0: et on va laisser le reste venir, on va laisser des nouvelles pensées, on va mettre les ruminations de côté pour justement trouver des nouvelles solutions.
1: Docteur De Peut, qu'est-ce qui différencie l'usage toxicomaniaque de ces produits psychédéliques et l'usage thérapeutique?
0: Alors dans un usage récréatif, comme je le disais, il y a vraiment peu d'addictions. Pour les psychédéliques classiques, c'est la psilocybine qui est issue des champignons magiques. Mmh. Et le LSD dont on a beaucoup parlé dans les années 60, qui commence à être réutilisé dans les études. Il n'y a pas vraiment d'usage toxicomaniaque, puisqu'il n'y a pas de dépendance et d'addiction absolument forte à ces substances. Par contre, c'est vrai qu'il y a certaines personnes qui peuvent se perdre dans une espèce de recherche spirituelle et d'en consommer, et peut-être aussi de ne plus pouvoir passer des soirées sans en consommer. Il existe également des psychédéliques atypiques, et là, je parle principalement de la MDMA, qu'on appelle aussi l'ecstasy.
1: Oui.
0: Et la MDMA, en recherche et dans la thérapie, est extrêmement utile pour le syndrome de stress post-traumatique. Les personnes qui souffrent d'un syndrome de stress post-traumatique résistant à tous les autres traitements, dans les études avec la MDMA, à 2/3 sont en rémission. Donc ça marche vraiment bien, et en 1 à 2 prises. C'est pour ça aussi qu'il n'y a pas d'addiction qui s'installe. Par contre là, et c'est pour ça qu'il faut être tout à fait précis, l'usage récréatif peut provoquer une certaine dépendance, parce que la MDMA va activer le système de la dopamine, qui est le système de la récompense, mais qui est aussi le système qu'on va retrouver dans les addictions. Donc c'est vrai qu'on voit à ce niveau-là qu'il peut y avoir un usage exagéré quand on est en récréatif en soirée.
2: Alors je pense que pour les néophytes, mm-hmm. la MDMA, la psilocybine, etc., les différences sont pas forcément évidentes. Est-ce que vous pouvez rappeler aux auditeurs d'Europe 1 justement la différence entre la psilocybine, la MDMA, notamment le LSD?
0: Oui, tout à fait. Donc ce qu'on appelle nous les psychédéliques classiques comme la psilocybine, ça va être une substance qu'on va prendre et qui va provoquer un état modifié de conscience pendant 4 à 6 heures, voire même un peu plus. C'est ça le trip. Vous savez, on parle de trip, de bad trip, de...
1: Oui.
0: Eh bien, c'est ça. C'est le voyage intérieur qu'on fait quand on prend cette substance. Les psychédéliques classiques, en fait, vont fonctionner dans le cerveau en activant, mais c'est un détail, je dirais, neurophysiologique, en activant un certain type de récepteurs dans les neurones. Les psychédéliques atypiques, comme la MDMA, vont agir moins longtemps, vont moins provoquer, l'état modifié de conscience sera moins intense, il y a moins de perceptions modifiées, de type hallucination, ce sera plus une substance qui va être empathogène, c'est-à-dire que ça va créer de l'empathie pour soi-même et pour les autres. C'est aussi pour ça qu'on l'appelle la love drug, la drogue de l'amour, parce qu'on a vraiment envie d'aller les uns vers les autres, et c'est pour ça que c'est fort utilisé.
2: On est peace and love, quoi.
0: On est peace and love, on a envie, et c'est quelque chose de très beau. Mais c'est vrai que dans les soirées, le problème, c'est qu'on a des doses beaucoup plus élevées que ce qui est en thérapeutique. On le mélange souvent avec d'autres produits, de l'alcool, du cannabis. On est dans un moment d'hyperstimulation sensorielle. Il y a beaucoup de bruit, beaucoup de musique, ça va très fort. Et en plus, la MDMA peut provoquer de l'hyperthermie, donc de la fièvre. Et quand on est en plus dans une soirée où on danse et où on transpire beaucoup, c'est à ce moment-là que ça peut devenir potentiellement dangereux. C'est pour ça que c'est une substance qu'il faut utiliser avec une grande prudence. Et elle est dite atypique, parce qu'elle va pas fonctionner vraiment de la même façon que les champignons magiques dans le cerveau.
2: Oui, c'est important de rappeler aussi quand même qu'il y a une contre-indication qui est quand même les patients psychotiques, parce que je pense que les gens qui ont déjà des états psychotiques, ça peut quand même induire assez vite des hallucinations et des états de conscience un peu trop modifiés par rapport à la réalité, non?
0: Oui, tout à fait. En fait, donc quelqu'un qui est psychotique, c'est quelqu'un qui est déconnecté de la réalité, qui va avoir des délires et des hallucinations, et donc dans son cerveau, ça va déjà dans tous les sens. C'est déjà très désorganisé. Le psychédélique, oui. Ce qu'il va faire, c'est qu'il va amener une désorganisation temporaire. C'est le but, c'est l'objectif recherché, puisque c'est
2: irréversible.
0: Irréversible. C'est temporaire, réversible. On en revient, et c'est ça qui va créer la flexibilité, la neuroplasticité dont on parlait. Mais évidemment, si vous faites ça sur un cerveau qui est déjà extrêmement désorganisé, on craint que ça puisse provoquer des crises psychotiques, ce qui n'est évidemment pas du tout le but recherché. C'est pour ça que pour la psychose et pour le trouble bipolaire, c'est une contre-indication, puisque là également, on craint de provoquer des phases maniaques. Je rappelle que le trouble bipolaire, c'est cette association entre des phases d'excitation, d'euphorie et des grandes phases dépressives où on ne sait plus sortir de son lit. Et donc là, comme on a peur de créer il y a un risque de créer une phase d'excitation et d'euphorie, on le déconseille dans ces indications-là. D'où l'importance aussi de vraiment bien screener, informer et pouvoir voir les gens avant pour voir ce genre d'indications et de contre-indications.
1: On est ensemble cet après-midi sur Europe 1, et si on en parlait avec Marie-Estelle Dupont, tous les jours entre 15h et 16h, et aujourd'hui on parle des nouvelles approches pour lutter contre la dépression, et nous sommes avec le docteur Caroline De Peut, qui est psychiatre, et nous parlons de ces nouvelles approches, et on rentre dans le cerveau, on essaie de comprendre comment fonctionne le cerveau. On dit que le cerveau c'est le continent le moins bien connu, hein, c'est ça ?
0: Terra incognita, voilà. En effet, et qui est pourtant tellement fascinant.
1: Ah oui, ça, on a peu de difficultés à l'imaginer. On en parle beaucoup, évidemment, dans l'émission. Restez bien avec nous sur Europe 1, petite pause, et on se retrouve dans un instant. À tout de suite.
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1: On est ensemble jusqu'à 16h. Merci beaucoup d'être avec nous sur Europe 1. Et si on en parlait avec Marie-Estelle Dupont tous les jours sur Europe 1. On parle aujourd'hui des nouvelles approches pour lutter contre la dépression. Et nous accueillons le docteur Caroline De Peut, qui est psychiatre et qui nous parle d'une approche qui est nouvelle, enfin qui est à l'essai. Hein. Pour l'instant, on avance pas à pas. Vous nous la présentez, cette approche. C'est l'utilisation de substances psychédéliques pour lutter contre la dépression. Parce que Marie-Estelle Dupont, aujourd'hui, une dépression, comment ça se traite ?
2: Alors, malheureusement, beaucoup de patients sont juste traités par des antidépresseurs qui sont même pas forcément prescrits par un psychiatre, mais parfois juste par le généraliste, parce que faute de place en consultation, trop d'attentes, pas de prise en charge psychothérapeutique à côté, et il faut vraiment comprendre que les antidépresseurs ne sont pas un traitement curatif, c'est un traitement symptomatique, donc ça va évidemment aider le patient à vivre, à fonctionner, en allégeant la souffrance morale, en atténuant les symptômes, mais ça résout pas la cause, en fait, ça ne réapprend pas au cerveau à fonctionner de manière souple avec des émotions variées. C'est pour ça que c'est toujours important, quand on a un traitement antidépresseur, d'avoir à côté une psychothérapie pour explorer à la fois les racines de la dépression, la dépression, c'est quand même souvent le destin d'un trauma qui est pas complètement réglé, hein. Quand il y a eu des fortes maltraitances dans l'enfance, il peut rester des résidus de dépression en termes d'image de soi, etc. En général, aujourd'hui, on a les antidépresseurs d'un côté, la psychothérapie qui est très utile, qui est indispensable, mais qui n'est pas suffisante non plus. Et de plus en plus, on comprend quand même que c'est finalement la dépression, ça englobe toute l'unité psychosomatique, et que donc il faut aussi prendre en compte l'alimentation, l'inflammation, etc., etc. Mais on n'a pas encore réuni toutes les pièces du puzzle en modélisant une approche vraiment vraiment globale. Il y a aussi la stimulation magnétique transcrânienne, mais elle n'est pas beaucoup développée en France. Pour autant, sur certains patients qui ont trop d'effets secondaires avec les médicaments, elle est quand même intéressante, parce que en 10 séances, il y a déjà une nette amélioration et relativement stable. Mais encore une fois, il y a autant de dépression que de dépressif. C'est-à-dire que une dépression réactionnelle à la perte de son mari dans un accident de voiture, c'est pas une dépression chronique avec peut-être un soubassement génétique ou des fragilités familiales. Donc il faut vraiment, comme le disait le docteur, déjà bien connaître le patient et l'histoire de la maladie. Et donc aujourd'hui, moi je trouve ces pistes thérapeutiques très intéressantes, parce qu'on voit bien comment nos patients en psychothérapie par la parole sont enfermés. On a envie de leur faire faire des étirements mentaux, quoi, qu'ils seraient assouplissent, parce qu'il y a une rigidité de la pensée négative qui finit par devenir même une croyance un peu superstitieuse, que si je sors de ma croyance pessimiste sur le monde et moi-même, il va m'arriver un malheur. Et donc, ils s'enferment aussi à double tour dans leur croyance. Et c'est là que ces expériences de conscience modifiées, momentanées, réglementées, encadrées, ça leur fait faire l'expérience qu'autre chose est possible, sans que tout leur monde interne explose. Donc c'est ça que je trouve assez intéressant. D'ailleurs, vous revenez dans votre livre vraiment sur le fonctionnement du cerveau pour expliquer comment ça marche. Et je trouve qu'il y a un passage très intéressant où vous dites: le cerveau a développé une stratégie puissante mais très risquée, qui est le principe du moindre effort cérébral. Tout ce qu'il peut automatiser, il l'automatise, il simplifie les situations, il catégorise les expériences, il réutilise les schémas qui ont déjà fonctionné. Le cerveau est un génie paresseux, il fait des hypothèses, mais il les confronte pas toujours à la réalité, ou en tout cas il n'en tient pas toujours compte. Et donc finalement, ce que vous nous dites, c'est que on a des biais cognitifs.
0: Oui.
2: Et oui, allez-y.
0: Oui, et qui sont hyper nécessaires. Parce que quand je parle de génie paresseux, c'est parce que c'est normal que notre cerveau soit paresseux. Vous imaginez, si on devait fonctionner à 120%, 100% du temps, bah, ce serait pas possible, on serait épuisé. Et, or, là, le fait de se mettre un petit peu en économie d'énergie nous permet, si jamais il y a quelque chose qui survient et qui nous demande une réaction vive et rapide, on peut remettre toute notre énergie. D'où le fait, pour le cerveau, de trouver des solutions pour être un génie paresseux. Mais néanmoins, eh bien, bah, cette paresse va lui faire développer des biais, plein de biais cognitifs, on en a tous tout le temps, et ces biais bah, vont nous faire voir toujours les choses d'un certain angle, d'une même façon, et vont avoir beaucoup de prédictions sur nous, sur les autres. Moi, je vais par exemple pouvoir trouver que les autres sont plutôt sympas a priori, mais du coup, peut-être que je vais me faire arnaquer, et quelqu'un d'autre, il va plutôt se dire que les autres sont méchants et qu'il faut s'en méfier, mais du coup, il n'aura jamais l'occasion de créer des amitiés sincères. Et ce sont ces prédictions bah, qui, de nouveau, comme on l'a déjà dit, peuvent nous enfermer finalement et puis nous faire du mal, et c'est parfois ça qui est super dur à faire sauter, parce que, évidemment, bah, il y a un des grands biais qui est connu, c'est le biais de confirmation, vous confirmez toujours que ce que vous pensez, c'est vrai, que vous aviez raison. Si vous pensez que les autres sont méchants, vous rencontrez 9 personnes gentilles, ça compte pas, et une qui va vous faire une petite insulte et vous dire, voilà, vous avez vu, le monde est méchant.
2: Je te l'avais dit
0: que les gens sont agressifs. Les gens sont de plus en plus agressifs. Et donc, en effet, on est confirmé dans nos croyances et ça nous enfonce encore un peu plus dans ce rétrécissement, je dirais, de notre monde.
1: À qui le traitement avec psychédélique peut s'adresser, du coup?
0: Alors, quand on parle des dépressions, oui, des gens déprimés, bah, dans un premier temps, les gens qui sont résistants aux autres traitements. Puisque, bah, on a parlé de ces traitements, des antidépresseurs, des psychothérapies, de la stimulation magnétique transcrânienne, qui malheureusement n'est pas remboursée, c'est un des freins, alors qu'effectivement, ça a une efficacité. Mais quand on est résistant à tout cela et qu'on reste déprimé, eh bien, une alternative première pourrait être ces traitements psychédéliques. D'autant plus qu'on n'a pas grand-chose à perdre à les essayer, puisqu'on est quand même pas bien. On voit que dans les dépressions majeures, c'est des études qui commencent à se faire maintenant, ça marche aussi extrêmement bien. On parle aussi des syndromes de stress post-traumatique. Bah, vous le disiez très bien, Madame Dupont, que c'est souvent très emmêlé. Hein. En effet, les traumas qu'on vit dans l'enfance bah, viennent colorer la vie qu'on vit après, avec cette tristesse, cette méfiance, cette douleur qui est là et qui peut bah, nous plonger dans des addictions, dans des dépressions, dans de l'anxiété. Et si on arrive à aller à la racine de cela, et à justement à traiter l'enfant intérieur qui est en nous, à lui redonner un peu d'amour de soi, un peu de fierté et de joie à être là, en fait, tous les symptômes conséquents, tous les symptômes qui découlent de ça, iront également mieux. Donc du coup, étonnamment, les psychédéliques, c'est ce qu'on appelle des outils transdiagnostiques, ça traite la dépression. Ça traite également les addictions, ça traite le syndrome de stress post-traumatique, ça traite l'anxiété, parce que ça va à la racine. Et pour une fois, on ne s'arrête pas à la superficie des symptômes, on va à l'intérieur. C'est parfois douloureux, il faut beaucoup de courage d'aller à la racine du mal, mais ça peut être profondément libérateur.
2: Et oui, bien sûr. Et il faut vraiment comprendre que dans le syndrome de stress post-traumatique, le fait d'avoir compris le trauma n'en libère pas dans son emprise corporelle et que la personne peut rester coincée dans des réactions cérébrales, d'hypervigilance, de sursauter quand elle sent le parfum ou qu'elle voit la silhouette qui ressemble à son agresseur, et que ça passe effectivement par recréer d'autres circuits, réassouplir le cerveau qui s'est rigidifié dans la peur, et que là, les psychédéliques seraient quand même des pistes intéressantes.
0: Oui, et c'est ce qui est aussi, moi je trouve tout à fait fascinant, c'est ce que vous décrivez, la mémoire traumatique dans le corps. Et nous, dans nos psychothérapies, et on fait avec ce qu'on a, et on est très rationnel en fait, on est très mental. On va parler de cerveau à cerveau, on va vous dire, hein, essayez de réfléchir à ça, vous voyez, vous étiez un enfant, vous n'avez pas à vous en vouloir, et c'est très rationnel. Ça marche un temps. Mais dès que la personne sort du cabinet, il dit, oui, non, quand même, je ne vois rien. Tandis qu'ici, on va essayer de travailler sur plusieurs niveaux. Et pour une fois, on va laisser le mental un peu de côté. Moi, ça me fait du bien parfois de laisser mon mental de côté, c'est pour ça que je médite, que je fais du yoga. Parce que je crois que c'est important de parfois aller parler au corps, d'aller parler son langage à lui, d'essayer de sortir de cette hyper-rationalisation pour justement aller déverrouiller ce qui est dans la mémoire traumatique et dans la mémoire du corps.
1: Ouais. C'est-à-dire que ça permet au patient de repenser à son trauma, à son traumatisme, sans que ça le bloque, c'est ça, le, pour parler, j'allais dire, en langage non médical.
0: Oui, tout à fait. Donc, vous pouvez
1: désamorcer cette bombe.
0: Oui, en fait, quand on reparle du trauma, mais qu'on n'en fait rien, ça peut même retraumatiser la personne. Parce qu'en fait, on lui fait parler de son

0: vérité est là. Mais ça, ça ne suffit pas de le dire à la tête, au cerveau, il faut vraiment le dire, le sentir en soi et pouvoir intégrer, incorporer, incarner cette sensation de sécurité retrouvée.
1: Oui, en fait, il faut comprendre que le trauma, c'est ce qui fait effraction dans les capacités d'adaptation et de régulation d'un individu. Donc, évidemment, peut être un trauma pour vous, quelque chose qui ne sera pas un trauma pour moi, et inversement, peut être un trauma pour un enfant, quelque chose qui ne sera pas un trauma pour un adulte. Et c'est vrai sur le plan physique, avec une fracture, c'est vrai sur le plan psychique. Et donc, il n'y a qu'une possibilité pour l'individu quand il est effracté, c'est qu'en fait, il sort de son corps. Il se dissocie complètement. Et donc, l'enjeu de la thérapie, c'est de permettre au patient de trouver un autre après-trauma que rester dissocié. La jeune femme qui est sidérée par l'agression sexuelle, qui se dissocie de son corps, qui n'est plus jamais dans son corps et qui se regarde exister mais qui n'habite plus son corps. Ou l'hypervigilance, l'anticipation anxieuse de la catastrophe qui bloque toute la vie de la personne qui, à chaque fois qu'elle sort de chez elle, pense qu'elle va se refaire agresser. Et en fait, ces états de conscience modifiés permettent de recréer un espace où la personne peut habiter son corps et refaire une expérience correctrice positive de son vécu corporel, qui soit ni j'ai foutu le camp de mon corps parce que c'est trop dangereux, ni je suis en hypervigilance permanente.
2: Donc
1: on peut dire que les indications, il y a la dépression, l'anxiété, le stress post-traumatique, les addictions, et puis peut-être aussi, on parlait de rigidité mentale, tous les TOC, y compris d'ailleurs certains troubles alimentaires qui parfois s'apparentent à des TOC.
0: Exactement. Et là, on remarque qu'il y a d'ailleurs des nouveaux protocoles qui sont en train d'être étudiés avec des doses moins importantes, mais que c'est extrêmement efficace, et dans l'anorexie aussi, parce que justement, on sort de tout contrôle et de cette hyper-rigidification. Il y a également, et c'est important, c'est l'anxiété de fin de vie. En fait, on en parle assez peu, mais les personnes qui sont en soins palliatifs et qui sont en fin de vie peuvent vivre des moments très très très anxieux et en plus avoir des douleurs importantes. Or, la psilocybine peut agir sur les douleurs chroniques, mais surtout peut mettre en paix. Et donc, vous mettez vous en paix, et vous mettez aussi votre famille en paix. Donc l'anxiété de fin de vie est une grande indication. Et maintenant, il y a des nouvelles indications qui sont en train d'être étudiées, parce qu'on remarque que c'est un anti-inflammatoire et un anti-neuro-inflammatoire. On revient au début de notre discussion, on disait que la dépression était effectivement aussi une maladie inflammatoire. Il y en a d'autres, Alzheimer, Parkinson. Et donc on voit que ces substances pourraient avoir un effet pour ralentir l'évolution. Or, je viens de dire que le Parkinson, les chiffres augmentaient de façon assez exponentielle.
1: On imagine assez bien d'ailleurs que ça fonctionne effectivement et sur les tremblements et sur la rigidité parkinsonienne. Effectivement, on peut se dire que ça peut fonctionner.
0: Oui, tout à fait. On voit, ce sont des gens, les Parkinson, les personnes atteintes de syndrome de Parkinson, pardon, j'ai fait une espèce de raccourci, sont des gens qui se ralentissent, qui se rigidifient, même dans leur mimique, dans leur façon de marcher, de parler. Les tremblements empêchent d'écrire. Et il y a souvent aussi des syndromes dépressifs et des troubles cognitifs associés au Parkinson. Et donc, on voit que ça pourrait aider dans tout ça. Et également dans les douleurs chroniques et dans les algies vasculaires de la face. Je ne sais pas si vous savez ce que c'est.
2: Non.
0: C'est des douleurs extrêmement importantes dues à une inflammation du nerf dans le visage qui fait des douleurs en crise, qui peuvent être une fois par semaine ou une fois par mois ou même plusieurs fois par semaine. Et les patients qui en sont atteints disent que c'est le summum de la douleur, à tel point qu'on appelle ça la douleur du suicide. Les gens, c'est terrible, terrible. Eh bien, la psilocybine pourrait avoir un impact positif là-dessus. Et à nouveau, on se dit qu'est-ce qu'on a à perdre, en fait, quand vous êtes dans une situation telle. Je trouve qu'ouvrir à ce genre de patients, ce serait juste de la compassion, en fait.
2: Alors, docteur Caroline de Beuth, qui est avec nous cet après-midi, merci d'être là. Face à ces pistes, vous nous avez dit que vous souhaitiez un vrai débat public éclairé et une évolution législative, notamment en Belgique, parce que pour le moment, ces substances sont uniquement classées comme stupéfiants. Alors ça, c'est un débat, j'allais dire, plus politique, mais qu'est-ce que vous pouvez nous en dire?
0: Oui, c'est un peu l'idée, c'est pour ça que j'ai écrit ce livre, La promesse des psychédéliques, c'est d'abord pour donner de l'espoir aux gens, pour expliquer sereinement, de façon mature et rigoureuse, et sortir d'un peu des mythes, mais aussi, pas idéaliser, mais également pour ouvrir le débat. Je pense que maintenant, nous avons un impératif moral, à nous ouvrir à ces alternatives, parce que le monde va mal, que la crise de la santé mentale, elle est énorme en France, hein, santé mentale cause nationale, c'est pas pour rien que c'est la deuxième année que c'est édifié, et que on est à bout de nos alternatives, on est au bout de ce qu'on peut offrir. Or, on a des substances là, et parce qu'elles sont actuellement classées comme des stupéfiants, on ne peut pas les utiliser. Donc, ma première demande, ce serait qu'on les retire de cette classe. Pas pour les mettre open sur le marché, hein, c'est pas ça. C'est pour les mettre dans une

0: classe de médicaments sous surveillance. Ça existe pour plein d'autres substances de pouvoir, vous savez que...
1: Par exemple, la morphine.
0: Ah, exactement. Donc, la morphine est un médicament sous surveillance. Le fentanyl, aux États-Unis, vous avez vu la crise que ça fait.
2: Oui.
0: C'est un médicament sous surveillance. Donc, l'idée, ce serait pas du tout de l'ouvrir et de dire, voilà, on peut en trouver en parapharmacie. Ce serait de pouvoir faire une substance qui avec un médecin qui a par exemple qui est certifié, qui est accrédité, qui a fait une formation, que ça puisse être donné à l'hôpital, qu'on contrôle la diffusion. C'est comme ça d'ailleurs que ça se fait en Suisse, et ils n'ont pas de problème, ils ont des résultats positifs et des listes d'attente de centaines de personnes, tellement ça marche bien. Et donc ce serait ça ma première demande, parce que ça nous ouvrirait plein de possibilités de recherche, de l'essayer, de voir pour qui ça fonctionne ou pas, pour pouvoir aussi faire une mise sur le marché dans des conditions très encadrées.
2: Marie-Estelle Dupont, sur ce point, qu'est-ce que vous en dites?
1: Ah oui, moi je pense que il faut pas avoir d'a priori idéologique, et que quand on voit, il faut une honnêteté intellectuelle, et déjà l'honnêteté intellectuelle consiste à dire les antidépresseurs sont parfois indispensables, mais là c'est disproportionné à quel point on les prescrit et à quel point surtout on les prescrit à la va-vite. Et donc en donnant la même molécule à la même dose à deux personnes qui n'ont pas la même architecture cérébrale, qui n'ont pas le même métabolisme, qui n'ont pas la même histoire, évidemment qu'on tue les mouches à la Kalachnikov et qu'on pourrait quand même affiner les choses. Et je pense que quand on voit aussi le coût que ça représente pour la société, toutes ces dépressions, toutes ces anxiétés chroniques, ce serait quand même extrêmement intéressant de voir quel est l'usage qu'on peut en faire, avec finalement assez peu d'effets secondaires quand c'est bien encadré. Tout l'enjeu, il est de l'encadrer correctement, je pense.
0: Et une à trois prises. Donc on parle pas de plusieurs mois de traitement, on parle de une à trois prises sur plusieurs mois. Donc on est vraiment dans un paradigme totalement différent qui pourrait faire d'ailleurs gagner beaucoup à la sécurité sociale.
2: Oui.
0: Avec les gens qui retournent au travail, qui vont mieux, avec les familles qui vont mieux. Enfin, je crois que c'est... Enfin, vraiment, je pense que c'est important qu'on s'y penche de façon...
1: Et avec une estime de soi améliorée, parce que vous savez, les gens qui prennent les antidépresseurs pendant 20 ans, honnêtement, en fait, ils en souffrent au niveau de leur estime d'eux-mêmes.
0: Et alors,
1: ils ont l'impression qu'ils n'arrivent plus à vivre sans une béquille.
0: Exactement, qu'ils peuvent plus... Parce que c'est difficile, en fait, d'arrêter un traitement antidépresseur. Et même s'il n'y a pas de dépendance, le cerveau s'y habitue, comme il s'habitue à tout. Et donc, on doit diminuer ça très lentement sur plusieurs mois. Et certaines personnes, ça fait un rebond de l'anxiété. C'est extrêmement décourageant, en fait, pour eux. Parfois, ça, c'est source un peu de désespoir. Quand ils vont mieux, ils s'en accommodent, finalement. Mais quand ils ne vont pas mieux, c'est compliqué.
2: Marie-Estelle Dupont, quelles sont les dépressions les plus difficiles à soigner, les dépressions, les plus violentes?
1: Évidemment, c'est les mélancolies, c'est-à-dire les dépressions qui ont une dimension génétique. Dans le cas de la psychose maniaco-dépressive, on disait avant, de la bipolarité, il y a des gens qui sont bipolaires avec deux phases, maniaque, excitation et dépression. Et puis il y a des gens qui sont unipolaires, c'est-à-dire qu'ils font toujours des épisodes dépressifs, ils connaissent pas les phases d'excitation. Elles sont rebelles, elles sont résistantes. Moi, j'avais vu une patiente à l'hôpital qui était carrément mise sous électrochoc parce qu'elle a été âgée et elle avait des idées suicidaires récurrentes. Enfin, les électrochocs, il y a aussi des énormes dégâts sur le système limbique qui est lié à la mémoire. Donc, c'est quand même pas anodin. Ça, c'est des dépressions très rebelles, évidemment. Et puis, je pense qu'il y a des dépressions dont on ne comprend pas pourquoi on n'arrive pas à les résorber, mais parce qu'on est passé à côté du fait que c'était des dépressions post-traumatiques et qu'en fait, on n'a pas traité le trauma qui était derrière la dépression. Ça, je pense que c'est les dépressions les plus difficiles à prendre en charge. Je ne sais pas ce qu'en pense le docteur.
0: Oui, je plussois tout à fait. Les dépressions mélancoliques sont extrêmement difficiles à soigner et extrêmement touchantes. On voit les gens... Je me souviens d'un patient, il était tellement tendu, donc c'est pas du tout... qu'il ne bougeait plus, donc ça peut amener de la catatonie. Donc les gens restent dans leur lit ou dans leur fauteuil pendant des jours, font leurs besoins sur eux-mêmes, tellement ils ne savent plus se lever. Enfin, vous imaginez le quand je disais l'abîme de souffrance dans lequel on est.
1: Oui, et vraiment l'incurie du mélancolique dans les grands manuels de psychiatrie.
0: Et donc ça, quand on et donc il ne se nourrit plus, c'est dangereux en fait. Ça veut juste dire c'est véritablement dangereux. Je me souviens d'un patient qui avait ce qu'on appelle le signe de l'oreiller, c'est-à-dire qu'il était couché dans son lit, il était tellement tendu que si on enlève son oreiller, sa tête restait à 15 cm du et sans parler, sans rien dire, parce que voilà tout le corps, tout l'organisme est pris de cette tension, de ce désespoir, de cette anxiété qui envahit tout.
2: Oui, c'est pas un simple inconfort, la dépression.
0: Non,
2: c'est une souffrance énorme.
0: C'est vraiment important de le dire pour les gens qui en souffrent et qui en sont atteints. C'est invisible, on comprend pas bien, on leur dit, sors, fais un tour dehors, ça te fera du bien, et c'est tout à fait vrai qu'aller dans la nature, ça fait du bien. Mais c'est comme de demander à quelqu'un qui a le pied dans le plat d'aller faire un 100 mètres, quoi. C'est juste impossible.
1: Oui, je crois qu'il faut vraiment sortir de l'idée d'ailleurs qu'il y a la possibilité d'en sortir par la volonté. Il faut arrêter avec cette idée-là. Il y a des mécanismes neurobiologiques derrière qui s'emballent, qui se figent. Et puis, il faut savoir que c'est un enjeu d'espérance de vie aussi. Parce que quand vous restez déprimé des années, vous vous alimentez moins bien, vous bougez moins, vous avez moins d'interactions sociales. Donc en fait, ce qui vous fait du bien à votre santé, vous le faites moins. C'est-à-dire, il y a non seulement la dépression qui fait que vous allez mal, mais il y a aussi tout ce que la dépression vous empêche de faire qui vous permettrait d'aller bien. Et donc, c'est aussi une espérance de vie raccourcie parce que quand on est déprimé, parfois on fume plus, on boit plus, etc.
2: Et si on en parlait ? Merci docteur De Beuyt.
0: Merci à vous.
2: Merci beaucoup, merci d'avoir été avec nous pendant une heure.
1: La promesse des psychédéliques.
0: Oui, merci.
1: C'est le titre de votre livre.
2: Oui. Docteur Caroline De Beuyt, psychiatre.
3: C'était « Et si on en parlait ?» pour parler des choses de la vie, pour parler aussi parfois de l'actualité sous l'angle de la psychologie. Vous retrouverez Marie-Estelle Dupont et Romain Desarbres dès lundi pour parler du sentiment d'abandon. Ce sera toujours de 15h à 16h sur Europe 1. Bonne nuit avec nous, la Libre Antenne arrive dans un instant avec des témoignages que nous allons redécouvrir. Et pour la musique, le nouveau Louisa, dans la continuité de Soleil Bleu, voici Jetlag sur Europe 1.

0: l'artiste franco-brésilienne Luisa avec Jetlag, que vous pouvez d'ailleurs retrouver sur son premier album. Allez, place à la Libre Antenne. La Libre Antenne, c'est votre espace de liberté que vous retrouvez chaque soir, du lundi au dimanche, en direct, entre 22h30 et 1h sur Europe 1. Vous pouvez échanger avec Roland Pérez du lundi au jeudi et Valérie Darmon du vendredi au dimanche. Allez, on réécoute quelques témoignages.
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2: Bonsoir Sophia.
3: Oui, bonsoir Valérie. Voilà.
2: Merci d'être avec nous.
3: Vous avez dit tout à l'heure que les parents n'étaient pas obligés d'aimer leurs enfants ou n'aimaient pas leurs enfants. Et c'est vrai, c'est ce que j'ai vécu moi.
2: Oui,
3: donc, je voulais parler de résilience et aussi je voulais parler... je téléphone suite à l'appel de Sylvia, que je trouvais son témoignage lumineux, vraiment intéressant. Voilà, et donc j'appelle aussi un petit peu pour Sylvia.
2: L'appel voilà, d'hier soir. Hein,
3: oui,
2: voilà, Sylvia
3: oui,
2: qui nous
3: oui,
2: a
3: oui,
2: parlé
3: oui.
2: de son parcours d'enfant martyr, de dépressive,
3: voilà.
2: et finalement
3: oui.
2: qui a trouvé la force de la résilience à l'intérieur d'elle.
3: Voilà.
2: Et qui a été un véritable vecteur de bonheur, de joie et d'entrain sur l'antenne d'Europe 1 hier soir.
3: Oui, et je me suis retrouvée dans le caractère de cette personne joyeux, avec une grande intériorité. Enfin, voilà. Et moi, c'est pareil. Je me suis retrouvée dans l'enfance de Sylvia. C'est un peu parallèle à la mienne, puisque moi j'avais une mère qui ne m'aimait pas et comme on dit. C'est vrai que les parents sont pas obligés, ils font des enfants, mais bon, surtout à l'époque, ils font des enfants et puis bon, ben voilà.
2: Vous avez quel âge, Sophia? C'est pour voir.
3: 70 ans.
2: 70 ans, oui, c'est ça.
3: Oui, alors
2: même
3: vous voyez,
2: âge que Sylvia hier.
3: Voilà, oui. Donc forcément, à l'époque, les personnes, les mamans avaient des enfants et pas toujours voulu. Et je pense, et aussi ma mère entre-temps avait perdu un enfant en fausse couche, et en fait elle me l'a dit presque sur, pas sur son lit de mort, mais presque à la veille de sa mort.
2: Oui.
3: oui, elle m'a dit qu'elle avait perdu un enfant et dans les toilettes. Alors elle me dit, tu te rends compte? Ben je dis, mais oui, mais c'est pas de ta faute. Et je pense qu'elle a culpabilisé doublement pour toute sa vie. Je l'ai toujours vue, étant enfant, j'étais toute petite, je l'ai toujours vue couchée, allongée, toute la journée. J'allais même faire les courses moi-même, je devais avoir 6-7 ans, je faisais les courses moi-même, des bouteilles de vin pour mon père, parce que bon, le pauvre, il buvait. Et donc, c'est moi qui portais les bouteilles, j'allais chercher ces
2: médicaments.
3: Pour les règles, c'est
2: les serviettes périodiques.
3: Voilà,
2: oui.
3: Voilà. J'allais chercher ça toute petite. Oh non, mais franchement,
2: vous êtes fille unique, Sophia, ou vous avez eu un frère
3: j'ai un frère. Il y a eu un frère, oui. Et donc, il y avait toujours des vêtements pour lui ou des choses nouvelles pour lui et jamais rien pour moi.
2: Ah, donc le garçon était favorisé.
3: Ah oui. Et je me rappelle qu'elle m'habillait avec un short jaune et j'avais honte parce que déjà on voyait mes cuisses et moi j'étais enfant, ça me plaisait pas. Et il était jaune et je trouvais ça horrible. Je me rappelle de ça. Et puis, heureusement que j'avais ma grand-mère. Et en fait, elle m'avait fait un joli chemisier avec des froufrous devant. Eh bien, je l'ai vu une fois. Je sais pas ce que ma mère en a fait. Je l'ai jamais revu. C'est terrible, hein. Franchement.
2: Mais vous êtes restée proche d'elle parce que vous avez parlé d'elle à la fin de sa vie avec vous à ses côtés.
3: Oui, parce que... étonnamment, je crois que les enfants qui sont maltraités physiquement, moralement, sont souvent proches de leurs parents. Parce que en fait, on attend que notre mère nous aime jusqu'à la fin
2: l'amour de, voilà, de leurs parents. Oui. Sauf voilà, quand ils ont le courage de couper avec eux, quand il y a vraiment des parents extrêmement toxiques, comme la mère de Jacques ou la mère d'Angélique, évidemment.
3: Ben, c'est-à-dire que moi, quand j'allais la voir à l'EHPAD, j'allais la voir toutes les semaines et elle me disait. J'arrivais, elle m'avait pas encore dit bonjour ni rien. Et puis, c'est drôle, maintenant que j'y pense, je crois qu'on s'embrassait même pas. Vous vous rendez compte, j'ai pas souvenance qu'on se faisait la bise. C'est très curieux, j'y pense maintenant.
2: Vous n'avez pas de relation tactile. Oui.
3: Voilà. Et j'arrivais, elle me dit, ah, oh, t'es mal peignée. Ah, oh, je sais pas quoi, mon chemisier, ça n'allait pas. Oh là là, voilà ce genre de mère, mais bon, je crois que... Je me demande si elle n'était pas perverse, narcissique, parce qu'elle était toujours en train de se plaindre. Enfin,
2: ça ne suffit pas pour définir la perversion narcissique. En tout cas, elle ne vous a jamais valorisé, Sophia. Jamais valorisé.
3: Oui,
2: Jamais, elle n'a jamais été démonstrative, mais
3: non,
2: en revanche, elle ne vous a pas martyrisé, comme la maman de Sylvia nous racontait hier soir.
3: Alors, le problème, c'est ce que je disais à Nicolas. Un jour, parce qu'elle me, quand elle était énervée, je sais pas ce que, je faisais rien, je faisais pas de bêtises. Parce que je sais que j'en prendrais des vertes et des pas mûres. Et en fait, quand elle était énervée après moi, elle me prenait les bras et elle me les tordait derrière le dos. Ou alors, elle me tirait les cheveux. Et une fois, elle m'a tellement tiré les cheveux que j'ai eu le cuir chevelu qui s'est décollé. Et j'avais une grosse bosse le lendemain. Et j'étais à l'école et j'ai dit à ma copine, regarde, j'ai une grosse bosse, c'est ma mère qui m'a tiré les cheveux. Ça m'avait décollé le cuir chevelu.
2: Oui, donc elle vous a quand même martyrisé. Vous êtes arrivée après ce bébé qu'elle a perdu dans les toilettes?
3: Oui. Non, j'étais la première. Et après, il y a eu ce bébé qu'elle a perdu. Et après, il y a eu mon frère, voilà.
2: Oui. Ouais. Dont elle s'est bien occupée.
3: Oui, oui, oui.
2: Est-ce que lui s'est occupé d'elle jusqu'à la fin de ses jours, comme vous l'avez fait vous, Sophia?
3: Non, parce que il avait des problèmes psychologiques. Et moi, j'avais des problèmes aussi, puisque j'étais au chômage. Et que, franchement, ce genre d'enfance, ça marque beaucoup. C'est pourquoi j'ai fait une psychanalyse.
2: Oui.
3: Et bon, j'ai trouvé un psychanalyste qui me correspondait au bout de... C'était peut-être la quatrième personne que je voyais, mais c'est-à-dire vers 35 ans, grâce à une copine, je lui avais demandé si elle connaissait un généraliste, parce que j'en avais plus à l'époque, elle m'en a indiqué un, et du coup, ce généraliste, me voyant pas bien, il connaissait un psychanalyste, et qui était très bien, parce que je dis... était parce qu'il est à la retraite, il était fin, intelligent, pour moi, oui. Il me correspondait bien.
2: Oui, vous avez bien accompagné. Combien de temps vous avez suivi cette psychanalyse?
3: Ah, je sais. Des fois, je me le pose la question, je suis incapable de dire, mais pas des 10 ans, 20 ans, je ne saurais pas dire, je vais dire une bêtise, peut-être 5 ans, je ne sais pas.
2: Oui.
3: Je pourrais pas dire, c'est très curieux.
2: Est-ce que c'est le fait d'avoir été posé des mots sur votre histoire, de l'avoir verbalisé, qui a fait que petit à petit, vous avez fait la paix avec votre passé, peut-être même la paix avec votre mère, même si elle ne la faisait pas avec vous?
3: C'est très curieux. J'ai pas parlé de ma mère. J'ai jamais parlé de ma mère à ce psy, mais je parlais d'autre chose, d'un autre problème que j'avais rencontré un homme qui était très malveillant. Du coup, je l'avais quitté au bout de quelques temps et je n'arrêtais pas de parler de ce type, parce que je peux pas dire autrement. Et en fait, toute ma psychanalyse s'est tournée autour de cette relation toxique avec cet homme. Et maintenant, effectivement, j'ai jamais parlé de ma mère, jamais parlé vraiment de mes parents ou de mon enfance.
2: Mais peut-être, vous savez que cet homme, comme je le disais hier aussi à Sylvia, je crois, ou peut-être à une autre auditrice, c'est la suite de l'histoire de votre mère, hein, puisqu'il y avait aussi de la maltraitance et de la toxicité de la part de cet homme. On est sur les mêmes fils, hein, on rejoue toujours son histoire.
3: Quand vous dites ça, vous l'aviez dit hier, et ça me parle, oui. Il y a une continuité, en fait, voilà, si on peut
2: dire. Voilà, c'est ça.
3: Oui, et on s'en rend pas compte.
2: Jusqu'à ce qu'on sorte de cet état d'abord qu'on le reconnaisse, hein, qu'on reconnaisse qu'on peut être victime d'une situation et qu'on sorte ensuite de son état de victime pour gagner en liberté.
3: C'est-à-dire que je me suis débarrassée de lui, en quelque sorte je l'ai quitté, très vite, au bout d'un an, et demi, parce que je voyais que, et j'étais très jeune, hein, mais 22, 23 ans ou 24 ans, et lui était plus âgé que moi, mais quand même, j'ai vu que ça n'irait pas, et bon, il me menaçait de me tuer, ceci, cela. Puisque c'est ça, j'ai mieux être libre ou morte. Mais je prends la poudre d'escampette. Et pareil que l'autre dame, je sais plus qui c'était, ce monsieur lui l'appelait chez sa grand-mère. Et moi, ça a été pareil. Oh, c'est très drôle.
2: Camille, hier soir, à la fin de l'émission, qui nous parlait de son avortement. Qu'elle a extrêmement mal vécu à cause justement de cet homme et une erreur de pilule qui habituellement protège bien. Et finalement, elle a dû se rendre à l'évidence puisque c'était extrêmement violent aussi, puisqu'elle ouvrait les fenêtres pour que les voisins entendent les cris, pour qu'au cas où ils puissent intervenir. Et ensuite, il a harcelé sa grand-mère. Oui,
3: moi c'est pareil, il me promettait les pires sévices, de me casser les genoux, enfin vous voyez, des gentillesses quoi. Oui. Et j'ai dit bon bah de toute façon, moi ce que je veux c'est la liberté. Moi j'ai morte ou vive, mais la liberté.
2: Oui, vous avez l'instinct de survie en tout cas de fuir cette histoire.
3: Ma mère avait subi beaucoup de choses et moi je ne voulais pas subir ce genre de choses. Voilà.
2: Oui, donc et vous donc avez coupé la chaîne, hein, dans le transgénérationnel dont on parle souvent dans la libre antenne aussi. Hein.
3: Oui, exactement.
2: Et est-ce que vous avez reconstruit votre vie, Sophia?
3: Non, au point de vue amoureux, non, ça ne m'intéresse pas. J'ai jamais plus fait confiance. J'ai rencontré des gens, mais qui ne m'intéressaient pas, en fait. Parce que, comme disait une copine, lorsqu'on avait 25 ans, je lui disais, tiens, tu veux pas faire d'enfants? Parce que autour de moi, les personnes faisaient des enfants, ceci, cela. Elle me dit, je ne veux pas me mettre avec n'importe qui. Et j'ai trouvé ça très bien, sa réponse, parce que ça me correspondait. Et ce n'importe qui, j'ai trouvé que des gens n'importe qui, mais pas de personnes vraiment qui me correspondaient,
2: qui pouvaient vous épanouir. Et alors j'en profite pour faire une petite parenthèse parce qu'on a un très joli message. Elle va se reconnaître parce qu'elle nous écoute ce soir. Elle nous laisse ce message, Marie, au 739-21, 75 centimes plus coût du SMS. Je pense que son époux n'est pas au courant. Elle nous met, nous sommes sur la route du retour et nous vous écoutons. Je voulais juste passer un message à mon chéri Anthony, si c'est possible, pour lui dire que je l'aime et que je suis une femme heureuse à ses côtés. Marie qui nous laisse ce message. C'est pour dire qu'il a des amours heureux. Et d'ailleurs, Angélique, malgré tous ses malheurs, nous a parlé de l'amour qu'elle porte à son mari, inversement, depuis 20 ans.
3: C'est bien.
2: Et on a Laurence aussi qui dit, la vie est trop courte, il faut profiter du présent et croire en un avenir meilleur.
3: Oui. Et puis, en fait, moi, je ne voulais pas faire d'enfants, donc il y a très peu d'hommes qui ne veulent pas d'enfants. Ça peut arriver, mais il y en a très peu. Donc, voilà. j'avais trouvé quelqu'un de très de bien au point de vue honnêteté et tout ça, mais je m'ennuyais avec lui, je m'ennuyais.
2: Ah, oui, non, là, ça suffit pas, la gentillesse et être quelqu'un de bien, ça ne suffit pas. En
3: oui, il n'y avait pas d'étincelle, oui.
2: Ouais. Alors, oui, vous êtes seule depuis combien de temps, Sophia?
3: Oh, ça fait très longtemps. Ça fait très longtemps. Moi, je suis comme Sylvia. Je suis une grande lectrice. Alors, je lis beaucoup de choses dans beaucoup de domaines. Je m'intéresse à beaucoup de choses, à tout, à la politique, à la sociologie, à la philosophie orientale, au bouddhisme, à l'islamiste. Enfin, tout. J'écoute justement à la télévision le matin. Le dimanche matin, j'écoute toutes ces belles émissions sur les religions.
2: Ah oui, le jour du Seigneur, tout ça, oui, sur France Télévisions. Oui. Alors, sur l'antenne d'Europe 1, on a une très très belle émission qui s'appelle Cœurs et âmes, qui a lieu le week-end également, présentée par Grégory Turpin, à écouter en podcast, qui est une très très belle émission aussi d'ouverture d'esprit et d'ouverture de cœur.
3: Et alors, c'est à quelle heure?
2: Alors, Nicolas va me dire à quelle heure c'est Cœurs et âmes, parce que là, j'ai pas, comme je suis concentrée avec vous, voilà, j'ai pas l'horaire en tête, mais je crois que c'est
3: quel
2: matin.
3: Jour, en fait?
2: Le samedi matin, Cœurs et âmes, je crois que c'est 10h-11h avec Grégory Turpin.
3: Ah, d'accord.
2: Et vraiment,
3: en podcast
2: aussi, hein, c'est un peu le jour du Seigneur, mais sur Europe 1. Donc, voilà.
3: C'est-à-dire, le jour du Seigneur, c'est catholicisme.
2: Voilà, 14h-15h, et comme le dit Laurence aussi, 14h-15h le samedi. Et voilà, Laurence, une auditrice fidèle d'Europe 1, nous met aussi, voilà, Cœurs et âmes, émission de grande qualité.
3: Voilà.
2: Je partage évidemment son avis, Sophia. Donc vous occupez vos journées par l'apprentissage, par les enseignements, par la lecture, vous nourrissant.
3: Alors, je vais vous dire... Le matin, je me réveille, la première des choses que je fais, je prends un bouquin. Je suis encore allongée, je prends un bouquin. Des fois, je lis deux ou trois livres en même temps. Alors, trois livres en même temps, parce que chaque livre est différent dans son domaine, est propre à son domaine. Et du coup, selon que je veux lire sur la spiritualité ou un livre, comme en ce moment, je lis de l'Agatha Christie, parce que ça fait très longtemps que j'en ai pas lu, et pour me détendre un peu le cerveau,
2: parce que
3: j'ai toujours le cerveau qui fume, alors voilà, pour me détendre un peu, mais j'ai toujours un livre le matin.
2: Les deux autres livres, c'est quoi en ce moment?
3: Alors ça pourrait être, en ce moment c'est un livre sur la poésie, c'est la poésie orientale, et j'ai trouvé ça chez un bouquiniste, voyez, je regarde un peu partout, et
2: vous êtes une fouilleuse dans tous les sens du terme.
3: Oui. Les bouquinistes, les magasins pas chers où on trouve des livres pas chers, mais très très intéressants, qu'on trouverait pas forcément dans les librairies, parce que ce sont des anciens livres. Je lis sur le bouddhisme des anciens livres, des anciens textes qui datent de 1960, voyez, des choses qu'on trouverait pas en librairie aujourd'hui.
2: Et hier, Sylvia nous a donné quand même ce très très bon plan, hein, si je puis dire, la BNF.
3: Oui.
2: La Bibliothèque nationale de France, qui est accessible à tous gratuitement. C'est important.
3: Mais alors moi, j'ai besoin... Oui,
2: d'avoir
3: j'ai besoin
2: le livre entre les mains,
3: des pages, des feuilles. Oui. Oh, moi, je suis de la vieille école, voilà. Puis ça fatigue les yeux de regarder toujours les écrans.
2: Oui, et puis moi, j'aime bien l'objet que représente le livre aussi.
3: Oui. Et puis, ça prend de l'électricité. Et l'électricité, c'est pas très écolo, hein, si on veut aller par là.
2: Christiane, au 739-21, nous dit qu'elle est en train de lire L'Antimère de Marie-Estelle Dupont, et d'ailleurs qui a un livre qui pourrait convenir à l'émission de ce soir. Hein. Marie-Estelle Dupont, qui présente aussi une émission avec Romain Desarbres sur l'antenne d'Europe 1, tous les après-midi, de 14h à 15h, et qui vient d'écrire un livre, un énième livre, parce que Marie-Estelle en a écrit beaucoup, et L'Antimère, justement, puisqu'on parle des mères qui ne sont pas de bonnes mères ce soir. Hein.
3: Oui.
2: Voilà, Voilà, on peut aussi.
3: Ah, c'est un livre actuel?
2: Actuellement, oui, en librairie.
3: Ah, d'accord, j'en ai jamais entendu parler de celui-là. Et aussi, je lis des livres sur la psychologie, tout ça. Oui. La PNL. Enfin, je m'intéresse à beaucoup de choses. Je déplore d'avoir mon âge parce que si j'avais encore 50 ans en moins, oui. J'aurais plus de temps pour lire.
2: Qu'est-ce que vous faisiez comme métier, Sophia?
3: Avant, j'étais en labo pharmaceutique, des choses comme ça. J'ai fait différentes choses, caissière. Enfin, j'ai fait différentes choses.
2: Et vous ne souffrez pas de votre solitude?
3: Non, parce que j'ai quand même quelques copines. Et puis, j'ai deux clubs. Où il y en a un où je fais de l'aquarelle, et puis il y en a un autre où on fait des sorties, on se retrouve, on fait des sorties, le musée, tout ça.
2: Oui, donc vous êtes en lien tout le temps avec l'extérieur, finalement.
3: Ah oui, quand même, oui.
2: Oui. Et puisque vous savez que La Libre Antenne est une émission où l'on parle beaucoup d'amour, l'émission d'hier, c'était l'amour de soi. Je vous pose cette question, Sophia. Est-ce qu'aujourd'hui, avec tout ce parcours que vous avez eu, donc vous nous avez un petit peu parlé ce soir sur l'antenne d'Europe 1, et je vous en remercie, bien sûr, est-ce que vous vous aimez aujourd'hui, à votre âge?
3: Je suis en paix avec moi-même, ou avec la vie, peut-être avec moi-même, je ne sais pas, mais avec la vie. Oui, parce que, je vais vous dire, après le Covid, je voulais téléphoner, puis j'ai pas osé, parce que je voulais dire, en fait, que le Covid m'a permis de lire 14 heures par jour minimum. C'était tout le temps. Et c'était sur les anciens livres du Dalai Lama qui m'apportaient énormément. Alors j'ai une amie qui me disait, mais tu vas te rendre malade, parce que je lisais la nuit, je lisais le jour, enfin presque non-stop. Et j'ai dit non, ça ne me rend pas malade. Au contraire, j'ai eu, quand on nous a dit qu'il fallait rester chez soi, je ne sais pas, j'ai eu une grande joie en moi. Je ne sais pas ce qui s'est passé, je ne me l'explique pas. Tout d'un coup, je me suis dit, plus de rendez-vous de médecins, plus de rendez-vous avec personne. C'était un peu comme si j'étais dans une grotte chez moi.
2: Dans une bulle.
3: Et que, vous voyez ?
2: Oui, dans une bulle, en fait. Oui.
3: Voilà. Du reste, j'ai envie d'aller vivre un peu dans une grotte depuis 2 ans. Je pense à ça et je me demande comment je pourrais faire. Si quelqu'un sait des choses là-dessus.
2: Bah, vous êtes une ermite, peut-être, tout simplement.
3: Oui, je crois dans l'âme. Parce que vous voyez, j'ai lu sur les hommes du désert, là, les
2: Touaregs.
3: Les personnes. Les prêtres du désert, comment on dit déjà, le nom m'échappe. J'ai un livre que j'ai pas commencé. C'est sur un prêtre catholique qui est très connu et qui s'est retiré dans le désert. Oh, il est très très connu, mais son nom m'échappe.
2: Et donc ça vous a donné envie?
3: Eh bien, je trouve ça formidable. Je trouve ça formidable.
2: Vous pourriez aller faire des retraites, Sophia?
3: Ah, j'en ai déjà fait. J'étais très déçue par les prêtres catholiques. Alors, je vais vous dire, j'ai fait des retraites dont j'en ai fait plusieurs, et il y en a eu dont deux où le prêtre, on lui demandait rien. Et donc, d'abord, ça m'a ouvert les yeux. C'est très bien. C'est très, très bien. Deux de ces prêtres, dans deux différentes retraites, a dénigré le bouddhisme. Alors que je ne connaissais pas le bouddhisme à l'époque et que je ne m'y intéressais pas encore. Il a dénigré. Alors que le Dalai Lama dit, restez dans votre religion. Et regardez si j'ai raison, ce que je vous dis, ce que j'enseigne, si j'ai raison. C'est totalement une autre démarche. Alors ça fait son chemin, ces mauvaises réflexions de ces deux prêtres. Et j'ai dit, je m'enlève de ces dogmes, comme disait ma mère, parce que ma mère avait des phrases vraiment bien. Elle me dit, aie la politesse du cœur alors qu'elle l'avait pas. Elle m'a toujours seriné ça, je sais pas pourquoi, et ça m'est resté. Et deuxièmement, elle disait, il vaut mieux avoir affaire à Dieu qu'à ses saints. Eh bien, moi, j'en fais mienne cette phrase. Ces deux phrases, j'en fais mienne. Parce que je trouve qu'elle avait raison. Voilà. Et donc, les dogmes, non, non, non.
2: Oui, vous êtes libre, vous êtes hiérarchie... vraiment libre dans votre âme, hein. C'est-à-dire que même au niveau des dogmes, vous vous êtes affranchi pour faire votre propre religion.
3: Cette...
2: Voilà, c'est ça.
3: Toutes ces simagrées, non, non, non. Ouais. Je trouve, vous savez, je suis très, très intuitive et je ressens beaucoup les choses, beaucoup les gens, en une fraction de seconde, en une fraction de seconde, quand je rencontre les gens, on dirait que j'ai des petites antennes qui me sortent du corps et qui analysent, vous savez, comme des petites antennes, comme la pieuvre avec ses bras multiples. On dirait que je tâte le terrain, je tâte l'atmosphère, je ne sais pas ce qui se passe.
2: C'est aussi parce que vous avez été beaucoup en vigilance enfant et que vous restez en vigilance adulte aussi. Sophia, on a Alain avec nous qui vient de composer le 01 80 20 39 21. On va accueillir Alain. Bonsoir Alain.
3: Bonsoir Alain.
2: Merci d'être avec nous.
4: Bonsoir Sophia. Bah, écoutez, moi qui suis en général... Bonsoir Valérie.
2: Bonsoir.
4: Si j'appelle ce soir, c'est peut-être vous en êtes entre guillemets la, non pas la cause, mais la raison. Et j'aime vous écouter Valérie, vraiment.
2: Merci.
4: Et ce soir, mais vraiment. Et ce soir, c'est Sophia qui m'interpelle par cette bonté qu'elle dégage, par une histoire avec sa mère. Je dirais que comme moi, elle a eu sûrement une mère pas aimante. Et pourtant, ce soir, je suis admiratif parce qu'elle dégage beaucoup d'amour envers cette mère. Moi, j'aimerais pouvoir le faire. Je n'y arrive pas. Donc, j'aurais aimé changer peut-être.
2: Votre mère est toujours vivante, Alain ?
4: Oui.
2: Elle a quel âge, votre mère ?
4: Oh, si je vous le disais, mais je vais vous le dire. Elle n'a que 14 ans de plus que moi.
2: Alors, c'est-à-dire, parce que je ne sais pas quel âge vous avez, je ne vous ai pas posé la question.
4: Oh, veuillez m'excuser, j'ai l'âge de Sophia, pardon.
2: D'accord, donc aux alentours de 70 ans.
4: Voilà. 70 ans, je viens de les avoir.
2: Et donc votre maman ?
4: Oui.
2: 83, c'est ça ?
4: Oh oui, oui, tout à fait.
2: D'accord.
4: Elle n'est pas loin de chez moi, je ne la vois plus, bon, ce n'est peut-être pas trop le sujet.
2: Vous non plus, vous ne voyez plus votre mère. C'est une émission sur les mauvaises mères. Moi, j'aimerais, s'il vous plaît, chers auditeurs, là, on arrive presque à la fin, bon, il reste 20 minutes ensemble, mais pour l'émission du week-end prochain, où j'aurai le plaisir encore d'être présente et d'animer, j'aimerais bien qu'on fasse une émission sur les bonnes mères. Parce qu'en thérapie, on dit souvent ça, vous avez dû l'entendre, Sophia, et peut-être Alain, si vous avez fait une thérapie. Une fois qu'on a travaillé la mauvaise mère, eh ben, on va aller chercher en soi ou autour de nous la bonne mère. Souvent, ça se rejoue avec... Oui, bien sûr, à Marseille, évidemment. Mais pas seulement. Ça se rejoue avec les femmes qu'on rencontre dans la vie, très souvent. Ou même les compagnons, d'ailleurs, qui peuvent jouer ce rôle aussi. Hein. Donc, y a aussi ces bonnes mamans auxquelles on pourrait rendre hommage lors d'une prochaine émission. Donc, Alain, qu'est-ce qui s'est passé ? Parce que vous admirez le pardon de Sophia, finalement. Mais Sophia, elle est très habitée par la spiritualité. Oui. Et je pense que ça l'aide beaucoup, Sophia, aussi.
3: Oui.
2: Voilà.
3: Oui.
2: Et ça l'a aidé beaucoup, sans doute, pour pardonner à sa mère. Oui, Sophia.
3: Et peut-être, quand la mère est décédée, on prend de la distance. Parce que tant qu'elle n'est pas décédée, peut-être qu'on est en attente de quelque chose qui ne viendra jamais. Je ne sais pas si c'est votre cas, Alain, mais je pense qu'on prend de la distance, une bonne distance, quand elle est décédée.
2: Est-ce que qu'on se sent soulagé, Sophia, sent soulagé ?
4: Oui.
3: Je me suis occupée d'elle, mais après, après, je m'étais faite cette réflexion. Heureusement qu'elle est décédée assez vite, parce qu'elle a été opérée, puis elle a eu, je sais pas quoi,
2: des complications.
3: Truc qu'on apprend. Non, vous savez, au niveau de la propreté, enfin de l'hygiène de l'hôpital,
2: elle a pris une nosocomiale.
3: Voilà, c'est ça. Donc, je me suis dit, parce que je m'occupais beaucoup d'elle, parce que non, mais je crois que ça m'a fait du bien qu'elle décède finalement. Je m'étais fait cette réflexion.
2: Mais vous savez, souvent, moi je fais référence aux 10 commandements où il est écrit tu honoreras ton père et ta mère, mais il n'est pas écrit tu aimeras ton père et ta mère.
3: Voilà.
2: Et tu honoreras, c'est s'en occuper, et vous en êtes occupé, Sophie,
3: oui,
2: jusqu'au
3: bout. Oui. Ma grand-mère aussi. Oui.
2: Alain.
4: Pardon. Pardon, Sophia. D'habitude, c'est moi qui suis volubile, mais je bois vos paroles ce soir, vous voyez.
3: C'est gentil.
4: Mais non, c'est sincère surtout.
3: Oui.
4: Parce que, si vous le permettez, Valérie vient de parler de la bonne mère, et je dirais avec humour que vous me semblez être une bonne sœur.
2: Quand je le dis, vous venez de dire, Alain, parce que c'est exactement, ça rejoint l'ermitage dont nous parlait Sophie.
4: Oui, complètement.
3: Oui.
4: Mais je le pense vraiment. Et
3: oui,
4: il y a une âme qui est très belle, je trouve. Et voilà, je ne sais pas quoi dire. Voilà, je dis
3: curieux.
4: L'essentiel. Oui.
3: C'est pas mal réfléchi, ou c'est pas mal. Comment dire, reçu. Vous avez bien reçu mon caractère. Un apaisement qui s'est fait en moi depuis ce Covid et depuis ces lectures qui m'ont imprégné quasiment, je vais pas dire 24/24, mais quasiment
2: qui vous élève.
3: Oui. Je vais vous dire, depuis mes 15 ans, j'ai commencé à 15 ans à lire des livres spirituels.
4: Si je me permets, excusez-moi, c'est parce que je vous ai suivi depuis le début. Et je voudrais revenir sur la question, évidemment, qui n'a pas été posée comme ça innocemment par Valérie, qui vous posait la question, est-ce que vous aimez ? Et vous avez répondu, vous avez hésité, vous avez répondu, je pense que je suis en paix avec la vie. Et je pense que j'ai ce point commun, parce que m'aimer...
3: Ah oui.
4: Vous savez, j'ai eu un cadeau qui a été un cadeau important, je pense, il n'y a pas si longtemps dans ma vie, qui était un enfant sous la forme d'un baigneur. Je le dis, vous voyez, facilement, malgré mon âge avancé, et c'est l'enfant qui est en nous. Et souvent, je vais le voir, souvent, je le remets sur le lit.
2: L'enfant intérieur, vous voulez dire l'enfant intérieur, Alain.
4: Bien sûr, Valérie, Donc, cet enfant intérieur, et je suis toujours à sa rencontre, je recherche toujours aller à sa rencontre, mais moi aussi, je suis plus en paix avec la vie qu'avec moi-même, je dirais.
3: Oui.
4: Voilà.
3: Oui.
2: Mais est-ce que c'est pas cela l'important finalement? Parce que comme tout est dans tout, de toute façon, si on est en paix avec la vie, on est un petit peu en paix avec soi. C'est quoi le plus important dans la vie? C'est la sérénité. C'est quoi la sérénité? S'endormir tranquille et se réveiller tranquille. Rien ne vaut la sérénité.
4: J'y arrive pas complètement, puisque quand j'entends Sophia parler de sa mère comme elle en parle, et moi je crois qu'un jour j'avais échangé avec vous, Valérie, et j'avais dit j'irai voir ma mère pour lui dire adieu. Mmh. Adieu, peut-être en deux mots, pourquoi pas.
3: Oui.
4: J'ai vraiment pas envie d'aller la revoir avant, parce que je suis allé au bout du bout avec elle. Alors, quand j'entends Sophia, franchement, ça m'interpelle grave, comme disent les jeunes.
2: Si vous êtes bien avec vous-même, regardez Jacques tout à l'heure qui a évoqué aussi complètement au hasard de cet échange et quand il a tendu la main à Angélique en lui donnant la réponse à sa problématique. Jacques, il a fait la paix aussi avec le fait qu'il est coupé avec sa mère depuis 45 ans. Angélique, finalement, une fois qu'elle aura cette signature, elle fera la paix avec le fait que sa mère a été absolument abominable avec elle. Vous voyez, il n'y a pas une recette, oui. Ça dépend de chacun. Le principal, c'est d'être bien avec soi, dans le sens de l'alignement, d'être aligné avec ses valeurs, aligné avec ses besoins, et trouver une forme d'harmonie intérieure et de paix intérieure.
4: Vous me faites penser, Valérie, à ce que m'avait dit une amie il y a longtemps, mais c'est une des phrases qui m'a marqué le plus dans ma vie, que j'ai retenue en tout cas, qui m'a dit un jour, là, d'un repas, m'a dit, mais tu sais, Alain, on n'est pas obligé d'aimer ses parents. Et à partir de ce jour-là, qu'est-ce que j'ai pu me poser la question, qu'est-ce que j'ai pu méditer sur la question? Et effectivement, je le pense, vraiment.
2: Bah oui.
4: Peut choquer, ça peut interpeller les auditeurs, auditrices, mais je le pense.
2: Oui, mais encore une fois, c'est ce que je disais tout à l'heure en citant les 10 commandements. Tu honoreras ton père et ta mère, c'est pas tu aimeras ton père et ta mère. Sophia, il y a une auditrice, Laurence, qui nous dit que les moines dont vous cherchez le nom, c'est les moines de Tibérine. Merci à Laurence.
3: Oui. Non, Charles, c'est les pères du désert. Voilà, c'est les pères du désert, ça me revient. Voilà. Ce sont les pères du désert. Mais les moines de Tibérie, jusqu'à les pauvres qu'ils soient assassinés, j'en avais jamais entendu parler.
2: Alors, Charles de Foucault, c'est Catherine qui nous donne l'information.
4: C'est un film magnifique, Valérie, Sophia, vous l'avez vu,
3: film,
4: Les moines de Tibérie.
3: Non, je ne l'ai pas vu.
4: Essayez de le récupérer.
2: Ce sont des moines trappistes en Algérie, me dit Nicolas.
3: Oui, c'est ça, c'est en Algérie. C'est tout ce que je sais. Oui.
2: Et pour aller dans votre sens, Alain, nous avons un auditeur ou une auditrice qui ne signe pas son message, qui nous dit « Je ne suis pas du même avis que Sophia, qui dit que l'enfant cherche à se rapprocher de sa mère maltraitante. Moi, je souhaitais qu'elle meure. Je ne l'aimais pas. J'ai 70 ans. Elle est morte il y a 28 ans et elle est encore dans mes rêves. »
3: Ah oui.
4: Dans ses rêves ou dans ses cauchemars?
2: La personne écrit dans ses rêves, mais j'imagine que ce sont des cauchemars, évidemment.
4: Oui, excusez-moi.
2: Le fait est qu'il n'y a pas eu de paix de fait avec son histoire,
4: non.
2: Qu'à un moment donné, il faut aller, aller la travailler aussi.
3: Sophia,
4: si je peux me permettre, pourquoi j'ai appelé? Parce que j'ai entendu un moment quand vous avez dit, vous avez peut-être posé la question, peut-être qu'il faut que la personne meure, en l'occurrence on parle de notre mère, pour se rapprocher d'elle. Et ça c'est une question que je me suis peut-être inconsciemment posée, que je me pose.
3: Oui, moi je me suis pas rapprochée d'elle. Lorsqu'elle est décédée, j'étais soulagée de ne plus avoir, entre guillemets, à m'occuper d'elle, parce que les papiers administratifs, tout ça, c'est pas drôle du tout. Et mon frère qui me dit, je m'étais trompée une fois parce que pour marquer ses affaires en EHPAD, il faut faire marquer ses affaires. Et je sais pas pourquoi j'avais donné à une mercerie et ils avaient mal marqué les choses. Et mon frère m'a dit, tu fais les choses, ça va pas. Ah ben il était bien, il s'en est jamais occupé. Enfin voilà, bon, des choses comme ça.
2: Oui, et puis quand la personne qui nous a maltraité s'en va, il y a une forme aussi de soulagement.
3: C'est ce que je voulais dire.
2: Ça change le système familial de toute façon.
3: Valérie,
4: c'est marrant si je peux me permettre, c'est pas le bon terme. Et j'ai eu une amie intime il y a quelques années. Eh bien écoutez, je vais vous avouer que je me suis occupé de sa maman qui était non-voyante. Plus qu'elle ne s'en est occupée. Et j'ai été marqué, on n'en a pas souvent discuté, mais j'ai été marqué par le fait qu'elle ne pouvait pas toucher sa maman, elle lui donnait à manger, comme on donnerait à un chien, excusez-moi, quoique un chien ferait peut-être mieux, et elle n'arrivait pas à lui parler normalement, à l'embrasser et tout, alors que moi, sa maman, Simone, je l'emmenais chez le médecin, je rentrais avec elle chez le médecin, et je l'emmenais chez le coiffeur. Et c'est quelque chose qui me revient ce soir par vos interventions.
2: Oui, mais vous savez, Alain, parfois, il y a des mères qui sont plus aimante et plus démonstrative avec des personnes bien extérieures sûr. Et avec les enfants des autres qu'avec leurs propres enfants. Et leurs propres enfants, bien sûr, en souffrent. Ça dit quelque chose quand les mères préfèrent presque, hein. Souvent, c'est ça, oui. C'est comme ça que c'est relaté, d'ailleurs. Les enfants des oui. autres leur trouvent des qualités, etc. Ah, oui. Valorisent les enfants des autres et pas leurs propres enfants. Et là, peut-être oui. que Simone, elle avait un contact particulier avec vous et elle n'arrivait pas à établir le lien avec sa fille, qui elle-même n'arrivait donc pas à établir le lien avec sa mère.
4: Oui, complètement, je pense, bien sûr. Et oui, ça me paraît évident, avec du recul. Mais...
2: Parce qu'il n'y a pas les mêmes enjeux, il n'y a pas les mêmes enjeux non plus.
4: Qu'est-ce que c'est complexe? Peut-être, si je peux me permettre, une certaine conclusion. J'aime le terme qui sonne bien, l'unicité de l'être, mais la complexité. Et effectivement, on peut me qualifier de compliqué, mais je dirais de complexe. Et nous avons tous, et c'est ce que j'aime dans cette émission, je le dis avec beaucoup de sincérité, c'est la complexité des êtres et des histoires de vie. Et elles sont légion. Elles sont légion.
2: Ah oui, voilà, il y a autant d'histoires qu'il y a d'individus, hein. Alors parfois, oui. il y a évidemment des vies beaucoup plus, et tant mieux d'ailleurs, tant mieux, beaucoup plus légères que d'autres, beaucoup plus linéaires que d'autres. Mais la vie, c'est quand même des hauts et des bas, qu'on le veuille ou non, hein.
4: Et des collants aussi.
2: Voilà. Des hauts,
4: oui,
2: des bas.
4: Et des collants. Et des collants.
2: Et des collants, vous dites?
4: Oui. Non, c'est un mauvais jeu de mots. Des bas et des collants.
2: Ah, pardon, excusez-moi.
5: J'avais pas saisi non plus.
2: Et l'idée, c'est vraiment de monter et de descendre avec ses bas et ses hauts. C'est de suivre le mouvement.
4: Sophia, c'est peut-être peut-être par votre intervention que j'ai téléphoné ce soir, mais si vous me permettez, je crois que vous le feriez tout autant à ma place. J'apprécie énormément Valérie Dormont parce que j'ai eu affaire, oui, à des gens. On a des problèmes avec sa voiture, on voit le mécanicien. Moi, j'ai des problèmes à régler, je suis allé voir des psys. Et j'ai rarement vu quelqu'un qui avait autant de bienveillance et qui n'épargnait pas pour cela les personnes. Moi, je me souviens des entretiens qu'elle a eus avec des hommes. Elle ne leur a pas fait cadeau, si vous me permettez l'expression.
5: Oui.
4: Et c'est peut-être en cela que j'apprécie cette personne. Et aussi, c'est la raison pour laquelle j'ai du mal à m'endormir avant 1h du matin.
2: Merci
4: je vais
2: beaucoup.
4: Pas faire de pub.
2: Ah oui.
4: Non,
2: c'est gentil.
4: Non, parce que je donnerai pas d'autres noms. Il y a d'autres personnes, je me souviens avoir été accroché par la voix de Sania et de par son professionnalisme. Mais Valérie Dormont, merci.
2: Bah écoutez, un grand merci Alain de vos mots. Alors moi j'ai un petit cadeau pour vous parce qu'on a Marie qui laisse son numéro de téléphone pour vous. Elle dit qu'elle s'intéresse beaucoup à la spiritualité, qu'elle a beaucoup lu, qu'elle aimerait connaître Alain et qu'elle idéalise sa mère qu'elle n'a pas connue. Donc elle voudrait vous connaître Alain parce que ce que vous dites lui plaît. Est-ce que vous acceptez qu'on vous donne le contact de Marie?
4: Ben écoutez, dans ma très grande transparence, je dirais que j'ai déjà eu une liste avec Nicolas. On va prendre ça, si vous voulez, au deuxième ou troisième degré.
2: D'accord.
4: Et je ne sais pas si ce sont mes exigences, mais aujourd'hui, je n'arrive pas, ou je ne sais pas m'y prendre, peut-être avec la jambe féminine. Alors, je veux bien, mais j'espère ne pas la décevoir. Par contre, je veux bien aussi avoir un contact...
2: Le numéro de Sophia.
4: De Sophia, parce que...
2: Bien sûr.
4: Même si on ne se voyait jamais, quand je le dis, je le pense vraiment, je pense que ces échanges pourraient nous faire grandir tous les deux, ou nous apporter quelque chose.
2: Alors on va vous donner évidemment, d'accord. si Sophia est d'accord, le contact évidemment de... Sophia, on va vous donner le contact d'Alain et ce sera à vous de rappeler Alain.
5: D'accord.
2: D'accord. Et on a un autre numéro pour vous, alors Sophia cette fois, on a Jean-Claude.
4: Oui,
2: vous voyez, hein, cette conversation est vraiment riche et elle génère du lien et du mouvement. Donc Jean-Claude qui écrit, je trouve Sophia très intéressante dans cette conversation. Si elle souhaite échanger, ce serait avec grand plaisir. Voilà. Et tout cela, évidemment, on parle pas de rencontre, on parle de rencontre de cœur, de rencontre d'âme.
4: Bien sûr.
2: Voilà.
4: Bien
2: sûr. On parle d'affinité.
4: Oui, complètement.
2: Voilà.
5: Exactement.
2: Mais c'est libre. Vous êtes libre.
4: C'est vrai. Dans cette émission. J'ai moins d'y ressentir parce que, étant sur les réseaux sociaux, pas tous, oui, mais certains qui me semblent intéressants. Je dirais qu'on a malheureusement, et ça fait beaucoup de tort, un esprit strauss-kahnien qui plane au-dessus de ces messages-là. Alors avec des photos et tout, et je trouve ça déplorable aujourd'hui.
5: Mmh.
4: L'homme est ainsi trop vu. J'ai bien dit strauss-kahnien parce que malheureusement c'est un mauvais exemple. C'est une maladie, j'en conviens. Mmh. Cet homme est sûrement un grand malade. Mais cet esprit strauss-kahnien plane trop et il fait du tort à trop d'hommes. Parce qu'il y a des bons, des belles personnes, je ne parle pas de moi. J'espère en être une quelque part. Mais il y a de belles personnes, tant chez les hommes que chez les femmes. Et aujourd'hui, on veut nous séparer, on veut nous éloigner. Alors, si j'ai un
5: Oui, mais il faut être plus intelligent que ceux-là, voyons. Voilà.
2: Voilà. Dit Sophia qui quand même, comme l'a dit très bien Alain tout à l'heure, pourrait être une bonne sœur.
4: Écoutez, elle a parlé du dessert tout à l'heure. Moi qui suis un gourmand, je parlerai plutôt du dessert. Et je dirais qu'en dessert, je prendrais bien une religieuse, vous voyez.
2: Oh là là, alors ça c'est le mot de la fin, mais Alain, mais vous utilisez les mots, mais ça c'est magistral. Magnifique, qu'est-ce que je peux ajouter derrière ces mots, Alain? Voilà.
4: Oh ben je sais, vous avez beaucoup d'humour.
2: Là, c'est tellement bien tourné que je m'incline. Vraiment.
5: Voilà.
2: Merci à vous deux. Nicolas va vous donner les contacts respectifs
5: Alors, je reste en ligne. Tous les deux restez en ligne.
2: Et oui, moi, je vous remercie vraiment de tout mon cœur de cette fin d'émission. Je vous souhaite à tous deux le meilleur et de continuer vos quêtes.
5: Alors, voilà.
2: Très important d'être toujours en quête.
5: Oui, je voudrais dire

0: the way, I like it sur Europe 1. Et on va retrouver tout de suite un nouveau témoignage de la Libre Antenne. 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Et tout de suite un témoignage au micro de Roland Pérez.
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2: Bonsoir Marie.
3: Bonsoir.
2: Merci d'être avec nous.
3: Je peux me permettre de vous appeler par votre prénom?
2: Moi, je me suis permis sans vous le demander. J'aurais dû peut-être vous le demander. Vous avez raison, Marie.
3: Vous, c'est normal.
2: Ah ben non, rien n'est jamais normal dans la vie. Vous avez raison de préciser. C'est vrai que j'ai l'habitude d'appeler les gens qui les auditeurs par leur prénom pour que le contact.
3: Non, mais c'est bienveillant et ça fait chaud au cœur. Donc surtout ne changez pas ça.
2: D'accord Marie. Ben, en tout cas, je vous invite volontiers, s'il vous plaît, à m'appeler évidemment Roland. Vous avez envie.
3: D'accord. D'autant plus que Roland. Enfin, non, c'est pas mon deuxième prénom, mais mon deuxième prénom c'est Roland.
2: Ah oui, d'accord. Eh ben écoutez, j'en suis touché. Voilà un Roland qui parle à une Rolande. C'est la première Rolande que je rencontre, même si je sais que ce prénom évidemment existe. Vous aviez envie de nous parler de quelque chose qui vous a évidemment affecté il y a quelques années.
3: Oui.
2: En 2010, vous avez souffert d'un cancer du sein et puis ce sein, eh bien, il a fallu évidemment pour parer à tous les dangers de récidive et puis enlever la tumeur, il a fallu qu'on fasse ce qu'on appelle l'ablation de votre sein. Et

0: dire pourquoi d'ailleurs faire finalement de chirurgie réparatrice.
1: C'est ça. En fait, ça s'est passé en 2010. Et j'habitais à Aix-en-Provence, qui est une ville merveilleuse au passage. Si un jour vous pouvez aller là-bas, surtout évitez Marseille, allez à Aix.
0: Alors Marseille, je connais aussi parce que ma belle-fille est de Marseille, donc j'aime beaucoup cette ville aussi. Mais j'adore Aix. J'ai eu l'occasion d'y aller professionnellement. J'aime beaucoup cette ville. Vous avez raison.
1: Et donc, si vous voulez, en 2010, on a donc procédé à cette ablation du sein. Et j'ai fait tous les traitements, c'est-à-dire chimio, immunothérapie, parce que j'ai eu la chance de répondre à l'immuno. Et ensuite, on a fait les rayons. Donc, on ne pouvait pas me reconstruire tant qu'on n'avait pas fait les rayons. Parce que si on vous fait les rayons alors qu'on vous a reconstruit, le liquide devient trop dur et ça pose des problèmes. Donc, une fois les rayons faits, d'abord, je souffrais. Les rayons sont mal passés pour moi. Ça m'a laissé pas mal de séquelles. Et puis ensuite, j'avais tous les muscles sur les côtes qui étaient durs comme du plomb. Donc, bon, et bien appris de ne pas faire cette reconstitution, parce que en 2010, enfin, en 2011, on l'a su, mais en 2010, on m'aurait posé une prothèse IPP.
0: Oui.
1: Et il y a eu un très très gros scandale sur ces prothèses
0: PIP, vous voulez dire peut-être, oui.
1: Oui, PIP, excusez-moi.
0: Non, mais c'est pas grave, ouais.
1: Sur ces prothèses PIP, et comme moi, le fabricant était à la Ciotat, c'était à Aix, je suis sûre que c'est ce qu'on m'aurait mis. Donc, je me dis, bon, bah, heureusement que tu ne l'as pas fait.
0: Alors ça, c'était en 2010 ou 2011, mais et après, vous n'avez pas voulu le refaire après non plus?
1: Non. Après, j'ai pas voulu. J'ai trop souffert. Et puis, je dois avouer que j'ai une sainte peur des anesthésies générales.
0: Voilà, moi aussi, je comprends.
1: Dès qu'on m'anesthésie,
0: ben oui, on pense que c'est la mort.
1: Je dis toujours au chirurgien, à l'anesthésie, je vous préviens, si je me réveille pas, je viendrai vous tirer par les pieds. Mais j'ai peur, je sais pas, c'est idiot parce que ça me permet de passer.
0: Oui, c'est un peu irrationnel, mais vous avez raison, moi aussi. Et alors, donc du coup, vous l'avez pas fait, je comprends tout à fait. À l'époque, je crois que vous étiez en couple quand ce cancer a montré
1: alors,
0: son...
1: J'avais un compagnon qui, lui, était en Bretagne. Donc, au départ, il était à Aix-en-Provence avec moi. Et comme il était d'origine bretonne, il a voulu rejoindre la Bretagne. Donc, mais bon, un moment, je lui ai dit, mais il ne voulait pas rester à Aix. Bon, bah, moi, j'avais mon appartement qui m'appartenait à Aix. Et puis, je suis née à Casablanca. Parce que mon père était militaire, donc c'est un accident.
0: D'accord, ouais.
1: C'est un accident dû à la mutation de mon papa. Et j'ai vécu jusqu'à 5 ans au Maroc. Et ensuite, bon, ben, le sud, pour moi, j'ai besoin de chaleur. Alors, j'avais été passer une fois, 2 mois avec lui en Bretagne en hiver. Il avait fait un temps épouvantable. Quand je suis revenue sur Aix-en-Provence, d'un seul coup, j'ai vu la Sainte-Victoire. Alors, les Aixois sont amoureux de leur Sainte-Victoire. Et moi, je ne fais pas exception à la chose. Et quand j'ai vu ma Sainte-Victoire, dans ma voiture toute seule, j'ai crié « Oh, ma Sainte-Victoire, je vois ma Sainte-Victoire !» Bon, c'était rationnel, mais on aime la Sainte-Victoire. Et donc, cette personne, ce compagnon, quand on m'a dit que j'avais ce cancer, je l'ai appelé, je lui ai expliqué ce qui se passait, et je lui ai dit, voilà, on va peut-être m'enlever un sein. Et il me répond, ah bah tu vas te faire reconstruire.
0: Ah, il pense à ça tout de suite.
1: Je lui dis, écoute, ouais. Je lui dis, c'est pas sûr qu'on m'enlève le sein, mais même si on me l'enlève, quoi, je sais pas ce que je vais faire. Ah oui, mais bah, ça m'a un petit peu choqué qu'il dise ça comme ça.
0: Oui, au lieu de vous soutenir et de vous accompagner et puis éventuellement d'aborder le sujet bien plus tard, ça a été sa première réflexion, son premier réflexe.
1: Ça a été son premier réflexe. Il ne m'a pas téléphoné après mon opération.
0: C'est-à-dire qu'il ne vous a pas... Il n'est même pas revenu de Bretagne pendant, pour vous soutenir.
1: Et, ah non, pas du tout.
0: Ça faisait combien de temps que vous étiez avec lui, Marie?
1: Bah, on était resté quand même. Enfin, bon, qu'il ne soit pas revenu de Bretagne à la nuit, encore qu'il aurait pu confier Julien. Il avait un enfant autiste, mais qui avait une sœur à Perpignan, donc son fils il aurait pu. Et puis il l'emmenait partout. Moi, je connaissais Julien. Julien aurait pu venir, ça aurait pas posé de problème. Mais non, il m'a laissé affronter ça toute seule.
0: Ça a été un choc pour vous, à la fois cette réaction,
1: oui.
0: Et le fait de... Ça veut dire qu'il vous a laissé affronter, il ne vous a pas appelé, et ensuite il vous a quitté.
1: Qu'est-ce qui s'est passé ? Il ne m'a pas téléphoné, il ne m'a pas envoyé de fleurs, rien.
0: Alors qu'avant cette découverte de ce cancer, et donc de cette opération, il avait un comportement plutôt affectueux, plutôt présent, plutôt aimant.
1: Oui. Oui, oui, bon, ben il était... et puis, bon, ce qu'il il appréciait en plus en moi, que j'étais la première femme qui acceptait son fils. Et que son fils m'aimait. Donc ça, pour lui, c'était très important. Son fils avait 20 ans, une vingtaine d'années à l'époque. Et quand il avait parlé de moi, il disait, ah, Marie, Marie. Et il était... Bon, et moi, j'aimais beaucoup son fils. Donc, ça m'a un peu choquée, vu tout ce qui s'était passé, quoi.
0: Ah,
1: et
0: oui.
1: Puis, je me suis retrouvée toute seule. Alors, avant, au début, où on se connaissait, il m'avait fait le reproche, mais ça, on me l'avait déjà dit une fois, que j'avais une petite poitrine et que faudrait peut-être que...
0: Il faisait une fixation sur la poitrine.
1: Apparemment, oui. Mais de toute façon, je ne vais pas me faire, faire refaire les deux seins simplement comme ça. Bon, moi, je ne suis pas chirurgie esthétique pour rien. Hein.
0: Ben oui, bien sûr. Ça faisait combien de temps, Marie, que vous étiez avec lui?
1: Oh, on est restés ensemble 6 ou 7 ans.
0: Ah ben oui, quand même, c'était sérieux.
1: Donc, oui, c'était quand même sérieux. Il m'avait présenté à toute sa famille.
0: Et vous avez des enfants, Marie? Vous aviez des enfants? Vous avez des enfants, pardon?
1: Non, je n'ai pas d'enfants.
0: D'accord.
1: Non, j'ai un chien, mais j'ai pas d'enfants.
0: D'accord, ben écoutez... C'était juste pour savoir quel était un peu votre environnement. Donc après, vous ne l'avez plus revu?
1: Alors après, on est resté en contact téléphonique. Au bout de quelques temps, je crois que je ne sais pas lequel des deux a rappelé. Et puis, on se téléphonait une fois toutes les 3 semaines. Enfin voilà, on parlait pendant un quart d'heure, une demi-heure.
0: Mais vous lui avez jamais dit, vous aviez jamais parlé vraiment de cette rupture à cause de cette opération et du fait que vous n'aviez plus un sein.
1: Non, on n'a jamais abordé le problème. Mais bon, il avait été tellement clair que moi, je n'avais pas envie de rien.
0: Bien sûr, de creuser.
1: À nouveau.
0: Ben oui, l'humiliation.
1: Voilà.
0: Et alors, du coup, ça a créé chez vous ce choc, enfin, cette séparation,
1: alors,
0: cette rupture, un complexe?
1: Oui, ça, donc, si vous voulez, c'est ce que je disais cet après-midi. Maintenant, ça s'est calmé. Quand j'allais voir un médecin, et que c'était un homme, avant de me déshabiller, je disais au médecin, ah, je vous préviens, il manque un sein. Le médecin me regardait, il me disait, mais vous savez, vous n'êtes pas la première. Oui, après, j'ai dit, oui, dans le fond, t'es stupide. Pour un médecin, c'est une chose relativement courante, oui. Et c'est des choses qu'il voit régulièrement. Donc, avec les médecins, ça s'est calmé.
0: Ça, c'était l'œil du médecin, mais l'œil des hommes, en général.
1: À l'œil des hommes, par contre, je ne me suis plus jamais déshabillée devant un homme. Je ne peux pas.
0: Ça veut dire que vous n'avez plus eu de relation, d'histoire amoureuse après celui que vous aviez, enfin, qui vous avez quitté, Marie. Vous étiez jeune, vous aviez à peine 60 ans ou légèrement plus.
1: J'avais 63 ans.
0: 63 ans, oui. Et donc, depuis cette rupture dans ces conditions qui vous a heurté, qui vous a blessé, vous avez eu peur de devoir affronter une relation avec un homme et devoir vous montrer sans, avec un seul sein?
1: J'ai eu peur de ça et j'ai eu peur que cette personne me fasse la même réflexion. Me dise, oh ben tu n'as qu'un sein. Enfin, bon, alors, je sais bien que c'est un symbole de féminité, mais je sais pas, une femme, c'est pas qu'une paire de seins quand même.
0: Bah non, évidemment. Et puis c'est une personne, surtout avant d'être réduite à deux seins. C'est une personne, c'est un être évidemment doué de sensibilité, de pas de plein de choses, évidemment. Et quel était votre regard, vous? Parce que si vous pensiez que un homme ne pouvait pas vous regarder ou vous vouliez pas affronter le regard d'un homme, quel était votre regard dans la glace?
1: Alors, moi, en tant que chirurgien, alors mon chirurgien, bon, après l'opération, m'a forcé à me regarder.
0: Ah.
1: Mais c'était quelqu'un de très très bien. Oui, oui, il m'a forcé tout de suite. Bon. Alors, j'ai une chance quand même extraordinaire. C'est que lui a fait une très belle cicatrice, mais moi, j'ai une très bonne peau. Donc, on ne voit même pas plus de cicatrice sur moi.
0: On voit juste une. Alors, en plus, ça ne doit pas être très choquant si vous me dites que l'autre sein est tout petit.
1: Oui, mais si vous voulez. Alors, moi, donc, après. Au début, je n'arrivais pas à me regarder dans la glace parce que, entre le fait que je n'avais plus de cheveux sur la tête à cause de la chimio et qu'il me manquait un sein. Ça faisait beaucoup affronter.
0: Ben oui,
1: j'ai mis, pour m'affronter, j'ai mis ma perruque. Alors là, j'avais des cheveux sur la tête, donc ça allait déjà mieux. Mais la perte des cheveux aussi, ça marque. Mais bon, on sait que ça va repousser, les cheveux repoussent. Le cerf pousse pas tout seul, lui. Ça, c'est dommage. Voilà. Et donc, à partir de ce moment-là, depuis, j'ai peur. Si je me déshabille devant un homme, quel qu'il soit, qu'à un moment donné, il me dit « Ah oui, mais t'as qu'un sein, ah oui, mais... Oh, » bon, voilà.
0: Alors, avant de se déshabiller, Marie, avant de se déshabiller, un temps soit peu, vous allez pouvoir évoquer peut-être le sujet, ou en parler, ou le dire, ce qui ne devrait pas surprendre la personne avec qui vous serez, éventuellement, et puis cette personne que vous allez probablement choisir, c'est que vous allez dépister chez elle des qualités qui ne devraient pas vous voir confrontée à ce genre de situation.
1: Oui, c'est sûr que de toute façon, je ne vais pas commencer par me déshabiller, c'est évident. Et je vais en parler avant, mais j'ai peur que la réaction, même à cette simple évocation, revienne à la première de mon ancien compagnon.
0: C'est-à-dire, pourquoi tu ne t'es pas fait reconstruire un sein?
1: Voilà, c'est ça.
0: Non, mais il faut en parler un peu avant, vous voyez, parce que la question peut être posée avant même qu'il vous voit sans voilà, qu'il vous voit dans un moment d'intimité. La question peut être parfaitement évoquée avant, mais vous d'abord, parce que il faut d'abord votre regard à vous. Est-ce que votre regard à vous, est-ce que vous vous plaisez quand vous vous regardez? Est-ce que vous vous dites, bah, vos cheveux ont repoussé depuis le temps, j'imagine. Est-ce que vous vous dites,
1: bon, j'en ai moins qu'avant parce que j'en ai perdu, mais bon. Ouais.
0: Mais en tout cas, bon, vous avez aujourd'hui, parce que c'est important pour la femme que vous êtes, évidemment, les cheveux. Quand vous vous regardez, est-ce que vous vous dites, bah, écoute, après tout, je suis pas mal du tout. C'est pas aussi choquant que vous l'avez dans votre imaginaire ou dans votre.
1: Quand je me vois dans la glace, je me suis habituée. Hein.
0: Mais est-ce que vous acceptez? Est-ce que vous vous acceptez? Et que vous vous dites, après tout, voilà, mon je ne suis pas réduit effectivement qu'à un seul sein, et puis il y a une harmonie.
1: J'ai la chance quand même d'être très mince. Ça fait que j'ai un corps qui est plutôt harmonieux, du fait que je suis très mince. Je ne vais pas mon âge du fait de ma silhouette, parce que c'est vrai que je suis plutôt grande, élancée, et comme je ne me suis jamais beaucoup exposée au soleil, j'ai pas la peau toute ridée comment certaines femmes arrivent à un certain âge.
0: Oui, donc vous avez c'est bien d'avoir, voilà, c'est une façon de reprendre confiance en vous. Vous avez des atouts que vous savez mettre en valeur. Donc vous vous êtes quand même interdit pendant plusieurs années de rencontrer quelqu'un.
1: Jusqu'à ce que j'en parle à vous, et puis bon. J'ai été très très bien accueillie d'ailleurs par chez vous et par la
0: Julia,
1: femme,
0: Julia,
1: par,
0: oui.
1: Julia, oui. Et Quentin tout
0: et
1: à
0: Quentin,
1: l'heure.
0: Bien sûr,
1: vous avez vraiment des gens qui sont au top.
0: Oui, c'est l'équipe de la Libre Antenne le soir, effectivement. Nicolas le week-end avec Valérie, et puis Quentin cette semaine qui remplace Florian, et Julia évidemment, et Laurent qui réalise cette émission.
1: Et puis vous, attendez.
0: Oui. Surtout. Non, c'est gentil Marie. On a un message pour
1: parce
0: vous.
1: Parce que vous avez une fin. Vous avez tous d'ailleurs des voix qui touchent, qui comprennent. On sent que c'est tout ce que vous dites est sincère, vous le pensez.
0: Bah oui, j'espère. Oui. Et on pourrait pas le faire autrement.
1: Et,
0: oui.
1: et c'est tout à fait apaisant pour nous. Et bon, et puis je suis très sensible aux voix.
0: À la radio, il faut parce que c'est la seule chose qui passe vraiment. Et puis vous avez eu un sacré courage aujourd'hui, Marie, de pousser la porte de cette libre antenne, de venir nous raconter, revenir sur ce moment douloureux de votre vie, ce cancer du sein, et puis cette rupture avec un homme qui vous a pas ménagé quand même, hein, qui vous a fait comprendre que pas de sein, plus d'amour. Donc c'était difficile, hein, comme pas de bras, pas de chocolat dans le film qu'on a tellement adoré, dont j'ai oublié le titre d'ailleurs. Alors on a un message pour vous. Je ne sais pas qui signe ce message, ce SMS. Le conjoint de Marie était inhumain. Son rôle était de l'épauler. Il faut que Marie, voilà, se fasse suivre si elle en a besoin par un thérapeute pour oublier cet individu odieux. Il faut reprendre confiance en vous, Marie, à tout prix. Et puis on a Steph aussi qui nous dit courage à Marie. Je suis sûre qu'elle est très belle, même avec un seul sein. Un corps qui vieillit comme un corps abîmé par la vie reste toujours un corps désirable. Courage à elle.
1: C'est très gentil de leur part, mais c'est sûr que de toute façon, il faut que j'arrive à surmonter ce problème. Ça, j'en suis consciente.
0: Catherine aussi qui dit, j'ai une amie dans le même cas que Marie, je redoutais de la voir, mais je n'ai pas du tout été choquée. Et Marie doit savoir qu'elle a aussi une très jolie voix.
1: Mais c'est gentil de leur part, tous.
0: Non, mais voilà, mais c'est le sel de notre libre antenne, ces messages, le SMS. Oui, par contre, vous disiez, Marie?
1: Par contre, bon, ben, j'ai une ou deux amis à qui qui m'ont dit, mais ça fait comment? Je lui ai dit, ben, tiens, tu veux voir? Bon, et je lui ai montré, bon, avec une femme, ça ne me gênera pas du tout.
0: D'accord, et qu'est-ce qu'elle a dit quand vous l'avez montré?
1: Ah ben elle m'a dit, oh mais c'est... On voit pas ta cicatrice, c'est... Oh c'est bien.
0: Ça l'a choqué ou pas du tout? Ça l'a choqué?
1: Non, pas du tout.
0: Bon bah alors...
1: Non, non.
0: Et c'est le regard d'un homme qui vous fait peur, c'est le regard d'un homme. Parce que votre compagnon a eu ces mots malheureux et de ce fait vous êtes...
1: Oui. Bon, alors lui malheureusement, et ça je l'ai appris il n'y a pas longtemps, ça parce que je connaissais sa fille m'a téléphoné il y a peu de temps, au mois de novembre, pour me dire qu'il venait de mourir. Mais ça m'a fait de la peine d'apprendre qu'il était mort, parce que elle m'a dit voilà, Marie, je t'appelle pour te dire que papa est mort. Je dis non, attends, pas ça. Il me dit si. Je dis et malheureusement, elle est morte d'un cancer du poumon, lui.
0: Oh là là, d'accord. Et comment ça se fait qu'elle vous a appelé? Comment ça se fait qu'elle vous a appelé après? Et pourquoi elle ne l'a pas fait avant?
1: Pour me prévenir, parce que...
0: Oui, mais pourquoi elle ne l'a pas fait avant pour que vous auriez pu rester en contact avec lui à ce moment-là?
1: Ah ben voilà, moi j'aurais aimé...
0: Bah oui.
1: J'aurais aimé... Alors, si vous voulez, comment je restais en contact une fois de temps en temps avec son père, donc je lui dis... Je l'appelais, puis il me disait... Au bout de quelques minutes, il me disait « Oh bon, écoute, il faut que je te quitte, il faut que j'aille faire des courses. » Je trouvais ça bizarre. Et puis, bon, bah, j'ai dit, bon, bah, au bout de 3-4 fois comme ça, j'ai dit, bon, bah, j'arrête de l'appeler, vous voyez, il veut toujours aller faire des courses. Ah. Alors, même une fois, je lui ai dit, mais tu as quelqu'un d'autre? Il me dit, non. Et comme sa fille m'a appelé pour me dire, papa est mort d'un cancer du poumon, j'ai dit, ah, je comprends. En fait, quand il me disait ça, c'est qu'il ne pouvait plus parler, qu'il s'étouffait. Mais si elle m'avait prévenu, je vous assure que je serais montée le voir.
0: Bien sûr, bien sûr. Mais en tout cas, il a eu la fierté ou la pudeur de ne pas vous faire participer. Ça a dû renvoyer chez lui ce que l'annonce que vous aviez faite plusieurs années auparavant de votre cancer.
1: Peut-être, je sais pas.
0: Ça a dû le travailler. Ça a dû le travailler quand même. On a d'autres messages pour vous, mais du coup, alors il y a un message d'Isabelle, mais je vais pas vous le lire parce que c'est un message qui est pas très gentil pour votre ancien compagnon. Si vous me dites qu'il vient de mourir, on va pas ajouter à ce que pensaient les auditeurs. Et les auditeurs le pensaient, bon, sans savoir que hélas, il était décédé depuis. Et puis on a un autre message pour vous, donc je ne lirai pas, pardon Isabelle, qui nous avait adressé ce message, je ne vais pas le lire, pour les raisons que je viens d'expliquer, par respect à la mémoire de ce monsieur. Et puis un autre message qui dit, dites-vous Marie que vous êtes en vie, un homme qui tient à vous ne vous quittera pas.
1: Oui, mais c'est ce que je me dis, je suis en vie. Et si vous voulez, alors, bon, s'il y a des personnes qui... viennent d'arrêter leur traitement, je souhaite leur délivrer un message.
0: Oui, allez-y.
1: Alors que ce soit un cancer du sein, un cancer de tout ce que vous voulez, quand on vous arrête le traitement parce que vos marqueurs sont bons, enfin, vous savez peut-être pas ce que sont les marqueurs.
0: Si, bien sûr, les signes du traitement.
1: Et donc, on vous dit, ah, tous vos marqueurs, enfin, moi, mes marqueurs, à partir du moment où il y a eu l'ablation, tous mes marqueurs ont toujours été très bons.
0: Oui.
1: Et quand on arrête tous les traitements, on vous dit, vous êtes en rémission.
0: Oui.
1: Et j'ai une amie qui était infirmière, qui me dit, oui, ben ça va, tu en as pour 5 ans de rémission. Ah, je dis, elle me dit, comment? Je dis, non, écoute, ne me dis pas rémission, j'ai l'impression. quand on me dit rémission, que j'ai la tête dans la guillotine et qu'on se demande si on va me faire tomber la lame sur, ou pas. Je dis, alors moi, j'ai décidé de dire que j'étais en consolidation de guérison, parce que c'est plus optimiste.
0: Oui, mais
1: elle me dit, oui, mais c'est pas comme ça qu'on dit. Je lui dis, ah, ben, c'est peut-être pas comme ça qu'on dit, mais je trouve ça plus positif de se dire, je suis guérie et il faut que je consolide ma guérison.
0: Bravo, vous avez raison, mais non, mais c'est, vous avez, on a tous des petits trucs pour tenir bon, donc vous avez parfaitement raison. Vous avez parfaitement raison. Donc, pour ceux qui nous écoutent et qui sont en traitement et qui ont fini leur traitement, et en espérant évidemment que le traitement ait marché, eh bien, on va dire qu'ils sont en consolidation de guérison.
1: Voilà. Et je sais pas, j'ai l'impression que ça a un côté positif.
0: Oui, vous avez raison. Faut rester extrêmement positif, surtout dans aujourd'hui, il y a des avancées notables en matière de soins du cancer et dans un certain nombre de cancers. Donc, il faut être extrêmement,
1: oui,
0: extrêmement positif. Bon, de toute façon, là, vous êtes vous plus qu'en consolidation. Vous êtes totalement guéri. C'est arrivé
1: ah
0: il y a
1: oui,
0: quasiment.
1: Moi, je suis guéri. Je me considère comme guéri.
0: 15 ans après, 16 ans après, vous êtes.
1: Ah
0: oui, 16 ans après, vous êtes totalement
1: par
0: guéri.
1: Contre,
0: il faut juste que vous guérissiez aujourd'hui du regard des hommes.
1: Voilà, c'est ça.
0: Du mauvais regard des hommes, parce que les je suis persuadé, comme le disent beaucoup de nos auditeurs et auditrices, que vous pouvez parfaitement rencontrer quelqu'un qui vous regardera avec bienveillance et qui ne sera absolument pas heurté, choqué, ou qui vous fera des remarques désobligeantes sur le fait que vous n'ayez qu'un sale sein.
1: Donc, oui, je ne mets tous les hommes dans le même sac.
0: D'ailleurs, Bernadette vous envoie aussi un petit message en disant, Marie, faites-vous suivre pour reprendre confiance. C'est Bernadette qui revient sur le fait de vous faire suivre si vous en avez besoin. Vous avez été forte pour affronter cette épreuve seule et c'est votre, voilà, et c'est votre, aujourd'hui, votre vie qui compte plus que tout.
1: Surtout qu'à l'époque, mon père est décédé, bon ben, à 95 ans.
0: Mmh.
1: Et quand j'ai été opérée, bon, je ne lui ai pas dit directement, je lui ai fait dire par sa seconde épouse, parce que lui-même avait perdu sa maman d'un cancer du sein alors qu'il n'avait que 18 ans.
0: Ah oui, vous ne vouliez pas raviver chez lui des mauvais souvenirs.
1: Je ne voulais pas lui dire moi-même.
0: Mmh, je comprends.
1: J'ai dit, bon, comment je vais lui dire ça? Donc, j'ai appelé, je suis tombée sur mon papa. Je lui ai dit, non, je voudrais parler à Mimi. Il était étonné parce qu'elle et moi, on ne s'entendait pas beaucoup. Donc, il me dit, bon, bah, je te la passe. Et je lui ai expliqué, je lui ai dit, voilà, il m'arrive ça, est-ce que tu voudrais bien le dire à mon père? Parce que, il me dit, oui, je m'en charge. Donc, c'est elle qui s'est chargée de le dire à mon père.
0: Et pourquoi vous aviez confiance quand même en elle pour le dire?
1: Ben, c'était plus facile pour moi de passer par un intermédiaire que de le dire directement à papa. Parce que, bon, je savais qu'il avait été très affecté. Ben, ça se comprend quand vous perdez votre maman à 18 ans.
0: Et il vous a soutenu, votre papa, après?
1: Pas tellement.
0: Mais vous pensez qu'il l'a pas fait parce qu'il était, il avait trop de peine, il était un peu.
1: Non, il a été. Bon, là, je vais être méchante, mais tant pis. Sa seconde épouse. Bon. Pour moi, il s'est remarié, non. Il s'est mis avec une épouse, avec sa seconde épouse, mais ils vivaient ensemble, mais sans plus, sans être mariés. Mais il n'y avait que 2 ans, ma maman était morte. Donc déjà, ça a été difficile pour moi.
0: Bien sûr.
1: Parce que je me suis dit, mais maman, elle est morte depuis 2 ans.
0: Oui, vous aviez pensé qu'il l'avait déjà effacée de sa vie, quoi.
1: Voilà. Et puis, quand il s'est remarié, il m'a demandé d'aller à son mariage. J'y suis allée. Mais je peux vous dire que quand elle était divorcée, donc ils sont passés qu'à la mairie. Quand on a dit à mon père, acceptez-vous de prendre pour épouse, et qu'il a dit oui, j'avais les larmes aux yeux.
0: Ben oui.
1: Parce que maman était morte 2 ans auparavant seulement.
0: Oui,
1: enfin, non, il s'est remarié beaucoup plus tard. Bon, ça devait faire 8 ans qu'elle était morte, mais enfin, pour moi, voilà.
0: Après, le fait qu'il ait choisi quelqu'un dans sa vie ou pour continuer, je ne sais pas quel âge il avait, mais ça ne veut pas dire qu'il a oublié votre maman.
1: Ah ben écoutez, je ne sais pas, mais il est venu qu'une fois au cimetière sur sa tombe parce que je lui ai demandé.
0: Le rapport à la mort, le rapport aux gens disparus est tellement, tellement différent de... De personne en personne, c'est difficile de porter un jugement.
1: Je ne veux pas porter un jugement sur mon papa.
0: Vous auriez autorisé, c'est votre papa.
1: Après, de toute façon, quand il est rentré en EHPAD, parce que il a dû rentrer à la fin de mon traitement, lui était déjà très âgé. Et je ne pouvais pas les prendre en charge, lui et son ex et sa deuxième épouse, alors que moi je sortais de mon traitement.
0: Vous avez fait ce que vous deviez déjà vous occuper de vous. Chère Marie, nous arrivons à la fin de l'émission, on ne peut pas davantage continuer à parler ensemble. J'espère que cette discussion vous a redonné confiance. En tout cas, c'était le but, parce que vous pouvez parfaitement affronter tous les regards, et notamment le regard d'un prochain monsieur qui aura beaucoup de plaisir à être avec vous, j'en suis certain. Je vous embrasse, Marie, je vous embrasse très fort.
1: Moi aussi, je me permets de vous embrasser.

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Allez, on va retrouver maintenant Thomas Hill et sa bande pour une nouvelle diffusion de Culture Média. Ce vendredi, il a reçu Josiane Balasco, pas pour parler d'un film, mais d'un roman, son roman, qui s'appelle Le Dernier Sanctuaire, et il est publié aux éditions Calman Lévy. Donc je vous propose de vous replonger dans l'émission juste après les Radio Brothers avec Unchained Melody sur Europe 1.

0: The Radius Brothers sur Europe 1 avec Unchained Melody. Notez la date du 3 juillet. Thomas Hill, Anissa Haddadi et toute l'équipe de Culture Média seront en tenue de gala pour récompenser les œuvres et les artistes qui ont marqué la saison, qu'il s'agisse de télé, de cinéma, de musique, de littérature ou encore de spectacle. Qui sont pour vous les numéros 1 de l'année? Il n'y a aucun nommé, c'est vous qui décidez, vous les auditeurs d'Europe 1, vous désignez ceux qui...
1: Bien le bonjour La Réunion, il est déjà 6h.
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3: Bonjour à tous. Le ministre de la Justice présente ses excuses à la famille de Liana. Nous avons failli, déclare Gérald Darmanin, interrogé aux 20h de TF1. Les dysfonctionnements de la justice sont pointés du doigt alors que des plaintes avaient déjà été déposées contre le suspect, Jérôme Barella. Si des dysfonctionnements sont confirmés, le garde des Sceaux affirme qu'il proposera des sanctions pour faute professionnelle. Les conclusions du rapport d'inspection sont attendues le 19 juin. On apprend par ailleurs qu'une nouvelle plainte pour viol a été déposée contre le suspect cette semaine. À Saint-Brieuc, dans les Côtes-d'Armor. La mère d'une enfant de 11 ans avait déjà déposé plainte contre X en 2023 et à l'occasion de la disparition de Liana, sa fille aurait reconnu Jérôme Barella. Félix Bingui, chef du clan marseillais Yoda, est condamné à 12 ans de prison pour trafic de stupéfiants, association de malfaiteurs et blanchiment. Il écope aussi d'une amende de 200 000 euros. La justice l'accuse d'avoir dirigé pendant 2 ans un des principaux points de deal des quartiers nord de Marseille. Surnommé le chat, Félix Bingui a nié toute implication dans ce trafic. Le parquet national antiterroriste ouvre une enquête pour torture et crimes de guerre. En cause, les violences infligées par les autorités israéliennes aux Français qui faisaient partie de la flottille pour Gaza, flottille interceptée au mois de mai au large de Chypre par la marine israélienne. Suite au témoignage des militants, le ministre français des Affaires étrangères avait saisi la justice. Le président libanais demande à l'Iran de ne plus intervenir dans son pays. Dans une interview à la chaîne américaine CNN, il déclare au Hezbollah soutenu par les Iraniens que la négociation et la diplomatie sont la seule solution au conflit avec Israël. Le foot, après 2 défaites dans les qualifications pour la Coupe du Monde 2027, l'équipe de France féminine s'impose face à la Pologne 2-0. Chez les hommes, retour à Clairefontaine après la défaite face à la Côte d'Ivoire. Objectif, le 2e match de préparation lundi contre l'Irlande du Nord. La rencontre aura lieu à Lille. Voilà pour ce point sur l'actualité. Merci de l'avoir suivi.

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2: Et Frédéric Biel, bonjour, il est 6h passé de 5 minutes, le moment de la première revue de presse de cette journée. Joanne Descher, bonjour.
3: Bonjour Julie, et bonjour La Réunion, bon réveil tout le monde.
2: À la une du quotidien ce matin, l'inquiétude des Réunionnais qui voient leur pouvoir d'achat en baisse.
3: Ah oui, le pouvoir d'achat qui baisse hein, avec cette peur aussi de perdre son emploi, c'est la guerre au Moyen-Orient. Selon un baromètre exclusif du quotidien, les Réunionnais se disent moins satisfaits de leur vie par rapport à novembre dernier. Et ben oui, parce que on le voit, on l'observe en tout cas dans les supermarchés, on l'observe aussi avec l'essence quand on passe à la pompe. En tout cas sur cette une du quotidien, on peut voir des Réunionnais qui sont au centre-ville de Saint-Denis en train de faire du shopping. Mais est-ce que c'est toujours le cas? Est-ce que les centres-villes sont toujours bondés comme c'était avant? Et puis il y a aussi l'arrivée des centres commerciaux et puis maintenant des sites internet qui livrent directement à la Réunion et qui proposent des produits beaucoup moins chers. Est-ce que les commerçants réunionnais feront face aussi à cette crise? En tout cas, vous pouvez voir tous ces articles, enfin tout c'est le développement de ce beau sujet à l'intérieur du quotidien de ce matin.
2: L'info.re ce matin nous parle de cette opération anti-bande hier à Saint-Benoît.
3: Une opération menée par le préfet de La Réunion hein, qui a mobilisé plus de 70 gendarmes appuyés par des drones et une équipe cynophile ce jeudi 5 juin dans le quartier de Bras-Fusil à Saint-Benoît. Cette action inscrite dans le plan anti-bande déployé depuis février 2025 vise à lutter contre les trafics et faits délictueux, notamment dans certains appartements identifiés comme sensibles. Plusieurs habitants évoquant un climat d'insécurité ont salué cette présence renforcée. Le sous-préfet Fabrice Bonicel rappelle que l'objectif de l'État est clair, renforcer la sécurité et le sentiment de protection pour les riverains.
2: Info 974 nous parle de ce randonneur sauvé in extremis. Un protocole réunionnais qui fait la différence.
3: Oui, même si on est en hiver austral, et quand on fait une randonnée, quand on fait du sport un peu de manière extrême, on peut avoir un coup de chaud. Et ce randonneur, justement, de 28 ans, victime d'une hyperthermie d'effort, a été secouru le 15 mai par le PGHM et un médecin du SAMU 974 grâce à un dispositif de refroidissement innovant développé à La Réunion même, plongé dans une housse remplie de glacé. Bon, c'est un peu frisqué quand même. Il a vu sa température de 41 degrés, notez bien, baisser jusqu'à 39. Bon, il restait toujours en hyperthermie, mais c'était beaucoup mieux quand même à rattraper. Avant son arrivée au CHU, permettant un rétablissement en 2 jours. Les secours rappellent que la chaleur reste dangereuse, même en hiver austral, pour La Réunion en tout cas, et recommandent l'hydratation, pause à l'ombre, prudence aux heures chaudes et vigilance face aux signes d'alerte comme vertige, nausée. Et en cas de problème, bien sûr, vous composez le 15 ou le 112.
2: À la une de Freedom.fr, prévention du diabète. Le CHU intensifie son appel.
3: Et toujours dans le domaine de la santé, à l'occasion de la semaine nationale de prévention du diabète, le CHU de La Réunion relance son appel à participer à l'enquête Prévadiab Run, une étude lancée en 2025 pour mesurer l'ampleur du diabète et du pré-diabète sur l'île. Déjà 1300 personnes ont pris part au protocole. Tirage au sort, visite à domicile, bilan sanguin et entretien téléphonique. Mais les équipe vise 2000 participations pour disposer de données représentatives. Le CHU rappelle que chacun, diabétique ou non, contribue à dresser un état des lieux essentiel dans le territoire où le diabète reste un enjeu majeur de santé publique. L'étude est menée par le Centre d'investigation clinique INSERM, CIC 1410, avec le soutien de partenaires engagés contre le diabète et l'obésité.
2: Et tout de suite, on passe à la météo avec Express Électronique.
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2: Alors après le noir, est-ce qu'il y aura le bleu?
3: Non, moi je vois le ciel bleu, moi je dis. En fait, je dis, mais le ciel est bleu ce matin. Non, c'est les volets. C'est les petits stores là, ils sont bleus. Je dis, non, mais le ciel est bien bleu ce matin. Bon, je vois pas dehors en fait. Elle m'a boycotté, je dis. Elle m'interdit de voir dehors. Connais, on fait à ma moisson dedans. Je connais pas d'autres.
2: Bah, d'ailleurs, crois, on connaît.
3: Bah oui, les annales de raison. De croire, moi. Moi, j'ai droit à une pièce, un verre d'eau le matin. Et après,
2: Arrêtez.
3: Non, elle est gentille, Julie.
2: Voilà.
3: Elle est gentille.
2: En sachant que vous allez me demander un service tout à l'heure.
3: De bonne humeur, c'est notre soleil de Freedom.
2: Merci.
3: Voilà. Là, on est content. Justement, comme cette journée reste ensoleillée, parce que Julie est là. Une matinée ensoleillée, sauf sur le sud et le sud-est. Normal, Julie est pas là-bas. Quelques nuages persistent avant que les pentes ne se couvrent progressivement dans l'après-midi avec de faibles ondées sur les hauteurs du nord, parce que Julie sera pas là cet après-midi. La nuit suivante, une limite frontale apporte un net changement avec des pluies soutenues vers le sud-est. Le vent de sud-est se renforce, atteignant jusqu'à 50 km/h et puis même 60 km/h, pardon, entre Saint-Leu et Sainte-Rose, les températures se poursuivent leur baisse, hein, tandis que la mer peu agitée en journée devient un petit peu plus forte dans la soirée, avec une houle avoisinant les 3 mètres de haut.
2: Ouh, très haut quand même.
3: Ouais, 3 mètres, faut pas trop, faut éviter d'aller à la mer là.
2: Non, on va rester sur la terre, c'est bien aussi.
3: C'est très bien, comme tous les week-ends, c'est-à-dire dans son canapé avec son plaid.
2: C'est bien aussi.
3: Il fait froid.
2: C'est bien. Aussi.
3: Plein de nourriture à côté.
2: C'était dur ce matin.
3: Ah ouais, ce matin,
2: il
3: ça
2: fait
3: piquait.
2: Bon, hein.
3: Ça pique. Vous avez remarqué ça par l'heure où je suis arrivé? Je suis arrivé un petit peu plus
2: tard. Ouais, un petit peu plus tard.
3: C'était un petit peu. Ça pique le réveil, hein.
2: Ouais. C'est parce qu'il fait bon, donc on a envie de rester sous la couette, mais non,
3: ouais.
2: Il faut travailler.
3: Et puis, on fait, le réveil répété.
2: C'est ça. Ça, c'est un piège aussi.
3: Ouais. On est content de venir à Freedom, hein, mais ce serait bien de dormir à Freedom.
2: Mais c'est la sortie du lit qui reste compliquée.
3: Je vais me faire un petit. Une méridienne ici, comme ça.
2: C'est bien aussi, hein.
3: Voilà, pour faire...
2: Pour faire une mezzanine, là aussi, hein.
3: Ouais, et puis pour faire mon journal le matin, allongé comme Jules César. Et des petits raisins.
2: C'est là-dessus qu'on conclut la météo. Merci beaucoup.
3: Allez, à tout à l'heure.
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2: Donc la prochaine revue de presse de Jules César, ce sera un petit peu plus tard. À tout de suite, on commence cette belle journée ensemble. Bonjour, bon matin. Bon réveil, la Réunion, 6h passées de 12 minutes, le moment des dédicaces avec vous, bien évidemment. 02 62 99 14 00. Et vous savez quoi, pour nous mettre dans l'ambiance tout de suite, on perd pas de temps. Freedom, allô?
6: Oui, bonjour Julie.
2: Bonjour.
6: Oui, c'est Suzy de Brapanou.
2: Oui, Suzy.
6: Oui, moi, c'est pour rendre hommage à mon père. Je dis, il a eu 8 jours qu'il nous a quittés.
2: Ah, d'accord.
6: Oui, et je voulais la chanson de Louane. Vol.
2: Ouh, ok.
6: Comme ça, il retrouve ses deux petits-enfants, Raphaël et Loé.
2: Donc, la version de Louane, la chanson Je vole.
6: Oui.
2: Je vous dis à bientôt.
6: Merci beaucoup.
2: Bon courage pour la suite.
6: Merci, allez, au revoir.
2: Au revoir.

0: Bonjour, je fais un gros câlin à mon CAF d'amour qui me manque énormément. Je t'aime tellement fort, mon cœur. Signé ta Malbarès. Bonjour à Michou Duport et à ses enfants. Bon week-end et bonne journée de la part de Petit Bombe. Expédie de Sainte-Suzanne. Aujourd'hui, je vais manger chez Madame Picaraline et apporter son cadeau pour la fête des mères que j'ai pas pu faire. J'espère manger un bon rougail boucané. Bisous à maman Rita et un bonjour à tous les adhérents de la 3e jeunesse de Sainte-Suzanne. À bientôt. 02 62 99 14 00. Allô?
1: Bonjour ma chère Julie, à toute la grande famille de la 3e, de la 2e jeunesse.
0: Bonjour.
1: Le premier week-end du mois de juin. Oui. Et la chanson, ce sera Jean-Claude Gaspard, Jolie Animation. En tout cas, donne-moi courage pour demain.
0: Ok.
1: On m'a rajouté en plus à la pointe de la chanson. Alors, joyeux anniversaire de mariage à Ghislaine et Yvon de Brapanon, 67 ans de mariage. Aujourd'hui, d'amour, félicitations à vous deux et toujours fidèles. Reste comme vous attirez. Joyeux anniversaire à André Panchou, Saint-Denis, un an de plus aujourd'hui. Joyeux anniversaire à Marie-Chantal Sainte-Rose, adhérente Club Rose des Vents, le 1er juin, un an de plus. Joyeux anniversaire à Alpou Gilbert de Saint-André-Cambuston, le 4 juin, un an de plus. Joyeux anniversaire à Jeanne Voirot, la commune de Saint-Paul, Temps Rouge, le 7 juin, un an de plus. Joyeux anniversaire à Fred Panchou, Saint-Denis, le 7 juin, un an de plus. Joyeux anniversaire à Ponama Arlette, un an de plus, le 7 juin. Joyeux anniversaire à Denise Meretti, un an de plus aujourd'hui. Et pour terminer, joyeux anniversaire à toutes nos chères amies cette semaine, un an de plus à toutes, merci la vie. Et quant à moi, Julie, demain dimanche 7 juin, je donne rendez-vous à Saint-Leu, à côté de la Salette, dans le parc du 20 décembre, pour un grand bal dédié à nos chers amis de la réunion de la 3e de la 2e jeunesse, de 9h à 17h40, avec l'orchestre Tropica Dance, avec belle animation et beaucoup d'ambiance demain à Saint-Leu. À ne pas manquer l'élection de Miss Mamie Réunion de la 3e jeunesse, qui fête ses 35 ans cette année. La nouvelle Miss et la Dauphine vont représenter les 24 communes avec fierté et honneur. La femme, bravo à vous. 24 candidates qui vont se présenter à l'élection. Et Miss à toutes une belle aventure pour cette belle journée qui nous attend demain du côté de la Salette à Saint-Leu, le 7 juin. Bon week-end à toute l'équipe de Freedom que j'aime et que j'adore, et à Monsieur Camisud, et à tous les Réunionnais qui sont à l'écoute, et aussi en métropole et dans le monde entier. Gros bisous, je vous aime, miam à toutes.
0: Gros bisous à nous aussi, nous Yamao.

0: Bonjour, une bonne journée à mon chéri, à mes enfants, à mes belles-filles, mes frères et sœurs, Annie Paul, Claudette Saugrin, Liliane, Samila, Vaelama, Katie de Saint-Louis. Bonjour à toute l'équipe de Freedom, c'est Marie de Saint-André. Je souhaite un joyeux anniversaire à mon grand frère Giovanni Duport qui fête ses 1 an de plus aujourd'hui. Bonjour Freedom, je fais un coucou au chanteur Amigos de Langevin. On t'aime, mon ami Amigos, Annie du Sud. Freedom, bonjour. Allô?
1: Allô?
0: Oui, bonjour.
1: Bonjour, Julie.
0: Oui?
1: Oui, voilà. Je voulais écouter la chanson de Thierry Tam, Tiamo. Mm-hmm. Pour toi, pour tes enfants, pour ta petite Malita, pour sa fille. Pour moi, pour mes enfants, mes petits-enfants.
0: Oui.
1: Et pour toute l'équipe de la Radio Freedom.
0: Combien d'enfants, Onena?
1: Moi?
0: Hein?
1: Moins.
0: Ben, au même.
1: On a 5.
0: On a 5, vous envoûtez ma fille, bon, on a bien travaillé.
1: On a 9 petits, 3 arrière.
0: Oh là là là là là là là là. Ok, ben, on est là pour les
1: filles. Avec où il fait 10, avec ta petite Malika, elle fait 11.
0: Ah, ben, comme ça, les sioux, on est là, t'as des enfants. Hein?
1: Ben oui.
0: Aïe, aïe, aïe, aïe, aïe, aïe, aïe. Et ben, en tout cas, qu'est-ce que ça fait aujourd'hui?
1: Ben, aujourd'hui, ben, non, on ne peut pas dire. Voilà,
0: ah, il ne faut pas tout dire.
1: Non.
0: Ah, d'accord, d'accord. Et du coup, la chanson... Le titre, c'est Océan, ça,
1: non? Non, Tiamo, il vient de sortir hier.
0: Hein, Thierry Cap... Tiamo, on est sûr. Thierry Cap?
1: Tim Cam, oui. Il l'appelle à moi, il a demandé sorti hier.
0: Ah, lui-même l'appelle à haut en PSN?
1: Bien sûr, de là-bas...
0: Ah, oui, pardon. Les bons, sorti le 5 juin. Les bons, Mimet Sapou.
1: Allez, merci.
0: À bientôt. Belle journée. Au gros bisous.

0: 51, nous avons été rejoints par Eric. Eric, bonjour.
1: Bonjour Julie.
0: Oui.
1: Ça va bien?
0: Ça va et vous?
1: Parce que même si Diamond n'est pas bien, vous l'êtes bien parce qu'il pète, sans il pète la forme.
0: Voilà. C'est ça même.
1: Juste pour une info assez importante, s'il te plaît, pour tout le monde. Direction Saint-Tizanne. Le pont de la ravine Charpentier, si je ne me trompe pas le point. C'est le pont juste avant la sortie rond-point Bagatelle.
0: D'accord, oui.
1: Et un monsieur, il marche, il a un vêtement assez sombre, il marche le long de la 4 voies, en fin de compte, il est restreint, il marche sur la voie.
0: Il marche sur la 4 voies?
1: Non, il marche le long de la 4 voies, mais comme on passe sur le pont là, les restreint, le petit, entre la voiture, la PAU, n'a point quasiment.
0: Ah ouais, ouais.
1: Ben, il marche, mais il a une marche assez bien, il remarque pas quelqu'un dessous. Hein.
0: D'accord, d'accord. Il dit ça en direction de
1: Saint-Suzanne, le long de la 4 voies.
0: Oui, mais il dit ça va en direction de l'Est.
1: Oui, il dit ça va. Ouais, il y a deux voitures, en fin de compte.
0: Ouais, donc il dit ça dans le même sens que les voitures, donc ça va en direction Saint-Benoît.
1: Oui, voilà, il dit ça va via Saint-Benoît, et il longe, il est à pied, un vêtement assez sombre. Et du coup, ben, il marche, il marche assez prononcé, hein.
0: D'accord, d'accord.
1: Donc, c'est moins dangereux.
0: On est là du côté de Saint-Benoît, avant le pont de la sortie Bagatelle, il y a un petit...
1: Non. Sainte-Marie, le pont la ravine Charpentier.
0: Ah, m'a dit Saint-Benoît, voilà, oui. Oh, mais t'es loin.
1: Il arrive.
0: Du côté de Sainte-Marie, avant la sortie Bagatelle, oui. Donc en direction de Saint-Benoît. Voilà, donc il y a un piéton sur le bas-côté.
1: Oui, ça même.
0: Ok, merci. À bientôt. Au revoir Eric et merci pour l'information. Donc vraiment prudence. Si vous êtes dans le secteur du côté de Sainte-Marie avant le pont de la sortie de Bagatelle, il y a un piéton.

0: sur le bas-côté 02 62 41 51 51. Le service radio-guidage à votre disposition. Juste avant de continuer, bonjour Madame Christie.
1: Bonjour à tous, c'est Christy. Les messages de votre ciel astral pour ce samedi 6 juin. Le soleil est en gémeaux et nous fêtons les Norbert. Bélier, stop, arrêtez tout. Cessez de vous épuiser à l'ouvrage et attention au risque de chute. Taureau, un projet immobilier n'aura pas l'assentiment de tous. Ne tentez pas de forcer les décisions. Gémeaux, la fatigue accumulée cette semaine vous rend morose. Comptez sur votre famille pour vous rendre le sourire. Cancer, dernier des camps surtout, votre intuition est remarquable. Mais il y a beaucoup trop d'émotivité. Lion, si vous êtes à la campagne, faites un peu de marche pour vous recharger. Vierge, les offres affluent, mais ne comblent pas totalement vos espoirs. Balance, luttez contre tracasseries, surmenage et malentendus pour préserver vos liens. Scorpion, vos efforts portent, vos compétences sont reconnues et vous trouverez le contact et l'appui voulu. Sagittaire, exploitez votre art de créer des ambiances agréables. Capricorne, en famille comme en amour, luttez contre le manque de temps. Verseau, multipliez les occasions de récupérer et de vous changer les idées. Poisson, développez votre humour inné, précieux en ces moments de sérieux. Je vous souhaite à tous une journée pleine de belles émotions. À bientôt.
0: À très bientôt, Christy. Oui, oui, on a envie d'être émotionnés aujourd'hui. Et avec beaucoup d'argent, ce serait même mieux. Hier, nous étions du côté de l'hippodrome de Vincennes avec 16 partants. Et il fallait jouer le 4, le 13, le 2, le 5 et le 7. 4, 13, 2, 5 et le 7, rapport du quintet dans l'ordre, 8 745,20 €. Et dans le désordre, 127,20 €. Résultat cette fois pour le loto. Il fallait jouer... Enfin, pour l'euro million, pardon. Il fallait jouer le 5, le 6, le 16, le 17, 49. 5, 6, 16, 17, 49. Numéro étoile, le 2 et le 12. Numéro My Million, PU, 143, 6, 0, 71. PU, 143, 6, 0, 71. Et voilà, nous avons fait le tour. Dans un instant, on passera chez vous. Pour le Fredo Million cette fois-ci, qui monte et qui monte et qui monte. Et là, nous, la fine arrive à 1246 €. Donc, c'est pas mal quand même. Fridam, bonjour.
2: Bonjour, Julie.
0: Ça va?
2: Ça va bien, merci. Et toi?
0: Ben, ça va, ça va.
2: Oui. Vous connaissez qui là? Marianne Wood de Salazi.
0: Pas besoin de dire.
2: Pas besoin de dire, oui. La chanson, c'est Nova. Pour toute ma famille, Nova, laisse-moi t'embrasser.
0: Ouh.
2: Mmh. Une jolie chanson, ça.
0: Oh.
2: Oui. Pour mes enfants, mon mari, mes petits-enfants, tout le monde, pour l'équipe de Freedom. Surtout pour eux, et puis Francky aussi. Les deux animateurs préférés.
0: Eh ben, gentil, c'est bien oui. Gentil, même si là-bas, il est dans, il est là.
2: Oui, bien sûr, mais connais.
0: Il y a Finlay Bonheur toute la semaine.
2: Ouais, bien sûr, il faut des repas au week-end.
0: Eh ben, c'est ça. Où les cieux du titre, ou là?
2: Oui, dedans il dit ça, mais le
0: titre. Non, mais il connaît dedans il dit ça, parce que mi voit la chanson, mais il connaît pas si c'est ça, le titre.
2: Si, on dirait mal écrit dans mon cahier, moi, le titre.
0: Ah, ah, on a les cahiers toutes là.
2: Oui, dans une jolie chanson là, mi note, après il me demande un jour.
0: Ah, ah.
2: Pour faire écouter aux auditeurs.
0: Eh ben, c'est bien ça, mais du coup, mi croit que le titre, c'est même pas ça, c'est notre histoire.
2: Ben, peut-être ça même alors, mettez un coup,
0: et gâte. Gâte. Ça. Il arrive là, il connaît pas le titre.
2: Oui, non, mais dedans il dit mais le titre, mais on dirait mal écrit ça, même moi je dirais.
0: Non, allez, à où? Bon, allez, m'y mettre la chanson, à bientôt, gros bisous!
2: Oui, bonne journée à vous!
0: Bonne journée!

0: Tinaz, signé Céliane. 02 62 99 12 14 00. Freedom, allô? Allô?
1: Oui, bonjour Julie.
0: Bonjour.
1: Voilà, moi je voudrais écouter la chanson comment, Maman la plus belle du monde.
0: C'est ça le titre?
1: Non, mais que pas, je ne connais pas le titre justement.
0: Pourquoi ça t'y arrive là? Tu ne connais pas le titre? À moi on sort, à moi.com, envoie Luis Mariano et puis c'est parti quoi.
1: Non, quand il dit Maman la plus belle du monde.
0: Oui, la chanson de Luis Mariano ou bien Tino Rossi?
1: Oui, c'est Luis Mariano là.
0: Bon, mais mettre le premier passe sous ma main.
1: Attends, et bah, c'est pour ma maman.
0: Oui.
1: C'est Sophie, hein? C'est pour ma maman.
0: Oui.
1: Elle a 80 années aujourd'hui.
0: Ouh.
1: Oui, voilà. C'est ma petite maman que j'aime beaucoup.
0: Oui.
1: Et c'est pour mon fils aussi, Thierry. Il est né le même jour de ma... Il est né ben, le jour de l'anniversaire de ma maman.
0: Ouais.
1: Son premier petit-fils est né le jour de son anniversaire.
0: Oh, est-ce que c'est le préféré?
1: Ben maintenant, lui est grand. Oui, quand lui était petit, oui.
0: Ah, on connaît préféré, un joueur préféré toujours.
1: Voilà, c'est pour ma maman. C'est son jour aujourd'hui. Ben maman... Midiaou, ben, bonne fête à vous. Et maman, je t'aime beaucoup. De toute façon, elle y connaît. Hein?
0: Eh ben oui, maman, tu es la plus belle du monde.
1: Voilà, c'est ça.
0: Gros bisous à maman, gros bisous à vous et à toute la famille.

0: je souhaite une bonne première communion à ma petite fille Elisoa Haro de la Possession et félicitations à ses parents de la part de Dolène de Tanrouge. Bonjour, c'est Léone de Saint-Paul. Je félicite Nora pour le sport. Gros bisous à toute l'équipe. Freedom Dial, bonjour. Allô? Trop rapide, Freedom, allô? Allô?
1: Allô, allô, bonjour Julie,
0: une dame, bonjour.
1: Je suis tout de suite. C'est bien?
0: Oui, ça va et vous?
1: Radio comme ça, l'avenir il appartient à celui qui se lève tôt.
0: Il prétend.
1: Alors, le titre c'est Sandra. Around my heart. Mais très fort en anglais. Hein.
0: C'est quoi?
1: Around my heart. Sandra.
0: Mais bien qu'au cas anglais, Haroun. Haroun my heart. D'accord?
1: Haroun my heart.
0: Léon.
1: C'est pour mon plaisir personnel. Moi, je m'en vais te reste un peu dans une couette, mais il gagne pas, le blizz est levé même.
0: Oti.
1: D'après le choix.
0: Ah, moi, m'a fait une levée. Ah, où est-ce qu'il lève?
1: Ah, ben oui, mais des fois, il ne dort pas. Vous connaissez, dormir, c'est un peu de temps.
0: De temps, ben non, de deux, on n'entendra pas. Allez, mi mets toute chanson à redire encore un petit coup de titre, là.
1: Around my ear.
0: Allez, gros bisous, t'es, il parle bien anglais.

0: Bonjour Mika, 02 62 99 14 00. Freedom, allô.
1: Allô.
0: Bonjour.
1: Bonjour.
0: Madame, écoute, ah ouais.
1: Arrange à où. Ma pour garder nos chansons là.
0: Oui.
1: Ma chanson c'est Alex Ivar, Séparation.
0: Ok.
1: Ben c'est pour mes trois enfants.
0: Mm-hmm.
1: Mes neuf petits enfants.
0: Ouais.
1: Mes trois arrières.
0: Oh, tout ça là.
1: Ah ben oui.
0: Mm-hmm. L'équipe.
1: Mes frères. Ah ben oui, mes frères. Et mes copines, mes amis. Septième maman, j'aime pas moi, mais pas l'exote.
0: Ouais.
1: Du moment Julie, maman Julie entend bien.
0: Voilà. Diazot.
1: C'est tout ce qu'il faut.
0: C'est ça.
1: Et puis pour mes infirmières, pour la secrétaire Lucille.
0: Ouais.
1: Et puis pour toute l'équipe de Freedom qui sont très sympas.
0: Eh ben c'est bien gentil.
1: De la part de Valentine de Saint-André.
0: En espérant qu'on n'aura pas une séparation, nous deux, toi.
1: Oh, nous deux, toi, non. Pas de séparation entre nous, hein.
0: Eh ben gros bisous.

0: Freedom, c'est pour souhaiter un bon week-end à toute ma famille, à toute l'équipe. Un joyeux anniversaire à André Panechou de Sainte-Clotilde. C'est Marilyn de la Possession. Bonjour Freedom, une pensée à ma mère Lucia. Elle est partie trop tôt. Bisous Fatima de Thaïlande, signée Hélène de Saint-Benoît. Un coucou à Vanessa de Montgaillard. Bisous, bisous. 02 62 99 14 00. Freedom, allô?
1: Oui.
0: Bonjour.
1: Bonjour, demoiselle Julie.
0: À moi-même.
1: Écoutez, un petit slow, là, mais ça m'intéresse, un petit slow.
0: Oui.
1: Et, enfin, c'est la chanson française, ça. Hein, et... Alors, on retient la nuit, Sylvie Vartan.
0: Ouh, ok.
1: C'est joli, on retient la nuit.
0: Ouh, hein? Là, nous, on est dans la romance, nous, là.
1: Ah, t'es les années 60, ça. L'orchestre, avant, t'es beaucoup le slow, boléro. Maintenant, l'orchestre, c'est plus trop slow.
0: Ah non.
1: Je connais pas pourquoi.
0: Comme là, il danse, il est trop collé, serré, tandis qu'avant, là, où t'es respiré d'un coup.
1: Comme là, tout.
0: Midiaou. Le temps, avant, il était romantique.
1: Ah oui, avant, l'orchestre, t'es mélangé, t'es tout. 3-3-3, 4-3-3, boléro, etc. On comprend?
0: Mais dis
1: t'es mélangé, mais maintenant, c'est tout. Maintenant, il pile.
0: C'est ça. Et du coup, la chanson-là, c'est pour qui?
1: Ben, c'est la chanson-là, c'est pour toutes les gens qui aiment la chanson française.
0: Ok, elle est bon.
1: Le boléro. Et aussi, pour moi aussi personnellement, et... pour toutes les animateurs, les animatrices de la radio Prud'homme.
0: Ben, elle est bon, Madi Banda.
1: Ah oui, il y a la chanson française, ou?
0: Ah ben, bien sûr.
1: c'est bien, bravo. Bravo.
0: Belle journée à vous, en tout cas.
1: Mais merci.
0: Et tout de suite, retiens la nuit.

0: là là, on terminera là-dessus d'ailleurs. Retiens la nuit, Sylvie Vartan. Dans un instant, la suite, ce sera juste la libre antenne au 02 62 99 12 00. On va juste marquer une petite pause pour boire un bon bol de lait chocolat. Ouais, un petit lait chocolat pour réchauffer un petit peu le cœur là, pour réchauffer le corps en même temps parce qu'il fait un petit peu frais. Et puis juste après, la seconde revue de presse avec Joanne Técher.
1: La Minute Dionysienne. Depuis 3 ans, l'association Renaissance et le CCAS offrent des repas gratuits aux habitants de Moufia 2 avec un double objectif, soutenir les personnes confrontées à des difficultés financières et lutter contre le gaspillage alimentaire. Les repas servis 2 fois par semaine proviennent des surplus de cantines scolaires. Christelle Baldino de la mairie annexe de Moufia 2.
2: On redonne aux personnes qui ne peuvent pas, donc comme vous avez vu, finir le mois, qui ne peut pas aussi des fois faire 2 repas par jour.
1: Pour beaucoup, c'est aussi l'occasion de sortir de chez soi, de retrouver du lien social et de partager un moment d'échange dans un cadre chaleureux.
3: Tout le temps, il vient ici. Il est content de l'accueil.
4: Ça me fait plaisir d'attendre. Famille, c'est comme une famille.
5: On nous appelle tout le temps trivial, avec le suffire. On rit.
1: Au-delà de l'aide alimentaire, ce dispositif est devenu au fil des années un lieu de vie, de partage et de fraternité. Une initiative qui démontre qu'avec un peu de solidarité, un simple repas peut aussi redonner confiance et créer du lien.
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0: 6h passées de 41 minutes, le moment de la seconde revue de presse de cette journée. Joanne Técher, bonjour.
8: Bonjour Julie, belle matinée à tous à l'écoute de Radio Freedom.
0: À la une du quotidien ce matin, l'inquiétude des Réunionnais qui voient leur pouvoir d'achat en baisse.
8: Ah oui, ça on le voit en regardant les prix dans les rayons de supermarché ou encore en passant à la pompe, surtout en ce moment. Et c'est ce que nous informe dans un baromètre, dans un sondage pour le quotidien, en tout cas, c'est à la une du quotidien avec écrit en gros inquiet et des c'est peut-être une photo d'archive hein, parce que là on a une foule qui font du shopping au plein centre-ville de Saint-Denis. Est-ce qu'on voit encore ça? Est-ce qu'on voit encore du monde comme ça à n'importe quel moment du mois comme à l'époque en train de manger ses petits samoussas et s'acheter son petit linge, son petit basket? Mais aujourd'hui les gens font plus attention à ce qu'ils achètent. Et surtout, on est venu un peu à la mode parisienne, même si on n'a pas de métro. Nous, c'est plutôt métro, boulot, enfin, je sais pas, voiture, auto, boulot, dodo. Et on a peur de perdre son travail. On essaie de gratter les euros pour payer les factures, pour joindre les deux bouts à la fin du mois. On râle le diable par la queue. Et ben voilà, c'est ce dont nous parle ce matin le quotidien dans ce baromètre, dans ce sondage. Et vous pouvez aller le voir à la page 2 et 3 du quotidien du jour.
0: Et l'info.re ce matin nous parle de cette opération anti-bande hier à Saint-Benoît.
8: Oui, c'est des opérations qui se font un petit peu sur toute l'île. Et hier, c'était le tour de Saint-Benoît et c'est pas la première fois dans le quartier, plus précisément de Bras-Fusil, où 70 gendarmes, ont été mobilisés, appuyés par des drones et une équipe cynophile dans le quartier de Bras-Fusil à Saint-Benoît. Cette action inscrite dans le plan anti-bande déployé depuis février 2025 vise à lutter contre les trafics et faits délictueux, notamment vers certains appartements identifiés comme sensibles. Plusieurs habitants évoquant un climat d'insécurité ont salué cette présence renforcée. Le sous-préfet Fabrice Bonicel rappelle que l'objectif de l'État est clair, renforcer la sécurité et le sentiment de protection pour les riverains.
0: Zinfo 974 nous parle de ce randonneur sauvé in extremis, un protocole réunionnais qui fait la différence.
8: Une technique pays, une technique made in 974, et c'est ce randonneur de 28 ans justement qui a pu en profiter parce que son état de santé n'était pas bon du tout hein, lors de cette petite sortie sportive du côté de la montagne. Il était en hyperthermie d'effort, il était secouru le 15 mai par le PGHM et un médecin du 1974 grâce à un dispositif de refroidissement innovant développé à La Réunion. Donc on le plonge dans une housse remplie d'eau glacée. Il a vu sa température passer de 41 31 degrés à 39 degrés avant son arrivée au CHU, permettant un rétablissement en 2 jours. Les secours rappellent que la chaleur reste quand même dangereuse, même en hiver austral à La Réunion, et recommandent hydratation, pause à l'ombre, prudence aux heures chaudes et vigilance face aux signes d'alerte, hein, des vertiges comme, enfin des symptômes hein, comme vertiges ou encore des nausées. Et puis si vous avez le moindre souci, il faut appeler le 15 ou le 112 en cas de symptômes.
0: À la une de Freedom.fr, prévention du diabète. Le CHU intensifie son appel.
8: On est toujours dans le volet santé. Et cette fois-ci, pour ceux qui sont diabétiques ou non, et bien à l'occasion de cette semaine justement nationale de prévention du diabète, le CHU de La Réunion relance son appel à participer à l'enquête Prévadiab Run, une étude lancée en 2025 pour mesurer l'ampleur du diabète et du prédiabète sur l'île. Et déjà 1300 participants hein, qui ont pris part au protocole avec des tirages au sort, visite à domicile, bilan sanguin, entretien téléphonique. Mais les équipes visent 2000 participants pour disposer de données représentatives. Le CHU rappelle que chacun, diabétique ou non, peuvent contribuer à dresser un état des lieux essentiels dans un territoire où le diabète malheureusement reste un enjeu majeur de santé publique. L'étude est menée par le centre d'investigation clinique INSERM, CIC 14-10, avec le soutien de partenaires engagés contre le diabète et l'obésité.
0: Et tout de suite, on passe à la météo avec SOS Click.
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0: Alors, on est passé du noir au blanc.
8: Oui, là, ah oui, c'est vrai, c'est blanc. Ça, c'est le ciel d'hiver, ça.
0: Ouais.
8: Ouais,
0: moi, j'attends le bleu.
8: Et il fait super, Il fait froid.
0: Oui.
8: Ah, faisait 20 degrés ce matin, 19, oui. 20 degrés, c'est...
0: Oui. Oh. Oui. Oui. On le sent.
8: On le sent.
0: On le sent.
8: Oui. Ça sent. Mais c'est autre chose, moi. C'est le lait au chocolat qui tourne.
0: Le lait au chocolat. Non, il tourne pas. Non.
8: Bon. Le temps reste ensoleillé tout de même ce matin, sauf dans le sud et le sud-est, avec quelques petits nuages hein, qui persistent par-ci, par-là, avec bien sûr quelques changements qui vont arriver vers le sud-est et avec du vent aussi, allant jusqu'à 60 km/h. Les températures restent en baisse, hein, et c'est normal hein, pour la saison. Il faut s'attendre à du vent. Je reviens sur le vent entre Saint-Leu et Sainte-Rose hein, pendant surtout en fin de journée, et puis en fin de journée aussi, c'est là que la houle deviendra plus forte avec des vagues avoisinant les 3 mètres. En fait, c'est en fin de journée qu'il ne faut pas sortir.
0: D'accord, ok.
8: La journée, ça va, il fait beau, il fait chaud. Quand le soleil commence à se coucher, de toute façon, mes meilleurs films disent, ne sort pas après 6 heures.
0: C'est à ce moment-là qu'on se dit, ah oui, mémé, oui. Ok.
8: Et si 6 heures finissent passées, qu'est-ce que vous faites, Julie?
0: 6 heures finissent passées, ils sont plus?
8: Non, mais si vous
0: voulez
8: dehors.
0: Ah, si vous voulez dehors, il faut attendre 7 heures.
8: Il faut rentrer dans la case à l'envers.
0: Ah, c'est pas minuit?
8: Non, il faut rentrer dans la case. C'est à 6 heures fin de passer qu'on rentre dans la case, il faut rentrer à l'envers.
0: Ah, moi je pensais que c'était minuit, moi ça.
8: Non, minuit.
0: Moi je pensais que c'est entre 6 et 7, tu rentres pas.
8: Ouais.
0: Et ensuite, tu attends minuit pour rentrer à l'envers. Non.
8: Parce que minuit, tu arrives à la case minuit, mais mets ton là-haut avec un petit.
0: Un cache à bord.
8: Voilà. Cadeau.
0: Bon, voilà. Ok, il faut m'y rentrer en l'envers. Ouais, ok, d'abord. Mais noté. Mais bon, il rentre à l'envers.
8: On peut jeter un petit peu de sel sous les épaules gauches. Et on marche pas avec la viande.
0: Ça, c'est pour sorcier, ça, non?
8: Ouais, elle a fait comme ça.
0: Elle a fait comme ça? Ouais. Bah, non, vas-y, nous, tout à l'heure.
8: Superstition.
0: Ah oui, êtes-vous superstitieux?
8: Allez.
0: Merci beaucoup, bonne journée. Et puis, pour le premier journal?
8: Ouais, c'est
0: 2h30. Ah, c'est
8: 2h30. Je suis de retour.
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0: Et Freedom, il est 6h passé de 48 minutes, tout de suite place aux avis et communiqués avec MutaDC.
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0: À Sainte-Marie-au-Verger, décès de Monsieur Samant Lachimi, Jean-Frédéric. Monsieur Samant Lachimi, Jean-Frédéric, fils de Monsieur et Madame Samant Lachimi, Francis et Louise. Décès survenu mardi 2 juin à l'âge de 49 ans. Le convoi mortuaire sortira du centre funéraire de Bois-Rouge. La bénédiction aura lieu en la salle d'adieu du centre funéraire cet après-midi à 15h. L'inhumation se fera au cimetière de Bois-Rouge. à Petite-Île, décès de Madame Esther Lucie Rennes. Madame Esther Lucie Rennes, décès survenu mercredi 3 juin à l'âge de 94 ans. Le convoi mortuaire sortira de la maison des veillées de Petite-Île aujourd'hui. La bénédiction aura lieu en l'église de Petite-Île à 13h30 cet après-midi. L'inhumation se fera au cimetière du même lieu. En métropole, à Sainte-Suzanne, décès de Monsieur Tricard Michel. Monsieur Tricard Michel, décès survenu en métropole samedi 23 mai à l'âge de 84 ans. La bénédiction aura lieu en l'église de Sainte-Suzanne à 12h30 aujourd'hui. L'inhumation se fera au cimetière de Sainte-Suzanne. À Saint-Denis, décès de Madame Rivière Geneviève Aimée Clémence. Madame Rivière Geneviève Aimée Clémence, décès survenu mercredi 3 juin, à l'âge de 79 ans. La crémation aura lieu au centre funéraire de Prima à 10h ce matin. À Saint-Joseph, décès de Monsieur Chabot Florent. Monsieur Chabot Florent, décès survenu mercredi 3 juin à l'âge de 94 ans. Le convoi mortuaire sortira du centre funéraire sud, ligne Paradis Saint-Pierre, le lieu, la date et l'heure des obsèques vous seront communiquées ultérieurement. À Sainte-Marie, décès de Monsieur Vendôme Sully Gilbert, dit Vendomel. Monsieur Vendôme Sully Gilbert, dit Vendomel, décès survenu jeudi 4 juin à l'âge de 81 ans. Le convoi mortuaire sortira du centre funéraire de Bois-Rouge Sainte-Marie aujourd'hui. La bénédiction aura lieu en l'église de Sainte-Marie-Ville à 11h ce matin. L'inhumation se fera au cimetière de Sainte-Marie-Ville. En métropole, décès de Monsieur Timala Macom Jean-Pierrot. Monsieur Timala Macom Jean-Pierrot, originaire de la Possession. Fils de Madame Timala Macom, Émilienne, dite Madame Gogo. Décès survenu mercredi 3 juin en métropole à l'âge de 56 ans. Le corps sera rapatrié sur l'île à une date ultérieure. Au port, décès de Madame Koutaï Caroubin Janine. Madame Koutaï Caroubin Janine. Décès survenu jeudi 4 juin. À l'âge de 67 ans. Le convoi mortuaire sortira de son domicile au 19, place Ambroise Pare, au port, aujourd'hui. La bénédiction aura lieu en l'église Jeanne d'Arc du port. À 14h30 cet après-midi, l'inhumation se fera au cimetière paysager du port. En métropole à Lyon, décès de Madame Charmant, née d'Alel Chantal. Madame Charmant, née d'Alel Chantal, originaire de Saint-Denis, décès survenu en métropole jeudi 4 juin à l'âge de 68 ans. La bénédiction aura lieu en métropole à une date ultérieure. À Saint-Leu et à la rivière Saint-Louis, décès de Monsieur Delphine Jean-Joseph. Monsieur Delphine Jean-Joseph, décès survenu jeudi 4 juin à l'âge de 83 ans. Le convoi mortuaire sortira de la maison d'éveillé de Stella Saint-Leu aujourd'hui. La bénédiction aura lieu en l'église de Saint-Leu à 10h ce matin et l'inhumation se fera au cimetière de Saint-Leu. À Saint-Pierre, décès de Monsieur Itéva, Jean-Éloi, Luc. Monsieur Itéva, Jean-Éloi, Luc, décès survenu hier à l'âge de 67 ans. Le convoi mortuaire sortira du centre funéraire sud, ligne Paradis Saint-Pierre, où se tiendra une veillée à partir de 9h demain matin. La bénédiction aura lieu en la chapelle du centre funéraire sud à 13h demain après-midi, suivi de la crémation. Au tampon, décès de Monsieur Sémenou Luc. Monsieur Sémenou Luc, décès survenu mercredi 3 juin, à l'âge de 70 ans. L'inhumation se fera au cimetière de Terrain Fleuri au tampon à 15h cet après-midi. À l'étang Salé, décès de Monsieur Félicité Ambroise. Monsieur Félicité Ambroise, décès survenu hier à l'âge de 85 ans. Le convoi mortuaire sortira du centre funéraire sud, ligne Paradis Saint-Pierre, aujourd'hui. La bénédiction aura lieu en la chapelle du centre funéraire sud à 11h30 ce matin. L'inhumation se fera au cimetière de l'étang Salé. En métropole à Angers, décès de Madame Lamotte Grondin Janine. Madame Lamotte Grondin Janine, originaire de Piton-Saint-Leu, Décès survenu en métropole, jeudi 4 juin, à l'âge de 83 ans. La bénédiction aura lieu en métropole, en l'église Saint-Joseph d'Angers, à 10h30, mercredi matin. À Saint-André, décès de Madame Philogène, née Célom, Marie-Annick, Madame Philogène, née Célom, Marie-Annick, ancienne animatrice de jardin d'enfants. Décès survenu jeudi 4 juin, à l'âge de 67 ans. Le convoi mortuaire sortira de son domicile au 649, chemin du centre à Saint-André aujourd'hui. La bénédiction aura lieu en l'église de Saint-André, à 13h cet après-midi, et l'inhumation se fera au cimetière de Chamborne. À Saint-Joseph, décès de Monsieur Payette, Patrick, André, Marie, Alain. Monsieur Payette, Patrick, André, Marie, Alain. Décès survenu hier à l'âge de 68 ans. Le convoi mortuaire sortira de la maison des veillées du Butor, le lieu, la date et l'heure des obsèques vous seront communiquées ultérieurement. À Sainte-Anne et à Saint-Benoît. Décès du bébé Waro, Payette, Nélia, Marie, Eloa. Décès du bébé Waro, Payette, Nélia, Marie, Eloa, fille de Madame Waro, Fela, et de Monsieur Payette, Mathieu. Décès survenu jeudi 4 juin. Le convoi mortuaire sortira de la maison funéraire de Saint-Benoît, où se tiendra la veillée, qui débutera à partir de 16h cet après-midi. La bénédiction aura lieu en l'église de l'évêché à 11h demain matin. L'inhumation se fera au cimetière de Sainte-Anne. À Saint-Pierre, décès de Monsieur Grondin, Alcide Camille. Monsieur Grondin, Alcide Camille. Décès survenu jeudi 4 juin, à l'âge de 76 ans. Le convoi mortuaire sortira de la chambre funéraire de la rivière Saint-Louis. La bénédiction aura lieu en l'église Notre-Dame du Rosaire à 15h cet après-midi. L'inhumation se fera au cimetière de la rivière Saint-Louis. À Saint-Gilles-Léo-Temps-Rouge, décès de Monsieur Catherine Joseph Ernaud. Monsieur Catherine Joseph Ernaud. Décès survenu hier à l'âge de 82 ans. Le convoi mortuaire sortira de son domicile au 140, chemin Gardenat, à Temps-Rouge. Le lieu, la date et l'heure des obsèques vous seront communiqués ultérieurement. Freedom, pour vos avis et communiqués, un seul numéro, le 02 62 41 51 51.
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Le FS vous informe de cette collecte, des dates incontournables là, au mois de juin, mais nous allons nous arrêter sur le week-end prochain. Samedi 13 et dimanche 14 juin, la Nordève de Sainte-Clotilde Hall A, de 9h à 16h pour, on vous le rappelle, la journée mondiale des donneurs de sang. 02 62 99 12 00, dans quelques instants, la suite de votre programme. Nous avons juste marqué une petite pause. Juste après, nous allons pouvoir retrouver un flash d'information. Et puis, juste après le flash d'information, la libre antenne au 02 62 99 12 00.

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2: Bonjour à tous. Le ministre de la Justice reconnaît des défaillances dans l'affaire Liana, cet enfant de 11 ans qui est décédé dans le Gers. Interrogé aux 20h de TF1, Gérald Darmanin a présenté ses excuses à la famille de la jeune fille. « Nous avons failli », déclare le ministre à propos du suivi des plaintes qui avaient déjà été déposées contre le principal suspect. Une enquête administrative a été ordonnée. Les premières conclusions seront communiquées le 19 juin. Par ailleurs, le ministère de la Justice a déposé plainte après des menaces de mort reçues par la procureure de la République. Public d'Auch. Nouveau chef d'inculpation contre Jessica Moretti, la propriétaire du bar de Grand Montana où 41 personnes ont perdu la vie le soir du Nouvel An. Elle est désormais poursuivie pour faux après une facture suspecte. Cette facture concernerait la mousse insonorisante qui a pris feu le soir du drame. Jessica Moretti et son mari étaient auditionnés ce vendredi en Suisse. Vladimir Poutine refuse de discuter avec Volodymyr Zelensky. Une rencontre n'aurait aucun intérêt, c'est ce que répond le président russe à une lettre ouverte envoyée par son homologue ukrainien. La guerre prendra fin seulement quand la Russie aura atteint ses objectifs, déclare Vladimir Poutine. Le plan de la ministre de la Santé pour désengorger les urgences. Le filtrage va être étendu à partir de cet automne dans une centaine d'établissements. Pour pouvoir accéder aux urgences, il faudra appeler le 15. C'est le service de régulation du SAMU. Il décidera si l'état du patient nécessite de passer par les urgences. Le Conseil d'État rejette le recours d'une association concernant le prêt de la tapisserie de Bayeux à l'Angleterre. Sites et monuments estiment que l'état de conservation de la tapisserie ne permet pas son déplacement. Le Conseil d'État a conclu qu'il n'était pas compétent pour se prononcer. On connaît l'affiche de la finale de Roland-Garros. L'Allemand Alexander Zverev affrontera Flavio Cobolli. L'Italien est qualifié grâce au forfait de son adversaire en demi-finale, son compatriote Matteo Arnaldi, touché par un virus. Les 15 000 spectateurs qui devaient assister à cette demi-finale seront intégralement remboursés, assurent les organisateurs. C'est la fin de cette édition. Merci de l'avoir suivie.

0: pour ouvrir le bal. Oh là là là là, ça sonne les années 60. Et oui, vous avez mis le doigt en plein dessus. Dans un instant, la compagnie créole. Vous aurez également C'est Jérôme, Harry Payette également avec Marilyn Lamour. Et puis, il y aura également Image avec Les Démons de Minuit. Johnny Hallyday, bien évidemment. Et puis, il y aura également sur Freedom de Michel Sardou, Diane Tell également. Et puis, Syl, juste pour... vous mettre dans la bonne ambiance. Ben oui, aujourd'hui samedi, on travaille pas, on est tranquille à la maison. Alors pourquoi pas passer sur Freedom 2? Vous pouvez. 7h03 à La Réunion. Merci, merci d'avoir choisi Freedom. Allez, on se réveille, on s'étire, on est encore au lit, on peut même rester encore sous la couette, c'est pas grave, tout est permis aujourd'hui, c'est samedi. Enfin, sauf si vous avez besoin d'aller travailler, hein, parce qu'on a besoin d'argent pour mettre de l'essence, on a besoin d'argent pour les enfants, on a besoin d'argent pour manger. Oh, c'est l'argent qui fait tourner le monde, mais c'est pas grave, allez, on est dans la bonne humeur ce matin. Vous pouvez même nous appeler dans la voiture, vous allez au travail, vous êtes peut-être déjà dans les... embouteillages? Non, j'ose le dire ou pas? Non, le samedi, y a pas d'embouteillage, hein. Non, on est tranquille aujourd'hui. Oh là là, pourquoi il dit ça? Elle, n'importe quoi. 02 62 99 12 00. Alors, vous savez quoi? Pour commencer bien comme il faut cette douce journée, pourquoi pas bien rigoler? Pourquoi pas passer un gros coup de gueule sur le répondeur enregistré de la Moukatali? Bah oui, on est quand même champion du monde, hein. Oui, du monde! De moukatage! La Réunion, les champions du monde. Alors pourquoi pas là écouter quelques un tout petit condensé de votre gros moukatage que vous avez laissé sur le répondeur enregistré de la Moukatali. Le numéro de téléphone 02 62 21 08 08.
1: Vous êtes sur le répondeur enregistreur de la Moukatali des 45 ans de Freedom. 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
2: Bonjour, je m'en ai un coup de gueule pour passer, là. Eh ben, Faya, de mon bataille, là. Je vais te mettre le meilleur, oui, pas notre bataille, s'il te plaît. Non, t'arrêtes, t'es tranquille, là, qu'un peu le bien, tranquille. Et monsieur Laurent, il y a tant de potes, les pleins de déchets, laisse le meilleur, là, tranquille. Mais mauvais père, demandez à Funpied, que ça lui rôde encore. Quand Funpied ou Funpied, monsieur. Alors, arrête-toi, plainte, arrête, il dit, c'est ici, c'est là. Il a gagné, il est pas volé, le peuple a votre poulie. Alors, que lui aura pu son cas, il va aller vers Faya là-bas. Et Faya, concernant la zotte, bataille, tu coupes de tête de merde, la zotte, c'est pas le mec qui envoie, la zotte. Allez, au revoir, mon Katari.
3: Maintenant, elle est dans la pub, là, comme elle est là, et j'ai comme ça, bon, juste 5 fruits et légumes par jour. Mais j'ai fait un fouton, ça, après, 5 fruits et légumes, manger. Un légume, n'a du mal à acheter aujourd'hui, c'est là, faut manger 5 fruits et légumes par jour. Mais comment le créole, ça fait, manger 5 fruits et légumes par jour, faut prendre une boîte macédoine, non? Si on prend une boîte macédoine, n'a de fruits, là, dans le légume, non? Donc, ben voilà. Ah, c'est ça, là, mon Katali.
4: Bonjour, la Moukatali, pour tes 45 ans. Je te souhaite une bonne anniversaire et sois toujours là pour nous. Moukatali, mes téléphones à haut pour dire comme ça que cette année m'a jamais vu un Roland Garros aussi phénoménal. Pourquoi? Mais parce que les têtes de série tombent beaucoup. Il y a des jolis matchs malgré les grands qui sont plus là, mais il y a des matchs phénoménales. Je souhaite à tous les joueurs et les joueuses une bonne Roland Garros et vive Paris, c'est magique. Diane, Paris, continue comme ça, fais-nous rêver. Je suis devant ma télé et je vous aime. Vive Roland Garros. Au revoir.
5: Ah, mais Jali, ben, pourquoi il y a demandé de ça? Ben, c'est tout, ça, mais qu'on comprend pas, mais, ben, rayonner là, essence, le taux qui monte, le gaz et tout, comment il arrive plus au but pour faire les cours, c'est trop cher, les avis d'achat. Oh, comment il est, même Katali, ben, Jali, comment il est, ben, désolé, comment la vie, comment c'est cher, et vous êtes l'huile, comment c'est cher, comme ça, mon Dieu Seigneur. Ah, comment il est là? Ah, même Katali, ben, allez, au revoir.
6: Salut la réunion, frère.

fait tes œufs de l'effort. La ville est chère, la ville est chère. Comment nous ça fait aujourd'hui? Bonne question. Allez, pour Moukaté, 02 62 21 08 08. Et pour, sur le même répondeur, vous pouvez laisser même un petit cosmos pour gros moment. Des autres côtés, on a un gros moment, un gros papa, un gros tonton, un gros ma tante. On a toujours un petit cosmos. Un petit cosmos. Ben viens, dis à nous, 02 62 21 08 08.

0: Et puis vous avez dit quoi sur le répondeur également? 5 fruits et légumes. Oui, il faut manger les 5 fruits et légumes. Mais vu le prix des fruits aujourd'hui, aïe aïe aïe, et légumes où ça se met? Oh, comment nous fait pour en sortir à nous? Ben comme l'a dit Tibougla, pourquoi nous mange pas un bon petit macédoine? Hein, elle n'est pas pareil, hein? Non, elle n'est pas pareil. Mais entouré dans du jambon, avec un peu de mayonnaise, et puis du pain. Essaye, on robe allié un petit peu, fait une jolie affaire avec. Ben oui, 5 fruits et légumes. Est-ce que vous arrivez à manger 5 fruits et légumes par jour, vous? Dites-nous, 02 62 99 12 00. Freedom, allô?
1: Allô?
0: Bonjour.
1: Bonjour, madame. Après ça, un peu la radio.
0: Oui.
1: Comment ça? J'ai trouvé un téléphone.
0: Ah, sur la route. Sur la route?
1: Oui.
2: Les chemins des artistes.
0: Que ça, monsieur, il raconte d'ailleurs?
1: Chemin des Assises.
0: Chemin des Assises. Il était à terre?
1: Oui, à terre. On était en train de faire une marche.
0: Oui.
1: Une petite marche le matin. Et on a trouvé ça sur le coin de la rue.
0: D'accord. Alors, vous avez... Pardon?
1: Peut-être faut pas dire la marque du téléphone.
0: Oh, si, dites-nous.
1: Il faut dire?
0: Oui.
1: Un Nokia.
0: Un Nokia? Ils vendent encore Nokia?
1: Je ne sais pas, mais le téléphone était à terre. Nous avons appuyé dessus le téléphone et Nokia.
0: La marque du téléphone, c'est Nokia?
1: Oui.
0: Il est à touche, le téléphone?
1: Non, c'est un téléphone portable.
0: Oui, oui, non, mais il y a des téléphones portables et à touche, hein? Non, celle-là, elle est tactile.
1: Oui, oui, tactile.
0: D'accord, Nokia. Bon, ok, chemin des Assises. Nous la remonte le temps, nous la du coup, d'un coup, là. Oui, et le téléphone allumé, hein?
1: Le téléphone est allumé?
2: Non, la câble
1: n'est pas allumée.
0: D'accord, mais la personne m'appelle là-haut directement si on veut bien.
1: Oui.
0: Ouais, laisse le numéro de téléphone, madame.
1: Oui, 0262.
0: Alors 06 93, Milena, chez moi.
1: Comment?
0: 06 93.
1: Non, là, je suis avec mon fixe.
0: Ah, pardon, oui, parce que le standard les a fait la bloquer. Pardon, madame, excusez-moi.
1: 0262-49-80-54.
0: Oui, 0262-49-80-54. L'ordinateur, ce matin, n'a pas envie de marcher, ce matin.
1: D'accord.
0: Eh bien, merci beaucoup, madame.
1: Ben, de rien.
0: Et merci à monsieur aussi derrière.
1: Oui.
0: Belle journée à vous.
1: Merci, au revoir.
0: Au revoir. Ben oui, ça travaille d'équipe quand même. Monsieur Deya, ouais. Dialy, c'est un Nokia. Ouais, ok. Frida, bonjour.
3: Allô?
0: Bonjour.
3: Bonjour. En fait, je vous appelle concernant les fruits et légumes.
0: Oui.
3: En fait, maintenant, apparemment, c'est plus conseillé de manger les légumes plus que les fruits.
0: Ah bon?
3: Parce que dans les fruits, il y a trop de sucre et ça fait grossir.
0: Oui, mais c'est du sucre naturel.
3: Ah non, non, non, non, mais malgré ça, pourquoi les diabétiques, si c'est vraiment un sucre naturel, même les diabétiques, ils ne doivent pas manger beaucoup de fruits non plus. Mais en fin de compte, dernièrement, j'ai regardé une émission, ils ont dit, maintenant, il faut privilégier plus les légumes que les fruits.
0: Ah ouais, d'accord. Mais, voilà. Est-ce qu'aujourd'hui, avec la vie chère, on est capable encore d'acheter des légumes frais et tout ça, tout ça?
3: Ah, moi, le bread, c'est pas cher, ça.
0: Madame a la solution.
3: Franchement, mais dans les bread, moi, le bread morong, tout ça m'a fait pousser. Comme ça, il mange en bread. À chaque fois, il y a un petit peu de bread de ma cour, mais c'est planté. Enfin, après, il faut avoir une cour. Hein.
0: Oui.
3: Un petit... Moi, ma cour n'est pas grande non plus, mais il m'a planté deux petits bread morong. Et quand on m'a envie de manger un bread morong, il y en a plein sur la route, ça.
0: T'as esprit pour pouvoir manger tout le temps?
3: Et des fois, sur la route, j'arrête. Je m'arrête et puis je vais prendre les bread morong.
0: C'est pas vrai.
3: Ah bah oui, mais puis mes enfants adorent les bread morong.
0: Mais vos enfants, ils ont quel âge?
3: Eh ben, depuis petit, je suis habituée à manger des bread.
0: Ah ouais, bonne technique.
3: Ah oui, hein. Quand ils partent en métropole ou je ne sais où faire les études, hein. Quand ils arrivent, ils mangent des bread morong, bread manioc, des trucs comme ça. Hein.
0: Oh, t'es salé, vraiment, hein, manger un beau petit bread manioc, là.
3: Ah oui, hein. Ah, nous mangeons tout bread.
0: Ah ouais, et donc c'est comme ça que vous arrivez à manger peut-être pas 5 fruits et légumes, enfin pas beaucoup de légumes, mais ou diversifier un petit peu.
3: Ah oui, ah oui. Après, les fruits, on mange pas non plus le tas de fruits. J'ai des bananes, par exemple. J'ai mangé une banane un matin, le soir, comme ça. On va pas manger. Non, on privilégie plus les légumes que les fruits, hein, ça c'est clair.
0: Ah d'accord, d'accord.
3: Ouais. Et j'ai vu une émission récemment avec, c'était Dr Cohen, je sais pas qui, avec un autre encore, avec elle est sur, je sais plus, c'est dans les informations, enfin c'est une chaîne. Hein. Et donc du coup, la dame et les médecins aussi, ils disaient que justement que il vaut mieux privilégier les légumes parce que les fruits, on voit pas, mais les fruits ça fait grossir parce que malgré ça, même si c'est des sucres naturels, mais ça fait grossir.
0: Oui, oui, oui. Mais est-ce que là, par exemple, quand vous allez travailler, quand vous sortez, est-ce que avoir un petit fruit dans le sac, vous y tenez quand même un minimum, enfin, en tout cas vous y pensez, que d'avoir le petit gâteau, vous savez, plus sucré qu'un fruit, en tout cas.
3: Je vais vous dire un truc. Là, je sors du boulot, d'accord ?
0: Mm-hmm.
3: J'ai pas de fruit, j'ai rien. J'ai bu un thé dans la nuit.
0: Ouais.
3: Mais enfin, après, je m'en fiche un peu. Quand j'arrive, moi, je vais manger une banane, et puis c'est bon, quoi.
0: Ah ouais, donc vous y pensez pas forcément s'il y a une banane, une pomme qui passe sous la main ?
3: Non, moi non. J'ai des pommes, des fois, quand avant de ça gâte, je fais un gâteau, j'en emmène pour mes collègues. Mais moi, personnellement, je ne fais pas, c'est pour partager. je ne mange pas toute seule. Mais voilà, quoi. Mais sinon, quand j'achète des pommes, c'est pour, parce que j'ai promis, je vais emmener un gâteau. C'est comme ça. Mais après, forcément, non, pas du tout.
0: Ben oui, mais croquer dans la pomme, c'est quand même mieux, madame, que de...
3: Ah, des fois, là, je vois les pommes, quand on va faire les courses, hein, les pommes bien rouges, on connaît, un peu noir, là, ça est sucré, ça.
0: Ouais, ouais.
3: Ça te donne envie de manger, mais je vais manger une, et après ça en plus, quoi. C'est comme les bananes, je vois les jolies bananes, j'ai envie de manger. En fait, j'achète, mais à la fin, au final, je mange une banane, quoi.
0: Oui, parce qu'après, c'est vrai que si on fait le gâteau, on va rajouter du sucre.
3: Ah oui, non, mais c'est clair, hein, parce que tout ça, là, on fait pas... C'est franchement, hein, quand tu réfléchis, c'est beaucoup de calories, hein, c'est beaucoup de sucre. Hein.
0: Oui.
3: Quand on fait, par exemple, un gâteau au chocolat, par exemple, je mets vraiment pas de sucre parce que le chocolat est déjà sucré.
0: Mmh. Oui, mais vous rajoutez quand même.
3: Pas beaucoup.
0: C'est bon pour la bouche, mais c'est pas bon pour le corps.
3: Pas beaucoup par rapport à la grosseur du gâteau.
0: Oui. Vu comme ça, je retiens celle-là par contre.
3: Non, mais c'est vrai, parce que tu dis, bon, après tu partages, tu manges pas le gâteau, tout ça, là.
0: Ben oui. J'ai mis une petite cuillère dans un gros gâteau.
3: Voilà, ça veut dire qu'on n'a pas mangé un tas de sucre non plus.
0: Ah, vous voyez bien les choses, moi ?
3: Ah bah oui, quand tu fais un truc, tu dis toi-même, tu partages avec tout le monde, comme ça, soit on grossit pas tout seul, soit on grossit pas.
0: On est tous ensemble.
3: Hey, si ça fait sport, deux heures de sport pour remanger ta truc derrière aussi, hein, c'est pas bon non plus. Hein.
0: C'est vrai, parce qu'après il faut bouger après, c'est
3: voilà,
0: pas...
3: comme on dit, manger, bouger.
0: Voilà.
3: Eh
0: ben merci madame, vous m'avez donné une petite phrase là que je retiens.
3: Ok, les bons. Mangebred, hein, par contre.
0: Oui, à côté, ma mangebred.
3: Il faut manger, hein. Donc, voilà.
0: Bonne journée, madame.
3: Bon week-end, au revoir.
0: À vous la meilleure, au revoir. 02 62 99 12 00. C'est vrai que, vu les choses comme ça, une petite cuillère de sucre dans un gros gâteau, c'est rien. C'est absolument rien. Et puis les légumes congelés, est-ce que c'est la même chose ? Vous savez, en surgelé, aujourd'hui, on peut tout trouver en surgelé. Mais est-ce que c'est une bonne chose d'acheter surgelé plutôt que frais ? 02 62 99 12 00. Le temps file, 7h17, on a manqué un rendez-vous. Mais on n'est pas en retard. Non, on n'est pas trop en retard. Yaza la raccroche dans mon nez. Alors, mais la nuit porte conseil, je me suis dit non Julie, pardonne. Elle a raccroché dans mon nez, mais c'est pas grave. Sois une meilleure personne, Julie. Et allons faire gagner cet argent. Allons donner cet argent à Marie-Annick du côté de Saint-Denis. Ça pas loin.
4: Bonjour, vous êtes sur...
0: Odé ! Mon cœur l'a cédé. Midi à mamie, ça va quand même, donne l'argent. Ils ont-ils répondent pas, moi ? Soit ils raccrochent dans mon nez, soit ils répondent pas. Odé, mais ils ont un truc contre moi ? Ça va pas avec moi si tu veux l'argent. Marie-Annick.
4: Bonjour.
0: Eh ben Marie-Annick, tant pis. Hein. Il y avait 1246 euros à gagner. Soit il raccroche dans mon nez, soit... Mais elle est bon. Ouais, comme mon croquet, il lève là. Envoya ça, t'envoya. Je m'y viendra plus vraiment, je dois voir. Je m'y viendra plus. Bon, allez, il y avait 1266. En plus, c'est facile à retenir. 1, 2, 6, 6, 1266 euros pour tout à l'heure. Ça va être aux alentours de 8h15 comme ça. Ça vous va ou pas? Ouais, même si ça vous va pas, c'est moi.

0: mais il y a beaucoup trop d'émotivité. Lion, si vous êtes à la campagne, faites un peu de marche pour vous recharger. Vierge, les offres affluent, mais ne comblent pas totalement vos espoirs. Balance, luttez contre tracasseries, surmenage et malentendus pour préserver vos liens. Scorpion, vos efforts portent, vos compétences sont reconnues et vous trouverez le contact et l'appui voulu. Sagittaire, exploitez votre art de créer des ambiances agréables. Capricorne, en famille comme en amour, luttez contre le manque de temps. Verseau, multipliez les occasions de récupérer et de vous changer les idées. Poisson, développez votre humour inné, précieux en ces moments de sérieux. Je vous souhaite à tous une journée pleine de belles émotions. À bientôt.
1: Merci beaucoup Christy, et tout de suite le résultat des jeux.

0: Hier, nous étions du côté de l'hippodrome de Vincennes. Il y avait 16 partants et il fallait jouer le 4, le 13, le 2, le 5 et le 7. 4, 13, 2, 5, 7. Rapport du quintet dans l'ordre, 8 745,20 € et dans le désordre, 127,20 €. Résultat cette fois pour l'euro million. Il fallait jouer le 5, 6, 16, 17, 49. 5, 6, 16, 17, 49. Numéro étoile, le 2 et le 12. Numéro My Million, PU, 143, 6, 0, 71. PU, 143, 6, 0, 71. Et voilà, je pense avoir fait le tour. Tout a été dit, la Moukatalis, c'est bon, le frais de million, c'est bon, l'appareil. Bon, le résultat des jeux, c'est bon. Maintenant, on fait quoi? On vient vous retrouver? Allez, 02 62 99 12 00. On parle là des 5 fruits et légumes. Alors, c'est vrai que c'est recommandé de manger 5 fruits et légumes, mais est-ce que c'est vraiment possible quand on voit le prix des fruits et des légumes? Est-ce que vous avez opté peut-être pour le surgelé? Même les fruits aujourd'hui, il y a dans les rayons surgelés, et puis on se fait un petit smoothie, ou bien on laisse décongeler, on les mange comme ça. Est-ce que ça a d'ailleurs le même apport nutrition ou pas? Ça garde le même ou pas dans la classification? On peut en parler au 02 62 99 12 00. Et puis cette auditrice qui nous disait, elle y casse pas la tête, elle a opté pour les breads. Allez, à chaque repas, ou en tout cas presque tous les repas, un petit bread, un petit fricassé comme ça là, et puis c'est parti. Et vous alors, vous faites comment? Freedom, allô?
1: Oui, bonjour, la famille est à la radio.
0: Oui, on est un.
1: oui, Julie, bonjour.
0: Bonjour.
1: Que ça m'y est dit, là? Oui, pour le bread.
0: Oui.
1: Attendez, une dame devrait dire le bread manioc.
0: Oui.
1: Si vous ne mettez pas un petit rien dedans, ajoutez avec lui.
0: Ah ben, il faut toujours rajouter un affaire dedans.
1: Il n'est pas bon, sinon.
0: Ah, ou que ça rajoute où?
1: Ben, mais un petit boucané, ou achat y faire, mettre dedans, ou je ne sais pas, mais vous mettez un truc avec.
0: Ah, ou la team boucané, ou alors?
1: Non, pas vraiment, mais je veux dire, ça y va avec un petit peu, à mon avis, c'est boucané même.
0: Ah oui, non, mais la morue aussi passe bien dans le bread.
1: Oui, aussi, peut-être aussi, mais parce que si vous mangez tel comme ça, ou faites un bread tel que celui-là, il est immangeable, hein.
0: Immangeable carrément?
1: Ben oui, c'est un bread des steaks, hein. Il n'est pas comme bread chouchine, nous connaît les plaines de l'eau, le bread chouchine, là, donc il me dit, quand on mange aïe ou ça, ou il fonde un peu dans la bouche, ou bien.
0: Mais il faut absolument mettre dedans, si par exemple vous préparez aller comme vous dites, un bread de chouchine ou autre chose, là, ou prépare une viande frite à côté.
1: Oui, le bread de chouchine, vous pouvez aller sans rien, dit tout seul.
0: Oui, mais le bread manioc, on peut pas.
1: Non, parce que il est sec, voilà.
0: Ah.
1: Un bread, il fait pas de l'eau, il est sec.
0: Le bread manioc, il est trop sec, d'accord. Mais il n'est pas dans la façon de faire, justement?
1: Mais je ne pas, parce que moi, je me disais ça, mais il y a longtemps, je ne sais pas pourquoi manger ça, parce que je mangeais ça avant, quand j'étais encore chez mes parents. Maintenant, c'est des plantes manioc et tout ça.
0: Mais, d'accord.
1: Mais le bread manioc, c'est un manioc un peu spécial encore, il n'est pas le manioc.
0: Peut-être on a pris la main.
1: si, parce que ben, pour moi, oui, parce que moi, c'est moi qui fais la cuisine pour moi-même.
0: Oui, mais c'est ça, peut-être on a pris la main.
1: Pour le bread manioc?
0: Oui.
1: Mais peut-être.
0: Ah.
1: Mais je ne fais rien, mais je n'aime pas y trop le bread manioc, quoi, de toute façon.
0: Ah oui, non, mais il est vrai que mettre un petit boucanet dedans ou bien un petit.

0: mourut. Ouh là là.
1: Ben là, oui, là on peut manger, mais sinon...
0: C'est... Mais vous dire maintenant, on ne t'en pas comment manger là. Est-ce que vous la fin opté parce qu'ils vendent aussi dans le rayon surgelé?
1: Ils vendent bonne manioc dans le rayon surgelé?
0: Ah oui!
1: Je n'ai jamais remarqué.
0: Comme Tijac?
1: Tijac, oui, m'y connaît, oui.
0: Ben le même rayon.
1: D'accord.
0: Ben...
1: Ça, vraiment, dans les grandes surfaces?
0: Oui, oui.
1: Dans les petits supermarchés, je ne crois pas. Sinon.
0: Ah, peut-être on peut trouver. Mais du coup, est-ce que vous pourrez opter pour... ben, si on a point sous la main, on peut pas acheter frais. Est-ce que acheter en surgelé n'a le même goût
1: non,
0: ou pas?
1: Non. Le goût est pas pareil. Après, le chauve-souris, pareil. Si vous achetez le chauve-souris, tous les légumes déjà frais, surgelé.
0: Oui.
1: Vous pouvez saisir, mais il n'est pas le même goût. Le goût pas pareil.
0: Oui, oui, oui. Mais après, vous connaissez, il peut ne pas être mauvais non plus. Vous connaissez, si on a la main là. Ouh là là. Vous mettez ça dans le carail.
1: Mais moi, j'ai un fruit et légumes juste à côté de chez moi, Julie.
0: Ah, ben, elle est pratique!
1: Par exemple, mettons des oignons laissés ou quoi que ce soit, ou tomates laissées, là.
0: Moi,
1: besoin de deux tomates, mais ça va bien s'être deux.
0: Ah, ben, elle est bon!
1: Tu vois? Donc, les chats à côté, même pas 50 mètres.
0: D'accord. Ah, ben, elle est pratique. Ok. Ouais. Ben, en tout cas, merci d'avoir donné notre petit grain de sel. On va voir comment on prépare notre bonne manioc.
1: C'est un autre petit truc, Julie. Oui, on parle, mais on voit qu'on n'a pas digéré le fait que. Hier, je crois, la personne nous l'a appelé pour Frido quotidien, Frido million.
0: Frido million.
1: La raccrocher dans le nez.
0: Oui.
1: C'est hier, ça?
0: Oui.
1: Mais désagréable.
0: Oui.
1: Très désagréable.
0: Oui.
1: Pas oublié encore aujourd'hui.
0: Oh.
1: Ben, on connaît qu'on a déjà fait ça avec moi aussi.
0: C'est pas vrai.
1: Oui, mais on l'a pas fait exprès. Parce que là, vous devez aller, je pense, sur une intervention, sur un truc que là.
0: Ah, ben voilà. Ça. Voilà.
1: Mais n'empêche que.
0: Ben peut-être qu'elle avait quelque chose à faire. Bon, madame, je vous pardonne.
1: Ben, bonne journée, Julie.
0: Bonne journée. Au revoir. Mettez les remettre les points sur les i, là. Ouais, on vient pas ça, ou? Eh ben, elle a fait, ou fait à nous pareil. Oh là là, ben, c'est bon, on m'y fera plus. 02 62 99 12 00, dans quelques instants. Quoique non, on a encore le temps pour un appel. Freedom, allô? Allô?
2: Oui, bonjour.
0: Bonjour, madame.
2: Si les sujets sont...
0: Si on vous entend bien, oui.
2: Oui, mais est-ce que les sujets sont libres?
0: Oui.
2: Oui, d'accord. Alors, moi, je voudrais pousser un petit coup de gueule. Mmh. Parce que dans la rue où je suis, il y a un bar. Et le souci, c'est que les gens restent là, même après la fermeture, ils font le bordel pas possible. Ils crient, disputent, se tapent dessus. Il y a même les voitures qui sont rentrées dedans hier soir.
0: Oh là là. Et tous les soirs, c'est comme ça?
2: C'est pas tous les soirs, c'est presque tous les week-ends comme ça.
0: Ah oui.
2: Du vendredi au dimanche.
0: Mais ils font pas semblant, hein.
2: Et moi, j'ai appelé les autorités hier soir, ils m'ont dit, madame, je comprends votre énervement, je comprends, mais on peut rien faire. J'ai dit, ah bon, vous pouvez rien faire, vous laissez quoi? Vous laissez que quand il y a du sang, vous montez? C'est toujours comme ça. Et c'est à chaque fois que c'est moi qui appelle. Ben, c'est quoi le problème? C'est qu'il n'y a que moi qui entends? Oui, c'est que moi qui ose appeler. Je comprends pas. Si les gens de la plaine des Caves Pantan repèrent, s'il vous plaît, ben manifestez-vous aussi. Parce que franchement, on n'est plus tranquille. Soi-disant, on a un petit quartier pas trop loin, c'est coin tranquille, mais on n'est jamais tranquille.
0: Mais madame, depuis quand c'est comme ça? Ça a toujours été comme ça?
2: Non. Ça n'a pas toujours été comme ça. Mais là, franchement, ça commence à devenir n'importe quoi.
0: Ah ouais. Donc en fait, c'est comme si ma laisse à ouer un pied ou leur prend un carreau, quoi, là, voilà, au fur et à mesure.
2: Ça. C'est exactement ça. Oui. Parce que le bar, dès qu'il ferme, après, les gens restent devant. Là, ils discutent, ils jouent des cartes, ils font ce qu'ils veulent, au fait. Et le chemin est à eux.
0: Oui, après, ils dérangent pas que ça t'y reste là, mais faire le bordel, faire le bruit et tout ça...
2: Des disputes entre eux et tout ça, mais il fait réveiller tout le quartier. Hier soir, Banane dit « Ah ben, où est mort ?» Et m'a entendu taper dans une voiture. À ce moment, moi, excédée, moi, sorte dehors. Là, m'entend quelqu'un devant chez moi, mais il voit que, au final, l'entraîne essaye de tracter une voiture. On est un groupement de personnes quand même adultes, soi-disant, et tout le peu est dans le chemin. Cette idée, franchement, mais elle est excitée de ce...
0: Et vos voisins, alors, ils en disent quoi?
2: Les voisins, pour l'instant, franchement, on dirait que moi, ils sont dehors, ça regarde les pouvoirs, s'il n'a pas, enfin, c'est pas dans ma cour non plus, parce que le fait, la façon mis en tort, c'est comme s'il est dans ma cour.
0: Ouais.
2: Donc, là, franchement, il commence à bien faire, là, le petit quartier Père Favron, là, avec ce bain-là.
0: Eh ben, en tout cas, voilà, Séverine, nous, on est un petit peu pris par le temps, on va lancer les informations, oui. Mais le coup de gueule a quand même été passé, et puis pour toutes ces personnes...
2: J'aurais d'autres choses à dire, mais dommage.
0: Oui, bah, au pire, vous nous rappelez un petit peu plus tard.
2: Oui,
0: ouais.
2: On va essayer pour les enfants, pour les autorités, les parents et tout ça, là.
0: Ok, on fait comme ça, madame. À tout à l'heure.
2: Merci beaucoup.
0: Au revoir et surtout, bon courage. Vous habitez la rue Pierre Favron. Nous sommes là du côté de la Plaine des Cafres. Vous pouvez nous appeler tout à l'heure. Vos réactions sont attendues au 02 62 99 12 00. Mais tout de suite, place à l'information. Ce journal est préparé, présenté par vous, Joanne Técher, bonjour.
3: Bonjour Julie, bonjour à tous et merci de vous informer ce matin sur Radio Freedom. Les titres qui font l'actu du jour, menace terroriste, retour sur une nuit sous tension, l'affaire de l'homme qui avait menacé les studios de Freedom, puis l'aéroport refait surface avec un éclairage sur la nuit où tout a basculé et sur ceux qui ont donné l'alerte. Éducation longtemps entre sévérité, blessure et héritage culturel, le débat s'ouvre autour de cette éducation stricte d'autrefois. A-t-elle forgé des adultes solides ou plutôt laissé des traces douloureuses? Vos témoignages à entendre dans cette édition. Et puis Jean-Hugues dépanné en direct quand la solidarité des auditeurs fait la différence. Après l'éclatement de son pneu au port, un auditeur intervient en direct pour l'aider, illustrant une nouvelle fois la force de la communauté de la radio. Et puis la météo, soleil le matin, averse l'après-midi et des pluies en soirée sur le sud-est. Bulletin complet à la fin de ce journal. L'homme qui avait menacé les studios de Freedom, puis l'aéroport Roland-Garros, a été jugé hier. Il écope de 36 mois de prison, dont 18 mois ferme, avec une obligation de se faire soigner. Retour maintenant sur ce qui s'est passé à l'antenne ce 26 juin 2025.
4: La nuit dernière, des messages alarmants sont arrivés dans la boîte mail de notre rédaction. L'auteur des messages menaçait de venir très tôt dans les locaux de la radio afin de fusiller le personnel. C'est notre journaliste Frédéric Rustan qui a donné l'alerte. Dans la nuit, il a eu une envie pressante vers 1h du matin et c'est à ce moment-là qu'il découvre ces mails pour le moins alarmants. Il prévient aussitôt la police et aussitôt toute une organisation se met en place.
5: Il avait menacé de décapiter deux personnes dans le vol AF-468, là, qui devaient venir aussi à Radio Freedom, tous les tuer, et qu'il allait envoyer une vidéo que le journaliste de Freedom a regardée. Mais je pense qu'il va faire plus de psychiatrie que de prison, je pense.
6: Ah, mais il est très inquiétant, puisque, bon, on connaît pas, mais s'il arrive ça, mais comment il fait là?
7: Cette information concernant l'affaire des menaces d'attentats terroristes à Gilo. L'auteur présumé des faits sera présenté ce samedi à un juge d'instruction en vue d'une mise en examen. Une plainte a été déposée par la direction de Radio Freedom. Pour rappel, le tamponné âgé d'une vingtaine d'années avait adressé une série de mails explicites sur ses intentions à la rédaction de la radio. Il était question de décapiter deux personnes. Il est actuellement poursuivi pour menace de crimes, apologie du terrorisme et atteinte à la sûreté de l'État.
3: Et je vous rappelle que l'auteur de ces menaces terroristes a été condamné hier à 18 mois de prison ferme et une obligation de se faire soigner. Et puis Frédéric Roustan nous a rejoint en studio. Là, c'est vous qui, à l'époque, aviez alerté la police. Vous vous souvenez forcément de cette nuit du 26 juin 2025. Comment avez-vous été informé de cette menace?
8: Alors tout est parti d'une envie pressante. J'avais envie d'aller aux toilettes, faire pipi comme tout le monde en plein milieu de la nuit. Et là, à ce moment-là, j'ouvre en prenant mon smartphone les emails du web. Et qu'est-ce que je vois? Je vois des emails, trois exactement, avec des menaces précises à l'encontre de la radio. Un à l'encontre de passagers d'un vol Air France qui devait arriver le matin même à l'aéroport Roland-Garros. Et un autre message où il y avait une vidéo de décapitation d'un groupe de terroristes, pour ne pas le nommer Al-Qaïda. Donc ça devenait très inquiétant. Sur ce, Je prends mon téléphone à nouveau. J'appelle le commissariat Malartic qui me dit de venir très rapidement. Ils s'organisent une chaîne pas possible. Des policiers sont envoyés devant les locaux de Radio Freedom. D'autres ont appelé directement la cellule antiterrorisme à Paris. D'autres, vers 6 heures du matin, après avoir, avec les experts informatiques de la police judiciaire, retrouvé grâce à l'IP le lieu exact et le départ de ces mails, sont arrivés à 6 heures du matin au tampon et ont mis fin aux exactions de cette personne et l'ont arrêté et appréhendé.
3: Oui, une histoire qui nous a marqué tous et même moi aussi parce que j'étais là ce matin-là pour présenter les journaux sur Freedom. Et oui, je le confirme, à mon arrivée, on a tous été fouillés par les policiers et contrôle d'identité à l'entrée de Freedom. Je me suis dit mais qu'est-ce qui se passe, hein, qu'est-ce qu'il y a. Mais tout s'est bien passé. En tout cas, personne n'a été blessé. C'est l'essentiel. Des témoignages inquiétants maintenant qui émergent sur la prise en charge à l'hôpital. Plusieurs personnes dénoncent des situations de maltraitance ou de négligence touchant surtout les patients les plus fragiles comme les personnes âgées ou dépendantes. Selon eux, la surcharge de travail et le manque de temps du personnel soignant seraient en cause. Une situation qui suscite de vives réactions et interroge sur les conditions d'accueil dans certains services.
9: On vous demande un peu de l'eau, à tout à l'heure, je reviens. Les parties. On ne trouve plus personne. Eh bien, je m'arrive là-bas, t'es pour raser, t'es venu à la moitié. Il demande s'il fait mal, le malade balance la tête, il dit oui, mais la à la moitié, la fout la même. Parce qu'il a dit aussi, le malade a dit il fait mal, ben c'est la maltraitance. Et si le malade a dit il ne veut pas baigner, il ne baigne pas. Il faut bien causer, il faut bien répondre aux autres. Et puis il faut bien boire un peu d'eau, ou bien manger. Ouais, si vous n'avez pas fait ça là, mais vous s'accrochez là-bas. Soit vous vivez, soit vous crèvez.
10: Quoi, on arrive là-bas, on arrive 85, 90, ça. Un rôle d'hôpital là. Mais ben, il y a qui pisse, je vais dire, comment il vaut mieux sauver un jeune maman qui est venu. Ben, dans la pile, on occupe pas. Ou quoi, il s'en passe là, au petit soin, il s'en passe là, tous les un quart d'heure, 10 minutes, ça n'y passe pas mal dessus. Ah, il n'y a pas le temps avec vous, les dents, ou le médicament prend, ou après, si vous voulez un peu fragile là, ben, on va aller plus vite, si on veut. Ben, là, il passe là, il garde, il manque où ça? Allez, non, pas allez, allez, pas bon, allez, ben, là où dans, on n'a pas installé, s'il gagne pas, mais les bons voient t'aller.
11: Ma soeur, elle a été hospitalisée. Son opération, elle pouvait plus marcher et elle pouvait pas parler. Pendant 4 jours, on l'a pas lavé. Elle a eu une infection urinaire. Finalement, elle en pouvait plus, donc elle a dit, bah, écoutez, j'ai besoin d'être lavée. Enfin, elle a été exprimée en écrivant, bien sûr. On lui a envoyé 2 infirmiers. On l'a mis dans la salle de bain. On l'a laissé là. On lui a dit, bah, quand vous avez fini, vous sonnez. La chaise où elle était par rapport à la douche, la sonnette était loin. Elle a essayé de se lever, tout, elle est tombée par terre, elle a essayé de ramper jusqu'à la porte pour crier dans le couloir. Les gens passés, ils n'avaient pas le temps. Mais vraiment, si vous êtes vulnérable, c'est compliqué d'être à l'hôpital.
3: Et si vous voulez continuer ou témoigner sur ce sujet, dans la libre antenne de Freedom, 02 62 99 12 00. L'éducation longtemps à présent, souvent stricte et parfois très dure, reposée sur la discipline, l'honneur et le respect du nom, beaucoup racontent des coups, des humiliations ou des punitions qui marquaient le quotidien. Alors une question se pose aujourd'hui, cette éducation-là qui était pour certains bonne, est-ce qu'elle a forgé des adultes ou plutôt est-ce qu'elle a laissé des adultes blessés? On écoute vos témoignages.
12: Ma maman a fait 11 enfants et il y a eu une bonne éducation quand même. Chacun avait un travail. Notre maman était toute seule pour élever à nous. Et nous étions à 11 enfants. Et il reste 10. Et les 10 nous entendent très, très, très bien. Maman est tapée à nous et elle avait ses raisons.
13: Longtemps, là. L'éducation, moi, vous savez, j'ai une empreinte à vie, une cicatrice. Aujourd'hui, ça m'enfonce, ça m'a donné une éducation, parce que pour moi, c'est pas de la violence. C'est nous apprendre le respect, c'est nous faire comprendre. Vous savez, c'est comme un petit chien, quand on prend le pont petit. Ben, on l'élève d'une façon que, dès le départ, dès petit, le moindre petit regard, c'était une gifle. Ou un coup de fouet. Nous la vivons dans la misère, nous la grandissons, nous la vivons avec papa. Papa l'abandonne à nous depuis tant que maman l'a galéré. Nous avons gagné le coup aussi, mais l'éducation là, on a nous bien. Nous les droites, hein. Nous étions à cinq enfants, nous les droites.
14: Si nous faisions des bêtises, c'était une savate bleue en caoutchouc là. Mais ça, c'est bon partout ça. Je l'ai gagné dans la tête, dans le bras, il ne rentre pas, s'il marque pas. Mais il a appris à nous le respect des parents et en fait, hiérarchie.
15: Nous, on a eu une éducation très, très sévère. Mais ils ne regrettent pas. Mes frères et sœurs, ils ne regrettent pas. Parce que là, mettent à nous dans le droit chemin.
3: Il paraît qu'aujourd'hui, ce genre d'éducation, ça crée des adultes frustrés qui ne sont plus patients et qui s'énervent pour un rien et qui sont par exemple aussi insatisfaits aussi, qui sont jamais satisfaits, qui sont tout le temps en train de se plaindre. Et c'est ce qu'on a, c'est ce qu'on observe hein, en tout cas ces adultes qui parlent en ce moment, qui témoignent. Souvent c'est le genre de réaction qu'on a un petit peu dans la rue. En tout cas si vous voulez continuer, c'était le barreau d'hier, mais si vous voulez continuer à en parler, vous pouvez aussi sur la libre antenne de Freedom. Cette fois-ci c'est une affaire de consommation. Un client qui affirme avoir subi une hausse inattendue de sa facture chez l'opérateur SFR, avec près de 30 euros prélevés en plus. Selon la plateforme, cette augmentation viendrait d'un changement de système de facturation, mais l'abonné se dit surpris et en colère. Il estime que ces pratiques lèsent les clients et n'hésite pas à parler d'arnaque, une situation qui fait réagir.
16: On m'avait un forfait de 57,99€ avec une option Beansport. Et au mois de mai, là, elle prélève à moins 88,93€, 30€ en plus. Et là, le mois de juin, 58€. Comme elle a appelé la base de plateforme, elle a dit oui, parce que ils mettent en place un nouveau système de facturation. Alors, ils prélèvent les gens 30,94€ en plus au lieu de 57,99€. Eh ben, il faut arrêter, hein. Un opérateur n'a pas le droit de faire ça aux gens. S'il veut vendre la société, mais de l'entraîner en à nous, là, hein. Il faut arrêter les conneries, mais c'est quoi ça? Eux, ils s'appellent SFR, mais à nous, il faut pas les laisser nous faire, hein.
3: Voilà encore un des problèmes de consommation. Et puis bah, pour ça, vous savez que en semaine, hein, tous les jours, du lundi au vendredi, entre 17h et 18h, vous avez Madame Aude qui est là pour répondre à vos questions dans le droit de parole. La magie de Freedom a encore frappé. Heureusement, Freedom est là, en panne au port, après l'explosion d'un pneu abîmé par un trou sur la chaussée. Et bah, Jean-Hugues n'a pas réussi à desserrer les écrous malgré ses outils. Il a lancé un appel à l'aide à l'antenne. Et puis, bah, y a un auditeur qui est venu le dépanner sur place, en direct, quelques minutes plus tard.
17: Il passe sur la route, côté de la piscine, au port là. La mi roule tranquillement, et là, d'un seul coin, bel trou devant ma pavie. La batte dedans, la roule a PSC. Comment la commune, le port, il travaille comme donc. Le trou là, non, longtemps, les lames, là, ma pavie aille, hein. Et là, ma vie, qui est tramon au secours, m'y mettre mon clé en croix dedans, mais m'essaye de visser, m'y gagne pas. Comme de mon là, ici, c'est ça, avec la machine, là, mon clé en croix, là, m'y gagne pas de visser. La roule, là, même point, moi. Là, il faut moi l'abattage, hein, sur tuyau, pour qu'il mette dedans, pour qu'il dévisser.
18: La bonne nouvelle, c'est que quelqu'un nous a appelé sur le standard et va venir pour vous donner un coup de main pour dévisser les boulons. Mais attendez, il est là. Allô?
19: Il est à côté, il est avec la pistolet, il a tout mon camion, inquiète pas. En 10 secondes, il va aller, il arrive.
18: Votre sauveur, il arrive, il voit où, là?
19: Ah, ben, c'est bien gentil, merci. Bon Dieu, les grands.
3: Il faut dire que ce genre de prestation est payante normalement. C'est un dépanneur qui arrive. Mais non, vous appelez Freedom et le gars il vient gratuitement. Voilà, il vient donner un coup de main. C'est la solidarité Freedom. Mais il faut être auditeur Freedom. Il faut écouter, il faut appeler, il faut voilà. C'est le privilège, c'est une VIP, être auditeur Freedom. Et justement, concernant cette affaire de pneus éclatés, c'était à cause d'un trou. Et de nombreux auditeurs, justement, dénoncent l'état très dégradé des routes au port. Après la panne de Jean-Hugues, nid de poule, chaussée abîmée ou encore un manque de marquage au sol, des critiques qui se multiplient chez les automobilistes lassés de circuler sur des axes qu'ils jugent dangereux et mal entretenus.
20: Dans le rond-point Butte-Citronnelle, il y en a deux trous. L'obligé passe sur la gauche, passer. Et le taux, là, tombe là-dedans, elle est mort. Mais il y en a longtemps, le trou, là, parce que maintenant, la famille, il y a un an, il y a Butte qui est là. Et pour sortir, nous sortons là. Pour qu'il n'y ait pas roule dedans, là, impossible.
21: Partout, hein, dans les zones intérieures du port, on a des trous de partout. On a des trous de partout, il est énorme, quoi. C'est des gros trous, quoi. Et, en plus, on a beaucoup de passages de camions, donc, ce qui fait qu'ils creusent encore plus, quoi.
22: Effectivement, c'est catastrophique, la route, là. Très dangereux. Il y a plusieurs dangers, d'ailleurs. Il y a deux trous consécutifs avant de céder le passage du rond-point pour aller à Citronnelle. Tout le long du front de mer du port. Pareil. La route qui est parallèle au front de mer du port. Dans un état catastrophique. Limité 70, donc très dangereux. On n'arrive même pas à rouler à 70. C'est trop dangereux, là. Et il y a même des stops où il n'y a même plus de tracé au sol. Il y a des trous de partout. On est obligé d'aller sur la chaussée de gauche. C'est catastrophique, ça. C'est très dangereux.
3: Voilà encore des témoignages concernant l'état des routes à La Réunion en général. Place à la météo.
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0: Et enfin le bleu.
3: Ben voilà, votre ciel bleu, ah, il est là, il est présent, c'est pour le début de journée. mais après, il y aura quelques petites averses par-ci, par-là, mais sinon, rien de bien méchant, voilà, c'est bon, c'est samedi. Oui. Les températures restent douces. Ça descend jusqu'à 27 degrés en journée. Mmh. Et puis, du vent aussi, jusqu'à 60 km/h entre Saint-Leu et Sainte-Rose, hein, plutôt dans le sud, sud-est. On termine avec la houle qui devient forte jusqu'à 3 mètres pour le sud, sud-est aussi. Voilà, donc restez dans le nord et puis oubliez le sud, sud-est.
0: Okay.
3: Là-bas, il fait pas beau, il y a du vent et il y a la houle. Non, je plaisante, non, c'est bien le sud et sud-est.
0: Oui, nous reste là.
3: Allez.
0: Bah, allez, bon, merci beaucoup.
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10: Et Freedom, il est 7h passé de 46 minutes et nous avons Joanne Techa qui est restée avec nous d'ailleurs.
11: Oui, parce que ben moi aussi je veux parler des surprises et tout ça, je parle pas que des mauvaises nouvelles quand même.
10: Vous voulez parler de quoi? Il y a quelque chose qui se passe là?
11: Ah oui, bien sûr.
10: Oh.
11: Oula.
10: Ah ouais, quand ça clignote comme...
11: Ça grille.
10: Wow.
3: Mesdames et messieurs.
10: Faites le ton promo. Oh, vous faites bien la voix off là.
3: Mesdames et messieurs. Ouais. Dans quelques instants, nous allons vous annoncer une nouvelle incroyable. Les 45 ans de Freedom.
10: Explosif.
3: Votre radio numéro 1 à La Réunion vous propose la soirée du siècle.
10: La soirée?
3: 4 heures de spectacle.
10: Mais non.
3: Les meilleurs artistes locaux.
10: Waouh.
3: Vous allez passer une soirée extraordinaire.
10: C'est quand?
3: En fait, on maille sur mon promo.
10: Mais non, moi j'ai les bruitages.
3: Ah,
10: j'ai
3: d'accord.
10: Fait les bruitages.
3: Fais les images.
10: Oh, mais c'est pas marrant.
3: Allez.
10: Alors, c'est quand?
3: Il nous reste 10 secondes. C'est quand? Et rappelez-moi, c'est quand?
10: C'est le 7 août.
3: Le 7 août, la soirée des 45 ans Freedom à Expo
10: Bat. Et c'est où?
3: Et c'est Expo Bat Saint-Paul. Wow. Rendez-vous sur la billetterie montiquet.re.
10: À quelle heure?
3: À quelle heure la soirée?
10: À partir de 18h.
3: 18h jusqu'à minuit, 4h de spectacle.
10: Waouh, wow, okay, c'est juste génial.
3: Ouais, franchement, la liste est trop longue des artistes. On a trop.
10: Ouais. Non, mais là, vous savez, c'est quoi mon casse-tête?
3: Oui.
10: Comment je vais m'habiller? Bon, déjà en basket, ça c'est
3: mais
10: sûr.
3: Mais c'est le cadet de nos soucis.
10: Non, mais basket, ça c'est sûr. Il faut que tout le monde soit en basket ce soir-là.
3: Mettez un lin chou. Voilà.
10: Déjà, bien, au soir, pas mal.
3: Voilà.
10: En fait.
3: Par rapport à d'habitude.
10: Non,
3: mais franchement, comment ils ont fait pour réunir tous ces artistes-là pour la même soirée?
10: Impossible n'est pas Freedom.
3: C'est chaud quand même.
10: Impossible.
3: Imagine là, tu te maries le vendredi 7 août.
10: Ouh.
3: Tu peux pas dire à Seagal de venir chanter.
10: Non.
3: Tu peux pas dire à Jérôme Payet de venir chanter.
10: Non.
3: C'est que Taka Sandy ne viendra pas non plus.
10: Il est avec nous.
3: Kamal Bar ne viendra pas non plus.
10: Il est avec nous.
3: Médéris aussi ne viendra pas.
10: Elle est avec nous.
3: Donc mariez pas le 7 août. Hein.
10: Non.
3: Ou bien mariez Expo Bat.
10: Avec nous.
3: Voilà.
10: Et est-ce qu'il n'y aura pas une demande en mariage, messieurs?
3: Ah, pour les 45 ans.
10: Et jure, on prépare ça avec vous.
3: Voilà. Vous ramenez la pièce montée, nous on gère l'ambiance.
10: Non, la demande en mariage, y a pas de pièce montée.
3: Non, je veux dire pour si vous fêtez le mariage avec nous.
10: Ah oui, le mariage.
3: Donc, tu ramènes
10: oui.
3: Le gâteau.
10: Mais la demande en mariage, vous imaginez?
3: Oh,
10: genre il monte
3: beau.
10: Sur scène à un moment donné.
3: C'est magnifique.
10: Quelqu'un a une question pour quelqu'un.
3: Voilà. Quelqu'un monté.
10: Et quelqu'un pose la question.
3: Ah où rêvez-vous?
10: Et même si le menteur a l'offé.
3: Eh ben ouais. On prend des acteurs et tout ça. Non mais franchement, the soirée quoi. Oui. C'est la soirée du siècle. Mais j'ai pas dit tout encore les artistes. Hein,
10: non mais c'est extraordinaire.
3: Et puis il y a un truc aussi qui est quand même impressionnant, c'est 4 heures de spectacle. Personne vous offre ça à La Réunion, 4 heures de spectacle.
10: Ouais.
3: À part si vous allez regarder un opéra russe, ça dure 4 heures. Mais sinon, 4 heures de spectacle vivant avec des artistes locaux et les meilleurs tubes du moment, c'est que chez nous. 4 heures, vous profitez.
10: Que chez nous.
3: Ouais.
10: Que chez nous.
3: Franchement, c'est moi j'arrive pas à...
10: Et comme je disais hier, à 45 ans, on commence à avoir les os qui font mal, le dos, etc. Nous, à 45 ans, on met le feu.
3: Ouais. Hey, demande Fabrice Trentraillien à 65 ans, 70 ans, que ça m'a naïfé. Ou fait pas la moitié. Alors, 45 ans, c'est jeune, hein.
10: 45 ans.
3: C'est bon, quoi. Wow. Oh, 45 ans, c'est la fleur de l'âge.
10: Ouais. Franchement, on est là.
3: Tu sens bon,
10: C'est pour ça qu'il faut être taqué.
3: Ouais.
10: C'est pour ça que je me demande comment nous s'habiller, mesdames?
3: Prépare ton summer body.
10: Ouais.
3: Fais du sport, ouais. Mange léger.
10: Healthy.
3: Healthy, voilà. Et puis.
10: Non, 5 fruits et légumes, c'est mort.
3: Et puis on se donne rendez-vous le 7 août à Expo Bat.
10: On va se dire que c'est trop cher, les légumes.
3: Ouais.
10: Les légumes.
3: Les légumes, on va manger du surgelé.
10: Mais ça mange bread avec boucané. Pas Lydia nous vient, mange bread, hein, mais mettre boucané avec.
3: Le bread, c'est pour la conscience.
10: Voilà, c'est ça.
3: Bon, les gars, on se donne sincèrement rendez-vous le 7 août Expo Bat, 45 ans de Freedom.
10: On peut tout de suite acheter les billets là,
3: bien
10: tout de suite
3: sûr,
10: là. Tout de suite là.
3: Billets monticket.re.
10: Ouh, c'est même recommandé, j'imagine.
3: Voilà. Et puis pour ceux qui sont pas à l'aise avec l'internet, eh ben vous pouvez appeler le 0892 707 974.
10: On va faire comme ça.
3: C'est l'info billetterie.
10: Merci beaucoup.
3: Voilà. Allez, à plus tard.
10: À tout à l'heure. Et puis tout de suite un radio guidage. Sandrine avec nous. Sandrine. Sandrine. Allô.
12: Oui.
10: Oui, Sandrine. Oui, je vous entends.
12: Il y a un pick-up qui est arrêté sur la bande d'arrêt d'urgence, enfin, pseudo bande d'arrêt d'urgence, sur la NRL direction Saint-Denis, sauf que quand je passe à côté du monsieur, il était en train de s'allonger pour se mettre sur son pick-up, donc...
10: Il était quoi?
12: Il s'est allongé par terre pour regarder sous le pick-up.
10: Ah ouais, ok.
12: Donc, faire gaffe, parce que, du coup, il y a la voie de bus juste à côté, et qu'il se prenne pas un bus, quoi.
10: Ah ouais, donc là, il est entre la voie de bus et la voie de circulation, quoi.
12: Non, il est sur le bas-côté.
10: Ah oui, juste à côté de la voie de bus. Ouh là là.
12: C'est ça. Et du coup, c'est entre le PR5 et le PR4500.
10: Entre le 4 et le... Entre le 5 et le 4500.
12: C'est ça.
10: Ok, très bien. Merci beaucoup.
12: De rien.
10: À bientôt, Sandrine. Belle journée à vous. Donc vraiment prudence si vous êtes en direction de Saint-Denis. Vous êtes sur la NRL 02 62 41 51 51. Le service radio guidage nous informer. C'est aussi vous informer. Véhicule en panne hein, sur le bas côté, sur la bande d'arrêt d'urgence et l'automobiliste, le conducteur est allongé à terre pour regarder sous son pick-up. Donc il est pas mis en sécurité. Vraiment 02 62 41 51 50. T1, le service radio guidage. Freedom, allô. Aïe. Allô. Bonne journée. 02 62 99 12 00. Allô.
13: Oui, allô.
10: Bonjour.
13: Bonjour. Je suis l'auditrice qui vous a appelé hier pour la facturation internet.
10: Oui.
13: En tout cas, moi, j'ai eu des réponses, je suis allée comme prévu, et ils m'ont expliqué les raisons de la facture qui a été augmentée.
10: Dites-nous.
13: Alors, c'est-à-dire que ils avaient soi-disant, envoyé des messages par SMS, et en disant que, à partir du 1er mai, les factures se faisaient du 1er au 30 ou au 31. Parce que moi, ma facture, c'était du 15 au 15. Ça fait vraiment un mois aussi.
10: Oui.
13: Et donc, le mois d'après, vers le 3, 4, 5, voilà, il me faisait payer.
10: Oui.
13: Et donc, si j'avais reçu ça, j'aurais compris. Ce qui veut dire qu'ils ont régularisé à partir du 1er mai, juin. Et ils ont reporté sur la facture, là, maintenant, qui repart du 1er au 31.
10: Ah, vous avez payé le prorata du mois d'avant.
13: Voilà.
10: D'accord. Mais là, maintenant, c'est rétabli, parce que du 1er au 1er. D'accord.
13: Alors, ils m'ont assuré que ma facture reste le même montant.
10: OK.
13: Voilà. Mais ce qui se passe, j'ai dû rectifier le numéro de téléphone mobile. Plusieurs fois, je leur avais donné, j'ai même envoyé un courrier, et ça n'a pas été fait. Ce qui fait qu'ils ont dû certainement m'envoyer, mais sur l'ancien numéro. Et comme je ne l'ai plus, je ne l'ai pas eu.
10: Ah, d'accord.
13: Voilà. Donc, j'ai rectifié à ce niveau-là. Mais maintenant, je rencontre quand même un souci. Je ne peux pas aller sur mon espace client.
10: Mais pourquoi?
13: Je pense que c'est à cause du numéro de téléphone. Et comme depuis quelque temps, il nous envoie plus les factures.
10: Ouais.
13: On me demande le numéro de contrat de mon forfait et je n'en ai pas.
10: Ah.
13: Oui, parce que entre-temps, j'ai changé de 2 ou 3 fois de formule d'abonnement.
10: Ouais.
13: Ce qui fait que j'ai plus, ça remonte des années, hein, je n'en ai plus, et je ne sais pas comment y aller de faire pour récupérer toutes ces données-là, pour pouvoir aller sur l'espace client.
10: Mais vous, en entrant l'ancien numéro de téléphone, vous pouvez toujours pas accéder au...
13: Non, là j'ai fait rectifier, alors j'attends encore 2 ou 3 jours pour voir si j'y vais. Non, mais comme je ne suis pas chez eux pour le téléphone mobile...
10: Ah, d'accord, ok.
13: Voilà, je pourrais pas.
10: Voilà. Oui, mais même, ils vous ont envoyé un message. Après, le plus important, c'est que là, maintenant, tout est rétabli, vous allez payer le bon tarif.
13: Voilà, je vais payer exactement le même tarif à partir du mois prochain.
10: D'accord, oui.
13: Voilà, mais après, je sais pas, hein, peut-être pour certains, c'est des reliquats d'une autre manière aussi, parce que je leur ai parlé pour les 3 options qu'ils avaient mis automatiquement sans demander aux personnes leur accord.
10: Ouais.
13: Et c'est possible que ça génère une augmentation aussi.
10: Bah oui, et rappelez-nous juste, votre abonnement est de combien?
13: De 49, et c'est passé à 69.
10: Oui, d'accord.
13: Voilà, et j'ai fait le petit calcul en divisant par 2 mois, et j'ai bien vite compris qu'il s'agit d'un truc comme ça, mais ne sachant pas que c'était une régularisation du 1er au 31.
10: Oui, c'est ça, vu que vous aviez pas le message.
13: Voilà. Oui.
10: D'accord, bon, bonne nouvelle, hein, parce que c'est vrai que là...
13: Oui, je suis tranquille.
10: C'est ça.
13: Je vais essayer de repartir les voir absolument pour pouvoir leur demander de m'aider à rentrer dans mon espace. Et ça, c'est pas la première fois. Hein.
10: Oh, d'accord. Oui, mais juste en changeant un numéro de téléphone, l'espace client ne fonctionne plus.
13: Mais on me demande le numéro de contrat, donc déjà pour passer par là. Si je savais, j'aurais fait, mais je ne sais pas. Je ne peux pas avancer dans mon espace client.
10: Oui, avant c'était automatique, donc là vous aviez tout enregistré.
13: Voilà. Et j'aurais pu voir justement cette facture-là, si tout ça était... je ne sais pas si c'est une mise à jour de ma part, ou chez eux-mêmes, faire avec moi. Mais en tout état de cause, le numéro de contrat, je n'en ai plus. Ça fait belle lurette, hein. Et moi, j'ai pas pensé de noter ça quelque part.
10: Ouais. Mais voilà. Il faut toujours avoir un petit cahier et puis tout marquer.
13: Oui. Voilà. En tout cas, pour moi, c'est résolu. Je suis tranquille là-dessus. J'ai poussé un ouf parce que je dis 20 euros de plus, et c'est 20 euros de moins dans d'autres dépenses.
10: C'est ça. Et vous avez fait comment, du coup? Vous êtes allé en magasin ou...
13: Ah oui, je suis allée en magasin lors de déjeuner. Il n'y avait presque pas de personne. Et ça s'est fait. Elle m'a montré le mail qu'elle-même avait reçu aussi. Mm-hmm. Elle était concernée. Et également, sur son ordinateur, j'ai tout vu.
10: D'accord. Bon, au moins, c'est une bonne chose.
13: Oui, elle a été de bonne foi. Elle me dit, je vous montre.
10: Oui. Ça, c'est bien. En magasin, on peut justement discuter et avoir...
13: Voilà. Mais après, c'est vrai que quand ils nous demandent d'emblée, on ne sait pas vraiment dire si c'est une mise à jour, une réactualisation. Et puis, donc parfois, ça peut chauffer avant de se faire comprendre.
10: Surtout que vous étiez en colère un petit peu hier quand vous nous avez appelé.
13: Bien sûr que j'étais en colère, oui.
10: Mais bon, bonne nouvelle, vous avez eu le temps de vous calmer.
13: Voilà, que les autres essaient de faire un peu comme ça, parce que maintenant, avec le téléphone, il y a la voix d'un charmant monsieur, je présume, parce que c'est une belle voix quand même, mais ça ne nous fait pas avancer, quoi.
10: Effectivement. En tout cas, bonne nouvelle, et puis...
13: Allez, au revoir.
10: Merci de nous avoir tenu informés.
13: J'ai dit hier en retour, sur la route, concernant l'éducation. Ah, il y a un monsieur, il m'a fait rigoler depuis Saint-Suzanne jusqu'à chez moi. Et c'est vrai, c'était comme ça. Je vous rappellerai pour vous donner un petit peu ma manière d'avoir vécu.
10: Très bien. Et en tout cas, c'est bien parce qu'on vous a détendu juste avant.
13: Ah oui, tout à fait. Il fallait bien avoir les yeux sur la route, mais les oreilles aussi. Ah, écoutez, vous m'avez fait rire hier. Hein.
10: En tout cas, belle journée, madame.
13: Merci, belle journée.
10: Au revoir. Et oui, on est là aussi pour ça. Vous nous appelez, vous êtes en colère, vous ressentez d'ici, ça va mieux. Et ça se passe comme ça. Dans un instant, Europe 1, donc vous allez pouvoir retrouver Charles Huillier. Et oui, notre cher collègue, collègue un jour, collègue toujours, Charles Huillier sur Europe 1. Il est déjà 8h à La Réunion.
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16: Et à 6h, nous reviendrons bien sûr, sur les suites de l'affaire Liana. Le corps de cet enfant a été identifié, mais aucune indication sur les circonstances de sa mort. Si l'exécutif déplore des dysfonctionnements dans le traitement des plaintes visant le suspect, le garde des Sceaux présente ses excuses au nom de la justice. On y revient dès le début de ce journal. La justice qui continue de tisser sa toile après le terrible incendie cet hiver à Grand Montana. Le couple de propriétaires entendus ensemble hier pour la première fois et Jessica Moretti qui se voit notifier un nouveau chef d'inculpation. Les détails à suivre. Et puis nous le disions en préambule, Europe 1 radio officiel de Roland Garros avec cette finale dame inédite cet après-midi et une Française à l'honneur en tennis fauteuil, Xenia Chasteau. De quoi donner, espérons-le, davantage de visibilité au paratennis et au handisport. La tendance météo avec vous, Marie-Line Hérault.
17: Ce samedi, on verra des pluies faibles sur la moitié nord jusqu'à l'est, mais temps sec et même ensoleillé partout ailleurs. Je vous donne la météo complète après le journal.
16: Europe 1, le premier journal de cette matinale est présenté par Margot Siffermont. Bonjour Margot.
18: Bonjour Charles, bonjour à tous. L'issue était presque certaine, mais la nouvelle est glaçante. Le corps retrouvé jeudi dans le Gers, c'est bien celui de Liana. Son identification a été confirmée hier au moyen d'une comparaison d'ADN, mais pour autant, Charles Bouchain, le procureur n'a pas donné plus de détails.
19: Oui, en effet, on ne connaît toujours pas les causes de la mort de Liana. On ne sait pas où ni quand la jeune fille a été tuée. Est-ce que la collégienne est morte sur les lieux de la découverte du corps ou a-t-elle été transportée jusqu'à la coopérative agricole où elle a été retrouvée? Beaucoup de questions restent en suspens. Les médecins légistes poursuivent leur examen. Des expertises complémentaires sont menées et parallèlement, l'enquête continue. Les gendarmes ont une nouvelle fois mobilisé l'aide de la population. Après plusieurs jours de porte-à-porte, c'est une vaste opération sur la route principale de Fleurance qui a été réalisée. Pendant près de 3 heures, les forces de l'ordre ont bloqué 3 ronds-points de la commune et arrêté 1700 véhicules. L'objectif était de rencontrer des automobilistes habitués à passer par cet axe routier un vendredi, jour de la disparition de Liana. Les enquêteurs tentent de retracer le trajet de Jérôme B. qui dit avoir déposé la jeune fille devant la piscine municipale.
18: Charles Bouchain, envoyé spécial d'Europe 1 à Fleurance. Et on apprend qu'une nouvelle plainte pour viol a été déposée jeudi soir contre le principal suspect. C'est la mère d'une fillette de 11 ans qui a fait la démarche. Sa fille l'aurait identifiée en le voyant à la télévision. Les faits remonteraient à 2023.
16: Et alors que les révélations s'accumulent sur les dysfonctionnements qui entourent cette affaire, le garde des Sceaux a présenté hier soir ses excuses.
18: Des excuses au nom de la justice, indique Gérald Darmanin qui se dit furieux et déplore un immense échec. L'indépendance des magistrats, ce n'est pas l'irresponsabilité, a-t-il mis en garde. Il a pris la parole hier soir.
20: L'institution judiciaire que je représente, elle a pour but de protéger au nom du peuple français les Français et notamment les plus vulnérables, et notamment les enfants. Et aujourd'hui, l'institution judiciaire, elle n'a pas su protéger cette petite fille. J'en tirerai toutes les conséquences et au nom de la justice, comme ministre, je veux présenter mes excuses à cette famille et aux Français qui sont légitimement choqués, terrifié de voir de telles défaillances. Donc nous en tirons toute conclusion, bien évidemment dans le fonctionnement de la justice. Nous devons aussi mobiliser l'ensemble des services de l'État pour que plus jamais une voix de l'enfant, on le dit depuis plusieurs mois désormais, je l'ai dit moi-même, ne soit tue ou ne soit pas suivie par les adultes.
18: Le ministre de la Justice, Gérald Darmanin, et ses excuses vous semblent-elles aller dans le bon sens? Vous nous donnez votre avis sur le site et l'application Europe 1. Et à noter qu'une marche blanche en hommage à Liana se tiendra demain à Florence, dans le Gers. Elle se déroulera entre 15h et 19h au cœur de la commune.
16: Dans le reste de l'actualité, le tribunal a rendu son jugement hier à l'encontre du narcotrafiquant Félix Bingui. Félix Bingui, chef présumé du clan Yoda.
18: Il a été condamné à 12 ans de prison pour trafic de stupéfiants, association de malfaiteurs et blanchiment. Le multirécidiviste qu'on surnomme le chat a aussi été condamné à une amende de 200 000 euros. Félix Bingui, 35 ans, était jugé depuis 3 semaines aux côtés de 19 coprévenus, dont 2 qui sont sous le coup d'un mandat d'arrêt.
16: Journée capitale hier dans l'affaire de l'incendie du Grand Montana en Suisse qui avait pour rappel, fait 41 morts et 115 blessés le 1er janvier dernier.
18: Et pour la première fois, le couple Moretti, propriétaire du bar Le Constellation, était entendu ensemble par la justice. Une audition sous forme de confrontation où étaient présents les avocats des familles de victimes et durant laquelle les époux n'ont pas dit grand-chose, Jean-Luc Beaujon.
0: Durant 11 heures au total, Jessica et Jacques Moretti ont été bombardés de questions par les trois procureurs en charge du dossier. Mais la plupart du temps, ils sont restés très évasifs, notamment quand il s'est agi d'évoquer les circonstances de l'incendie, leur éventuelle responsabilité ou bien les travaux qui ont été effectués dans le bar. Leur attitude a même choqué Laetitia Brodard, présente hier et qui a perdu son fils de 19 ans dans l'incendie.
21: Il parle en victime, il s'est renvoyé la balle. Monsieur ne sait rien de ce qui est administratif, madame ne sait rien de ce qui s'y fait sur le chantier. Sur les travaux. En tout cas, ils ne sont absolument pas responsables. C'est de toute manière pas de leur faute. Ils comprennent pas pourquoi certaines choses. Quand la procureure générale pose une question, ils ne savent pas. Il y a beaucoup de trous de mémoire.
0: Une audition toutefois utile selon plusieurs avocats, car les procureurs ont vraiment balayé tous les aspects du dossier. La justice tisse sa toile, ont-ils estimé. On a d'ailleurs appris que Jessica Moretti s'était vue signifier en tout début d'audience son inculpation pour production d'un faux document, en l'occurrence la facture d'achat de la mousse anti-incendie, celle qui s'est enflammée si rapidement et qui n'aurait pas dû être posée dans un bar, une facture qui aurait été falsifiée.
18: Jean-Luc Beaujon, correspondant Europe 1 dans le Rhône.
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16: Et à l'international à présent, les gardiens de la Révolution annoncent avoir frappé ce matin des bases ennemies dans la région.
18: Les défenses aériennes du Bahreïn et du Koweït ont été déclenchées après des explosions près de leurs aéroports. 7 missiles iraniens ont été tirés, dont 6 qui ont été interceptés. Des frappes qui interviennent après des bombardements américains sur des installations de radars en Iran. L'armée américaine avait abattu auparavant 4 drones iraniens lancé en direction d'Hormuz.
16: Et puis cette frayeur hier à bord de l'ISS, la station spatiale internationale, les astronautes ont été brièvement évacués à cause d'une fuite d'air.
18: Ce qui n'a rien d'anodin à bord de l'ISS. Fort heureusement, des opérations de réparation ont permis aux 5 astronautes, dont la française Sophie Adnaud, de retourner au sein même de la station. Ils avaient dû la quitter, Mathis Lang, par mesure de précaution.
22: Oui, à la demande de la NASA, ces astronautes se sont mis à l'abri pendant 2 heures dans la capsule Crew Dragon rattachée à l'ISS, et ce, en prévision d'une potentielle évacuation. Une situation rare, mais prévue dans les procédures, explique Olivier Sanguy, chargé de l'actualité spatiale à la Cité de l'Espace.
23: Dès qu'il y a un risque pour un équipage, il y a toujours la possibilité d'évacuer très rapidement. Les équipages se mettent respectivement dans leur vaisseau. C'est pour ça qu'il y a toujours autant de vaisseaux habités qu'il faut pour amener tout le monde sur Terre.
22: Pendant ce temps, les astronautes russes ont donc mené les opérations de réparation, mais la vigilance reste néanmoins de mise. Un retour d'urgence vers la Terre n'est jamais à exclure, rappelle Olivier Sanguy.
23: Ce qui peut provoquer une évacuation, ce serait une aggravation soudaine de cette fuite. La première chose qui pourrait être faite, c'est d'abord d'isoler le module, et si on voit que ça ne suffit pas, les équipages vont rentrer dans leur vaisseau, les vaisseaux vont se désamarrer de la station, et après ils rentreront sur Terre.
22: La procédure d'évacuation d'urgence complète de l'ISS n'a jamais été déclenchée depuis la mise en service de la station en 2000.
18: Mathis Lang pour Europe 1.
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16: Vous connaissez désormais cet indicatif sonore, hein, depuis presque 15 jours désormais. Cela signifie qu'on prend tout de suite la direction de la porte d'Auteuil avec une Française en finale cet après-midi, en finale du tennis fauteuil, Margot.
18: Exactement, Xenia Chesto qui affrontera cet après-midi la Néerlandaise Dide de Groot. Alors si la discipline reste encore relativement confidentielle, elle est tout de même en plein développement, Axel May.
24: Ces jours-ci, le public de Roland-Garros peut croiser dans les allées Yannick Noah. Il n'est pas là pour son glorieux passé de champion, mais en tant que coordinateur du paratennis français.
25: Il y a 40 ans, c'était vraiment les débuts du tennis en fauteuil, et c'est vrai qu'il y a un développement, mais il y a encore beaucoup de travail à faire, de détection, faire connaître la discipline.
24: À 55 ans, Stéphane Houdet, ancien vainqueur de Roland-Garros en tennis fauteuil, continue à jouer.
26: Pour donner un chiffre qui est parlant pour les gens, c'est quand j'ai gagné mon premier grand chelem à Roland-Garros en 2012, j'ai eu un chèque de 15 000 euros. J'ai pas regardé aujourd'hui, mais je pense que le chèque du vainqueur, il doit être de 60 000 ou peut-être même un peu plus.
24: À l'été 2024, Roland Garros avait aussi accueilli les épreuves paralympiques de tennis, mais force est de constater que la ferveur du public est retombée, souligne Xenia Chesto, 20 ans.
27: J'ai eu un Suzanne Lenglen rempli pendant les Jeux à Paris 2024, lors de mes 8e de finale. À Roland Garros 2025, j'ai eu un Suzanne Lenglen vide, et c'est la réalité.
24: Mickaël Jérémiaz, ancien champion de tennis fauteuil, désormais consultant à la télévision, le répète d'ailleurs régulièrement. il faut donner davantage de visibilité au handisport.
18: Axel, mais pour Europe 1 et le week-end du tennis inclusif fait pour la troisième année consécutive son retour jusqu'à dimanche à Roland-Garros. Objectif, sensibiliser le public aux différentes pratiques de ce qu'on appelle le tennis sport adapté. Les spectateurs sont invités à venir découvrir sur le court numéro 9 à la fois le fauteuil tennis, le paratennis debout ou encore le cécy tennis.
16: Et puis tradition oblige, Margot, c'est la finale du double messieurs qui ouvrira le bal ce samedi sur le court Philippe Chatrier.
18: Exactement, ce sera à partir de 11h, suivra la finale dames entre Maya Falinska et Mira Andreeva aux alentours de 15h. C'est la première fois de leur carrière qu'elles se hissent en finale d'un grand chelem. Et puis demain, évidemment, la finale homme entre le numéro 3 mondial Alexander Zverev et l'Italien Flavio Cobolli. Une finale qui sera à suivre, je le rappelle, en direct et en intégralité sur Europe 1, radio officielle du tournoi.
16: C'était le journal de Margot Siffert.
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16: Et ce samedi, Marilyn Hérault, on verra des pluies faibles sur la moitié nord jusqu'à l'est, mais un temps sec et même ensoleillé hein, partout ailleurs. Je vous donne effectivement dans le mille ce qui nous attend, ma chère Marilyn.
2: Exactement, Charles, il y a une nouvelle perturbation qui apporte des pluies par la Bretagne en matinée, de la Rochelle jusqu'aux Hauts-de-France. Et ces pluies se décalent dans l'après-midi vers l'est du pays, sur Limoges, en remontant sur Bourges, jusqu'à Lille et la pointe Est, jusqu'à Metz. Et dimanche, tout le territoire sera lumineux et même ensoleillé sur le tiers sud. Et attention aujourd'hui aux vigilances jaunes pour les vents dans la Manche et le Finistère.
16: Et côté température ?
2: Alors ça va de 5 à 18 degrés pour les minimales. On a 5 à Mende, 7 à Rodez, 8 à Aurillac, 12 à Aubenas, 13 à Marseille, 14 à Paris, 15 à La Rochelle et à Longeville-sur-Mer en Vendée, 17 à Bastia et 18 à Nice. Et pour les maximales, de 16 à 29 avec 16 à Brest, 18 à Quimper, 20 à Charleville-Mézières et Paris, 21 à Bourges, 26 à Aubenas, 27 à Gap, ça monte, hein, 28 à Manosque et 29 à Carcassonne.
16: Bon, ça nous ramène une semaine en arrière. Restez bien avec nous, vous qui nous écoutez sur Europe 1, puisque dans moins de 10 minutes, Christophe Bordet reviendra sur l'effondrement du nombre de transactions immobilières en France. Que nous réserve l'avenir ? Faut-il s'attendre à une nouvelle hausse des taux d'intérêt et à une baisse des prix ? Christophe nous dira tout, mais juste avant.

0: Avec vous, la libre antenne au 02 62 99 12 00. Les sujets sont libres sur Freedom. Avant les informations, nous parlions, ça vous a fait réagir quand même, hein, 5 fruits et légumes par jour. Est-ce qu'on peut vraiment manger 5 fruits et légumes par jour? Est-ce que vous tenez à cœur d'avoir toujours un petit fruit dans votre sac? Ou c'est plus facile d'avoir un petit paquet de gâteaux? Et puis les légumes, est-ce que Marmaille mange légumes encore aujourd'hui? Est-ce que le bread, comment ça t'y fait bread manioc? Là, on a un auditeur, elle a dit à nous, t'arrodes à moi ça. Les diao comme ça, que si on ne met pas la viande, si on ne met pas un petit poisson dedans, les compliqués parce que le bread manioc, les secs. Comment ça t'y fait bread manioc, Zod? Céline après la main ou bien... Ah, et ben comment ça? 02 62 99 12 00. Zod recette du bread manioc. Freedom, allô?
1: Oui, allô, j'appelle, c'est pour un coup de gueule, comme la dame qui avait appelé au niveau de l'opérateur, s'il vous plaît.
0: Oui.
1: Oui, ben du coup, ben moi aussi j'ai eu le même souci.
0: Ouais.
1: Mon forfait était de 47 euros, le mois dernier ils m'ont prélevé 67 euros, 20 euros de plus.
0: Ah ouais.
1: Suite à ça, j'ai appelé les services de consommation, ils m'ont dit, c'est le clientèle. Ils m'ont dit que, comment c'était dû à une surfacturation. J'ai appelé vers les portables, or que j'étais limitée vers les portables. Après, ensuite, j'ai reçu un mail comme quoi la facturation allait changer pour ce mois-ci. Et ils m'ont prélevé 87 euros au lieu de 47 euros, 40 euros de plus.
0: Waouh!
1: Oui, et du coup, j'ai appelé. Ils m'ont dit c'est dû à la facturation. En fait, tout le temps, ils ont des excuses.
0: On peut avoir des excuses, madame, mais à un moment donné, on peut pas tirer l'argent sur mon compte comme ça.
1: C'est ça, parce que là, c'est 40 euros. Le mois dernier, c'était 20 euros de plus. Ils ont dit que j'ai appelé en forfait. Et là, ce mois-ci, c'est 40 euros de plus. Après, j'ai dit que le mois prochain, ça va être quoi, 100 euros de plus. J'ai dit c'est pas normal et en fait ils trouvent des excuses mais c'est de la narcissique ce qu'ils font en fait.
0: Mais madame, est-ce que quand vous avez vérifié votre facture, est-ce que effectivement il y avait des appels surtaxés dessus?
1: Madame, le problème c'est que on peut plus aller sur notre compte. Tout le temps ça fait un message, on peut pas avoir notre facture, eux ils voient, mais nous on peut pas voir sur le parce que maintenant faut aller sur le site en ligne, hein,
0: ouais,
1: pour regarder nos factures. Mais on n'arrive pas à ouvrir nos factures. Donc c'est leur parole contre la nôtre, en fait.
0: Mais madame, c'est ma facture et où donne à moi un service, où est capable de donner à moi une facture quand même.
1: Oui. Mais quand on appelle le service clientèle 1097, ils nous disent comment faire, aller sur le site et tout. Mais quand on va sur le site, on ne peut pas ouvrir nos factures. Et ça fait un petit moment, c'est comme ça. Chaque fois, on nous dit que notre identifiant n'est pas bon. Notre mot de passe n'est pas bon. Même si on réinitialise, on ne peut pas ouvrir notre facture. Donc, c'est pas normal.
0: Ah, ben,
1: c'est pas normal. Après, ils nous font, comme dire les créoles, nous font tourner le carré sous de riz, rouler le carré sous de riz, je suis désolée.
0: Madame, excusez-moi, demandez-vous ça. SFR, ça?
1: Oui, c'est SFR. Mais je pense qu'il y a plein de clients qui doivent être dans le même cas. Mais il faudra qu'ils fassent gaffe pour regarder leur compte, hein, parce qu'ils auront des surprises, hein. Et ça, c'est pour la fibre, hein.
0: Mais madame, pourquoi tous ces problèmes, ils surviennent quand la bombe de, bientôt, elle est en vente?
1: Oui. Ben moi, j'ai pensé à ça. En fait, comme ils vont vendre l'entreprise, ben je pense que là, ils ont plus de clients, ils sont en train de nous arnaquer, en fait. Mais il y a des gens qui regardent pas leur compte. Mais là, il y a une différence. Le mois dernier, c'était 20 euros. Là, ce mois-ci, c'est 40 euros. Ben après, ça va être quoi? Ça va être 100 euros. Et là, si on bloque le prélèvement, ben ils vont nous couper, vous voyez?
0: Mais non, mais alors, si on change le mode de prélèvement, de paiement, madame?
1: Ben, je pense que je vais faire ça. Je vais les payer sur place, hein. Parce que c'est de l'arnaque, hein. C'est de l'arnaque.
0: Bah ouais. Madame, il y a juste un petit urgence là, mais le coup de gueule est passé.
1: D'accord.
0: Merci.
1: Et moi, je dis aux gens qui sont avec eux de bien vérifier leur prélèvement, hein, parce qu'ils auront des surprises, hein.
0: Ah ben carrément, là par contre il fait peur. Merci beaucoup en tout cas madame de l'avoir signalé. On continuera à en parler un petit peu plus tard. Jimmy nous a rejoint. Jimmy?
2: Oui, bonjour, si vous avez signalé, il y a un fou sur la route du littoral, c'est une Seat Leon Negri, qui se met à doubler dans toutes les voies, il entre les voitures, tout, et il y avait un 4x4 qui a fait de changer la roue sur la bande d'arrêt d'urgence, il a failli prendre le monsieur.
0: Oh là là, donc sur la NRL, et on est là en direction de Saint-Denis, hein?
2: En direction de Saint-Denis.
0: Oui. Direction de Saint-Denis. Pardon?
2: il roule très vite la voiture.
0: Ouais, un chauffeur. Et vous l'avez eu le temps de voir si c'était un jeune au volant?
2: Et c'est un jeune avec la cigarette dans la main.
0: Il est pas possible. Ok, très bien. Donc, un conducteur avec une conduite extrêmement dangereuse. Nous sommes là sur la NRL en direction de Saint-Denis. Certainement même que l'IAFIN arrive sur Saint-Denis, hein, mais en tout cas, voilà, si jamais on le croise, c'est une Seat Leon gris. La couleur, c'est gris, hein?
2: Oui, gris, oui.
0: Qui double n'importe comment, donc vraiment des dépassements très dangereux.
2: Très dangereux parce qu'il y avait une voiture devant moi, et la voiture devant moi, il y avait quelqu'un qui était en train de lui dépasser. Il est arrivé derrière la voiture qui était en train de dépasser, il est recoupé devant moi, reparti sur la voie de bus.
0: Ah,
2: enfin, un zigzag, quoi.
0: Oh là là. Ok, très bien. Merci beaucoup, Jimmy. À bientôt. Belle journée à vous. Et on rappelle tout de suite cette information. 8h passées de 18 minutes et cette information pour les auditeurs de Freedom 2. On vous demande la plus grande prudence sur la NRL en direction de Saint-Denis. Il y a un chauffeur avec une conduite extrêmement dangereuse. Nous sommes là. Sur

qui augmente. Là, et nous, ça va. Nous voici partis du côté de Saint-André pour voir Simon. Monsieur Simon. Qui, on est sûr, est là quand même. Simon. Monsieur Simon est pas là? C'est vrai. Même sa femme est pas là? Attendez un coup là. Le numéro il est un peu bizarre déjà. Attends là-haut, attends là-haut, attends là-haut, attends là-haut. Mais il est bizarre qu'il sonne ailleurs. Nous recompose hein, dans le doute. Nous recompose dans le doute. Pourquoi il veut pas aller? Monsieur Simon, on nous laisse ça où le temps là? Donc on n'aura pas d'excuses quand on arrive chez vous. Pas du tout d'excuses.

0: 2, 3. Quatrième sonnerie. Eh ben, monsieur Simon n'est pas là. Bon, ben, il y avait 1266 euros à gagner, à donner, à offrir. Mais monsieur Simon, il veut pas. Bon, ben, c'est pas grave, hein. Peut-être qu'avec Bobby tout à l'heure, il aura plus de chance que moi, le petit Bobby. Allez, 1287 euros pour tout à l'heure. 1, 2, 8, 7. 1, 2, 8, 7. 1287 euros. C'est pour tout à l'heure dans la cagnotte. Bah d'ailleurs, madame Christie, est-ce que les étoiles sont alignées pour que Bobby fasse gagner le fruit de million tout à l'heure?
1: Bonjour à tous, c'est Christie. Les messages de votre ciel astral pour ce samedi 6 juin. Le soleil est en gémeaux et nous fêtons les Norbert. Bélier, stop, arrêtez tout. Cessez de vous épuiser à l'ouvrage et attention au risque de chute. Taureau, un projet immobilier n'aura pas l'assentiment de tous. Ne tentez pas de forcer les décisions. Gémeaux, la fatigue accumulée cette semaine vous rend morose. Comptez sur votre famille pour vous rendre le sourire. Cancer, dernier des camps surtout, votre intuition est remarquable. Mais il y a beaucoup trop d'émotivité. Lion, si vous êtes à la campagne, faites un peu de marche pour vous recharger. Vierge, les offres affluent, mais ne comblent pas totalement vos espoirs. Balance, luttez contre tracasseries, surmenages et malentendus pour préserver vos liens. Scorpion, vos efforts portent, vos compétences sont reconnues et vous trouverez le contact et l'appui voulu. Sagittaire, exploitez votre art de créer des ambiances agréables. Capricorne, en famille comme en amour, luttez contre le manque de temps. Verseau, multipliez les occasions de récupérer et de vous changer les idées. Poissons, développez votre humour inné, précieux en ces moments de sérieux. Je vous souhaite à tous une journée pleine de belles émotions. À bientôt.
0: À très bientôt, Christie. La journée de Christie est finie. Eh oui, la journée de Christie est finie. Il y en a qui ont de la chance. Allez, tout de suite, avant de retrouver le résultat des jeux, nous avons Olivier avec nous. Olivier ? Ah. Olivier ?
2: Oui, bonjour.
0: Oui, bonjour.
2: Oui, bonjour. Oui, c'est pour signaler un accident à Saint-André.
0: Ok, à quelle hauteur ?
2: C'est la sortie pour rentrer sur Saint-André, en direction de Saint-Benoît.
0: Oui, mais la première sortie ? Pontibazin ?
2: Ouais, non.
0: Juste après, la ville ?
2: Ouais, juste après, à la sortie Trésor Public.
0: Ok, les bons, ouais.
2: On a un carambolage, trois voitures, dégâts matériels, pas de blessés, mais bon, il est en plein sur la sortie. Bon.
0: Allez, en plein dans la sortie ?
2: Ouais. Comment les voitures, quand ils arrivent ici, ils prennent la sortie, ben, ils sont obligés de déporter un petit peu pour re-rentrer devant. C'est un petit peu dangereux, là, un petit peu risqué. Bon.
0: D'accord. Donc il y a eu un carambolage impliquant. Trois véhicules, nous sommes là en plein dans la sortie de la ville de Saint-André, donc la sortie des trésors publics, en direction de Brapanon.
2: Ouais, en direction de Brapanon. Un NBM, un Peugeot 107 et un Peugeot 208.
0: Ok, les bons. Donc un gros carambolage, donc plus des dégâts matériels, hein.
2: Ouais, dégâts matériels.
0: Ok.
2: Bah,

0: du véhicule, mais la pointe se quoi pour rien, rien pour l'instant, pas une caméra de dépannage, pas rien. C'est pas signalé, ni par des triangles, rien.
1: Ok, pas de signalisation, donc c'est vrai que quand on arrive dans la sortie, là, il peut être surprenant, et puis, tape dedans, quoi.
0: Ouais.
1: Ok. Bah, merci beaucoup, en tout cas, Olivier, pour cette information.
0: Oui, après, tu puisses aller aussi, quelque chose dans l'arrivée, vers grand matin, mais il descendait les plaines, m'avait téléphoné sur la radio, et il y a deux véhicules montés, sans feu. Sans feu, dans, à 2h du matin, dans les plaines.
1: Et Nadmoun, il est inconscient?
0: Et il roulait pas doucement, hein. Et ben là, il poussait à mon temps.
1: Ah ouais, c'était vraiment pour l'adrénaline, mais les. Bon.
0: Ah ouais, non, mais les risques. C'est moins ça que la deuxième voiture, mais il voyait pas. Hein.
1: Ouais, ben on commentera pas, hein, parce que voilà. Merci, ouais, Olivier.
0: C'était des jeunes, voilà.
1: Ouais. Incroyable, hein, le comment faire pour faire monter l'adrénaline et avoir un petit peu là de pression, c'est dingue. Mais en tout cas, voilà, on vous demande de la prudence. Il y a eu un accident sur la 4 voies de Saint-André, donc on est pile dans la sortie de Saint-André-Ville, la sortie des trésors publics. Il y a eu un carambolage impliquant 3 véhicules en direction de Brapanon. Dégâts matériels à déplorer, pas de signalisation, pas de secours sur place, 02 62 41 51 51, le service radio guidage à votre disposition. Et puis on vous rappelle également ce chauffeur avec une conduite extrêmement dangereuse, donc nous pensons qu'il a déjà fini la NRL, mais si vous le voyez sur l'île, hein, donc en direction, il était en direction de Saint-Denis, vous pouvez nous appeler toujours 02 62 41 51 51, nous parlons là du Seat Leon de couleur grise. 02 62 99 12 00. Freedom, bonjour. Allô?
2: Oui, bonjour.
1: Bonjour, madame.
2: Oui, parce que, excusez-moi, tout à l'heure, j'ai pas entendu couper. Parce que j'ai entendu depuis le matin, SFL, madame.
1: Oui.
2: Parce que SFL, mais il y a une garçon qui est malade. Allô, moi, c'est moi qui la mets Internet, son cas, mais pas téléphone.
1: Oui.
2: Allô? Là, je mettais l'année dernière en juin, mais c'était pas encore un mois, donc là, on lève 400 quelque chose sur mon compte. Inspire-moi, Juliette, l'année dernière, je te l'avais 500 et bout. Et après, j'ai dit, ben, trop. Après, j'enlève tous les matériels, c'est mon garçon, parce qu'il est malade, lui. Mmh. J'ai enlevé, j'ai parti. Et là, moi, d'août, au début d'août, j'ai enlevé. On va encore 324 € facture encore. Et là, maintenant, m'y connais pas quand j'ai entendu tout ça. Là, je te la réclame, moi, 1500 contre 50 €, manqué 10 centimes pour 1551,90. Et vous êtes là, fais-moi perdre, j'ai mon âge, j'ai sur, bientôt 77 ans, je suis malade. Et là-dedans, je dis à moi, s'il ne m'y paye pas, je t'envoie les chier, c'est moi. Achetez un mauvais voisin, puis on collait avec moi, lui dis à moi, madame, on n'a pas fait un nonier, mais quel lichier lui envoie? Mais je dis, bien, envoie-moi facture détaillée. Quoi la fille, je n'a pas envoyé, n'est-ce que bouche qui l'a moi, c'est pas un homme, une femme, c'est pas une femme, un homme, j'ai obligé partir parce que jamais du, bientôt je serai 77 ans, jamais j'ai eu problème, la police ni rien.
1: Madame, oui? Alors votre histoire est très bizarre parce que du coup, dès les premières factures, vous avez dû payer 400 €. Aujourd'hui, on vous réclame 1500 €. Il y a quelque chose qui couacle là-dedans. Vous savez quoi? Dans un instant. Ne vous occupez de rien, c'est nous. On va vous rappeler, d'accord? Comme ça, on va essayer d'avoir tous les éléments. Parce que vous avez 77 ans.
2: Oui.
1: Et c'est pas possible que vous ayez ce stress-là, madame.
2: J'ai 76 ans et demi et je suis malade. Et j'ai avec un garçon handicapé là à la maison. Et là, je bouge qui l'a mangé. J'ai parti à SFR fin dernier. Et il y a ma copine qui m'a amenée, l'a dit, la femme là-bas lui écoute pas où, ne crie de où, allez, ici pas l'assistance sociale ici.
1: Madame, inquiète pas, à nous les plus forts que l'assistante sociale nous va aider à où nous madame, d'accord, d'accord. Inquiète pas, dans un instant nous rappelle à où les bons, parce que là on a les informations.
2: D'accord, merci.
1: Inquiète pas madame, vous n'êtes pas toute seule.
2: Merci.
1: Eh ben elle n'est pas possible, elle peut pas ôter, elle peut être notre mémé. Mais pas possible, les auditeurs, écoutez bien cette histoire-là et dans un instant, il faudra juste aider madame, on la rappellera d'ailleurs, elle a 77 ans, dès les premières factures d'internet, elle a dû payer 400 euros et aujourd'hui, on lui réclame plus de 1500 euros, mais c'est pas possible. Donc on essaiera de comprendre bien son histoire dans un instant, on la rappellera bien évidemment et puis vos conseils sont bien sûr attendus au 02 62 80 19 12 00 dans quelques instants.
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1: Et Freedom, il est 8h passé de 31 minutes, tout de suite place à l'information. Ce journal est préparé, présenté par vous, Joanne Técher, bonjour.
6: Bonjour Julie, bonjour à tous et merci de vous informer ce matin, dès votre réveil sur Radio Freedom. Les titres qui font l'actu du jour, menace terroriste, retour sur une nuit sous tension. L'affaire de l'homme qui avait menacé les studios de Freedom, puis l'aéroport, refait surface avec un éclairage sur la nuit où tout a basculé. Et sur ceux qui ont donné l'alerte, on revient sur cette nuit du 26 juin 2025 dans cette édition. Un geste d'humanité qui évite un drame sur la 4 voies, Jean-Pierre s'arrête pour aider un jeune homme en détresse à Saint-Pierre et grâce à son appel en direct, la famille retrouve Laurent Saint-Saint-Essof. Le sac qu'il faut, un week-end de fête, mais des bouchons qui exaspèrent. Le festival attire les foules à Saint-Pierre, mais les embouteillages autour du site, notamment sur le parking du Grand Large, provoquent la colère des automobilistes. Et puis la météo, soleil le matin, on le voit en tout cas dans le ciel, avec des averses cet après-midi et peut-être des pluies un peu plus soutenues en soirée dans le sud-est. Le bulletin complet à retrouver en fin de journal. L'homme qui avait menacé les studios de Freedom et puis l'aéroport Roland-Garros a été jugé hier. Il écope de 36 mois de prison, dont 18 mois ferme, avec une obligation de soins. Retour maintenant sur ce qui s'est passé ce 26 juin 2025.
7: La nuit dernière, des messages alarmants sont arrivés dans la boîte mail de notre rédaction. L'auteur des messages menaçait de venir très tôt dans les locaux de la radio afin de fusiller le personnel. C'est notre journaliste Frédéric Rustan qui a donné l'alerte. Dans la nuit, il a eu une envie pressante vers 1h du matin et c'est à ce moment-là qu'il découvre ces mails pour le moins alarmants. Il prévient aussitôt la police et aussitôt toute une organisation se met en place.
8: Il avait menacé de décapiter 2 personnes dans le vol AF-468, là, qui devaient venir aussi à Radio Freedom, tous les tuer, et qu'il allait envoyer une vidéo que le journaliste de Freedom a regardée. Mais je pense qu'il va faire plus de psychiatrie que de prison, je pense.
9: Ah, mais il est très inquiétant, puisque, bon, on connaît pas, mais s'il arrive ça, mais comment il fait là?
10: Cette information concernant l'affaire des menaces d'attentat terroriste à Gilo. L'auteur présumé des faits sera présenté ce samedi à un juge d'instruction en vue d'une mise en examen. Une plainte a été déposée par la direction de Radio Freedom. Pour rappel, le tamponné âgé d'une vingtaine d'années avait adressé une série de mails explicites sur ses intentions à la rédaction de la radio. Il était question de décapiter 2 personnes. Il est actuellement poursuivi pour menace de crimes, apologie du terrorisme et atteinte à la sûreté de l'État.
6: Et puis, on vous rappelle aussi que l'auteur de ces menaces terroristes a été condamné hier à 18 mois de prison avec une obligation de se soigner. Et puis, ce matin-là, c'était Frédéric Rustan qui, à l'époque, avait alerté la police. Et souvenez-vous, cette nuit du 26 juin 2026, comment Frédéric Rustan a été informé de cette menace?
11: Alors tout est parti d'une envie pressante. J'avais envie d'aller aux toilettes, faire pipi comme tout le monde en plein milieu de la nuit. Et là, à ce moment-là, j'ouvre en prenant mon smartphone les emails du web et qu'est-ce que je vois? je vois des emails, trois exactement, avec des menaces précises à l'encontre de la radio, un à l'encontre de passagers d'un vol Air France qui devait arriver le matin même à l'aéroport Roland-Garros, et un autre message où il y avait une vidéo de décapitation d'un groupe de terroristes, pour ne pas le nommer Al-Qaïda. Donc ça devenait très inquiétant. Sur ce, je prends mon téléphone à nouveau, j'appelle le commissariat Malartic, qui me dit de venir très rapidement. Ils s'organisent une chaîne pas possible. Des policiers sont envoyés devant les locaux de Radio Freedom. D'autres ont appelé directement la cellule antiterrorisme à Paris. D'autres, vers 6h du matin, après avoir, avec les experts informatiques de la police judiciaire, retrouvé grâce à l'IP le lieu exact et le départ de ces mails, sont arrivés à 6h du matin au tampon et ont mis fin aux exactions de cette personne et l'ont arrêté et appréhendé.
6: Ouais, Frédéric Roustan qui s'est ce matin-là aussitôt rendu au commissariat Malartic pour les signaler de ces faits. L'éducation maintenant, c'est un sujet qui a beaucoup fait parler de lui hier sur notre antenne, d'abord dans le baromètre et puis tout au long de la journée. L'éducation d'hier et d'aujourd'hui, des éducations différentes, autrefois l'éducation était bien plus stricte, coups de règle sur les doigts, coups de dinde de bœuf, claques ou encore des fouets faisant partie du quotidien pour certains, des méthodes qui ont laissé des souvenirs et parfois même des marques. Beaucoup rappellent qu'à cette époque, le respect des adultes était une valeur incontournable, sinon ils étaient sanctionnés. Certaines punitions s'appartenaient parfois à de la maltraitance ou de la torture.
12: Longtemps, dans les années 40, et nous étions une famille à 15, nous on était fouettés à 7, à 8 ans, monsieur, corrigé le chapeau de bœuf, le taureau. Aujourd'hui, il fait 85 ans à monter. Eh ben, il m'a manqué encore sur moi mes jambes. Moins 5, ma jambe gauche s'est coupée à 9 ans. Souvent, mon oreille en l'air, est coupée par les caramboles. T'es tapé à nous, ou de fouette d'herbe dure. Nous, on est tout fouetté, notre corps est tout martyrisé. Mal à souffrir.
13: Moi, je gagne claque, et moi, je gagne les doigts retenus comme ça, avec coup de baguette bambou dessus. J'ai mal, ça. Quand on gagne une fois, on a plus envie de gagner une deuxième fois. Et remettez votre esprit en place tout de suite. Comme il rentrait le soir à la maison, papa y asseyait sur un tabouret et il devait aller enlever ses chaussures et ses chaussettes. C'était mon travail comme il rentrait le soir.
14: Mon ami, il a 52 ans cette année. Un bébé, il est marié avec mes mémoires. Côté les bœufs, c'est très, c'est fait très mal. C'est tape ça dans le dos. Alors, comme ça, l'école là, le dos, il n'est pas pour de la chaise. Allez, pas pour plein, l'école là, on va s'aguer plus encore.
6: Voilà. Une nouvelle génération, une nouvelle éducation. Est-ce que vous voulez continuer à témoigner sur ce sujet? 02 62 99 12 00. Un très beau geste d'humanité, cette fois-ci un peu plus de légèreté, qui a sauvé une vie ce matin, enfin hier matin, alors qu'il circulait sur la quatre voies de Saint-Pierre. Jean-Pierre aperçoit Laurent, un jeune homme de 22 ans, visiblement perdu, inquiet. Il s'est arrêté pour lui porter assistance avant de lancer un appel à l'antenne. Grâce à ce signalement, sa tante Sophie a pu le récupérer sain et sauf près de l'église de Pierrefonds. Ému, Jean-Pierre s'interroge sur le fait que certains signalent rapidement un animal en difficulté, mais pas toujours une personne en détresse, un geste de vigilance qui a peut-être permis d'éviter un drame.
15: M'y quitter Saint-Pierre, m'y rentrer Saint-Louis, sur le piafond au niveau du radar, ben, il y a un jeune qui était en train de marcher sur la 4 voies, du moins sur le bas côté de la 4 voies, m'a trouvé pas normal que quelqu'un était en train de marcher sur la 4 voies, m'a arrêté, m'a garé à moi sur le côté, m'a marché vers lui, m'a posé des questions, ben, apparemment c'est quelqu'un de perdu, hein. Personne n'y connaît dans le coin, nous veut aider ce marmaille-là, pour moi il n'est pas normal, peut-être sa famille est en train de chercher à lui, hein, il est perdu.
16: Il est là, hein, c'est bon, on en est avec lui. Je suis une autre tante qui habite à Saint-Pierre et j'ai été avertie par une autre tante qui habitait au tampon. Des fois, il fait la route, en fait. Il fait ses repères et voilà. Il n'a pas de téléphone, il ne sait pas utiliser de téléphone, quoi que ce soit. L'endroit où on se retrouvait, c'est dangereux. Donc, heureusement qu'il s'est arrêté, en fait. Bravo, Jean-Pierre.
15: C'est la première fois que mes téléphones plus d'hommes. Mais il lance un petit appel, hein. Il n'est pas normal. Être humain que les passer sur quatre voies Pierrefonds depuis l'heure où ce marmaille-là, il était sur la quatre voies tampon. Personne n'est arrêté pour ce marmaille-là. Le chien, il traverse quatre voies. De mon téléphone pour dîner, un chien traverse quatre voies. Aujourd'hui, là, avec quelqu'un, il était perdu sur la quatre voies de Pierrefonds. Tous les gens qui l'ont passé avant moi, il a pas fait un cac sur marmaille-là. Mais il reproche pas autres. Mais mis des autres à ces gens-là. Prends conscience. Aujourd'hui, moi, m'a arrêté, moi, l'aide à lui. Demain, il peut être un enfant à autres. Sur cette même quatre voies, et il ne sera pas sauvé. Le taux va percuter à lui et va rester sur la conscience de qui que ce soit. toi. Mais remercie Freedom. Moi, j'ai fait mon devoir de citoyen et ce devoir d'être humain croyant.
6: Et voilà le beau message de Jean Piala que je rejoins d'ailleurs, puisque c'est vrai, c'est important de signaler quand un animal est en danger sur la quatre voies, mais est-ce qu'on le fait pour les êtres humains? Souvent, est-ce qu'on s'arrête? Est-ce qu'on va voir? Est-ce qu'on va discuter? Est-ce qu'on va parler un petit peu avec cette personne? Ou parfois, on peut voir même des gens recevoir des coups. On prend son téléphone, on filme, on publie sur les réseaux, mais on va pas porter secours, on va pas porter assistance, ou même tout simplement appeler les forces de l'ordre. Voilà un sujet encore dont vous pouvez débattre sur notre antenne. Et puis, bien sûr, si vous êtes témoin d'un événement grave ou inhabituel, le standard de la radio est là pour vous, hein, aussi 02 62 41 51 51, et ça peut aussi parfois éviter des drames. Et on finit cette fois-ci avec le sac qu'il faut, qui est le rendez-vous musical incontournable de ce week-end à Saint-Pierre, dans le sud. Il fait aussi parler de lui pour ses difficultés rencontrées aux abords du site. Bah oui, d'importants embouteillages se sont formés, notamment du côté du parking du Grand Large, où certains automobilistes sont restés bloqués pendant plus d'une heure. Une situation particulièrement agaçante pour les usagers qui regrettent que la circulation ne soit pas davantage régulée malgré la présence des forces de l'ordre sur place.
17: La route est déjà bouchée, le rond-point, on peut pas aller vers ça qu'il faut, c'est bouché. Il y a la publicité pour, mais c'est la merde.
18: On est vraiment au fin fond du parking de Carrefour Grand Large, et il y a pas mal de voitures qui sont comme ça, quoi. Qui sont vraiment stationnées. Ben moi, je peux pas sortir parce qu'il y a des voitures qui sont arrêtées derrière moi, parce que ça bouge plus depuis une heure, voire deux heures, hein, quasiment. On ne peut plus sortir du parking. Je trouve ça un petit peu dommage. Faudrait peut-être que les organisateurs disent ça, qu'il faut revoir un petit peu le place de parking, parce que ben ils mettent des places de parking sur un centre commercial. Ça devient compliqué pour les gens, surtout pour les gens qui sortent du travail, qui vont faire les courses, etc. Et qui, quand ils rentrent dans les voitures pour rentrer chez eux, ben malheureusement, ils sont coincés. Et quand on voit en plus que certains gendarmes sont là sur place, mais ils ne font pas la circulation, ça rend un petit peu la situation très, très, très agaçante.
6: Et le festival du sud de l'île, hein, qui attire chaque année plusieurs dizaines de milliers de personnes sur le secteur de Ravine-Blanche à Saint-Pierre. Oui. La météo
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1: Et pas un nuage.
6: Non, toujours pas.
1: Non.
6: Le ciel est bleu.
1: Oui.
6: C'est beau.
1: Une couleur, le bleu.
6: Voilà.
1: Freedom.
6: C'est dimanche.
1: Freedom dans le ciel.
6: La colombe est où? La colombe. Il fait super beau, voilà. On va rester sur ces notes douces. Il fait beau. Il fait pas très très chaud, il fait bon. Le temps est doux ce matin. J'aime bien me réveiller le matin comme ça avec ce petit air frais qui vient des alizés là.
1: Ça réveille.
6: Ça réveille bien. Vous voyez, c'est agréable, c'est pas agressif, c'est bien. Ça fait aussi vous savez, je sais pas, c'est on dirait que ça fait générer des hormones de plaisir là, vous voyez ce petit truc quand vous sentez bien de sensation de bien-être.
1: Oui, voilà. On n'a pas besoin de grand chose.
6: Voilà, le petit café chaud dans la main.
1: Oui.
6: La vue aussi, une petite vue, après chacun ce qu'il veut, la montagne, la mer comme vous voulez, et puis on est bien.
1: Votre femme
6: aussi. sinon les averses. Les averses entre... Il y aura quelques petites averses, oui, voilà, dans le sud-est. Mais rien de bien méchant, c'était plutôt dans l'après-midi. Et puis, le soir, par contre, la pluie tombe. Mais ça, c'est pas grave. On peut dormir, voilà. La pluie l'atoll, il fait bien dormir.
1: Oui.
6: Un petit peu de vent aussi, entre Saint-Leu et Sainte-Rose, avec des rafales allant jusqu'à 60 km/h. Et puis, la houle aussi, dans le secteur sud-est, avec des vagues atteignant 3 mètres. Faut faire attention dans le secteur. Voilà.
1: Bon, on n'a pas l'intention d'aller là-bas. Donc, c'est bon.
6: On reste la même.
1: Tout va bien.
6: Bouge pas.
1: C'est ça. Merci beaucoup pour la météo et puis rendez-vous tout à l'heure.
6: Bonne journée pour moi, tout à l'heure.
1: Bah, bien sûr.
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6: La purge. Rentrez chez vous.
1: Non, là, c'est pas l'heure de rentrer chez... Non, là, il rentre pas la case. Là. Enfin, oui, peut-être, pour aller sur l'ordinateur.
6: Voilà.
1: Se poser tranquillement.
6: Doucement.
1: Faire le point avec le téléphone. Qui vient pas. On commande les billets pour qui.
6: Annuler ses rendez-vous du 7 août.
1: Oui.
6: C'est important. Oui. Si vous êtes l'invité pour manger, la case d'un camarade.
1: Disons les malades.
6: Vous êtes l'invité à un mariage, à une communion.
1: Qui se passe à Freedom, de toute façon, reste à Freedom.
6: Voilà. Dis, t'es, ben, connais le 7 août, mais en carême.
1: Mais prévu ton malade.
20: Mais
1: parce que oui, effectivement, le 7 août.
20: Bah, le 7 août, c'est l'anniversaire 45 ans de Freedom.
1: Ouh, en tout cas, on fête voilà, les 45 ans de Freedom.
20: Et je peux vous dire que quand Freedom fait sa crise de la quarantaine, de fait la paille.
1: Oh oui, et on le fait où?
20: À Expo Bat Saint-Paul.
1: Avec qui?
20: Avec plein d'artistes de La Réunion.
1: Comme qui?
20: Comme Morgane.
1: Ouh!
20: Pour ceux qui aiment bien le Sega un peu contemporain.
1: Ouais.
20: Et puis Michou. Ouh. Pour ceux qui préfèrent le Sega piqué d'antan.
1: Ah.
20: Il y aura aussi le petit Maloya, notre petit Maloya traditionnel avec Mars tout seul.
1: Non, les
20: il y aura le petit Sega piqué avec Michine Pico.
1: Ouh.
20: Il y aura le petit Sega ambiancé avec le petit coup de rein avec Clara. Et puis il y aura aussi les petits pics, les petits chansons avec des petits pics pour pique son voisin, pour pique son voilà, c'est que t'as qu'à 110.
1: Oh là là, attends, dis-moi où ça, il faut m'y gagner la place. Ah, il faut m'y réserver.
20: Billetterie montiquet.re.
1: Montiquet. Tout collé ça.
20: Oui, montiquet, voilà. Ouais, en, alors montiquet.re.
1: Point R-E. Voilà. R-E. Ok,
20: si
1: les bons.
20: Si vous voulez des infos sur la billetterie, un numéro de téléphone aussi 0892 707 974.
1: Oui, parce que des fois, on connaît, il bug un petit peu, voilà. Ma 3G, tout ça, 4G.
20: Si vous hésitez sur, vous savez pas comment faire, machin, dis-moi vous appelez.
1: Il y a un prix ou pas?
20: Le prix? Eh ben, c'est 20 euros.
1: Ah! Non, mais trop bien, c'est pile dans mon budget.
20: Voilà, 20 euros, c'est un petit billet, quoi.
1: Ah! Mais donne.
20: Petit billet, là, pour cette, ils avaient la communion, ça l'a même amené, voilà. Billet.
1: Enlève les 20 euros dans l'enveloppe et puis donne-la-lui.
20: Voilà, il y a un petit billet, on ne pas la monnaie. Voilà.
1: Non, mais jamais.
20: Voilà, mais bon, tout va bien se passer.
1: Et juste petite précision, c'est vrai qu'il y a des frais quand on achète sur montiquet.re, donc c'est 21,50€.
20: Voilà, bah oui, il faut bien payer montiquet.re.
1: Oui. Donc,
20: c'est
1: voilà,
20: aussi,
1: c'est
20: un petit
1: quand
20: peu.
1: Même important voilà. De le dire. Mais en tout cas, voilà, 20 euros, c'est pile dans mon budget.
20: Oui, voilà, c'est accessible à tout le monde. Et puis là, 20 euros. 20 euros, c'est pas pour venir. Une heure et demie de temps, on dit bravo, une note, 4 heures de spectacle.
1: Non.
20: 4 heures de spectacle.
1: Les 45 ans, voilà. C'est
20: le 7 août.
1: 4 heures.
20: 4 heures de spectacle. Et je pense que 4 heures, c'est théorique, hein, mais sur la pratique, ça va peut-être durer.
1: Un petit peu débordé,
20: voilà.
1: Voici Bané fait encore. Voilà.
20: Et c'est sur le site d'Expo Bat, donc vous pouvez ramener vos chaises. Vous savez, des petites chaises pique-nique, là.
1: Oui.
20: Voilà, si y a trop dansé, le dos fait mal. Et pas un petit coup.
1: Après, 2 minutes, hein?
20: Voilà.
1: Après, nous crase, allez.
20: Exactement. Donc, tout se passera bien. Sera Saint-Paul. Oui. Dans la bonne ambiance. Dans la joie et la bonne humeur. On sera là. L'équipe Freedom sera là aussi. Bien sûr, tous ces artistes seront là. Les 45 ans de Freedom. Peut-être, vous avez dit tout à l'heure qu'il y aura des demandes en mariage.
1: Oui.
20: Oui. Peut-être aussi, attention, nous voilà dans un petit coin là-bas, fais le vice, hein.
1: On voit tout.
20: Attention.
1: On voit tout.
20: Bon.
1: Bon.
20: Parce que ceux qui sont chez la tropicale, là, te donnent rendez-vous là-bas.
1: Non.
20: Bon. Attention.
1: Mais en tout cas, vous pouvez inviter, voilà, faire une petite rencontre sur Freedom et puis.
20: Ce sera le rendez-vous.
1: Le rendez-vous.
20: Voilà.
1: Pour faire des bébés Freedom après.
20: Par exemple, si vous rencontrez Charlemagne, par exemple.
1: Tu sais.
20: Voilà, il sera là. Il sera là.
1: Bah oui.
20: Il sera là, parce que c'est un
1: fidèle,
20: Charles. Il
1: vient dans sa petite Dina.
20: Voilà.
1: Et bah alors, là, dans tes péchos.
20: Là, pas la clé, par contre.
1: Pas grave, il fait bon.
20: Ouais.
1: Voilà.
20: Notez la mienne, vol.
1: Bon, et ben, en tout cas, une belle soirée en programmation.
20: Oui, franchement.
1: Et puis, bon, ben, nous retrouvons
20: et on
1: à nouveau.
20: On vous en parlera. On vous en parlera encore. Et encore. Et encore.
1: Oui, à Redi Bonin.
20: Et l'avantage, là, c'est que, il y a la place, Expo Bat.
1: Oh oui!
20: Donc, allez-y, hein. Venez nombreux.
1: Ôtez, oui. On a au moins 10 000 places, là-bas.
20: Ouais, franchement, large.
1: Bon, bah, en tout cas, si vous n'allez pas là-bas, vous êtes sans regretter. Donc, il vaut mieux aller là. Comme ça, il n'y a pas de problème.
20: C'est ça. Après, il fait comme longtemps, on a un peu ça debout, ça t'a pagué à la place. Et ça debout dessus, le toit, le dos, ça gratte.
1: C'est ça.
20: Comme ça.
1: Mais attendez un petit peu trop longtemps, on va pas gagner ma place. Oui. Non, ça sera pas accepté.
20: Ouais, c'est le spectacle de l'année, franchement, 45 ans de Freedom. Et quand Freedom fait sa crise de la quarantaine, je peux vous dire que
1: tout le monde en parle.
20: Voilà, c'est pas joli à voir. Hein.
1: Mais ce sera bien d'y être.
20: Ce sera bien d'y être.
1: Voilà.
20: Voilà. Et c'est seulement ceux qui seront là qui seront.
1: Eh oui, parce que nous ne dit pas rien nous après.
20: Voilà. Ah non.
1: Il fallait être là.
20: Secret.
1: Secret.
20: Même s'il y a des bisbis qui vont se passer.
1: Ne vous dis pas.
20: Allez.
1: Ne dis pas. Merci beaucoup, Joanne Técha, qu'on retrouvera à la mi-journée. Et puis tout de suite, nous, ben, on est ensemble avec Mutadc également pour les avis et communiqués.
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1: Sainte-Marie au Verger, décès de Monsieur Saman Lachimi Jean-Frédéric. Monsieur Saman Lachimi Jean-Frédéric, fils de Monsieur et Madame Saman Lachimi Francis et Héloïse. Décès survenu mardi 2 juin à l'âge de 49 ans. Le convoi mortuaire sortira du centre funéraire de Bois-Rouge. La bénédiction aura lieu en la salle d'adieu du centre funéraire cet après-midi à 15h. L'inhumation se fera au cimetière de Bois-Rouge. À Petite-Île, décès de Madame Esther Lucie Reine. Madame Esther Lucie Reine, décès survenu mercredi 3 juin, à l'âge de 94 ans. Le convoi mortuaire sortira de la maison d'éveillé de Petite-Île aujourd'hui. La bénédiction aura lieu en l'église de Petite-Île. À 13h30, cet après-midi, l'inhumation se fera au cimetière du même lieu. En métropole et à Sainte-Suzanne, décès de Monsieur Tricard Michel. Monsieur Tricard Michel, décès survenu en métropole samedi 23 mai à l'âge de 84 ans. La bénédiction aura lieu en l'église de Sainte-Suzanne à 12h30 aujourd'hui. L'inhumation se fera au cimetière de Sainte-Suzanne. À Saint-Denis, décès de Madame Rivière Geneviève Aimée Clémence. Madame Rivière Geneviève Aimée Clémence, décès survenu mercredi 3 juin. À l'âge de 79 ans. La crémation aura lieu au centre funéraire de Prima à 10h ce matin. À Saint-Joseph, décès de Monsieur Chabot Florent. Monsieur Chabot Florent, décès survenu mercredi 3 juin, à l'âge de 94 ans. Le convoi mortuaire sortira du centre funéraire sud, ligne Paradis Saint-Pierre. Le lieu, la date et l'heure des obsèques vous seront communiquées ultérieurement. À Sainte-Marie, décès de Monsieur Vendôme Sully Gilbert, dit Vendomel. Monsieur Vendôme Sully Gilbert, dit Vendomel, décès survenu jeudi 4 juin à l'âge de 81 ans. Le convoi mortuaire sortira du centre funéraire de Bois-Rouge Sainte-Marie aujourd'hui. La bénédiction aura lieu en l'église de Sainte-Marie-Ville. À 11h ce matin, l'inhumation se fera au cimetière de Sainte-Marie-Ville. En métropole, décès de Monsieur Timala Macom Jean-Pierrot. Monsieur Timala Macom Jean Pierrot, originaire de la Possession, fils de Madame Timala Macom Émilienne, dite Madame Gogo, décès survenu mercredi 3 juin, en métropole à l'âge de 56 ans. Le corps sera rapatrié sur l'île à une date ultérieure. Au port, décès de Madame Koutaï Karoumbin Janine. Madame Koutaï Karoumbin Janine, décès survenu jeudi 4 juin, à l'âge de 67 ans. Le convoi mortuaire sortira de son domicile au 19, place Ambroise Par, au port, aujourd'hui. La bénédiction aura lieu en l'église Jeanne d'Arc du port, à 14h30. Cet après-midi, l'inhumation se fera au cimetière paysager du port. En métropole à Lyon, décès de Madame Charmant, née d'Alel Chantal. Madame Charmant, née d'Alel Chantal, originaire de Saint-Denis, décès survenu en métropole jeudi 4 juin, à l'âge de 68 ans. La bénédiction aura lieu en métropole à une date ultérieure. À Saint-Leu et à la rivière Saint-Louis, décès de Monsieur Delphine Jean Joseph. Monsieur Delphine Jean Joseph, décès survenu jeudi 4 juin à l'âge de 83 ans. Le convoi mortuaire sortira de la maison d'éveillé de Stella Saint-Leu aujourd'hui. La bénédiction aura lieu en l'église de Saint-Leu à 10h ce matin et l'inhumation se fera au cimetière de Saint-Leu. À Saint-Pierre, décès de Monsieur Iteva Jean-Éloi Luc. Monsieur Iteva Jean-Éloi Luc, décès survenu hier à l'âge de 67 ans. Le convoi mortuaire sortira du centre funéraire sud, ligne Paradis Saint-Pierre, où se tiendra la veillée à partir de 9h demain matin. La bénédiction aura lieu en la chapelle du centre funéraire sud à 13h demain après-midi, suivi de la crémation. Au tampon, décès de Monsieur Semenou Luc. Monsieur Semenou Luc, décès survenu mercredi 3 juin, à l'âge de 70 ans. L'inhumation se fera au cimetière de Terrain Fleuri au tampon, à 15h, cet après-midi. À l'étang Salé, décès de Monsieur Félicité Ambroise. Monsieur Félicité Ambroise, décès survenu hier, à l'âge de 85 ans. Le convoi mortuaire sortira du centre funéraire sud, ligne Paradis-Saint-Pierre aujourd'hui, la bénédiction aura lieu en la chapelle du centre funéraire sud à 11h30 ce matin. L'inhumation se fera au cimetière de l'étang salé. En métropole à Angers, décès de Madame Lamotte Grondin-Janine. Madame Lamotte Grondin-Janine, originaire de Piton-Saint-Leu, décès survenu en métropole jeudi 4 juin, à l'âge de 83 ans. La bénédiction aura lieu en métropole, en l'église Saint-Joseph d'Angers, à 10h30, mercredi matin. À Saint-André, décès de Madame Philogène, naissait l'homme, Marie-Annick. Madame Philogène, naissait l'homme, Marie-Annick, ancienne animatrice de jardin d'enfants. Décès survenu jeudi 4 juin, à l'âge de 67 ans. Le convoi mortuaire sortira de son domicile au 649, chemin du centre à Saint-André aujourd'hui. La bénédiction aura lieu en l'église de Saint-André à 13h cet après-midi. L'inhumation se fera au cimetière de Chambande. À Saint-Joseph, décès de Monsieur Payette, Patrick André, Marie-Alain. Monsieur Payette, Patrick André, Marie-Alain, décès survenu hier à l'âge de 68 ans. Le convoi mortuaire sortira de la maison des veillées du butant, le lieu, la date et l'heure des obsèques vous seront communiquées ultérieurement. À Saint-Benoît-Sainte-Anne, décès du bébé Waro Payette. Nélia, Marie, Eloa. Décès du bébé Waro Payette. Nélia, Marie, Eloa, fille de Madame Waro Fela et de Monsieur Payette Mathieu. Décès survenu jeudi 4 juin. Le convoi mortuaire sortira de la maison funéraire de Saint-Benoît où se tiendra la veillée à partir de 16h cet après-midi. La bénédiction aura lieu en église de l'évêché à 11h demain matin. L'inhumation se fera au cimetière de Sainte-Anne. À Saint-Pierre, décès de Monsieur Grondin Alcide Camille. Monsieur Grondin Alcide Camille, décès survenu jeudi 4 juin à l'âge de 76 ans. Le convoi mortuaire sortira de la chambre funéraire de la rivière Saint-Louis. La bénédiction aura lieu en l'église Notre-Dame du Rosaire. À 15h cet après-midi, l'inhumation se fera au cimetière de la rivière Saint-Louis. À Saint-Gilles-les-Hauts-en-Rouge, décès de Monsieur Catherine, Joseph Ernaud. Monsieur Catherine, Joseph Ernaud, décès survenu hier à l'âge de 82 ans. Le convoi mortuaire sortira de son domicile au 140, chemin Gardena. À Temps-Rouge, le lieu, la date et l'heure des obsèques vous seront communiquées ultérieurement. À Trois-Bassins, la Chaloupe, décès de Monsieur Bardière, Jean-Pascal. Monsieur Bardière, Jean-Pascal, décès survenu hier à l'âge de 58 ans. Le convoi mortuaire sortira de la salle mortuaire de Trois-Bassins, le lieu, la date et l'heure des obsèques vous seront communiquées ultérieurement. Au Tampon, décès de Monsieur Waro, Jean-Michel. Monsieur Waro, Jean-Michel, décès survenu hier à l'âge de 69 ans. Le convoi mortuaire sortira de la maison des veillées du Tampon, le lieu, la date et l'heure des obsèques vous seront communiquées ultérieurement. À la plaine des Cafres, décès de Monsieur Picard Raymond. Monsieur Picard Raymond, décès survenu hier à l'âge de 83 ans. Le convoi mortuaire sortira de son domicile au 151 rue Alfred Lacroix à la plaine des Cafres. La bénédiction aura lieu en église du 23e kilomètre à 13h30 cet après-midi. L'inhumation se fera au cimetière de la plaine des Cafres. Freedom, pour vos avis et communiqués, un seul numéro, le 02 62 41 51 51.
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1: Et juste avant de retrouver les informations, nous allons marquer une petite pause avec Kedael et puis on se retrouve juste après la libre antenne au 02 62 99 12 00.

0: Et merci d'avoir choisi Freedom. C'était Kenaël avec son titre Bondier. Tout de suite, le flash de la 2PRL.
1: Bonjour à tous, Gérald Darmanin présente ses excuses à la famille de Liana. Invité hier soir aux 20h de TF1, le ministre de la Justice dénonce un immense échec dans le traitement du dossier du principal suspect. Il reconnaît des défaillances alors que cet homme a été mis en cause à plusieurs reprises dans des affaires sexuelles impliquant des mineurs sans jamais être placé en garde à vue. Le garde des Sceaux qui se dit prêt à prendre des sanctions contre certains magistrats pour faute professionnelle si leur responsabilité est avérée. Les résultats de l'enquête administrative sont attendus d'ici 15 jours. Les résultats de l'autopsie, eux, sont tombés hier soir. Le corps retrouvé jeudi dans le Gers est bien celui de la fillette de 11 ans. Les causes du décès ne sont pour le moment pas établies. Des analyses complémentaires ont été demandées. Demain, une marche blanche en hommage à Liana est prévue à Florence dans le Gers à partir de 15h. Dans l'actualité également, fin de l'isolement pour la plupart des cas contacts d'antivirus. Une vingtaine de Français vont pouvoir sortir de l'hôpital ce samedi. Ils avaient emprunté le même vol que la croisiériste néerlandaise décédée du virus en avril dernier. La Française hospitalisée à Paris après avoir été testée positive est toujours en réanimation dans un état stable. À l'étranger, des explosions entendues ce matin dans plusieurs pays du Golfe. Les gardiens de la Révolution annoncent avoir frappé des bases ennemies. Le Koweït et le Bahreïn, deux pays qui hébergent d'importantes bases militaires américaines, ont déclenché des alertes aériennes. Le pape Léon XIV débute sa visite en Espagne. Il va sillonner le pays pendant presque une semaine de Madrid à Barcelone en passant par les îles Canaries. Un événement pour les catholiques espagnols qui n'avaient plus reçu la visite d'un pape depuis 2011 et la venue de Benoît XVI. Et puis un mot de foot, les Françaises se relancent dans la course à la qualification pour la Coupe du Monde 2027. L'équipe de France féminine a battu la Pologne 2-0 hier soir. Les Bleus prennent provisoirement la tête du groupe B avant le match entre l'Irlande et les Pays-Bas programmé ce soir. Voilà pour l'info, excellente matinée à tous.

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0: 9h05 à La Réunion, 02 62 99 12 00. Les sujets sont libres sur Freedom. Bien évidemment, on est avec vous tout au long de cette matinée. Juste avant de continuer, on a cette information. Il y a eu un accident du côté de Saint-André, pile dans la sortie des trésors publics, la sortie de la ville de Saint-André. Donc faites extrêmement attention en direction de Brapanon. Cet accident, ce carambolage qui a eu lieu entre trois véhicules, qui a fait énormément de dégâts. Donc si vous êtes dans le secteur, si vous allez prendre cette sortie-là, faites extrêmement attention. Prudence sur les routes, 02 62 41 51 51. Et puis juste avant de continuer, tout à l'heure nous avons zappé un petit rendez-vous. Et vous pouvez pas passer une bonne journée si vous ne savez pas si vous avez gagné ou pas. Vous êtes nombreux à avoir appelé le standard, vous inquiétez pas, je vous donne tout ça tout de suite. Papier stylo, c'est parti. Hier nous étions du côté de l'hippodrome de Vincennes, il y avait 16 partants et il fallait jouer le 4, le 13, le 2, le 5 et le 7. 4, 13, 2, 5 et le 7. Rapport du quintet dans l'ordre, 8 745,20 € et dans le désordre, 127,20 €. Résultat cette fois pour l'euro million, il fallait jouer le 5, le 6, le 16, le 17 et le 49. 5, 6, 16, 17, 49, numéro étoile, le 2 et le 12. Numéro My Million, PU, 143, 6, 0, 71. PU, 143, 6, 0, 71. Et voilà, pour cette fois-ci, on a fait le tour. C'est bon, c'est bon. Juste, je vous rappelle quand même le montant du free de million. Ça peut toujours servir pour tout à l'heure, 1 287 €. C'est bon, vous allez tout noter? Allez, maintenant on va rejoindre cette mamie qui nous avait appelé tout à l'heure. Elle nous avait appelé tout à l'heure avec un gros problème d'internet. On lui avait pris 400 € sur son compte. On lui avait pris, et là maintenant aujourd'hui on lui réclame 1 500 €. 1 500 €. Elle nous avait appelé, elle est très bien triste, elle ne savait plus quoi faire. On va l'aider, hein. Donc 02 62 99 14 00 tout à l'heure pour aider cette petite mamie. Le temps qu'on l'ait là au standard. Freedom, allô, monsieur. Allô? Allô, allô?
1: Allô?
0: Oui, bonjour.
1: Bonjour, c'est pas monsieur, c'est madame.
0: C'est madame, pardon.
1: C'est pas grave. comment dire? Il y a un, j'habite une cité, mettez sous mon balcon. M'a vu, il avait un petit chien en bas, et comme on va te regarder là, m'a vu le chien, il avait une laisse, et m'a la récupéré. Est-ce que la personne a téléphoné pour dire que je la perds d'un chien? Péquinois marron.
0: Péquinois marron, non? Quel côté Warret?
1: La rue Montion.
0: Rue Montion, non, on n'a pas cette information, mais si quelqu'un nous appelle en nous disant qu'ils ont perdu leur chien, un petit péquinois de couleur marron.
1: Je vais appeler le bureau, je ne vais même pas garder le chien, parce que maintenant, dans l'appartement, mais ça part un garde le chien.
0: Bien sûr, madame.
1: C'est un joli chien, il est docile et tout.
0: Oui.
1: Ah oui, c'est un joli, joli chien.
0: Oh non, bon, ben, elle est bien dommage.
1: Par contre, m'y donne pas la couleur de la laisse, au moins, c'est la n'importe qui peut téléphoner pour dire c'est Azaz, mais pour faire. C'est la personne qui appelle à moi qui dit à moi que voilà, telle laisse, telle couleur, comment il est.
0: Ben bien sûr. Donc là, pour récupérer le petit péquinois, on peut vous appeler à quel numéro?
1: 06 93
0: oui.
1: 01 44 74.
0: 06 93 01 44 74.
1: 74, oui.
0: Ok, les bons. Du côté de rue Montion, et puis on aura juste à vous donner le.
1: On travaille.
0: Ok. Madame, est-ce que si dans la journée vous n'avez pas de nouvelles, vous pouvez vous rendre chez le vétérinaire? Je pense qu'il est un petit doigt, il est puissé.
1: M'avait dit de faire ça, mais si il vient pas, il me sera obligé à mener le vétérinaire. Parce qu'il m'a regardé, il n'est pas tatoué en tous les cas.
0: D'accord.
1: Il m'a amené chez le vétérinaire pour voir s'il est puissé ou m'a retrouvé sur le propriétaire.
0: Oui, un petit péquinois, mais il pense que l'île a dû faire le
1: pisser. En plus, les bouts des petites pattes, les blancs.
0: Oh, tu.
1: Il est joli, là, mignon comme tout.
0: Ah, ben, il est joli, le tien, là.
1: Non, mais moi, m'avais un, mais t'es tellement gros, mais tu peux juste rappeler, donner une personne qui en a une quoi.
0: Oh.
1: Parce que m'était trop vite, fait trop pitié. Le petit balcon, il était, m'a dit, vous m'y donnez, pas grave.
0: D'accord. Oui, ben, en tout cas, c'est pour le bien-être du chien. Bon, ben, voilà. Vous faites le nécessaire, vous, de notre côté, nous, pareil. Et puis, oui. Si le propriétaire se manifeste, 06 93 01 44 74.
1: Voilà. Merci beaucoup, madame.
0: Merci. À bientôt. Et... belle journée à vous. Au revoir. Coiffé?
1: Bonjour à Francky.
0: Le bonjour à Francky sera passé.
1: Parce que Francky, lui, il était à l'école avec moi.
0: Ah, quel genre de marmaille il était à l'école?
1: Ben, pareil. Ça, c'était maman qui aime rire. Tout était rire. Toujours pareil. Il n'a pas changé.
0: T'as, t'y as pas dit problème, ça, dans la classe?
1: Non. Ah, non. Dans la classe, il était tranquille, hein.
0: Ah bon?
2: Bonjour, Étoile Financière.
1: Et mon frère a dit pas ça bonjour à Étoile Financière. Qui, je ne sais pas.
2: Bobby.
0: Ah, Bobby, ah, Bobby, ok. Oui. Ben, Bobby est là tout à l'heure.
1: Allez, bon. Allez, merci beaucoup, hein.
0: À bientôt.
1: La personne y appelle vite.
0: Oui, ben, il n'y a pas de problème.
1: Ok, merci beaucoup, madame. Bonne journée, bon week-end.
0: C'est moi, à bientôt, au revoir. Donc, si jamais vous avez égaré votre petit Pékinois de couleur marron, vous pouvez appeler au 06 93 01 44 74. Nous sommes là du côté de la résidence Ramaille, rue Montion. Vous appelez au 06 93 01 44 74. De retour avec madame. Madame?
3: Oui.
0: Oui.
3: Oui.
0: Tout à l'heure, on l'a fait à nous un petit peu de peine quand même.
3: Oui, parce que normalement, et surtout qu'il me les malades ici,
0: oui.
3: Vous connaissez, parce que j'en mets la rue, moi, à ce que mon bonne copine grogne à moi, dis-moi, Gaëtrie, moi, je vais aller avoir l'ichet ou la paix au petit pays, et comme elle a demandé, je me fatiguais de demander depuis l'année dernière des factures détaillées, jamais je te la donne, jamais je te la rien, et soit une dame, soit un homme, dis-moi, c'est mes papers, je devais, on va licher chez moi.
0: Alors, madame, oui. Juste, on va reprendre l'histoire depuis le début. Donc, vous avez un enfant qui est à la maison, donc votre fils.
3: Mais il a des garçons.
0: Mais où nana haine les malades.
3: Le dé les malades. Elle l'a autiste avec moi.
0: D'accord.
3: Et elle l'a, les des ans sur l'hôpital psychiatrique, mon premier garçon.
0: D'accord.
3: Et ben normalement, après, il a mes clés dans l'appartement privé Saint-Benoît. Ben, il dit comme ça, comme il est seul. Mais il met un Internet dans son cas.
0: Oui.
3: Ben, il me l'a mis Internet, mais il me l'a pas mis téléphone fixe. Et ben là, je dis, moi, non, il a téléphone fixe. Et me dit, oh, mais il a témoin, je vais être ménagé.
0: Alors, madame.
3: Oui.
0: On va pas tout le mélanger, hein. Donc, du coup, vous avez souscrit l'option que Internet chez un opérateur.
3: Oui, 49 euros tous les mois.
0: Oui, 49 euros. Mais madame, alors, on va aller étape par étape, hein, parce que votre histoire est très bizarre.
3: Oui.
0: Que Internet à 49 euros. Mais à 49 euros, normalement, vous avez Internet, oui, le téléphone,
3: oui.
0: Mais la télé aussi, non?
3: Ben, pour lui, on n'a pas mis ni téléphone, ni télé aussi, non. Et c'est moi, et non tout, mais c'est lui, on n'a pas mis tout ça, parce
0: d'accord.
3: Que normalement, pour faire avec ce malade, il ne comprend pas rien.
0: Oui, mais là, en tout cas, voilà, normalement, il n'y avait que l'offre Internet et téléphone, parce que normalement, l'Internet, il passe par le téléphone, et voilà, il fallait regrouper,
3: non,
0: madame.
3: Non, mais son cas, il n'y a pas de téléphone, jamais j'ai mis téléphone.
0: Oui, non, vous ne l'a pas mettre, madame, vous ne l'a pas branché, mais...
3: Non, non.
0: Ah voilà, oui. Vous payez 49 euros normalement. La oui. Première facture que les sorties.
3: Ah ben, les premières factures qu'il a sorties, il a sorti 482 euros.
0: Et comment on explique ça?
3: Comme il demande, il a dit comme ça, mon garçon, là, c'est film. Alors, fini, moi, Juliette, parce que moi, j'ai l'année dernière, hein? Moi, d'août, il arrive 500 et bout. Moi, Juliette, c'est-à-dire, après, au début août, me l'a parti tirer tout matériel, me parti SFR, côté Barachois, en bas, là-bas, Saint-Denis.
0: Oui.
3: Ma copine l'amène à moi, puis quand il rentre, m'explique la dame. La dame, il veut pas écouter rien. Elle a dit, madame, ici, c'est pas l'assistance sociale, ici. Ma copine, même, t'es pas content, parce que ma copine aussi, même l'âge que moi, mais elle était pas content. La diamant, elle est pas bon, elle parle comme ça, ou la partie. La diamant, elle retourne tout matériel Corfu. Alors, elle s'est fait Corfu. Ma partie Corfu. Corfu, diamant, elle garde tout matériel avec moi. Mais me la garde tout matériel. Est-ce tout le temps n'existe téléphoner, ben, mon parti, me la banque, la mette opposition, hein.
0: Mm-hmm.
3: Il dit, moi, parce que tu coûtes trop de l'argent, alors, les mettre opposition, et là, soit un homme, soit une femme, nique mes téléphones, l'a dit comme ça, oui, il faut m'y payer le 1590 euros.
0: Mais madame, attendez. Avant ça, est-ce que vous avez vu avec votre fils, est-ce qu'il a pris justement les options, est-ce qu'il a payé des films, est-ce qu'il a payé des options en plus pour arriver vraiment à 500 euros de facture?
3: Mais mon garçon, là, la tête pas trop bon, il est schizophrène.
0: Oui, mais est-ce qu'il a vraiment opté pour ces options-là?
3: Les diamants comme ça, non, il ne connaît pas rien. Vous connaissez, il parle, après, il oublie tout. Ben, il me dit comme ça, mais il ne paye pas payer autant parce que c'est moi qui paye la facture et j'ai mis tout ça à mon nom. Et maintenant, ben, j'ai retiré au début d'août même. Et là, ben, là, téléphonement, il dit, non, et moi, décembre, cette année, autre garçon, là, Stéphane, mais il est fatigué, il dit, mais chier, mais depuis l'année dernière, autre me l'a tiré, comment il trouvera Stéphane? Il a dit, non, si je t'envoie pas, la dame, l'aménagement, mais que n'est pas que cette femme-là, il a dit, il va envoyer licher devant mon pote. Et moi, à mon âge, t'as l'air prémigré, 77 ans, t'as l'air en février, mais jamais dans ma vie, mais là, il y a eu un problème comme ça. Mais me la pire tellement, je te bousquille là, moi, ma partie SFR, moi, une copine, là, prend moi dans le bis, la partie, et me l'a payé 1500 et 51,90 €. Mais elle a payé après la... Mais quand mon bonne copine a venu la grogne à moi.
0: Mais madame, et... madame.
3: Oui.
0: Pourquoi, quand vous êtes allée rendre le matériel,
3: oui,
0: vous avez voulu résilier l'abonnement, pourquoi ils vous ont dit non?
3: Mais je ne connais pas tout ça, je ne connais pas. C'est la première fois qui arrive, moi, dans ma vie, comme ça, ma fille. Je ne connais pas rien.
0: Mais même que ça, ils auraient pu trouver une solution avec vous, c'est-à-dire vous dire, madame, il y a le code parental, on peut peut-être bloquer certaines options.
3: Mais madame,
0: tout de suite, ils vous ont dit que ce n'est pas l'assistante sociale ici.
3: Oui, la dame l'a dit, ce n'est pas l'assistante sociale ici. Hein? Et après, la dame a dit, encore faut aller retourner. Et quand vous n'avez pas pris, la dame a gardé le matériel avec moi. Voilà, mais le matériel, elle a gardé, elle a une copine. Et là, nous mangeons dans mois mai, la province, l'amènement retourne tous les matériels. Et là, obligeant de payer 1551,90 €.
0: Madame, est-ce que là, le matériel chez vous, il est branché?
3: Non, le matériel, moi, je fais une rendez-vous pour Saint-Benoît.
0: Ah, vous avez réussi. Mais madame, vous n'allez pas faire le tour de l'île pour essayer de rendre le matériel, mais c'est dingue ça aussi. Donc, du coup, à Saint-Benoît, ils ont accepté de reprendre le matériel?
3: Oui, oui.
0: Mais vous avez résilié? Ou en oui. Tout cas, ils ont fait avec vous?
3: Oui.
0: Vous n'êtes plus engagé chez eux?
3: Oui, la résilié, elle prend les matériels, moi, de mai. Et en plus, elle fait moi payer 1551,90 €.
0: Donc là, en fait, il vous faut payer justement la part d'engagement? Parce que vous étiez engagé peut-être sur 24 mois ou 48.
3: Non, j'ai fait un seul pour 2025 à 2026 pour un an.
0: Oui, c'est ça. Donc vous aviez l'engagement. Donc là, ouais. Mais vous avez payé les 1551 € du coup?
3: Oui, j'ai payé 1551,90 € moins 10 centimes pour 1552 €.
0: Oui, parce que vous aviez peur de l'huissier.
3: Je connais parce que jamais j'arrive moins un problème comme ça. Et moi, à tous les téléphones, nous autres bousqués là-haut, ben, me la pire parce que pas finalement jamais dans ma vie, ben, des affaires comme ça. Vous connaissez tous les jours, 5e, il lève là.

0: Mais c'est les abonnements. En fait, on aurait dû vous aider en bloquant certaines chaînes, certaines options sur cet abonnement-là, en fait.
1: Mais la bloquer, mais...
0: En sachant que c'est votre fils qui utilise, et voilà, là par exemple, 400 euros, 500 euros, c'est vrai que ça monte vite hein, quand on achète des films
1: attends,
0: à la demande et tout
1: attends,
0: ça.
1: Hein. Mais d'accord, madame et Juliette, et Jean-Juliette, au début, me l'a tiré. Mais même si les finances des films, si peu, je ne les paye pas bien 3000 euros quand même, ma fille.
0: Oui.
1: Mais tellement, je te la fais moi, PR. À ce stade, je suis tout grognant, moi, je m'en ou PR liché, mais je ne me connais pas tout ça, parce que pas finalement, moi, jamais dans ma vie, tout ça. Mais c'est normal, et comme je demande par facture détaillée, je ne vais pas donner.
0: Mais madame, comment vous avez payé les 1500? Est-ce que vous avez fait un...
1: Je l'ai payé avec ma carte.
0: D'accord. Mais ça vous a, ça vous embête pas, hein. Je veux dire, là aujourd'hui, vous pouvez quand même continuer à vivre. Vous n'êtes pas endetté ou quoi que ce soit, hein.
1: Ah, mais qu'est-ce que je vais faire, ma fille? Parce que je
0: paye. Non, mais ils auraient pu trouver une solution, c'est-à-dire mettre en place un échéancier, etc., etc. Ils ont essayé de trouver une solution avec vous.
1: Et là, je ne sais pas encore, parce qu'un monsieur l'a téléphoné, il a dit que j'ai payé 45 euros encore.
0: Et 45 euros qui correspond à quoi, madame?
1: Mais je sais pas. Je sais pas.
0: Quel mois vous avez rendu votre matériel?
1: Mes matériels, j'ai rendu les mois de mai. Depuis l'année dernière, je suis partie rendre au mois d'août l'année dernière. Mais SFR et SFR Saint-Denis m'a dit allez Carrefour.
0: Oui, mais madame, depuis le mois de mai l'année dernière, vous avez rendu le matériel et aujourd'hui, on vous demande encore de payer 45 euros?
1: Non, quand je vais partir retourner les mois d'août l'année dernière, ben là, n'a pas pris.
0: Oui, mais quand ils ont pris à Saint-Benoît?
1: Non, j'ai gardé tout le matériel, c'est moi. Et là, les mois derniers que je vais partir retourner tout ça.
0: Oui, ah d'accord, donc c'est le mois dernier que vous avez rendu le matériel à Saint-Benoît?
1: Oui.
0: D'accord, ouais, donc c'est l'année dernière.
1: Au Carrefour Saint-Denis. Et là, ben là, il a dit à moi, m'a obligé de payer sa somme-là. Mais après, j'ai obligé de payer.
0: Oui, mais les 45 euros-là qu'il vous demande, ça correspond à quoi?
1: Mais je ne sais pas, ma fille, je ne connais pas. Je ne connais pas. C'est la première fois dans ma vie qui m'y gagne un problème comme ça. Jamais j'ai eu un problème comme ça dans ma vie.
0: 02 62 99 14 00. Madame, les auditeurs pourraient peut-être éventuellement vous aider, mais c'est vrai que cette histoire est très bizarre. En plus, vous avez déjà payé, donc là, il faudrait... Enfin, c'est... Une fois que vous avez payé, on ne peut plus rien faire, en fait.
1: Ben, mais elle a fini de payer, elle n'a pas fait rien.
0: C'est ça. Vous avez déjà payé, donc...
1: Oui, parce que quand on l'a dit comme ça, si elle ne vient pas payer, mais l'ichier vient devant mon pot.
0: Oui, donc vous avez peur.
1: Comme ça,
0: madame, attendez. Attendez, on a du monde là sur le 99 14 00 certainement pour vous aider. Allô?
1: Oui.
2: Allô, bonjour Julie.
0: Bonjour monsieur, c'est pour aider madame?
2: Oui, bonjour madame aussi. Allô, ben moi aussi.
1: Bonjour.
0: Oh là là, on a été coupé, il va nous rappeler certainement là, le monsieur va nous rappeler. Donc oui. Apparemment lui aussi il a eu le même souci, c'est bizarre quand même. Que vous êtes nombreux à avoir le même problème.
1: Ah d'accord. Parce que normalement, je comprends plus rien.
0: Ah ben oui. Alors attendez, on a un autre appel là.
1: Oui.
0: Allô?
3: Allô? Oui, bonjour.
0: Bonjour madame, c'est pour aider cette auditrice?
3: Oui. C'est Marie de Saint-André.
0: Oui.
3: Moi aussi, j'ai eu ce problème. Et pour que les personnes récupèrent, que SFR récupère le matériel, il faut qu'elle envoie un courrier à SFR. Avec accusé de réception. Quand elle reçoit l'accusé là, à ce moment-là, c'est là elle va emmener le matériel et là ils seront obligés de le prendre.
0: Mais elle a déjà déposé
3: le courrier?
0: Le matériel?
3: Non. Il faut qu'elle fasse un courrier.
1: Envoyé des lettres commandées là-bas.
3: Oui, mais il fallait avec accusé de réception.
0: Oui, mais sinon ils n'auraient pas accepté. Ils ont accepté le matériel. Donc, ils ont résilié l'abonnement?
3: À ce moment-là, parce que moi, j'ai fait le courrier avec accusé de réception. Ben, j'ai attendu une semaine. Après, je suis allée déposer le matériel.
4: Et ils ont oublié le matin.

0: matériel. Ils ont vérifié tout, si tout était là, et après ils ont pris le matériel, voilà.
1: Non, mais pour moi, j'ai que la prime matériel.
2: Oui, madame, après vous n'avez plus rien à payer.
0: Non, non, j'ai rien à payer après.
2: Alors que là, elle a encore 45 euros à payer, c'est bizarre quand même.
0: Parce que normalement, là, 45 euros, là, c'est quand... je sais pas, moi, j'ai pas payé parce que ma facture, comme c'était... Moi, c'était 49,90. Et quand ils m'ont envoyé une facture pour me dire que je devais payer 75 euros. Donc là, j'ai payé. Donc après, quand je suis allée ramener le matériel, ben, ils ont pris sans me faire payer. Mais 45 euros, là, c'est pour les... C'est parce que quand ils installent le matériel, c'est gratuit. Donc, quand vous fermez, ben, ils vous font payer, en fin de compte, pour la fermeture.
2: Oui, mais madame, on paye, on est des vaches à lait vraiment,
0: oui,
2: en fait.
0: Oui, non, mais je sais, mais ben, vous savez, ils font tout pour vous prendre de l'argent, hein, comme ils savent que vous allez arrêter. Avec eux, donc ils, voilà.
2: Mais oui, mais si c'est sans engagement, pourquoi on paye?
0: Ah, mais c'est comme ça, ils font tout pour vous arnaquer en fin de compte. Voilà. Moi, ma facture, normalement, c'était 49,90 et j'ai reçu un message pour me dire que ma facture était de 75 euros. Quand j'ai appelé là-bas, ils ont dit, ben, parce que ils ont changé de logiciel, donc comme la date de prélèvement, tout ça, ça avait changé, donc voilà quoi.
2: C'est bizarre.
0: Moi j'ai payé 30 euros en plus, hein, 35 en plus.
2: Voilà. Ben merci beaucoup en tout cas, madame.
0: Merci.
1: Au revoir.
2: À bientôt. Bonjour. Au revoir, madame. Mais oui, mais madame, votre histoire là est.
1: Oui.
2: Mais quand ils ont récupéré le matériel, là, madame.
1: Si, ils étaient là finis pour les
2: matériels. Oui, non, mais quand ils ont pris le matériel, est-ce qu'ils vous ont dit que vous aviez encore à payer un mois ou...
1: Là-bas, n'a pas dit. Et quand j'ai payé 1551,90, m'a pas dit rien. C'est après, mais là, il y a un coup de fil, c'est moi à la maison qui l'a dit comme ça, mais besoin de payer 45 euros encore quand ils envoient moi facture ou quand ils téléphonent.
2: Alors attendez, on a encore du monde là sur le 14-00. Madame, on peut pas vous laisser comme ça, c'est pas possible ça. Vous avez payé t'as l'œuf au vendre un rein. Freedom, allô?
3: Oui. Oui, bonjour Julie, tu vas bien?
2: Bonjour, ça va. On essaye d'aider cette dame là, elle nous fait un peu
3: oui.
2: de peine là.
3: C'est simple, elle peut restituer son argent. Parce qu'elle a 77 ans, moi j'ai fait ça. Enfin, moi je t'appelle de la métropole, je connais les codes de... Beaucoup de codes de loi dans les trucs là.
2: Oui.
3: Je lui dis c'est simple, parce qu'elle avait 1800 euros. Et après, elle a repayé encore 80 euros. J'ai dit, tu vas au commissariat, déposer plainte, abus de faiblesse, et ils vont te rembourser. Et tu leur dis, tu envoies un recommandé en disant que j'ai déposé plainte pour abus de faiblesse. Et ça fait, ils ont tout remboursé, la dame.
2: Mais oui, mais elle est toute seule, la pauvre.
3: Ben voilà, il faut trouver quelqu'un pour elle, avec elle, qui part au commissariat, parce qu'elle a 77 ans. La dame à côté de chez moi, elle avait 69. J'ai dit quoi? J'ai dit non, c'est pas possible. J'ai dit moi, j'ai déjà changé opérateur. Tu crois que j'ai rendu les appareils? J'ai tout mis à la poubelle.
2: Ah oui.
3: Jamais j'ai reçu une lettre recommandée.
2: Donc il faut aller porter plainte et le...
3: Voilà, aller déposer plainte, abus de faiblesse. Parce qu'elle ne savait pas comment il fallait diriger, comment il fallait faire ici, là-bas. Et ils sont forts pour jouer avec de l'huissier. Et l'huissier, tu sais, maintenant c'est plus l'huissier, c'est commandement de justice. Mais t'envoies ça...
1: J'ai allé au commissariat police.
3: Oui, aller déposer une plainte. Et dire c'est un abus de faiblesse.
2: Attendez, l'auditrice numéro 2, attendez. Donc vous êtes allée à la police, au commissariat, oui, ils vous ont dit quoi?
1: À la police, mais la police n'a pas mis de la plainte. Négligemment, madame, coupée sans les opérateurs. Et moi, comme je suis honnête, je n'ai pas changé les opérateurs. À la police, il y a moi comme ça, on va y balader, mais sans les opérateurs. Mais moi, je n'ai pas changé parce que je disais, je ne sais pas, je ne connais pas rien, je n'ai pas changé.
2: Oui, c'est ça, elle ne sait pas, en fait, la pauvre. Donc, c'est ça qui pose problème, c'est que on a des gens qui lui ont fait payer sans trouver de solution pour elle.
3: Voilà, c'est ça le problème.
2: Parce que dès la première facture de 400 euros, normalement, l'opérateur, il aurait pu dire, madame, voilà, vous avez l'option où vous pouvez bloquer des choses, non?
3: Exactement. Et une facture détaillée.
1: Non, et je ne devais pas, n'a pas donné. J'ai fatigué, demandé. Jamais, ben, elle l'a donné.
3: Ouais. Oh là là.
1: C'est ça, ben, elle l'a dit.
3: Moi, Julie, je peux te dire, j'ai été chez Orange, Free, SFR, Bouygues. Tu sais, chaque fois que je vois, j'ai des prélèvements de 225 euros. Il te dit 19,90 €. Je dis, attends, je vais résilier et après m'envoyer des colis. J'ai tout pris dans l'appareil, j'ai foutu à la poubelle. Jusqu'à maintenant, ça fait plus de 30 ans, il ne me demande plus rien. Mais là, la dame, là, il faut qu'elle se débrouille, hein, parce que 1500, là, de nos jours, là, c'est pas évident de trouver 1500 euros, hein.
2: Ah ben, madame, vous m'étonnez.
3: Oui, c'est 1500, c'est pas aujourd'hui, hein. Je dis, regarde, moi, je faisais mes courses ici, même en métropole. J'ai dit, bon, là, ça y est, le 1er juin, là, j'ai pris ma retraite. Mon fils me dit, tu vas t'installer à La Réunion? J'ai dit, Damien, tu sais, j'ai été faire les courses, une plaquette d'œuf de 30, je suis payé à 3,50 €. Ils sont passés à 8,50 €. Tu sais, ici aussi, tout a augmenté, hein. Tout a augmenté. Je dis, je sais plus où est-ce qu'on va mettre, on va tous plonger, mais alors là, on ne sait pas comment on va faire.
2: Oui, ben c'est exactement ça. Bon. Mais en tout cas, on va continuer à essayer d'aider madame, parce que là, c'est juste pas possible.
3: Essayez, mais c'est bizarre, les policiers de là-bas, ils prennent pas des plaintes. Mais moi, une fois, quand je me suis fait cambrioler, je dis, ah bon, vous voulez pas prendre ma plainte? Je me suis fait cambrioler, tout est perdu, mes diplômes sont perdus et tout. J'ai dit, ben j'irai dans le 12e arrondissement, la police des polices. Quand j'ai dit ça, j'ai dit, madame, venez, on va prendre votre plainte. Ah, j'ai dit, vous connaissez alors? J'ai dit, fermez pas, hein. Chaque jour, je regarde ce que j'ai perdu. J'ai porté au commissariat, jusqu'à temps que l'assurance m'a remboursé.
2: Non, mais après, là, c'est pas que peut-être ils n'ont pas voulu prendre sa plainte. Moi, je pense que madame, elle n'arrive pas forcément à.
3: Elle était toute seule.
2: Expliquer son histoire.
3: Voilà, elle n'a pas pu expliquer l'histoire, ouais. Comment ça s'est déroulé. Et eux, ils voient une personne vulnérable, fatiguée, je ne sais pas, âgée. Ben, ils abusent SFR. Il faut faire très attention. Maintenant, il faut plus prendre engagement. Il faut prendre sans engagement. Oui. Sans engagement, ça y est, c'est fini. Tu peux prendre du jour au lendemain.
2: Eh ben, en tout cas, merci beaucoup, madame.
3: Je t'en prie.
2: À bientôt, au revoir. Mais c'est vrai que, madame, en fait, votre histoire, elle est compliquée, mais à la fois simple. Et mais vous êtes tellement fragile que j'ai l'impression qu'on prend le dessus sur vous, qu'on abuse un petit peu sur vous, c'est incroyable.
1: Oui, mais après, là, parce que normalement, après, c'est ben là, j'ai dit, comment tu es couillon, quand Guichet vient, dis, donne-moi la preuve, donne-moi détaillé, mais j'ai dit, je ne suis pas tout ça, moi.
2: Mais non, vous n'arrivez pas, madame, nos grands-mounes, ils ont peur de l'huissier, du gendarme, etc., ben bien sûr.
1: Ben normal, parce que jamais j'ai eu ça dans ma vie, et je ne voulais pas ça. Ah ben, tu es gentil, ma fille, il est parti, là, genre, je sais, j'ai perdu les 3 000 euros, il vient pas. Mais qu'est-ce que je vais faire? J'ai obligé à accepter maintenant.
2: Madame, là, les 45 euros, vous allez certainement devoir les payer. Est-ce que je peux vous demander si le mois prochain, vous avez encore une autre facture? Là, alors là, ce serait le pompon, hein, parce que vous avez plus de matériel.
1: Oui.
2: Ils peuvent pas vous faire payer encore. Vous pouvez nous rappeler si jamais vous avez encore une autre facture?
1: Oui, je vais vous appeler. Au contraire, je suis très gentille. Merci beaucoup parce que moi, m'écoute à eux tous les jours. M'écoute à eux. Parfois, là, que je vais rigoler, m'écoute aussi un petit peu, tu sais. Oui. Mais je suis très gentille. M'écoute eux tous les jours.
2: Non, vous inquiétez pas. Je m'engage personnellement, madame, et je le dis à la radio.
1: Oui.
2: Je viendrai vous aider si jamais vous avez encore une autre facture. Mais au moins pour se rendre compte de ce que c'est le problème, parce que c'est pas possible.
1: Oui, parce que mon prénom, c'est Gayetri.
2: Gayetri?
1: Oui.
2: Oh, c'est joli, Gayetri.
1: Oui, c'est nom mauricien.
2: Depuis tout à l'heure, j'étais en train d'écouter votre accent, là. J'aime beaucoup.
1: Oui, mais cet mois-là, il y a 31 ans que je habite La Réunion.
2: Ah, d'accord. Vous avez adopté l'île, alors?
1: Oui.
2: Et ben, en tout cas, je vous souhaite beaucoup de courage pour vos deux garçons qui sont malades, malheureusement.
1: Oui, au contraire, merci beaucoup. Bonne journée, bon week-end.
2: Bon rétablissement à vous également, parce que vous êtes un petit peu souffrante, vous m'avez dit.
1: Oui, oui, oui, ben oui, parce qu'avec cancer, diabète, tension.
2: Vous avez eu un cancer?
1: Oui, j'ai déjà fini opérer.
2: Oh, vous avez eu quel cancer?
1: C'était cancer colon.
2: D'accord, et maintenant vous êtes en rémission?
1: Oui.
2: D'accord, bon ben bonne nouvelle.
1: Oui.
2: Prenez soin de vous surtout.
1: Merci beaucoup, bonne journée et bon week-end aussi.
2: Au mois prochain, vous allez nous dire que tout est réglé, hein?
1: Ah oui, je vais vous dire, t'inquiète pas.
2: À bientôt.
1: Allez, au revoir, au revoir.
2: Au revoir.
1: Au revoir.
2: Elle pourrait être notre grand-mère, elle a 77 ans et là, elle s'est... voilà, plus de 3000 euros qu'elle a déjà donné à son opérateur là. C'est juste incroyable ce qui lui arrive, la pauvre petite mémé. 02 62 99 14 00, si vous pouvez aider, encore conseiller cette mamie, on garde la ligne ouverte au 02 62 99 14 00. Et puis la libre antenne, 02 62 99 12 00. Freedom, bonjour. Allô? Allô, allô? Allô?
4: Bonjour.
2: Oui, bonjour.
4: Bonjour, Julie.
2: Oui.
4: La voix d'or.
2: Ah, bonjour.
4: Ça fait plaisir de vous entendre.
2: Ben, vous pareil.
4: Oui. Et ça, pour la dame, là, hein.
2: Oui.
4: Il y a une association qui peut l'aider, hein. Et vous pouvez lui donner mon numéro de téléphone?
2: Alors, il y a une association de quoi, justement?
4: Ça s'appelle Unir OI.
2: Ah oui, oui.
4: Il y a beaucoup de gens, hein.
2: D'accord, d'accord. Et eux, ils pourront justement, même le CCAS, enfin, il y a beaucoup d'endroits.
4: Oui,
2: hein.
4: Le CCAS, oui.
2: Ouais.
4: Là-bas aussi, ils donnent des sous, ils donnent tout. Hein.
2: Oui, mais là, on ne veut pas des sous, là, madame. C'est surtout pourquoi justifier et pourquoi ils ne donnent pas de facture aussi.
4: Mais
2: ça,
4: là-bas, c'est complet. Il fait tout, tout, tout. Il aide les gens.
2: Mais pourquoi on ne donne plus de facture, madame?
4: Ah, moi, je ne sais pas.
2: C'est bizarre, ça, quand même, aussi, hein?
4: Vous pouvez lui donner mon numéro de téléphone?
2: Oui, si elle a besoin, on lui donnera, vous inquiétez pas.
4: 0690.
2: Madame, pas besoin de donner à l'antenne, n'inquiète pas, n'a donné à elle en off.
4: C'est bon.
2: Nous occupe de tout, occupe de rien.
4: Au revoir, et à la voix d'or.
2: À bientôt, madame.
4: Bonne journée.
2: Bonne journée à vous également, au revoir. 02 62 99 14 00. Continuez avec vous encore un petit peu. Frida, allô?
5: Allô?
2: Bonjour.
5: Oui, bonjour madame. Donc je réponds un petit peu à cette dame-là. Premièrement, il va falloir vérifier que si vraiment elle a fait sa lettre de résiliation. Il faut qu'elle résilie avec un recommandé déjà, parce que sinon l'abonnement va toujours continuer, même si elle rend l'appareil.
2: Mais madame, si quand j'arrive chez l'opérateur, je rends le matériel, ils ne s'assurent pas eux?
5: Non, non, non. Il faut absolument. Partout, c'est pareil à demander. Quand madame de Palanvé à Gaz, elle dit le sein, ben, il y a toujours, il faut faire un courrier.
2: Voyez? D'accord, d'accord.
5: Voilà, un courrier déjà avec recommandé, hein, déjà ça. Et d'autre part, moi, il m'est arrivé une mésaventure, mais dingue, quoi. Bon, moi, je regarde bien toutes mes factures, je contrôle et tout, parce que j'ai de la famille qui travaille au CSFR. Donc, moi, j'étais un jour en colère, donc je regarde la facture. Alors, donc, eh ben, je les appelle. Et donc, je dis, mais c'est quoi ce montant-là? Eh bien, figurez-vous que lorsque j'étais à Maurice, eh bien, là, ça m'a fait tirer parce que la dame, elle se dit peut-être mauricienne. Donc, il faut qu'elle fasse gaffe, même ses enfants, parce que si on appelle à Maurice, et alors là, c'est surtaxé. Vous savez combien j'ai eu? 300 euros.
2: Mais oui, mais là, elle nous dit qu'il n'y a pas l'option téléphone, donc je pense qu'elle n'a pas branché le téléphone.
5: Non, mais il y a le téléphone de toute façon.
2: Oui, voilà, il y a le téléphone, mais elle n'a pas branché le téléphone, donc c'est pas cette option-là.
5: Il peut appeler de son portable, hein. Vous voyez? Il peut appeler avec le portable, et puis ça coûte énormément.
2: Oui, mais la facture de téléphone est à part, madame. C'est pas la même facture que...
5: Non, c'est pas la même facture. Mais je pense que cette dame-là, donc il y a un petit amalgame aussi, hein, vous voyez. Donc, elle est mal conseillée et elle a mal fait parce que les factures sont en ligne. Hein. Moi-même, j'ai le droit à la facture, c'est en ligne. Mais comme maintenant, tout est informatisé, tout est... Voilà, donc c'est un peu compliqué déjà pour elle. Il faudrait qu'elle se rapproche plus. Il y a des services comme ça, hein. Il y a des services et un service à la mairie, il faudrait qu'elle se renseigne.
2: Oui.
5: C'est un service des seniors. Voilà, donc ça s'appelle maison comment ça s'appelle ça, bah, oui. Elle peut aller, par exemple, maison de la justice, quoi. Vous voyez, déjà.
2: Oui, la maison France Service, là, et même au CCAS, on peut le.
5: Oui, voilà. Et puis pour les films, c'est pareil, hein. Vous savez, les enfants, moi, mon petit-fils, pareil, hein. Quand j'étais pas là, j'ai eu pour 40 euros de film.
2: Ouh!
5: Voilà. Parce que, ils vous mettent des offres alléchantes. Lorsque vous allumez, alors donc, t'as envie de regarder ça? Oui. Je dis, tu as regardé? Mais non, mamie. Après, voilà, quoi. Ah non, il faut être vigilant, là, sur ce coup-là. Moi, vous savez, depuis Maurice, je contrôle, je me suis fait bien expliquer. Et par exemple, SFR, c'est pas la facture qui est groupée. Vous savez, vous avez la facture du téléphone qui est à part, après vous avez la box, enfin, etc., quoi. Mais seulement, faut qu'elle fasse gaffe. Si, par exemple, elle téléphone à Maurice de son portable. Alors là, ça, oh là là, c'est horrible, hein.
2: Oui, voilà. Oui, voilà.
5: Peut-être qu'elle le fait, mais elle pense pas, au prix que ça va coûter. Est-ce que quand on dit forfait illimité, là, les parrains de mer, ça, pardon, hein.
2: Oui, mais là, après, c'est vrai qu'on parle pas trop de ce côté-là de la facture de téléphone, mais.
5: Oui, mais ça pourrait.
2: C'est bon à savoir.
5: Voilà. Ça pourrait jouer sur le montant. Vous voyez, comme elle a des enfants, et surtout que son fils n'habite pas chez elle, vous voyez. Mm-hmm. Et vous savez, ce sont des enfants qui sont assez vulnérables aussi. Donc, voilà, hein.
2: Oui.
5: J'ai lancé à la pierre ou quoi que ce soit, mais bon, il faut être vigilant là-dessus. Et puis qu'elle sera transférée de la maison de justice, ou alors à la mairie, il y a un bureau de service senior, et ben, qui va prendre en charge son dossier, quoi. Vous voyez?
2: C'est ça. Mais en tout cas, elle fera le nécessaire, j'en suis sûre, mais
5: dommage, elle habite, si j'étais à côté, j'étais partie. Mais bon, elle habite où, dans quel endroit?
2: Elle habite sur Saint-Denis.
5: Je lui souhaite bon courage, mais voilà.
2: En tout cas, on la laissera pas comme ça. Elle nous a fait beaucoup de peine ce matin.
5: Oui. En fait, moi, quand j'ai eu 300 euros, je me suis dit, c'est quoi? Eh bien, figurez-vous, c'était des photos que j'avais envoyées. Mmh. En disant qu'on dit que WhatsApp, ben, c'est gratuit. Eh bien, pas du tout, madame. Hein. Pas du tout, cette application.
2: Ah oui,
5: madame. Eh oui, il faut faire gaffe. WhatsApp, c'est pas gratuit. Hein. Il y a des limites, hein.
2: D'accord. Bon, ben, c'est bon à savoir, en tout cas. Ouais.
5: Oui, il faut pas, non, pas du tout. Même quand j'étais en métropole, j'avais envoyé. Non, c'est bizarre.
2: Mais on peut se renseigner, puis là, en tout cas, faire attention, appel à la prévention.
5: Il y a des applications où, par exemple, on vous dit, c'est gratuit, oui. Mais bon, après, il faut lire entre les lignes, hein.
2: C'est ça.
5: Vous voyez? Faut lire entre les lignes. Et malheureusement, qu'est-ce qu'on fait? On ne lit pas. Hein. Voilà, c'est ça. Vous savez, hier, je suis partie à Hypercrack, j'ai essayé de vous appeler. Enfin, j'ai dit le magasin, mais c'est pas tout à fait ça. Mm. J'ai acheté du produit vaisselle, j'ai acheté du produit de lessive. Et alors, c'était dans les rayons. Mais vous savez, les flacons, ils sont de couleur noire ou rouge, etc.
2: Oui.
5: J'ai pas fait gaffe. Vous savez, arrivé ici, il manquait au moins 2 à 3 doses dans madame. 2 à 3 doses. J'ai fait les photos, c'est à la publication, mais Facebook ne voulait pas. Mais je vous assure, hein, sur les 3 flacons, j'ai téléphoné, elle me dit, madame, ça s'est renversé assez comment dans mon sac de poste, il n'y a rien. Un sac plastifié, j'aurais lavé mon sac quand je suis arrivée.
2: Bah oui.
5: Rien du tout. Vous savez, c'était juste à l'emmanchure, là, hein. Et ben, il manquait 2 doses dans tous les 3 produits. Gel WC, liquide vaisselle et ma lessive machine.
2: Mmh.
5: Alors là, après, elle me dit, vous venez rapporter. J'ai dit, je rapporte comment? J'habite pas là. Maintenant, il faut être vigilant, hein, vous voyez.
2: C'est ça, aujourd'hui, il faut faire attention à tout. En tout cas, merci de nous avoir appelés, madame.
5: Voilà. Donc, je vous en prie, merci.
2: Belle journée à vous, au revoir. 02 62 99 12 00, ou même le 14, hein, on a laissé la ligne ouverte exprès pour aider cette mamie qui nous a fait beaucoup de peine ce matin. D'ailleurs, on essaiera de reprendre des nouvelles d'elle en début de mois, là, pour voir si elle a eu une autre facture encore. On espère que ça ira mieux pour elle. 02 62 99 12 00. Frida Malo. Allô?
6: Oui, bonjour.
2: Bonjour.
6: Je vous appelle. J'ai entendu les abonnés de... Bien sûr, je vais dire le nom.
2: Oui.
6: Je vais faire. Et moi aussi, j'ai eu un prélèvement sur mon compte hier soir de 60 euros. D'habitude, je paye 38 euros.
2: Ah, d'accord.
6: Et je les ai appelés. Il y a quelqu'un qui m'a répondu.
2: Madame, juste, vous pouvez éteindre la radio derrière, s'il vous plaît.
6: Il y a quelqu'un qui m'a répondu, certainement c'est un Mauricien, parce que la voix, c'était pas...
2: Ouais.
6: C'était pas réunionnais, bien sûr.
2: Mm-hmm.
6: Et il m'a envoyé aller sur le site, sur l'application. Il m'a donné mon...
2: Les identifiants et tout ça.
6: Identifiants, tout ça. Mais je suis allée dessus, mais ça s'est rien passé. J'arrivais pas à me connecter.
2: D'accord.
6: J'avais des difficultés, mais j'ai pas pu. Mais ils m'ont enlevé 60 euros sur mon compte.
2: Oui, mais ça se justifie comment? Lui, au téléphone, il a pas pu vous dire?
6: Il m'avait dit quelque chose, mais bon, là, maintenant, je me rappelle plus. Et à partir du mois de juin, ça sera facturé à 38 euros. Et du 1er au 30 juin.
2: Oui,
6: et
2: c'est
6: là,
2: ça.
6: J'ai payé du 15 mai au 30 mai. Il y avait un surplus à payer.
2: Oui, le prorata, oui.
6: Voilà, voilà. Oui.
2: Parce que normalement, vous payez du 15 au 15.
6: D'accord, ouais, c'est ça.
2: Mais vous n'avez pas reçu de texto juste avant pour vous prévenir de tout ça?
6: Je crois que j'avais pas vu les textos.
2: D'accord, parce qu'il y a une dame qui nous a appelé ce matin pour nous expliquer justement ce que vous nous dites là.
6: Oui.
2: Mais apparemment, il y avait un texto qui vous avait été envoyé pour vous annoncer que maintenant, on ne facture plus du 15 au 15, mais du 1er au 31.
6: Mais j'avais pas bien compris, j'avais un texto, mais j'avais pas bien compris. Mais quand même, prendre les gens comme ça, c'est pas bien de leur part.
2: Oui.
6: C'est pas bien du tout.
2: Oui.
6: Et voilà, j'ai entendu des gens parler ce matin,
2: Mais vous avez eu le texto, même si vous avez pas forcément compris, mais vous l'avez reçu.
6: Oui, j'ai reçu, ouais. Mais comme j'avais pas bien compris, donc là, je vois qu'il y aura un prélèvement sur mon compte de 60 euros.
2: Oui, comme vous toutes affaires, vous l'aviez le texto, on l'a pas compris, on dit ah, t'as l'eau, va garder.
6: Oui, oui.
2: Et finalement, quand on l'a vu 60 euros sur le compte, on dit ah.
6: Oui, c'est dur parce que on touche une petite retraite, donc c'est pas bien de leur part. On peut pas nous faire ça.
2: Oui, mais bon, retour à la normale le mois prochain, mais bon, ça c'est vrai que.
6: J'espère.
2: En attendant, voilà, il y a Fintra à part où 60 euros.
6: Ah oui. Ah oui.
2: Ouais.
6: Et en même temps, je voudrais remercier quelqu'un. Je sais pas si je suis dans. Je peux le faire là. J'étais. Il y a le mois dernier, on était en sortie pour la cueillette des goyaviers.
2: Mmh.
6: Et je suis tombée. J'avais les chevilles cassées. Oh. Et avec une chirurgie intervention. Et il y avait un monsieur qui a aidé mon neveu à me porter jusqu'à. La route jusqu'à là où les pompiers devraient me prendre.
2: Ouais.
6: Et j'ai pas le nom du monsieur et je lui remercie s'il se reconnaît.
2: Mais madame, comment on l'a fait pour tout pied tomber dans le VHG comme ça ou
6: il y avait un petit peu de pluie donc
2: ou l'a glissé.
6: Oui, oui.
2: Là, il tombe dans les pommes, ou tombe dans les goyaviers.
6: Oh, voilà. si ce monsieur m'entend, parce que j'avais trop mal, je pouvais pas appeler Freedom. Et si ce monsieur m'entend, je le remercie.
2: Et donc, du coup, on est venu vous chercher les pompiers, etc. La totale, le capital, là, alors.
6: Oui. Avec une intervention chirurgicale, donc.
2: Autant. Et là, aujourd'hui, comment ça va?
6: Ça va doucement, ça va. Je me remets.
2: C'est madame, vous l'a bien chuté?
6: Ah oui. Mais j'ai glissé mon pied parti derrière, donc ça a été cassé, et puis avec une belle fracture, comme dit.
2: Ah, ou quand on tombe, on ne fait pas semblant ou...
6: Il ne fait pas semblant.
2: On tombe bien ou pas du tout?
6: On tombe bien ou pas du tout, c'est pas la première fois surtout.
2: C'est pas vrai?
6: Oui.
2: Mais c'est quoi, vous êtes du genre maladroite ou comment ça se passe?
6: Je sais pas, peut-être les os sont fragiles.
2: Et vous faites pas attention forcément où vous mettez les pieds alors?
6: Non.
2: Mais quand vous êtes maladroite comme ça, il vaut mieux.
6: Il vaut mieux, voilà.
2: Parce que là, c'est vrai que vous manquez de peu à chaque fois. Là, c'est une intervention, mais une mauvaise chute là, madame. Ouh là là.
6: Oui.
2: Bon, on vous le souhaite pas, mais en tout cas, bon rétablissement à vous alors.
1: Bonne journée à toute l'équipe Freedom et puis bah, je vous écoute tous les jours.
2: Eh ben merci de votre fidélité.
1: Merci.
2: À bientôt.
1: Au revoir.
2: Au revoir. 02 62 99 12 00. En plus ça lui arrive souvent. Freedom allô.
7: Oui, bonjour.
2: Bonjour monsieur.
7: Oui, c'est pour un objet trouvé, s'il vous plaît.
2: Oui, qu'est-ce que vous avez trouvé?
7: Alors, j'ai trouvé une carte Visa banque postale.
2: Ouais.
7: Au nom de monsieur Giovanni Waro.
2: Giovanni Waro, vous avez trouvé ça où?
7: À Trois Bassins sur la route. Je faisais du vélo, j'ai vu la carte par terre.
2: Ok, très bien. Vous avez gardé la carte, hein?
7: Oui, je voulais déposer à la poste, mais je pouvais pas, donc...
2: Il n'y a pas de souci. Bah, laissez votre numéro de téléphone, Giovanni vous appellera.
7: Alors, 06 92 66 26 77.
2: 06 92 66 26 77.
7: Oui.
2: Merci beaucoup, monsieur.
7: Bonne journée.
2: À bientôt. Très belle journée à vous. Au revoir. Et puis même si Giovanni n'est pas à l'écoute, il y a toujours un proche qui écoute Radio Freedom. On se souvient de cette belle histoire hier avec Bobby. La personne, il savait même pas qu'il avait égaré ses papiers. Il était en train d'être ambiancé. Il était à un mariage. On l'a appelé. Un proche l'a appelé en lui disant « On a entendu ton nom sur Freedom. Appelle Freedom, on a trouvé tes papiers. » Et en 2-2, c'est bon, l'affaire était dans le sac. Mais lui, il était bien à son mariage. Freedom, allô ?
8: Papier et en deux.
2: Allô.
8: Dans le sac. Et lui?
2: Allô.
9: Oui, oui.
2: Bonjour madame.
9: Bonjour, je vous appelle de la métropole là.
2: Oui.
9: Ça concerne les opérateurs.
2: Oui.
9: Alors moi aussi j'ai un frère qui est handicapé. Et je l'ai placé, il vit dans un studio à Réunion maintenant. Et il passe son temps quand il allume la télé, il achète des bouquets.
2: Ouais.
9: Mais il ne sait pas que ces bouquets sont payants. Alors tous les deux jours, je suis obligée d'appeler de la métropole pour résilier le contrat à chaque fois.
2: Ah.
9: Dès que il faut surveiller votre comment ça s'appelle vos SMS, il vous envoie pour vous dire que le bouquet a été ouvert. Alors dès que je vois ça, moi j'appelle directement pour lui dire il faut résilier parce que c'est un handicapé, il sait pas que toutes ces offres là sont payantes, donc il faut faire quelque chose. Donc, j'ai demandé s'il pouvait pas mettre un bandeau au niveau de son dossier handicapé et ne pas ouvrir les bouquets. Ils me disent non, ils peuvent pas, alors c'est à nous de téléphoner. Oh, je passe mon temps toutes les semaines, tous les trois jours à téléphoner.
2: Madame, ne raccrochez surtout pas, j'ai juste une petite urgence et je vous reprends juste après. D'ailleurs, Chantal nous a quittés, mais voilà, apparemment, il y aurait des embouteillages à Saint-André. Qu'est-ce qui se passe? Vous pouvez nous appeler, apparemment, ce serait peut-être à cause de justement l'accident, le carambolage survenu un tout petit peu plus tôt, on vous le rappelle, en direction de Brapanon, en direction de l'Est. Donc, appelez-nous si vous avez plus de renseignements, 02 62 41 51 51. Merci d'avoir patienté, madame.
9: Oui, alors je vous disais, donc tout le temps maintenant, je regarde mon portable pour savoir s'il n'a pas fait des achats. Là, ce matin, à 6h du matin, j'ai appelé pour dire de résilier ce qu'il a fait. Je passe mon temps à faire ça. Si vous ne le faites pas, ben vous allez payer comme la dame là. Elle regarde jamais son téléphone parce que moi aussi, je suis une personne âgée. Et ben je suis obligée de regarder.
2: Mais madame, d'accord, eux, ils peuvent pas signaler ou encore ils peuvent pas mettre d'alerte de leur côté pour ne pas qu'ils puissent en tout cas s'engager sur certains bouquets. Mais c'est pas possible d'avoir un code parental sur la télé, quelque chose comme ça
9: Ça passe pas, j'ai demandé, ça passe pas. Parce que c'est fait directement. Il voit le truc, donc quand il allume la télé, il met OK. Et ben, il y a des chaînes. Là, hier soir, il a fait aussi. Comme c'était trop tard pour moi d'appeler, ben, ce matin, en me levant, j'ai appelé à 6h, je me suis levée pour appeler, pour dire résilier le bouquet. Je passe mon temps à faire ça.
2: Mais madame, ça doit être épuisant pour vous.
9: Ben, c'est difficile, madame, mais quand vous avez des handicapés, ils veulent vivre ça. Il a 64 ans, lui. Moi, j'ai 79 ans. Alors, vous vous rendez compte? Je passe mon temps à regarder ce qui se passe là-bas sur le téléphone et la télé.
2: Ben, Heureusement, encore, il y a cette alerte-là. Donc, vous avez ce SMS qui vous tient informé de ce qui se passe.
9: Merci pour le bouquet. C'est ouvert. Alors, ben là, quand je vois ça, eh ben, je suis obligée d'appeler Orange pour dire, c'est un handicapé, ne vous en faites pas. Résiliez. Alors, je dis, madame, on va le faire. Ben, maintenant, dès que je vois ça, j'appelle et ça résilie. Parce que sinon, j'aurais pu avoir, comme la dame, là, 1000 et quelques euros.
2: Mais c'est incroyable.
9: Ils savent pas, ils comprennent pas. Je dis, normalement, ils devaient avoir un, je sais pas moi, quelque chose pour que, dès qu'ils voient ça, ils ont bien un bandeau. C'est handicapé, ne pas, je sais pas.
2: Non, peut-être pas handicapé comme vous dites, mais voilà, demander un code ou.
9: Ben, ils peuvent pas le faire parce que me dit ça, c'est tout le monde peut le faire ça, donc c'est en ligne, on peut pas le faire. Donc je dis aux gens de regarder leur téléphone et dès qu'ils voient merci pour le bouquet, ben vous téléphonez et vous résiliez. Je passe mon temps à faire ça.
2: Bon, mais comment vous avez fait pour mettre cette option là, vous?
9: Non, je mets pas d'option. Non, quand vous achetez le nom.
2: Oui, mais pour avoir le SMS, parce que cette dame-là, je pense pas qu'elle a un SMS qui lui prévient de.
9: Le téléphone, normalement, vous avez le SMS, le téléphone.
2: Ah bon, bon.
9: Eh oui. Vous dites, elle a un numéro de téléphone portable. Je sais pas si elle a un portable, mais si elle a un portable, c'est que elle a le SMS. Hein.
2: On lui demandera. Mais en tout cas, merci beaucoup, madame.
9: Je vous remercie.
2: À bientôt, au revoir. Donc, madame, c'est un peu compliqué, c'est toute une organisation. Hein. Elle doit rester là, vraiment à l'affût. Dès qu'elle reçoit un SMS qui l'avertit, justement, de l'engagement à un nouveau contrat, elle doit appeler pour résilier les différents contrats. C'est quand même cardio, son truc, là. 02-62-99-12-00. Vous faites comment, vous? Allô?
10: Allô?
2: Oui, bonjour.
10: Oui, bonjour. Moi... Bonjour.
2: Oui, bonjour.
10: Ben, moi aussi, j'avais le même problème que madame là. Hein.
2: Ah.
10: Et moi, je suis à 74 ans.
2: Oui.
10: Donc là, le mois dernier, il dit, sans faire rien, ma mère occupe de films comme madame là, il dit.
2: Oui.
10: Ils m'ont augmenté 75 euros.
2: Ah.
10: Eh bien, ma chaise le bout, non, pourquoi, la coupe mon téléphone, la coupe la télé, non, la télé pas coupée, mes téléphones t'es coupé Internet.
2: Oui.
10: Ben, mes téléphones me demandent pourquoi, alors moi, tant que me paye pas les 75 euros, on n'aura pas de téléphone.
2: Oh, d'accord.
10: Et madame, là, ça fait des années que mes avec à se faire.
2: Mais ça, c'est à cause de ce problème de prorata, etc., de paiement.
10: Une dame là, la répond à moi. Elle dit ma ligne est piratée.
2: Ah, carrément, d'accord, ouais.
10: Et me dit madame, ben, ma ligne est piratée comment? Mais c'est le bout. Et après là, tout à la télé, il coupe.
2: D'accord.
10: En train de réunion, on marche pas. Et pas de signal. Bon, mes téléphones, les autres me demandent pourquoi, ben, tout le temps comme ça, il coupe, il revient, il fait comme, il voit moitié la personne, après il voit plus le monde.
2: Oui.
10: Après, il demande comme ça que, bon, envoyer un technique. Non.
2: Un technicien.
10: Un technicien va passer chez moi. Il me dit, madame, ben non. Après, là, mon garçon, il arrive, et, ben, il me dit, maman, ça, il fait manipulation pour. Il dit moi comme ça, après la télé revient. Le madame là, il appelle à moi. Mon garçon là, il dit avec la dame, il dit, maman, c'est madame âgée, elle a besoin de regarder sa télé, son feuilleton, voilà. Après il dit, ah bon. Ben il dit, ben, la remettre la télé. La télé, elle recommence pareil. Ben, ma téléphone, madame. Elle demande comment votre garçon a dit que madame âgée. Ah bon, mais dis-vous, on profite des personnes âgées alors.
2: On l'a fait monter à lui, t'es âgée, mais pas trop.
10: Ben oui. Elle demande comme ça. Ben, votre garçon a dit comme ça, vous êtes pas. Mais dis-moi ça. Donc, quand on profite des personnes âgées, madame, je ne gagne que 500 euros. Le retraite.
2: Oui.
10: Là où je demande 75 euros, ben, me dit, mais c'est un autre opérateur.
2: Oui. Oui, non, vous lui avez... Enfin, il fallait lui dire. Mais en tout cas, voilà, vous, vous nous dites que c'était très compliqué. Et vous aussi, vous avez eu le même souci, c'est-à-dire qu'il fallait payer un peu plus, là, ce mois-ci. On vous a coupé également votre abonnement. C'est dingue ce qui se passe là, hein. Et à chaque fois avec le même opérateur avant qu'il ferme, avant parce que là ils sont en pleine liquidation là, je crois. Donc c'est dingue d'avoir plein de problèmes comme ça avant d'être acheté, mais bon voilà. On verra. 02 62 99 12 00. Dites-nous là vos soucis également. Dans un instant, vous pourrez entendre à 10h le journal d'Europe 1. Nous on se retrouve demain très tôt à 6h. Pas très tôt, mais pas trop non plus. À 6h, on est levé quand même. Donc, rendez-vous demain à 6h. Et puis, préparez bien vos dédicaces. Parce qu'on se réveillera en musique avec vous. Vos chansons 02 62 99 14 00. Dans quelques instants, Europe 1, on pourra retrouver Charles Millier sur Europe 1. Et juste après, ici, sur le son du soleil, à La Réunion, avec Bobby, le son du soleil, tranquillement, jusqu'à 15h. De 10h à 15h. Merci d'avoir choisi Freedom. Il est déjà 10h, passé de 1 minute à La Réunion. Charles Millier, il cause, même il est là-dessus, Europe 1. Dès qu'il ferme sa bouche, mi passe aux autres Europe 1. Et puis, on se retrouve demain, bien évidemment. Et puis, les urgences au 02 62 41 51 51. Le service radio-guidage à votre disposition. Nous informer, c'est aussi vous informer. Merci de choisir Freedom, 10h01. À La Réunion.
11: Et à la une, justement, le débarquement le plus important de l'histoire, celui de Normandie, il y a 82 ans, jour pour jour, nous le disions en préambule, tout un symbole commémoré cet après-midi dans le Calvados, avec une présence particulièrement attendue, celle du secrétaire américain à la Défense. On y revient dès le début de cette édition. Le corps de la jeune Liana identifié dans le Gers, mais aucune indication sur les circonstances de sa mort. Une nouvelle plainte pour viol sur mineur a été déposée contre le principal suspect, qualifié de timide et d'introverti par une ancienne voisine. Nous nous sommes rendus dans le quartier de Jérôme B dans le Gers. Reportage à suivre. Et puis, plus légèrement, Europe 1, vous le savez, radio officielle de Roland-Garros, avec Alexandre Zverev qui s'offre une quatrième chance de remporter le Grand Chelem. Il devra pour cela écarter demain l'Italien Flavio Cobolli, qui pourrait lui aussi soulever pour la première fois de sa carrière la Coupe des Mousquetaires. Mais tout de suite, la tendance météo avec vous, Marie-Line Hérault.
12: Quelques faibles pluies circuleront ce samedi sur la moitié nord et jusqu'à l'est, alors qu'ailleurs, le temps restera sec sous un soleil généreux. Je vous retrouve après le journal pour la météo complète.
11: 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Le journal de 8h est présenté par Margot Siffert. Bonjour Margot.
13: Bonjour Charles, bonjour à tous. Se dirige-t-on vers un réchauffement des relations franco-américaines? En tout cas, le secrétaire américain à la Défense sera cet après-midi aux côtés de Sébastien Lecornu, commémoration du 82e anniversaire du débarquement en Normandie, avec une cérémonie internationale, Maïlène Trémollet.
14: C'est le débarquement le plus important de l'histoire. Plus de 6000 navires et plus de 130 000 hommes débarqués sur les côtes françaises. Tout un symbole commémoré cet après-midi dans le Calvados. Au programme dès 13h, la traditionnelle cérémonie de remise des diplômes et bérets verts par Sébastien Lecornu aux fusiliers marins, suivie d'une grande cérémonie internationale à 16h en présence de la ministre des Armées Catherine Vautrin, mais aussi d'ambassadeurs et d'officiers représentant les troupes alliées. Mais une présence est particulièrement attendue, celle du secrétaire américain de la Défense, Pete Hegseth, qui déclarait fin mai regretter l'absence de réponse des capitales européennes face aux multiples appels à muscler leur défense. Réponse de Catherine Vautrin, la France est bien dans une démarche de réarmement. Toujours est-il que cet anniversaire du débarquement est donc bienvenu pour afficher la proximité entre Paris et la Maison Blanche à quelques semaines du sommet de l'OTAN à Ankara, un sommet auquel participera Donald Trump et où se posera la question du désengagement militaire américain en Europe.
13: Maïlène Trémollet du service politique d'Europe 1.
11: Et l'actualité, c'est aussi cette issue qui était presque certaine, mais cette nouvelle officielle qui est glaçante. Le corps retrouvé jeudi dans le Gers, dans un silo à grains, est bien celui de la jeune Liana, 11 ans.
13: Il a été retrouvé dans une coopérative agricole où le principal suspect avait travaillé pendant 8 ans. Un homme au lourd passé judiciaire, puisqu'il est déjà sous le coup de plusieurs procédures pour viol. Une ancienne voisine a accepté de témoigner au micro de Charles Bouchain pour Europe 1.
15: Pendant 3 ans, Gina a été la voisine de Jérôme B à Montestruc-sur-Gers.
16: Moi, j'ai ma fille qui jouait avec sa fille Sophia dans cette maison étant petite.
15: À l'époque, elle décrit cette maison comme un bâtiment presque sans vie.
16: C'était un voisin très discret, on le voyait à peine. Bon, il me paraissait un peu bizarre dans le sens où très timide, très introverti. Mais c'est vrai que, à son apparence, jamais on aurait pu imaginer une telle chose.
15: Alors quand Gina apprend que son ancien voisin est le principal suspect dans l'affaire Liana et qu'il a déjà été visée par plusieurs plaintes pour viol, elle s'empresse d'appeler sa fille.
16: Même elle m'a dit, mais maman, t'imagines, je jouais chez eux, mais Loulou, il s'est passé quelque chose. Non, promis maman, il s'est jamais rien passé.
15: Aujourd'hui, la mère de famille ne cesse de repenser aux années passées à côté de Jérôme B.
16: Je culpabilise, je me dis, j'ai laissé ma fille jouer avec cette personne-là, dans cette maison. En tant que maman, j'ai eu de la chance que ma fille n'ait rien eu. Aujourd'hui, on ne peut plus faire confiance à personne.
15: Gina espère maintenant que la justice fera son travail. Je veux qu'il reste en prison toute sa vie, conclut-elle. Florence, Charles Bouchin, Europe 1.
13: Et on apprend qu'une nouvelle plainte pour viol a été déposée jeudi soir contre le principal suspect. C'est la mère d'une fillette de 11 ans qui a fait la démarche. Sa fille l'aurait identifiée en le voyant à la télévision. Les faits remontraient à 2023.
17: Voilà, les révélations s'accumulent sur les dysfonctionnements qui entourent cette affaire. Le garde des Sceaux a donc hier soir, lors du 20h de TF1, présenté ses excuses.
13: Des excuses au nom de la justice, indique Gérald Darmanin, qui déplore que l'institution judiciaire n'ait pas su protéger la fillette. L'indépendance des magistrats, ce n'est pas l'irresponsabilité, met-il en garde. Le garde des Sceaux promet des sanctions si des défaillances ou des fautes professionnelles venaient à être mises en lumière.
17: Et les excuses de Gérald Darmanin vous semblent-elles aller dans le bon sens? Vous donnez votre avis, vous qui nous écoutez sur le site et l'application Europe 1.
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17: À l'international, cette fois-ci, les gardiens de la Révolution annoncent avoir frappé des bases ennemies dans la région.
13: Les défenseuses aériennes du Bahreïn et du Koweït ont été déclenchées après des explosions près de leurs aéroports. 7 missiles iraniens ont été tirés, dont 6 qui ont été interceptés. Des frappes qui interviennent après des bombardements américains sur des installations de radar en Iran.
17: 86 drones également interceptés cette nuit dans la région autour de Saint-Pétersbourg.
13: Où se déroule actuellement le Forum économique international russe auquel participe Vladimir Poutine. Une attaque qui intervient alors que le président russe a refusé une rencontre en tête-à-tête avec Volodymyr Zelensky. Il demande préalablement un accord final pour mettre un terme au conflit.
17: On redescend. On se détend et on passe au journal de Roland Garros.
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17: À cette page, Roland Garros, plus exactement, vous l'entendez, on prend la direction de la porte d'Auteuil, Margot Siffer, avec un week-end de finale qui se profile.
13: Finale dames cet après-midi entre la surprenante polonaise issue des qualifications, Maya Felinska opposée à la russe Mira Andreeva chez les hommes. La finale opposera demain l'italien Matteo Coboli à l'allemand Alexander Zverev, grandissime favori de cette finale. Le numéro 3 mondial espère remporter Cyril de la Morinerie, le tout premier grand chelem de sa carrière.
20: Alexander Sacha Zverev.
21: Tout sourire, la raquette en l'air, Alexander Zverev salue le public parisien qu'il retrouvera demain. À 29 ans, le joueur allemand, finaliste à Roland-Garros en 2024, aura une nouvelle chance ce dimanche de gagner le prestigieux tournoi parisien. Le géant d'1m98 a été efficace face au Tchèque Mencik en demi-finale. Après avoir salué son adversaire, le numéro 3 mondial s'est projeté vers la finale.
22: C'était incroyable la façon dont il a joué ces 15 derniers jours. Il a battu des joueurs incroyables. Je mesure le challenge qui m'attend. J'ai réussi, j'ai gagné. Je suis heureux.
21: En l'absence de Carlos Alcaraz et après les éliminations surprises de Sinner et Djokovic, Alexander Zverev espère enfin remporter le premier grand chelem de sa carrière. Mais en finale, l'Allemand devra écarter l'Italien Flavio Coboli. Le joueur transalpin de 24 ans, 14e mondial, n'a pas joué hier. Son adversaire en demi-finale, Matteo Arnaldi, a déclaré forfait. Une certitude, le vainqueur de l'édition 2026 de Roland-Garros soulèvera la Coupe des Mousquetaires pour la première fois de sa carrière.
13: Cyril de la Morinerie pour Europe 1, une finale qui sera à suivre en direct et en intégralité, bien sûr, sur Europe 1.
17: Avec
13: Charles.
17: Cyril de la Morinerie, Axel May, Cédric Pioline, on passe à la météo.
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17: Marie-Line Hérault, je suis un peu chafouin ce samedi parce que c'est le retour de la pluie.
24: Ah oui, Charles, une nouvelle perturbation fait son entrée par la Bretagne ce matin. Les pluies s'étirent rapidement de la Rochelle jusqu'aux Hauts-de-France avant de glisser vers l'est dans l'après-midi en passant par Limoges, Bourges, Lille et jusqu'à Metz. Pendant ce temps, le soleil garde l'avantage ailleurs, notamment sur tout le quart sud-est où le temps reste largement ensoleillé. Et attention au vent soutenu dans la Manche et le Finistère. Pour les températures ce samedi, de 8 à 29 degrés avec ce matin 8 à Metz, 10 à Brive, 13 à Rennes, 14 à Paris, 18 à Nice. Et les maximales, 20 à Orléans et dans la capitale, 21 à Blois, 24 à Toulouse, 27 à Saint-Étienne et 29 à Carcassonne.
21: Restez bien avec nous sur Europe 1. Dans une poignée de secondes, j'accueillerai mon deuxième invité de la matinale, le général Vincent Desportes, ancien directeur de l'école de guerre et spécialiste des affaires stratégiques et militaires. Que signifie aujourd'hui, en 2026, le débarquement de 1944? Et puis, nous parlerons aussi des affaires diplomatiques avec l'OTAN, avec les États-Unis. Ce sera le programme de cette discussion. À tout de suite.
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0: Il est 10h12, bonjour, bonne journée, bon samedi. Oui, pour ceux qui se fient à l'indicatif, juste à une musique, on est bien samedi aujourd'hui. Et normalement, le générique pour le son du soleil, c'est celui-là. Salsa du dimanche, c'est demain. Bobby, le son du soleil, jusqu'à 15h avec un beau soleil sur Saint-Denis. Tant mieux pour ceux qui ont un chauffe-eau solaire, du moins qui fonctionne, parce que si vous n'avez pas d'eau chaude quand il y a du soleil, c'est peut-être à cause de votre bailleur qui fait pas le boulot comme il faut. Mais ça, on peut en parler, hein, si vous le souhaitez. Le 02 62 99 12 00 va être ouvert dans 2 minutes, même pas. Les sujets sont libres. 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Voilà, le son du soleil, c'est parti. On va voir de quoi vous voulez parler. Les auditeurs répondent aux auditeurs aussi, les sujets d'actualité, les factures qui augmentent, l'argent qu'on vous prend, les impôts que vous payez, pour quel service en retour. On peut parler de tout ce qui vous préoccupe. 02 62 99 12 00. Allô?
1: Oui, allô, bonjour.
0: Bonjour.
1: Oui, je vais revenir sur l'actualité, là. Bon, je pense que je vous ai eu cette semaine, hein, concernant Liana.
0: Oui.
1: Qui était en tout cas à la recherche, que finalement, malheureusement, on a retrouvé le corps de la pauvre malheureuse.
0: Oui.
1: Moi, aujourd'hui, on entend un petit peu le garde des Sceaux qui disait, bon, ils ont failli concernant cette affaire-là.
0: Le gouvernement reconnaît un échec.
1: Le public, lui, maintenant, dit qu'il est choqué. Et pourtant, c'est qui a la tête, la tête de tous les institutions aussi, mm-hmm. Et amis, quoi. Effectivement, je veux dire, bon, mais les autres, bien quand même de lui, quoi. Quand on voit un petit peu, dernièrement, on parlait un petit peu concernant, parce que l'affaire s'est passée dans une petite commune, et bon, j'ai plus le nom en tête. D'ailleurs, il y a des agriculteurs, ils ont manifesté justement pour leurs droits concernant le Mercosur. Et tout un déploiement de forces de l'ordre, de gardes à vue, tout ça pour pouvoir empêcher ces populations, ces personnes-là. Et là, on voit que quelqu'un qui, depuis 2017, est dans le commutateur de la justice, qui n'a pas été inquiété. Maintenant, vous savez, les langues commencent à se délier. C'est-à-dire que cette personne, apparemment, il a un nom qui était maire dans la petite commune à côté. C'est une famille d'agriculteurs qui est quand même assez connue, quoi. Est-ce que ça a servi justement pour tout étouffer l'affaire, pour empêcher que ça aille plus loin? La question se pose, quoi. Cette situation-là, quoi. C'est-à-dire, en ce moment, aujourd'hui, maintenant, où on a une justice à plusieurs vitesses. Si vous avez des connaissances, eh ben, la plainte risquerait d'être étouffée dans l'œuf. Par contre, si vous avez, pour rien, vous risquerez de vous retrouver en garde à vue, voire incarcéré, quoi. On se pose maintenant la question concernant est-ce que la justice fonctionne pour tout le monde pareil, quoi.
0: Eh ben justement, ouais. Eh ben justement, à propos de la justice, il y a le gouvernement qui reconnaît un échec, mais le gouvernement qui pointe la responsabilité des magistrats. Alors le syndicat de la magistrature va s'offusquer, mais on pointe la responsabilité des magistrats. Mais il paraît que rien ne changera tant que les juges seront intouchables.
1: Mais justement, moi j'espère, mais non pas plus, c'est dommage. Je veux dire, en tout cas, c'est cette condéance concernant cette fillette qui avait toute la vie dans le mental. J'espère, par rapport à cette situation-là, que maintenant, il y aurait une bande pilée, civique, d'ouvrir une enquête concernant ce qui s'est passé au niveau de la paix d'Einstein en France. où il y a quand même des noms qui ont été nommés, Jacques Lang par exemple, eh bien j'espère que ce moment-là, il y aura un moyen, disons, on va servir cette affaire pour pouvoir ouvrir d'autres enquêtes. Moi, je pense que les enfants en France sont en danger, quoi. Il y a un réseau de pédophilie, mais incroyable en France, quoi. Je ne sais pas si à La Réunion, mais au niveau de la France, il y a un gros problème au niveau des enfants, quoi. Moi, je dirais aux parents d'ouvrir leurs yeux, hein, concernant, de questionner leurs enfants ce qui se passe véritablement à l'école, quoi. Effectivement, il faudrait pas à ce moment-là, hein, être dans, avoir de peur, machin, mais vous l'obligez parce que, d'entendre ce qui s'est passé, et surtout la justice qui couvre ce genre de choses comme ça, moi, à un moment donné, voilà, quoi. C'est, il faut arrêter, quoi. Il faut arrêter. C'est-à-dire que si ceux qui ont des bras longs, eh ben, ils vont continuer dans leurs petites affaires. Et par contre, les autres, voilà, pour faire taire certaines personnes, ben voilà, on va les isoler, les empêcher de parler.
0: Ouais, et dans le les juges, reparlons des juges, parce que souvenez-vous de ce qui s'est passé à La Réunion. Sur l'impunité des juges, sur le site internet, il y a un article, on reparle de l'affaire Chiano, il y a eu le palais du sexe à Saint-Pierre, il y a eu l'affaire Outreau, et tiens, Outreau, là-bas, vous savez, les juges ont fait des victimes, et le juge qui a envoyé des gens qui étaient innocents en prison, ben, il n'a jamais été inquiété, au contraire, il a eu une promotion. Et là, vous avez raison, excusez-moi, en ce qui concerne Liana, vous avez raison de pointer du doigt cet homme, pour le moment présumé innocent. Quand je dis ça, c'est parce que c'est ce qu'on dit tout le temps. Hein. Mais depuis 2017, il était dans le collimateur, mais était-il suffisamment dans le collimateur de la justice? Vous avez raison.
1: Ben justement, comment ça se fait? Alors la jeune fille 17 ans, bon, on dit que maintenant, bon, il y a, on est consentant depuis l'âge de 15 ans. Ça, par contre, je suis un peu choqué, quoi. Ça reste toujours, moi, du moment.
0: Oui, la première affaire, c'est une maman, une mère de famille qui avait découvert que sa fille de 17 ans entretenait une liaison avec cet homme en 2017.
1: Oui, c'est déclaré sans suite parce que bon, elle est du consentant.
0: Oui.
1: On sait très bien qu'un adulte a quand même certains pouvoirs sur des enfants. Ouais. Pour moi, quelqu'un qui a 17 ans, elle n'est pas vraiment consentante. Hein. Donc voilà. Bon, ça a été classé. Mais la fille de 10 ans et le reste, la lycéenne, est-ce qu'à ce moment-là, on n'aurait pas relié toutes les affaires pour pouvoir s'inquiéter contre le personnage qui était derrière justement pour le protéger? Il y avait quelqu'un qui est derrière pour le protéger. Mmh. Hein, reste à savoir, moi je pense que le procureur qui avait cette affaire entre les mains, moi je pense qu'il y a une véritable enquête sur elle pour savoir exactement, parce que je pense qu'elle a eu une partie prise dans tout ça, quoi. Elle a eu partie prise. Pour moi c'est inadmissible. Aujourd'hui maintenant, vous rendez compte qu'une...

0: Au plus haut sommet de l'État, on parle d'un immense échec. Le ministre Darmanin a présenté ses excuses aux parents de Liana, mais après ça, que va donner l'enquête? Qu'est-ce qu'on va faire de toutes les plaintes qu'il y avait sur le dos de cet homme qui, jusqu'à maintenant, reste celui qui est le dernier à avoir vu Liana? Il l'a fait monter dans sa voiture, d'ailleurs. Et cet homme dont tout laisse à penser qu'il était très loin d'être l'enfant de cœur du village. Le 02 62 99 12 00. Allô?
1: Oui, bonjour.
0: Bonjour, et d'ailleurs lundi, le baromètre sur Radio Freedom sera consacré à cette affaire, l'enlèvement et le meurtre de la petite Liana, le fonctionnement de la justice. On en parlera dans le baromètre lundi matin, juste après le journal de 7h30. Bonjour monsieur.
1: Oui, bonjour. Donc en fait, moi c'est par rapport, je voulais avoir des conseils auprès des auditeurs.
0: Oui.
1: Par rapport, j'ai acheté une voiture d'occasion il y a 3 mois à peu près, et je vais pas donner le nom de la concession, c'est sur Saint-André, et donc il y a 3 mois, donc j'ai acheté la voiture, et on m'a donné les papiers et tout, le contrat, la feuille de vente et tout.
0: Oui. Alors pour que les auditeurs puissent ensuite vous aider et vous conseiller au mieux, monsieur, j'aimerais savoir ce que vous entendez par concession. Est-ce qu'en haut, alors je vais citer 5-6 marques pour ne pas faire de jaloux, est-ce qu'en haut il y a un gros truc Peugeot, Citroën, Audi, Volkswagen, Kia, Fiat, ou alors c'est un garage qui vend des voitures d'occasion?
1: Non, c'est un garage qui vend des voitures d'occasion.
0: D'accord, parce que souvent par concession on entend représentant d'une marque. Hein, donc là non, c'est un garage, c'est un pro de la voiture d'occasion.
1: C'est ça.
0: Oui. Ouais. Alors.
1: Du coup, en fait, j'ai eu comme document une feuille, une photocopie de la carte grise de l'ancien propriétaire, parce que le garage qui a acheté la voiture avec un particulier ou un professionnel qui louait des voitures. Ils ont pas, enfin le loueur de voiture a pas fait encore avait fait le transfert de carte grise, mais le garage où j'ai acheté la voiture, ils ont toujours pas reçu la carte grise, le transfert et tout. Et là ça fait 3 mois, et du coup durant ces 3 mois, donc je réclame presque tous les 2 semaines. Et le document pour pouvoir faire la carte grise à mon nom. Et ce qu'ils font pour l'instant, parce qu'ils sont toujours dans l'attente, ils me disent c'est la personne en question a fait le transfert, il est dans l'attente, et à chaque fois donc il me fait un nouveau papier, un certificat de vente à la date, par exemple là ça va finir la semaine prochaine, ils me font un nouveau certificat de vente.
0: Alors monsieur, si je comprends bien là, on est en train de vous tourner carie soudrie. On est en train de vous rouler dans la farine.
1: Oui.
0: Excusez-moi, mais quand quelqu'un vend une voiture, il devrait déjà avoir tous les documents avant même de vous la vendre.
1: Oui.
0: Maintenant, 3 mois que vous attendez, mais la carte grise, elle fait 4 fois le tour du monde à contre-courant.
1: Ah oui, c'est ça. C'est je signale, j'ai fait un mail comme quoi. Alors je sais plus. J'ai fait un mail où j'ai trouvé sur internet comme quoi qui dit que si, il y a 2-3 semaines de cela, s'ils donnent pas la carte grise, je vais faire recours, une demande de plainte. Je sais pas comment ça se passe, mais voilà quoi. Donc. Et ce que je voulais dire aussi, c'est que là où j'ai acheté la voiture, ils ont leur propre site et j'ai vu les avis. Il y a 2 ou 3 personnes qui ont dit qu'ils ont dû attendre 2 mois, voire plus, pour avoir leur carte grise. Donc, voilà.
0: Donc, ça devient normal, quoi. Si les autres clients aussi ont dû attendre...
1: Oui, c'est voilà, donc moi,

0: Après, j'ai discuté avec, je trouve les personnes, les employés, ils sont plutôt compétents, ils sont, enfin, sympathiques. Mais par contre, au niveau de l'emploi, enfin, le patron, le responsable du garage, il essaye toujours, par exemple, s'il y a un problème, déjà, dès la deuxième semaine, c'est une voiture que j'ai achetée à 4 900 €. J'avais déjà, enfin, pas le deuxième semaine, le lendemain, j'avais le voyant moteur, j'avais déjà quelques trucs. Là, maintenant, depuis quelques semaines, ça va, il n'y a rien.
1: Mais quand vous avez eu le voyant moteur qui s'est allumé, vous avez emmené la voiture, ils ont fait un diagnostic, et c'était quoi?
0: Oui, je suis allé directement, il a fait un diagnostic, voilà, avec son appareil et tout. Et lui, directement, il m'a dit, bah, vous voyez, là, il y a, il, avec son appareil, il a dû effacer le truc, il a dit, il n'y a rien, je peux pas vous changer une pièce ou réparer s'il n'y a rien.
1: Donc, on a, attends, excusez-moi, hein. Oui. Ça me fait penser à l'histoire de quelqu'un qui a bataillé avec un mécanicien. On m'a raconté ça. Il voulait absolument qu'on efface un témoin sur le tableau de bord. Il voulait absolument qu'on efface le témoin, mais sans faire de réparation. Là, vous avez un professionnel de l'automobile qui efface, qui fait que le témoin ne s'allume plus, mais qui ne s'attaque pas au problème. Bravo.
0: Ouais. Ben, figurez-vous que je suis reparti parce que le voyant est revenu. Il y avait je suis tombé en panne et du coup ils ont quand même pris en charge la voiture avec leur camion de dépannage et ils ont fait la réparation, c'était l'alternateur et tout. Donc j'ai eu plusieurs petits soucis comme une petite fuite d'huile, ils ont dû resserrer le bouchon de vidange. Voilà, et au départ quand j'avais demandé, je dis mais quand j'ai dit il y a une fuite d'huile, j'arrive, je dis il y a une fuite d'huile, il vérifie et tout, il me dit, là il essaie de négocier avec moi, il me dit, est-ce que votre voiture est sur un parking privé, enfin dans un garage, ou sur le trottoir de rang? Je dis, ben, c'est un parking chez moi, enfin dans ma résidence.
1: Oui.
0: Je comprends pas pourquoi il me pose la question.
1: Moi aussi, mais je pense qu'on va rigoler là. Allez, écoutez bien les auditeurs, ouais. Écoutez bien la suite. Allez-y, monsieur.
0: Oui. Et après, je lui dis, il continue. Après, il me pose comme question, est-ce que, parce que là, normalement, il a fait, quand j'ai acheté, toute la révision a été faite. Et là, il me dit, est-ce que vous voulez pas faire d'abord, aller faire une vidange, une révision? Parce que moi, si je vais faire la réparation, bah, vous voyez, je vais retirer l'huile qui est à l'intérieur et ça va, enfin c'est l'huile qui est sale et je vais remettre la même huile dedans. Et voilà.
1: C'est une gag. Attendez. Il y a quelqu'un qui vous a dit que... Attendez, on va lancer un appel aux mécaniciens, là, aux mécanos. Mais allez, ceux qui s'y connaissent en mécanique, s'il vous plaît, appelez-nous au 02 62 99 14 00 pour donner des conseils à cet auditeur. Il a face à lui un professionnel de l'automobile qui lui dit que pour faire les travaux, il va retirer l'huile qui est dans le moteur, parce qu'il faut absolument retirer l'huile, et ensuite il va la remettre. De deux, à un moment, on lui a dit qu'il fallait resserrer le bouchon de vidange. Alors, je connais l'origine de fuite d'huile, souvent, c'est pas bouchon de vidange. Hein. 02 62 99 14 00 pour donner des conseils à cet auditeur qui a acheté une voiture il y a 3 mois. Monsieur, restez en ligne un instant, s'il vous plaît.
0: Oui.
1: Freedom, bonjour.
2: Bon, monsieur, là.
1: Oui, monsieur. Bonjour.
2: Oui, bon, comme vous dites, ils sont en train de lui tourner Carré Cédric, hein. Parce que c'est faux ce qu'il est en train de dire, que changer l'huile, remettre de l'huile, ça va résoudre le problème. Hein.
1: Non, c'est pas exactement ce qu'on a voulu lui dire. On lui a dit d'aller faire une vidange avant qu'on fasse les travaux, parce que s'il fait les travaux là, l'huile dedans, elle est usagée, il va l'enlever et il sera obligé de la remettre.
2: Non. Là, il est en train de faire passer pour un couillon, là. Non, voilà. Oui, mais je voulais lui dire aussi pour la carte grise.
1: Oui.
2: Est-ce que la voiture est assurée? Comment il a pu mettre l'assurance avec le papier de vente?
1: Monsieur, vous avez assuré la voiture?
0: Oui, j'ai pu assurer.
2: Et voilà, se rapprocher de l'assurance, une assurance à l'avocat de son assurance qui pourrait se retourner contre ce vendeur de voiture. Parce que c'est impossible qu'il puisse assurer la voiture sur l'année avec à chaque fois un papier de vente. À un moment donné, l'assurance voudra le carte grise.
0: Oui.
2: On peut, voilà. Il peut faire le premier coup comme d'acheter la voiture. Ils peuvent assurer qu'un papier de vente provisoirement. Mais pour qu'il soit assuré définitivement, parce que là, le problème, s'il arrive un truc avec la voiture.
0: Oui, c'est ça.
2: Voilà, l'assurance ne prendra pas parce que pour l'instant, le carte grise n'est pas à son nom.
1: Oui, en plus. Enfin, lui, il est de bonne foi. Hein. Lui, il a assuré la voiture. Bon.
2: Voilà, mais est-ce qu'il a la carte grise avec lui? Même si c'est pas transféré, mais est-ce qu'il a la carte grise?
0: Non, j'ai juste le certificat de vente et la
2: Ça se peut que la carte grise, monsieur, la voiture, elle est gagée sous le nom de l'assuré ou Crédit Moderne. Et tant qu'elle n'est pas soldée, la voiture, vous ne pouvez pas transférer la carte grise parce que ça se peut que le vendeur de voiture, il n'est pas encore propriétaire du véhicule.
1: Très bonne idée, donc, monsieur l'acheteur. Est-ce que vous avez eu un certificat de non-gage?
0: De non-gage, c'est le certificat de vente?
1: Non, du tout. Non.
2: Non.
1: Monsieur vous explique, monsieur, allez-y.
2: Voilà, c'est le certificat de non-gage, c'est ce qui va permettre, comme quoi la voiture, elle n'est pas. Qu'elle est vraiment propriétaire de la personne qui vous vend la voiture.
0: D'accord.
2: C'est-à-dire que la voiture n'est pas gagée.
0: Oui, mais non, je pense pas que j'ai. Non.
1: Bon, alors imaginez, monsieur, ce que dit l'auditeur en ce moment. Imaginez, monsieur, que l'ancien propriétaire de la voiture est une rafale de PV qu'il n'a pas payé. Ou des mensualités qu'il n'a pas payé, la voiture est gagée, ce qui rend impossible le transfert de carte grise. C'est bien ça, monsieur,
2: Oui.
1: Voilà. Donc ça, c'est une possibilité. Comme vous avez un garagiste un peu bizarre qui est capable d'enlever l'huile d'un moteur pour faire des travaux et remettre la vieille huile dedans. Mais ça n'est peut-être pas bon, ça?
2: Non, moi je pense que se rapprocher de son assurance, expliquer à son assurance que l'assurance va faire les démarches. Parce que moi, j'ai une occasion comme ça. À la fin, j'ai eu raison.
1: Oui. Et pour conclure, parce qu'il nous faut tourner la page, hein, mais monsieur, vous qui appelez pour répondre là, si un jour votre mécanicien, il vous dit que quand il va tirer l'huile usagée, il sera obligé de la remettre, qu'est-ce que vous lui répondez?
2: Ben, je lui réponds même pas, je prends ma voiture, je pars, je reviens plus.
1: Bon, merci monsieur.
2: Voilà, merci, bonne journée à vous.
1: Merci, bonne journée. Bon, pour vous, monsieur l'acheteur de voiture d'il y a 3 mois, c'est un peu différent. Vous avez encore besoin de ce garagiste un peu bizarre. Mais je vous suggère aussi de poser la question dans l'émission de Madame Aude lundi. 3 mois, c'est pas normal du tout. Vous avez aussi la possibilité, je pense, de demander un certificat de non-gage à la préfecture, au service. Vous pouvez le faire la demande en ligne aussi.
0: Ok. Ok, bien, merci beaucoup.
1: Allez, bon courage. Et elle roule bien, là, la voiture?
0: Combien?
1: Elle roule bien?
0: Oui, enfin, au départ, il y avait pas mal de soucis, alternateur, catalyseur, la fuite d'huile, que du coup, ils ont fini par réparer, parce que je lui ai dit, comment ça me dit que c'est moi qui vais payer la vidange, je comprends pas. Voilà. Et là, directement, il s'est dit, bon, ramenez jeudi, on va réparer. Et après, il est parti. Il m'a même pas dit au revoir, rien. Alors que ma voiture est sous garantie et tout.
1: C'est un peu voilà. Ça le problème avec ces mécaniciens, ces garages. Là, il a fait la vidange, mais est-ce qu'il a pas pris dans son fût d'huile usagée? Il est peut-être capable de faire ça, hein. il a pas remis la vieille huile, c'est grave. Et bien sûr, quand il fait le travail, vous ne pouvez pas être là et avoir un œil dessus, c'est pas possible.
0: Là, j'étais là avec le mécanicien. C'est pour ça que je dis, le mécanicien, lui, il est sympa, il explique tout et bien et tout. C'est vraiment le patron qui cherche vraiment à gagner du temps par rapport aux garanties ou.
1: Ouais, la voiture est garantie combien de temps?
0: 3 mois.
1: Et 3 mois, c'est fini, se termine quand?
0: Vers le 9 juin, si je me trompe pas. Enfin, ouais, non, la semaine prochaine.
1: Aïe, aïe, aïe. Monsieur, rappelez-nous, lundi 8, après-demain, dans l'émission de Madame Aude, 17h, 18h. D'accord?
0: Ouais.
1: Okay. Les spécialistes des droits des consommateurs. Merci, monsieur.
0: Merci à vous.
1: Au revoir. Et d'autres appels dans un instant. Et d'ailleurs, une question, si vous voulez bien rester à l'écoute de la radio, peut-être comment faire pour obtenir un certificat de non-gage. Dans un petit instant, la Libre Antenne revient avec vous sur le 02 62 99 12 00. Dans l'ordre des choses, la pause publicitaire, les préférés de Thierry Léger pour le Quintet à Vincennes, et bien sûr vos appels.
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0: Freedom et le son du soleil jusqu'à 15h. Les sujets d'actualité qui peut-être vous feront réagir. Les problèmes avec un commerçant ou un garagiste, comme ce fut le cas à l'instant avec cet auditeur. 02 62 99 12 00. Freedom, bonjour. Allô. Freedom, bonjour.
1: Allô.
0: Oui.
1: Bonjour, parce que là j'attendais, c'est moi, c'est bien moi au téléphone alors.
0: C'est bien vous qui me parlez, monsieur, bienvenue.
1: Ben merci, voilà, oui. C'est depuis hier, il y a un chien qui traîne devant la porte, donc est-ce que je pourrais passer l'annonce?
0: Oui, un chien que vous avez trouvé, on va dire, il est devant chez vous, oui.
1: Oui, voilà, exactement, c'est une chienne malinois.
0: Oui.
1: Elle est très jeune, je pense pas qu'elle a un an. Par rapport à sa dentition, je pense. C'est une chienne malinois. Elle est très câline, elle voudrait rentrer chez moi, mais moi j'ai déjà des chiens, donc si quelqu'un a perdu sa chienne, sa chienne se trouve au tampon, à bras creux.
0: Malinois au tampon,
1: oui,
0: bras creux,
1: malinois.
0: Depuis bras mercredi
1: creux, oui, cette semaine, moi je l'ai vue hier soir, hein. Elle a suivi mon voisin, et ensuite, après, ben là, elle est arrivée jusqu'à chez moi. Et donc, elle veut rentrer chez moi, donc elle reste devant le portail, elle aboie, elle veut entrer, mais moi, j'ai des chiens, donc je suis total.
0: J'imagine que les aboiements, ça doit être pas mal, là, le concert d'aboiements, non? Entre
1: oui,
0: les chiens à l'intérieur et la chienne à l'extérieur.
1: J'ai enfermé mes chiens, donc ça va, mais ensuite, après, c'est délicat. Donc, hier soir, je lui ai donné un petit peu de manger.
0: Oui.
1: Et c'est pour ça, donc là, et donc je lui ai donné à boire aussi, et donc là, elle reste devant chez moi, mais c'est difficile, hein, c'est un arrache-cœur. Comme moi, j'aime bien les animaux aussi, c'est... voilà.
0: Bon, alors ben, c'est très gentil d'appeler pour ça.
1: Oui.
0: C'est au tampon, devant chez vous, il y a une chienne de cette type malinois.
1: Oui,
0: malinois. Et il reste devant.
1: Malinois pure race, hein, je pense que le voisin m'a dit, c'est une chienne malinois pure race. Donc, et puis là, elle est encore bien portante, hein, mais je pense que ça fait un petit moment qu'elle, depuis 2-3 jours, elle est dehors, parce que là, on commence à voir ses os. On commence à voir, mais c'est une chienne bien portante, hein. Voilà.
0: Bon, ben, on lance l'appel au propriétaire. On lance l'appel et on va voir si ça marche. Laissez votre numéro de téléphone, s'il vous plaît.
1: Alors, c'est le 06 92 93 24 39.
0: 06 92 93 24 39, c'est dans quel quartier du tampon?
1: Bras creux, et c'est l'impasse des œillets.
0: L'impasse des œillets, oui.
1: Oui, voilà, l'impasse des œillets. La chienne a suivi mon voisin, et ensuite, bon, bah, lui aussi, c'est difficile. Voilà.
0: Monsieur, vous nous direz, à l'impasse des œillets au tampon ou dans le secteur, si vous connaissez quelqu'un qui a perdu son chien malinois, il faut peut-être noter le numéro de téléphone. Le numéro de téléphone de l'auditeur, c'est le 06 92 93 24 39.
1: Voilà, c'est bien ça.
0: Merci.
1: Ben, merci à vous. Allez, au revoir.
0: Bonne journée, merci.
1: Merci, pareil.
0: Au revoir.
1: Allez, au revoir.
0: Est-ce que vous avez déjà eu affaire à un garagiste qui vous dit que s'il fait le travail, il va falloir qu'il remette l'huile une fois l'avoir enlevé, parce qu'il va travailler sur le carter du moteur, il va falloir qu'il remette l'huile usagée dans le moteur, ou une huile recyclée dans le moteur. Il a pris plusieurs mois avant de vous délivrer la carte grise. Comment fait-on pour avoir un certificat de non-gage? Et puis pour ceux qui sont embêtés avec un témoin moteur, alors il y a le système, si vous avez fait des réparations, il y a peut-être une solution, vous pouvez nous en parler, pour éteindre le témoin sans l'ODB, sans la valise. Il y a peut-être une solution, déborner la batterie, est-ce que ça marche? 02 62 99 12 00, Freedom, bonjour.
2: Bonjour, monsieur Bobby.
0: Oui.
2: Voilà, m'y appelait, mais je suis, et puis c'est que m'y m'a levé grand matin, monsieur Bobby. Alors, ma chaîne, un petit meuble, un petit buffet, hein. Et donc, le magasin, il demande 40 euros, m'a dit trop cher, m'y gagne pas. Et le vendeur, disant, il y a proposé à moi, ni mon tout, moi, aujourd'hui, moins cher, hein, moins cher. depuis 7h30, attends, laisse-t-elle répondre plus moins.
0: Madame, vous la levez 5h30 du matin pour attendre un monteur, monter un buffet?
2: 7h30, depuis 7h30, attendre mes téléphones, il répond plus. Téléphone éteint, monsieur Bobby, la mélange du guillet, m'a fini jeter le vieux buffet, m'a fini jeter la veille dedans, et là, tout le monde a fait à terre, les miens attendent les messieurs, là, les 10h30, les messieurs, il répond plus moins.
0: Combien vous la payez le buffet?
2: On a payé le buffet, 120 euros, 124 euros, comme ça.
0: Et le monteur, 40 euros?
2: Non, là-bas, le magasin, il dit, moi, s'il vient, pour moi, tout le monde, il dit, moi, 40 euros. Maman, dit, madame, c'est trop cher, mais il gagne pas. Mmh. Et mais monsieur, dedans, il fait, il dit, trop chez les gens, il fait la moitié du prix. Il vient monter chez vous.
0: Pour 20 euros, il vient monter le buffet.
2: Voilà.
0: Sauf que maintenant,
2: pour moi, oui.
0: Sauf que maintenant, bah, lui répond plus, lui vient pas, lui répond plus.
2: Il a donné à moi un rendez-vous, il a fallu, il vient répondre à moi tout le temps. Il dit, moi, madame, si tu es venu, il vient, t'as mal dit, monsieur Bobby, depuis grand matin, si tu m'as fait, il a terminé à attendre. Ah, monsieur Pudry, il y a un téléphone, il sonne. Il demande quelqu'un, mais il paye à rien. Si le gars, il monte le petit buffet pour moi, s'il vous plaît, viens monter le petit buffet. Au moins, il met mon bon d'affaires dedans, mon bon truc, il traîne pas comme ça à terre.
0: Madame, ben, là, pour monter le buffet, alors, ben, là, il demande officiellement 40 euros. Limbo, qu'elle a dit, il va monter pour 20 euros.
2: Pour 22 euros pour moi, il monte.
0: Ben, il travaille, lui travaille peut-être dans le magasin, et ce matin, lui travaille, lui va.
2: Non, la pointe, rien dans le magasin, rien. Il la pointe, la personne. Il répond plus au téléphone, il a fallu répondre à moi, et là ce matin, il appelle les thèmes. Mais que n'est pas, peut-être arrive à dire un truc aussi, mais que n'est pas, peut-être aussi, hein, ceci, mais que n'est pas, moi. Mais dis-toi, moi, où vient, puis il m'a fait depuis toute ma bande d'affaires, pire. Et il a essayé, mais attends, là où, depuis 5h30, il m'a fait lever, maintenant, là où, 7h30, où, diamant, où vient, 7h30, oui, madame, il vient, et là, comme maintenant, là où vient plus.
0: Et là, qu'on vous appelle à lui, là.
2: Il répond plus.
0: Vous faites 06 92 1, vous l'appuyez sur le bouton appel.
2: Oui.
0: Qu'est-ce qui se passe?
2: M'a envoyé un message, tout, il prend, la prend rien.
0: Non, mais quand on appelle, il se passe quoi? Au moment de l'appel, pendant l'appel, il se passe quoi? Ça sonne?
2: Ça sonne pas.
0: Ouais. Est-ce que vous voulez essayer d'appeler à lui avec un autre téléphone?
2: Oui, ma fille a téléphoné à lui grand matin aussi pour moi.
0: Elle est pareille?
2: Ma fille, oui, elle est pareille.
0: Donc,
2: ma
0: d'accord.
2: Ma madame a où fait, monsieur Bobby, me fait depuis ce matin, m'a envoyé un message. Comme m'envoyer un moulin message, il rend à moi l'accusé pour dire moi que le moulin reçoit. Ben, elle dit rien. L'éteint, là, si quelqu'un me dit, mais pas trop, les patrons loin de chez moi, si les gars, ils montent un petit buffet, ils viennent, ils payent à vie.
0: On peut lancer un appel, oui. Maintenant, c'est vrai qu'avec une visseuse, bah, normalement, la visserie est fournie.
2: Oui.
0: Ah, on n'a pas les outils?
2: Non, ma point, monsieur Bobby, non, ma point du tout.
0: Sinon?
2: Mal à fait demander à la personne, puisque, il y avait le visseuse, il y avait tout, il y avait même pas en 15 minutes, il te monte à moi le petit buffet. Mais là, je suis allé mettre à madame Fond, et là, elle m'a ennuyé. Bon, ben, ça fait des attires, ça fait pas, je m'en viens pas, mais n'aurait pas, comprends, dévider, déplier, arranger, nettoyer, pour mettre ça où je m'en viens quand même.
0: Où ça vous habite, madame?
2: Mais habite la Technopole, monsieur Bobby.
0: Oui. Bon. Et... il a une autre solution.
2: Oui, il y a une autre solution.
0: Pour regarder un petit coup les vis.
2: Allez, s'il faut, mais montre mon petit buffet pour moi aujourd'hui.
0: Oui, mais il y a une autre solution peut-être.
2: Oui.
0: Après, on va dire, si vous voulez, on va laisser votre numéro de téléphone. Mais l'autre solution,
2: oui,
0: c'est que vous prenez votre fille,
2: oui,
0: les vis, et vous regardez bien les vis, et puis vous les emmenez avec vous, et vous allez dans le premier magasin de bricolage venu, vous achetez un tournevis, et vous montez le meuble vous-même.
2: Mélange à l'huile, monsieur Bobby.
0: Aïe, d'accord.
2: Secteur...
0: secteur de la Technopole.
2: Voilà, mon deux épaules. Mes nerfs les deux épaules, donc ça fait que les gars pas trop lever, bien forcer.
0: Oui, d'accord.
2: Oui.
0: Là, c'est le numéro de téléphone, madame.
2: 06 93 00 59 80.
0: 20 euros, hein, c'est ce qui était prévu pour le monteur.
2: 2,50 euros, mais c'est la bête à moi-même. 25 euros mis dans ma lit, moi, si il vient monter ça pour moi, vitement, il trappe 25 euros mis dans ma lit.
0: Oui. Et il est grand, le buffet?
2: Non, c'est buffet, même pas un mètre.
0: Oui.
2: Oui.
0: Bon, les bons. Allez, s'il y a quelqu'un qui veut monter le meuble pour vous, là, secteur Technopole, c'est en bas de la Bretagne, appel à vous, 06 93 00 59 80. Les bons.
2: Oui, monsieur Bobby. Oui, les bons, monsieur Bobby.
0: Allez.
2: Merci beaucoup. Bonne journée. Bon week-end.
0: Bonne journée. Merci. Au revoir, madame. 99 12 00, Radio Freedom. Allô?
3: Oui, bonjour, Bobby.
0: Bonjour.
3: Oui, là, je reviens sur l'histoire de la carte grise.
0: Oui.
3: Moi aussi, j'ai acheté un véhicule auprès d'un concessionnaire, hein, en occasion. Et j'ai eu aussi une attente de 3 mois avant de recevoir ma carte grise.
0: Pour quelle raison, vous savez?
3: Je pense que les véhicules, ils étaient vendus au concessionnaire et que le concessionnaire, ils n'avaient pas encore eu le temps d'avoir les cartes grises avec eux. Donc peut-être le souci, c'est au niveau des démarches administratives, au niveau des cartes grises. Et on m'a bien donné un document d'attente hein, pendant ce temps-là, et ça a bien pris à peu près 3 mois. Mais au final, on a bien gagné mon carte grise, quoi.
0: Et qui a fait la demande de carte grise pour vous? C'est celui qui vous a vendu la voiture?
3: C'est le concessionnaire même d'occasion qui a fait toutes les démarches.
0: Oui.
3: Ils m'ont donné un document provisoire, je ne sais plus comme document. Et avec ça, j'ai attendu quand même, au bout de 2 mois, je les ai contactés, ils m'ont demandé encore de patienter, mais au final, j'ai bien reçu ma carte grise pour à peu près 3 mois, quoi.
0: Mais c'était un concessionnaire ou un vendeur d'occasion, de voitures d'occasion?
3: Un concessionnaire qui vend des voitures d'occasion.
0: Il fait les deux, oui. Donc il vend les neuves d'un côté, il a son parc auto d'occasion à côté.
3: Voilà. Bon, niveau garagiste, m'y connaît pas moi du tout, mais peut-être si quelqu'un travaille carte grise, il peut donner des infos, peut-être.
0: Oui, et puis combien ça coûte une carte grise chez Carte Grise Express? Il y en a 2-3 qui font ça sur la place, c'est environ 25 euros, je crois.
3: Ben, c'est ça.
0: Pour faire les papiers pour vous.
3: C'est ça, mais du coup, tout le concessionnaire a tout fait, et ça a pris 3 mois quand même, hein.
0: Bon, madame, merci pour cet appel. Et puis vous dites de pas trop connaître, pas trop vous débrouiller en mécanique. Si un jour quelqu'un vient et vous dit, le radiateur d'huile ou le carter d'huile et y a une fuite,
3: oui.
0: Il faut changer le joint. Donc je vais enlever l'huile. Vous avez un récipient propre pour que je récupère l'huile pour la remettre dans le moteur?
3: Au pire,
0: courage, fuyons.
3: Ou sinon, lui acheter une nouvelle bouteille d'huile et lui mettre dans le coin. Il dit monsieur, quand on change là, à mettre nouveau là, hein, parce que là.
0: Non mais madame,
3: c'est n'importe quoi.
0: En principe, on remet pas une huile usagée dans un moteur.
3: Une huile usagée, ça se fait pas.
0: Ouais. Bon, allez, merci madame, bonne journée.
3: Merci, bonne journée, au revoir.
0: Au revoir. Le son du soleil, le 02 62 99 12 00. Allô.
4: Bobby.
0: Bonjour.
4: Allô Bobby, bonjour.
0: Oui.
4: Oui, bonjour. J'attends de faire une histoire le tout là. Mais c'est pas ça, m'a-t-il parlé de l'affaire Liana.
0: Oui.
4: C'est une affaire que je suis depuis le début de sa disparition. Hein. Mais... Moi, hier, j'ai vu Gérald Darmanin à la télévision faire son mea culpa et tout. Mais c'est du blablabla. C'est du, comment on va dire ça? C'est de l'hypocrisie, moi, j'appelle ça. Je vais t'expliquer pourquoi, Bobby. Tout à l'heure, le monsieur, il a dit comme ça, oui, mais de toute façon, et toi, tu as dit, ouais, de toute façon, le juge d'Outreau, il a eu une promotion et tout, comme on dit. Mais t'as tout à fait raison, Bobby. Les juges sont intouchables. Intouchables. Pourquoi? Pourquoi? Parce que quand tu regardes, là, ils vont dire oui, il y a des sanctions qui vont être prises. Comme il m'a dit les sanctions, c'est là où j'ai éclaté de rire. J'ai dit, mais où il a eu? Moi, je suis très bien placé pour le savoir. Ma meilleure amie est présidente du tribunal. Pas ici. Elle était ici déjà, mais elle est repartie en métropole. Je vais t'expliquer pourquoi. Comment ça va se passer? Il va y avoir une enquête et tout, du conseil de la magistrature et tout. Ok. Il y a eu une faute, ou bien le dossier. En plus, moi, ce que je trouve ça bizarre, on n'envoie pas un dossier, une plainte, par courrier. C'est ce qu'ils ont dit, ils ont envoyé par courrier. Alors, à quoi ça sert Internet maintenant? Je me demande, à quoi ça sert Internet?
0: Mais, monsieur, vous pensez qu'en France, on va continuer longtemps avec cette impunité des juges?
4: Je sais pas, mais peut-être avec le prochain gouvernement, oui. Et ça va s'arrêter. Parce que tout de suite, moi, je vais te dire comment ça va se passer. Le conseil de la magistrature, ils vont faire une enquête et tout. Ils ont dit d'ici 15 jours, ils vont avoir les résultats de l'enquête et tout. Comment ça va se passer? Tu sais qui c'est qui prend les décisions? Pour le juge, c'est le conseil constitutionnel. Qui s'occupe de la magistrature au conseil constitutionnel? C'est monsieur Alain Juppé. D'accord? C'est un républicain. Alors j'espère que tu as tout compris.
0: Vous faites allusion aux antécédents d'Alain Juppé?
4: Hein? Non, c'est pas une question d'antécédent. C'est une question que voilà, l'affaire, la personne, ça s'appelle une mutation dissimulée. Dissimulée, ça veut dire qu'il va être envoyé peut-être à La Réunion, peut-être à la Martinique, à la Guadeloupe, je sais pas.
0: Avec une promotion au passage.
4: Voilà, parce que sachant, par contre, ici, pour les juges, c'est dur, hein, je peux te le dire. Hein. Parce que le juge qui officie à La Réunion, officie à Mayotte aussi. Hein.
0: Ah oui.
4: Moi, mon amie, quand elle était à La Réunion, elle partait tous les 15 jours, 2 jours, 3 jours à Mayotte. Hein. Ah oui, c'est très dur pour eux. Hein. Tandis que quand on est dans un seul département en France, on s'occupe du département. D'accord ?
0: Oui.
4: On est au tribunal d'instance, par exemple, de Clermont-Ferrand, on s'occupe du Puy-de-Dôme. On s'occupe pas du Cantal à côté ou de la Haute-Loire. Voilà. Mais ici, c'est très dur pour un juge. Hein.
0: Mais très dur. Pour en revenir à cette affaire, hein, Liana, comment ce Jérôme B., 41 ans, qui avait déjà eu affaire à la justice, il a fait l'objet d'une plainte pour viol sur mineur en janvier 2022, elle avait été classée sans suite en mai 2024.
4: Oui.
0: Plusieurs plaintes, plusieurs faits similaires, une plainte déposée contre lui en août 2025. Comment ce suspect, au casier judiciaire vierge, il faut le dire, mais comment, avec tous ces éléments, tous ces antécédents, comment a-t-il pu rester libre ?
4: Ben, leur explication, ils ont dit, ouais, parce que c'était les faits se sont produits, pas dans ce département, mais dans le département d'à côté ou dans un autre département, et voilà. Tout ce qui s'est passé dans le département. Non, moi je suis pas d'accord avec eux. Que ça soit passé à Paris et que la personne, ça soit passé à Paris, qu'on porte plainte à Montpellier, ben Montpellier, tout de suite, je sais pas, doit avertir le parquet de Paris, dire ben voilà, nous on a une plainte, faut prendre ça en urgence. Il faut aller le chercher ce gars-là. Il faut le chercher, faut le mettre en garde à vue. Voilà, c'est ça. Mais non, ils ont laissé traîner le dossier, ils ont posé le dossier. Pour eux, c'était pas, ils ont pas d'excuses. Mais les excuses. Ils ont pas d'excuses, mais en fin de compte, c'est comme si pour le conseil, ben voilà, ben écoutez, on va l'envoyer en Alsace là-bas. Oh, il ira faire juge en Alsace là-bas, avec une promotion, et puis c'est tout. Et puis on aura oublié l'affaire. Mais ça se passe tout le temps comme ça, hein.
0: Et c'est vrai que bon, là, c'est des gens qui ont côtoyé la case prison pourront peut-être nous dire. Ce Jérôme Barella a été cité dans plusieurs affaires impliquant des mineurs depuis 2017.
4: Oui.
0: Là, si les relevés, si l'enquête démontre qu'il était sur place et que c'est lui qui a causé la mort de Liana, ou s'il reconnaît les faits, ça va se passer comment pour un bonhomme comme ça en prison
4: les... À l'isolement. Il sera à l'isolement, il va sortir tout seul, il sera protégé. Soit, il a deux solutions.
0: Mais ça serait pas bien que plutôt que de le placer à l'isolement, qu'il soit avec les autres détenus, parce que comme la justice...
4: Ils vont le tuer.
0: Mais est-ce que ça serait grave ?
4: Non.
0: Enfin, excusez-moi, mais attendez, quand on a un bonhomme qui...
4: Moi, pour moi, non.
0: Mais, monsieur...
4: Non, c'est pas grave. C'est pas grave. Parce que moi, si ça arrivait... À une gamine, moi j'ai deux filles, hein. Tu sais qui je suis, Bobby?
0: Non.
4: Je suis le papa d'Océane, la cavalière.
0: Oui.
4: Voilà, la professionnelle. Et si j'ai deux filles, moi. Si ça arrive à une de mes filles, je vais tout faire en sorte que je rentre en prison. Tout faire en sorte. Je vais tout faire. Au moins comme ça que je sois transféré dans la même prison que lui. Et j'irai le chercher. Claire et net. Après, je peux y rester... Moi, parce que la perte d'un enfant, c'est très dur. Moi, je me suis imaginé la douleur des parents et tout. Les parents, aujourd'hui, comment ils sont ? Ils sont abattus, ils sont... Je sais pas, c'est horrible. C'est horrible. Et en plus, il n'y a pas que si c'est lui ou c'est pas lui. À 100%, même à 200%, c'est lui. Il connaît la coopérative agricole. Qui irait mettre un enfant dans un silo ?
0: Il a travaillé là-bas il y a 8 ans, oui.
4: Voilà, mais c'est grand, un silo. Mais comment il a fait pour aller mettre l'enfant dans un silo ? Il faut qu'il l'ait monté avec le corps et tout et compagnie. Il ne l'ait pas monté vivante parce que la fille serait débattue. Il l'a tué avant, ça c'est sûr qu'il l'a tué avant. Et après il l'a monté, il l'a mis dans le silo. Mais c'est il n'y a pas de doute. Lui il était employé là-bas, tout ça. Là, à mon avis, bon, de toute façon la police judiciaire, je pense que c'est la police judiciaire, la brigade criminelle qui doit s'en occuper avec la gendarmerie. Ils ont toutes les techniques. il va être obligé d'avouer. Il va être obligé d'avouer parce qu'il va passer des heures de garde à vue, que ça va être très dur pour lui là, très dur. Et je pense que d'ici début de semaine, mardi, je pense, lundi ou mardi, il va y aller en garde à vue. Mais en garde à vue, ça sera pas la même garde à vue qu'au début. On lui a dit, bon alors, la petite, elle est où? C'est vrai qu'elle est montée dans ta voiture. Non, ça sera plus la même, là. Hein. C'est-à-dire qu'ils vont le cuisiner jusqu'à temps qu'il craque. Il craque et il dit tout. Mais là, de toute façon, c'est trop tard. Hein. Et le Darmanin, lui, derrière, ah oui, mais ouais, on va prendre des sanctions. Il y a un mauvais fonctionnement, il y a un dysfonctionnement dans le système judiciaire, toutes ces compagnies. Non. Mais le prochain gouvernement, ça va pas se passer comme ça. Moi, je vous le dis, hein. Prochain gouvernement, ça va pas se passer comme ça. Parce que ça fait des années que c'est comme ça avec eux, qu'il y a beaucoup de bavures, il y a beaucoup de dysfonctionnements et tout. Et voilà. Parce que en plus, quand on regarde dans les tribunaux, que ce soit des juges, des procureurs et tout, ben la plupart, ils sont francs-maçons. Hein. La plupart.
0: Oui, mais alors, bon, est-ce que ça, c'est pas une excuse? Bon, c'est franc-maçonnerie ou pas? Monsieur Barrella, on aurait peut-être dû s'occuper de son cas depuis quelques années.
4: Oui, voilà. Mais comme le monsieur l'a dit tout à l'heure, il avait un cousin, je sais pas quoi, qui était maire d'un village à côté. Peut-être que ça aussi, lui, il a des personnes haut placées, que ça a mis la pression sur le tribunal. Il dit, bon, c'est des conneries et tout, il n'est pas... Tu comprends ce que je veux dire? Ça peut arriver. Par contre, il y a un monsieur qui téléphone tout le temps sur la politique, et ben lui, il va vous dire la même chose. Moi, je te le dis, c'est Alain Juppé qui va trancher. Et Alain Juppé, ben, moi, jusqu'à aujourd'hui, je ne l'ai jamais vu trancher contre le juge. Hein. Jamais.
0: Il sera tout le temps... Vous iriez jusqu'à dire que c'est la justice qui est responsable, c'est la justice, c'est l'État qui est responsable. L'État n'a pas su nous protéger, n'a pas su protéger Liana. Si d'aventure, on constate que c'est ce monsieur Barrella hein, qui l'a tué.
4: Oui, c'est l'État qui en est responsable. C'est l'État. Les magistrats, moi j'ai entendu, il y avait un tribunal, là, ils ont montré à la télévision, le juge, il a 800 dossiers sur le bureau. 800 dossiers sur le bureau.
0: Et là, on a le président qui dit « Non, je ne veux pas entendre parler de surcharge de travail. On a mis les moyens, on a fait ce qu'il fallait. »
4: Non, à Paris, la Couronne et la région parisienne, les juges, ils n'en peuvent plus. C'est pour ça qu'ils ont jugé en comparution immédiate. Ils les ont tous mis dehors parce que déjà, ils vont les mettre où dans les prisons? Qu'est-ce qu'ils vont en faire?
0: Bon. La France, il n'y a pas grand-chose qui change et on a peut-être, certains ont l'impression que ça se dégrade puisqu'on parle du pays où on a le plus d'impôts, les services publics les plus minables, l'enseignement ça va pas, la sécurité ça va plus, l'hôpital c'est pas bon et maintenant la justice ça va pas du tout.
4: Eh Bobby, tu sais ce que j'aurais fait moi?
0: Et on conclut.
4: Pour la France, j'aurais loué une petite île, je sais pas, au milieu du Pacifique, au milieu de l'océan Indien, une petite île assez grande quand même, hein. Je refais mettre dessus des bungalows, des algécos, là. Algécos. On les met tous ensemble sur cette île-là. Tous ceux qui, les violeurs, les braqueurs, les tueurs et tout. On les met là-dessus. Et tous les ans, je leur lâche de la nourriture avec un hélicoptère. Je leur dis voilà, je reviens l'année prochaine.
0: Et autour, tout autour de l'île, on fait un dispositif qui nourrit les requins.
4: Des requins, des requins.
0: Merci, monsieur.
4: Des requins.
0: Merci, monsieur.
4: Merci, Bobby. Bonne journée.
0: Merci. Alors, l'impunité des juges. Gérald Darmanin, il y en a qui disent qu'il ne pourra rien faire. Tout ce qu'il a dit hier, c'est du pipeau, comme a dit cet auditeur. Hein. C'est du baratin, du cinéma. Lui qui est allé présenter ses excuses aux parents de Liana. Mais que peut faire Gérald Darmanin? Que peut faire le gouvernement avec l'impunité des juges? On en parlera tout à l'heure, si vous le souhaitez. Et puis, ce sera aussi le sujet du baromètre lundi matin, juste après le journal de 7h30. 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
5: Spécial, prochain rendez-vous à 10h. Mais pour l'heure, il est 9h. Un point sur l'actualité avec vous, Margot Siffer. Bonjour Margot.
6: Bonjour Charles, bonjour à tous. Le corps retrouvé jeudi soir dans le Gers, c'est bien celui de la jeune Liana. Une nouvelle plainte pour un viol sur mineur a été déposée jeudi soir contre le principal suspect, Gérald Darmanin, qui reconnaît des dysfonctionnements, présente ses excuses au nom de la justice. Des bases ennemies de la région frappées ce matin par les gardiens de la Révolution. Les défenses aériennes du Bahreïn et du Koweït ont été déclenchées après des explosions près de leurs aéroports. Bahreïn dénonce une agression flagrante. 80 drones également interceptés cette nuit autour de Saint-Pétersbourg où se trouve actuellement Vladimir Poutine. Une attaque qui intervient alors que le président russe a refusé une rencontre en tête-à-tête avec Volodymyr Zelensky. Il demande préalablement un accord final pour mettre un terme au conflit. Le pape Léon XIV attendu en Espagne pour une visite de 7 jours, un déplacement où il mettra l'accent sur les questions migratoires et sociales. 400 000 personnes sont attendues ce soir pour une veillée de prière près du stade du Real Madrid.
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6: Et puis Roland Garros, dont Europe 1 est radio officielle, finale dames cet après-midi entre Maya Felinska et Mira Andreeva. Demain, le numéro 3 mondial Alexander Zverev affrontera l'Italien Flavio Cobolli, 14e joueur mondial. Une finale à suivre, bien évidemment, en intégralité sur Europe 1.
5: Merci Margot Siffer, on passe à la météo.
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5: La météo avec Marilyn Hérault. Marilyn Hérault, j'ai été ravi de passer cette matinée avec vous.
8: De même, bon, et on remet ça demain.
5: Je vous écouterai de toute façon tout à l'heure avec Elliot Deval de 11h à 13h. Mais juste avant d'en parler, eh bien faisons un point sur la météo, ce qui nous attend, parce qu'il y a de la pluie quand même aujourd'hui.
8: Et oui, ce samedi, les parapluies seront surtout utiles entre la Bretagne, la Rochelle et les Hauts-de-France en matinée. L'après-midi, les pluies se déplacent vers l'est en direction de Limoges, Bourges, Lille et Metz ailleurs. Le temps reste sec et le soleil se montre particulièrement généreux sur le quart sud-est. Bonne nouvelle pour dimanche, pour demain. La lumière dominera sur tout le territoire avec de belles périodes ensoleillées au sud. Pour les températures, ce matin, on aura 10 à Périgueux, 11 à Agen et Belfort, 13 à Tours, 14 dans la capitale, 17 à Bastia et 18 à Nice. Et pour les maximales, 16 à Brest, 20 à Laval et Paris, 21 à Niort, 23 à Pau, 24 à Strasbourg, ça monte, hein, 27 à Chambéry et un beau 29 à Carcassonne.
5: C'est arrivé aujourd'hui. Voici le titre de l'émission de Frédéric Taddeï. On le retrouve dans une poignée de secondes. Merci à tous d'avoir été parmi nous ce matin sur Europe 1 avec moi et Marilyn. On se retrouve demain,
8: Marilyn. 6h.

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4: Freedom, il est 11h07. On a donné le montant de la cagnotte tout à l'heure, mais alors la cagnotte, quelle cagnotte ce matin pour le Frido Million, elle monte la cagnotte. On propose le numéro de téléphone qui commence par 02 62, c'est un fixe, un 10, ça commence par, ensuite, ça commence par 27. Vous pensez au tampon? Oui, 27, c'est le tampon? Eh ben c'est toujours le tampon apparemment. Nous sommes dans le chemin Roland-Garros, chez... Nous sommes dans la rue du docteur Ignace Waro, pardon. Nous sommes dans la rue du docteur Ignace Waro chez Ghislaine. C'est un Frido Million à... avec une très jolie cagnotte.
5: Bonjour, vous êtes sur la messagerie du 02 69 62 27 39.
4: Ah ben non, madame Ghislaine Bazin qui ne gagne pas les 1287€ du Frido Million ce matin. Oh là, alors, peut-être que il y a un numéro qui s'affiche, je réponds pas, je connais pas, je laisse le répondeur faire le boulot, mais le répondeur il vous rapporte pas les 1287€ ensuite, hein, c'est dommage. On va passer la barre des 1300€, 1303€ pour le Frido Million de lundi. C'est Francky qui viendra chez vous lundi matin. Le prochain Frido Million donc lundi, 1303€ dans la cagnotte. Le moment de retrouver la Moukateli avant de vous rejoindre pour la libre antenne sur le 02 62 99 12 00. Moukateli avec aujourd'hui les messages que vous avez laissés sur le répondeur, donc, et aujourd'hui, vous avez choisi de parler de mutation, de la gentillesse, du tapage et aussi d'une histoire de salon. On écoute les messages laissés sur le répondeur enregistreur de la Moukateli.
6: Vous êtes sur le répondeur enregistreur de la Moukateli des 45 ans de Freedom. Vous avez une minute pour laisser votre message. Après le bip sonore, parlez.
7: Bonjour, la Moukateli, un petit moukatage pour de mon appel là. Non, moi, je ne comprends pas. Je t'appelle Radio Freedom, mais on dirait que c'est l'animateur, il doit deviner que ça, je l'ai envie de dire. Ok, mais si tu appelles, viens en faire, sinon, appelle pas, non? Et pour l'animateur, pose question. Oui, mais comment ça? On comprend pas. Ah, ben oui. Après qu'on réponde, à ou plus en chalet, on dit, ah, ben oui, il est comme ça. Eh, si tu veux pas appeler, appelle pas. Comme ça, laisse la place aux autres. Merci.
8: Mais les gens, ils mentent. Qu'est-ce que c'est les mutations, là, des fonctionnaires et tout ça, ou des hôpitaux et tout? Pourquoi c'est toujours pour avoir la prime de la vie chère? Vous comprenez pas ça encore? C'est incroyable. Ça fait augmenter même les prix ici. Incroyable ce que je veux dire. Tous les gens qui viennent. C'est pour ça, je connais des gens, là, qui sont arrivés il y a 3 mois, 4 mois pour la prime de la vie chère et disent, à Métropole, on ne touche pas à l'hôpital, tant. Et les gens, ils sont contents, ils racontent des conneries, là. Allez, au revoir.
9: Et dans la ville, à force d'être trop gentil, des fois, on devient crapule. Moi, malheureusement, on était trop gentil. Maintenant, c'est une crapule.
10: Allô, bonsoir la Moukatadi. Ben là, nous est à minuit moins 20. Mais sur la position Moulin Joly, résidence Constance, la de mon enfance, résidence Ostinato de la Cédrée, m'a téléphoné la police, gendarme, pardon, pour dire de venir pour le tapage nocturne. Et ben jusqu'à maintenant, il vient pas. M'a téléphoné à 11h. C'est pas possible. Commence par fichier à moi ce commérage là. Moulin Joly, commence à fichier à moi. Et il est bizarre que les voisins, ils disent rien. Allez, merci, au revoir.
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12: Salut la Réunion, Farid.
4: Radio Freedom, 11h12. Maintenant, c'est la libre antenne, le 02 62 99 12 00. Les sujets sont libres. Et puis, vous avez le temps d'aller chercher votre quotidien. Tout à l'heure, le Frido quotidien, c'est 1300 euros qui peuvent tomber. Tout à l'heure. Freedom. Quand vous entendez dans la radio qu'on parle, que ça sonne plus, mais que ça parle, c'est peut-être que votre tour arrive. Il faut juste patienter un petit peu. Freedom, bonjour. Allô?
13: Oui, bonjour.
4: Bonjour.
13: Alors, moi, je vous appelle concernant le chien que j'ai trouvé devant chez moi il n'y a pas longtemps. Je vous ai appelé il y a quelques jours. Et ben je n'arrive toujours pas à trouver les propriétaires et ben là il est sorti, j'ai ouvert le portail, il est sorti, mais il est toujours devant chez moi, donc je voulais voir si ben repasser à l'antenne pourrait peut-être.
4: Ben, vous êtes à l'antenne, oui. C'est un chien qui était chez vous, là il est voilà. Il est dehors devant chez vous.
13: C'est ça.
4: Depuis combien de jours?
13: Sur le secteur de Bras de Ponto. Alors ça fait 4 jours qu'il est chez moi.
4: Oui.
13: Voilà. Et je suis sur le secteur du Bras de Ponto au tampon. Et bah, malheureusement, bah, le chien est très malheureux. Et puis, il est très gentil. Mais j'aimerais quand même, malgré les plusieurs publications que j'ai faites sur Facebook, sur plusieurs pages, bah, je ne trouve toujours pas les propriétaires.
4: Oui, c'est un chien, c'est un Bras de Ponto au tampon. Et c'est un chien de quelle race?
13: Alors, c'est un staff adulte.
4: Oui.
13: De couleur beige et blanc. Et c'est un mâle. Il a un collier, il est pucé, sauf que le problème, c'est que je n'ai pas de transport pour pouvoir l'emmener au vétérinaire, pour pouvoir trouver ses propriétaires, donc ben, je suis toujours dans l'attente.
4: Bon, dans l'attente que le propriétaire se manifeste.
13: Oui, c'est ça, exactement.
4: Le staff beige et blanc au tampon, votre numéro de téléphone, une nouvelle fois, s'il vous plaît.
13: Alors, le 06 93 31 63 61.
4: 06 93 31 63 61.
13: C'est ça.
4: C'est gentil d'avoir rappelé.
13: Ben, je vous en prie. Mais c'est avec grand plaisir parce que ben, le pauvre, apparemment, bon, sa famille, sa recherche quand même, d'après mon papa, depuis l'autre jour. Là. Et puis, ben, écoutez, voilà, en espérant qu'il ben, va trouver, retrouver sa famille. Voilà.
4: C'est tout le mal qu'on lui souhaite. Merci d'avoir appelé.
13: Merci.
4: Bonne journée.
13: Bonne journée. Au revoir.
4: Au revoir. Radio Freedom et Freedom 2 aussi, la radio musicale, et ça bouge sur la radio musicale.
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4: 1985, Lindsay Contini avec le cha-cha-cha existait aussi en version maxi 45 tours. C'était un petit peu tendance à l'époque. Mais ça avait cartonné il y a déjà 41 ans, beaucoup s'en souviennent. À venir tout à l'heure, Alambic avec Camarade Jaloux, Pierre Roselli, le grand Pierre Roselli avec le Lamba Blanc, il y aura aussi Kenael, les Bonéem, il y aura Rod Stewart également, tout ça avant midi sur la radio à plein tube et sans pub. On va écouter encore un petit peu Fizzy Contini, après je vous parle de concert des 45 ans de Freedom.

0: 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Freedom 2, 99 12 00, Freedom 1, bonjour.
1: Bonjour.
0: Oui.
1: Oui, je voulais vous donner mon avis concernant les lois par rapport aux criminels sexuels et les tueurs.
0: Oui, je pense qu'on peut améliorer le son là pour vous. Si à l'eau-parleur on l'enlève, sinon rapprochez-vous d'une ouverture, d'une fenêtre, peut-être.
1: Oui.
0: Oui, et on vous écoute.
1: Je voulais vous dire qu'il faudrait changer les lois directement concernant les violeurs, les tueurs, ceux qui font du mal avec un des membres de leur corps qui leur est donné pour donner la vie, mais pas pour ôter. Il faudrait, je pense, castrer les violeurs. Et si tu as tué avec ta main droite, enlever cette main. Si tu as fait quelque chose avec ton pied pour tuer, pour enlever la vie, faut les rendre handicapés. Pas les tuer, hein. Il faut les rendre impuissants. Et il faut donner des modèles, comme ça les gens ils prennent conscience qu'ils font du mal. Parce que à ce moment-là, les prisons seront plus chargées autant.
0: Mais madame, oui. On n'est pas en Iran, on est en France.
1: Peut-être qu'il faut changer, madame, monsieur. Qu'est-ce qu'on vit quoi là? Qu'est-ce qu'on vit là?
0: Dans la tête de... Prenons le cas des violeurs, hein. Vous avez abordé le sujet tout à l'heure. Vous parlez de castration, mais de castration physique, hein, pas de castration chimique.
1: Ben, peut avoir les deux. Hein.
0: Mais madame, je ne sais pas, et je veux bien que les auditeurs nous réagissent après. Hein. Quand vous avez quelqu'un, parce que déjà, s'en prendre à des enfants, c'est que ça ne va pas bien dans la tête. Bon, on est d'accord là-dessus.
1: Oui.
0: Est-ce qu'il n'y a pas un risque que malgré la castration, qu'il y ait des viols après, encore. Vous voyez ce que je veux dire?
1: Oui, mais ils ne se serviront pas de ce matériel tueur.
0: Mais un viol, c'est pas forcément l'usage de ce matériel, comme vous dites, je ne sais pas
1: oui,
0: comment.
1: Ils ont des pulsions, monsieur, ils ont des pulsions. L'homme reste l'homme. L'homme reste l'homme. Ils peuvent pas se contrôler.
0: Oui.
1: Mais je pense qu'il faut donner des exemples. Ça va calmer les ardeurs. Je pense qu'il faut pas les tuer. C'est pas bon de les tuer. Mais il faut les punir sévèrement. Je pense qu'ils vont réfléchir à deux fois avant de faire leurs actes. Il faut les rendre bonnes. Voilà. Le membre qui leur a servi à faire du mal, il faut l'enlever.
0: Les rendre borgnes.
1: Oui, si c'est les yeux qui... Voilà, je sais pas, les casseurs de bijouterie, si c'est ton œil qui t'a fait pécher, il faut enlever l'œil. Si c'est ta main qui t'a fait pécher, il faut enlever cette main. Il vaut mieux rentrer borgne et sans jambes, sans bras, voilà, quelque part ailleurs, que d'aller brûler en enfer.
0: Ouais, et après la société,
1: C'est dans la Bible, monsieur. C'est dans la Bible, c'est les paroles de Dieu. Il faut punir. Il faut punir les méchants.
0: Mais on n'a pas un endroit qui s'appelle la prison pour ça?
1: Ben la prison, c'est débordé, monsieur. C'est débordé. Ils deviennent plus mauvais là-bas, plus mauvais.
0: Parce que votre punition là, après qui est-ce qui va subir? C'est la société. On va payer la personne en situation de handicap. On va payer toute. On va la payer
1: oui,
0: toute sa vie.
1: Vaut mieux payer que de subir tout ce mal à toutes les familles qui souffrent, monsieur. Et nous, on ne vit plus. On est dans la peur. On ne va plus dans un parking de supermarché de peur de se faire agresser. Nos enfants sont obligés de rester.

0: Il faut se dire, sinon on va droit dans le mur. Hein.
1: Madame, je vous remercie.
0: Et vous remportez la victoire. Allez, au revoir.
1: Merci madame, bonne journée. D'autres appels, tout de suite après. Tout de suite après ce radio guidage, à Plateau Caillou. Pascal, bonjour.
2: Oui, bonjour à tous les auditeurs et les invités. C'était juste pour vous dire si la dame qui est dans le véhicule sur la voie lente de Saint-Paul à l'entrée du tunnel de Plateau Caillou, qu'elle sorte de sa voiture, qu'elle se mette sur le côté. Parce que là, j'ai l'impression qu'elle est restée dans le véhicule, vous voyez. Là, je descends en footing, la rejoindre. Parce que son véhicule, elle a le warning. Elle a pas mis. Ah, là, elle a essayé de revenir.
1: Elle a essayé de revenir, c'est-à-dire.
2: Ouais, monsieur, attendez, bougez pas.
1: Alors, on a une voiture en panne dans la montée.
2: Je sais pas, ouais.
1: À Plateau Caillou, sur la route des Tamarins.
2: Vous allez pas rester là-bas, j'allais vous rejoindre pour vous dire d'aller là-bas. Sur là. Ah, allez. Allez-y doucement. Ah, c'est bon, là, les trois filles sont dans la voiture, en sécurité. C'est un véhicule avec. Je crois que c'est une Hyundai. Là, ils ont compris. Là, ils sont remontés doucement vers la voie de. Comment on appelle ça? La résurgence, la bande de la résurgence. Là, ils vont se garer devant moi là-bas.
1: Pascal, ouais, on est à quel endroit de la route des Tamarins? Parce qu'il n'y a pas de BAU. Alors, juste au début.
2: Juste à la. Comment dire ça? À l'entrée du tunnel de Plateau Caillou.
1: Oui, mais il n'y a pas de BAU là.
2: Mais là, ils sont sortis. Ils sont sortis maintenant.
1: Oui.
2: Ils étaient en panne tout à l'heure. Et là, j'avais peur qu'il arrive quelque chose à ces gens-là. Donc, je suis allé les rejoindre. Mais quand je suis allé les rejoindre, je vois qu'ils remontaient avec le warning doucement. Ça veut dire qu'ils ont un problème avec leur véhicule. Si jamais les gens qui nous écoutent les voient, c'est un véhicule avec un plaque A et c'est une daille blanche. Une daille blanche, vous allez voir, ils vont voir. Et surtout, si jamais ils retombent en panne, ils feront attention. Hein.
1: Alors, ils ont pu repartir avec la voiture. Donc, elle a pu rouler lentement sur la voie.
2: Lentement.
1: Sur la voie réservée aux véhicules lents. Et vous pensez qu'elle va regagner le refuge qui est situé un petit peu après le tunnel?
2: Là, ils sont repassés devant moi, là, sous le tunnel. Mais ils roulaient doucement. Donc, je disais aux gens, les gens qui nous écoutent, qui les voient avec le warning et la plaque A, faites attention parce que si jamais ils retombent en panne, ils vont s'arrêter en plein la route.
1: Oui, et on entend que ça klaxonne. Donc.
2: Non, parce que les gens me voient, sûrement les gens ont écouté l'information.
1: Oui. Et voilà. On espère qu'ils pourront atteindre le refuge, hein. Il y a un endroit devant, parce qu'il n'y a pas de bande d'arrêt d'urgence. Mais vous, comment vous êtes arrivé là, Pascal? Vous êtes à pied?
2: Attendez, hein. Attendez, je vais vous dire. Alors, comment moi je suis arrivé là? Tout simplement, je sortais de Saint-Paul, et je vois un véhicule arrêté sur la voie lente. Et il y avait des gens dedans, il y avait trois jeunes filles en plus. Moi, j'en avais vu qu'une. J'en avais vu qu'une quand je suis passé. Et là, quand j'arrive à leur proximité, je vois qu'il y a trois filles. Et donc, en plus, la fille était au téléphone. Si elle m'entend, il vaut mieux qu'elle ramène son véhicule et qu'elle lâche son téléphone.
1: Alors, Pascal.
2: Oui.
1: On a un petit peu de mal à comprendre. On était sur la voie réservée aux véhicules lents, sur la route des Tamarins, au début, dans le sens Saint-Denis-Saint-Pierre. La voiture a démarré, ils sont repartis.
2: Et... Ouais, le véhicule était arrêté au départ.
1: Oui. Et là, ils sont en direction de Saint-Pierre. Peut-être vont-ils s'arrêter dans le premier refuge après le tunnel.
2: Ah mais non, ils sont devant moi là-bas. Voilà, ils ont compris, ils se sont arrêtés.
1: Dans le refuge.
2: Je vous reprends tout de suite, je suis en footing, hein, ne vous inquiétez pas. Ils sont devant moi là, ils ont ouvert leur capot.
1: Ouais, ok, vous allez voir si vous pouvez donner un coup de main. Mais je m'inquiète quand même parce que je suis en footing sur la route des Tamarins, ça m'inquiète un peu.
2: Non, mais ne vous inquiétez pas, je suis en sécurité, j'ai mon gilet jaune. Ne vous inquiétez pas, là j'arrive à la bande d'arrêt d'urgence. Je suis en sécurité, ne vous inquiétez pas. Voilà, c'est bon, pour dire aux auditeurs. Aux auditeurs, je suis en sécurité, là j'arrive avec les jeunes qui sont à côté.
1: Bon, et la voiture, elle est bien sur le côté, dans un refuge.
2: Non, là c'est bon, ils sont sur la bande d'arrêt d'urgence.
1: Il n'y a pas de bande d'arrêt d'urgence là, Pascal.
2: Non, quand je dis bande d'arrêt d'urgence, je dis une bêtise. C'est le refuge pour les voitures.
1: Voilà, le refuge, c'est bien ça. Ok, ça nous rassure. Donc, vous êtes en sécurité. Faites attention à vous, Pascal, et merci pour elle.
2: Ils sont arrivés en sécurité, tranquille. Attends, quittez pas.

0: Et on part sur un autre radioguidage, Pascal. Vous êtes
1: en vous. Une perte de puissance, en tout cas. Je vous dis bonne journée, les jeunes sont en sécurité.
0: Voilà. Perte de puissance, okay. Problème moteur, mais la voiture est en sécurité dans le refuge. Merci, Pascal.
1: Ouais. Allez, salut et bonjour.
0: Allez, salut. Le radioguidage, toujours, cette fois avec JP, un accident à Sainte-Suzanne. Bonjour, JP.
2: Bonjour, Francky, JP de la Montagne. Sainte-Suzanne, juste après le carrefour, dans la grande ligne droite, là, chez la 420. Hein. Il y a trois véhicules arrêtés, impliqués, et le SAV, derrière le véhicule avec le feu de détresse. Et comme le SAV, il est un peu grand, là, il dépasse un peu sur la voie de droite, quoi.
0: Dans quel sens l'accident ?
2: Sens Sainte-Suzanne, Saint-Denis.
0: Sens.
2: Et là, il y a un camion de la. Pour signaler l'accident. Il monte dans le sens inverse. C'est sûrement pour signaler l'accident.
0: Oui. Sens Sainte-Suzanne, Saint-Denis, il y a un accident donc dans le sens Sainte-Suzanne, Saint-Denis, après le carrefour de Sainte-Suzanne.
2: Et les gens qui étaient de la voiture, ils se sont passés derrière le muret, là, vous voyez ? Sûrement les pompiers leur dit de sortir des voitures.
0: Il y a trois voitures qui sont impliquées, hein ?
2: Oui, trois voitures.
0: Et l'accident s'est produit après le carrefour de Sainte-Suzanne.
2: Oui. Mais sur la voie rapide, hein ?
0: Voilà. Quelle est la voie neutralisée ?
2: La voie de droite neutralisée. Et le SAV, il déborde un petit peu sur la voie de droite et ben, on est obligé de tirer notre clignotant.
0: Oui. Voie de droite neutralisée après le carrefour de Sainte-Suzanne. Merci JP.
2: Allez, merci Bobby, bonne journée.
0: Bonne journée. Information pour les auditeurs de Freedom 2. Une voiture en panne après le tunnel de Plateau-Caillou dans le sens Saint-Denis-Saint-Pierre. C'est dans un refuge maintenant, l'automobiliste a rencontré des difficultés, un manque de puissance avant le premier tunnel sur la route des Tamarins dans le sens nord-sud. Apparemment, les passagères et la conductrice sont en sécurité après le tunnel sur la route des Tamarins. Et puis un accident sur la 4 voies de Sainte-Suzanne, 3 voitures qui sont impliquées, une voie de droite neutralisée dans le sens Sainte-Suzanne-Saint-Denis. C'est après la grande surface Carrefour en direction de Saint-Denis. Toutes vos informations au 02 62 41 51 51. 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Allô ?
3: Allô ?
0: Bonjour.
3: Bonjour, monsieur.
0: Oui ?
3: Je vous téléphone, j'ai un problème de gauche au droit depuis hier.
0: Qu'est-ce qui se passe ?
3: Ben, j'ai un problème de goût qui déborde dans ma cour. J'essaie de téléphoner à l'assise, il n'y a personne qui vient nettoyer, s'il vous plaît.
0: Et les égouts qui débordent dans votre... Les égouts, c'est-à-dire les eaux usées de la ville ?
3: Oui, il y a ma cour qui est pleine derrière, et comme je suis une personne malade, il y a toute l'odeur qui rentre dans ma maison. Depuis hier, on essaie de téléphoner. Là même, j'essaie de téléphoner, la ligne est tout pris partout. Je ne sais pas, parce que là, comme on est en week-end, là, je vous dis que quelqu'un vient nettoyer, s'il vous plaît.
0: Oh là là, mais il y a beaucoup de déchets ?
3: Oui, dans la cour, dans l'allée, partout.
0: Oui.
3: Et de l'huile, et dans la cour, partout, monsieur.
0: Et depuis hier, qui est-ce que vous avez pu joindre ?
3: Hier, il y a une amie qui a essayé de téléphoner, mais quand j'étais pas là, quand j'arrive, il n'y a personne qui est venu nettoyer. Là, toujours ça, là, il coule même là.
0: Mais je comprends pas, c'est arrivé dans votre cour, comment ça, c'est l'égout, la fuite, elle est où ?
3: Ici, elle te donne quoi ? Au chaudron là, numéro 14, hein, c'est tout le temps, c'est un point chaud, là.
0: Oui.
3: Tout le temps, il y a problème. Et personne, là, c'est bien, il fait rien pour nous.
0: Mais c'est pas votre, les eaux usées de vous, de chez vous, vers la fosse septique, hein, c'est les égouts de la ville.
3: Qui sortent partout, qui débordent. Il y a un grand regard dans l'allée.
0: Oui.
3: Et puis j'ai un petit regard dans la cour. Mais quand dans l'allée, il déborde, mais tu sais, il remonte avec moi dans ma cour. Oui.
0: Et vous êtes dans quelle rue, au Chaudron?
3: 14 allée René Bazin au Chaudron, monsieur.
0: 14 allée René Bazin.
3: Oui.
0: Bon, on lance un appel.
3: Pour revenir me rendre service, parce que là, tout est rendu dès qu'on est dans ma cuisine, rien, je peux pas rien faire, là.
0: Mais c'est qui l'élu du Chaudron ?
3: Ah, ben là, je ne sais pas trop, monsieur. Hein?
0: Oui, alors, on lance un appel parmi les auditeurs.
3: Oui.
0: Si cet élu entend, les auditeurs, ils ont les coordonnées de l'élu. On est à l'allée René Bazin, au 14, allée René Bazin. Il y a un problème avec les égouts qui débordent et il ne faut pas remettre ça à lundi. Il faut faire le boulot.
3: Ah oui, c'est là parce que là, ce week-end, sinon, il n'y a pas fait que manger rien. Des mauvaises idées depuis hier soir. Hein.
0: Oui.
3: Bah, c'est fermé, là.
0: es la seule concernée?
3: Non, j'ai d'autres voisins à côté, là.
0: Ça doit être irrespirable.
3: Ah oui, mais c'est irrespirable. Il y a un chose sur le bout de dehors, là. Je m'abarangue, là, parce que je ne peux pas respirer des choses comme ça.
0: Est-ce qu'on a un téléphone qui peut faire des photos?
3: Mais j'arrive pas trop à faire des photos.
0: D'accord. Alors, s'il y a quelqu'un qui passe, hein, qui peut faire des photos,
3: oui.
0: Envoyez-nous ça à web@freedom.fr.
3: D'accord.
0: Et c'est au 14 allée René Bazin, au Chaudron, les égouts qui débordent.
3: Oui, monsieur, oui.
0: Si quelqu'un de la ville, quelqu'un de la mairie ou des services de l'environnement nous contacte, est-ce qu'on peut donner votre numéro?
3: Oui.
0: D'accord.
3: 02.
0: Non, non, on va le laisser, mais hors antenne.
3: Ah, d'accord.
0: S'il y a quelqu'un qui appelle la radio, là, pour vous, oui. Il faut absolument intervenir, déboucher le,
3: une
0: entreprise de vidange.
3: Il faut
0: déboucher les canalisations. Ah, oui. On est 14 allée René Bazin au Chaudron.
3: Oui, monsieur Bobby, oui.
0: D'accord.
3: Oui.
0: Bon.
3: Je vous donne le numéro,
0: téléphone? On a votre numéro, il n'y a pas de problème.
3: Vous avez là?
0: Oui.
3: D'accord.
0: Allez, bon courage, madame.
3: Ben, merci, monsieur. Au revoir.
0: Merci, au revoir.
3: Au revoir, monsieur.
0: Là, on lance vraiment un appel au service de Renéo. Je pense que c'est Renéo aussi, ou la mairie. Enfin, si quelqu'un de la mairie met son nez là-dedans, ça va certainement bouger. Donc, vraiment, on lance un appel à l'élu du Chaudron. 14 allée René Bazin, il y a les égouts qui débordent dans la cour de notre auditrice, 02 62 41 51 51, pour avoir les coordonnées de cette personne. C'est pour les services de Renéo ou de la mairie de Saint-Denis. La suite après la pause.
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0: Et le multiplex foot avec aux commandes Fred Valiamé. Demain, rendez-vous pour les choses sérieuses qui vont commencer à 15h. Radio Freedom, le 99 12 00. Allô?
15: Oui, bonjour monsieur, ça serait pour passer un annonce s'il vous plaît.
0: Oui, de quoi il s'agit?
15: Oui, voilà, en fait j'ai perdu mon mâle bulldog français. Il est noir et blanc écaille sur le secteur de Saint-Joseph, rue des Buzards, l'Introvallée. Et il est pucé. Et il n'a pas de collier, par contre.
0: Oui, et la puce, pour savoir, il faut l'emmener chez le vétérinaire. Bon, il a quel âge?
15: C'est ça. Il a 7 ans. 7 ans, et je l'ai perdu hier, aux alentours de 16 heures.
0: Pourquoi les chiens, quand ils partent, ils sont incapables de retrouver leur chemin?
15: Ben,
0: c'est comme ça.
15: Pas du tout. C'est que c'est ça, oui. Et en plus, oui. Il n'a pas l'habitude de sortir, donc c'est pour ça, en fait. Donc, ça m'embête un petit peu, quoi. Oui.
0: Bulldog français.
15: Quelqu'un aurait vu
0: à Saint-Joseph, il est parti depuis hier. Si on a des informations, on appelle la radio au 02 62 41 51 51. Pour votre bulldog français.
15: Ok, merci.
0: L'appel est lancé. Et relancé, refaites l'annonce ce soir à partir de 19h, d'accord?
15: D'accord, j'appelle sur ce numéro-là.
0: Oui.
15: Ok, d'accord, ben, c'est bon, merci beaucoup.
0: Je vous en prie, au revoir madame.
15: Merci, bonne journée, au revoir.
0: Au revoir. Radio Freedom, bonjour, allô? Allô? Alors vous composez le 02 62 99 12 00, bonjour monsieur.
16: Bonjour monsieur Bobby.
0: Oui.
16: Il appelle un coup là pour les trucs là, pour la politique là.
0: Oui.
16: Pour être un homme politique, pour gravir l'échelon de la politique, il faut être menteur, voleur et assassin. Parce que tous les hommes politiques nous mentent. Et après ça, voleur, je vais citer des cas, hein, comme monsieur Alain Juppé, qui a été condamné et qui a fui la France, et maintenant il est au Conseil constitutionnel. J'admets pas ça. Et assassin, M. Paul Vergès, qui a tué son rival et qui a gravi tous les échelons de la politique.
0: Alors, attendez, monsieur, hein, dans l'affaire Paul Vergès...
16: Oui.
0: D'où vous avez cette information? Attendez, ne quittez pas, s'il vous plaît. L'accident à Sainte-Suzanne, c'est avec Emma, bonjour.
17: Oui, bonjour.
0: Oui.
17: C'est pour signaler un accident juste avant l'accident de Sainte-Suzanne-Vierselmi, il y a un autre accident, trois voitures toujours.
0: Alors, il y avait un accident avec une voie de gauche neutralisée en direction de Saint-Denis, maintenant il y a un deuxième accident, un autre en amont.
17: Exactement.
0: Aïe. Sur la voie de gauche. Sur la voie de gauche, toujours.
17: Oui.
0: Oui. Et qu'est-ce qui s'est passé?
17: Un carambolage, toujours, trois véhicules.
0: C'est pas, il n'y a que des dégâts matériels?
17: Je sais pas, mais il y avait du monde qui sortait de voitures, donc on n'a pas vu. Mais ça provoque un nouveau bouchon, en fait.
0: Oui. Vous pensez que le ralentissement causé par le premier accident pourrait être à l'origine du second?
17: Peut-être. Parce que c'est juste avant la sortie de Carrefour, et c'est vrai qu'il y a un ralentissement juste après. Et là, ben, il y a rebelote, mais c'est le véhicule du milieu, en fait, qui est le plus touché, je pense.
0: Oui. Eh bien, la prudence est recommandée. Est-ce qu'on peut éviter cette portion de quatre voies? Oui, on peut passer par l'ancienne route.
17: Oui, en passant par Petit Bazar, faire un détour.
0: Oui.
17: Mais voilà, il faut vraiment ralentir parce que là, c'est deux accidents qui se suivent et c'est vraiment dangereux, en fait.
0: Merci d'avoir prévenu.
17: Merci à vous.
0: Merci, au revoir. Information pour les auditeurs de Freedom 2, un deuxième accident qui s'est produit sur la 4 voies de Sainte-Suzanne. On a deux accidents sur la voie de gauche, impliquant à chaque fois deux véhicules. On est dans le secteur du carrefour de Sainte-Suzanne, en direction de Saint-Denis. Vos informations, 02 62 41 51 51. Fanny est aussi en ligne pour cet accident, ce nouvel accident à Sainte-Suzanne. Fanny?
18: Oui, allô?
0: Oui.
18: Oui, bonjour. Non, bah écoutez, je pense que j'ai appelé au même moment que la dame. Effectivement, il y a le premier accident au niveau de Carrefour, juste avant le virage, quand on dépasse Carrefour Sainte-Suzanne dans le sens vers Saint-Denis. Et effectivement, quand vous arrivez au niveau de la sortie de Carrefour, ça a freiné très, très brutalement. Honnêtement, donc je pense qu'effectivement, ça a été inévitable. Hein. Il y a un 4x4, il y a 4 voitures. Quatre voitures, en tout cas, qui sont un 4x4 un peu plus devant, effectivement, mais les trois autres sont l'une dans l'autre. Celle du milieu, particulièrement, est bien touchée. Il y a, je sais pas ce qui est par terre, mais il y a une sorte de liquide. Donc, voilà. Mais c'est comme je vous dis, nous, on était juste à quelques voitures derrière. Ça a freiné très brusquement. Et donc, on est passé quoi, de 90 à 20, voire même à l'arrêt, hein. Et donc, voilà. On voyait effectivement au loin le camion de la DDE qui a forme avec des flèches qui avait effectivement quelque chose au loin. Mais je pense que les gens, malheureusement, sont peut-être arrivés trop vite et n'ont pas. Ben, les distances voilà, n'étaient pas respectées, hein, tout simplement. Et donc, ben, tout le monde, y a dû rentrer dedans, quoi. Voilà. Carambolage.
0: Voilà, donc, ça freine d'un coup et on n'est pas au bout de nos peines puisque là, le bouchon, ça y est, le bouchon, il s'est formé.
18: Ah ben, il se rallonge. Il y avait déjà un petit bouchon quand même, jusqu'à la sortie de Carrefour. Et effectivement, au niveau de ce pont qui passe juste au-dessus de la 4 voies, ça freine brutalement. Je pense que ça... Et c'était un peu plus... un peu plus devant, donc voilà. Mais les voitures arrivent très très vite en fait. Donc il faut vraiment ralentir dès la sortie du bazar. Je pense que là même l'embouteillage va arriver jusque là-bas. Hein.
0: Merci.
18: Ouais, il semble pas qu'il y ait des blessés, mais les airbags ont été déclenchés et tout, donc voilà.
0: Merci pour toutes ces informations.
18: Merci, bonne journée.
0: Bonne journée, au revoir. JP, toujours en ligne. JP ?
19: Alors, Rebis Bobby, à la sortie de Gilo, rond-point Gilo, là.
0: Oui.
19: Il y a un gros ralentissement et j'ai passé à côté, ça doit être les gens qui se dirigent vers la Nord-Ève, le Carrefour.
0: Voilà. Ah oui, le salon du déstockage.
19: Voilà, et ça ouais. Ralentit énormément, 90, météo la 14. Voilà.
0: Merci JB.
19: Et les gens, ils prennent la voie de gauche ben, pour s'acheter mieux après. Hein. Mm-hmm. Juste avant le radar de la Jamaïque. Là.
0: Oui, merci JP, bonne route.
19: Merci, au revoir.
0: Au revoir. Information pour les auditeurs de Freedom 2, de gros ralentissements sur les quatre voies de Sainte-Suzanne en direction de Saint-Denis, ralentissement aussi, rond-point de Gilo en direction de l'ouest, peut-être à cause du salon du déstockage. Beaucoup de monde du côté de la Nord-Ève. Vos informations 02 62 41 51 51. Le 99 12 00. Allô, monsieur?
20: Oui.
0: Oui, alors... merci d'avoir patienté.
20: Oh, il n'y a pas de problème.
0: Oui.
20: Donc, pour les trucs que je dis, bon, monsieur Alain Juppé, il a volé, pour ne pas être condamné, il a fui la France.
0: Alors, vous étiez.
20: Conseil constitutionnel.
0: Vous étiez en train de nous dire que pour faire de la politique, il faut être menteur, voleur et assassin.
20: Voilà. Bon, ben, le menteur, tous les hommes politiques nous mentent. Voleur, comme monsieur Alain Juppé, il a volé, mais il a gravi les échelons de la politique. Il est au Conseil constitutionnel. Monsieur Paul Vergès, il a tué. Et est devenu député européen.
0: Alors, attendez, pour Paul Vergès, son père était Raymond Vergès. Bon, sous l'impulsion de Raymond Vergès, le procès a été délocalisé, c'est passé à Lyon. Et il n'a jamais été... Attendez, il y avait deux autres bonhommes au moins là-dedans. Roger Bourdageau et Raymond Or ont aussi été transférés en métropole. Et Paul Vergès a été reconnu coupable d'avoir volontairement porté des coups et fait des blessures à Alexis de Villeneuve.
20: Oui.
0: Sans intention de donner la mort. Sait-on qui a tiré? Parce qu'ils étaient, selon les informations qui circulaient à l'époque, ils étaient tous les trois armés, non?
20: Oui, d'accord. Mais Paul Vergès, c'est Paul Vergès qui a tiré. C'est lui qui a été reconnu coupable. Mais il a été condamné à 5 ans de prison avec sursis. Et pendant ces 5 ans-là, on lui a interdisé de faire de la politique. Mais il faisait la politique clandestinement. Et ça ne lui a pas empêché, au fil des temps, de gravir les échelons de la politique, de devenir député européen. Parce que je veux dire, pourquoi.
0: Il a été ensuite gracié par la loi d'amnistie en août 1953.
20: Oui, parce qu'il a été condamné en 46.
0: Oui.
20: Et de 46 à 53, il était interdit de faire de la politique, mais il faisait la politique clandestinement. Je peux vous le dire parce que mon père était son bras droit. Et mon père était son bras droit quand il allait dans les vieilles camionnettes dans le temps, faire de la politique. Il était recherché, hein.
0: Oui.
20: Parce que c'était interdit. Mais il était recherché, mais quand on le recherchait dans une camionnette, oh, il était pas dans la camionnette, il était ailleurs.
0: Eh ben, chez les Vergès, on connaît ça, alors, parce qu'il y a eu Pierre Vergès aussi, qui, par la suite, a été recherché.
20: Ouais, voilà. Donc, pour moi, Paul Vergès, il a gravi les échelons, comme ce que je vous ai dit au départ. Mm-hmm. Pour être monté dans les échelons de la politique, il faut avoir ces trois trucs-là.
0: Votre beau-père, il ne s'appelle pas Edmond?
20: Non, mon beau-père, non. Mon beau-père, tous les gens du coin, je peux pas vous dire c'est où, mais tous les gens du coin l'appelaient Thorez.
0: D'accord, oui.
20: Bon ben, mon père, il est mort, ça fait 109 ans qu'il est mort, il aurait eu 109 ans cette année. Parce que Paul Vergès, il est venu se cacher à la maison.
0: Chez vous?
20: Oui.
0: Oui.
20: Eh oui, c'est pour ça que je vous en parle, hein.
0: Ben, ça me fait penser, enfin bon, vous avez une connaissance certaine de ces faits qui sont historiques, hein. Mais plus proche de nous, il y a eu la cavale de Pierre Vergès.
20: Paul Vergès.
0: Son fils, oui.
20: À Saint-Louis, il a été arrêté par les flics. On l'a fait rentrer dans le fourgon, mais il avait tous ses décorations militaires, parce qu'il était lieutenant.
0: Oui.
20: Dans l'armée. Et lui, il rentre dans la voiture, dans le fourgon, mais ses décorations, il a accroché ses décorations, comme avait dit mon père, hein, ses décorations, il a accroché ses décorations à l'extérieur du fourgon. Et il a dit aux flics, ben, surtout vous ne les perdez pas, parce que moi je peux rentrer, mais mes décorations n'ont pas le droit de rentrer dans le fourgon.
0: Ah.
20: Voilà.
0: Oui. Et vous avez continué de suivre la vie des Vergès après après ça
20: savez, maintenant, la politique, moi, pouf, je ne suis plus rien. Ma politique, c'est ma femme, mes enfants et mes petits-enfants.
0: Oui. Mais après, bien plus tard, il y a eu une affaire, l'endiguement de la rivière des Galets.
20: Oui.
0: Et dans cette affaire, c'est Pierre Vergès qui était à l'époque maire du port. Après que l'affaire ait éclaté, il avait été en cavale, je crois. Hein?
20: Ben oui, mais tout ça, c'était encore un système familial. Parce qu'il y avait le père qui était député. Après ça, longtemps après, il y avait le frère qui était avocat. C'était un avocat qui défendait l'école.
0: Jacques Vergès.
20: Voilà. Donc, c'est tout un système, quoi.
0: Et c'est quoi cette histoire de décoration qu'il portait, qui ne pouvait pas entrer dans le fourgon de la gendarmerie?
20: Parce que quand il s'est fait arrêter, il devait marcher certainement avec toutes ses décorations militaires. Il était lieutenant. Et il a dit aux flics, bon, ben moi je rentre dans le fourgon, mais mes décorations, ils n'ont pas le droit de rentrer dans le fourgon, parce que c'est l'honneur de la patrie.
0: Ouais.
20: Et ben, les flics, ils étaient obligés de suivre derrière pour que les décorations ne perdent pas, parce qu'il aurait pu porter plainte comme quoi qu'on lui avait volé ou perdu, les trucs comme ça, quoi.
0: Ouais, d'accord. Donc les décorations ne peuvent pas rentrer dans un fourgon.
20: Ah ben, c'est ce qu'il avait dit à l'époque.
0: Oui. Ben, c'est un peu fou quand même, non?
20: Ben, je crois, oui.
0: Oui. Et donc, vous l'avez côtoyé, par l'intermédiaire de votre papa?
20: La dernière fois que je l'ai vu, Paul Vergès à La Réunion, ça remonte à des années, c'était une période où il y avait l'union de la gauche, c'est-à-dire socialiste-communiste. Et il était venu dans ma commune, je ne vais pas vous dire la commune, avec François Mitterrand.
0: Oui.
20: Ils étaient sur le podium tous les deux, tranquilles, et voilà. Et c'est là que j'ai connu François Mitterrand. Parce que moi, j'y étais aussi,
0: Rassemblement. Hein. On dit que Paul Vergès était un visionnaire, un grand homme politique, comme il en... La Réunion en a peu, hein.
20: Oui,
0: il y a Jean-Paul Virapoulet, Paul Vergès, mais il n'y en a pas 50.
20: Oui, mais je suis d'accord qu'on le reconnaît comme un grand. Mais il faut mettre aussi le passé derrière. C'est ça, le truc. Bon, j'ignore pas qu'il était un grand visionnaire pour La Réunion, ce qu'il a fait. Mais bon, ben, il ne faut pas renier non plus le passé des gens.
0: À une échelle encore au-dessus, peut-être, au-dessus politiquement parlant, Michel Debré.
20: Ben, justement, parlant de Michel Debré, Michel Debré, c'est un grand homme pour La Réunion. Mais qu'est-ce que Michel Debré a fait pour détruire La Réunion? Parce que regarde, tous les gens de la Creuse qui sont partis, c'est grâce à qui? C'est grâce à Michel Debré.
0: Alors ça, il y a deux écoles qui s'affrontent. La Creuse, les enfants de la Creuse, c'était une bonne chose, ou c'était une horreur? Il y a deux écoles qui s'affrontent.
20: Oui.
0: Bah, vous avez des enfants... Attendez, ne quittez pas, s'il vous plaît. On part sur la route un instant, hein, avec Maëva. Des choses qui tombent sur la route. Maëva, bonjour.
1: Oui, bonjour.
0: Oui.
1: Oui, en fait, c'est pour signaler avant la sortie portail, le clé portail. sur à peu près une dizaine de mètres. En fait, il y a quelqu'un qui a perdu ben, plein de choses sur la route. Il y a des couettes, il y a des oreillers, il y a des... qui est étalé sur toute la route, au milieu. Et du coup, c'est très dangereux pour les voitures. Ben, c'est pas signalé. Du coup, c'est très dangereux, même pour les motos. Je pense que ça peut être grave. Et j'ai vu qu'un monsieur qui s'est arrêté, mais je sais pas s'il va tenter de ramasser ou quoi. J'espère pas.
0: De la literie sur la route des Tamarins, des couettes, voilà. Des oreillers. Oui. De quel côté? Monterne ou côté mer?
1: Côté mer.
0: Saint-Denis, Saint-Pierre, oui.
1: Voilà, c'est ça. Donc voilà, c'est assez dangereux quand même, parce que c'est pas visible quand on arrive, mais quand c'est étalé sur une dizaine de mètres, quoi. Il y a plein de trucs sur la route.
0: Avant la sortie, portail dans le sens Saint-Denis, Saint-Pierre. Voilà. Je vous remercie d'avoir appelé.
1: Merci beaucoup.
0: Merci, bonne merci, route, au revoir.
1: Au revoir.
0: Information pour les auditeurs de Freedom 2, attention, il y a comme des couettes, des oreillers sur la route des Tamarins. C'est tombé sur la route avant la sortie portail, juste avant la sortie portail dans le sens Saint-Denis-Saint-Pierre. Les radioguidages au 02 62 41 51 51. Monsieur, merci d'avoir patienté. C'est bien votre témoignage parce que l'époque Paul Vergès, Alexis de Villeneuve, d'ailleurs il y a une stèle d'Alexis de Villeneuve à l'endroit où les faits se sont déroulés.
20: Oui.
0: C'est à l'angle des rues de Paris et rue Alexis de Villeneuve, voilà.
20: Alexis de Villeneuve, voilà.
0: Dans l'enceinte, dans la zone, le jardin de la cathédrale de Saint-Denis. Il y a une stèle là-bas. Alors, il y a ceux qui disent que c'est Paul Vergès qui l'a tué, et d'autres qui sont mitigés. Mais voilà. C'est bien d'avoir votre témoignage.
20: Je vous en prie. Eh ben... C'est ce que je voulais vous dire, quoi.
0: Et le bumidome, puisque vous avez parlé de Michel Debré, le bumidome, c'était pas une bonne chose, ça?
20: C'était une bonne chose, oui, mais le bumidome, si vous partez en France, mais vous ne reviendrez pas à La Réunion.
0: Ah non, non, non. J'ai... je sais pas si je... Comment?
20: C'est très rare, monsieur, hein?
0: Oui. Ben non, il y en a qui sont partis, qui sont revenus.
20: Oui, mais ils sont revenus mais par leurs propres moyens.
0: Oui.
20: Ah, c'est ça. Parce qu'on vous paye le voyage aller, mais vous n'avez pas le voyage retour.
0: Mmh.
20: Parce que il fallait s'économiser pour si on voulait retourner au pays, hein.
0: Bon, c'est non, ça. Non, non. Alors, on a un exemple que tous les Freedomiens connaissent bien. Il s'appelle Fredo Rivière.
20: Oui.
0: Jeune, un jeune du Bumidom. Il avait 21 ans.
20: Oui, je le connais, oui.
0: Et il est parti, il est revenu, voilà, c'est...
20: Il y avait le billet aller-retour?
0: Ah ben, je sais pas. En tant qu'ancien du Bumidome, on pourra faire le point avec lui, pourquoi voilà. Pas. Je dois vous laisser, Radio Guidage et Frido Quotidien, merci.
20: Merci monsieur, et excusez-moi d'avoir... Pris autant de temps sur l'antenne.
0: Non, non, non, c'est très bien ces témoignages d'anciens, les Gramouines qui ont connu l'histoire politique de La Réunion, c'est très intéressant. Merci.
20: Voilà. Allez, au revoir.
0: Au revoir. Le 42 41 51 51. Armande.
21: Oui, bonjour.
0: Bonjour.
21: Oui, voilà, je vous appelle pour vous signaler qu'il y a un carambolage sur la voie Saint-Usanne. De Saint-Denis, Saint-André vers Saint-Denis, il y a au moins 5 voitures qui sont rentrées dedans. Je pense que c'est la vitesse, hein.
0: Mais c'est deux accidents, tout à l'heure.
21: Sécurité non respectée.
0: Tout à l'heure, on nous a dit qu'il y avait finalement deux accidents dans le sens Saint-Usanne-Saint-Denis.
21: Ah ben là, dans le sens Saint-André-Saint-Denis, là ça vient de se passer, mais il y a déjà un embouteillage monstre.
0: Oui. Merci pour les informations.
21: Quoi.
0: Bonne route, au revoir.
21: Merci beaucoup monsieur, au revoir.
0: Et information pour les auditeurs de Freedom 2 avec cet accident ou ces accidents sur la 4 voies de Sainte-Suzanne et des embouteillages. Embouteillage monstre, c'est ce qu'on nous dit maintenant, embouteillage monstre en direction de Saint-Denis à cause de ces accidents sur la 4 voies de Sainte-Suzanne. Dans le secteur du carrefour de quartier français, sans Saint-André, Saint-Denis, vos informations 02 62 41 51 51.

0: Il est 11h56, c'est le Frido quotidien. Bonjour Julie.
1: Bonjour Bobby, bonjour à tous.
0: Le Frido quotidien, on peut donner le montant, c'est le jeu, on peut donner le montant au dernier moment. Celui qui était là avant vous a mis le casque à fond, ça siffle même à l'antenne.
1: C'est ça.
0: Il vaut mieux que ça siffle à l'antenne plutôt que dans votre tête parce que...
1: Je pense qu'il est sourd.
0: C'est Johan qui est sourd. Oui. Parce que à l'antenne, c'est un petit peu atténué par le système, tandis que vous en prenez pas plein les oreilles.
1: Oh oui.
0: Julie, pour 1300 euros.
1: Oui.
0: On va appeler quelqu'un.
1: On va appeler quelqu'un ou quelqu'une.
0: Quelqu'une alors.
1: Quelqu'une. Ah, c'est bien aussi.
0: Le problème, parce qu'il y en a un, c'est qu'on appelle sur un téléphone fixe. Et oui, parce que le Frido quotidien, on appelle sur les fixes et les mobiles. Et là, pour le coup, on appelle sur un téléphone fixe. Nous sommes chez Marie-Christine Hibon.
1: À quel endroit?
0: À Saint-Leu.
1: À Saint-Leu.
0: Il y avait un docteur là-bas, c'est le docteur Hibon. Je vous parle d'un temps que les jeunes comme Julie ne peuvent pas connaître.
1: Va-t-elle répondre ?
0: Marie-Christine, 1300 euros si vous avez le quotidien avec vous.
1: Ça fait plaisir là, cette heure-ci. Hein.
0: À propos du casque, vous avez remarqué qu'au fil du temps, et Johan a déjà quelques années...
2: Vous êtes sur la messagerie du 02.
0: Bah non, je vérifie juste le numéro.
2: 01.
0: Bah non, c'est bien le numéro qu'on a composé. Et il y aura pas le Frido quotidien pour Marie-Christine ce matin. Plus d'argent pour lundi.
1: Ouais, on repart avec.
0: On repart avec. On va faire travailler l'argent ce week-end.
1: Oui.
0: Et on le ramène, hein, parce que sinon, c'est pas bon. Pour lundi, il y aura 1400 euros. La question qu'on allait poser à Marie-Christine.
1: Oui.
0: À la page 8, quel est le titre de l'article?
1: 8. Une magnifique aventure les attend et on part de l'élection Miss Réunion 2026.
0: Ah, qui sera le membre du jury?
1: Alors, qui sera le membre
0: du... Non, mais vous ne trouverez pas ça. Il y a Johan qui me souffle, Patrick Bruel. Non.
1: Oh.
0: Non. Non, mais il a été membre du jury pour l'élection Miss France. Une certaine Valérie Beg s'en souvient.
1: Ah, oui, c'est vrai. Ouais. C'est vrai. Elle en a parlé. Oui.
0: Bon.
1: Oui. Mais elles sont toutes belles, donc comment faire un choix? Moi, je pourrais pas faire partie
0: du jury. Vous avez été au dernier concert de Patrick Bruel à La Réunion?
1: Oh, non.
0: Vous n'avez pas eu l'occasion de patin carré dans sa loge?
1: Non.
0: Bon, lundi, j'écris en même temps. Alors, je parlais du casque parce qu'on a une minute avant midi. Vous avez remarqué que au fur et à mesure que les années passent, les animateurs ils écoutent de plus en plus fort.
1: Oui, parce que moi je fais le son du soleil juste après Francky et Francky est sourd.
0: Ah.
1: Je l'annonce, je le dis, Francky est sourd.
0: Bon.
1: Ouais.
0: Ben c'est quoi ça? C'est
1: avant je faisais après Bruno également. Bruno, lui, c'est voilà, mon Dieu, incroyable.
0: Pourtant, ils n'ont pas beaucoup d'années de radio. Je ne parle pas pour Francky, mais Bruno, que je salue. Bon, faut faire attention. Est-ce que c'est une maladie professionnelle?
1: Je ne sais pas.
0: Est-ce qu'on peut gagner une monnaie?
1: Oh, non, mais parfois, c'est...
0: Avec l'assurance maladie.
1: Dans sa bulle.
0: L'assurance maladie a encore un peu d'argent. Est-ce qu'on peut gagner une monnaie?
1: Il faut nous le dire dans ce cas-là.
0: Bah oui, on va essayer.
1: Pour partager l'information.
0: On va essayer, on va voir. Merci Julie.
1: Merci Bobby.
0: Vous revenez demain, grand matin.
1: Eh oui.
0: À demain. Dès 6h. Il nous reste 20 secondes et il sera midi. Le temps pour moi de vous souhaiter un bon appétit. À midi, il y aura les informations simultanées sur Freedom 2 et sur Freedom. Et puis ensuite, les avis et communiqués. Et après, pour l'édition de la mi-journée, c'est Johan Teicher qui va venir. Et ce sera aux environs de midi et 20 minutes. Bon appétit.
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4: Bonjour, bonjour à tous. Un drame qui vire au scandale d'État. Gérald Darmanin a présenté ses excuses au nom de la justice hier à la famille de Liana aux 20h de TF1. L'institution judiciaire n'a pas su protéger cette petite fille, reconnaît le garde des Sceaux, alors que le suspect était visé par plusieurs plaintes pour viol sur mineur. Le ministre de la Justice assure qu'il tirera des conclusions devant de telles défaillances et se dit prêt à prendre des sanctions contre des magistrats. Les résultats de l'autopsie, eux, sont tombés hier soir. Le corps retrouvé jeudi dans le Gers est bien celui de la fillette de 11 ans. Mais les causes du décès ne sont pour le moment pas établies. Demain, une marche blanche en hommage à Liana est prévue à Florence. La famille de la collégienne a convié des maires des communes du secteur, mais précise qu'elle ne souhaite aucune autre présence politique. L'armée libanaise annonce la mort de plusieurs militaires dans une frappe israélienne ce matin. Bahreïn, de son côté, assure avoir été ciblé par l'Iran et dénonce une agression flagrante. Des explosions ont aussi été entendues ce matin près de l'aéroport de Koweït, visé par les gardiens de la Révolution. C'est une première pour l'enseigne de sport. Les employés de Decathlon sont appelés à la grève ce samedi dans tous les magasins de France. Ils réclament de meilleurs salaires alors que l'entreprise a enregistré des bénéfices records l'an dernier. Une décision qui fait réagir. La ville de Carpentras retire sa subvention au planning familial. L'association qui milite notamment pour l'accès à l'avortement fait les frais de ses prises de position contre le Rassemblement national. C'est en tout cas la justification avancée hier soir en conseil municipal par le maire RN Hervé de Lépineau. Et puis l'heure du verdict avant les phases finales. En top 14, dernière journée avec notamment la deuxième place en jeu. Ça va se jouer entre Montpellier qui se déplace à Lyon et le Stade français qui va à La Rochelle. Les Rochelais en lutte pour une place en barrage avec le Racing qui reçoit Toulouse. Mais aussi l'UBB et Clermont qui s'affrontent directement. Coup d'envoi de tous les matchs ce soir à 21h05. Voilà pour l'info. Excellente journée à tous.

0: musique sur Freedom 2 avec Claude François, 1972. Il y a le printemps qui chante. Choukia Viva dans un instant. Viens que je t'embrasse. Nous écouterons aussi du Jean-Claude Gaspard avec Pilé Pilé, du soleil dans le poste. Donc, il y aura Nicolas Perrac, Sacha Distel, le groupe Police aussi. Tout ça avant 13h sur Freedom 2.
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0: Et bon courage aux automobilistes. Oui, vous les automobilistes, bloqués sur la 4 voies de Sainte-Suzanne. Les voitures sont complètement à l'arrêt. C'est Isabelle qu'on remercie pour cette information. Complètement à l'arrêt en direction de Saint-Denis. C'est deux accidents sur la 4 voies de Sainte-Suzanne. Et puis on va faire ce qu'il faut pour que l'information passe juste après la chanson de Claude François d'ailleurs. Maintenant, le rappel. Information pour les auditeurs de Freedom 2. Gros embouteillage sur la 4 voies de Sainte-Suzanne. Les voitures sont à l'arrêt en direction de Saint-Denis. Ce n'est pas un, mais deux accidents qui se sont produits dans le secteur de Carrefour, quartier français, en direction de Saint-Denis. Et pour l'instant, on a un trafic qui est à l'arrêt. Bon courage aux automobilistes. Dans le sens Saint-André, Saint-Denis, tous les radioguidages au 02 62 41 51 51. Les avis et communiqués maintenant. 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

0: Au verger à Sainte-Marie, décès de Monsieur Saman Latchimi Jean-Frédéric. Monsieur Saman Latchimi Jean-Frédéric, fils de Monsieur Saman Latchimi Francis et Madame Héloïse Saman Latchimi. Décès survenu mardi 2 juin à l'âge de 49 ans. Le convoi mortuaire sortira du centre funéraire de Bois-Rouge. La bénédiction aura lieu en la salle d'adieu du centre funéraire à 15h cet après-midi. L'inhumation se fera au cimetière de Bois-Rouge. À Petite-Île, décès de Madame Esther Lucie Rennes. Madame Esther Lucie Rennes, décès survenu mercredi 3 juin à l'âge de 94 ans. Le convoi mortuaire sortira de la maison d'éveillé de Petite-Île aujourd'hui. La bénédiction aura lieu en l'église de Petite-Île à 13h30 cet après-midi. L'inhumation se fera au cimetière du même lieu. En métropole, à Vieux-Charmont et à Sainte-Suzanne, décès de Monsieur Tricard Michel. Monsieur Tricard Michel, décès survenu en métropole, samedi 23 mai, à l'âge de 84 ans. La bénédiction aura lieu en l'église de Sainte-Suzanne à 12h30 tout à l'heure. L'inhumation se fera au cimetière de Sainte-Suzanne. À Saint-Joseph, décès de Monsieur Chabot Florent. Monsieur Chabot Florent, décès survenu mercredi 3 juin à l'âge de 94 ans. Le convoi mortuaire sortira du centre funéraire sud Line Paradis à Saint-Pierre. L'heure, la date et le lieu des obsèques seront communiqués ultérieurement. En métropole, décès de Monsieur Timala Macom Jean Pierrot, originaire de la Possession. Monsieur Timala Macom Jean Pierrot, fils de Madame Timala Macom Émilienne, dite Madame Gogo, décès survenu mercredi 3 juin en métropole à l'âge de 56 ans. Le corps sera rapatrié sur l'île à une date ultérieure. Au port, décès de Madame Koutaï Karoumbin Janine. Madame Koutaï Karoumbin Janine, décès survenu jeudi 4 juin à l'âge de 67 ans. Le convoi mortuaire sortira de son domicile au 19 place Ambroise Paré au port aujourd'hui. La bénédiction aura lieu en l'église Sainte-Jeanne d'Arc à 14h30 cet après-midi. L'inhumation se fera au cimetière paysager du port. En métropole, à Lyon, décès de Madame Charmant, née d'Alèle Chantal. Madame Charmant, née d'Alèle Chantal, originaire de Saint-Denis. Décès survenu en métropole jeudi 4 juin à l'âge de 68 ans. La bénédiction aura lieu en métropole à une date ultérieure. À Saint-Pierre, décès de Monsieur Itéva Jean-Éloi Luc. Monsieur Itéva Jean-Éloi Luc, décès survenu hier à l'âge de 67 ans. Le convoi mortuaire sortira du centre funéraire sud Line Paradis à Saint-Pierre, où se tiendra une veillée à partir de 9h demain matin. La bénédiction aura lieu à la chapelle du centre funéraire sud à 13h demain après-midi et sera suivie de la crémation. Au tampon, décès de Monsieur Séménou Luc. Monsieur Séménou Luc, décès survenu mercredi 3 juin à l'âge de 70 ans. L'inhumation se fera au cimetière de Terrain-Fleury au tampon à 15h cet après-midi. En métropole, à Angers, décès de Madame Lamotte Grondin Janine, originaire de Piton-Saint-Leu. Madame Lamotte Grondin Janine, décès survenu en métropole jeudi 4 juin à l'âge de 83 ans. La bénédiction aura lieu en métropole en l'église Saint-Joseph d'Angers à 10h30 mercredi matin. À Saint-André, décès de Madame Philogène, née Célom, Marie-Annick, ancienne animatrice de Jardin d'Enfants. Madame Philogène, née Célom, Marie-Annick, décès survenu jeudi 4 juin, à l'âge de 67 ans. Le convoi mortuaire sortira de son domicile au 649 chemin du Centre à Saint-André aujourd'hui. La bénédiction aura lieu en l'église de Saint-André à 13h cet après-midi. L'inhumation se fera au cimetière de Chamborne. À Saint-Joseph, décès de Monsieur Payette Patrick André Marie Alain. Monsieur Payette Patrick André Marie Alain, décès survenu hier à l'âge de 68 ans. Le convoi mortuaire sortira de la maison d'éveillé du Butor à Saint-Joseph. L'heure, la date et le lieu des obsèques seront communiqués ultérieurement. À Sainte-Anne, Saint-Benoît, décès du bébé Waro Payette Nélia Marie Eloa. Le bébé Waro Payette Nélia Marie Eloa, fille de Madame Waro Fela et Monsieur Payette Mathieu, décès survenu jeudi 4 juin. Le convoi mortuaire sortira de la maison funéraire de Saint-Benoît où se tiendra la veillée à partir de 16h cet après-midi. La bénédiction aura lieu à l'église de l'Évêché à 11h demain matin. L'inhumation se fera au cimetière de Sainte-Anne. À Saint-Pierre, décède Monsieur Grondin Alcide Camille. Monsieur Grondin Alcide Camille, décès survenu jeudi 4 juin à l'âge de 76 ans. Le convoi mortuaire sortira de la chambre funéraire de la rivière Saint-Louis aujourd'hui. La bénédiction aura lieu à l'église Notre-Dame du Rosaire à 15h cet après-midi. L'inhumation se fera au cimetière de la rivière Saint-Louis. À Saint-Gilles-les-Hautes en Rouge, décède Monsieur Catherine Joseph Ernaud. Monsieur Catherine Joseph Ernaud, décès survenu hier à l'âge de 82 ans. Le convoi mortuaire sortira de son domicile au 140 chemin Gardena à Temps Rouge aujourd'hui. La bénédiction aura lieu en l'église de Temps Rouge à 17h cet après-midi. L'inhumation se fera au cimetière du même lieu. À Trois-Bassins et à la Chaloupe Saint-Leu, décès de Monsieur Bardière Jean-Pascal. Monsieur Bardière Jean-Pascal, décès survenu hier à l'âge de 58 ans. Le convoi mortuaire sortira de la salle mortuaire de Trois-Bassins demain. La bénédiction aura lieu en l'église de Notre-Dame des Sept Douleurs. À 15h demain après-midi, l'inhumation se fera au cimetière du même, lieu. Au tampon, décède Monsieur Ouarot Jean-Michel. Monsieur Ouarot Jean-Michel, électricien, décès survenu hier à l'âge de 69 ans. Le convoi mortuaire sortira de la maison d'éveillé du tampon. La bénédiction aura lieu en la chapelle ardente du tampon à 10h demain matin. L'inhumation se fera au cimetière de Saint-Pierre. À la plaine des Cafres, décède Monsieur Picard Raymond. Monsieur Picard Raymond, décès survenu hier à l'âge de 83 ans. Le convoi mortuaire sortira de son domicile au 151 rue Alfred de la Croix à la plaine des Cafres. La bénédiction aura lieu en l'église du 23e kilomètre à 13h30 cet après-midi. L'inhumation se fera au cimetière de la plaine des Cafres. Au tampon, décès de Monsieur Rafindra Mananitra Serge Jeannot. Monsieur Rafindra Mananitra Serge Jeannot, décès survenu hier à l'âge de 56 ans. Le convoi mortuaire sortira du centre funéraire sud d'Inparadis à Saint-Pierre où une veillée va débuter à partir de 18h ce soir. La bénédiction aura lieu en la salle d'adieu à 11h30 demain matin. Elle sera suivie de la crémation au crématorium de la ligne Paradis à Saint-Pierre. À Saint-Denis, décède Madame Naz Sylvain Marie-Agnès. Madame Naz Sylvain Marie-Agnès, décès survenu hier à l'âge de 89 ans. Le convoi mortuaire sortira du centre funéraire de Prima. La bénédiction aura lieu en la salle d'adieu du centre funéraire de Prima à 11h demain matin et sera suivie de la crémation. À Saint-Joseph, décès de Monsieur Fontaine Henri Luc. Monsieur Fontaine Henri Luc, décès survenu hier à l'âge de 90 ans. Le convoi mortuaire sortira de la chambre funéraire de Saint-Joseph. La bénédiction aura lieu en l'église du Butor à Saint-Joseph demain matin 9h30. L'inhumation se fera au cimetière de Saint-Joseph. Et à Saint-Denis, décès de Madame Moutoussami Eliane, née Marie Moutou. Madame Moutoussami Eliane, née Marie Moutou. Décès survenu hier à l'âge de 91 ans. Le convoi mortuaire sortira du centre funéraire de Prima. L'heure, la date et le lieu des obsèques seront communiqués ultérieurement. Pour les avis de décès, Freedom, le 02 62 41 51 51. 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Et vous retrouverez les avis et communiqués cet après-midi dans Trafic. Ce sera aux environs de 16h50. Le numéro de téléphone pour nous faire parvenir les avis et les communiqués, les messages qui sont importants et les radioguidages. Le 02 62 41 51 51. Les informations, le journal de la mi-journée, c'est juste après la pause. À tout de suite.
1: La Minute Dionysienne. Depuis 3 ans, l'association Renaissance et le CCAS offrent des repas gratuits aux habitants de Moufia 2 avec un double objectif, soutenir les personnes confrontées à des difficultés financières et lutter contre le gaspillage alimentaire. Les repas servis deux fois par semaine proviennent des surplus de cantines scolaires. Christelle Baldino de la mairie annexe de Moufia 2.
2: On redonne aux personnes qui ne peuvent pas, donc comme vous avez vu, finir le mois, qui ne peut pas aussi des fois faire deux repas par jour.
1: Pour beaucoup, c'est aussi l'occasion de sortir de chez soi, de retrouver du lien social et de partager un moment d'échange dans un cadre chaleureux.
3: Tout le temps, il vient ici. Mais il est content, l'accueil.
4: Ça me fait plaisir d'être en famille, c'est comme une famille.
5: 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On rit.
1: Au-delà de l'aide alimentaire, ce dispositif est devenu au fil des années un lieu de vie, de partage et de fraternité. Une initiative qui démontre qu'avec un peu de solidarité, un simple repas peut aussi redonner confiance et créer du lien.
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0: 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Il est midi, passé de 17 minutes. Le journal, l'édition de la mi-journée, préparé, présenté par vous, Johan Técher. Bonjour.
15: Bonjour Bobby, bonjour à tous et merci de vous informer à la mi-journée sur Radio Freedom. Les titres qui font l'actu du jour, éducation sévère, entre héritage longtemps et blessures encore vives. Le débat se ravive autour de ces méthodes d'autrefois, faites de coups de et de punitions que certains défendent encore, tandis que d'autres y voient une véritable maltraitance. Pleine des Cafres, un quartier à bout face aux nuisances du week-end. Une habitante dénonce le vacarme incessant d'un bar voisin, des nuits sans sommeil et l'impuissance des autorités malgré ses appels répétés. Le chaudron, une bouche d'égout qui déborde et un appel à l'aide ignoré. Une auditrice alerte sur une odeur insupportable près de chez elle, faute d'intervention de l'assise ou des services concernés en plein week-end. Et puis la météo, après un matin plutôt calme, nuages et averses attendues dans les hauts cet après-midi. Je vous en dis plus en fin de journal. Deux générations, deux façons d'élever les enfants. Autrefois, l'éducation longtemps était très dure, hein. Punitions fréquentes, coups, fouets, savates, nids de bœuf, tuyaux, enfin tout ce qui passait dans la main. Tous les moyens étaient utilisés, alors qu'aujourd'hui, les parents n'osent plus frapper et le débat revient. Cette éducation d'hier, c'était de la discipline ou plutôt parfois de la maltraitance. Une question qui divise et qui fait réagir.
16: Mon papa était tué. Et quand il avait des joies, à un moment donné, quand tu tapes le tour au fond, nous t'étrapes, nous te recoupes, t'es jette, nous te coupes bout par bout, puis nous te jette. Il avait deux manières. Il avait celui qui est tressé et celui qui est droit. Et le tressé, il fait beaucoup plus mal que le droit. La main, il fait mal pendant 15 jours, après il passe.
17: Tous ces mounes qui causent avec les fouettes, les nids à bœuf, tout ça, non. Demande aux assistants du genre, un pied de pêche dans notre cour. Il doit être trappe de fouette. Et il choisit bien. Nous, quand il tape à nous, il tape pas pour faire son blanc, un petit coup. Nous, c'est à trois frères, nous. Des fois, papa t'envoie une roue de piment dans le carreau de canne. S'il amène un petit piment, un petit peu vert dedans, ben, il gagne rien, croque-moi avec tuyau, avec sa va, avec ceinture. Avant, t'étapes. Avant, il corrige les enfants avant.
18: Moi, m'a connu justement un genou dessus de gros sel, un genou dessus de cryptomeria, avec un boulet sur la tête, quoi. Le morceau de tuyau d'arrosage, tout ça là, ben, m'a connu ça. Et nous, on a connu le temps où vraiment le bon temps, le temps longtemps, ben, ça c'était une punition. Parce qu'un claque, t'es fait rien dessus nous. Écoute, ça va, t'es fait pas rien, tellement t'es dur.
15: Un débat qui fait beaucoup réagir sur notre antenne et vous pouvez continuer à réagir. Le 02 62, le 99 12 00. Direction le sud maintenant, à la plaine des Cafres. Une auditrice pousse un véritable coup de colère ce matin. Elle habite juste à côté d'un bar qui, chaque week-end, provoque selon elle des nuisances insupportables. Musique trop forte, vacarme de tard dans la nuit, même des voitures qui se cognent entre eux et puis un quartier qui ne trouve plus le calme. Elle affirme être la seule à se mobiliser, mais malgré ses appels répétés, la police lui répond qu'elle ne peut rien faire. Une situation qui, dit-elle, porte atteinte à la tranquillité du voisinage et qui la laisse désemparée.
13: Dans la rue où je suis, il y a un bar. Et le souci, c'est que les gens restent là. Même après la fermeture, ils font le bordel pas possible. Ils crient, disputent, se tapent dessus. Il y a même les voitures qui sont rentrées dedans hier soir. C'est presque tous les week-ends comme ça. Du vendredi au dimanche. Et moi, j'ai appelé les autorités hier soir. Ils m'ont dit, madame, je comprends votre énervement, je comprends. Mais on peut rien faire. J'ai dit, ah bon, vous pouvez rien faire, vous laissez quoi? Vous laissez que quand il y a du sang, vous montez? C'est toujours comme ça. Et c'est à chaque fois que c'est moi qui appelle. C'est quoi le problème? C'est qu'il n'y a que moi qui entends? Oui, c'est que moi qui ose appeler. Je comprends pas. Si les gens de la plaine des Cafres entendent, repère-vous, s'il vous plaît, manifestez-vous aussi, parce que franchement, on n'est plus tranquille. Soit disant, on a un petit quartier pas trop loin, c'est coin tranquille, mais on n'est jamais tranquille.
15: La nuisance dans les quartiers, nuisance sonore, voilà encore un autre sujet qui fait beaucoup réagir, surtout arrivé en début de mois. Une habitante du Chaudron nous a appelé en fin de matinée, il y a quelques instants, pour pousser un cri d'alerte juste à côté de chez elle. Une bouche d'égout déborde, dégageant depuis plusieurs heures, une odeur nauséabonde et insupportable. Elle explique avoir

0: week-end, là, je voudrais que quelqu'un vienne nettoyer, s'il vous plaît. Dans la cour, dans l'allée, partout, il y a une amie qui essaye de téléphoner, mais quand j'étais pas là, quand j'arrive, il n'y a personne qui est venu nettoyer. Là, toujours ça, là, il coule même, là. Donne quoi au chaudron, là, numéro 14, là, c'est tout le temps, c'est un point chaud, il y a là. Et personne, là, c'est bien, il ne fait rien pour nous.
1: Alors, si vous êtes habitant du chaudron et que vous aussi, vous subissez les odeurs nauséabondes de cette bouche d'égout qui déborde, vous pouvez nous appeler aussi pour en parler. Vous pouvez passer par le 41 51 51. Une auditrice cette fois-ci qui nous a appelé hier, souvenez-vous, c'était pour dénoncer des surfacturations chez l'opérateur SFR. Elle est retournée ce matin chercher des explications. Sur place, on lui a indiqué que les montants prélevés correspondaient à une régularisation liée au réajustement de sa période de facturation. Selon l'opérateur, un SMS d'information lui aurait été envoyé pour la prévenir de ce changement. Une réponse qui ne la convainc qu'à moitié et qui continue de faire réagir plusieurs des auditeurs.
2: Moi, j'ai eu des réponses, je suis allée comme prévu, et ils m'ont expliqué les raisons de la facture qui a été augmentée. Alors, c'est-à-dire que ils avaient soi-disant envoyé des messages en disant que, ben, à partir du 1er mai, les factures se faisaient du 1er au 30 ou au 31. Moi, ma facture, c'était du 15 au 15, ça fait vraiment un mois aussi. Et donc, le mois d'après, vers le 3, 4, 5, voilà, ils me faisaient payer. Et donc, si j'avais reçu ça, j'aurais compris. Ça veut dire qu'ils ont régularisé à partir du 1er mai, juin, et ils ont reporté sur la facture là maintenant, qui repart du 1er au 31.
1: Et pour rappel, hein, l'opérateur SFR Réunion qui est actuellement en sauvegarde hein, judiciaire et qui doit être racheté, qui a une proposition d'offre en tout cas de la part d'un autre opérateur local qui est Zéop. Maintenant on termine avec une note un peu plus légère sur l'alimentation. C'est une auditrice qui nous a dit ce matin que, eh ben, selon elle, il vaut mieux manger des légumes plutôt que des fruits. Alors, il faut manger 5 fruits et légumes par jour. Mais pour elle, c'est plutôt des légumes plutôt que des fruits, enfin plutôt des légumes que des fruits, parce qu'elle juge que les fruits sont trop sucrés et susceptibles de faire grossir. Donc le sucre des fruits serait pas bon pour la santé, selon elle. Elle affirme que les fruits seraient déconseillés à cause de leur teneur en sucre. Et bien, pour manger des légumes, elle, parce que les légumes sont chers, on sait hein, que ça, pour manger des légumes frais de bonne qualité, hein, il faut maintenant bien tirer la main dans le porte-monnaie. Et bien pour elle, c'est simple, elle plante elle-même ses brèdes. Et même, elle va jusqu'à les cueillir sur le bord de la route. Écoutez.
3: Apparemment, c'est plus conseillé de manger les légumes plus que les fruits. Parce que dans les fruits, il y a trop de sucre. Et ça fait grossir. Mais pourquoi les diabétiques, si c'est vraiment un sucre naturel, même les diabétiques, ils ne doivent pas manger beaucoup de fruits non plus. Ah, moi, le bread, n'est pas cher, ça. Franchement, mais dans les bread, moi, le bread morongue, ça m'a fait pousser. Comme ça, il mange en bread. À chaque fois, il y a un petit peu de bread de ma cour, mais c'est planté. Enfin, après, il faut avoir une cour. Hein. Moi, ma cour n'est pas grande non plus. Mais il m'a planté 2 pieds de bread morongue. Et quand on m'a envie de manger un bread morongue, il y en a plein sur la route, ça. Et des fois, sur la route, je m'arrête et puis je vais prendre les bread morongue.
1: Voilà, son astuce à elle hein, pour une bonne alimentation et pour pas cher. Donc si vous aussi, vous avez des astuces comme ça pour manger bon, sain, frais et pas cher, ben venez nous les partager à l'antenne de Freedom, on attend que ça, 99 12 00. Allez.
4: Et ça sera avec plaisir dans un instant d'ailleurs. La libre antenne va revenir. Pour l'instant, c'est la météo et les midi 26 et la météo, c'est avec Express Électronique.
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4: Les prévisions de Météo France. Est-ce qu'on aura encore cette couverture nuageuse? Parce que c'est bien bâché, Joanne Técher.
1: C'est ce qui était prévu en tout cas, parce qu'ils avaient prévu une matinée ensoleillée, c'était le cas. Et ils avaient prévu que dès que Julie partirait, ben, il y avait des nuages qui reviendraient. Voilà.
4: Ah bon?
1: C'est le soleil, Julie, vous savez pas? Voilà. Dès qu'elle part, voilà, le ciel vient plus nuageux et ensoleillé, moins ensoleillé plutôt pour cet après-midi. Un peu plus d'humidité aussi dans le secteur sud et est. Et puis au fil des heures, hein, les nuages s'installent dans les hauts, surtout du côté de l'ouest et du nord-ouest avec quelques averses possibles, jusqu'au littoral entre Saint-Paul et Saint-Denis cet après-midi. Les températures, elles sont toujours douces et de saison. Maxi 30 degrés. Bon, vraiment le max de max, hein, mais on tourne plutôt dans les alentours des 27 degrés sur le littoral et reste plus fraîche dans les hauts. Le vent de sud-est se renforce avec des rafales autour de 40 à 50 km/h et la mer déjà agitée devient forte en soirée.

0: avec l'arrivée d'une houle de sud-sud-est.
1: Merci Johan Técher pour cette météo. On va, tiens, juste avant, vous avez un chauffe-eau solaire?
0: Non, bah, je suis en appartement qui, appartement plus de 20 ans, donc il n'y avait pas encore l'obligation de mettre du solaire. Donc, je suis au bon ballon électrique.
1: Un bon vieux ballon électrique, voilà, hein, qui consomme beaucoup d'électricité, qui alourdit grandement les factures d'électricité.
0: Et si je peux donner une astuce?
1: Oui.
0: D'économie pour ceux qui ont des ballons. Souvent, on n'a pas forcément fait l'installation, vous savez, du compteur de nuit.
1: Oui. EDF avec un abonnement, voilà, un chouïa plus cher.
0: Déclenché et tout ça.
1: Mais avec le courant moins cher la nuit.
0: C'est ça. Mais on a tous le tarif dégressif la nuit, enfin le tarif moins cher la nuit.
1: Alors tous non, il faut payer.
0: Oui, mais ouais. On n'a pas forcément le contacteur de nuit. Vous voyez, celui qui enclenche automatiquement. Et ce que vous pouvez faire maintenant, c'est que les prises connectées. Vous achetez une prise connectée. Vous mettez votre chauffe-eau dessus et depuis votre smartphone, vous programmez sa mise en marche, sa mise à l'arrêt.
1: Oui, alors les prises, il y en a aussi pour moins de 10 euros des systèmes cadrants là, que vous pouvez programmer. Vous mettez ça à 22h05, arrêt à 5h55 pour être sûr que d'en être dans la bonne tranche, hein, que ça soit bien réglé. Et comme ça, le chauffe-eau, il va chauffer uniquement avec les kilowattheures au tarif de nuit, moins cher.
0: Un ballon de 100 à 150 litres chauffe 3 heures, pas plus. Et voilà.
1: Oui, mais quand vous allez prendre une douche, et puis vous savez, ces gens qui prennent des douches de 20 minutes, ben, ça va, il va se déclencher à nouveau.
0: Oui, en effet.
1: Est-ce que vous vous baignez quand il n'y a pas d'eau chaude?
0: Ben, oui.
1: Faut bien laver. Moi, j'ai quelqu'un qui m'a dit, moi, il ne baigne pas, il fait pas, l'eau est froide, mais il ne baigne plus. On va terminer cette météo.
0: Voilà.
1: Ensuite, on vous garde un instant, Johan Técher, on a encore des choses à dire. On va sur la route.
0: D'accord.
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1: Le radioguidage. Le radioguidage avec Emmanuel, ses difficultés sur la 4 voies de Sainte-Suzanne. Oui, je sais que ça vous intéresse, Johan Técher, mais je crois que votre sens de circulation n'est pas impacté. Emmanuel, bonjour.
4: Oui, bonjour.
1: Oui, qu'est-ce qui se passe?
4: En fait, il y a deux accidents sur Sainte-Suzanne, un au niveau le carrefour et un au niveau le pont Saint-Vigène. Direction l'embouteillage et direction Saint-Denis.
1: Oui.
4: Et après, au niveau le pont Saint-Vigène, l'embouteillage dépasse la centrale Saint-André. Et au niveau chemin, la Guadeloupe sortie, direction Saint-Denis, voire la bretelle d'accélération. Et il y a les embouteillages là-dedans aussi, et il y a des voitures qui font marche arrière là-dedans pour ressortir.
1: Les gens qui font marche arrière sur la 4 voies?
4: Oui, on va dire sur la 4 voies parce que c'est la bretelle d'insertion au niveau chemin Lagoua de la centrale Saint-André pour prendre la 4 voies. Et quand ils voient qu'il y a l'embouteillage, ils font une marche arrière et c'est très dangereux.
1: Oui, parce que c'était bien, mais alors bien bloqué tout à l'heure. Les voitures étaient à l'arrêt en direction de Saint-Denis.
4: Ben, elle est toujours bloquée. Ben, il y a un carambolage au niveau le pont Saint-Vivienne. J'ai pu voir un peu. Mais après, plus bas aussi, il y a un accident. Mais c'est l'aller dans direction Saint-Denis. C'est bloqué, bloqué, bloqué.
1: Est-ce que, Emmanuel, vous pouvez nous confirmer que dans le sens Saint-Denis-Saint-Benoît, il n'y a pas du tout d'embouteillage?
4: Ah, il roule nickel, nickel, nickel. Pas aucun embouteillage. Pour une fois, hein. D'habitude, les gens ralentissent dans l'accident, mais là, ça roule nickel.
1: Mais bon. Merci beaucoup. Bonne route.
4: Oui, merci.
1: Au revoir. Information pour les auditeurs de Freedom 2, les difficultés de circulation ce midi sur les quatre voies de Sainte-Suzanne en direction de Saint-Denis. Deux accidents se sont produits dans le secteur de Quartier Français, ce sont des kilomètres de bouchons maintenant qui se sont formés. Certains font marche arrière, veulent faire demi-tour. Ça se passe sur les quatre voies de Sainte-Suzanne, dans le sens Saint-André, Saint-Denis dans l'autre sens, tout va bien. Johan Técher. Il y a le micro.
0: Présent.
1: Vous avez votre micro.
0: Je suis là.
1: Oui.
0: Je suis pas parti.
1: Ah.
0: C'est agressif ce truc.
1: Parce que c'est du lourd, du très très lourd.
0: Oui, là, on sait. Depuis ce matin, on en parle. Et franchement, moi, à chaque fois que je lis l'affiche, j'arrive pas. En fait, je prends jamais le temps de lire tous les artistes tellement il y en a. Déjà.
1: Ah, bah oui, il y en a un bon paquet. Oui, il y en a un bon paquet. Vous l'avez l'affiche?
0: Non, elle est pas sous les yeux, non?
1: Bon, bah, je vous passe l'affiche. Allez. En même temps, je mets un petit peu de musique dans les oreilles en vous parlant d'une année. C'était en 1980, ce qu'on écoute là en ce moment. Et ça avait été, j'allais dire, le tube de l'été. C'était en tout cas à l'époque le slow de l'été. C'est une grande dame qui sera là pour les 45 ans.

0: fans, vous vous rendez compte.
1: Ça montre que ce concert sera intergénérationnel, déjà.
0: Intergénérationnel, complètement. Avec, non, mais cette voix, cette chanson, rien à envier ce qui se fait sur le plan national. C'est une chanson nous l'a fait, ça.
1: Ouais, ouais.
0: C'est Micheline Picot qu'on écoute en ce moment.
1: Impressionnant, on a l'impression que c'était enregistré dans les studios de Claude François.

0: Voilà, donc Micheline Picot. Alors, quelques artistes encore qui seront là pour ce concert des 45 ans de Freedom à Expobat.
1: Oui, peut-être un peu plus contemporain, un peu plus dans l'air du temps. Hein. C'est Gaël, Michou, Clara, Jean, Jérôme Payette, les secteurs 410. Et puis aussi, pour ceux qui sont fada amoureux du slow réunionnais, hein, Jean-Pierre Boyer.
0: Et Jean-Pierre Boyer, c'est aussi des Sega.
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0: Et d'autres encore, Sega, elle, on l'a dit.
1: Le Maloya aussi sera là avec Mars Toussel, Misty, mais toutes les Segatia de la Réunion, un peu nouvelle génération, elles seront là. Et puis, l'incontournable, Kaf Malbar.
0: Oté!
1: Il sera là.
0: Kaf Malbar, voilà. Les 45 ans, le...
1: Et ben progression aussi, progression, on n'oublie pas, parce que le groupe Progression, ça c'est aussi une génération. Ouais. Là on est fin 80, années 90, là on est en mode de fin de soirée, vraiment la move du Séguet à La Réunion, c'était quelque chose. Hein. C'est vraiment, et ça c'est des chansons qu'on connaît par cœur et qu'on chante.
0: Et le tube peut-être pour Progression, tout le monde se souvient de... Maline pour Progression. Oui. Vraiment, c'est intergénérationnel. C'est les 45 ans. Le concert des 45 ans de Radio Freedom. 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
1: Exactement. Et puis, pour ceux qui préfèrent, enfin, téléphone pour avoir des infos, déjà, si vous n'êtes pas trop à l'aise avec les billetteries, sur le net, 0892 707 974.
0: Voilà, donc voilà. Le numéro de téléphone également.
1: Vous sortez un petit billet, vous avez votre place, 20 euros.
0: Voilà.
1: C'est pas 20,99 € ou machin, on n'a pas essayé d'entourlouper les gens, c'est 20 euros.
0: Alors, on m'a parlé d'un concert avec tous ces artistes, c'est pas un concert qui va durer une heure et demie. Hein.
1: Ah non, c'est
0: parti pour...
1: Si vous avez
0: parti pour 4 heures,
1: des problèmes de circulation, mettez des bas de contention,
0: oui.
1: Parce que vous allez rester debout pendant 4 heures.
0: Et c'est quelqu'un qui connaît bien la sécurité civile hein, qui dit ça.
1: Oui,
0: parce que ce genre d'événement où il y aura beaucoup de monde, forcément c'est avec le concours de la sécurité civile, les pompiers sont pas loin, il y a tout ce qu'il faut.
1: Il y aura des secouristes sur place, la sécurité privée, et puis forcément il y aura peut-être des petites visites de la gendarmerie pour assurer l'ordre public. Il faut savoir aussi que dans ce genre de concert, parfois, on se sent pas bien, on peut avoir des petits malaises, on n'a plus l'habitude avec la foule. Il faut bien s'hydrater, faut danser, faut s'amuser, mais tout va bien se passer. Et puis, j'ai vu avec Max tout à l'heure, il est passé dans le studio pour faire un petit coucou ce week-end, d'ailleurs qu'on salue, s'il a l'écoute. Il me disait que l'effectif, ça monte jusqu'à 10 500 personnes.
0: Waouh.
1: Et on y arrivera.
0: Waouh.
1: On y arrivera aux 10 500 personnes.
0: Waouh. Waouh.
1: Bon, c'est ce que le Expobat peut encaisser pour de manière sécuritaire. Voilà. Où tout se passe bien. Donc 10 500, on y arrivera.
0: 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Merci Johan Técher. Avant de partir, vous baissez un petit peu le casque pour celui qui viendra, qui viendra tout à l'heure. Vous êtes sourd, a dit Julie tout à l'heure.
1: Non, je suis pas sourd, j'ai besoin d'avoir de m'entendre.
0: Et vous savez, moi aussi.
1: Même si les casques sont bien fermés, sont des casques fermés.
0: On a de super casques, voilà.
1: Ah oui, forcément, le meilleur dynamique, c'est une référence.
0: Oui.
1: Mais j'ai besoin d'avoir cet univers-là, de m'entendre partout.
0: Oui, c'est vrai.
1: Parfois, j'enlève un petit morceau de casque pour communiquer avec l'animateur en face, mais moi, j'aime bien être dans mon truc.
0: Et peut-être que ça nous donne l'occasion de rappeler, Johan, qu'à chaque libre antenne, lorsque vous appelez la radio, les auditeurs, il faut baisser le son parce que ça casse les oreilles de tous les auditeurs et puis de l'animateur qui a un casque et on entend bien ce qui se passe au casque. On entend bien aussi les sons, les mains libres, les haut-parleurs, les sons qui sont de mauvaise qualité. Donc vraiment, il faut mettre tous les atouts de votre côté pour que ce soit agréable, que ce soit un plaisir de vous écouter.
1: C'est ça, parce que les auditeurs, vous nous appelez parfois pour passer des messages souvent importants, qui vous tiennent à cœur, mais si on vous entend pas, il n'y a pas d'adhérer.
0: Ouais.
1: Donc il faut que vous entendez bien dans de bonnes conditions. Il faut savoir que le haut-parleur, C'est fait pour quand on n'a pas les mains libres.
0: Et un petit rappel peut-être, parce que j'ai entendu encore cette semaine, monsieur, enlevez le haut-parleur s'il vous plaît, puis le gars qui dit, bah je vous entends plus quand j'enlève le haut-parleur. Alors, et, il est évident, mais bon, ça c'est une évidence, hein.
1: Ouais. Il faut le mettre à l'oreille en
0: quand
1: fait.
0: Quand on a enlevé le haut-parleur, il faut mettre le téléphone à l'oreille, ça c'est sûr. Et puis aussi, il faut savoir, si vous savez pas, je vous donne un numéro pour ceux qui ont un forfait illimité, c'est 02 62 28 16 16, c'est Gilo, hein.
1: Ouais.
0: Par exemple, mais un numéro, vous écouterez une voix pour vous familiariser avec votre téléphone, parce que sur le côté, en général sur le côté,
1: on
0: le
1: volume.
0: En général sur le côté, il y a des petits boutons, ça permet de verrouiller l'écran, d'avoir un accès pour le déverrouiller, et souvent sur le côté, vous avez un bouton en haut, un bouton en bas,
1: pour
0: c'est
1: volume.
0: Pour le volume.
1: Oui, exactement.
0: Ceux qui savent pas où se trouve le volume du téléphone.
1: Ouais.
0: Bon.
1: Et en tout cas, voilà, et puis faut aussi bien mettre le haut-parleur là dans du de l'écouteur là du télé qui est en haut de l'écran en tout cas,
0: oui.
1: Qui est, bah, il faut bien mettre en face de l'oreille aussi. Parce que si on le met sur la joue, hein,
0: oui.
1: On n'entendra pas non plus.
0: Non mais c'est fou. Alors on est en 2026.
1: Oui, c'était la base. Hein, là c'est pas quelque chose de nouveau.
0: De temps en temps, on a l'impression qu'il y a des gens qui savent pas tenir un téléphone.
1: Ouais.
0: C'est fou, hein.
1: Alors moi ce que j'aime, les gens ne voient pas parce que c'est la radio. Moi j'aime bien cette position là. J'ai jamais vu où est-ce qu'on a appris à faire
0: alors,
1: ça.
0: Alors oui, alors
1: c'est ça.
0: Johan en train de mettre le téléphone, le bas du téléphone sur son oreille.
1: Et voilà, et je parle avec le bas et j'écoute avec le bas. Je parle avec le bas et j'écoute.
0: Alors en général, sur un smartphone, le micro est en bas, le haut-parleur est en haut et des fois ben ça sur certaines générations de téléphones, c'est inversé aussi quand vous mettez le haut-parleur, enfin bon, c'est compliqué.
1: Oui.
0: Mais pas tant que ça. Donc non, le plus simple à la radio, pas de haut-parleur. Bon, voilà. Tout ça pour dire ben vous baissez le casque un petit peu. Maintenant
1: oui,
0: vous avez fini.
1: C'est bon, c'est baissé, c'est bon. Le prochain n'aura pas les oreilles cassées.
0: Merci, Joël Técher. Vous revenez demain matin.
1: Demain matin,
0: grand matin pour la revue de presse.
1: 5h. 6h.

0: Radio Freedom qui vous donne la parole sur le 02 62 99 12 00. Les sujets sont libres, les auditeurs répondent aux auditeurs. Allô ?
1: Oui, bonjour Bobby.
0: Bonjour.
1: Alors, moi c'est une auditrice de Saint-Denis, c'est Marie.
0: Oui.
1: Oui, alors bon, voilà pour les 45 ans de Freedom, c'est bien, tous les invités qu'il y a, c'est super. Mais il y a un qui, enfin, que je suis fan, très fan, c'est Laurent Roselli.
0: Il est là.
1: Ouais.
0: Il est dedans. Laurent Roselli sera là.
1: Ah oui, ça c'était mon petit motivateur et franchement, je l'aime. Voilà.
0: Ah non, mais c'est une génération, c'est un état d'esprit, c'est... Enfin, Laurent Roselli, je l'ai croisé plusieurs fois, d'une simplicité, d'un naturel...
1: Ah, oui.
0: Oui.
1: Super. Voilà, c'était mon petit facteur, et voilà, il me rendait des services, et voilà. Mm-hmm. Franchement, aujourd'hui, je suis fière qu'il a repris toutes les chansons de son papa, de notre génération... Et franchement, c'est super comme Jérôme Payet, c'est ça.
0: Oui. Voilà. Le fils de l'un des plus grands de la musique à La Réunion, peut-être. Hein, Laurent Roselli. Écoutez ce petit morceau de l'interprétation de Gustave Monvoisin.
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0: La version Laurent Roselli. Ah non, mais 45 ans de Radio Freedom, on a fait les choses en grand, hein. Vous savez, il y aura Jérôme Payet, Laurent Roselli, Misty, Mars tout seul, Progression, Médéris.
1: Ah oui, il y en a beaucoup, beaucoup, beaucoup. Mais moi, ce qui me tient vraiment à cœur, c'est Jérôme Payet et Laurent Roselli.
0: Oui.
1: Après, bon, voilà. Et puis, j'aurais aimé que Frédéric François, voilà. Il aurait été de la partie, malheureusement.
0: Oui, mais là, c'est... oui, bien sûr, mais on aurait tous aimé que Frédéric François soit là. Mais c'est un concert avec les locaux, là.
1: Oui, voilà.
0: Oui.
1: Voilà. Alors, pour vous dire, il était à l'antenne pour son anniversaire. Là.
0: C'est Julie qui l'a interviewé. Oui. C'était pour son anniversaire, c'était mercredi. Oui.
1: Alors, j'ai pas eu la ligne, mais j'ai deux petites anecdotes.
0: Oui.
1: Vous voulez bien m'écouter?
0: Oui.
1: Alors, une anecdote, il était au Florilège à Tempo, au Tempo.
0: Oui.
1: Donc, on était là, en plein, il était en plein, voilà, en plein concert, nous, on était là, le public, toujours au rendez-vous. Et il y avait une dame à côté de nous, moi et ma sœur, elle chantait, à un moment donné, son mari vient lui dire, chérie, notre fils a disparu dans la foule. Voilà. Donc, la maman, elle disait, oui, mais tu vas le chercher. Moi, là, pour l'instant, je ne peux pas. Je suis avec Frédéric François.
0: Oui.
1: Oui, donc elle chantait, oh, oh, oh, je t'aime à l'italienne. Donc le mari, il s'en va dans la foule, rejette l'enfant. Il revient, je n'ai pas trouvé un tel, je ne trouve pas. Je m'en fous, tu vas le chercher. Moi, je chante. Elle n'était plus là, son enfant.
0: Une femme qui était là en train de au concert de Frédéric François qui laissait son mari se débrouiller alors que le fils le petit bonhomme était porté disparu.
1: Non, l'enfant pouvait disparaître mais là c'était Frédéric François.
0: Oui.
1: Et la deuxième anecdote, Bobby, c'était vous étiez à l'antenne un jour, Frédéric François était à La Réunion. Et vous étiez en train de parler avec lui et les auditeurs pouvaient appeler. Mmh. Et à ce moment-là, c'était encore, il y avait Chloé.
0: Oui.
1: Je sais pas si vous vous rappelez, il y avait Chloé. Mmh. Donc moi, je veux parler à Frédéric François, donc j'appelle et Chloé me dit, restez là, je vais vous passer Frédéric François.
0: Oui.
1: Et il y a eu toute l'émission, j'ai attendu au téléphone, et après, c'était la fin. Oui, Frédéric François, maintenant, il va partir, c'est la fin. Et moi, je n'ai jamais eu Frédéric François à l'appel. Et quand Frédéric François était parti, l'émission était terminée, je vous ai appelé, et je vous ai dit, voilà, j'étais à l'écoute. Chloé m'a dit, d'attendre, je vais vous passer Frédéric François. J'ai jamais eu Frédéric François. Et après, vous m'avez dit, bon, ben ça mérite vraiment deux places au Stade de l'Est.
0: Oh.
1: Et après, je vous ai dit, non, c'est bon, j'ai mis deux places. Donc ça va.
0: Oui, oui,
1: voilà.
0: Oui, oui.
1: J'ai entendu toute l'émission en direct. Mon cœur battait à 100 à l'heure pour parler avec Frédéric François. J'aurais pu faire un cardiaque, mais j'ai pas eu Frédéric François.
0: Vous savez, quand Frédéric François est là, le standard explose. Et, ouais. Et là, ça a été encore un petit peu comme ça avec Julie.
1: Elle m'a mis en attente. Oui.
0: Oui, beaucoup de gens mercredi.
1: Mais je l'ai jamais eu.
0: Beaucoup de gens mercredi n'ont pas pu lui parler. C'est comme ça. Quand on est une vedette,
1: c'est ça. Ben, j'ai entendu l'émission en direct, mais sans pouvoir parler à Frédéric François. Et je te dis, mon cœur battait la chamade, j'aurais pu faire un cardiaque pour parler à Frédéric François, mais je l'ai pas eu. Voilà.
0: Bon, ben, c'est pas fini pour autant, hein. Il va revenir.
1: Oui, ben, j'espère bien sûr, oui.
0: Ouais.
1: Voilà. Ben voilà, ben c'était juste pour vous dire
0: ça. Et dites-moi, quelle est votre chanson préférée de Jérôme Payette?
1: Jérôme Payette, je l'aime bien comme chanteur, mais j'ai pas de préférence pour ses chansons. Mais Laurent Roselli, je peux vous dire, moi, que c'est Marilou.
0: Ah ouais? Oui.
1: Voilà. Marilou, oui. Chanson de son papa, quand on allait dans les petites boums, c'était Pierre Roselli au Marilou, depuis le commencement jusqu'à la fin. Hein. Mmh. Ah oui, hein. Marilou.
0: C'est vrai, oui.
1: Ouais.
0: Allez, voilà. Je vous souhaite une bonne journée, merci.
1: Merci.

0: 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Allô.
1: Bobby.
0: Bonjour. Oui.
1: Ben vous voulez en forme?
0: Ben si un peu il dit si vous voulez pas en forme, vous voulez pas là. Hein?
1: Ben Bobby, quand on entend bonne chanson comme ça, là, ou même quand ça fait, il fait penser ça ou ça.
0: Le bon vieux temps des chansons où il y avait des textes, oui. Où il y avait une histoire, il y avait des artistes.
1: Oui.
0: Et c'était pas, c'était sympa quoi, c'était agréable.
1: Mais il peut rajouter quelque chose.
0: Oui.
1: Les parents t'es puni, ils ont pas mal, ça te fait pas bien, ils ont travail. Et moi, quand j'avais la fête, je t'ai, il savait pas.
0: Je vois pas le rapport entre les chansons, les artistes et les punitions.
1: Non, ben, quand il y avait la fête, à l'époque ancienne, il y avait un petit peu la fête dans les, et toutes les villes de La Réunion.
0: Oui, il y avait des radios crochets aussi.
1: Voilà.
0: Et on pense à Barnabé Waro.
1: Voilà, il y avait la fête des festivals de la jeunesse à Saint-Benoît, le Florilège,
0: oui.
1: À Saint-Joseph, il y avait, à Saint-Denis aussi, il y avait, à Saint-Paul, il y avait. Et ben, c'était un petit peu dans l'ancien temps, quand vous étiez un maman où l'avait la tête dure. Ben, les parents étaient punis, qui empêchaient à aller à la fête. Et ben, c'était un mode, d'éducation.
0: Ben, oui, ces punitions-là, oui, certainement.
1: Ben oui, les garçons comme les filles, hein.
0: Oui.
1: Parce que c'est pas rien qu'aujourd'hui qu'il y a des enfants qui ont la tête dure. Les enfants qui ont la tête dure, ça existe depuis la nuit des temps. Hein. Mais après, on avait un mode d'éducation à l'ancien temps. Mais écoute, dans les informations de midi, là, moi aussi, m'a gagné le coup à coûter qui est cassé. Et si vous ne l'avez pas exécuté, c'est pas que l'avez dit à vous, ben, et il me tête à pas haut, mais la prochaine fois, quand il dit à vous, bon, si ma voix est arrivée, si demain elle n'est pas là, ou tu as fait telle chose, ou fait.
0: Mais on m'a pas compris, t'es corrigé aux autres avec des fleurs de canne.
1: Non, de kirkon.
0: C'est quoi ça?
1: Le cœur de canne.
0: Le cœur, oui.
1: Oui, le cœur de canne, qui passe la main en l'air d'un kirkon, qui enroule la main autour, et il me défait, qui râle en son dent, t'es casse avec le gros coton de volant. Et ben, t'es corrigé à où avec ça, Bobby?
0: Ah oui.
1: Et ben, aujourd'hui, quand on nous voit, vraiment, que nous l'est en 2026, quand on nous voit l'éducation, on ne dit pas toutes les mamailles, mais nous, on a beaucoup de mamailles, ils traînent dedans le chemin, garçons comme filles, encore une fois, mais ils ne font pas, et la différence, bon, mamailles, ils ont des petits otages, les parents, ils me la pointent les yeux, ces autres mamailles. Et bon, maman, souvent, mais entend où à la radio, les gens y appellent là-haut. Ah, non, maman, et moi, la vole vélo, mon maman. Ah, non, maman, la vole trop de tinette, mon maman. Ben, ça, là, et Bobby, dans ton enfant, t'y arrives pas bonne chose comme ça. Les parents, quand ils voient d'autres enfants, t'y arrives d'autres cases avec un vélo, un trottinette, et qui connaît la vie pour l'argent, pour acheter pour autres, qu'ils demandent à d'autres, ou ça, d'autres, là, t'y es ça. Allez rendre ça. Et aujourd'hui, le mode de vie, là, tout à fait change. Et, longtemps, bonne jeune fille, ou même un garçon, pour sortir dans la case, t'es fallait dire t'es rôde un travail, dire t'es rôde sa case, après dire t'es sa rôde et moi sa femme. Les filles, pareil. Aujourd'hui, quand on voit les filles, et bon, les vrais, quand tu veux avancer, ça te donne un travail, ça te rôde un petit appartement, après, ça te prend un petit particulier, sans sortir de la case, sans mailler. Et ça, les jolis, ça, aujourd'hui, Bobby?
0: Ben, les temps ont changé, il faut peut-être, oui, c'est peut-être comme ça aujourd'hui, il faut se faire une raison.
1: Les créoles ont perdu beaucoup des autres valeurs. C'est ça, la valeur, Bobby. La valeur et le respect. Et les parents, maintenant, là, ben, et moi, la plus l'honneur, parce que les autres mamans, ils font pire les autres honneur. Alors, le respect, maintenant, il va dire, oh, ils s'en foutissent. On vit, chacun, il fait un peu comme lui, l'a envie. Mais hier encore, il parlait avec une très vieille dame hier, 87 ans. Ah, ben, aujourd'hui, ben, elle a beaucoup de petits-enfants. Ben, beaucoup de petits-enfants viennent plus voir elle. Ils ne connaissent même plus si elle a une grand-mère. Vous voulez en train de perdre notre racine, notre culture.
0: Bon, merci. Et puis on va voir si les autres sont d'accord avec vous. Parce qu'après, les époques changent, on est en 2026 et on ne peut pas rester rigide comme, comme dans les années 30 non plus.
1: On ne peut pas rester rigide au but. Mais quand on a été élevé dans une famille créole, c'est ça la culture de la famille créole. C'est ça, l'honneur, le respect, la valeur. Aujourd'hui, il n'y a plus de valeur. Regarde, ou même, il y en a beaucoup de filles, 25 ans, 30 ans, même, il y en a 3, 4 enfants, papa différents. Bobby, longtemps, ça, c'était une honte, un déshonneur pour la famille. Et aujourd'hui, je trouve ça normal. Vous connaissez? Parce que maintenant, aujourd'hui, là, et mon état, il paye à d'autres pour, il paye à d'autres pour les enfants, il donne à d'autres l'argent. C'est ça qui fout le bordel dans notre société, Bobby. Monsieur Bobby, Michel, une excellente après-midi.
0: Ah aussi, merci.
1: Allez,
0: 02 62 99 12 00. Les corrections d'antan, les punitions et la vie avant, la vie aujourd'hui, enfin tout ce qui vous préoccupe. 02 62 99 12 00. Allô?
2: Bonjour Monsieur Bobby.
0: Bonjour Madame.
2: C'est la première fois que je vous ai au téléphone.
0: Bienvenue.
2: Voilà. Et en fait, vous avez parlé de quelqu'un qui me rappelle mon enfance, Monsieur Barnabé.
0: Barnabé Ouaro.
2: Oui, et si je vous dis que moi, je l'entendais en 1961, si je me trompe,
0: oui.
2: Dans les années 61-62, il faisait l'émission « Mon île sur un plateau ».
0: Alors, « Mon île sur un plateau », oui, il y a eu aussi, je crois, « Jeux et chansons dans votre quartier ».
2: Ben moi, surtout ce qui m'avait marqué à l'époque, puisque ben, tout le monde n'avait pas la radio, on habitait une cour et on entendait le transistor des voisins.
0: Oui.
2: Et la chanson, en fait, une musique qui m'avait marqué, c'était les Dakota des Shadows.
0: Oui.
2: Et c'était quelqu'un qui avait un bon entrain, qui faisait... on était très limité au niveau de la musique. Donc, notre seul plaisir pour moi, je me rappelle, c'était le samedi après-midi. Et je vous dis, ça remonte hein, aujourd'hui pour vous dire l'âge que j'ai. Et là, ça m'a fait plaisir d'entendre parler de ce monsieur, que je ne sais pas ce qu'il est devenu, parce que ça fait quand même un bout de temps.
0: Et ah ben je vais vous dire, ben, il est toujours là, il vient d'avoir un... On ne pourra pas tout dire, hein, mais bon, un moment très difficile dans sa vie il y a un mois, et Barnabé Ouaro est toujours là, et à la retraite depuis bien longtemps, et évidemment.
2: Ben écoutez, ben moi, ben en tout cas, je ne sais pas, mais pour moi, je gardais un bon souvenir de mon enfance ben, à travers ce monsieur que je n'avais... Parce qu'à l'époque, à la télé, tout ça, ça n'existait pas vraiment. Il y avait la télé noir et blanc, et encore... Et qui est venu... Non, plus tard, je raconte des bêtises, là. Mais en tout cas, il n'est pas de télé. Et donc, physiquement, je n'ai aucune idée comment ce monsieur, à quoi il pouvait ressembler. Mais voilà, donc je voulais donc profiter de cette occasion, puisque vous avez parlé de lui, pour lui transmettre mon souvenir d'enfance.
0: Eh bien, c'est gentil.
2: Voilà.
0: Ça ne nous rajeunit pas, c'était au début des années 60, hein, Barnabé Ouaro, on peut lancer un appel à Vincent, les anciennes Freedom, Sonia aussi, s'ils se souviennent de Barnabé Ouaro, s'ils ont eu des nouvelles récemment, oui, on lance l'appel.
2: Oui, ben écoutez, là ça fait la deuxième fois en une semaine que j'entends parler de lui.
0: Oui. Oui. Alors, j'ai parlé de lui parce que c'était une figure de la radio à La Réunion sur l'audiovisuel public, à RFO.
2: Oui.
0: Et il faisait, moi je me souviens, de jeux et chansons dans votre quartier.
2: D'accord. Ben peut-être, je ne sais pas, ça, mais en tout cas, moi je me rappelle, en semaine on allait à l'école et le samedi après-midi, ben il y avait cette émission et je sais que j'adorais. Et j'entendais donc toutes les chansons. À cette époque, on avait le cahier chantons tous, ça avait des petits livrets avec des chansons, on avait ça à l'époque. Et en l'occurrence, et moi ce qui m'a marqué à chaque fois que j'entends les Shadows, les Dakota, ben je pense à mon enfance et je pense à Barnabé Ouaro. Voilà. s'il m'entend, ben, je lui souhaite beaucoup de bonnes choses, ben, pour sa vie, pour son, voilà, et que, comme quoi, ben, les jeunes enfants de l'époque, adolescente que j'étais en 1960, en 61, j'avais 10 ans, donc pour vous dire à l'âge maintenant que j'ai, et que, on n'oublie pas.
0: Et la radio, à l'époque, ben, il y avait, il n'y avait pas 50 radios, il y en avait qu'une.
2: Ben oui, il y avait RTF, je ne sais plus comment ça
0: s'appelait. L'ORTF, oui.
2: Voilà, il y avait, voilà, c'était l'époque de Madina au lieu de, au lieu de la chanson de Freedom le matin.
0: Oui.
2: Ôté Madina a dépassé un peu, et voilà, la boutique, ça va fermer.
0: Allez,
2: merci beaucoup, je ne retiens plus trop la ligne, mais voilà, à l'occasion, ça me ferait plaisir d'entendre les Dakota de Shadows.
0: Ben, j'étais, moi, vous me parlez de Madina, j'avais déjà mis Madina dans le lecteur.
2: Ah, ben, écoutez, ben, c'est très bien, merci beaucoup.
0: Mais Madina par Sega, Sega ou Maxime Lahop?
2: Oh, ce que vous voulez.
0: Allez, Maxime, venir. Maxime Lahop, en attendant les informations à
2: 13h. Merci beaucoup, monsieur Bobby. Au revoir.
0: Merci, madame. Au revoir.
2: Bon week-end. Au revoir.
0: Merci. Et puis, cette information, nous apprenons le décès de Bernadette Chirac, veuve de l'ancien président de la République, Jacques Chirac. Bernadette Chirac est décédée hier soir à l'âge de 93 ans. C'est sa fille qui l'a, c'est sa fille Claude qui a, l'a annoncé à l'AFP ce matin. Elle s'est éteinte dans la soirée, paisiblement, entourée des siens. Elle venait d'avoir 93 ans le 18 mai dernier, a déclaré sa fille. On va retrouver Europe 1 dans quelques instants et certainement qu'on va revenir sur le décès de celle qu'on peut appeler madame, qu'on appelait en tout cas madame Pièce Jaune. Elle avait lancé l'opération Pièce Jaune alors qu'elle était la femme du président Jacques Chirac. Je vous rappelle donc, Bernadette Chirac s'est éteinte hier soir à l'âge de 93 ans. C'est sa fille Claude qui l'a annoncé. Dans moins d'une minute, on retrouve Europe 1 et ce sera le Flash.

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1: Il est 11h sur Europe 1 et si vous n'avez pas eu l'information qui est tombée il y a quelques minutes seulement, Bernadette Chirac, l'épouse de Jacques Chirac, s'est éteinte à l'âge de 93 ans. Et nous allons lui rendre hommage dans quelques instants pour Elliot de Vallée-Vous. Mais d'abord, c'est le point sur l'information avec Martin Delavenne. Bonjour Martin.
2: Bonjour Elliot. Bonjour à tous. Bernadette Chirac, élue de Corrèze et veuve du président Chirac, est morte à l'âge de 93 ans. Elle fut l'une des femmes les plus influentes de la République, une première dame au franc-parler et à l'engagement social à l'origine de l'opération Pièce jaune. Elle marqua le second septennat de Jacques Chirac avant de soutenir la candidature de Nicolas Sarkozy. Nous reviendrons dans nos éditions sur sa disparition. Europe 1, comme si vous y étiez en ce jour, anniversaire du D-Day, nous retrouvons Thierry Geffrotin tout au long de la journée à l'occasion de la commémoration du 6 juin 44. Europe 1 vous propose de suivre le déroulé précis, heure par heure, du débarquement des Alliés en Normandie, il y a 82 ans.
3: Nous sommes le 6 juin 1944, une opération amphibie de très grande envergure est donc toujours en cours sur des plages de la Manche et du Calvados, un front de 90 km environ. Je vais commencer par vous donner des nouvelles du secteur américain dont notre code est OMA 1. En fait, les Allemands qui sont installés sur les hauteurs de la plage ont longtemps eu le dessus, mais des soldats américains ont réussi à quitter la plage, ils ont atteint la commune de Vierville-sur-Mer. Cela représente quelques centaines de mètres, mais c'est un signe encourageant. Et au moment où je vous parle, plusieurs autres tentatives de percée pour atteindre le plateau sont en cours. Tout n'est donc pas perdu à Omaha, qui reste le point faible de cette opération de débarquement, qui, je vous le rappelle, a débuté ce matin sur les côtes normandes à 6h30.
2: Cérémonie en début d'après-midi à Ouistreham, puis à Langrune-sur-Mer, à partir de 16h, en présence de Sébastien Lecornu et du secrétaire d'État américain à la Défense, Pete Hegseth. Dans l'actualité également, les excuses du garde des Sceaux, Gérald Darmanin, à la suite de la découverte du corps de Liana jeudi soir dans le Gers. L'institution judiciaire n'a pas su protéger l'enfant, des propos qui ne calment pas la colère des habitants de Florence, alors que l'on apprend que le principal suspect est visé par une nouvelle plainte pour viol sur mineur. Une marche blanche est organisée en mémoire de Liana, à Florence, donc, dans le Gers, demain à 15h, en présence de la famille de la collégienne. Dans un communiqué, la mairie demande à ce qu'il n'y ait aucune présence politique. Gérald Darmanin convoque tous les procureurs généraux à une réunion de travail à la chancellerie lundi matin, l'occasion de mettre en lumière les failles judiciaires révélées par cette affaire. À l'international, le pape Léon XIV a atterri en Espagne pour une visite d'État de 7 jours sous sécurité renforcée après les menaces islamistes. Accueilli à l'aéroport par le roi et la reine d'Espagne, il se rendra en début de semaine à Barcelone pour l'inauguration à la Sagrada Familia de la tour dédiée au Christ avant de se rendre dans l'archipel des Canaries. Au Moyen-Orient, alors qu'une frappe israélienne sur le sud du Liban a tué plusieurs militaires libanais malgré le cessez-le-feu, l'Iran a repris les armes. Les défenses aériennes du Bahreïn et du Koweït ont été déclenchées après des explosions près de leurs aéroports. 7 missiles iraniens ont été tirés, dont 6 interceptés. 86 drones également interceptés cette nuit autour de Saint-Pétersbourg où se trouve actuellement Vladimir Poutine pour le Davos russe. Une attaque qui intervient alors que le président russe refuse une rencontre en tête-à-tête avec Volodymyr Zelensky. Du sport avec la nouvelle défaite des Spurs de Victor Wembanyama, les joueurs de San Antonio ont échoué d'un rien après une folle remontée battue par les Knicks de New York 105-104 qui mènent désormais 2-0 en finale NBA. Puis les sports épiques avec les pronostics de Thierry Léger pour le quintet de cet après-midi à Vincennes, le 14, le 13, le 11, le 8, le 10, le 9 et le 12. Puis Roland Garros, dont Europe 1 et Radio Officielle, finale dames cet après-midi entre Maya Falinska et Mira Andreeva. Demain, le numéro 3 mondial, Alexander Zverev, affrontera l'Italien Flavio Cobolli, 14e joueur mondial. Une rencontre à suivre en direct sur Europe 1.
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0: Le service radio guidage et Arnold pour cet accident à Sainte-Suzanne qui cause bien des soucis à de nombreux automobilistes. Bonjour Arnold.
1: Oui, bonjour.
0: Oui.
1: Alors là, je suis passé, j'ai pris la sortie de la centrale, je sais pas si vous voyez.
0: La centrale, oui, tu veux brancher.
1: Voilà, moi j'étais juste la sortie juste après le radar là, petit bazar, et j'ai vu éventuellement les camions ceux qui viennent quand il y a des accidents, donc la gendarmerie aussi, j'ai vu, mais ça m'a l'air d'être dégagé parce que j'ai pas vu de véhicule accidenté. Pour moi, enfin, j'ai vu comme si la route commençait à être dégagée, vous voyez.
0: Mais alors, il y a deux accidents hein, dans le sens Sainte-Suzanne-Saint-Denis.
1: C'est celui juste avant le radar que j'ai vu, moi.
0: Ah oui, c'est loin. Là, c'est bien avant Carrefour.
1: Voilà, exactement. Donc, la sortie avant... c'est avant la sortie Carrefour, voilà. C'est
0: ça. Oui.
1: Ouais.
0: Donc, apparemment, la route est dégagée, mais il y a toujours de gros embouteillages.
1: Ah oui, oui, enfin, là, ça va partir jusqu'à Rhône Marquette, Saint-André.
0: Oh là là là là là là.
1: Donc, bon. Très gros embouteillage. Les gens, quand ils arrivent, ils ne voient pas forcément, surtout quand on prend la bretelle. Donc, ouais, mais ça, enfin, gros embouteillage.
0: Oui.
1: Donc, ça soit dégagé, bon. Mais la route m'a l'air d'être dégagée, juste, je pense qu'ils sont en train de faire les derniers petits... vérification, et puis après, ça devrait rouler, je pense.
0: Eh ben, merci pour ces informations et bon courage aux automobilistes.
1: Oui, bon courage. Merci, au revoir.
0: Merci, au revoir. Et le 02 62 99 12 00 pour la libre antenne, c'est dans un tout petit instant. Information pour les auditeurs de Freedom 2, la route semble être dégagée, la 4 voies de Sainte-Suzanne, mais il y a encore de gros embouteillages dans le sens Saint-André, Saint-Denis, en passant par Quartier Français, en passant par la 4 voies, de gros embouteillages en ce moment. Vos informations au 02 62 41 51 51. Dans l'actualité, le décès de Bernadette Chirac, Madame Pièce Jaune. Elle aura été la seule première dame à avoir elle-même exercé un mandat politique sur son nom propre, celui de conseillère générale de Corrèze, département où elle a été élue sans discontinuer de 1979 à 2015. Bernadette Chirac était la femme du président Jacques Chirac. Elle avait lancé l'opération Pièce Jaune. Elle était donc sans discontinuer conseillère générale de Corrèze. Elle avait en son nom propre un mandat. C'était à l'époque où Jacques Chirac était passé un petit peu par tous les postes de Premier ministre à président de la République. Elle, de son côté, était conseillère générale de Corrèze. C'était une époque bien différente d'aujourd'hui où la Première Dame n'a pas de mandat en son nom propre. La Première Dame profite, bien sûr, c'est normal, des avantages liés à sa fonction, liés à son statut de Première Dame. Mais à l'époque, c'était un peu différent. Le 02 62 99 12 00. Donc, on vous rappelle que Bernadette Chirac, veuve du président de l'ancien président français, est décédée à l'âge de 93 ans. Europe 1 lui rend hommage.
2: C'est vrai que
0: en ce moment,
2: on regardait cette histoire-là avec des grands yeux émerveillés et une volonté de poursuivre cela.
3: Oui, c'est vrai que la politique aujourd'hui, ça fait pas vraiment rêver.
2: Non.
3: Et avec tout ce qui se passe aujourd'hui, on se dit qui va pouvoir faire en sorte que notre pays soit dirigé bien et que les priorités soient prises en compte. Mmh. Je crois que c'est important.
2: Bien sûr.
3: Et que les promesses soit tenu. C'est surtout ça. Je veux dire qu'aujourd'hui, j'ai été moi aussi parlementaire, comme Georges, et c'est vrai que je suis un petit peu dépitée aujourd'hui, je dois le dire.
2: Dépitée, vous dites?
3: Oui.
2: Dépitée.
3: Je suis triste.
2: Triste et également.
3: Et j'espère pouvoir avoir de l'optimisme rapidement.
2: Mais c'est vrai qu'il ne faut pas aller voir les questions au gouvernement, parce que vous savez, c'est ouvert au public. Quand vous voyez le niveau de certains, pas tous bien sûr, mais la difficulté, la volonté d'aller faire à la chasse au buzz permanente, le manque d'éloquence de certains, c'est vrai que c'est moins, ça fait moins rêver, chérie.
4: C'est un peu l'antithèse, ça.
2: Isabelle Debré.
3: Juste une chose, tout a changé. En tout cas, en ce qui me concerne, c'est mon avis, au moment des réseaux sociaux. Parce qu'aujourd'hui, on doit faire du buzz. J'ai eu l'honneur de diriger les débats au Sénat. J'ai pas
0: voilà,
3: eu
0: vous l'avez compris, sur Europe 1, c'est un peu de débat. On parle de la politique d'aujourd'hui qui n'est plus ce qu'elle était et de ce qui nous attend peut-être pour redresser la barre. Mais nous vous avons, vous les auditeurs de Freedom, pour commenter l'actualité, cette actualité-là ou tout autre d'ailleurs. Et puis, tout à l'heure, une auditrice parlait de RFO et de cet animateur Barnabé Ouarau. Il y a les anciens aussi, des anciens de Freedom qui ont fait un passage à RFO et forcément l'ont connu. Alors on peut parler des anciens de l'OEATF. Que sont-ils devenus, les anciens de RFO comme Barnabé Ouarau qui est toujours là? Le 02 62 99 12 00 est à votre disposition. Les sujets sont libres pour tout. Les auditeurs répondent aux auditeurs aussi. Radio Freedom. Allô?
4: Allô?
0: Bonjour.
4: Bonjour.
0: Oui.
4: Je suis en direct là.
0: Oui, bienvenue.
4: Oui, bonjour. Oui,
0: c'est pour madame, excusez-moi, il y a le haut-parleur?
4: Non.
0: Non, alors?
4: Il n'y a pas de haut-parleur.
0: Le son n'est pas bon.
4: Non, il n'y a pas de parleur.
0: Oui, on va essayer quand même de faire avec. Allez-y.
4: Non, on m'a trouvé une carte nickel.
0: Oui.
4: Dans le carasol. Donc, comme la date de validité, elle était jusqu'en 2030, et il m'a déposé à la gare routière, dans le guichet là, à la gare routière de Saint-Denis.
0: Dans le carasol, déposé à la gare routière de Saint-Denis, oui.
4: Ouais.
0: Vous avez un nom sur la carte?
4: Non, il n'y a pas de nom, justement, il n'y a pas de nom.
0: Oui.
4: C'est une carte d'œuvre, hein. Une carte nickel m'a trouvée à la gare de Saint-Paul. Comme elle était de retour sur Saint-Denis, elle m'a déposée à la gare de Saint-Denis, au guichet là.
0: Bon, ben, il faut que celui qui a perdu sa carte ça, nickel aille voir.
4: Aussi, je sais pas, hein.
0: Oui. Et ben, il faut que lui pas voir à la gare routière de Saint-Denis, au bureau.
4: Pardon?
0: Il faut aller voir à la gare routière, au bureau. Ben, c'est bon?
4: Oui, de Saint-Denis, voilà.
0: C'est gentil, merci.
4: Merci, allez, au revoir.
0: Bonne journée, madame, merci beaucoup. 02 62 99 12 00, allô?
5: Oui, Bobby.
0: Bonjour.
5: Bobby, bonjour, m'y appelle, m'y remercie. Et Freedom, les magiques, Freedom, les géniales. Mais j'ai la dame qui l'a appelé pour mon petit buffet, là.
0: Ah, oui, le monteur n'est pas venu.
5: Oui, le monsieur habite Saint-André, il était 6 ans, il a entendu mon message. Le monsieur a mis mon petit buffet, monsieur Bobby, là, il a fini de monter. Mais là, ça a pris un petit café, là, tu la rattrapes, le petit argent, là, donne mon petit enfant, n'a pas voulu. Monsieur, il est gentil. Monsieur Amir, mes premiers, c'est à vous beaucoup. Merci. L'été Saint-André, l'été Saint-Denis, ben, quand il a entendu mon message, dernier rang, mon petit buffet.
0: Madame, monsieur Amir, là, c'est pas celui qui devait venir aujourd'hui, c'est un auditeur
5: non,
0: de Freedom.
5: Non, c'est pas lui, non.
0: Monsieur Amir est un auditeur de Freedom, oui, qui vous a entendu.
5: Il a entendu mon message, et après, quand il a entendu mon message, il a mis tout de suite. Il a dit, madame, m'y déçu le moufia, m'y vient. Mais monsieur, même pas en 10 minutes, quand il a rodé pour trouver mon cas, je connais pas trop d'enseignants, viens chercher, viens trouver. Là, mon petit buffet, là, fini, mais il est content, on va pouvoir ranger mon bon d'affaires dedans. Il remercie Freedom, les magiques, Freedom, les, ouais, s'il n'y a pas Freedom, là, nous, les affaires, nous, monsieur Bobby, parce que plus d'affaires, nous, on a besoin d'un appel Freedom à un instant.
0: Ah, c'est formidable.
5: Gentil, oui.
0: Et en plus.
5: Gentil.
0: En plus, ce monsieur Amir a pris l'argent et a donné cet argent.
5: Il dit, prends un petit café, monsieur, à redonne mon petit-enfant, ok.
0: Lui, il a redonné l'argent aux petits-enfants.
5: Oui, mais remercie, monsieur, là, parce que, mon Dieu, je ne connais pas comment on remet, m'a dit, monsieur, merci. Madame, il dit rien, il dit, nous, on est là pour nous rendre sur la vie, nous entendons, nous aide à nous rendre. Il dit, ben, il rentre encore de monde comme ça, il colle comme ça.
0: Ah, t'es fait plaisir.
5: Merci, monsieur Bobby. Monsieur... Ah, mon petit buffet là, ma poire, ma bande d'affaires, mettre dedans là.
0: Il fait plaisir à entendre ça que vous dites là. Hein.
5: Ah, merci. Je me disais, Freedom est génial. Freedom est magique. Appelle-nous, ben tu suis tout. Ouais. La vie de Dieu, monsieur Saint-Paul aussi, l'appelle à moi. Mais il remercie les autres. Mais j'étais trop loin. Il m'a dit, j'étais trop loin. Dieu, monsieur Saint-Paul aussi, l'appelle à moi.
0: Ah, t'es les gaillards. C'est un monsieur qui a entendu à où il est passé à l'antenne ce matin à 10h39, complètement dépité parce que la vaisselle était sortie. Le bouc devait venir depuis 5h30 ou dans pas ou attendre un bouc pour monter le buffet. Ou passe un appel à la radio et monsieur Amir, lui, il est venu et.
5: Avec son petit 16 là.
0: Oui.
5: En plus, il apprend mon petit-enfant, il dit, viens aussi, elle a même maintenant, tu as vu un petit peu comment il fait. Il apprend encore mon petit-enfant.
0: Oh, t'es... Bon, Mathé, nous les comptons pour vous, madame, hein, et vraiment, vraiment, vraiment.
5: Mais c'est Radio Freedom, hein, ou sans autres là, ben nous, là, comme nous avons un problème, là, monsieur Boubi, ben nous restons à tiens, nous, c'est pas Freedom pour aider, nous, là, après d'autres mondes. Pour... Maman, on dit pourquoi ils votent encore pour le maire, pour le député, pour tout ça là. Mais ben, vous nous votez pour autres, vous êtes les mettre à autres en l'air, pour vous occupez de nous.
0: Bon, là, non, là, mais vraiment, c'est... vraiment, un paquet de bonbons coco pour ce monsieur Amir.
5: Ah oui, monsieur Amir, oui, merci beaucoup. Quand la limonade est tendre, il me dit, monsieur, la pluie, non, les bons, inquiète pas, madame, les bons, là, la partie, monsieur, mais merci beaucoup, monsieur Amir.
0: Allez, les bons.
5: Merci beaucoup, Radio Freedom, mais remercie à vous, Bobby.
0: Nous les comptons, on la rappelle à nous, et nous les comptons oui. Que le, savoir que le buffet est monté, merci.
5: Oui, les montés. Merci, bon week-end, merci beaucoup. Et merci encore, monsieur Amir, et vive Freedom, Freedom les magiques, Freedom les géniales.
0: Merci beaucoup, allez.
5: Merci, à
0: vous. Bon week-end.

0: Monsieur Amir, heureusement que vous êtes là. Bravo, bravo, bravo. Cette dame est passée ce matin, un peu après 10h30, et là, ça y est, le buffet est monté, monsieur Amir est venu. Et puis extraordinaire, le monsieur, il a donné la monnaie pour le montage du meuble au petit-fils de la dame. Voilà, donc un monsieur qui a la main sur le cœur. Grand, grand, bravo monsieur. Le Radio Guidage avec Henri, on est sur le boulevard Sud. Bonjour Henri.
1: Bonjour.
0: Oui.
1: Voilà, mis à pas la houpe, dire comme ça que là il y a un accident sur le boulevard Sud, là en face de la station.
0: La station, mais laquelle des stations?
1: La station juste avant l'hôpital des enfants là. La station, c'est là, quand on sort la montagne, nous descendons, la première station, c'est la droite.
0: Oui, après l'hôpital des enfants.
1: Oui, après l'hôpital des enfants, quand vous descendez, quand vous sortez sur le pont de Ninsan, vous descendez à la station, là en face.
0: Oui, et qu'est-ce qui s'est passé?
1: Ben, même que le passé, hein, le tout rentre dedans, mais en tout le cas, un gros un 4x4, il y a rentré dans le pied palmiste, il y a monté sur le trottoir, le pied palmiste est à terre. Ouais, bon, gros pied palmiste dans le boulevard Sud.
0: Oui, oui.
1: Le pied est à terre.
0: Palmiste bouteille, là, oui.
1: Oui, palmiste bouteille, là, ouais. Mmh. Le pied est à terre. Et, ouais. Là, ouais, et la dame, bon, mis une seule personne, une dame assez, a un bon âge. Elle a un fauteuil, elle est assise. Et là, la police fait la circulation, les pompiers viennent arriver. Enfin, un petit bout de temps, elle est là, mais là, les pompiers... Mais parce que va amener la dame, mais bon, mais la pointe de blessé grave normalement.
0: Il n'y a pas de blessé grave normalement.
1: Pour un chapitre de palmiste comme ça, que je ne connais pas comment elle a fait. Hein.
0: Ben, les pieds de palmiste sont relativement jeunes sur le boulevard Sud, donc là, déracinés.
1: Ben, elle n'a pas déraciné, elle a cassé. Mmh. Elle a cassé, voilà. Là, moi, là, en face, parce qu'il m'habite en face.
0: Bon, c'est sur le boulevard Sud, dans le sens, mais là ça risque de ralentir dans les deux sens, c'est sur l'accident s'est produit.
1: Non, dans le sens il ralentit pas, dans le sens ça revient, c'est les gens, d'accord, qui ils ont jamais vu un accident, ils arrêtent et ils sont curieux, quoi.
0: Oui, l'accident...
1: Sinon, que dans le sens la montagne.
0: L'accident s'est produit dans le sens...
1: La montagne.
0: Saint-Denis, la possession.
1: Saint-Denis, la possession, voilà.
0: Oui, oui.
1: Voilà, de toute façon moi là en face, mais habite en face, maintenant je suis le milieu de boulevard Sud, demi regarde.
0: Bon, et la pluie commence à tomber, là, non?
1: Oui, la pluie commence à tomber.
0: Aïe, aïe, aïe. Bon.
1: Ah, ben, allez. C'est un bon truc s'il tombe, hein.
0: C'est vrai. Pas pour les gens qui sont bloqués dans, qui sont concernés dans l'accident, mais pour Saint-Denis,
1: ça,
0: c'est bon.
1: Vous connaissez, ça roule, hein, c'est les gens qui roulent pas, sinon ça roule, hein.
0: Oui.
1: Bon, un peu de circulation, non, mais sinon ça roule, ça avance bien quand même. Voilà.
0: Merci.
1: Mais voilà.
0: Merci beaucoup.
1: Bonne journée à vous.
0: Bonne journée. Au revoir. Information pour les auditeurs de Freedom 2. Un accident s'est produit sur le boulevard Sud à Saint-Denis, dans le sens un peu avant l'hôpital d'enfants, dans le sens Sainte-Marie, la possession. Boulevard Sud, un véhicule qui a percuté un arbre, un palmiste bouteille sur le milieu, là, sur le terre-plein central. L'accident n'aurait pas fait de blessés, mais la circulation est ralentie dans ce secteur. Vos informations 02 62 41 51 51. 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Allô?
2: Oui, allô?
0: Oui, bonjour.
2: Oui, bonjour, Freedom. Bonjour à toute l'île.
0: Oui.
2: J'appelle parce que, en fait, il y a une dame qui a appelé concernant les factures de SFR.

0: Et puis ça a passé à 34 euros. J'ai demandé, il me dit bah, c'est tout à fait normal parce que c'était une offre au début et maintenant ça passe à 34 euros.
1: Oui.
0: Bah, ok alors. Mais la facture que j'ai eue maintenant c'est à 57 euros. Je me demande pourquoi j'ai demandé, ils m'ont expliqué des blabla et puis voilà. Mais, donc au final, j'ai entendu ça ce matin et j'ai dit, je suis pas le seul. Pourquoi? Et j'ai pas eu des explications jusqu'à maintenant. Et pourquoi? Et la dame, est-ce que vous êtes au courant de cela? Vous savez pourquoi Freedom? Pourquoi c'est passé comme ça?
1: Non, mais nous lançons un appel à ceux qui savent pourquoi on a des euros prélevés en plus sur les contrats de cet opérateur. Il semble s'agir d'abonnements fixes, hein?
0: Oui, des téléphones. Oui.
1: À chaque fois, c'est le fixe. Donc, pourquoi? 02 62 99 14 00. Si quelqu'un a l'information, est-ce que c'est ponctuel? Est-ce que c'est un rattrapage? Un changement de date de facturation et donc une facturation au prorata? Pourquoi cette augmentation? 02 62 99 14 00, s'il vous plaît.
0: L'explication, c'était que juste cette facture et puis par la suite, ça va revenir à la normale.
1: Oui. Et est-ce qu'à un moment, il est resté un certain laps de temps où vous n'avez pas été facturé? Ce qui pourrait expliquer un prorata ensuite. Vous voyez ce que je veux dire?
0: Oui.
1: Oui. Attendez, 99 14 00. Est-ce qu'on a une explication? Allô?
0: Oui.
2: Allô, bonjour.
1: Bonjour, monsieur. Vous appelez pour expliquer ce qui se passe avec les factures des affaires?
2: Non, ben moi, c'est pareil, Bobby, excusez-moi, mais moi, t'es payé 29,90€.
1: Oui.
2: La finale est 31, et ce matin, je regarde mon compte, 31, avec une qualifiée trop. Mais c'est du vol, ça? Pourquoi?
1: Non, ben justement, on a ouvert le standard, là, pour essayer de comprendre pourquoi, si quelqu'un, ça a augmenté de 2€.
2: En plus, une femme m'a appelé, elle s'est fait vendredi.
1: Oui.
2: Je lui ai dit que je passerai à SFR carrément, parce que j'aime pas faire les histoires au téléphone. Elle m'a dit, ouais, ok, c'est bon, pas de problème. Et là, je regarde mon compte ce matin, 31€, je sais pas quoi.
1: On va essayer de voir, merci monsieur, on va essayer de voir s'il y a une explication. 99 14 00. Allô?
0: Oui, mais d'après...
1: Ah, malheureusement, j'ai perdu l'auditeur, le premier auditeur. Rappelez-nous, s'il vous plaît. 99 14 00. Allô?
3: Allô, oui.
1: Bonjour. Oui.
3: C'était pour expliquer pour la facture de SFR.
1: Oui.
3: Oui. En fait, c'était pour moi, j'ai le service client. En fait, c'est un prorata par rapport au changement de date de prélèvement.
1: Alors, faisons clair. Vous aviez un montant qui était prélevé tous les combien?
3: Voilà, moi tous les 10 du mois, tous les 14 du mois, il prélevait 49,90€.
1: Oui.
3: Et comme ils ont ramené la date de prélèvement au 5 pour tout le monde, du coup, on a payé du 14 au 14. Et là, en fait, le surplus qu'il y a, c'est du 14 mai au 31 mai qu'on paye sur juin. Et après, ça revient à la normale au mois de juillet. En tout cas, c'est ce que le service client m'a dit quand je les ai contactés, c'est parce qu'effectivement, moi, j'ai 30 euros en plus sur ma facture.
1: Ce qui veut dire que si on lisse ça sur une période de 3-4 mois, les consommateurs auront dépensé exactement le même montant qu'avant, c'est ça?
3: Voilà, c'est ça. C'est juste, voilà, c'est le prorata du 15 mai au 31 mai que le consommateur ne paye pas, mais du coup, qu'ils font payer sur juin. D'où le surplus pour tout le monde. Et ils avaient envoyé un mail pour justement avertir tout le monde que les dates de prélèvement allaient changer, que tous les prélèvements passeront au 5 désormais.
1: Bon, d'accord, donc ça veut dire que...
3: C'est ce que le service client m'a dit en tout cas.
1: Ça veut dire ce que vous expliquez, madame, qu'à un moment, comme il y a du paiement décalé au prorata, je veux dire...
3: Voilà, c'est ça, c'est au prorata, voilà, c'est le mot, exactement.
1: On peut affirmer, et arrêtez-moi si je me trompe, hein, mais vous êtes cliente SFR, on peut affirmer que sur une période, voyons 2 mois en arrière, là, disons 1er mai, jusqu'au 30 août, on pourrait dire n'importe quoi, hein, mais je donne cet exemple-là. L'argent que vous aurez dépensé, vous n'aurez pas dépensé 1 euro de plus, contrairement à l'impression de nombreux clients

0: vous n'aurez pas dépensé sur la période le moindre euro en plus, c'est ça ?
1: Tout à fait, c'est ça, c'est exactement ça.
2: Bon,
1: bah, voilà, c'est juste, voilà. Parce que toutes les factures étaient payées du 15 au 15, et bien là, du 15 au 31, on n'a pas payé, entre guillemets. Du coup, c'est facturé sur juin, et c'est 26 euros exactement pour tout le monde, je pense.
0: Et bien, c'est un peu normal que quand on a, si on a un abonnement à 52 euros et on a un prorata, une remise à jour des dates de facturation de 15 jours, ça fait
1: voilà,
0: 56, 56, 52 plus la moitié, 26 pour 15 jours, ça fait 78. C'est tout, tout cela semble un peu normal, mais au premier regard, ça peut choquer quand vous voyez que.
1: Tout à fait, ah oui, j'ai appelé direct de service client, mais non, c'est exactement le prorata de ce qu'on n'a pas payé sur mai et qu'on paye sur juin.
0: Bien. Merci beaucoup pour ces explications.
1: Voilà. Mais je vous en prie. Bonne journée.
0: Merci. Bonne journée, madame. Encore un appel sur le 99 14 00. Les factures de SFR, on en parle depuis 5 jours. Beaucoup de gens ont bondi en voyant le montant de leur facture, mais il semble qu'il y ait une explication. Allô ?
3: Allô, c'est, bonjour.
0: Bonjour.
3: Ma cousine, une aide femme dans les toilettes de femmes à Carrefour.
0: Oui.
3: Et là, il y en a beaucoup de... Attends.
0: Vous êtes encore aux toilettes, là ? Madame, vous pouvez enlever le haut-parleur, s'il vous plaît ?
3: Vous n'y allez pas. Et là, je vais dans le Carrefour, je vais dans les toilettes de Carrefour.
0: Oui.
3: Quand ils font aussi là, ma soin de mettre femme. Et je ne connais pas ce qui est affaire. Je m'a ramassé, je ne connais pas.
0: Bon, oui, quand on trouve les lunettes là, il faut faire le 0262 41 51 51.
3: Mais moi, j'essaye ça aussi, je ne réponds pas. En fin de compte, Nina, je ne connais pas les pareilles bonnes lunettes, pas lunettes de chalin, mais pareilles bonnes tiges dessus. Les verres carrés.
0: Oui, alors c'est des lunettes de vue trouvées dans les toilettes à Quartier Français.
3: Oui.
0: Oui.
3: Et c'est pas bon marché, là, c'est moi le dessus, il est dessus. Le prix, il est dessus, c'est pas bon marché, hein.
0: Bon, il n'entend pas ou trop bien, mais on l'a compris que c'est des lunettes. Par contre, on l'a trompé, madame, quand on l'a fait le 0262 41 51 51, on a dû faire un autre numéro parce que nous l'a regardé. Et en fait, quand nous répond tout le temps là-dessus, hein. Donc, donc pour les objets trouvés, on peut appeler, nous répond, hein, il n'y a pas de problème. Non, madame. Le son est trop mauvais, ou gagne pas, enlève le haut-parleur, c'est dommage. Mais nous retient que c'est des lunettes trouvées dans le Carrefour, dans les toilettes de Quartier Français. Est-ce que nous peut donner votre numéro de téléphone pour la personne qui a perdu les lunettes?
3: Oui.
0: D'accord.
3: Si c'est possible, m'y attend la personne, et après,
0: Non, mais on va pas attendre, pas à peine d'attendre les gens jusqu'à 4 heures, madame, parce qu'ils bloquent toute journée. Donc, il faut que les gens appellent là-haut au 06 92, mais il peut donner, hein?
3: Oui.
0: 59 75 84. 06 92 59 75 84. Les bons?
3: Oui, les toilettes de femmes, là,
0: attends, qui, ou oui, mais vous n'avez pas resté dans les toilettes à attendre?
3: Oui, voilà.
0: Allez, 06 92. Pardon, 06 92 59 75 84 pour la personne qui a perdu le téléphone dans les toilettes. C'est gentil, merci madame.
3: Allez.
0: Merci, au revoir. 99 12 00. Radio Freedom. Allô ?
4: Allô ?
0: Bonjour.
4: Bonjour, monsieur qui est là ?
0: Bobby.
4: Bobby, oui. Veuillez m'excuser, j'étais un peu en retard. Mais moi, je téléphone pour. Quand même, on peut en parler, dans le match. Parce que la saison de football débute. En ce moment, on va débuter pas après-demain. Oui, au sujet du match du Paris Saint-Germain et de qui là ? Arsenal.
0: Oui.
4: Et au sujet des condamnations qu'il y a eu. Mais j'ai pas eu la ligne avec votre collègue, là, comment il s'appelle déjà, Francky ? la ligne était un peu coupée ou je sais pas quoi, hein. Ben, écoutez, il n'y a pas vraiment eu de condamnation par le tribunal. Il y a eu un léger, bon, j'ai dit ça, reprimandation, mais condamnation même, il n'y en avait pas.
2: Oui.
4: Parce qu'à chaque fois, s'il y a un match de football entre une équipe, par exemple, comme moi, à Saint-Pierre, à chaque fois qu'on a un football, j'ai un champion roi, le père d'une équipe de Saint-Pierre, on cache le magasin.
0: Non, mais là, on n'a pas perdu, là. On a gagné, au contraire. Le PSG a gagné.
4: Ben oui.
0: Mais on a un peu l'impression, certains disent que qu'ils gagnent, qu'ils perdent, il y en a qui sont là pour casser.
4: Oui, c'est pas ça. Là, on a gagné, on fait ça. On cache le magasin, on brûle. Mais c'est quoi ces gens-là?
0: Oui.
4: C'est ce que la justice n'a pas été assez sévère avec ces gens-là. Il faut les condamner. Si on dit, ben oui, la prison, il n'y a pas assez de place, c'est vrai peut-être. Mais au moins, c'est une autre façon de les condamner à une amende. On ne peut pas à chaque fois abîmer, casser l'outil de travail. Ben, qu'est-ce que c'est que ça? Non. Moi, notre collègue m'a demandé à des gens, moi des gens en train d'hésiter pour dire si oui, non, dire ce qu'il y a condamnation, c'est si, mais non. Il n'y avait pas eu de condamnation. Pour un simple délit, on voit, on a 3, 4, 5, maximum 2 ans, 3 ans de prison. Maintenant, on a une justice qui condamne, comment on dit ça? Ces peines qu'elle donne à certaines personnes sont sélectionnées.
0: Oui.
4: Des gens ne sont pas sélectionnés. Un tribunal qui condamne des gens pour un oui, pour un non, pour des simples. Alors que ces gens-là demandent d'être bien condamnés. Il n'y avait pas de peine de prison sévère pour ces gens-là.
0: C'est ce que beaucoup disent, oui. Hein? Et il y en a beaucoup là qui sont ressortis très vite et qui pourront à nouveau, peut-être, qui sait, casser à nouveau lorsqu'il y aura encore un match.
4: Ah ben, dedans, avec une remise de peine et tout ça, avec il y a des gens qui tiennent, oui.
0: Non, il n'y a pas besoin d'attendre un an, ils sont déjà dehors.
4: Moi, j'ai dit un an, j'ai parlé un an.
0: Ouais. Allez, voilà. Merci pour cette réaction, monsieur.
4: Ouais. Allez, au revoir.
0: Merci, au revoir. 99 12 00, Freedom, bonjour.
5: Oui, bonjour, monsieur.
0: Oui.
5: En fait, j'ai perdu mon portefeuille jeudi matin vers Bagatelle Sainte-Suzanne. Il y avait ma carte bleue, il y a toutes mes papiers sont dedans. Et la personne qui l'a trouvé, et il a utilisé ma carte à Saint-André.
0: Aïe, aïe, aïe, le sans contact.
5: Oui, il a été, moi, ce qui m'intéresse, c'est pas la carte, c'est pas grave si elle a utilisé, pas de problème. C'est juste mes papiers, mon permis, titre de séjour, carte bleue, ma mutuelle, mais en fait, j'ai tout dedans. Et ce que je demande, c'est mes papiers. En fait, s'il veut de l'argent, s'il veut, je suis prêt à donner tout. C'est juste, je veux mes papiers.
0: Oh là là, vous avez perdu vos affaires, votre carte bancaire, vos papiers, un permis de conduire, un titre de séjour aussi.
5: Oui, un titre de séjour, permis de conduire, carte vitale, mutuelle. J'ai une pièce d'identité, une deuxième pièce d'identité tunisienne, puisque je suis étranger, je fais pas. Donc j'ai deux pièces de titre de séjour et une pièce d'identité.
0: Donc, les papiers sont à quel nom?
5: C'est au nom de Baromi Adel. C'est B-A-R-H-O-U-M-I. Ça, c'est le nom de famille. Mon prénom, c'est Adel. A-D-E-L.
0: Adel Darouni.
5: Non, Baromi, c'est avec un B.
0: Barouni.
5: B-A-R-H-O-U-M-I.
0: Barouni Adel. Si on a trouvé les papiers Baroni. À quartier, à Bagatelle, je crois.
5: Alors, je l'ai perdu à Bagatelle, et là, je viens de voir avec sûrement application de bancaire que la personne, elle a utilisé ma carte à Saint-André. Je suis à la station à la Saint-André, et j'attends les responsables, tout ça, pour voir la caméra. Donc,
0: Ah, c'est bien, ça. Oui, oui, oui. Si le pompiste peut jouer le jeu, peut-être pas vous montrer, mais voir un petit peu et donner les informations, ouais. Pour que vous puissiez, pour la plainte, c'est très bien.
5: Bah, en fait, c'est en cas où, si la personne, il a pris la carte et a ajouté le portefeuille quelque part, si quelqu'un le trouve, je sais pas, sur la route ou juste me faire un signe, mon numéro de téléphone, c'est 06 93 62 25 27.
0: 06 93 62 25 27. Bon, l'appel est lancé. Bon courage, monsieur. Hein. Bon courage et on croise les doigts pour que vous puissiez retrouver votre titre de séjour, votre permis et vos papiers.
5: Merci, monsieur, c'est gentil.
0: Je vous en prie.
5: Merci. Au revoir.
0: Au revoir.
6: Merci.
0: Radio Freedom, 13h38. Je pense qu'on va avoir Camille. Allô? Oh, Sylvie, la maman de Camille. Allô?
7: Allô?
0: Bonjour. Camille?
7: Bonjour, c'est Camille.
0: Camille, comment ça va?
7: Je vais bien et vous?
0: Oui, bah nous ça va. Alors Camille, tu es malade, hein, tu souffres de drépanocytose. Tu es rentrée à La Réunion là?
7: Oui, ça fait un petit moment.
0: Oui.
7: Ça fait 2 mois qu'on est rentrée.
0: Et comment va Camille?
7: C'est maman qui reprend le téléphone.
0: Oui.
7: Désolée. Allô?
0: Oui, bonjour.
7: Oui, ah bonjour, c'est maman qui reprend le téléphone, parce que Camille, elle veut pas trop parler. Alors, Camille, elle est partie parce qu'elle était malade, on a dû réajuster son traitement, et elle a eu un suivi avec un psychologue en plus, parce qu'en fait, Camille s'est avéré qu'elle prenait pas ses médicaments quand elle allait chez son père. Donc, ce qui fait que ça a joué sur sa santé. Et du coup, en même temps, on avait profité pour faire son test à Sheila pour faire la greffe de moelle osseuse avec sa sœur. J'ai eu la réponse ce matin, ils sont 100% compatibles. Et ça a bien tombé parce qu'aujourd'hui, c'est sa première communion et là, on va aller à la messe.
0: Waouh, oui, incroyable.
7: Là, elle est en forme, tout va bien. Attendez, elle veut vous reparler.
0: Oui.
8: C'est trop bien.
0: Ah, et la première communion aujourd'hui, tu es une grande fille, Camille.
8: Oui.
0: Qu'est-ce qui va?
8: C'est tout le monde qui m'a aidé.
0: Oui. Et qu'est-ce qui va se passer là après la communion?
8: La fête.
0: La fête?
8: À 3h du matin.
0: Ah ouais, alors là, c'est. Elle pète la forme, hein?
8: C'est la vérité.
0: Oui. Et tu vas faire la fête où?
8: Chez moi.
0: Oui. Qui est invité?
8: Ma famille.
0: Oui. Et vous avez fait la fête jusqu'à 3 heures du matin?
8: C'est ce qu'on a fait pour la communion de ma soeur.
0: Mmh. Tu as quel âge aujourd'hui?
8: J'ai 8 ans, je vais avoir 9 ans en septembre. Mmh.
0: C'est très bien. Mais, et tu prends bien tes médicaments, hein?
8: Oui.
0: Oui. Bon, tu peux nous repasser ta maman?
8: Je vous souhaite une bonne journée.
0: On te souhaite une bonne journée, merci. Ouais. À bientôt, Camille.
7: Allô, c'est maman.
0: Oui, maman. Oui. Alors,
7: je lui disais, Camille, en tout cas, elle va super bien. Elle a repris son traitement et elle est vraiment sous haute surveillance. Mais par contre, moi, le petit bémol, c'est au niveau du CHU, là où elle est suivie. Parce que c'est avéré que Camille a toujours des infections depuis le mois d'octobre. Et c'est moi, maman, qui ai pris les devants pour repartir à Necker. Et du coup, je suis partie avec les mêmes bilans qu'elle avait ici. Ici, on ne trouvait pas ce qu'elle avait. Et dès que j'ai vu le médecin là-bas, avec le bilan avec lequel j'ai voyagé, ils ont trouvé ce qui n'allait pas.
0: C'est les globules rouges hein, qui sont déformés. Voilà. C'est les globules rouges qui deviennent fragiles. C'est ça, la drépanocytose.
7: Qui bouche aussi les petits vaisseaux qui peuvent amener un AVC, les crises douloureuses, les crises vasoglisées. Il y en a plein. Hein, il y a beaucoup de risques avec cette maladie-là, en fait.
0: Oui.
7: Voilà. Et là, Dieu merci, elle va bien. On a repris le dessus et c'est super, elle a repris du poids, elle a repris 3 kilos depuis avril. Mmh. Alors on avait perdu 2, là elle a repris 3 d'un coup. Il faut vous dire que c'est le médicament, il fait bien son effet. Hein.
0: Ah ben le peu qu'on a entendu là, elle semble être en pleine forme.
7: Ah mais là elle est motivée, c'est sa journée. Elle attendait sa grande journée avec impatience. J'ai fait le mieux de mon côté pour pouvoir lui offrir cette journée-là. En plus, je suis aussi sa dame de catéchisme. Pour achever. La maladie de Camille m'a emmené dans un chemin que je n'attendais pas en fait, parce que je ne faisais pas catéchisme, donc Et ben, je me suis mis parce que la maladie pousse à avoir la foi et la foi nous amène sur d'autres chemins. Et maintenant, je suis dans le catéchisme et oui, je trouve ça magnifique. Et là, aujourd'hui, c'est une grande journée. On a plus de 110 enfants à Saint-Benoît, là. Ben, d'ailleurs, je vais y aller au matin pour 14h. Et du coup, ben, je dis ben, bonne communion à tous mes enfants, hein, tous ceux qui vont à la sérénité. Et merci encore à tout le monde qui nous ont accompagnés pendant la maladie de Camille. Et on aura un autre bilan l'année prochaine sur lesquels maintenant c'est acté. On ira tous les ans à l'hôpital pour vraiment faire le bilan là-bas par rapport à la réunion. Parce qu'ici, ils vont vous donner un traitement, ils vont vous regarder, mais c'est vraiment le minimum ici à la réunion. Moi, je dis aux parents qui ont des enfants malades, n'hésitez pas à avoir un second avis médical, peu importe la maladie.
0: En tout cas, à l'hôpital Necker, elle sera suivie et le combat n'est pas terminé, voilà, mais elle sera super bien suivie.
7: Je voulais aussi dire un petit truc, excusez-moi. Là-bas, il y a la maison des familles.
0: Oui.
7: Avant, moi, je n'y allais pas parce que j'avais un mauvais retour chez la maison des familles. J'y suis allée là. J'ai fait 17 jours. Et franchement, vous dire, il n'y a rien à dire. Il n'y a rien à dire. On est bien accueillis. On ne nous embête pas. Soit on a une petite chambre. Mais après, je veux dire, on est libre, on n'est pas tenu à être enfermé, on ne nous demande pas ce qu'on fait pas, ce qu'on mange, ce qu'on mange pas, mais on est bien accueilli, on n'a aucun problème. Les parents qui partent, n'hésitez pas.
0: Vous voyez, des fois, il faut faire attention avec les ladis, la fée, on a des a priori. Mais pourquoi si c'est si bien, pourquoi les gens ont porté un jugement négatif sur la maison des familles?
7: Voilà. Mais là, moi, c'est tout à fait le contraire. En tout cas, pour moi, j'étais très bien accueillie du début à la fin. J'ai eu un super suivi. Dans l'hôpital, il y a tout ce qu'il faut. Bah, c'est on va là-bas pour les autres, pour aller à l'hôpital, parce qu'on est suivi là-bas. Mais on a aussi SOS médecin sur place, on a les urgences sur place. On est accompagné. On peut pas se perdre. Il y a tout à côté. Et ben, nous, parents, on a tout à y gagner. On a l'ancienne. C'est vrai, c'est pas une maison, c'est pas un appartement privé. Mais on n'a rien à envier aux autres quand on est là-bas. En tout cas, moi, pendant ces 17 jours-là, j'ai rien à dire à part du positif.
0: Ben, c'est sur ces notes positives qu'on va terminer. Nos amitiés à Camille, qui compte bien faire la fête jusqu'à 3h du matin.
7: Hein? Ah, mais elle, quand elle vous dit 3h du matin, c'est vraiment... Elle ne dort pas, elle tient la route plus que maman.
0: Elle pète la forme. Merci d'avoir appelé, merci de donner des nouvelles.
7: Au revoir.
0: Et bonne communion. Merci.
7: Merci.
0: 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Allô.
6: Allô.
0: Bonjour.
6: Bonjour, Bobby.
0: Oui.
6: Cet après-midi, je parle un petit peu là. Maintenant, écouté tout à l'heure à la radio, une dame parlait. Il disait que heureusement on a Radio Freedom.
0: Oui, c'est une dame qui, après son appel à la radio, a trouvé quelqu'un pour venir monter un meuble. Alors, c'est pas grand-chose, dit comme ça, sauf que avec ça, elle attendait un monteur ce matin. Depuis 5h30, elle ne dort pas. Elle est en situation de handicap, donc c'est énorme pour elle, hein, que le buffet ait pu être monté. Oui, et ça, c'est grâce à Monsieur Amir.
6: Oui, après, elle disait que j'ai lycée en Paris 2. Et d'ailleurs, je m'explique quand j'avais cours cet après-midi, c'est que vraiment, on a quelque chose à dire, quoi, hein, sur la radio. Et quand il parlait, j'ai dit, c'est que vous n'avez pas 7 députés de la région. Il ne sert strictement rien, les 7 députés, parce que ce sont 7 députés fantômes. Au roman. Et quand on en a beaucoup comme Radnon, par exemple, puis disons Radnon parce qu'il m'y habite ce moment, il est soi-disant mon député, mais il n'est pas mon député du tout, Bobby. Quand ça est beau comme Radnon, il fait l'Assemblée nationale, Bobby, il ne voit pas moins. Vous comprenez? Et après, on en a, par exemple, le maire Saint-Benoît, parce qu'il parle, le maire Saint-Benoît, mais il habite Saint-Benoît, parce qu'il s'est dit, il a été élu dernièrement, président d'établissement public foncier. Attends, tu parlais ça, Bobby?
0: Oui.
6: Voilà, et ça là, l'affaire d'arrangement avec, du monde ne connaît pas peut-être, avec le maire de Saint-André, monsieur, comment s'appelle, Bédier. Il a dit, monsieur Bédier, lui donne le poste président de la CRS, et par contre, donne-moi le poste de président d'établissement public foncier. C'était déjà dans la politique, c'est ça pour moi. Vous connaissez?
0: Ah, c'est comme ça que ça marche? Hein? C'est comme ça que ça marche, alors?
6: Ah, mais oui, vous ne connaissez pas Chanteur Bobby. Mon Bobby, il était partout, dans toutes les parties, dans toutes les communes, dans toutes les affaires, dans tout, au niveau de tous les génies.
0: Non, mais vous connaissez ça, quoi, dans le dire, moi, là, cette semaine, on a rencontré un commerçant. Il a dit à moi, mais là, là, nous les foutus, c'est que deux, trois politiques qui tirent leur épingle du jeu. Ces autres, ils arrangent à combiner, magouiller pour avoir les meilleurs postes et les meilleurs salaires. Mais nous, oui, commerçants particuliers, nous les foutus.
6: Oui, Bobby, mais attends, un autre exemple, le maire chez Tizane. Ok, moi, ce bouboug-là, on a quelques années de ça, quand il y a présenté les députés, mais quoi, on a à peu près 10 ans de ça, hein? C'est Suzanne, moi, t'es habitué à Suzanne, moi. Maintenant, mais habitué à Benoît. Et, t'as dit, moi, t'es, là, dit, Benoît, on connaît, si un jeune homme, il dit là, moi, il vient seulement, dame, moi, il vient pas 50. Là, il y a rentré, mais, monsieur Bobby, il est troisième vice-président de la Sénat. Là, il était élu encore président de la Sydney. Vous comprenez? Alors, si Banzili, hier, pas plus tard, il est en train de dire, moi, mais non, Banzili, là, tout est pareil. Quand je ne l'ai pas au pouvoir, là, je suis déjà où? Et je suis déjà où que il ne fera pas comme ça, mais quand je suis en train d'arriver au pouvoir, dans le gros chien, genre, qui est là, le meilleur là, vous comprenez? Et là, là, il en a un mandat, je t'y mets deux mandats, Bobby, je t'y donne deux mandats, je t'y mets trois. Il en a un gros, j'achète manger là, symbolique, mais parlant symbolique, point. Le gros, j'achète manger représente la mairie Saint-Suzanne. Ou le gros, j'achète manger, la population vient de donner ça, dans des mois, on même pas moitié manger, on peut pas manger. Ouvrez deuxième j'achète, ouvrez troisième j'achète, troisième j'achète, t'es pas suffisant, ouvrez quatrième. À quoi je les vorace comme ça, monsieur Bobby?
0: Puisque vous parlez de politique, n'y a-t-il pas un député qui a dit, moi, je voyage en classe économique, et peu de temps après, on a vu qu'il voyageait en classe confort. Ce qui est un petit peu normal, peut-être, puisque on rappelle que quand un député prend l'avion pour aller à l'Assemblée nationale, il va pas en vacances, il va pas battre carré, il va pour travailler, il est dans le cadre de son travail. Donc c'est peut-être un petit peu normal que pour arriver à l'Assemblée nationale, bon pied, bon oeil, et qu'il soit en classe confort.
6: Oui, Bobby. Ben, moi, j'ai une affaire, moi, et il connaît même que je parlera de nous, là. Oui, j'ai dit ça, j'ai dit, t'as pas l'air, ça. Moi, la marche écrit, Bobby, trop causé, vaut pas la peine. Moi, la marche écrit dans les associations de chômeurs, dans la 20 ans de ça. L'ITMCP, mouvement chômeur, pas, à moitié atterri chez Suzanne. La 20 ans d'association de chômeurs, j'ai, hein, la bataille. T'es gagné un petit casse-croûte quand même pour me mettre sur la langue. Mais, vivi, j'ai un Bobby. Eh, comme ça, il dit, voyage par classe à faire. N'est pas vrai, Bobby! Moi, ça, bonne député, là, ça l'est monté, Bobby, ça l'est monté, ça l'est volé, Bobby!
0: Mais c'est inquiétant. Bobby. C'est pas la première fois qu'on intervient, monsieur, hein. Mais quand vous parlez des hommes politiques, il connaît pas si tout le monde y pense comme vous, mais c'est presque inquiétant. On a une image du politique menteur, voleur, profiteur, c'est grave.
6: Bobby, vous connaissez à quoi mais quoi comme ça, Bobby?
0: Mais il y a quand même des politiques qui font de la politique, Bobby, pour aider les gens.
6: Dans le passé, monsieur Bobby, est-ce que vous entendez en moi que ça me dit à vous là? Mais donnez-vous la réponse, moi, hein?
0: Oui.
6: Parce que quand on dit quelque chose, il faut amener la preuve et concret. Bobby, ben dans la cloche plate à moi, Bobby, ben j'en politique là, le VSS, le virapoulé, toute la bonne. Ok, Bobby, moi, la marche pour autres, dans le gros soleil croisé, à l'école, j'affiche, quand, et distribue tracts. Elle dit, quand m'a gagné, viens voir à moi, ok. Bobby, quand la fin de gagner, mais ça va, il ferme la porte. Il dit, acheter là, moi, arrive dans la porte, là, le maire là-bas, mais trale le panier, mais râle, mais pousse en, Dieu. Il y a ralenti, il y a poussé en dedans. Il y a poussé en dedans, il y a poussé dedans. Mais tu ne veux pas l'arbre à porte, Bobby? Tu ne veux plus voir moi du tout dans la mairie, Bobby? C'est pour ça. Moi, je dis à vous, connaissance de corps, dans la demande, écoute à moi dans toute la réunion, Bobby. Moi, je dis à vous, moi, c'est Benoît, moi, dans le Focrater. Moi, je dis à vous, viens, toute bonne jeudi la réunion, Madame Bello, moi, je dis à vous, viens faire un débat avec moi sur Freedom. on va voir la vérité, c'est ça, Bobby. La vérité n'est pas une couleur, Bobby. La peau 50 couleurs n'est pas rouge, ou bien et nuancée, ou orange, rose, tout ça. Soit les blancs, soit les noirs. Est-ce que vous comprenez que ça me dit?
0: Ben, m'y comprend surtout, m'y ressent surtout que... N'ayons pas peur des mots. Vous détestez les hommes politiques.
6: C'est ça?
0: Vous détestez les hommes politiques, non?
6: Bobby, mais déteste pas ça, mais me dit à où les choses, la vérité, que ce soit qu'il est.
0: Ok, j'exagère en disant que vous détestez les politiques, mais.
6: Bobby, des en profiteurs.
0: Des en profiteurs, oui.
6: Mais rajoute encore un autre thème encore, peut-être là où le diable l'a passé mettre encore. Mais rajoute encore un thème. Les volets, bien redire quoi, dernier fois, hein? Dominique, écoute-moi, les volets, les mentir, les en profiteurs.
0: Mais qu'est-ce que vous pensez, les hommes politiques? Qu'est-ce que vous pensez des hommes politiques comme Michel Debré, Pierre Lagourgue ou Paul Vergès? Ils ont fait avancer la Réunion? Oui ou non?
6: Monsieur Bobby, voici vous parlez de la politique là, je suis content. Je suis content qu'on pose ma question. Monsieur Bobby, moi, je suis un homme Lagourgue. Moi, je suis un homme respectable, Bobby. Nana, monsieur Bobby, laisse pas moi la parole. Laisse-moi dans ce micro. Moi, je suis un homme Bobby. Bougla, tu es la présidente Ali. Élection président et député. Non, oui, président conseil régional. La région n'était pas encore construite encore pour faire atterrir en bas, là-bas, côté de la BR, là-bas. Espèce vieille calme créole. Moi, la partie où elle m'avait l'association du PH, je me disais, hein, je suis venu à l'effet de travail, à l'affaire. Elle dit, ouais, s'il a gagné la paix, quel que soit le résultat, viens voir. Monsieur Bobby, ma partie où Bougla. Bougla fait rentrer dans son bureau. Là, elle n'est pas répondu derrière. Elle dit, merci, La partie trappe, elle, enveloppe, Bobby. La vérité, bien, c'est son enfant de Dambi, et Bobby. Mais j'y ai où, Bobby, c'est la vérité, la disputation de moi. La papa flamme personne, hein, quand nous sommes partis à 10, nous divise le montant en 10. Bobby, ben là, après la région Moufia, encore deuxième fois, il y a présenté Ali, madame Sidi, candidate aussi. Bobby, voici que je vais
0: après ça, c'était.
6: Il n'est pas monté à Bobby, mais c'est la vérité.
0: Il y avait le triumvirat. Il y avait le triumvirat, hein, quand Camille Sud était là-bas, n'avait Pierre Lagourgue, Paul Vergès et Camille Sudre.
6: Hein.
0: C'était. Oui, ça, c'était une époque, ça m'y souvient.
6: Oui, hein, il était ami de nature. Pierre Lagourgue. Comme ça, bien Wally.
0: Bon, si m'y comprend bien, Pierre Lagourgue l'aide à haut financièrement.
6: Oui, deuxième fois.
0: Pierre Lagourgue, c'était un bon bougue. Paul Vergès, est-ce que Paul Vergès l'a fait avancer la Réunion?
6: Il a menti. Et d'ailleurs, le Parti communiste, il est mort. Quand l'a enterré le Parti communiste avec.
0: Il y a plusieurs déclinaisons de la gauche aujourd'hui, mais vous avez la gauche est toujours bien présente. La gauche est au port, la gauche est au tampon, la gauche est à Sainte-Suzanne, la gauche est à Saint-Denis.
6: Bobby.
0: La gauche est à la possession.
6: Madame Bello. Vous connaissez la gauche qui s'est restée à la région? Rien que Madame Bello, est dissidente du Parti communiste. Quand la présente la mairie Saint-Paul là-bas, de Monicolet, s'il est vraiment en terre.
0: La gauche est à Saint-Paul.
6: Légitime. Candidate légitime. Mais Agence l'arrivée, elle a dit non, ça n'est pas pour, ça c'est pour moi. La présente à lui. Hein? Et je lui ai dit là, il n'est plus communiste. Parce que longtemps, elle a dit, tu défends les pauvres, tu défends les malheureux. Hein? La veuve et l'orphelin. Aujourd'hui, il y en a sept mandats, M. Bobby. Sept mandats. Quatre retraites, mais Madame Bello.
0: Monsieur, les mandats. Monsieur, par rapport au mandat, vous connaissez quoi l'écrêtement?
6: Oui.
0: Les plafonnés de bonnes affaires, là? Il ne faut pas croire que parce qu'on a un monde, on a 50 mandats, lui touche 50 000 euros. Hein?
6: Ah, d'accord, je te fais ça pour la population ou diamant, là?
0: Ben, c'est plafonné. Il y en a qui exercent des mandats, mais ils ne sont pas payés pour.
6: Oui, Bobby, admettons que Bobby, c'est les avantages.
0: Ah,
6: à côté.
0: Ça, c'est intéressant.
6: Je vais vous donner un exemple. Président qui est Australie, voyage et dans le monde entier, il ne paye pas. Il a encore des marches qu'il fait bénéficier sa famille. En tant que président de la région, il place toute sa famille dans les lycées. Son bonne neveu, toute sa famille, les donne. D'ailleurs, l'impôt, c'est là. M'a demandé si la justice n'est pas même complice avec toutes les bonnes génies. corrompus, volés, menteurs, exploiteurs, colonisateurs. Monsieur Bobby, Milassaou.
0: Milassaou aussi.
6: Tu es à la fin de la fin de Guyavie.
0: Allez.
6: Merci beaucoup, hein.
0: Merci.
6: Bon après-midi, hein. Au revoir.
0: Merci. À la fête des Guyavie, attention au vol de sac. Allô?
9: Oui.
0: Oui, je parle pour vous. Bonjour, vous appelez pour un vol de sac?
9: Tout à fait.
0: Oui. Qu'est-ce qui s'est passé?
9: Bah, c'est au boulot de Rome, là, devant, comment dire, à la plaine des Palmistes.
0: Oui.
9: Donc, on était en train de travailler autour du boulot de Rome, et puis, madame, elle avait son sac où il y avait, comment dire, il y avait téléphone, tous les papiers dedans. Oui. Et donc, comment dire, ne faisant pas attention, et ben, quelqu'un est passé, ben, il a pris le sac, il est parti.
0: Les papiers sont à quel nom?
9: Les papiers, c'est au nom de Pêcher Martin Sibio.
0: Oui, et le sac, il était où quand le voleur l'a pris?
9: À l'entrée du kiosque du boulodrome.
0: Oui, les papiers au nom de Pêcher Martin Silvio?
9: Tout à fait.
0: Oui. Mmh. Quel est votre numéro de téléphone?
9: 0692.
0: Oui.
9: 41.
0: Non, 0692 60.
10: Non, mais dis au téléphone, c'est dans le sac, c'est pas ton téléphone.
9: Ah oui, ben, je veux dire, on peut pas me contacter, puisque dans le sac, il y avait aussi mon téléphone et le téléphone de madame.
0: Aïe, aïe, aïe. Et le numéro que vous utilisez, il est un proche?
9: Oui.
0: Ah bon, on peut laisser ce numéro-là, si vous voulez?
9: Oui, bien sûr, c'est la cousine, donc il n'y a pas de souci.
0: Oui, alors si on a trouvé les papiers, le téléphone de monsieur Pêcher Martin Silvio, on peut vous appeler au 06 92 60 29...
9: 78.
0: Ça même, 06 92 60 29 78. C'est le boulot de Rome, c'est la fête des Goyaviers, c'est dans le même...
9: Oui, du moins, c'est dans les parages, juste à côté, on va dire à 200 mètres du boulot de Rome. Oui.
0: Et le temps est comment à la plaine des Palmistes?
9: Il fait beau, un peu frais, mais il fait beau.
0: Ah, chouette ça. Bon, ben voilà, une idée sortie, mais on tient bien son sac ou on le laisse à la maison?
9: Ok,
0: c'est
9: voilà.
0: Plus sûr.
9: Eh oui.
0: La plaine des Palmistes, la fête des Goyaviers qui continue. Et là, un vol de sacs, de téléphones portables et de papiers au nom de monsieur Pêcher Martin Silvio. On vous appelle si on a trouvé les papiers. 06 92 60 29 78. Les bons?
9: Tout à fait. Merci beaucoup.
0: Je vous en prie. Allez.
9: Merci,
0: au revoir. Le 02 62 99 12 00. C'est terminé pour le moment. Il est 14h.
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12: Bonjour à tous, le clan Chirac de nouveau en deuil. On a appris en fin de matinée la mort de Bernadette Chirac. L'ancienne première dame était âgée de 93 ans, très affaiblie depuis la mort de son époux Jacques Chirac en 2019. Elle n'apparaissait plus dans les médias. Bien évidemment, son nom restera lié à jamais à celui de l'ancien président. Mais pas seulement Clémence Lobary.
13: Bernadette Chaudron de Courcelles épouse Jacques Chirac en 51 contre l'avis de sa famille. Et malgré les infidélités et les drames, elle reste à ses côtés jusqu'au plus haut sommet de l'État. Elle entre ainsi à l'Élysée en 95 après l'élection de Jacques Chirac. Elle y exerce une influence croissante, parfois même contre les propres conseillers de son mari. Mais Bernadette Chirac ne s'est pas cantonnée au rôle de première dame. Elle est élue dès 71 conseillère municipale de Saran en Corrèze avant de faire son entrée au Conseil général en 79. Elle y restera jusqu'en 2015. Enfin, son nom reste toujours lié à l'opération des pièces jaunes. Elle occupe ainsi le poste de présidente de la Fondation Hôpitaux de Paris, Hôpitaux de France jusqu'en 2019.
12: Emmanuel Macron a réagi ce matin indiquant que Bernadette Chirac avait marqué notre histoire. Elle a changé tant de vies avec discrétion et obstination, salue le chef de l'État. L'actualité, c'est aussi l'immense émotion à Florence où une marche blanche est prévue demain à partir de 15h. Hommage à la jeune Liana. Sa famille indique qu'elle ne souhaite pas de présence politique en dehors des élus locaux, alors que ce drame suscite un tollé au plus haut sommet de l'État. Hier soir, le garde des Sceaux Gérald Darmanin a reconnu des défaillances alors que le principal suspect avait déjà fait l'objet de signalements et même de plaintes pour viol sur mineur. Des sanctions pourraient tomber. À l'international, des tirs de missiles iraniens au Koweït et au Bahreïn. Selon l'Iran, il s'agit de représailles sur des bases ennemies après des bombardements américains. Dans le même temps, le Liban a annoncé la mort de plusieurs militaires, parmi lesquels un officier tué dans une attaque israélienne. Et puis les sports, jour de finale dames à Roland-Garros. La Russe Mira Andreeva et la surprenante Polonaise Magdalena Walińska s'affrontent à partir de 15h. Elle vise un premier titre en Grand Chelem. Très bon après-midi à notre écoute.

0: Michael Jackson et les enfants, du moins cette chanson pour la lutte contre la famine, particulièrement chez les enfants, ça a été l'un des grands combats de sa vie. C'est la chanson qui passe en ce moment sur la radio musicale Freedom 2. Il y aura dans un instant un autre grand, des grands de la chanson. Lui fêtait son anniversaire cette semaine. Dans un petit instant, Frédéric François, est-ce que tu es seul ce soir? Ensuite, Monsieur Jacques Brel, La Quête sur Freedom 2. On n'oublie pas Un groupe nous l'a fait, Où ça nous ça va, avec le célèbre Grand-mère. Il y aura du Johnny Hallyday, Christophe, les Beatles, ou encore Michel Sardou en chantant avant 15h sur Freedom 2, la radio à plein tube et sans pub.
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0: Il est 14h05, bonjour et bienvenue si vous nous rejoignez. Et peut-être verrez-vous du côté de Petite-Île avec des essais reconnaissance aujourd'hui, la voiture Freedom, la voiture numéro 16. Le rallye de Petite-Île, c'est, je vous le rappelle, la semaine prochaine, le week-end prochain, le 02 62 41 51 51. Si vous voyez la 208 aux couleurs de Radio Freedom, vous pourrez en parler. Je remercie le remorqueur aussi qui m'a envoyé une jolie photo de la voiture Freedom tout à l'heure. 02 62 99 12 00. Et puis bien sûr, dans l'actualité, le décès de Bernadette Chirac. Elle avait 93 ans. Elle était aux côtés du président Jacques Chirac durant toute sa vie. Elle aura été aux côtés du président Jacques Chirac. Elle aura été aussi la seule première dame à avoir elle-même exercé un mandat politique sur son nom propre, celui de conseillère générale de Corrèze, le département où elle a été élue sans discontinuer plusieurs dizaines d'années, jusqu'en 2015, de 1979 à 2015, elle était conseillère générale de Corrèze, celle qui avait lancé l'opération Pièce jaune, s'est éteinte à l'âge de 93 ans. Elle restera gravée dans la mémoire des Français. Bernadette Chirac est donc décédée hier soir. Elle avait 93 ans. Une autre première dame, Brigitte Macron, est-ce qu'elle restera dans la mémoire des Français, elle aussi? Vous pouvez nous dire ce que vous pensez des premières dames, du rôle des premières dames en France. Ce n'est pas seulement un rôle qui s'arrête à donner des claques au président, mais souvent, ne dit-on pas que derrière un homme, il y a toujours une femme qui décide, qui tient les ficelles. 02 62 99 12 00, le standard de Freedom. Allô?
7: Allô?
0: Oui, bonjour.
7: Oui, bonjour Bobby.
0: Bonjour madame.
7: Allô? Oui, bonjour. J'appelle de la métropole. J'entends les gens qui parlent pour SFR.
0: Oui.
7: C'est que SFR est en train de mettre la clé sous la porte.
0: Alors, madame, on a eu tout à l'heure, c'était très intéressant, l'appel d'une dame qui nous a dit que le client, sur une période de 3-4 mois, le client de l'opérateur n'allait pas déboisser le moindre euro en plus. Vous savez, c'est un jeu de prorata. Sur une période, on prend pas d'argent. Après, forcément, il faut prendre plus pour équilibrer. C'est ça le prorata. Donc, c'est ce qui semble se passer. Ça a été confirmé par une auditrice tout à l'heure.
7: Oui, mais moi, je vous dis, j'ai des amis qui travaillent à SFR. Et une amie qui était chez SFR, bon, est allée déposer de l'argent sur son compte. Et donc, on lui a dit, ah, vous êtes à SFR ? Ben, vous savez, SFR, il met la clé sous la porte et tout. Donc, j'ai appelé mes amis pour savoir et tout. Effectivement, oui. Il y aura plus de SFR dans pas longtemps. Après, pour la réunion, je sais pas. C'est peut-être pour ça qu'ils font les prorata, pour pouvoir ramasser un peu d'argent sur la tête des gens. Mais SFR est en train de mettre la clé sous la porte. Je vous appelle la métropole.
0: Oui. Alors, effectivement, l'opérateur doit être racheté. À la réunion, voilà. On a beaucoup parlé de la SRR, hein, Société Réunionnaise du Radiotéléphone. C'est un petit peu, SFR Réunion, c'est un peu différent. Mais on parle aussi de rachat à la réunion, oui. Mais de là à dire qu'ils prennent de l'argent, en plus mettre de l'argent dans les caisses, je suis pas convaincu. Après, si les auditeurs en sont convaincus, il faut qu'ils nous le disent.
7: Ça, c'est pas normal que, voilà, si vous avez un abonnement pour temps, vous devez rester avec le même abonnement pour temps.
0: Oui, mais c'est ce qui semble se passer, madame. J'ai bien écouté, attendez, je vous dis à quelle heure, j'ai bien écouté cette dame qui nous a expliqué tout à l'heure ce qui se passe.
7: Oui.
0: Ça semble être normal. Je veux dire, c'était à 13h30. Elle expliquait bien qu'il n'y allait pas avoir d'euros en plus perçus par l'opérateur.
7: Ah ben, j'espère pour les Réunionnais. J'espère pour eux.
0: Oui.
7: Pour moi, je trouve que, je sais pas, pour moi, c'est louche.
0: Mmh. Bon, ben, on va voir un petit peu les autres avis. C'est vrai que quand vous voyez sur votre compte, parce qu'en fait, le problème du consommateur, c'est ça. Hein, quand on voit sur le compte qu'il y a de l'argent qui sort et le montant est supérieur à ce qu'il était, eh ben, on se dit pas, ah, tiens, il y a 15 jours, ça aurait dû sortir. Mais comme il s'est pas sorti il y a 15 jours, ben, c'est le montant du mois plus un demi-mois. Bref, le prorata. Et, on voit plutôt le côté négatif. Mais sur une période, sur l'année, par exemple, ben, vous prenez le montant que vous avez payé, vous divisez par 12 et vous retrouvez le même montant que vous aviez en 2025. C'est ça l'explication intéressante de l'auditrice tout à l'heure.
7: Oui, je suis d'accord avec vous, mais dans ces conditions, vous avez assisté vos clients.
0: Vous avez quoi ? Ah non, mais il paraît qu'il y a un mail qui a été envoyé. Hein. Les clients ont été prévenus.
7: Ah, ok.
0: On a ouvert un standard tout à l'heure pour ça et on a eu des appels qui semblent confirmer l'histoire de la mise à jour de la date de prélèvement.
7: Ah bon, ben ça va alors. Eh bien, sur ce, je vous dis bon week-end.
0: Je vous souhaite un bon week-end. Vous êtes de quelle ville ?
7: Je suis du 91, dans l'Essonne, à Évry.
0: L'île de France.
7: Voilà.
0: Évry ?
7: Voilà. Oui.
0: C'est pas là où il y a le plus grand supermarché d'Europe ?
7: C'est un Sainte-Geneviève-des-Bois.
0: Oui.
7: Voilà.
0: Et Évry 2, c'est quoi ?
7: Bah oui, c'est l'Agora, oui. Enfin oui, ah, vous parlez du spot. Oui, c'est à Évry. C'est le spot maintenant, ça s'appelle plus l'Agora, ça s'appelle le spot.
0: Le spot, oui.
7: Voilà.
0: Centre commercial à Évry, quoi, couronne. C'est grand, ça ?
7: Bah oui, ben c'est là, c'est Évry, c'est là où il y a toutes les administrations, la capitale, quoi, pour l'Île-de-France 91. Hein.
0: Oui.
7: Voilà.
0: Et c'est bien là-bas ?
7: Ben oui, vous savez, ça fait 48 ans que je suis en métropole, donc après, bon, là où je suis tranquille, je travaille, je suis dans un collège, j'habite dans le collège, donc il ne me reste que 2 ans à tirer.
0: Vous habitez dans le collège ?
7: Oui. Je suis responsable d'internat.
0: Ah ouais, c'est assez particulier. C'est comme ceux qui habitent dans une caserne. Vous habitez dans le collège.
7: Je suis chef de cuisine en temps normal. Je suis chef de cuisine. Là maintenant, je suis responsable d'internat.
0: Oui.
7: Je fais que de la réchauffe pour le soir pour les enfants. Je fais mes entrées, mes desserts moi-même. Et donc maintenant j'ai un chef au-dessus de moi, mais quand j'étais à Grigny, dans l'ancien collège, j'étais chef de cuisine dans mon collège en réchauffage d'office.
0: Bien, oui. Et vous ne payez ni eau ni électricité ?
7: Ouais. Ah si, maintenant oui. Mais, auparavant non. Ça fait 2 ans que Après, bon, on a un quota à ne pas dépasser. Bon, comme moi, je ne dépasse pas le quota. Donc, mais auparavant, il y a quelques années, parce que ça fait quand même, ça fait 23 ans que j'ai des appartements de fonction. C'est pas donné à tout le monde. Hein.
0: Oui.
7: Franchement, moi, c'est une chance que j'ai eue. Et donc, auparavant, je payais pas. Mais là, maintenant, oui, ça fait 2 ans que on paye l'électricité et l'eau. Après, bon, le loyer, non, mais on a des astreintes, on a des trucs comme ça à côté. Quoi. Après, c'est pas dérangeant, c'est pas...
0: Mais 2 ans, il y a moins d'avantages. C'est fou, hein, parce que on a tendance à ça. J'ai l'impression que partout, on est en train de gratter sur les avantages des gens.
7: Mais vous savez, là, ils ont commencé à enlever tout ce qui est appartement de fonction pour les chefs de cuisine, pour pas mal de personnes. Même les CPE, sauf gestionnaire principal et adjoint, ça ne bouge pas. Mais tout ce qui dit catégorie C et tout ça, ils commencent à enlever tout ça parce que il n'y a plus d'argent, il n'y a plus de budget, il n'y a plus rien.
0: Hein. Oui.
7: Donc, tant que je peux gratter, je gratte. Après, bon, on verra. Il me reste que 2 ans à tirer. Puis, si Dieu veut, après, je serai à la retraite.
0: Bon, c'est tout le mal que je vous souhaite. Merci.
7: Merci beaucoup.
0: Merci d'avoir appelé depuis Évry. Bon après-midi.
7: Merci à vous aussi. Au revoir.
0: Au revoir. 99-12-00 Freedom. Allô?
8: Allô, bonjour.
0: Bonjour.
8: Ouais, je suis en direct.
0: Oui.
8: Oui, je voudrais.
0: Ah. On peut rappeler monsieur, s'il vous plaît? Ouais. Merci. Radio Freedom 99-12-00. Standard qui coupe là. Bonsoir. Bonjour. Allô? Numéro qui se termine par 70-78. Allô?
9: Allô?
0: On va vous laisser reprendre vos esprits. Et on retrouve l'auditeur qui a été coupé tout à l'heure. Allô?
8: Ouais, allô, bonjour.
0: Oui, bonjour.
8: Ouais, on a eu un accident sur la voie Saint-Isanne là, ce matin, à 11h.
0: Quartier français?
8: Oui, sorti du bazar en descendant vers la station là.
0: Oui, qu'est-ce qui s'est passé?
8: Ouais, on a fait un accident là, mais il y avait carambolage, 5 voitures là.
0: Il y a eu 2 accidents, les auditeurs nous ont dit qu'il y en a eu 2.
8: Ouais, il y a un plus bas en face Carrefour,
0: oui.
8: Et nous on est un peu plus haut nous.
0: Ah, parce qu'à cause de l'embouteillage, hein, vous êtes dans l'accident, 2e accident.
8: Et là je vous appelle pour le constat, on a fait un constat avec une personne, mais elle m'a donné un papier qu'on ne voit pas dessus. Ça c'est, quand on a fait le constat là, ils n'ont pas bien enfoncé le stylo sur le papier.
0: Oui. Ah d'accord. Vous avez le.
8: On voit pas
0: la copie, on va dire ça comme ça.
8: Ouais,
0: vous avez le 2e exemplaire voilà, du constat amiable et il y a rien, il y a pas d'information dessus.
8: Ouais, il y a pas d'information dessus. Je lance un appel au monsieur qui a fait le constat avec moi.
0: Oui.
8: Et je donne son nom et je donne sa plaque de matriculation.
0: Vous pouvez donner son nom, comme ça les gens vont lui dire. Vous pouvez donner son nom, oui.
8: Manicon.
0: Monsieur?
8: Manicon.
0: Monsieur Manicon. Donc, on demande à monsieur Manicon de prendre contact avec vous, parce que l'exemplaire du constat, il faudrait faire une photocopie de l'autre exemplaire.
8: Voilà, nous, on n'a pas les papiers, et il faut qu'il nous appelle. J'ai mon numéro de téléphone sur son constat à lui.
0: Oui.
8: Il m'appelle 06 92 36.
0: Oui, 36 55 86.
8: 86.
0: 06 92 35 36 55 86, le message voilà. Est pour monsieur Manicon. Qu'est-ce qui s'est passé dans cet accident? C'est un carambolage?
8: Voilà, d'un carambolage. Lui, c'était la première voiture, et nous, c'était la deuxième voiture.
0: Ah, vous avez tapé derrière, vous?
8: On a tapé derrière, et la personne a tapé derrière, et la personne a tapé derrière, et la personne a tapé derrière encore.
0: Oh là là.
8: Et il a une Mercedes, je donne pas sa plaque?
0: Non, non, non.
8: Ok. Il a une Mercedes, si il se reconnaît, est-ce qu'il peut m'appeler? Pour soit il m'envoie une photo du constat ou bien un truc comme ça, quoi.
0: Oui, pour que vous puissiez bien faire sur votre exemplaire.
8: Voilà, quelqu'un connaît M. Manicon.
0: Oui.
8: Ce matin, il a fait un accident et il me rappelle, quoi.
0: Mais vous tapez derrière une voiture, l'autre vous percute à l'arrière. C'est. Il n'y a pas le coup du lapin, là, ça va?
8: C'est vos bizarres?
0: Oui.
8: Voilà. Je vous écoute tout le temps, je suis à la radio.
0: Là. Oui, oui, oui. Mais j'aimerais qu'on parle un petit peu de votre accident, parce que depuis un certain nombre d'années, on dit qu'on peut mettre des puces dans les voitures et tout pour savoir la chronologie de l'accident. Parce que là, par rapport à la voiture de devant, vous avez tort. Oui, mais si c'est la voiture de derrière qui vous a projeté vers la voiture de l'avant, voilà, mais bon.
8: Ça. Nous, on a pu s'arrêter, mais la voiture derrière qui a tapé dedans, nous a poussé sur la voiture de devant.
0: Voilà. Donc, a priori, vous devriez pas avoir tort. Mais bon, allez pomper dans un carambolage, allez vous battre maintenant. Oh là là.
8: Et là, si les papiers sont pas bien faits, c'est encore le bordel.
0: Oui. Et voilà. Dans la voiture, vous étiez à combien?
8: Il y avait ma femme. Moi, j'étais pas dans la voiture. Moi, il y avait ma femme, mon fils et sa copine.
0: Il n'y a pas de douleur, il n'y a rien, ça va?
8: Non, personne n'a sorti. Tout était indemne, il n'y a que des dégâts matériels.
0: Oui, bon. Allez, c'était sur la 4 voies de Sainte-Suzanne, dans le sens Saint-André-Saint-Denis, à cause du ralentissement, carambolage, et vous lancez un appel au conducteur avec qui vous avez eu l'accident devant. C'est monsieur Manicon.
8: Manicon, qui me rappelle, parce que moi, j'ai pas eu le constat bien. Je vois pas bien sur le constat.
0: Oui, votre numéro de téléphone, 06 92 36 55 86. Et on n'a pas parlé d'elle. Comment elle va, la voiture?
8: La voiture, ils ont mis sur un camion d'épanage pour avoir les dégâts, quoi.
0: Vous pensez qu'elle sera réparable?
8: Devant, c'est pas trop amoché, mais derrière, ils ont tapé derrière, c'est un petit peu plus amoché, mais elle démarre, elle roule.
0: Les airbags se sont déclenchés?
8: Non, c'est pas déclenché.
0: Oui. Il y a espoir qu'on la répare, alors.
8: Ouais, j'espère.
0: Allez, bon courage, monsieur. Hein.
8: Merci.
0: Et madame, enfin, tous ceux qui étaient dans la voiture. Allez, merci.
8: Merci, au revoir.
0: Au revoir. Radio Freedom, le 99-12-00, allô?
10: Allô, oui.
0: Bonjour.
10: Oui, bonjour.
0: Oui.
10: Mais il y a des choses à moi, là. Moi, j'ai un abonné de Freedom. À moi, c'est le Parisien.
0: Oui, voilà encore un autre qui prend un lieu pour un Parisien.
10: Non, à moi c'est le Parisien, à moi tout, t'as comme téléphone Freedom. Là.
0: Oui, oui, pas de problème.
10: À moi, mon sinon c'est le Parisien, moi monsieur.
0: Pas de problème, inquiète pas, m'y comprend. Oui.
10: Bientôt il arrive mon anniversaire, voilà. Et mon anniversaire, il arrive presque les 40 ans de Paris.
0: Les 40 ans de Paris?
10: Oui.
0: C'est quoi ça?
10: Bientôt il arrive le 40 ans de Paris. Parce que ça fait mon anniversaire le 21 juin, la fête de la musique.
0: Ah, bien, oui.
10: Ah, mon ami bon petit là, moi. À un moment, toujours écoute Freedom, moi. Parce que je travaille dans le BTP. Enfin, je travaille dans le BTP. C'est un mot à dire ou pas. Moi, je dis la vérité. Moi, je travaille dans le BTP. Moi, je n'étais pas trop. À ce qui paraît, il comprend qu'on nous parle les mots comme ça. Mais moi, je toujours travaille. On a un grand respect, je n'ai jamais écouté Freedom. Mais là, on a une affaire, il déplaît à moi. On a deux enfants, monsieur.
0: Oui.
10: Mais moi, ça ne me comprend pas. Parce que moi, je veille les actualités,
0: oui.
10: J'écoute Freedom tous les jours, mais je comprends à peu près toutes les choses qui va, qui ne va pas. Parce qu'il y a des choses des bons, il y a des choses des pas bons. Ne vivez pas dans la vie des bisounours. On va dire ça comme ça.
0: Oui.
10: Ben moi, comme il comprend, on a des enfants. Et il n'arrive pas à avoir un mot des enfants, on m'a fini ce papier. Et ça, ils ont dit, mais tiens, on parle de Freedom. Parce que moi, on a un bon père de famille qui écoute à moi Freedom. Et il y a une bonne famille qui écoute à moi Freedom. Je crois pas moi, elle est haut la main. Ben, elle n'est pas haut la main.
0: Si il comprend bien.
10: Moi, on n'est pas en train de faire un débat.
0: Oui.
10: On fait pas un débat, moi.
0: Si m'y comprend bien, on a deux enfants et on ne peut pas avoir ou deux enfants.
10: Ah non, mais il n'y arrive pas à avoir, on a fait des papiers et tout. On n'a pas su voir les bonnes les instituts. Mais moi, je ne pas fait un mot départ de ça. Parce que il entend, il dit qu'il occupe, il n'occupe pas. Mais moi, on a deux enfants, moi des enfants, je vais voir à moi. Il m'a fait tous les papiers. Et que le madame lui fait un peu les rires. Mais ça, de moi, il ne dit pas. Moi, d'accord, là, si. Mais je n'ai pas sur mon direct, mais m'espère, s'il n'y a pas de mon nom direct là. Là, là, à un moment, papa, mais tu es mon enfant, moi toujours tu es mon enfant. M'a fait, m'en a les papiers et tout, hein. M'en a les papiers, m'en a des dossiers, c'est là. M'a bataille pour mon enfant. Et mon ex, il donne pas moi et mon enfant, et le pire, mon ex, il occupe pas mon enfant.
0: Mais monsieur, s'il y a une décision de justice qui autorise à vous avoir autres enfants.
10: À l'amiable, monsieur, n'a pas ça à l'amiable.

0: C'est pas ça. Parce qu'il y a même temps, monsieur, moi. En même temps, monsieur, moi. Parce qu'on a comme fait n'importe quoi. Moi, ce qui arrive en France, là-bas, là, j'habite pas en France, moi. Parce que pourquoi? Parce que la France, là, quand nous tire dans la merde, t'es là, ben, on égale pas nous. Ça, faut n'aimer mon cause pour dire des choses. Peut-être pas enregistre mon numéro. Moi, je dis là, moi, je dis la vérité. Vous connaissez, dans la vie actuelle, là, où on n'a pas le droit de dire la vérité. Ou est-ce que je dis la vérité, là? Tout le monde, ciao. Ça de l'arrivée en France, mais j'habite pas en France, moi. J'habite la Réunion. Moi, condoléances à la famille, condoléances à tout.
1: Oui, oui, dans l'affaire Liana.
0: Ça, non, ça, il s'en va dans la vérité. Mais de monde, il n'accepte pas ça, ça. Ou après, les hommes me disent ça, là. De monde, ça a cassé mon numéro, de monde, ça a cassé le train, pour essayer de capailler moi. Mais moi, je n'ai pas capailler moi. Je n'ai bien capailler moi, là. À moi, il veille télé, moi. Peut-être mon télé, mais on n'entend pas. Moi, j'ai vu la télé, mon télé, pour la musique d'ici. Là, pour rien. Mais venez de mon mauvais, de la vie aujourd'hui, là, où on n'a pas le droit de vivre.
1: Non, mais monsieur, les hommes, comme les femmes, ont des droits. Alors, si ça ne marche pas à l'amiable, il faut peut-être voir la justice, et vous aurez un droit de visite, et si madame ne veut pas... Normalement, c'est pas madame qui décide. Si vous êtes un bon papa et vous n'avez rien à vous reprocher, la justice vous donnera un droit de garde et un droit de voir, au moins le droit de voir vos enfants. Allô?
0: Oui, monsieur. Non, en fin de compte, là, mais le coup de freedom, la mienne entend le retour des hier, il y a pas école. Donc, du coup...
1: Non, mais c'est normal qu'il y ait un petit décalage. Mais quand un papa veut les enfants, vous les avez reconnus?
0: Maman est bonnet de président, à moi c'est le Parisien.
1: Monsieur.
0: Là c'est football.
1: Monsieur.
0: M'en a pas causé, moi.
1: Monsieur. Monsieur. Le temps de cause. Voilà. Le temps de cause. Ah, mais il gagne plus cause avec vous, moi, monsieur? Il gagne plus.
0: Non. Oui.
1: Est-ce que vous l'avez reconnu, le bon de Marmaille?
0: Mais mon bon de Marmaille porte mon nom.
1: Voilà. Donc, normalement, en maison de justice, il faut mettre la justice dedans pour pouvoir voir le bon de Marmaille, monsieur.
0: Monsieur, il fait des mois, il ne va pas me bon Marmaille. Mais moi, là, il ne fait pas comme le bougla, bah, il fait ici, il fait ça, tout ce soir, ouais. Ah, moi, si on ne fait pas mon Marmaille, là, à mon côté, pour ce moment-là dans mon cœur, à moi, il pense toujours à le côté positif. À moi, il dit, ben, il est bon, mon de Marmaille, il va grandir.
1: Ben oui, oui, forcément, mais forcément.
0: Marmaille, il va grandir, mais il va connaître. Si n'est pas ou pas, mais après, la... si mon démarre, moi, il n'est pas voir à moi là. À moi, on connaît, moi, je dis la vérité, moi. À moi, mais réfléchis positif. Mon maman, s'il vient voir à moi, il vit bien. Moi, il va donner la vie à manger à boire. S'il vient pas voir à moi, c'est une qui pense à moi, point con.
1: Oui, mais enfin bon, ils ont quel âge, les enfants?
0: Point con là, c'est une qui n'aime pas son papa. Mais moi, en tant que mitom, son papa, il vient voir à moi. Mais à moi là, mais quoi, pas trop, moi. Parce que le 2-3 jours, qui vient voir mon maman, tout le temps, moi, j'ai deux garçons. Moi, mon deux garçons, là, c'est pour ça que je m'appelle le Parisien. Moi, mon deux garçons, mon premier garçon, il s'appelle Ravier. Mon deuxième garçon, il s'appelle Kylian. Là, moi, j'ai mon maman, et moi, j'ai toute mon famille, il écoute Freedom. Moi, j'ai connu que c'est moi, moi, je m'appelle Rudy. Je n'ai pas honte de dire mon nom, moi, je m'appelle Rudy. Moi, je passe des choses, dis-moi.
1: Quel âge? Quel âge?
0: Il faut dire la vérité. Ou comme une cause comme ça, là. Là, moi, direct, là, il faut y apprendre à épée la vie. Moi, de la vie, moi, ma vie qui est vécu Dieu. Ma pire famille, ma pire maman, ma pire papa, moi, mon papa qui est décédé, mon maman, là, encore vivant, et toute mon famille, là, ben, là, fait en sorte que moi, je reste acteur. Moi, je tiens à parler comme ça. Là, si mon va y a parlé d'un président, là, peut-être de moun va moukata moins, mais peut-être qu'elle a me dit la vérité. La vérité, là, la vraie, ça de moun y en question.
1: Quel âge, maman, il y en a?
0: À 10 frère. Et si qui est au frère, là, c'est celui qui m'a l'estimation de la vie, là, pour être comme ça.
1: Oui.
0: Parce que, moi, dans la vie, là, moi, quand il fait du mal, là, on n'avancera jamais. Mmh. Et moi, dans la vie, s'il fait un couchant comme ça, là, ou à pas la réunion, moi, pour couler. Comme là, on a des mounes, ils volent au parking. On a des mounes, ils volent ici. On a des mounes, ils volent là-bas. Mais c'est ça la vie. On a des mounes, il y a agressé des enfants. On a des mounes, ils font ici. On a des mounes, ils font là-bas. Mais c'est ça la vie.
1: Bon, en tout cas, d'autres situations, monsieur. Il faut peut-être voir un médiateur, la maison de justice. Il faut faire des choses parce que si vous restez comme ça, dans votre coin, attendre que Marmaille grandit. D'ailleurs, les Marmailles, à quel âge?
0: Mon des Marmailles, là, mon premier, là, normalement, normalement, comme il me dit bien,

0: Normalement. Normalement, parce que le fait de nous appeler mon...
1: Monsieur, ma mère a quel âge? Allô?
0: Mon premier sanguin a 2 ans, mon deuxième sanguin a 8 ans.
1: Voilà, donc il faudrait peut-être qu'il ne vienne pas voir où, mais il emmène les marmailles voir où, c'est un petit peu différent, nuance. Donc, voit un médiateur, voit une maison de justice, ou carrément plus loin encore, parce que n'est pas normal qu'un papa qui veut voir ses enfants, il ne peut pas voir ses enfants. Sauf si le papa, c'est un monsieur que les dangereux, mais c'est pas votre cas, monsieur le Parisien. Donc, il faut vous faire le nécessaire, et puis on rappelle à nous, d'accord?
0: Ok, allez. On va voir comment les démarches font ou pas, ou bien je sais pas.
1: D'accord. Allez, bon courage. 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Allô? Allô?
2: Allô, bonjour.
1: Bonjour.
2: Oui, Bobby Jean?
1: Oui.
2: Oui, bonjour. Bobby, je ne vais pas là-haut. Fouche-toi, tu es là, il y en a là.
1: Oui.
2: Tiens, il y a une affaire là. Juste dans la vie, par contre, là, le dabo, là, bado, là, dado, là, pas quoi.
1: Alors, Jérôme Barrella, hein.
2: Oui, voilà, quand même.
1: Jérôme Barrella, un monde qui fait parler de lui depuis 2017, plus encore dans début de 2021, 2022, accusé de viol. Il a jamais été mis en examen, je crois.
2: C'est ça.
1: Bon, mais là, le ministre Gérald Darmanin qui présente ses excuses aux parents de Liana.
2: Voilà, mais ces excuses. Là, lui, présent, c'est ça, c'est la loi. Vous d'accord avec moi? C'est la loi, il est terminé, il est envers la loi. Vous d'accord avec moi?
1: Oui.
2: Mais après, c'est qui fait la loi après là? C'est le peuple qui fait la loi
1: Normalement, dans notre pays, c'est pas le peuple qui fait la loi, mais les juges qui condamnent les gens. Mais dans le même temps, on parle de l'impunité des juges. Dans le même temps, on se demande ce qui s'est passé, parce qu'un monsieur comme ça, qui est passé sous les radars de la justice toutes ces années, bon, si on s'était occupé de son cas en 2022, normalement, il n'aurait pas pu tuer, bon, si c'est lui, hein, il n'aurait pas pu tuer Liana aujourd'hui.
2: Logiquement, il devait être en prison. On pense qu'on me dit, donc c'est nous qui faisons la loi, là, il excuse envers la loi, en fin de compte. On comprend ce qu'on me dit.
1: Et pourtant, il y a une circulaire qui date de 2023 qui font des violences sexuelles sur mineurs une priorité.
2: Ah, voilà, mais justement, ce qu'on m'a dit, oh. Mais ça, t'es évité ça. Ça, le moment, ce monsieur-là, tu es en prison et... Là, moi, je me suis regardé encore un vidéo d'affaires, mais monsieur président, dit, c'est la peine de mort, ça. C'est beau comme ça.
1: Non, mais il n'y a plus de peine de mort dans notre pays, monsieur.
2: Oui, ça me gourmand, mais il nous dit remettre. Ça fait n'importe quoi, mais il faut remettre. Mmh. On comprend ce que je veux dire?
1: Oui.
2: C'est le tu les parents, les enfants, ils étaient devant l'école, ils viennent, ça va avec sa petite copine, mais les malheureux étaient. Comment ça me dit?
1: Oui.
2: Tu perds tout ton enfant, tu perds les miens, tu perds n'importe qui, comment? C'est vraiment ça, comment tu mets un giropin, dis est-ce qu'ils allaient envers la justice? Le débat là, bah, comment?
1: Le Darmanin.
2: Voilà. Mais là, l'excuse, elle dit, depuis avant, il fallait ouvrir le jeu. Mais il fallait ouvrir son jeu. Et depuis avant, il fallait ouvrir le jeu. Comprends, M. Bobby, que sur mes vidéos.
1: Oui.
2: Ah, mais ça vous fait mal à moi. Il me dit, m'appelle pour une femme qui est en ligne. Il me dit, m'appelle, ouais, après. Bon. Depuis le matin, si j'ai m'appelé, après repas.
1: Oui.
2: Ouais, parce que maintenant, il y a un moment, il y a 84 ans, mais il est obligé de garder, il y a 40 ans, mais il est obligé de veiller, puis qu'ils sont mangés. Mais moi, mais ça vous dit, si un débat pour moi là-dessus. Nous fait là-dessus. Et la voix que c'est là, parce que ça fait mal mon cœur, ça, maman. Et les malheureux, ben, ils sont en main comme avant. Après, là, sur Bouguet, il a fait, c'est comme si innocent et pas innocent, et depuis 2017. Il n'a plus fait n'importe quoi.
1: Bah, 2017, c'était une relation avec une jeune fille de 17 ans.
2: Oui.
1: Relation qui était consentante, donc c'est pas aller plus loin que ça, hein. Ça c'était en 2017.
2: Ah ben, ça m'a pas entendu ça, après ça, 2017, 2021, à tout ce moment, et repas, ils sont.
1: Oui.
2: 2021, il a fait l'accouchement. Je sais pas, 2023 encore. Ah ben non, mais il a fait trop bien. Et arrivé là, tu suis là, mais pas bon, c'est bien.
1: Oui.
2: Et ça, il fait mal mourir, ça. Ouais, c'est assez bon, tu vois. Moi, j'ai besoin de vivre. Je suis pas enfant de moi, mais après, là, ses parents, là, ça, son enfant, mais qu'en plus, c'est son petit-fils qu'on prenait dedans, ça. Vraiment, dis au moins. Mais comment il vient devant l'école, écoute, à ma mère, on vient des fois.
1: Et pour conclure, oui, parce qu'après, on va rejoindre l'association Stop aux violences intrafamiliales. Et justement, c'est à ce sujet.
2: Et après, oui, mais écoute, après. Mmh. Et il avait une copine à côté, à 18 ans, il a la même place devant le collège.
1: Il en est dégoûté pour les enfants, et notamment pour Liana. Voilà. Oui, effectivement.
2: Voilà.
1: Oui.
2: Voilà, bien, voilà. Merci, mmh. Monsieur Bobby.
1: Allez, merci, monsieur. Justement, l'association Stop aux violences intrafamiliales organise une mobilisation. Allô?
3: Oui, allô, bonjour Bobby.
1: Bonjour madame.
3: Oui. Bonjour, bonjour. Alors là, Nicole, au nom du collectif Stop Vif, protégeons nos enfants. Donc, nous invite Azote à une mobilisation citoyenne pour Liana et pour toutes les bonnes marmailles et les victimes, et que les marmailles n'aient pas écoutées encore aujourd'hui dans notre société. Donc, les enfants qui sont en silence, eh ben, nous mobilisons à nous devant le tribunal Champfleury lundi à 17h30.
1: Alors, excusez-moi, madame, hein. On parle là de l'affaire Liana.
3: Tout à fait.
1: Mais plutôt, vous vous mobilisez pour quoi?
3: Ben, pour cette affaire-là, justement, mais pour tellement d'enfants qui ne sont pas entendus dans des enquêtes, qui ne sont pas entendus tout court, d'ailleurs.
1: Hein, mais est-ce que on oui. pourrait pas imaginer un jour une mobilisation pour s'occuper des juges qui sont impunis?
3: On sera devant le tribunal judiciaire de Saint-Denis. De
1: l'impunité donc, des juges,
3: devant la justice.
1: Les juges qui sont intouchables dans l'affaire de Liana. Il s'agit de la quatrième plainte contre cet homme de 41 ans.
3: Alors, il est concerné, ce monsieur Bobby, par 6 procédures. Hein.
1: Voilà.
3: 6 procédures à l'heure actuelle. Et personne à l'heure d'aujourd'hui, bon là, parce que la petite a été tuée, ça y est, hein, on s'inquiète et puis on se dit, il faut peut-être le mettre derrière les verrous. Mais avant ça... Depuis, je crois, 2017, il me semble, ce monsieur-là, il est passé sous les radars. Il a fait le tour de France, il est parti violer tous nos enfants, et alors d'aujourd'hui, on le met en prison. Mais parce qu'il a peut-être tué un enfant, ça y est, ça devient grave alors. Mais au nom de tous les enfants qui sont en silence, qu'on n'écoute pas, hein, puisqu'il passe en audition Mélanie, etc. Les enquêtes, il y a peut-être d'autres priorités, visiblement, qu'un enfant qui dit qu'il a été violé. Donc, à l'heure d'aujourd'hui, c'est pour ça que nous allons nous mobiliser symboliquement devant le tribunal judiciaire de Champfleury, puisqu'il y a une mobilisation nationale, vous l'avez entendu, à 19h, hein, donc en métropole, et la réunion va démarrer avant. Nous serons à 17h30 devant le tribunal judiciaire de Saint-Denis.
1: Alors ça, c'est lundi à 17h30 devant le tribunal de Champfleury.
3: Voilà.
1: Comment...
3: Donc là, le collectif, bon, c'est toutes les associations. Hein. Nana aussi l'association de protection de l'enfance que tout le monde connaît là maintenant, CEPA. Après, Nana un tas d'associations que nous invitent aussi, évidemment. Nous invitent les familles, nous invitent la population, mais nous invitent aussi les associations hein, des violences faites aux femmes. Nous invitent aussi le judiciaire, les forces de l'ordre, toutes les personnes. Parce que avant toutes ces casquettes professionnelles-là, nous les des humains. Nous les là, nous les papas, nous les mamans, nous les grands-parents. Donc, à toutes, venez vous mobiliser lundi à 17h30. Nous attendons Azote.
1: Vous qui suivez un petit peu ce qui se passe, les affaires, ce qui se passe dans les tribunaux, comment oui. un homme comme ça a pu passer sous les écrans radars toutes ces années?
3: Parce que, Bobby, 86% des affaires sont classées sans suite quand il s'agit d'enfants et d'agressions sexuelles sur les enfants, tout simplement. C'est que ce monsieur-là, il est passé sous les radars parce qu'il y avait des affaires classées sans suite. Donc, il y a affaires classées sans suite, ben, il n'est pas fiché. Il est peut-être fiché sur d'autres fichiers. Alors, il me semble que c'est le TAJ ou d'autres fichiers. Mais à l'heure d'aujourd'hui, visiblement, ces fichiers n'ont pas été recoupés, ni peut-être même consultés. Donc, à l'heure d'aujourd'hui, ce monsieur, en fait, en toute impunité... Bah, il est parti, j'ai envie de vous dire, se servir un peu partout. Et on le sait, les loups sont dans les bergeries, là où sont les enfants. On leur donne le bon Dieu sans confession à ces gens-là. C'est pas marqué sous autre front, ce serait trop facile. Donc, à l'heure d'aujourd'hui, on ne sait pas. C'est les profils, vous savez, profils d'un pédocriminel, c'est très dur à déceler. Mais là, il y avait quand même des traces. Il y avait des traces. Mais 86% malheureusement des affaires sont classées. Et qui dit affaires classées, ça ne laisse pas des grandes traces, quoi.
1: 86% des affaires, c'est simplement fou. Une question que se posent de nombreux Français aujourd'hui. Est-ce que les consignes, est-ce que les règles, tout a été respecté par la chaîne judiciaire en ce qui concerne cet homme, Jérôme Barella, 41 ans? Parce que...
3: Visiblement non.
1: Visiblement non.
3: On va revenir à la réunion ici, hein. 8000 informations préoccupantes. Ça fait 22 enfants par jour qui sont préoccupés. Donc il y a une information préoccupante sur un enfant. 22 par jour. On a à 8000 maintenant. Donc je pense que là, il faut commencer vraiment, là, les politiques, etc., à en faire une priorité, la protection de nos enfants. Faut arrêter de causer. Parce que là, on remarque, nous cause, nous fait commission, nous fait colloque, nous fait réunion par-ci, par-là. Mais en attendant, on se cache derrière des paroles, hein, il y a qu'à faire, etc. Mais en attendant, il n'y a pas d'action. Quelles actions sont mises en place? Il n'y en a pas. La preuve. Et alors, il se passe dans cette affaire-là aussi, c'est qu'à un moment donné, il faut que la plainte soit déposée là où les faits ont eu lieu. Donc ça aussi, l'agresseur, il en joue. Parce qu'il sait très bien qu'il va y avoir des longueurs comme ça de temps au niveau du système judiciaire. Donc le parquet qui se dessaisit pour un autre parquet, et puis ainsi de suite, hein, dans l'affaire, là, on le voit, l'affaire Liana. C'est passé par deux parquets au moins, là.
1: On est encore sous le choc.
3: C'est triste, hein. Donc nous on bataille, mais à un moment donné, vous savez, on crie dans le désert, quoi. On a l'impression de batailler. Bon, après des choses avancent, mais petit lent. Mais c'est pas assez rapide. Vous savez, l'enfant il est pour rien, lui, dans ce système-là. Lui, il attend d'être protégé.
1: Et justement, l'institution judiciaire n'a pas su protéger Liana.
3: Liana, comme d'autres enfants, vous savez, on suit des affaires, comme vous disiez, on suit des affaires au quotidien. Donc on le voit, on voit des familles qui sont ballottées, qui ne comprennent pas ce qu'on leur dit, parce que il y a un langage aussi, il y a un vocabulaire utilisé par les institutions. Les familles sont paumées, on vulgarise pas. On ne vulgarise pas les termes. Donc les familles sont perdues. Donc à un moment donné, ça déjà, si on pouvait faire un effort, ça serait pas mal, mais l'effort n'est pas fait encore à l'heure actuelle. Donc nous, les associations, évidemment, on va le faire.
1: Et notamment, vous organisez cette manifestation, ce rassemblement n'est pas une marche blanche, hein. C'est une mobilisation devant le tribunal de Champfleury à 17h30 lundi.
3: C'est une mobilisation citoyenne, symbolique. Donc venez vraiment, venez nombreux hein, devant le tribunal, c'est symbolique, c'est pour dire stop, parce que là je crois qu'il y a une injustice de trop. À un moment donné, comme on dit, il faut arrêter de causer, il faut agir. Donc là maintenant, il faut prioriser toutes les affaires qui concernent les enfants. Vous savez, ça demande un énorme courage à un enfant de parler. Et quand il a décidé de parler, c'est à une personne de confiance. Donc nous, les pas là, ne doit pas trahir cette confiance-là. Il faut respecter cette parole.
1: Merci d'avoir appelé, d'avoir annoncé cette mobilisation citoyenne pour lundi. Vous pourrez, une fois sur place, lundi, nous passer un petit coup de fil, nous dire un petit peu comment ça se passe.
3: Bien sûr.
1: D'accord.
3: Oui, sans faute.
1: Et vous êtes quelle association?
3: Alors moi, c'est EPA. Et puis après, il y a d'autres associations. Il y a Audrey aussi, un petit coucou si elle écoute. Hein. On sera tous là, de toute façon.
1: Merci et bon après-midi, madame.
3: Merci Bobby. Au revoir.
1: Au revoir. Radio Freedom, allô?
4: Allô, bonjour.
1: Bonjour.
4: Oui, je voudrais parler par rapport à la gamine qui a été tuée violée.
1: Liana, oui.
4: Oui.
1: Alors, l'autopsie ne permet pas d'affirmer, je crois, hein, qu'elle a été violée là pour le moment. On n'a pas encore toutes les informations qui sont remontées.
4: C'est bien Radio Freedom?
1: Oui.
4: Oui. Mais c'est qui? Vous êtes qui, vous?
1: Bobby.
4: C'est Bobby?
1: Oui.
4: Mais la voix change.
1: Ah, peut-être au téléphone, oui.
4: Oui, la voix change, elle n'est pas pareille que dans les, la radio.
1: Oui.
4: C'est différent. Bon, ça doit être M. Bobby, hein.
1: Oui.
4: On ne coupe pas, moi, M. Bobby, hein. Vous connaissez aujourd'hui, c'est quoi le problème? Au niveau de la justice?
1: C'est quoi?
4: C'est quoi? C'est que les avocats, les juges, les ministres, ce sont tous pareils, ce sont des pédophiles. Ils vont dans un pays là-bas, ils vont violer les enfants, après ils reviennent.
1: Bah, là, vos propos, là, vous allez. Oui, là, ça va loin quand même.
4: Ah oui, c'est pour ça, là.
1: Non, mais monsieur, on est sur un sujet sérieux. Est-ce qu'on peut être sérieux un instant?
4: Monsieur Bobby, écoute-moi, laisse-moi causer. Voir le jour qu'on va avoir des enfants là, je vais poser des questions. Mais il n'arrive pas d'autres. Il n'y a que des personnes lambda. C'est pas normal. Il y a un gros problème dans la société. Mmh. Voilà. C'est ça. Ces autres, ils laissent ces bébés-là en liberté. Tant qu'ils ne touchent pas d'autres. Il y a un gros souci. Ah, vous-même, qu'est-ce qu'on pense, monsieur Bobby?
1: Ben, il pense qu'on peut pas dire n'importe quoi non plus sur un sujet sérieux. Les juges et les politiques sont pas tous des...
4: Monsieur Bobby, vous connaissez comment ça se passe?
1: Non, mais
4: bon, monsieur... Après, vous connaissez, bon, vous n'avez pas dit grand-chose, mais vous connaissez comment ça se passe. Vous connaissez combien il s'en va là-bas en Thaïlande, en Madagascar, là-bas, combien de personnes s'en va là-bas? Vous connaissez où? Après, il revient ici, il vient en France, vous êtes propre. C'est pas normal. Un gros problème au niveau de la politique. Un très gros problème. Mmh. Ben oui. Mais bon, je m'oublie. Là, bon, m'a dit mon pensée parce que ça, il fatigue à moi, parce que moi aussi, il a des enfants. Voilà. Et c'est ça le gros sujet de le jour. Il laisse tous les criminels en liberté. C'est pas normal, mes filles.
1: En tout cas, là, il y a eu quelque chose qu'on n'explique pas. Il va y avoir une enquête. Oui, effectivement.
4: Mais comment excusez-moi, monsieur Boubien, ça dit un mot un petit peu dur. Comment c'est qu'on a la pluie passe, comme vous avez dit, là, même sur le radar?
1: Oui.
4: Eh oui, c'est quoi le problème? Ah, ou même. Répondez-moi, monsieur Boubien. C'est quoi le problème?
1: Emmanuel Macron a dit qu'il ne voulait pas entendre que c'était en raison du manque d'effectifs.
4: Mais ben,
1: donc le problème est ailleurs. On a un ministre, Gérald.
4: Il n'a pas d'enfant, lui. C'est pas son problème, ça. Voilà. Déjà, c'est un con. Il est en train de foutre la France de la merde. Il n'a pas d'enfant. Lui, là, arrive quoi que ce soit, les autres, là, ils s'en foutent, lui. Voilà. Les effectifs, ils mettent dans le corps, M. Bobby, de nos joueurs. Vous avez compris, les effectifs, ils mettent quoi dans les radars. Nous, les personnes qui travaillent, qui se lève le matin pour aller bosser, il n'y a pas de sécurité pour nous. Voilà. C'est ça le problème d'aujourd'hui. Et oui. Et M. Bobby?
1: Oui.
4: Il est encore là? Oui, voilà.
1: Oui.
4: Ben là, comment dire ça? Les gros personnages, ils ne pensent pas les autres. Mm. Je pense qu'à, excusez-moi l'expression, mais à redire quoi un coup, qu'à d'autres gueules. À nous, on s'en fout. Il faut le système fonctionne, il faut les avocats qui travaillent, il faut le juge travaille. C'est ça. Voilà.
1: Merci, monsieur, pour cette réaction. Bon après-midi.
4: Ben oui, aussi pareil, monsieur Bobby, allez.
1: Allez, au revoir. 99-12-00 Freedom. Allô?
5: Allô, Bobby, bonjour.
1: Bonjour.
5: Éteins mon radio.
1: Oui.
5: Voilà. Bah, monsieur Diaoula, monsieur, cause un petit peu, roule un peu la politique en question. Là.
1: Oui.
5: Là, on a l'impression que Emmanuel Macron, il a fini de mettre tous ses pions, là. Il a fini de placer un peu tous ses pions qu'en 2027, là, pour le présidentiel, là. Il a fini de placer quatre tenors de France. C'est lui qui a fait couler la France. On est là Bruno Retailleau. On est là Gérald Darmanin. On est là Gabriel Attal, son ancien ministre. Et on en a aussi celui qui nous a confinés pendant 2 ans. Et les gendarmes nous a baisé que des PV, 135 euros. Et il a coulé tout le corps médical. Les infirmières, les infirmiers qui refusaient de mettre le vaccin, il a suspendu. Et il a même mettre des certains à la porte. C'est Edouard Philippe. Et c'est ça que les Français vont mettre en 2027.
1: Ah ben c'est pas le premier homme dans les sondages, hein.
5: Comment?
1: C'est pas le premier homme dans les sondages.
5: Non! On s'en fout le premier! C'est en deuxième qui compte.
1: Quand ah bon
5: ils vont nous demander de faire le barrage. Jordan Bardella. Moi, je parle pas dans le vide, moi, Bobby.
1: Oui, mais il y en a qui disent que le barrage, là, ça a marché deux, trois fois, mais ça va pas marcher tout le temps.
5: Écoute, les Français disent ça tout le temps. À chaque fois, il y a une élection. Mm-hmm. Il y avait une élection présidentielle. Les Français disent ça. Mais après, le jour, ben, écoute, ils tournent de veste. Ben, tu tournes de pantalon. Ben, tu tournes de casaque. Et voilà. Et puis après, les autres délires disent, écoute, ne vote pas Le Pen. Ne vote pas Bardella. Ça va être comme ça, comme ça, comme ça.
1: Et d'ailleurs, voilà. Et d'ailleurs, d'après les sondages, qui pourrait être le deuxième homme de cette élection l'année prochaine? Édouard Philippe ou monsieur oui. Jean-Luc Mélenchon?
5: Non, non, moi je vous dis, Mélenchon, lui, il aurait été au deuxième tour. Mais depuis, ce petit jeune a été tabassé dans son cortège, dans sa manifestation-là, tout le monde a en profité pour descendre Mélenchon. Tout le monde a en profité. Vous n'entendez pas Mélenchon, le bouge plus, lui. Il entend la tête comme tombe dans le trou. Bouge plus. Moi, j'aurais été content. J'aurais été heureux. Si Mélenchon arrive au deuxième tour, au moins, et être président.
1: Mais attendez, arriver au deuxième tour, d'après les sondages, hein, un deuxième tour, il y a des enquêtes là-dessus. Entre Jean-Luc Mélenchon et Jordan Bardella, c'est pas Jean-Luc Mélenchon qui gagne, hein.
5: Comment?
1: Jean-Luc Mélenchon, dans les sondages, il n'est pas encore donné gagnant, je vous dis.
5: Oui, je sais. Je sais parce que Édouard Philippe, Gabriel Attal et tout, et la clique, demandera aux Français de faire barrage. De faire barrage à Mélenchon. Comprends?
1: Oui.
5: Donc, si je comprends bien, c'est rien que la droite, les bons, là. Qui dit le RN, qui dit la gauche, rien n'est bon. Donc, il n'y a que les autres qui commettent rien, ces autres n'est pas fait. Vous comprenez moi? Mais en fin de compte, c'est ça qui a fait couler la France. A fait couler la France. Vous comprenez?
1: Oui.
5: Vous avez un premier ministre de la justice. Vous avez un ministre de la justice qui vient dans notre île. Hein? Nous, on croit vraiment. Il vient nous apporter des choses concrètes, des choses positives. Qu'est-ce qu'il nous dit? Il va faire construire une troisième prison pour nous mettre dedans. Cet enfoiré, là. Il vient pas ici pour nous donner du travail. Ou bien ça, pour s'occuper de nos jeunes, hein, pour que tout change ici. Non, il vient monter la jolie ici, la prison, pour baser nous dedans. Parce que ça, il bouge moins d'une affaire. Voyez-vous pourquoi c'est coulé, Bobby? Ça bouge, allô?
1: Monsieur, ça pose une question, là. Attendez-vous.
5: Oui, à moi, j'ai une finie parole, là, j'ai.
1: Oui.
5: Pourquoi pose-moi, merci, excusez-moi.
1: Oui.
5: Pourquoi c'est coulé, là, c'est un bouc de condamné à la réclusion criminelle à perpétuité, à sortir une pensionnée de 20 ans. Ça se bouge là, pourquoi c'est coulé? Et c'est un bouclier qui a 25 ans, dit El Barreau, sur sa pépette.
1: Où c'est, monsieur?
5: Où c'est? Pourquoi c'est pour là?
1: Vous l'avez été condamné à la prison à perpétuité?
5: Oui. Oui.
1: Et vous l'êtes sorti au bout de 20 ans?
5: 25 ans.
1: Oui.
5: 20 ans, c'est la peine de chiater. Et la peine de chiater, pour vous, c'est quoi? La question que je vous pose. Mais la peine de chiater, ça veut dire quoi? Ça veut dire ceci, ça veut dire cela. On n'a pas droit d'un foyer, d'un mandat. On n'a pas droit d'une visite. On n'a pas le droit à rien. On tient les 20 dans une cellule. 24 sur 24.
1: Oui, mais enfin, monsieur, il y a des gens qui sont bien en prison. C'est si, par exemple, je reprends l'exemple de ce monsieur-là, Jérôme Barella. S'il s'avère qu'il est coupable dans la mort de Liana, ça serait bien que lui, il soit en prison, mais pas 25 ans. Beaucoup plus longtemps. Donc, enfin, pour vous, je sais pas.
5: Monsieur,
1: mais il y a des gens qui sont bien en prison. Hein. Il vaut mieux qu'ils restent en prison. Hein.
5: Oui, monsieur Bobby, je suis d'accord avec vous. Je suis d'accord avec vous. De toute façon, quand on a commis un viol, je suis un enfant de 12 ans, 13 ans, 14 ans et 10 ans, et suivi d'un crime, automatiquement, c'est la réclusion criminelle à perpétuité. Ça, il va pas s'échapper. Mais, dites-vous bien que la vérité ne sortira pas de sa bouche d'ici demain. Hein.
1: Et quand vous dites que le ministre est venu à la Réunion, pour annoncer la construction d'une nouvelle prison. Vous savez, si vous faites une enquête d'opinion,
5: oui.
1: les gens en France, ils veulent qu'on construise des prisons. On a besoin de prisons. Regardez ce qui s'est passé après le match. Il y a des gens, ils sont tous dehors là, mais il y en a qui seraient, ça ferait peut-être du bien à la société qu'ils fassent un petit séjour en prison, non?
5: Oui, j'accepte.
1: C'est pas bien de construire des prisons pour vous?
5: Oui, écoute, monsieur, il faut pas qu'on fasse ce qui n'est pas comparable. Ici, c'est la Réunion. Je vous parle de la Réunion, là. La France, c'est la France.
1: Vous non, mais monsieur, il y a une surpopulation carcérale à Domingo. Ben, ça serait pas bien d'avoir de nouvelles prisons?
5: Mais des cages, des étrangers. On aura une prison vide. Et aussi des maisons vides. Dégagez un peu les gens. Dégagez un petit peu, là. Il n'y a pas de contrôle ici, monsieur. Il n'y a pas de contrôle, monsieur Bobby. Il n'y a pas de contrôle.
1: Il y a beaucoup d'étrangers. Il y a beaucoup d'étrangers en prison, là.
5: Ah ben, bien sûr. Bien sûr, il y en a. Monsieur Bobby, pourquoi pas? Moi, j'ai tiré à Saint-Pierre. J'ai tiré au Pont. J'ai tiré à Beaumont, Marseille, avec les Sénégalais, les Africains, les Tunisiens, les Marocains, les Algériens, tout en un. Hein? Hein? Vous comprenez?
1: Oui. Et si c'est indiscret de vous demander pourquoi vous avez fait 25 ans de prison?
5: Mais je vous dirai pas publiquement, ouvertement, comme ça.
1: Oui, oui, on peut comprendre, oui.
5: Je peux pas vous dire ça, ouvertement, publiquement, comme ça.
1: Mais c'était mérité?
5: Comment?
1: C'était mérité?
5: Après, bon, ben, ça, je peux pas vous dire, hein. Je peux pas vous dire non plus si je méritais ou pas, hein. Mais une chose que je dois vous dire avant de terminer sur votre radio, une chose, une dernière chose que j'ai à vous dire. D'après ce que j'entends sur votre radio depuis la semaine dernière, tout le monde en veut les procureurs, les juges, etc., par rapport à ce qui s'est passé aux émeutes, là, qui s'est passé quand le Paris Saint-Germain a gagné la Ligue des Champions.
1: Oui.
5: Mais c'est pas le procureur, les juges qui font les lois. C'est les élus, c'est le président de la République.
1: Ah, attendez. Dans la loi, il est prévu que quand on casse, on peut finir en prison. Il y a des peines de prison, et des fois, dans la loi, il y a de lourdes peines de prison qui sont prévues. Mais les juges n'envoient pas les gens en prison. C'est les juges, monsieur.
5: Oui, monsieur Bobby, je vous dirai, je répondrai à votre question. Je vous dirai une chose. Si ce n'est pas bon la loi française, il y a un coupable. Tout le monde s'acharne sur le coupable. Mais à aucun moment, quelqu'un parle du responsable. Il y a toujours un responsable. Il y a tout ça, Bobby. Il y a toujours un responsable. Vous comprenez?
1: Non.
5: Moi, je vous dis quelque chose.
1: Non. Quand on chope des gens qui lancent, qui fabriquent, qui viennent dans la rue avec une bombe artisanale avec des morceaux de verre dedans pour tuer les policiers ou les pompiers, quand on prend des gens qui saccagent les magasins, c'est qui le responsable, là?
5: Il doit être en prison. Mais moi, je vous dirai une chose. Derrière une peine, il y a une cinquantaine de peines. Vous comprenez ce que je veux vous dire? Derrière une peine. Il y a une peine de prison ferme, il y a 50 peines. Il y a le bracelet électronique, il y a la suspension de peine, il y a la liberté provisoire, il y a la liberté sous caution, il y a un tapis qui fait, il y a le bracelet électronique, il y a peine aménagement, il y a tout ça.
1: Vous trouvez bien, vous, les aménagements de peine?
5: Comment?
1: Pour des casseurs, par exemple, ou des gens qui s'en prennent à des policiers, vous trouvez bien qu'ils bénéficient d'aménagement de peine?
5: Ben, je laisse au juge et au procureur de vous dire ça, de vous répondre.
1: Les juges et procureurs, c'est bon, un moment, mais là, il y a ce que pensent les Français. Les Français, ils en ont ras-le-bol de toute cette violence.
5: Ouais, mais qui a mis toute cette loi-là en place? Qui a mis toute cette loi en place? Eh bien, alors, qui a mis ça? C'est pas les élus? C'est pas les ministres? C'est pas les députés qui ont voté tout ça, cette loi d'aménagement de peine électronique et tout. Mais Sarkozy aussi, il mérite de la prison ferme. Mais il a bénéficié quand même, hein? Il a bénéficié quand même un bracelet électronique. Et jusqu'à maintenant, le bracelet électronique, il traîne dans ses pattes. Lui aussi, il mérite la prison ferme.
1: À l'époque, on parlait de prison, de peine planchée, mais il y a un président qui est passé par là et qui a aboli les peines planchées, c'est François Hollande. C'est François Hollande.
5: François Hollande, et après Macron, les deux. Voilà. Blanc bonnet. Voilà. Et vous allez voir, là en ce moment, Jordan Bardella, lui, il fait au moins 70 poissons.
1: Ah, et là, il y a eu un sondage encore il y a deux jours. Il est bien dans les sondages, là, oui.
5: Oui, il peut être bien comme il est, il veut. Je suis sûr, certain, il passera pas.
1: Oui.
5: Ça, je suis sûr. Il a toujours été bien positionné, lui. au premier tour.
1: Et il y a un autre sondage qui peut-être ne va pas vous faire plaisir. C'est la cote de confiance du chef de l'État. Personne n'en parle. Mais la cote de confiance du chef de l'État a remonté à 26% d'opinions favorables au début du mois. Le niveau le plus haut depuis mai 2025.
5: Mais lui, il est mort, lui. C'est un mort vivant, là.
1: Bah lui, il peut plus se présenter.
5: Il peut plus se représenter.
1: Ah, il peut revenir en 2032.
5: Vous comprenez ? Il laisse des traces, Bobby. Il laisse des traces. Hein ?
1: Oui, il a placé beaucoup de gens avant de partir. Mais il peut revenir en 2032, hein ?
5: Oui, il peut revenir en 2032. Je serai plus là, moi, vu mon âge. Je serai déjà mort, moi.
1: Oh, mais non, ne dites pas ça.
5: Ah, vous connaissez pas quel âge que j'ai, vous ? Hein ? J'ai un bon âge. Hey, monsieur Bobby, j'ai plus 70 ans, j'ai plus 75 ans, j'ai plus 77, 78, 79 ans, moi, j'ai plus ça, moi, j'ai plus ça, moi, c'est fini, tu comprends ça?
1: Oui.
5: J'ai tiré ma merde, j'ai bu mon vin, et j'ai sorti, hein, je suis pas là à ça, moi, j'ai payé mes dettes à la société, cette société pourrie et malade, là, que je vis dedans encore jusqu'à présent, voilà, c'est tout, voilà.
1: Vous en voulez beaucoup à cette société, hein?
5: Ah, j'en veux beaucoup à cette société, Bobby. Tu peux pas savoir la profondeur de ma peine et l'immensité de mon chagrin, Bobby. Ah, pour cette société-là.
1: Mais la société vous a fait quoi ?
5: La société, hein ? La société m'a toujours trahi. Tu vois ? La société m'a toujours trahi. Voilà. Voilà. Je me sens encore trahi par cette société-là. Eh, les gens me regardent pas de beaux yeux dans la rue, hein, Bobby ? Allez pas croire, hein ?
1: Bah, si les gens connaissent votre passé, enfin, on ne sait pas et on n'est pas là pour abonder, pour dire ce que vous avez fait, mais bon, souvent c'est comme ça, même si les gens ont purgé leur peine, mais les gens ne voient pas d'un bon œil quelqu'un qui a fait 25 ans de prison.
5: Oui, mais moi, j'ai pas violé des enfants, j'ai pas tué des enfants, j'ai pas tué mes parents, j'ai pas. Non ! Moi, c'est pas ça, moi. Tu comprends ça ? Je suis pas là pour vous raconter ma vie privée.
1: Enfin, c'est quand même quelque chose de grave pour faire 25 ans.
5: Moi. Je cherche pas à s'immiscer dans vos affaires, mais j'aime pas non plus qu'on s'agisse dans les miens.
1: Mais je dois vous laisser, monsieur, parce que il va être l'heure des informations, mais...
5: Ah, Bobby, je t'apprécie. Passe un bon week-end.
1: Merci, allez, monsieur. Merci. Bon courage.
5: Allez,
1: et ne dites pas que vous ne serez pas là pour voir ce qui se passe en 2032. Si Emmanuel Macron revient, j'espère que vous pourrez nous rappeler pour en parler, hein?
5: Merci, Bobby.
1: Allez, merci. Au revoir, monsieur. Il est presque 15h01. Très, très bon après-midi. Bon week-end. Je vous dis... à lundi pour un nouveau trafic. On reste prudent sur les routes et si vous avez des informations, le radioguidage Freedom, c'est le 02 62 41 51 51.

0: avec Martin Delavenne. Bonjour Martin.
1: Bonjour Marilyn. Bonjour à tous. Une pluie de réactions à la suite de la disparition de Bernadette Chirac. Nicolas Sarkozy perd une grande amie qu'il a toujours soutenue politiquement comme personnellement. François Hollande salue une dame obstinée, volontaire, dévouée, mais surtout indépendante. Le président des Républicains Bruno Retailleau déclare sur X que la France perd une femme d'exception, alors que le président Macron salue sur le réseau social une grande dame de cœur qui a marqué notre histoire et changé tant de vies avec discrétion et obstination. Dans l'actualité également, les excuses du garde des Sceaux Gérald Darmanin à la suite de la découverte du corps de Liana jeudi soir dans le Gers. L'institution judiciaire n'a pas su protéger l'enfant. Des propos qui ne calment pas la colère des habitants de Florence, alors que l'on apprend que le principal suspect est visé par une nouvelle plainte pour viol sur mineur. Une marche blanche est organisée demain à 15h en mémoire de la jeune collégienne. Une marche en présence de la famille, alors que le personnel politique est invité à ne pas se joindre à ce moment de recueillement. À l'international, le pape Léon XIV a atterri ce matin en Espagne pour une visite d'État de 7 jours, sous sécurité renforcée après les menaces islamistes. Accueilli à l'aéroport par le roi et la reine d'Espagne, il mettra l'accent à l'occasion de ce voyage sur les questions migratoires et rencontrera des victimes d'agressions sexuelles, une plaie toujours ouverte dans l'Église catholique, selon le souverain pontife. Au Moyen-Orient, le Koweït dénonce une escalade dangereuse après de nouvelles frappes iraniennes dans le Golfe. Cette nuit, les défenses aériennes du Bahreïn et du Koweït ont été déclenchées après des explosions près de leurs aéroports. 7 missiles iraniens ont été tirés, dont 6 interceptés. Europe 1, comme si vous y étiez, en ce jour anniversaire du D-Day, nous retrouvons Thierry Géfrotin à l'occasion de la commémoration du 6 juin 44. Europe 1 vous propose de suivre le déroulé précis du débarquement des Alliés en Normandie il y a 82 ans.
2: Nous sommes le 6 juin 1944. Un débarquement de très grande envergure est en cours depuis 6h30 ce matin. D'heure en heure, la situation s'améliore pour les Alliés. Pourtant, on a vraiment cru pendant une partie de la matinée que l'opération allait tourner au fiasco à Omaha, l'un des deux secteurs américains. Perdre la maîtrise de cette plage aurait eu pour conséquence que l'autre secteur américain, celui de Utah, aurait été isolé et donc encerclé. Bref, je peux dire que la bataille des plages est en passe d'être gagnée au prix d'un nombre très élevé de morts, de blessés et de disparus. Le jour J, le D-Day, comme disent les anglo-saxons, est loin d'être terminé.
1: Débutent à l'instant les commémorations officielles à Ouistreham en présence du Premier ministre Sébastien Lecornu avant la cérémonie internationale prévue à 16h à Langrune-sur-Mer en présence du secrétaire d'État américain à la Défense, Pete Hegseth. Et puis Roland Garros, dont Europe 1 et Radio Officielle. Finale dames cet après-midi entre Maya Falinska et Mira Andreeva. Demain, le numéro 3 mondial, Alexander Zverev, affrontera l'Italien Flavio Cobolli, 14e joueur mondial. Une rencontre à suivre en direct sur Europe 1.
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1: Il est 13h passé de 4 minutes sur Europe 1. On retrouve Laurence Ferrari face à Michel Onfray.
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0: Freedom, il est 15h passé de 7 minutes, on va rejoindre de Joël. Joël qui est en panne et qui a besoin de nous. Joël, bonjour.
1: Oui, bonjour madame.
0: Oui, alors dites-nous, vous êtes en panne, c'est vous que j'ai eu tout à l'heure là au standard, hein. Vous êtes en panne à l'étang salé, hein.
1: Oui, je suis à la fin de la 4 voies d'étang salé là.
0: D'accord, vous êtes en panne de quoi? Qu'est-ce qui vous arrive?
1: Il me manque l'huile dans la voiture.
0: Aïe, aïe, aïe, d'accord. Et là, vous avez besoin de quelqu'un qui a de l'huile?
1: Oui, si quelqu'un peut me donner un peu d'huile pour que je puisse arriver à la station essence et puis prendre un bidon.
0: D'accord.
1: C'est gentil.
0: Alors, vous êtes garé sur la bande d'arrêt d'urgence là, Joël?
1: Non, il y a comme un genre de petit parking et je me suis garé dedans.
0: D'accord, sur un petit parking. Vous avez quoi comme voiture?
1: Une 106.
0: Une 106 de quelle couleur? Une 106 de quelle couleur?
1: Blanche.
0: Une 106 blanche, d'accord. Donc on demande là à tous les automobilistes qui sont du côté de l'étang salé. Joël est en panne d'huile, donc il est sur la fin de la 4 voies de l'étang salé. Dans quel sens de direction?
1: Direction Saint-Pierre.
0: Vers Saint-Pierre, d'accord. Donc vers Saint-Pierre, il est en fin de 4 voies de l'étang salé. Donc il a une 106 blanche, il s'est garé sur un petit parking. Est-ce que vous savez le parking, c'est quoi? C'est quoi comme parking?
1: Ben c'est marqué stop service.
0: D'accord. Stop service, c'est ça?
1: Oui.
0: D'accord. Si quelqu'un a de l'huile pour dépanner Joël, pour qu'il puisse aller à la station et s'acheter un bidon, vous pouvez l'appeler. Monsieur, vous voulez laisser votre numéro de téléphone?
1: C'est 06 92.
0: Oui.
1: 18. 41-18.
0: 06-92-18-41-18. À vous qui êtes du côté de l'étang salé pour aller dépanner Joël, s'il vous plaît. Il est en panne sur la 4 voies de l'étang salé à la fin de la 4 voies en direction de Saint-Pierre et il a besoin de l'huile. Voilà, juste le temps pour lui d'aller à la station et de pouvoir s'acheter un bidon. On lance l'appel, Joël. N'hésitez pas à nous tenir informés.
1: D'accord.
0: D'accord.
1: Je vous remercie.
0: Je vous en prie, Joël. Au revoir.
1: Au revoir.
0: Information pour les auditeurs de Freedom 2, nous avons un auditeur qui a besoin de vous. Joël est en panne à l'étang salé sur la fin de la 4 voies de l'étang salé en direction de Saint-Pierre. Il est en panne d'huile, donc il a besoin de quelqu'un pour lui dépanner un petit peu d'huile, juste le temps, juste le nécessaire pour pouvoir se rendre à la prochaine station pour qu'il puisse acheter un bidon. Donc Joël a une 106 blanche, si vous pouvez le dépanner, vous pouvez le contacter directement sur son numéro, le 06 92 18 41 18. Merci d'avance à tous. 15h11 à La Réunion. Oui, donc vous l'avez entendu, c'est moi, Wendy, qui vous accompagne là durant cet après-midi dans Trafic. Les sujets sont libres, hein, le 02 62 99 12 00 pour la libre antenne. Et puis comme Joël, si vous êtes en panne, que vous avez des accidents ou des disparitions ou des vols, également il est trouvé à nous communiquer, le 02 62 41 51 51. Programme de cet après-midi, pas plus que ça, hein, les avis de décès aux alentours de 16h50, sinon les sujets sont libres jusqu'à 19h, vous pouvez parler de tous les sujets que vous souhaitez. Demain, le dimanche 7 juin, vous le savez, c'est rendez-vous foot aussi, hein, 11e journée de la Régionale 1, donc ça sera présenté par Fred Valiamé et puis toute l'équipe, donc c'est à partir de 15h et ça sera en direct du stade Kléber Picard du Tampon. Donc voilà, le rendez-vous foot de demain. La semaine prochaine également, il y a le rallye de Petite-Île, bien sûr, le samedi et le dimanche, il y aura le rallye de Petite-Île. Et puis nous allons avoir justement dans quelques instants Pierrot Partal pour nous parler justement de ce rallye, nous faire un petit direct, un petit point. Et il me semble qu'il est déjà avec nous, oui, il est par ici. Oui. Il arrive. Est-ce que je l'ai? Non, je ne l'ai pas. Ah si, il est là. C'est bon. Bonjour Pierrot Partal, comment ça va?
2: Bonjour, ça va bien et vous?
0: Ça va, merci. Alors dites-nous là, comment ça s'annonce là, ce rallye?
2: Alors, bien sûr qu'on est en direct ici à Sainte-Rose, hein, pour les essais chronométrés aujourd'hui. Hein, ça veut dire que la saison de rallye va commencer après une longue attente. Et aujourd'hui, on est très content de reprendre la compétition et d'essayer de bien faire. Et aujourd'hui, on a la chance d'être avec la voiture Freedom pour les 45, pour l'anniversaire des 45 ans de Radio Freedom, avec l'équipage Pantal Morgan et Marine Bellon, qui sont officiels, c'est les pilotes officiels de Radio Freedom.
0: Pantal Morgan, et le deuxième nom, vous m'avez dit, c'est qui?
2: Alors, c'est Bellon Marine.
0: D'accord. Ok. Et comment... la voiture Freedom, ça sera le numéro combien?
2: Alors, la voiture Freedom, ça va être le numéro 16. Hein, et aujourd'hui, comme je t'ai dit, c'est les essais. Et le rallye, ça sera la semaine prochaine. Le départ sera donné samedi prochain. Ça va être samedi et dimanche, 13 et 14, je crois, juin. Et les vérifications techniques vont se faire le vendredi.
0: D'accord. Et justement, parce qu'on sait tous qu'il y a eu vraiment une très grande organisation, et puis justement pour que ce rallye se passe au mieux, comment ça se passe niveau organisation et tout ça?
2: Bien, écoute, j'ai eu l'organisateur, apparemment tout se passe bien. Écoute, il y a eu un très gros travail de l'organisation avec pour la sécurité, bien sûr, parce que c'est très important, je dis, je le répète, la sécurité sur le rallye, c'est quelque chose de très important, et c'est la sécurité des spectateurs et des pilotes et des copilotes et qui sont dans la voiture qui sont très importants, et sur ça, je peux vous dire que l'organisateur, il a mis le paquet.
0: Oui, parce que c'est vrai que le dernier rallye, quand même, ça s'était un petit peu mal fini. Donc là, c'est vrai que c'est très important aussi la sécurité. Et puis aussi, de demander à toutes les personnes qui vont regarder le rallye de bien respecter aussi les consignes de sécurité. C'est important aussi. Hein.
2: Bien sûr, c'est très important. On l'a dit, on l'a répété, parce que vous savez, si sur un rallye, les spectateurs qui viennent, qui adorent le rallye, vous savez qu'il y a des milliers et des milliers de spectateurs qui sont sur les spéciales. Notamment, je pense que le week-end prochain, il y en aura beaucoup du côté du sud, là-bas, du côté de la petite île. On demandera à ces spectateurs de bien respecter les consignes de sécurité. Ça dépend de la vie du rallye, et puis ça dépend aussi de la vie des spectateurs, parce que on aime le rallye, et sans la sécurité, il y aura pas de rallye.
0: Oui, voilà, c'est ça, exactement. Ouais. Et comment ils se sentent là, nos pilotes?
2: Alors, justement, c'était par rapport à ça, je vais demander à Morgan déjà, et puis à Marine leurs impressions et pour leur premier tour de roue, hein, sur la voiture Freedom. J'ai juste à côté de moi Morgan là qui vient de sortir de la voiture. Alors Morgan, comment tu te sens, et est-ce que tu es content de reprendre la route et surtout de repiloter la voiture officielle de Freedom?
3: Bonjour à tous. Oui, ça veut très fier de reprendre la voiture Freedom, et parce que j'entends toujours parler de la voiture Freedom, même avec les patients. Dis alors cette année c'est Radio Freedom ou pas? Je dis ah, ce sera la surprise. Ben ils le découvriront aujourd'hui. Et là on fait les essais, une petite reprise en main parce que mon dernier rallye était en septembre. Mais ça va, c'est comme le vélo, ça s'oublie pas. Mais la seule différence cette année, c'est que j'ai changé de copilote parce que mon copilote a des impératifs familiales, et la commune de la Plaine des Palmiers a besoin d'elle maintenant. Et je la remercie grandement de m'avoir fait confiance pendant ces dernières années. Et maintenant, c'est Marine qui va prendre sa place, et j'ai déjà toute confiance en Marine. Je la connaissais déjà parce qu'elle roulait avec Olivard dans la même catégorie que moi avant, donc je la connaissais déjà, et elle a accepté volontiers, et elle a fait un gros travail elle aussi, parce qu'elle sort de l'avion, elle est toute fatiguée, mais elle est là quand même, et on voit qu'elle est motivée, et je la remercie grandement de me faire confiance pour cette année.
2: Vous savez, j'ai pas fini Morgane. Vous savez que Morgane, elle est podologue dans la vie, elle soigne souvent des personnes, et Morgane a beaucoup de patients qui le suivent. À chaque fois qu'il pose la question, Morgane, alors quand est-ce que tu recours pour Freedom? Ben on dira à ces patients qui suivent Freedom, les patients qui sont vraiment des vrais auditeurs de Radio Freedom, il y en a beaucoup hein, dans son cabinet, il y en a beaucoup, et c'est avec fierté qu'elle a dit que cette année, elle va porter haut les couleurs de Freedom pour l'anniversaire de Freedom, justement, pour les 45 ans, et elle m'a dit qu'elle a fait véhiculer l'image, et va bien faire véhiculer l'image de Freedom pour ses 45 ans. j'en profite pour aussi poser la question à la petite demoiselle qui est juste là, toute timide, parce que elle est timide, hein, c'est la fille à Samuel Bellon.
0: Oui, voilà, j'allais en venir justement, Marine qui reprend les rênes, qui suit les traces de son papa aussi, Samuel Bellon.
2: Oui. Ouais. Oui, exactement. Alors, je vais demander les impressions à Marine, hein. Quelle impression, quel effet ça fait avec elle de courir avec Morgane et de courir pour Radio Freedom et porter les couleurs de Radio Freedom, Marine.
3: Alors, je suis contente qu'on m'ait proposé, que Morgane ait proposé de rouler avec elle sur ce rallye. Toute nouvelle catégorie, nouvel équipage. Donc ce matin on a fait les premiers essais, ça s'est plutôt bien passé. On est contente et on a hâte de voir la suite.
2: Ouais. Il faut dire qu'on remerciera Marine, parce que de profession elle est infirmière dans la vie et elle revient de vacances. Hein. Elle est arrivée ce matin tout fraîchement de l'avion et elle a sauté tout de suite dans le baquet avec Morgane. Et on tenait à remercier au nom de tout le monde, de l'équipe de Radio Freedom, remercier Marine pour le travail qu'elle aura fait avec Morgane pour porter au plus haut les couleurs de Radio Freedom et de la voiture Freedom.
0: Une équipe féminine là du coup qui va mettre en avant notre belle voiture, et puis c'est quand même deux mondes différents. Infirmière, de passer du coup au rallye, c'est quand même c'est pas du tout la même chose, c'est incroyable.
2: On demandera ça à Marine. Mais Morgane, elle est de profession, elle est aussi médicale.
0: Oui.
2: Hein, et tous les deux, pas dans la même chose. Morgane, elle est podologue et elle est infirmière. Mais Marine a toujours été une passionnée. Donc Marine, alors, elle demande, vous avez vu, la journaliste de Radio Freedom vous demande quelle impression passer de d'infirmière à copilote. Alors ça fait quoi?
3: Dans ma famille, on est dans le rallye, on suit le rallye depuis très longtemps, donc j'ai pas vraiment eu de grosses difficultés, non.
2: C'est naturel.
3: Ouais.
2: Ouais, on va dire que c'est naturel pour eux, encore une fois. Et bon, mais écoutez, elle est très très très très heureuse d'être avec nous. Et Morgane va faire encore deux ou trois passages et puis on va arrêter pour se retrouver vendredi prochain sur le rallye et on donne rendez-vous aux auditeurs et aux auditrices de Radio Freedom pour la course la semaine prochaine.
0: Voilà, exactement, le vendredi 12 et le samedi 13. Rendez-vous du rallye du week-end prochain, rendez-vous à ne pas manquer, on reprend, et puis avec une équipe féminine pour notre voiture numéro 16.
2: Oui, exactement, c'est le 13 et le 14, je crois.
0: Le 13 et le 14. Voilà. Oui, c'est ça, le 13 et le 14. Oui, le 13, ça tombe un samedi, oui, c'est ça. Voilà. Et le 14, un dimanche, c'est ça.
2: Et retrouver la voiture Freedom pour la bataille des au moins dans les 10 premiers au scratch. C'est ce qu'on souhaite.
0: Ben oui, elles vont y arriver, on croit en elles, girl power.
2: Ah, mais bien sûr, les femmes sont aussi fortes que les hommes. Hein.
0: Ben oui, et puis c'est bien parce que ça met en avant aussi justement le fait que des femmes puissent faire aussi des choses d'hommes. Parce que c'est vrai, quand on parle du rallye, on pense souvent aux messieurs. Là, c'est quand même des femmes qui seront... voilà, il y aura le pilote et la copilote, les deux, ce sont des femmes, donc c'est bien.
2: Exactement, exactement, exactement. Bon, ben écoute, on se dit à vendredi et merci.
0: Ça marche, merci beaucoup. Allez, bon après-midi, au revoir.
2: Merci, allez, au revoir.
0: Oui, donc c'est formidable, une équipe féminine là pour la voiture numéro 16, donc la voiture de Freedom pour ce rallye, avec Partal Morgane et puis Bellon Marine, hein, Bellon Marine qui est la fille de Bellon Samuel. Donc voilà, la voiture Freedom portera le numéro 16. Donc là, ils sont en train d'effectuer des tests. Ils sont en train de voir là que tout se passe bien niveau organisation. Il y a un travail qui a été fait niveau organisation, niveau sécurisation aussi. Voilà. Donc moi, toutes les personnes qui vont regarder aussi le rallye le week-end prochain, on vous demande à tous de bien suivre les consignes de sécurité aussi pour que tout se passe pour le mieux. Mais dans tous les cas, on vous donne rendez-vous le 13 et le 14. Pour suivre ce rallye en direct avec nous, bien sûr. Et voilà, et puis vous pouvez appeler, hein, si vous voulez discuter un petit peu du rallye, voir un petit peu ce que vous en pensez et tout ça, vous nous appelez 02 62 99 12 00. Les sujets sont libres, ça y est, on peut commencer à parler. Freedom, bonjour.
4: Allô, oui, bonjour.
0: Bonjour.
4: Oui, voilà, je vous appelle parce que j'ai trouvé un trousseau de clés, en fait.
0: Oui, vous avez trouvé un trousseau de clés où, madame?
4: Alors, en face du McDo du port, par terre, près du trottoir, et il y a un porte-clés DATC Group,
0: mm-hmm.
4: avec un taille-ongle Roma.
0: D'accord.
4: Voilà, et il y a 6 clés accrochées au porte-clés.
0: Ok. 6 clés dessus, très bien. On ne va pas donner trop de détails, comme ça la personne ne pourra vous dire. Donc ça a été retrouvé aujourd'hui même, hein?
4: Oui, au port,
0: au devant, port le McDo. Devant le McDo. Très bien. Il y a 6 clés dessus, il y a un petit porte-clés aussi avec.
4: Alors, c'est important de

0: Si vous l'avez sous les yeux, vous pouvez le donner.
1: Oui, 06 92 68 03 62.
0: Voilà, c'est ça.
1: Est-ce qu'on peut mettre l'annonce sur le site de freedom.fr, madame?
0: Oui, bien sûr.
1: Oui. Et alors, juste avant de nous quitter, pour la prochaine fois, quand vous trouvez quelque chose, madame, vous passez directement par le standard 02 62 41 51 51.
0: Eh ben, c'est bon.
1: D'accord.
0: Je note.
1: Merci beaucoup, madame.
0: Merci.
1: Bonne journée à vous. Au revoir. Donc, un trousseau de clés qui a été retrouvé au port en face du McDo. Il y a 6 clés sur ce porte-clés, sur ce trousseau de clés, pardon. Et puis, il y a un porte-clés également, avec écrit des ATC Group dessus. Vous avez perdu votre trousseau de clés, vous appelez le 06 92 68 03 62. Annonce à retrouver sur le site de freedom.fr. 02 62 99 12 00. Freedom, bonjour. Allô?
2: Oui, Freedom.
1: Oui, bonjour.
2: Bonjour.
1: Alors, on peut couper la radio derrière, s'il vous plaît?
2: Oui, bien loin. Alors, je veux dire un petit bonjour.
1: Oui, juste coupe la radio derrière, s'il vous plaît, parce que mi-entend la radio derrière, elle n'est pas agréable.
2: Mais attends.
1: Oui, mais attends. Nous peut comprendre que vous mettez la radio le temps de gagner la ligne, mais il faut couper dès que vous êtes la ligne. Comme ça, il évite à nous de perdre trop de temps aussi.
2: Allô?
1: Oui, bonjour. Oui, merci
2: bonjour.
1: Beaucoup, c'est mieux.
2: Je dis un petit bonjour à Freedom.
1: Ben, merci.
2: Journée.
1: Ben, merci.
2: Écoute, Freedom, il est là.
1: Oui.
2: Ça te t'entend, prends jamais vient. C'est un peu.
1: À quoi elle doit attendre Frido Million? A besoin l'euro ou a besoin l'argent? À quoi elle vient pas du tout Saint-Pierre ou quoi? Frido il boycotte Saint-Pierre comment?
2: Saint-Pierre,
1: Ou de numéro, elle est pas dessus la liste rouge.
2: Mon numéro y affiche,
1: mais c'est pas nous ça. Et ça, c'est par rapport à l'annuaire. Est-ce que votre numéro, elle est pas dessus la liste rouge?
2: Pour pas.
1: Ah ouais, besoin d'argent. Combien on a besoin? Dis-nous combien on a besoin.
2: 1 million.
1: Ah bon? Mon Dieu, la nouveau fait crédit là. Aïe, 1 million.
2: Attends.
1: Veille le jour où on va gagner, on va voir comment on sera heureuse.
2: Attends.
1: Non, mais justement, plus l'attente est longue, ou le jour où on gagne, maman, là où on sera content, où on s'entend, là où on monte sur le toit bureau, Freedom, t'es là, où on crie, vive Freedom!
2: J'ai vu qu'on peut manger.
1: C'est moi, là, ça n'a pas fait gagner un 1 million, hein. Là, si vous gagnez 1 million, là, faut vraiment que n'a pas personne y réponde au téléphone pendant X temps. Mais mon Dieu Seigneur.
2: Merci, bonne journée.
1: Merci, c'est quoi le prénom?
2: Hein?
1: C'est quoi le prénom?
2: Mon prénom, c'est Eugénie.
1: Ou habite de Saint-Pierre, alors?
2: Oui, de Saint-Pierre.
1: Est-ce qu'on note bien le montant du Frido Million, déjà? Est-ce qu'on note bien le montant du Frido Million?
2: Oui, c'est marqué, madame. On a 1300, je sais combien, là.
1: Ben, 1303 pour lundi. Note bien, 1303 euros. De l'instant, lundi, appel à haut, reste côté de téléphone aussi, hein. Parce qu'il y a bon pays à nous, il veut gagner Frido Million, sauf que quand il appelle à Zati, il répond depuis téléphone.
2: Allez, au revoir.
1: Bon, ben, merci beaucoup, Eugénie. Merci. Bonne journée. Au revoir. Mais oui, mais c'est pas nous qui décide, c'est un tirage au sort, ça, pas nous choisir le numéro. Si t'es choisi le numéro, là, ça serait trop simple. Mais non, pas nous choisir le numéro. Il faut que votre numéro, déjà, les pas dessus la liste rouge, les très importants. Et puis, faut attendre. Peut-être qu'un jour, va ni chez Zot. Là, Eugénie habite Saint-Pierre. Ben, peut-être que, je sais pas moi, lundi, ou la semaine prochaine, ou le mois prochain, nous va ni chez elle. Mais faut attendre. Voilà. La patience est une vertu, comme on dit. 02 62 99 12 00 Freedom, bonjour. Ah non, bon, ben, il faut attendre aussi hein, quand Zotti appelle. Hein. Nous viens. Freedom, bonjour.
3: Allô, bonjour.
1: Bonjour. Oui.
3: Wendy.
1: Oui, c'est moi-même.
3: T'es une télé de grand comment de parler avec vous.
1: Oh là là. Vous trêve la réaliser.
3: Ben, ouais. Et en fin de compte, malgré le coudon,

0: Quelle colombe vous l'a gagné?
1: C'est toi la colombe, c'est moi la 411.
0: Où les gens...
1: Tu es la plus belle des plus belles.
0: Oh là là, oh, merci. Mais vale pareil un colombe.
1: Ah, même truc comme un colombe. Mais on n'est pas pareil à colombe, on est tellement... Je connais pas
0: mais il est plus belle qu'un colombe.
1: Non.
0: Attends, bouge pas, mais reprends Oumi, ça va dessus la route, bouge pas. Et on va rejoindre Freddy. Freddy, bonjour.
2: Oui, bonjour. C'est vos signaux des plaques de placo au niveau de lenteur ou des temps marins, au niveau de colimaçon.
0: Alors,
2: le nord-sud.
0: Des plaques de placo sur la route des temps marins, c'est ça?
2: Voilà, c'est ça. On rentre juste sur la route des temps marins, les même pas 200 mètres après la lenteur sur la route des temps marins.
0: D'accord. Dans quel sens de direction?
2: C'est vers le sud.
0: Vers le sud, d'accord. C'est au niveau des colimaçons, vous avez dit, c'est ça?
2: Voilà, c'est ça. Il est assez dangereux, voire au dernier moment, et surtout pour les motos.
0: Et c'est sur quelle voie?
2: Je suis sur la voie de droite et un petit peu sur la voie de gauche.
0: Voie de droite et un peu sur la voie de gauche.
2: Voilà, comme là, les voitures ici passent dessus, voilà, au dernier moment, donc ça éclabousse un peu partout.
0: Et il y a combien de plaques à peu près là sur la route?
2: Il y a au moins deux déjà à la vue, et reste à voir, mais là, il faut faire très attention, surtout au motard.
0: D'accord, donc des plaques de placo sur la route des Tamarins en direction du sud. Nous sommes au niveau des colimaçons. Où ça exactement au niveau des colimaçons? C'est vraiment à l'entrée des colimaçons?
2: En fait, c'est quand on rentre sur la route des Tamarins, pour aller vers le sud, les même pas 200-300 mètres devant. Là.
0: D'accord, ok, ouais. Ça marche. Donc sur la voie de droite et un peu sur la voie de gauche également, donc ouais. Prudence à tous les automobilistes.
2: Voilà, c'est ça.
0: Ok, très bien, ben, merci beaucoup Freddy.
2: Allez.
0: Bonne journée, au revoir. Au revoir. Information pour les auditeurs de Freedom 2, on nous signale des plaques de placo, donc deux pour le moment en tout cas, hein, de ce que Freddy a vu, des plaques de placo sur la route des Tamarins, c'est au début de la route des Tamarins en direction du sud, nous sommes au niveau des colimaçons, faites très attention parce que les plaques se trouvent sur la voie de droite mais débordent également un petit peu sur la voie de gauche, donc soyez très prudents les automobilistes, et puis pour toute information, le 02 62 41 51 51. Allez, on rejoint monsieur, il est par ici. Merci d'avoir oui, patienté. Oh, mais waouh, il est encore la même.
1: Il a été des rames, travaillé.
0: Mais elle est rare comme il est à l'antenne aussi, il est pour ça.
1: Ben,
0: mais je me fais désirer, voyons. Je suis une femme, une vraie femme se fait désirer,
1: oh
0: voyons.
1: Ouh, avec ces talons.
0: Une femme qui ne se fait pas désirer n'est pas une femme. Je veux qu'on m'appelle. Appelez-moi et je viens.
1: Et il faudra que tu me donnes ton numéro pour t'appeler déjà.
0: Vous voulez mon numéro 02 62 41 51 51. Mon numéro là, vous pouvez être sûr, m'y répond. Et si jamais m'y répond pas, déjà mon secrétaire, il laisse un petit mot pour moi. Et comme il vient après, m'y prend le mot.
1: Mais mon thé, madame, il dit pas.
0: Si, madame, il dit.
1: Il dit pas.
0: Il dit pas.
1: Même plus tard, là, tu...
0: Mais comment ça se fait? Il dit pas. Il fait pas ce message comme ça.
1: Le bon tard dans le standard. 10 semaines plus tard, là, tu
0: es. Mais c'est quoi ce bon secrétaire là? Faut changer secrétaire. Faut changer secrétaire là? Il est pas bon là?
1: Non, il est bon. À ce moment-là, il est là-haut.
0: Ah, t'es mis là jusqu'à 19h. Vous encore mis là dans le chaleur tropical. On fait travailler à moi en plus. Journée de solidarité, la finie, hein. Journée de solidarité, t'es là-bas, hein. T'es pas tout de suite, hein. Là, les bons, là, la finie, hein.
1: Les bons. Allez, ouais.
0: Où la gagne à moi la journée, les bons.
1: Les bons.
0: Ah où,
1: pour la vie, hein.
0: Ah où, il donne à où le beurre, ou prend l'argent du beurre avec, ou?
1: Ah, l'argent du beurre, un peu de sucre, miel.
0: C'est quoi de prénom? Comment on m'appelle?
1: Comment
0: on m'appelle?
1: Ben
0: parce que mais pour savoir qui ça y appelle à moi, il fait à moi des compliments comme hein?
1: Ah non, mais Niamao c'est tout.
0: D'un faux prénom, d'un pseudonyme.
1: C'est.
0: Hein?
1: C'est.
0: C'est.
1: Ouais.
0: C'est. D'accord, c'est. L'ami Lama okay, pour Lama pour essayer de roder CC, quelles initiales il peut être là? Oh je vous fais travailler mon cerveau là. CC. Clin Christopher.
1: Dernière question, moi, je me suppose à où là.
0: Oui.
1: Il n'y a pas où, ce qui vous connaît, mon appel, un dimanche de où, rien.
0: C'est quoi?
1: Mais après, il m'a dit où de si Freedom quand on rentre de si l'application. Il va te dire où c'est qui.
0: Ah là là, n'a pas mon figure dessus. Il m'a dit à où, mais laisse le mystère.
1: Ah, ou les blancs, comment on les.
0: Mais les jeunes. Mais les verts, mais les verts, mais change couleur pareil, caméléon.
1: Docteur, les verts.
0: Un commis est jeune, un commis est vert, un commis pareil, schtroumpf.
1: Ah, je trompe aussi.
0: Mais oui, comme ça, il laisse travailler toute l'imagination. Comme ça, si demain, où veut croire qu'il y a un malbarès, bon, imagine malbarès, si vous veut un oreille, vous imaginez un oreille.
1: Moi, elle a un indice là.
0: Hein? Quel indice?
1: Moi, elle a un indice là.
0: Quel indice m'a donné?
1: Vous n'êtes pas malbarré.
0: Merci beaucoup pour l'appel, lui faire de gros bisous.
1: Allez, bisous.
0: Allez, au revoir. Ben oui, mais non, mais non, on n'a pas mon photo. Tu verras pas mon photo sur le site Freedom. Il laisse le mystère, moi, suspense. Suspense. Voilà. 02 62 99 12 00. Mon Dieu, mais ils allaient en forme cet après-midi, là. Miko des pios, ça fois. Allez, Freedom, bonjour. Allô?
3: Oui, allô, bonjour Andy, comment ça va?
0: Ben, ça va, ou même?
3: Ça va, comment est-ce couvert?
0: Ah ben oui, comment est-ce couvert, comme un samedi, début de mois, comme ça. Ah t'es là, le 6, là, l'argent a viré, l'argent la CAF.
3: Ben oui, mais on
0: va finir. Là, de monde la cour, côté la CAF. Ah ben non, la CAF l'est fermée le samedi.
3: Ah oui, oui, le samedi est fermé.
0: Et ben, est-ce que la gagne l'argent aujourd'hui?
3: Mardi, rien que mardi.
0: Aïe, aïe, aïe, t'es là, les durs, là?
3: Après ça, non, quand tu restes, ils traînent.
0: Bon! T'es bien dégainé, l'argent rien que mardi, comment il fait? Si demain il a besoin de manger, tout ça, comment il fait?
3: Ah, ben, il trouve un petit monnaie là, quoi, tu ne pas avoir là, de mon travail.
0: Non, ben, sinon, sinon, on peut aller travailler aussi, hein, les biens.
3: Ben oui. Ben, à moi, je suis quelqu'un qui aime bien râler, ouais, mais maintenant, pas le râler, qui repart, t'as le temps de me dire, moi, j'aime bien râler, ouais.
0: Oui, aime bien râler?
3: Ben oui, ben, d'un temps de l'eau, c'est pas l'été, de faire râler, de se garder le soir. J'étais passé un peu partout, j'étais passé sur la haut Guillaume, face en rouge, dans sa ligne, trois bassins, partout.
0: Ah, bah après, le rallye, il faut dire que c'est quelque chose que beaucoup de personnes y attendent aussi. Hein. Là, le rallye, il a été décalé par rapport aux événements qu'il y a eu lors du dernier rallye. Mais voilà, c'était pour permettre aussi de mieux organiser l'événement aussi, quoi. Mais c'est vrai que c'est quand même quelque chose qui est attendu par beaucoup de personnes.
3: Ah oui, parce que je me rappelle le temps avant il remonte, hein, mais il remonte plusieurs années. Quand il fait rallye, ben, avant il commence à naître, tout est distribué, c'est tout collant, t'es distribué casquette, t'es distribué un petit d'affaires, hein. Mais après, il me dit, après, là, comment on l'a modifié? Ben, après, c'est le rallye professionnel, bonne pilote, il y a bien, hein. Mais bien, c'est, quand tu regardes dans la scène, plaisir, regarde, bon à rouler, comment, le super, hein.
0: Et avant, on distribuait des autocollants, des casquettes et tout ça, c'est bien ça, c'est chouette.
3: Il remonte.
0: Mais pourquoi il fait plus?
3: Ben après, je ne connais pas, mais après, quand il est la fin, il a quand même un auto-balle, il passe, et radio fini.
0: Et ça a envoyé un petit message, la direction, ça dit envoyer un petit coup quelqu'un de Freedom là-bas pour faire distribution autocollants des petits goodies.
3: Ben oui.
0: Où pensez-vous?
3: Mais, l'ancien éditeur Freedom, moi, à côté. Il me rappelle le temps avant, il remonte, hein. Saint-Paul a fait un truc pour faire l'autokina. T'es donné l'autocollant. Mais, donc, à moi, m'a marqué un autocollant Freedom, la colombe, l'éclair Freedom à côté, la colombe tombe dans le milieu.
0: Et il est vrai, même pour l'autokin, parce que l'autokin bientôt, là.
3: Donc, en fin de compte, je me dis, voici une nouveauté autocollant, oui. Donc, pour moi, quand est-ce que bon bas?
0: Quel autocollant on est là, là?
3: Ah, moi, c'est maintenant, c'est l'autocollant, et la couleur blanche, une petite colombe dans le milieu, là.
0: Ah, ben, Nena, c'est encore celle-là.
3: Les clients, en gros, Freedom.
0: Oui, ça même. Et la colombe, elle est entre le free et le dom. Mais c'est toujours celle-là, l'autocollant.
3: Exactement. Les collés, si vous
0: bat. Enfin, m'y crois, Bobby, s'il me dit pas de bêtises, l'autocollant Freedom, c'est toujours le même. C'est toujours celui qui est sur là, j'ai un doute.
3: Toujours le même, alors?
0: Oui, c'est toujours le même.
3: Non, parce que quand elle a fait, me rappelle, l'instant, c'est pas comme à l'imprévu.
0: Oui, exact. Oui, c'est vrai. Bobby me dit que maintenant, il y a des nouveaux autocollants. Et en fait, sur les autocollants, c'est écrit Freedom, les là, heureusement Freedom l'est là.
3: Ben, à moi, pour l'instant, moi, c'est nouveau là.
0: Ah, ben voilà.
3: ça c'est résisté bien, il court des courses.
0: Mais ça fait la demande, même imagine pour l'autokine. Tu fais course comme ça, et puis il y a bon animateur dans bonne grande surface, il vient, il dit bonjour, voici des autocollants.
3: C'est bien.
0: Ouais. Ça fait la demande, ça envoie un mail. Ça demande Bastien. Bastien est où? Ça demande Mathias. Ouais. Faut faire la demande avec Mathias aussi.
3: Après Mathias fait la distribution. Ah oui, il dit, ah oui, c'est fait un peu distribution. Et moi, l'autocollant, oui, dorme là.
0: Mathias fait distribution, rallye avec l'autokin et tout ça pour donner bonnes auditeurs à l'autocollant. Bonne année, les anciens autocollants.
3: Oui, mais comme ça, quand on s'est récupéré bonne année, bien l'autokin là, c'est pas moins. Soit un, soit deux, soit trois autocollants, comme ça.
0: Par contre, l'autokin, là, c'est un par famille, hein.
3: Ah, bah oui.
0: Il y a deux, trois, il joue voleur, il prend au moins cinq autocollants, cinq tickets l'autokin.
3: Ah oui, à moi, il y a longtemps, à moi, il y a l'autokin, mais à moi, il y a ça pour passer le temps comme moi, mais après, il y a aussi un jeu à gagner. Bon, ça même, mais c'est pas gagné, je passe le temps, hein. Moi, il récupère le billet, il fait le token un peu partout dans le grand surface, il y a le billet, le token, il s'en récupère. Après, il dit, c'est pas tel endroit, un autre fait un bébé de token là, récupéré. Mais après, quand il nous choisit, nous, tout est rassemblé, c'est la sœur, et nous avons le token là, il gagne pas, et ce qui n'a pas une très bonne journée, c'est un dimanche spécial réservé pour les tokens, hein.
0: Ah, ben oui, c'est bien, ça permet aussi à la famille de se réunir aussi pour un dimanche, c'est bien.
3: Après, quand il arrive dans le milieu de l'okina, il fait quand même mi-temps, hein, comme un bon football, quand on joue à footballiser, quand il fait un temps là, il fait un mi-temps, on est repas de déboire, peut-être l'eau, il mange, il en fait tout, mais le token c'est pareil, le token quand il arrive dans le milieu, il fait comme un mi-temps, là, on a un petit ça fait vous mange.
0: Danse un petit peu. Gueule,
3: après, quand il recommence, mais jusqu'à le soir.
0: Ou l'a toujours fait le lotokin?
3: Enfin, à moi, c'est pas le lotokin, misez, il récupère le billet.
0: Misez. Ou laisse madame occuper.
3: Hein?
0: Ou laisse madame occuper.
3: Ah, à moi, madame, à moi, célibataire, non?
0: Et seulement là, de mon y jouer l'autokin là, ben elle dit ouais, carton les pleins, leur carton les pleins là. Arrêtez un peu, c'est quoi ce problème?
3: Wendy, à moi comme j'ai l'autokin là, à moi j'ai à la lettre, à moi sur le numéro, pour un numéro jusqu'à temps réussir à faire, c'est...
0: Non mais, monsieur Régis, mais les chiants ça, quand de mon y appelle, ils disent au carton plein, allez voir.
3: Ben c'est ça le problème, ou quand arrive un certain temps dans le milieu de l'autokin là, ou entend dire la pleine, après quand il dit le bon numéro, il dit la trompe.
0: Oui, et à où l'est là, où la peau attend.
3: On s'entend, où dans le zéro, bien tout, on passera du côté où.
0: Mais ça met.
3: Bien tout. Après, dis-moi, quand il dit le numéro, tiens, ben, numéro, papa, oui,
0: c'est Wenzel. Eh, là, où les content, là, quand il revoit le numéro, il sort, pas, il fait des gouttes, ça, la pointe.
3: La joie, t'es moi, comment un numéro. Un numéro pour gagner, mais quel autre, t'es tombé dessus, mais t'es moi, comment un numéro, mais après, là, ben, on a gagné, mais. Comment, c'était sa chance. Mais, à moi, je me raconte, mais il fait plaisir. Moi, quand de mon égard, peut-être un jour, là, va Rimon. Tu vois, s'il connaît pas, qui connaît.
0: Comme je me raconte. Peut-être cette année, peut-être cette année, c'est tout. 45 ans de freedom, peut-être ça porte à offense.
3: Comme je me raconte, tout le temps, dis-moi, c'est quand la chance, tu voulais pas la chance, tu connais.
0: Ça même.
3: La chance, tu connais.
0: À moi, il dit, où ça gagne, inquiète pas, où ça gagne.
3: Non,
0: mais ça fait la, mais ça fait la demande rien que pour autres, pour que Nina, de moi, il vient, il partage l'autocollant pour le rallye et pour l'autokin. Voilà, comme ça, quand ça fait course, ben, l'animateur, il vient, il donne un autocollant.
3: Mais ça même me dit, quand un coup, l'affaire, bateau fouille, dom, là.
0: Oui.
3: Et là, quand t'es des Saint-Paul, si le pont en bas, quand il y a 20 ans, là, tu fais l'autocollant fouille, dom.
0: Ah, ben oui, ça t'es content.
3: Ben oui, après ma vie a été court, moi j'ai pas de trois et l'autocollant, oui, donc ma vie a traversé.
0: Ah, mais mon Dieu, c'est... En fait, là, je pense que quand il parle du Radio Freedom, il rappelle de moi en train de courir dessus la baie de Saint-Paul. C'est le seul souvenir que ça tenait là.
3: Mais la courir, on dit dépasse à vous.
0: Flash McQueen.
3: Après, dis-moi, ça ouais, 10 ans.
0: Et mais t'es soufflé, mon âge, là, mon Dieu. Là, m'a fait cardio, là.
3: Mais dis-moi, t'as quoi, tu me dis, au record, c'est pas parce que la vitesse qui vient, tu es battre ma
0: là, si t'as un radar, t'es flash à moi.
3: Ah oui, après, moi, je puis comment encore, puis quand t'as tout.
0: Ah là là. Bon, ben, m'y fais la demande, là. M'y fais la demande pour l'autokiné rallye. C'est bon?
3: Le super, le super, le meilleur.
0: Ben oui, mais fais la demande, n'inquiète pas. T'occupes de rien, je m'occupe de tout. Oui, ça marche. Allez, bisous Régis.
3: Allez, au revoir.
0: Allez, au revoir.
3: Allez, au revoir.
0: Eh ben raconte, ben oui, parce que l'Autokine bientôt là, nous le mois de juin, l'Autokine, tu connais, c'est le rendez-vous du mois de juillet. Raconte à moi un petit peu cette anecdote de l'Autokine, télé énervant, parce que moi-même tu joues l'Autokine, moi bien évidemment avec la famille. Ou quand il reste au un numéro, néné mon y appelle, il dit oh ah, comme ça, et au final le monde n'a point le bon numéro, t'es là l'énervant là. Maman, Freedom, bonjour.
4: Allô, bonjour.
0: Oui, bonjour.
4: Eh, vous allez bien?
0: Oui, ça va ou même?
4: Eh, mais vous voulez parler d'une affaire que peut-être qui n'intéresse pas les gens, hein? Ma mère parlait un peu des droits des enfants qu'ils n'existent plus en France, hein?
0: Oui.
4: Et il faut dire que soit ni éveille à nous, soit notre esprit vient plus bas qu'une étoile de mer, hein?
0: C'est-à-dire?
4: Ben, apparemment, ben, n'y réfléchit pas assez. Et nos enfants, les quand même menacés par le système. Hein.
0: Menacés par le système, c'est où parle de quoi là?
4: Ben, ils parlent des droits des enfants.
0: Oui.
4: Ouais, les droits, qu'ils soient droits parentaux, le droit tout court.
0: Voilà.
4: Et les inquiétants quand même, il faut dire ben. Ouais, ben, essaye d'éveiller nous un peu sur la nuit des gamins parce que ils pensent un peu. Comment il peut dire ça?
0: Vous pensez que l'avenir des enfants est compromis par le système?
4: Ben bien sûr, madame. Ben quand on voit ben là un enfant comme ça, il pense qu'elle a été sacrifiée, moi. Pour moi, c'est un crime satanique, quoi. Ben ouais. Encore la Réunion, encore peut-être la pointe trop, c'est bonne tas de figure. Mais en France, tous les ans, combien d'enfants disparaissent chaque année en France et dans le monde?
0: Il y a beaucoup de personnes qui disent, même pas que des enfants, hein, il y a beaucoup de personnes qui disparaissent quand même. Hein. Toutes les personnes là, ne serait-ce qu'à La Réunion, toutes les personnes qui sont disparues et qui n'ont jamais été retrouvées.
4: Bon, mamie, des enfants, parce que c'est des enfants l'avenir. Voilà, moi c'est les enfants, il inquiète à moi le plus que, mais ça pas dire au mieux qu'il n'y aura pas pour les grandes personnes. Hein. Les grandes personnes, s'il a disparu, bon, il y a des choses, il y a une histoire d'ailleurs qu'on fait là. Mais un enfant peut disparaître comment? Et là, ce ministre, il dit, ouais, ben, excusez-lui, ben, pourquoi lui ferait pas l'enquête pour aboutir au-delà au-delà des autres sphères, si vous voulez bien, hein? Comprends? Et pour moi, en France, il faut les gens, ils mettent une affaire dans leur tête que un monde, il fait un trafic de drogue, ou un trafic, comprends? Ben, il gagne plus de peine qu'un pédophile, hein? Comprends, après il suffit, mais facile, Nicole, voilà, les débats intéressants, mais après, tu peux arriver à la fin, bon, ben, il aboutit à rien, les molles quand même, hein.
0: Après, c'est vrai que quand on regarde, on a des voleurs, des cambrioleurs et tout ça, qui gagnent beaucoup plus que, ben, des personnes, vraiment, que la touche à des enfants, que la tuer et tout ça, hein.
4: Vous connaissez, en France, ben, là, il existe au moins 5-6 prisons, et spécialement pour les pédophiles, hein. Les pédophiles, les pas mélangés avec les. Comment ça? Avec les. Comment il peut dire ça?
0: Alors attends, mais reprends-moi dans un instant, faut mis ça va dessus la route, bouge pas. Et on va rejoindre Marie pour un accident. Marie, bonjour.
5: Oui, bonjour. C'est pour signaler un accident dangereux sur la 4 voies de Saint-Suzanne.
0: Encore? Mon Dieu.
5: Oui, mais la voiture est montée. Carrément sur le mur qui sépare la 2x4 voies.
0: Ah ouais!
5: Et c'est impressionnant, hein, parce que là, j'ai vu la fille sortir. Apparemment, elle n'est pas blessée. Mais très dangereux, hein, parce qu'ils sont en plein au milieu, quoi.
0: La voiture est montée carrément sur le terre-plein central, là.
5: Oui, carrément dessus. Je ne sais pas comment il va faire pour sortir, mais c'est.
0: Oh.
5: C'est très dangereux, hein.
0: Et on est dans quel sens de. Dans quelle direction, là? Dans quel sens de circulation?
5: Sainte-Marie-Saint-André.
0: Sainte-Marie, Saint-André. D'accord.
5: Quand on commence à descendre, la descente, c'est là.
0: D'accord, dans la descente de Bel Air, au début de la descente de Bel Air.
5: C'est voilà. Ça. Donc, nous a été signalé par des phares, mais sans signal, mais personne ne sait. Hein.
0: Donc, c'est vraiment qu'un seul véhicule, hein.
5: Oui, il y a qu'un seul véhicule impliqué.
0: D'accord. Donc le véhicule, du coup, qui est monté carrément sur le mur central. Donc la personne est toujours à l'intérieur du véhicule, là.
5: Il y a une fille, j'ai vu sortir.
0: Oui.
5: Elle a ouvert la porte. En plus, c'était dangereux parce qu'elle a ouvert la porte grand. Elle est sortie. Mais la deuxième, si c'est un monsieur ou une dame, je sais pas.
0: D'accord. Ok, bon, ben on passe l'information. On va rejoindre quelqu'un d'autre aussi, justement, pour la même chose. Merci beaucoup, madame. Marie, c'est ça. Marie, c'est ça.
5: De rien.
0: Merci beaucoup. Prudence à vous. Au revoir. On va rejoindre Dany à présent. Dany, bonjour.
6: Oui, allô?
0: Oui, bonjour.
6: Ben, c'était pas la même chose.
0: D'accord. Alors, dites-nous un petit peu ce que vous.
6: Apparemment, qu'ils viennent juste faire.
0: Pardon?
6: Quand elle est passée, tu viens de juste faire, apparemment.
0: D'accord, donc c'est bien.
6: La madame qui sort juste dans l'auto. C'est dangereux.
0: D'accord, et la madame, elle est toujours dans le véhicule, vous aussi, hein?
6: Non, t'es déjà sortie, t'es sorti juste de la voiture, comment elle est passée.
0: D'accord, la dame est sortie du véhicule. Mais il faut.
6: C'est dangereux.
0: Mais faut qu'elle se mette en sécurité, qu'elle reste pas là. Est-ce qu'elle est à côté de la voiture ou bien.
6: Elle traverse la deux voies, mais qu'elle ne sait pas comment ça fait, hein?
0: Bah ouais, là faudrait quand même qu'elle arrive parce que c'est très dangereux là quand même.
6: Je ne sais pas comment ça faire. Soit elle passe devant son véhicule, bien je ne connais pas les dangereux mais non.
0: Et la voiture, elle est bien au milieu du sur le mur, hein, complètement.
6: Tu parles dessus sur le mur dans le milieu de la route là.
0: Oh là là là là. Et vous avez vu l'accident ou pas?
6: Ben moi qui arrive juste, elle vient de faire.
0: D'accord, c'était une perte de contrôle, hein.
6: Ben, je suis vraiment perte de contrôle, mais je sais pas comment la faire monter en haut, mais c'est dangereux, dangereux. Hein.
0: D'accord, ok, bon, ben, très bien. Merci beaucoup.
6: De rien, bonne journée.
0: Merci, bonne journée, au revoir. On va rejoindre Étienne cette fois-ci pour les plaques de placo, là, sur la route des Tamarins. Étienne, bonjour.
7: Oui, bonjour.
0: Oui.
7: Il y a un camion qui est égaré sur la bande d'arrêt de Jean, et il y a un placo qui est tombé de son camion.
0: Ah d'accord, donc c'est pas du tout là, parce que tout à l'heure on avait reçu des plaques de placo sur la route des Tamarins, donc c'est peut-être lui qui perd ses plaques alors.
7: Oui, sûrement, ben, c'est sur la route de Saint-Denis vers Saint-Pierre, et c'est avant la ravine de la Chalot.
0: Ben, c'est peut-être lui alors. Tout à l'heure c'était dans quelle direction? C'était au niveau vers le sud tout à l'heure. Ouais, donc,
7: ça doit être lui, alors.
0: Donc c'est peut-être lui qui perd ses pailles de placo alors.
7: C'est ça.
0: Donc là c'est où qu'il a perdu là la feuille de placo se trouve où là?
7: Avant la ravine de la Chaloupe.
0: Avant la ravine de la Chaloupe, d'accord. En direction de Saint-Pierre aussi, hein.
7: C'est ça.
0: D'accord. Ok, sur la voie de droite ou voie de gauche?
7: La voie de droite.
0: Voie de droite. Ok. Et le camion s'est arrêté ou bien?
7: Oui, il est arrêté sur la bande d'arrêt d'urgence.
0: D'accord, camion arrêté sur la BAU. D'accord, ok. Bon, ben on signale l'information. Merci beaucoup.
7: Ok, y a pas.
0: Merci, bonne journée, au revoir.
7: Au revoir, bonne journée.
0: Beaucoup d'informations qui nous arrivent là. Je vous rappelle un accident du côté de Sainte-Suzanne dans la descente de Bel Air. Et on rejoint Féline avec nous justement pour cet accident. Féline, bonjour.
8: Oui, bonjour. Bonjour à tous les auditeurs, auditrices. Oui, je pense qu'on vous a signalé.
0: Oui.
8: Je ne sais pas comment la voiture a fait pour monter sur la rambarde.
0: Bah,
8: complètement à gauche.
0: Bah oui, parce que
8: la voiture elle est sur la voie qui sépare les deux. Sur la rambarde qui sépare les deux voies.
0: Oui, voilà, c'est ça, mais ça a l'air quand même impressionnant parce que là
8: Ah oui, c'est très impressionnant. J'ai pas vu d'ambulance, mais j'ai vu les forces de l'ordre. Et la voiture est bien amochée. Mais l'autre voiture, j'ai l'impression peut-être que, j'ai dit bien, j'ai l'impression, parce que comme je suis dans l'autre sens, moi, c'est dans le sens Sainte-Suzanne-Saint-Benoît.
0: Oui.
8: Et moi, je suis dans le sens Saint-Benoît-Sainte-Suzanne. Mais j'ai l'impression que la voiture est peut-être rentrée toute seule dans, je suppose qu'elle a perdu le contrôle de la voiture. Et qu'elle est montée sur la rambarde parce que j'ai pas vu d'autres voitures.
0: Oui, voilà, c'est ça. Il y a pas d'autres véhicules impliqués dans tous les cas.
8: Apparemment, non, parce que je pense que si d'abord elle était rentrée dans un véhicule, elle aurait été beaucoup plus défoncée que ça à l'avant.
0: Mais et le temps est comment là du côté de Sainte-Suzanne?
8: Ah, le temps est très bien. Il y a du soleil. Il y a beaucoup de nuages, mais il y a encore du soleil.
0: D'accord. La route est pas glissante.
8: Ah non, pas du tout. Non, non, non.
0: D'accord.
8: Pas de pluie, rien du tout et. Malgré l'accident, la circulation est quand même assez fluide de l'autre côté. Hein.
0: D'accord. Okay.
8: Dans le sens Sainte-Suzanne, Saint-Denis, c'est très fluide. et sens Sainte-Suzanne, Saint-Benoît. Je veux dire, par rapport à l'accident, ça roule quand même assez bien.
0: D'accord. Et,
8: parce que les forces de l'ordre, je pense qu'ils ont dû faire le nécessaire assez rapidement pour que les voitures se mettent le plus à droite possible. Et pour qu'on ne vienne pas faire un suraccident.
0: Oui, là, il faut faire très, très, très attention quand même. Est-ce que vous savez si la conductrice va bien? Est-ce que vous avez pu voir?
8: Là, j'ai vu personne dans les voitures. Hein. J'ai ralenti un petit peu, pas énormément non plus. Mm-hmm. Mais apparemment, je pense que les personnes... Si le conducteur ou la conductrice est blessée, je pense que les forces, les secours ont dû déjà venir et partir avec les blessés. Si blessés, il y a.
0: D'accord, ok. Mais
8: je suppose quand même qu'elle a besoin d'aller à l'hôpital ou lui, parce qu'avec la peur, je pense que ça...
0: Alors nous, on nous a dit que c'était une dame, enfin j'ai quelqu'un qui a dit...
8: C'était une dame, mais ouais. Peut-être aussi, vous savez, à l'allure qu'elle est arrivée, il y a de fortes chances aussi pour que la... Comment ça s'appelle ? L'airbag se soit déclenché et que... Des fois, l'accident lui-même vous cause rien, mais quand l'airbag vous pète en plein milieu, c'est pas agréable.
0: Hein. C'est vrai. Oui, il faut voir les pompiers, là, pour voir s'il n'y a rien, quand même, parce que...
8: Il n'y a que les forces de l'ordre, il n'y a pas de secours. Et là, je vois que la circulation commence à ralentir. Je suis du parc, là, et je vois que la circulation commence un peu à ralentir.
0: Ça commence à ralentir, mais oui.
8: Un petit peu, pas énormément. Hein.
0: Oui. Bah, de toute façon, il faut, on demande à tout le monde là, de lever le pied pour cet accident, pour éviter un suraccident quand même, parce que c'est dangereux.
8: La descente de Bel Air est quand même quelque chose d'assez...
0: C'est vrai.
8: D'assez rapide. Et en plus c'est arrivé juste dans le creux, le creux de la descente de Bel Air.
0: D'accord, très bien. Bah merci beaucoup Féline en tout cas pour ces informations. Merci, bonne journée.
8: De bien nous avertir à l'avance pour éviter les suraccidents.
0: Merci à Zod, parce que c'est Zod qui donne à nous l'information aussi.
8: Merci,
0: bonne journée, prudence sur la route.
8: Merci.
0: Information pour les auditeurs de Freedom 2, plusieurs de Radio Guidage là vous communiquer. Donc on a cet accident sur la cadoie de Sainte-Suzanne. Donc ce matin c'était dans le sens Sainte-Suzanne-Saint-Denis. Cette fois-ci nous sommes dans le sens Sainte-Suzanne-Saint-André. Donc faites très attention. L'accident se trouve au début de la descente de Bel Air, donc à Sainte-Suzanne. La voiture elle est complètement à cheval sur le mur central. Donc soyez très très très prudents. La police, les forces de l'ordre sont sur place, donc faites très attention. Les pompiers ne sont pas encore là, mais voilà, levez le pied, ralentissez dans le secteur. Et puis nous avons aussi du coup un camion qui a perdu une plaque de placo, donc avant la ravine de la Chaloupe en direction de Saint-Pierre. La plaque se trouve sur la voie de droite et le camion lui est arrêté sur la bande d'arrêt d'urgence, donc faites très attention. Ça doit être le même camion peut-être qui aurait perdu ses plaques de placo là sur la route des Tamarins au niveau des Colimaçons, donc en direction du sud, pareil hein, les plaques se trouvent sur la voie de droite et débordent un petit peu sur la voie de gauche, donc soyez très prudents. Et puis pour toute information, le 02 62 41 51 51. Alors information, c'est avant de la ravine des Colimaçons sans Saint-Denis Saint-Pierre. C'est pour les plaques de placo, ça, c'est ça? Oui, ça doit être pour ça. Donc faites très attention à vous qui êtes dans le secteur, levez le pied. Et puis un seul numéro à votre disposition hein, pour tous les radioguidages, parce que nous informer, c'est vous informer, c'est très important pour éviter les suraccidents. Le 02 62 41 51 51. On est avec monsieur qui nous parlait justement des droits des enfants. Alors vous nous disiez que les enfants, l'avenir des enfants est menacé par le système.
9: Menacé oui et non, parce que à qui il profite le crime, madame? Le crime, il en profitera pas aux citoyens, il en profite au système, au gros... Comment il peut dire ça? Au gros bourgeois, ouais. Donc, moi, mais vous déclarez les parents. Vous connaissez qu'un enfant sur cinq enfants est des victimes d'inceste?
0: Oui. Alors, on a le chien qui aboie derrière.
9: Oui, il n'est pas grave.
0: Il n'est pas grave, il n'entend pas où. Donc, une fois que il dit où.
9: Alors. Donc, bon, il est pas grave. Ben, ouais, mais bon, il est pas grave, madame.
0: Ah, le chat y bataille?
9: Non, le hamoni vient d'arriver, ouais.
0: Le hamoni arrive, il y a bois et coma.
9: Voilà, c'est d'un endroit un peu, voilà. Hé, hey, quoi, regarde, arrête de descendre là. Waouh. Mais bon, madame, il retrouve.
0: Ben, ou peut, il reste à nous quelques secondes là. Le chien a envie de parler, on dirait.
9: La pédophilie, pour moi, il essaie de légaliser combien de temps de affaires, comment, madame?
0: Oui.
9: Comprends là. Il faut les gens, ils comprennent que la paix, pour moi, là, comme ils voient ça, ils voient la pédophilie, ils essaient de légaliser, comme il entend un ministre de la justice, ouais, il cause comment là. Pour moi, lui, il est aussi complice que le meurtrier, madame. Comprends là. Il y a beaucoup d'abus sexuels dans les familles, qu'ils soient en France ou à La Réunion, madame, comprends là. Il n'a pas de personne, comme dit la madame, ça fait une manifestation lundi là, comprends là.
0: Oui, c'est vrai qu'il faut en parler aussi, il ne faut pas que les enfants aient peur justement de parler de ce genre de choses. Et c'est enfant, important.
9: Les enfants, ils s'accusent devant la loi, la maman, ça fait une crise. La loi, ça dit la maman, elle est folle, ils embarquent les enfants, ils emmènent dans l'assistance sociale, madame. Au cours, ça fait ou là.
0: Monsieur, il remercie au beaucoup d'autres la peine à les informations que ça a commencé. N'hésite pas à rappeler à nous. Hein. D'accord? Bon, ben, monsieur, la partie. Il est 16h dans quelques instants, là, les informations avec Europe 1. Ensuite, on reprendra l'antenne et vous pouvez parler justement hein, des droits des enfants qui ne sont plus en sécurité. 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
10: 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L'information avec Martin Delavenne. Bonjour Martin.
11: Bonjour Grégory. Bonjour à tous. Une pluie de réactions à la suite de la disparition de Bernadette Chirac. Nicolas Sarkozy perd une grande amie qu'il a toujours soutenue politiquement comme personnellement. François Hollande salue une dame obstinée, volontaire, dévouée sans doute, mais surtout indépendante. Le président des Républicains Bruno Retailleau déclare sur X que la France perd une femme d'exception, alors que le président Macron salue sur le réseau social une grande dame de cœur qui a marqué notre histoire et changé tant de vies avec discrétion et obstination. Dans l'actualité également, les excuses du garde des Sceaux, Gérald Darmanin, à la suite de la découverte du corps de Liana jeudi soir dans le Gers. L'institution judiciaire n'a pas su protéger l'enfant. Des propos qui ne calment pas la colère des habitants de Fleurance, alors que l'on apprend que le principal suspect est visé par une nouvelle plainte pour viol sur mineur. Une marche blanche est organisée demain à 15h en mémoire de la jeune collégienne. Une marche en présence de la famille alors que le personnel politique est invité à ne pas se joindre à ce moment de recueillement. À Forbach, en Moselle, un incendie a fait 5 blessés graves, dont 4 enfants. Selon les pompiers, le feu s'est déclenché peu avant minuit, pour une raison indéterminée, dans un appartement situé au dernier étage d'un immeuble de 4 étages. Souffrant d'intoxication par inhalation, le pronostic vital des victimes n'est pas engagé. À l'international, le pape Léon XIV a atterri ce matin en Espagne pour une visite d'État de 7 jours sous sécurité renforcée après les menaces islamistes. Accueilli à l'aéroport par le roi et la reine d'Espagne, il mettra l'accent à l'occasion de ce voyage sur les questions migratoires et rencontrera des victimes d'agressions sexuelles, une plaie toujours ouverte dans l'Église catholique, selon le souverain pontife. Au Moyen-Orient, le Koweït dénonce une escalade dangereuse après de nouvelles frappes iraniennes dans le Golfe. Cette nuit, les défenses aériennes du Bahreïn et du Koweït ont été déclenchées après des explosions près de leurs aéroports. 7 missiles iraniens ont été tirés, dont 6 interceptés. Et puis Roland Garros, dont Europe 1 et radio officielle, la finale dames programmée dans 1 heure. Le compte de fait pour la polonaise Maja Falinska, 114e joueuse mondiale, passée des qualifications à la finale de Roland Garros. Elle sera face à la russe Mira Andreeva, favorite à 19 ans pour remporter son premier tournoi du Grand Chelem. Puis demain, le numéro 3 mondial, Alexander Zverev, affrontera l'Italien Flavio Cobolli, 14e joueur mondial. Une rencontre à suivre en direct sur Europe 1.
10: 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Il est l'ami du Dionysienne. Depuis 3 ans, l'association Renaissance et le CCAS offrent des repas gratuits aux habitants de Moufia 2 avec un double objectif, soutenir les personnes confrontées à des difficultés financières et lutter contre le gaspillage alimentaire. Les repas servis 2 fois par semaine proviennent des surplus de cantines scolaires. Christelle Baldino de la mairie annexe de Moufia 2.
12: On redonne aux personnes qui ne peuvent pas, donc comme vous avez vu, finir le mois, qui ne peut pas aussi des fois faire deux repas par jour.
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10: 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Une initiative qui démontre qu'avec un peu de solidarité, un simple repas peut aussi redonner confiance et créer du lien.
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0: Freedom, il est 16h passé de 5 minutes. J'ai voulu lancer le petit truc, ça n'a pas lancé. C'est pas grave, c'est les aléas du direct. On va retrouver dans quelques instants, non, on va retrouver tout de suite la Moukatali. Il est bien sûr, c'est le rendez-vous de la Moukatali. Vous avez laissé vos messages sur le 02 62 21 08 08. Vos messages de Moukatage, les coups de gueule, les coups de cœur, voilà, tout ce qui vous passe par la tête. Et puis, vous avez parlé, donc vous allez entendre des messages qui concernent la commune de Saint-André, notamment Fayard, sur le fait de manger 5 fruits et légumes par jour aussi, du tennis et puis également de la vie chère. Tout de suite, le répondeur enregistreur de la Moukatali.
23: Vous êtes sur le répondeur enregistreur de la Moukatali des 45 ans de Freedom. Vous avez une minute pour laisser votre message. Après le bip sonore, parlez.
24: Bonjour, mon nom est Gueule pour passer. Faya de mon bataille là. Je vais te mettre le meilleur, le meilleur, le meilleur. Oui, pas notre bataille, s'il te plaît. Je t'arrête, t'es tranquille. La gueule, t'es le meilleur, tranquille. Et monsieur Laurent, il y a tant de plaintes déchirées. Laisse le meilleur là, tranquille. Mais vos VPN, demandez une pipe, que ça dure encore. Quand font une pipe, font une pipe, monsieur. Alors, arrête pas de plainte, arrête et dis ceci, c'est là. Il a gagné, il n'est pas volé, le peuple a voté pour lui. Alors, que lui aura pu son cas, il va aller vers Faya là-bas. Et Faya, concernant la zotte, bataille, tu coupes de tête de merde, la zotte, c'est pas le mec qui envoie, la zotte. Allez, au revoir, mon Katari.
25: Maintenant, elle est dans la pub, là, comme elle est là, et j'ai comme ça, manger 5 fruits et légumes par jour. Mais j'ai fait un fou temps, ça, après, 5 fruits et légumes, manger. Un légume, n'a du mal à acheter aujourd'hui, c'est là, faut manger 5 fruits et légumes par jour. Mais comment le créole, ça fait, manger 5 fruits et légumes par jour, faut prendre une boîte macédoine, non? Si on prend une boîte macédoine, n'a de fruits, là, dans le légume, non? Donc, ben voilà. Ah, c'est ça, là, mon Katali.
26: Bonjour, la Moukatali, pour tes 45 ans. Je te souhaite une bonne anniversaire et sois toujours là pour nous. Moukatali, mes téléphones à vous pour dire comme ça que cette année m'a jamais vu un Roland-Garros aussi phénoménal. Pourquoi? Mais parce que les têtes de série tombent beaucoup. Il y a des jolis matchs malgré les grands qui sont plus là, mais il y a des matchs phénoménales. Je souhaite à tous les joueurs et les joueuses une bonne Roland-Garros et vive Paris, c'est magique. Diane, Paris, continue comme ça, fais-nous rêver. Je suis devant ma télé et je vous aime. Vive Roland-Garros. Au revoir.
27: Ah, mais Jali, pourquoi il y a demandé de ça? C'est tout ça, mais qu'on comprend pas, rayonner là, l'essence, le taux qui monte, le gaz et tout, comment il arrive plus au but pour faire les cours, c'est trop cher, les avis d'achat. Oh, comment il est, mon Katali? Jali, comment il est? Désolé, comment la vie, comment c'est cher? Et vous êtes lui, il commence à être cher, comme ça, mon Dieu Seigneur. Ah, comment il est là? Ah, mon Katali, allez, au revoir.
1: Salut la Réunion, enfoiré.

0: Merci d'être à l'écoute. La libre antenne, le 02 62 99 12 00. Pour la libre antenne, hein, les sujets sont libres. Et puis, du côté du standard, je vous rappelle ces informations route. Faites très attention dans le secteur est. Donc, du côté de Sainte-Suzanne, nous avons un accident donc sur la 4 voies de Sainte-Suzanne au début de la descente de Bel-Air, en direction de Saint-André. Faites très attention. La voie est à cheval sur le terre-plein central, donc sur le mur central. Soyez prudent dans le secteur. Il y a un début de ralentissement aussi. Voilà, n'hésitez pas à nous appeler pour nous tenir informés. Et puis nous avons également des plaques de placo, sur la route des Tamarins en direction du sud, au niveau des colimaçons. Là, ces plaques se trouvent sur la voie de droite et débordent un peu sur la voie de gauche. Et nous avons également une plaque de placo avant la ravine de la Chaloupe en direction de Saint-Pierre sur la voie de droite. Donc soyez très prudents. Et puis pour toute information, le 02 62 41 51 51. La libre antenne 02 62 99 12 00. Vous pouvez parler du rallye, vous pouvez parler également aussi du Lotokin, hein, les 45 ans de Freedom. Le Lotokin, c'est bientôt, le rendez-vous du Lotokin, c'est le mois prochain. Racontez un petit peu vos anecdotes du Lotokin, parlez un petit peu du rallye, vous pouvez parler aussi, enfin voilà, les sujets sont libres. Je vous fais passer une petite information aussi madame Chirac Bernadette, l'inoubliable madame Pièce jaune est décédée vendredi soir à l'âge de 93 ans. Le décès a été annoncé par sa fille. Vous voulez parler également de madame Chirac, et ben vous pouvez aussi, hein, 02 62 99 12 00. On va aller du côté du standard pour une chanson de Freedom 2. Freedom, bonjour.
1: Wendy, bonjour.
0: Oui, elle est là ou même?
1: Elle est là, quand même, samedi. Wendy, ce matin, m'a attendu un morceau.
0: Oui.
1: À 2h33 chez Freedom 2.
0: À quelle heure?
1: 2h33.
0: 2h de l'après-midi ou du matin?
1: 2h ce matin.
0: Alors attends, aujourd'hui, samedi, 2h du matin. Bon, t'es dans, pardon.
1: Mais
0: quoi, ça arrive. Et on connaît, on m'a vu ça quelque part. Quand on dort pas, quand on gagne pas sommeil, il veut dire que on est dans le rêve de quelqu'un. Mais mon rêve à O. Jackson.
1: Aïe.
0: Mais Zali, deuxième matin, c'est pas le moment pour rêve d'où là, ou dort pas ou après.
1: Ah oui, non, bah, au final, là, le tu manges, tu te rappelles, dans ton métier, bouge un peu en discothèque, et voilà, c'est un petit dance music. Ok, parce que là, la discothèque, la buse.
0: Non, pas connu ça, moi, pas dans mon temps, ça.
1: Où t'es pas né?
0: Peut-être, ne connais pas, c'était en quelle année, Madiaou?
1: Aïe, dans longtemps.
0: Oh, ben, si c'était avant les années 90, non.
1: Mais pense.
0: La chanson qu'on a entendue, c'est une chanson en anglais?
1: C'était une chanson, mais en dance music.
0: Oui, mais c'était en anglais, c'était en français, ou quoi, les pas?
1: En anglais, ça m'y pense.
0: En anglais.
1: Je pense qu'il doit être en anglais, ça.
0: D'accord. Alors, 2h33, c'est celle-là que j'ai passée à 2h30. Bah, où c'est l'idée? Ah là là.
1: Bah. En 2h33, à peu près.
0: Ah, attends. Ça fait une bloc. Ah, il est aussi fatigué, il n'a pas dormi hier soir. Attends, alors est-ce qu'il marche le petit truc là? Bouge pas. Non, ben ça. Il veut pas fonctionner. Bon, ben il faut. Alors attends, je te mets un extrait. Hop.

0: C'est ça?
1: C'est exactement ça même.
0: Ah. Alors, l'interprète, c'est W. Double W. En français, double U.
1: Voilà, ok. W.
0: Double. Non, double, comme double, et U, Y-O-U.
1: D'accord.
0: Voilà. Et le titre, c'est Please Don't Go.
1: Please Don't Go.
0: Please Don't Go. P-L-E.
1: Please Don't Go, ouais, d'accord.
0: Voilà.
1: Je connais, m'y explique à vous pourquoi tout le temps, des fois, m'y appelle pour Freedom 2. Parce que, connais, m'avait un disque dur.
0: Oui.
1: Passé, totalement. Le disque dur, m'avait au moins plus de. M'avait deux disques durs. 2000 gigas la musique.
0: Oui.
1: Et là, il efface tout. Donc, on en a des trois morceaux comme ça, par exemple, il vient, il veut écouter un petit peu bon truc, un petit peu à l'ancienne, non? Mais il vient plus, parce que m'a pu le bon disque dur, mais il vient pas récupérer. Et donc, du coup, là, des fois, il entend ça sur Freedom 2, et, ben, il fait rappel à moi, il me dit, ben, m'oblige à rappeler aux autres, et de manière qu'il m'y mette ça dessus un papier. Et puis voilà, il a refait notre disque dur.
0: Mais bah, écoute Freedom, écoute Freedom de même, Freedom de Vaidao.
1: Après peut-être Freedom 2 n'a point 1000 gigas et la musique.
0: Mais ah, il a toute musique sur Freedom 2.
1: Ben voilà. Non, mais voilà. Ok,
0: oui. Ben merci beaucoup, Jackson.
1: Freedom 2.
0: Allez, bon après-midi.
1: Allez,
0: au revoir.
1: Allez.

0: W, Please Don't Go, une chanson qui est passée sur Freedom 2. Et puis voilà, faites comme Jackson, hein, si vous avez écouté, entendu une chanson sur Freedom 2, vous notez l'heure exacte et puis la date également. Et puis voilà, en 2-2, nous retrouve la chanson Pouzotte. Et puis vous nous appelez directement au 02 62 41 51 51. Allez, 02 62 99 12 00 pour la libre antenne. Freedom, bonjour. Allô?
1: Oui, allô?
0: Oui, bonjour.
1: Oui, bonjour. M'y appelle à vous pour avoir une sur renseignement et pour un coup de gueule en même temps.
0: Oui, m'y écoute. Oui.
1: En fin de compte, m'explique à vous le souci, c'est que on a des étudiants en ce moment, ben ils passent aux examens et ils sont en attente de résultats.
0: D'accord.
1: Et en fin de compte, eux se laissent aussi d'être aujourd'hui.
0: Oui.
1: Et ils reçoivent un mail à midi, ils disent que les résultats sont en ligne. Et quand vous ça consultez, aucune information sur le site. Le relevé de notes, les vides, quoi, en résumé.
0: Mm-hmm.
1: Donc, c'était pour voir si un auditeur ou quelqu'un a un renseignement, vous donne machin, ou quelqu'un de l'université carrément, quoi. Parce qu'à chaque fois, c'est le même souci.
0: Est-ce que sur le mail, c'était bien, est-ce que c'était écrit qu'il n'y avait pas une heure à partir de laquelle ça sera.
1: Ouais, à partir de midi.
0: À partir
1: en
0: de.
1: En fin de compte, dans la foulée, ils ont envoyé un message, ils ont dit que n'a des soucis, n'a trop de connexion.
0: Oui.
1: Mais maintenant, quand on patiente, la page expire au bout d'un moment, et quand le relevé de notes y affiche, le relevé de notes est vide.
0: D'accord.
1: Et ils font ça à chaque fois le samedi, à midi, quand ils sont en week-end, pour que personne ait contact à Zot, hein, comme d'habitude.
0: D'accord, donc ben là au final il y a aucun, vous pouvez pas du tout voir les résultats là.
1: En compte, ouais. Donc les étudiants que les en mode stress, ils attendent le résultat depuis X temps.
0: Ben oui.
1: La diazote aujourd'hui et voilà quoi.
0: Bon,
1: salade toujours.
0: Et c'était midi heure métropole ou heure
1: Réunion? Non, c'était midi Réunion.
0: Heure Réunion, d'accord. Donc là depuis midi, bah rien du tout quoi. Oh, les pauvres, comment ils doivent stresser.
1: Ils ont publié le relevé de notes vide, c'est pas ça à tromper, c'est pas autre, je sais pas.
0: Ah, c'est vide carrément, il y a rien sur le relevé de notes.
1: On a le nom de l'élève, on a la session, on a tout ce qu'il faut, sauf les notes et le classement, voilà quoi.
0: C'est peut-être un bug informatique aussi, mais
1: Souvent pas en compte.
0: Ouais.
1: À chaque fois on a des notes e-bug.
0: Ah ouais, ben peut-être ouais, que les notes étaient trop bonnes, ben les élèves là, ils sont trop intelligents.
1: Ben trop fort,
0: d'accord. Ça bloque le système.
1: En tout cas, ils sont rageants.
0: Ben là, il doit dire tes premières fois, une bonne résultat comme elle est incroyable.
1: Non, on dirait pas première année qui bug, hein, même pour les cancres, on dirait qu'ils bug.
0: Vous allez perdre. Bon ben nous voit avec les autres voilà, parents là, si vous êtes là, pu voir un petit peu.
1: On a une technique ou on a une méthode pour avoir les résultats. En tout cas, on a certaines sessions que moi, je suis au courant. Les élèves, aucun des élèves dedans n'a notre résultat, quoi. N'a notre relevé de notes, mais vide.
0: Et il n'y a pas d'autres sites où vous pouvez voir les résultats?
1: Non, non. Et en plus, on n'a aucun contact, quoi.
0: D'accord, ok.
1: Et comme Miro dit, à chaque fois, c'est la même chose.
0: Bon, ben, m'y lance l'appel, 02 62 99 14 00, s'il y a des parents qui sont concernés ou qui ont pu voir, là, les résultats des étudiants, si vous pouvez dire à monsieur, là, vers quel site ou avec qui s'orienter, 02 62 99 14 00, parce que, ben, là, c'est votre fille, votre fils?
1: Ouais, ma fille.
0: Ma fille, oh là là, elle doit être en stress, la pauvre.
1: Il respire plus, quoi.
0: Ben, oui, puis même pour vous aussi.
1: Bon, oui, oui, mais encore pire pour elle. Donc
0: ben,
1: voilà quoi.
0: On lance.
1: Pour pousser un petit coup de gueule en même temps, parce que c'est à chaque fois la même chose au final.
0: Oui, d'accord.
1: Ça aurait été trop simple d'envoyer un PDF et point barre, on a tout le résultat dessus, mais non. Il faut connecter en ligne et tout le tralala.
0: Oui, avec un numéro spécial étudiant, ça en
1: exactement.
0: Plus, chaque étudiant a son numéro, ça.
1: Ouais, ouais. Et en plus, bon, les résultats apparaissent à midi quand on n'a plus personne.
0: Non, en plus samedi, si là votre fille elle a eu ses résultats, là vous aurez pu fêter ça ce soir et tout ça.
1: Oui, en plus.
0: En plus. En plus.
1: Mon champagne glacé, mon budget laisse aller dans le frigidaire.
0: Là il fait perdre de temps, là il fait perdre un apéro ce soir. T'es pas possible, comment il fait? Bon, bah fais demain sinon, parce que là si les rires attendent les résultats, elle a plus l'école après.
1: Ben tout dépend du résultat.
0: Ah oui,
1: bon, peut que non encore l'école et il peut que n'a plus quoi.
0: Ben bon, si les résultats les bons, elle n'a plus d'école, va gagner, faites ça demain.
1: Voilà. Bon, demain dimanche, mon Dieu Seigneur, rêve pas.
0: Prépare ou la prépare un petit cadeau quand même pour elle ou pas, hein, si jamais elle a gagné.
1: Ben, tout dépendra du résultat.
0: C'est quoi comme résultat il faut pour un petit cadeau là?
1: Ben il dépend si vous les grands en admis ou sinon si on a encore une épreuve à l'oral.
0: Nous donne la moitié cadeau, sinon encore une épreuve.
1: Voilà, c'est ça,
0: avec un cadeau, là, sous-doigt d'un auto, là, où donne rien que la clé.
1: L'autre, c'est avec le cadeau dedans.
0: Bon, ben, nous lance l'appel, nous voici, on a d'autres parents que les, que, qui peut aider à vous aussi.
1: Elle est dans le même carreau. Okay.
0: C'est bon?
1: Merci beaucoup.
0: Allez, avec plaisir. Bonne merci journée. Au revoir. Donc, s'il y a des parents d'étudiants qui sont dans le même cas, là, que du coup, vous êtes en attente des résultats aussi des étudiants, est-ce que vous avez pu voir les résultats, ou est-ce que, bah, vous avez, je sais pas, vous connaissez d'autres façons de regarder les résultats? Parce que là, monsieur et sa fille sont en attente depuis midi, quand même. Donc, c'est très, très, très stressant. Voilà. Le petit champagne, il est là, il est prêt, il est au frais, il est bien glacé. Mais il n'a pas fêté parce qu'on n'a pas le résultat. Comment il fait, là? Freedom, bonjour.
2: Bonjour.
0: Oui, bonjour.
2: C'est Wendy?
0: Oui, c'est moi-même.
2: Ah, pardon. Ben,
0: la salle est l'unique.
2: Non, tant pis, à haut du tout, ah, ben, monsieur, le quoi?
0: Ah, mais t'es puni. La mets à moi dans le placard. La mets à moi au coin. mais dis trop bêtises le soir, la mets à moi au coin.
2: Ah, pas ça, pas vrai.
0: Mais si, elle est vraie, je jure.
2: Ah, non, pas vrai du tout.
0: Là, fait comme la
2: fille. La carrière 19h, mais écoute, mais on entend Priska, mais on entend Bastien, mais on entend Charlotte, mais. Ah, mais ah, fais à moi.
0: Non,
2: mais. Vous pas là.
0: Mathias t'a toujours dit, mon bouche les sales. Il veut qu'il ait fait quelque chose. Mais aujourd'hui, vu que c'est lui le nouveau directeur, ben, il a dit, Wendy, banni de chaleur tropicale.
2: Aïe, aïe.
0: Ben oui, Mathias, nouveau directeur. Mathias, est-ce qu'il choisit l'emploi du temps, il commande à nous. Ben, il a dit, Wendy, ou bouche est trop sale, mais tiens, au nom de chaleur tropicale.
2: Eh, ben, non, mais il y a des cas beaucoup, moi.
0: Ben, t'es, comment il fait,
2: Ah, ben, fait un vote à niveau de hein.
0: Et il a dit, là, il a fini de commander un lavabo devant, t'as pas, il arrive aussi, là. Il y a des mots comme ça, quand ils remettent à moins chaleur tropicale, faut m'y lave mon bouche vraiment avant.
2: C'est pas vrai.
0: M'y jure.
2: Ah, ça arrête mensonge.
0: Et là, il y a causé que tout le monde, il y a dit, si Zati voit que Wendy, il lave pas sa bouche, ben Zati envoie à moi un mail.
2: Et bonne
0: collègue, là, il fait caca aussi.
2: Hein?
0: Mais ça où?
2: Ben, j'étais malade, quoi.
0: Ben, il fait caca où? Ou est-ce que pas lave mon bouche, hein? T'en as où il tape dessus mon doigt, là?
2: Non, ben, bouche est vomi trop vomi.
0: Mais non, ben, là, il fait plus chaleur tropicale pour l'instant, là, elle est morte, là.
2: Si Zati gagne pas, si Zati handicapé, il gagne pas, quoi, je gagne où?
0: Ben, mais il cause un peu trop.

0: gentil, hein.
1: Ah, moi, dans le parage, mais moi-même, il dit pas moi rien.
0: Ah, ah, mais c'est pour se coincer une yacht, dans nos embouteillages. Hein. Vaut mieux rester au cas, ou mettre la musique chez vous, mettre Freedom 2, ou danser un peu.
1: Oui, oui, oui. C'est ça. Et ça me dirait, moi, il vaut mieux quand les. Combien 45 ans, Freedom. Ah, ça doit être d'ailleurs, attends.
0: Et au moins, d'autres, qu'est-ce que vous faites, là?
1: À moi?
0: Oui.
1: Ah, mais moi, regarde comme ça.
0: On sort pas un peu? Est-ce que, je sais pas moi.
1: Comme ça.
0: Est-ce qu'on aime bien regarder des concerts et tout ça?
1: Ah, non. La musique, m'y aime tellement, non. M'y aime la musique beaucoup. M'y fait un petit peu la musique aussi. Oui, accordéon.
0: Mais est-ce que vous écoutez la musique ou danse la musique? Est-ce que vous la finalez des concerts?
1: Non.
0: Vous n'avez jamais parti des concerts?
1: Non, concert.
0: Ben là, imagine, Radio Freedom, il fait un grand concert pour les 45 ans. Est-ce que ça va?
1: Ben, m'y essaye.
0: Où essaye?
1: Les doigts seulement.
0: Hein?
1: Les doigts pour moi, aller.
0: Où ça habite, où?
1: M'habite Saint-Pierre.
0: Ah ben, il est pas trop loin, Saint-Pierre, Saint-Paul, pas trop loin.
1: Ouais. Ben.
0: On a permis, vous conduit?
1: Moi, c'est content de venir, au moins, ma guéroise, t'as où, viens où?
0: Ah ben, bien sûr, mais viens, qui ça s'arrête ça, qui ça y vient. Mais est-ce que vous connaissez le concert déjà, c'est quoi?
1: Ouais, mais ouais, tous les artistes, ils viennent, tout ça.
0: Attends, bouge pas, parce que là, Bastien, là, dis-moi, Wendy, n'a fait les pas bons, là. M'y jure. Bastien, vous connaissez Bastien, il commande à nous, c'était aussi.
1: Ah oui.
0: Ça en est encore, ça. Donc, comme c'est que Mathias n'a point assez, Bastien, lui aussi, il rentre en temps. Dis-moi, Wendy!
1: Max, il m'a taillé au bout.
0: Elle bouge pas, écoute ça. Mon aide, moi, Wendy, folle pas. L'affaire, elle est pas bon là. C'est la purge. La purge est là.

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1: J'entends ça.
0: Vous connaissez quoi, la purge?
1: Hein?
0: La purge. Il fait l'attentat.
1: Ah bon?
0: L'attentat pour les 45 ans de Freedom.
1: Ah d'accord. Mais attends, il peut faire beaucoup de choses.

0: au courant de ça?
1: Hey! Vous n'êtes pas au courant de la pioche qui s'en met là? Ça fout de feu!
0: Ah, surpris. Non, on n'est pas au courant, ben n'a pas Joe? Ben n'a pas Joe?
1: Bastien, la papa, sous le cas, n'a pas glissé dans ses affaires d'autres boîtes aux lettres? Bastien, ou l'a oublié à lui ou quoi?
0: Ouais, Thomas a fait la tournée, c'est un bien, on a fait une passion en plus.
2: Ah, ou pas, mais pas oublié à moi, ou oublié à moi.
0: Ah, ou quoi, tu trop donnes faux?
1: T'es dans le trou bébé ou quoi? Ouais, puis t'en fous carocane.
0: Ben n'a pas Joe. Ben n'a pas Joe pour les 45 en fruits d'homme, ça fait un gros concert là?
2: Eh, les pas trop grand, ça a coûté 1000 habits, hein.
1: Les pas aussi grands que le concert, bien sûr.
2: On l'a oublié.
0: Peut-être d'ailleurs raté. Ma rappelle,
1: le voisin, elle a vu ça, elle a une trappe dans toute boîte aux lettres.
2: Jusqu'à moi, doute, Nathan.
1: Bien sûr.
0: Nathan arrivé.
1: Eh, mais seulement là, Calou de vendredi, travaille pas le vendredi.
2: Non.
1: Ah, ben voilà. Ben, le vendredi 7 août, la réserve tout de suite, mettre dans l'agenda, vendredi 7 août, concert des 45 ans de Freedom.
2: Ça, c'est sûr, hein.
1: Ah. Et c'est qui de l'artiste préféré? Qui c'est au Yem comme artiste ou?
2: Voilà. Ça, c'est sûr, ça.
1: Ou de l'artiste La Réunion préféré, ou de l'artiste local préféré, c'est qui?
2: Ah bon.
1: Il répond pas.
2: Hein?
1: Alors. Ou de l'artiste préféré, c'est qui?
2: Hein?
1: Oh là là, il comprend pas. Attends, mais ça va dessus la route vite fait, bureau pro, bouge pas.
2: Allez, mais reviens, ouais.
1: Merci. Les radios guidage en priorité, bien sûr, on va aller avec Flo pour un accident. Flo, bonjour. Alors, il m'entend? Non, il est pas par ici. Ah ben non, on a perdu Flo. Ah mince.

0: perdu Flo, Flo qui nous signalait un accident du coup du côté de Bagatelle dans le sens Saint-Denis-Saint-André. Donc si Flo peut nous rappeler s'il vous plaît 0262 41 51 51. Monsieur, vous répondez pas à ma question, votre artiste préféré c'est qui?
1: Moi quoi?
0: Ton artiste chanteur préféré à La Réunion, c'est qui?
1: Ah ben mon artiste préféré, nana 2, 3, mais pour moi choisir aller un peu en...
0: Mais dis des noms.
1: Eh ben, disons Clara.
0: Clara?
2: Clara est là, t'es...
0: Clara! Clara! Clara!
3: Youpi! Vous avez gagné.
0: Ouais!
2: Bah, Clara sera bien, là. Il tombe bien, Clara sera là.
0: Clara sera là.
2: On va gagner, on va aller le vendredi 7 août.
1: Marie, t'es toujours là?
0: Oui, ou la gagne l'opportunité de voir Clara en concert.
1: Hein?
0: Ben.
1: Ben, elle est bon.
0: Après, c'est qui d'autre que tu aimes?
1: Clara, Médéris.
0: Médéris?
2: Médéris aussi.
0: Ah là là, Médéris aussi, il est là. T'es bien, dis donc, jackpot pour là.
2: Là, nous l'a choisi tout le bonheur si tu aimes. On connaît qui ça, Nena? Nena Segaël, Nena Jérôme Payette, Nena Secteur 410, Jean-Pierre Boyer, Morgane, Michou, Laurent Roselli, Clara, Micheline Picot, Progression, Médéris, Misty, Mas tout seul et Kaf Malba.
0: Respire!
1: Eh ben.
0: On a vu tout ça là.
1: Ça allait bien.
2: Ah, tout ça là rien que pour ça.
1: Ah, mais ça rien pour moi?
0: Ben rien que pour. pas pour tout seul, pour notre toute. Mais vu qu'on y aime Clara et qu'on y aime Médéris.
1: Frère, moi, loco.
2: Ouais.
0: Et seulement là, au moins d'Ali, il n'a rien que fond, il aime. Bonne Boogie, il aime pas Ali. Ou il n'y a pas bonne chanteur, ou il n'y a rien que bonne chanteuse.
1: Ah, bonne Boogie, non.
0: Ah, non. Et en plus, là, il choisit pas bonne fight, hein. Sinon, il choisit Clara avec Médéris.
1: Boogie, il aime pas Boogie. Il aime Boogie, mais c'est pas mes enfants.
0: Alors, attends, bouge pas. Mais il revient tout de suite. Mais ça rejoint Flo, qui était avec nous tout à l'heure. Flo, bonjour. Allô?
4: Allô, Wendy?
0: Oui, bonjour, dites-nous.
4: Oui, ben, mais tiens, l'antenne, t'as l'alarme, le patron, moi, m'avait pas quitté, en fait, hein.
0: Ah, mais je sais pas, t'es, le truc, t'es machin pas à côté, moi.
4: D'accord, je sais pas. Oui, c'est pour signaler, je crois que c'est un accident, hein, après, c'est en-dessus de Bagatelle, sens Sainte-Marie-Saint-André.
0: Oui.
4: Du coup, ben, gros embouteillage, et si les gens cherchent pour qu'on ait un embouteillage, ben, c'est un petit, je pense, un accrochage, hein. Les gendarmes sont déjà là, camion dépannage est déjà là.
0: Mais alors,
4: là, je commence, ils sont en train d'effectuer l'extraction du véhicule.
0: Mais ça nous fait deux accidents. Est-ce que c'est au niveau de la descente de Bel Air ou pas?
4: Ça même.
0: Ah, ben voilà, c'est une voiture qui est sur, qui est à cheval sur le mur central.
4: J'ai pas trop vu. Mais là, mon pas que c'est dans mes gardes, pas trop, hein.
0: Oui. Bah, parce que oui, parce qu'on on a reçu. Donc si c'est bien au niveau de la descente de Bel Air, c'est donc cette voiture là qui a dû faire une perte de contrôle et qui est à cheval du coup sur le terre-plein central, donc la voie qui le mur qui sépare les deux.
4: Il y a des gens sur la chaussée, les gendarmes, les gens, les camions de dépannage, donc tu fais attention.
0: D'accord, camions de dépannage aussi, est-ce qu'il y a les pompiers?
4: Non, eux aussi, enfin, je sais pas, j'ai pas regardé, franchement.
0: D'accord.
4: Et puis gendarmes et pompiers, j'ai vu camion de dépannage, mais voilà.
0: Et le niveau de circulation, c'est comment?
4: Ah ben ça bouchonne bien.
0: Ah oui, d'accord. Ok.
4: Donc ça va, hein, pour aller vers Saint-Denis, c'est très bien.
0: Ouais.
4: Je suis déjà à côté de Carrefour.
0: D'accord.
4: Donc ça roule très bien, mais de l'autre sens, ça roussonne.
0: Ouais, ben Sainte-Suzanne, aujourd'hui, accident ce matin, là, deux accidents en direction de Saint-Denis, ouais. Là en direction de Saint-André.
4: Ouais, ben écoute, ça fait le jour. Hein.
0: Ouais. Bon, ben on.
4: Voilà, genre, de mon il faut que l'argent là.
0: Pardon?
4: Ah oui, le 6 aujourd'hui.
0: Ah ben oui, mais samedi, il vient pas l'argent le samedi.
4: Ah, ben, MK, le patinet, si, n'est pas on dirait le samedi, la fin qui résout.
0: Faut pas attendre mardi, ça. Le samedi, la café fait un mais ça.
4: La poste un peu en retard, mais c'est les autres, donc, qu'est-ce qu'on dirait, ça.
0: C'est vrai, la poste tout le temps en retard, les autres.
4: Ben, la poste tout le temps en retard, les autres. Ben, je vais aller bien,
0: à ta maman. Ah, merci, c'est gentil. Allez, merci beaucoup.
4: Bien, la vie commence à 60 ans.
0: Ah, oui, ciao. Mais là, elle peut créer, la vieille, là, elle est bon, hein.
4: Ah, oh, mon père, elle craque dans ma gueule.
0: Elle aime pas qu'on me dise ça. Elle dit, moi, la vieille,
4: ou tout.
0: Et les vraies bonnes mamans, ils aiment pas comme ils créent la vieille. Ils disent,
4: ah,
0: ben, vous connaissez quoi ça, ils répondent à moi. Ils disent, la vieille ou tout mon monde. Ils disent, c'est où mon moment, on pèse couillonne.
4: Ben, le vieux, il passe, mais la vieille, non.
0: C'est mignon, la vieille. Non, mais voilà, oui.
4: Ouais,
0: ben, merci ben, beaucoup pour elle, en tout cas.
4: Je vais aller voir elle.
0: Oui, bientôt, mais ça va elle.
4: Ok.
0: Allez, merci allez, beaucoup, Flo.
4: Bonne émission, allez, bye.
0: Allez, merci, au revoir. Freedom, il est 16h passé de 34 minutes. Information pour les auditeurs de Freedom 2 concernant cet accident du côté de Sainte-Suzanne. Donc, je vous le rappelle, dans la descente de Bel Air en direction de Saint-André. Donc, le camion de dépannage est sur place pour retirer le véhicule. Il y a également les gendarmes. Faites très prudence, levez le pied puisque ça bouchonne dans le secteur. Pour toute information, le 02 62 41 51 51. Je vais finir avec monsieur, parce que faut que j'aille après faire une petite pause. Monsieur, du coup, oublie pas le rendez-vous, hein, calme août, c'est tout, hein.
1: Oui, oui.
0: Mais bon, Nora Clara et Médéris, ça chante rien que pour.
1: D'accord. Eh ben, vous connaissez Koussam Zadiaoula? Eh ben, vous connaissez, je souhaite un bon anniversaire à madame Chantal Marie.
0: Ah. Vous les gentils, t'es allé trop gentil, merci beaucoup. Vous êtes des amours.
1: Écoute à vous hier soir.
0: Merci.
1: Moi, écoute à vous, maintenant, dis-moi, remarque le nom.
0: Vous la marque le nom toute?
1: Ah oui, maman, tout le monde ne m'oublie pas.
0: C'est gentil, merci beaucoup, c'est gentil.
1: Et c'est votre maman.
0: Oui.
1: Bon anniversaire, elle.
0: Ma petite mamoune d'amour qui a plus de 10 000 km.
1: Ouais.
0: Ah là là. Bon, ben merci beaucoup. Et cale bien le rendez-vous du vendredi 7 août, hein.
1: Oui.
0: Mais bon, il se passe à l'Expo Bas de Saint-Paul.
1: Oui.
0: On aura plein d'artistes.
1: Merci,
0: et les tickets.
1: Merci.
0: Et les tickets, où ça prend les tickets dessus, parce que la billetterie, elle est déjà ouverte là. Donc c'est sur monticket.re.
1: D'accord, on a retour là-bas.
0: Les bons?
1: Et bon.
0: Allez, merci, bonne journée à vous.
1: Au revoir.
0: Allez, bye bye.
1: Au revoir.
0: 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On marque une courte pause et puis on reprend la libre antenne juste après.
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0: Et oui, le multiplex foot, le rendez-vous du dimanche sur Freedom. Demain, la 11e journée de la Régionale 1 qui sera en direct du stade Kléber Picard du Tampon. Donc ça sera à partir de 15h avec Fred Valiamé et toute l'équipe, voilà, pour vous faire vivre ces matchs en direct. 02 62 99 12 00 pour la libre antenne. Les sujets sont libres. On est ensemble jusqu'à 19h dans quelques instants. instant, il y aura aussi les avis de décès. Mais voilà, les sujets sont libres, on peut parler de tout ce que vous voulez. Freedom, bonjour. Allô?
13: Allô?
0: Oui, bonjour.
13: Oui, bonjour madame.
0: Oui, je vous écoute.
13: Je vous appelle, j'ai trouvé une carte d'identité, c'était pour savoir la marche à suivre.
0: Oui, alors vous avez trouvé ça où madame?
13: À Saint-Paul, au centre commercial de Saint-Paul, Rain Market.
0: Carte d'identité à Rain Market de Saint-Paul.
13: Oui.
0: D'accord, c'est sur quel nom?
13: Je vous donne le nom de la personne qui a perdu sa carte.
0: Oui, voilà, c'est ça, oui.
13: Oui, c'est monsieur Atala.
0: Monsieur Atala, c'est ça?
13: Oui, oui, A-T-A-L-A-H.
0: D'accord, et le prénom?
13: Louden,
0: oui.
13: L-O-U-D-E-N, Khaled, K-A-L-E-D.
0: K-A-L-E-D, d'accord.
13: Oui.
0: Donc, retrouvé à Rain Market de Saint-Paul aujourd'hui, donc une carte oui. d'identité au nom de monsieur Atala Louden Khaled.
13: Oui.
0: On peut vous appeler sur quel numéro, madame, s'il vous plaît?
13: Je vais pas donner mon numéro en ligne. Vous voyez mon numéro?
0: Il n'y a pas de souci. Il n'y a pas de souci. Est-ce qu'on peut mettre l'annonce sur le site de freedom.fr?
13: Oui, bien sûr.
0: Oui, d'accord.
13: Ou je vous donne mon numéro. C'est pas si je donne en ligne, c'est ça?
0: Là, vous êtes en direct. Donc, si vous laissez oui. votre numéro de téléphone, ça sera en direct.
13: Non,
0: d'accord. Ben on le laissera en antenne. Là, s'il y a quelqu'un qui connaît monsieur Atala Louden Khaled. Du coup, de toute façon, c'est une annonce qui sera retrouvée sur le site de freedom.fr également. Vous gardez la pièce d'identité avec vous ou bien vous la déposez quelque part?
13: Ben écoutez, pour l'instant, moi je travaille, je pourrais pas la déposer, mais je pourrais la déposer lundi. Lundi, si jamais...
0: D'accord, donc là, tout le week-end, la pièce reste avec vous?
13: Oui.
0: Voilà.
13: Hors antenne, je peux pas vous donner mon numéro?
0: On note le numéro, madame. J'ai le numéro sous les yeux, on note le numéro de téléphone. Okay. Et si monsieur Atala nous écoute ou que quelqu'un le connaît, il appelle directement le standard 0262 41 51 51.
13: D'accord, très bien.
0: Alors, pour la prochaine fois, madame, pour tout vous trouver, vous passez également par le standard 0262 41 51 51.
13: C'est ce que j'ai fait, mais j'arrive pas à vous avoir.
0: Au standard, non. Le standard, c'est le standard où on répond automatiquement quand on appelle.
13: D'accord, très bien.
0: Voilà. Mais bien. Donc, du coup, vous appelez dessus, comme ça, on vous répond et puis on vous passe à l'antenne directement.
13: D'accord. Très bien. Merci.
0: Je vous en prie. Merci à vous, madame. Bonne journée. Au revoir.
13: Au revoir.
0: Donc, une carte d'identité qui a été retrouvée du côté de Saint-Paul au Rain Market au nom de monsieur Atala Louden Khaled. Donc, si monsieur nous écoute ou que vous le connaissez, le 02 62 41 51 51. Freedom, bonjour.
14: Oui, bonjour. C'est pour une annonce qu'on a perdu un chat de 1 an.
0: Oui.
14: S'il vous plaît, si vous pouvez prendre l'annonce. C'est dans les hauts de la colline, à Terrasse Terradelli.
0: Oui.
14: C'est au nom de Yuka, hein, il a 1 an. Hier soir ou ce matin, comme il monte sur le balcon, et peut-être il est tombé en bas, on a cherché, et rien. Et là, justement, si quelqu'un a récupéré, de toute façon, il est pucé. Et les propriétaires sont dans l'appartement 13, la résidence Terradelli.
0: Alors, vous avez perdu ou bien vous avez trouvé?
14: Non, on a perdu.
0: Ah, vous avez perdu. D'accord.
14: Il est tombé, bien sûr, du balcon.
0: C'est quel secteur, vous m'avez dit?
14: Comment?
0: C'est quel secteur?
14: La colline Terradelli.
0: La colline Terradelli, c'est ça?
14: Non, la résidence s'appelle Terradelli, la colline Camélia.
0: D'accord.
14: Le numéro, c'est 0692.
0: Pour les pertes, madame, on ne laisse pas le numéro de téléphone à l'antenne. Il faudra appeler ce soir entre 19h et 20h.
14: D'accord.
0: Là, l'annonce est bien passée à l'antenne. Donc pour la perte de votre chat, si quelqu'un l'a retrouvé, donc la personne appellera le standard 02 62 41 51 51.
14: Oui.
0: Et vous rappelez ce soir entre 19h et 20h, comme ça vous pourrez laisser votre numéro de téléphone. D'accord?
14: Oui, parce que là mon fils a fait le papier, il va mettre, il s'appelle Yuka, jeune mâle de 1 an, a disparu dans la nuit du 5 au 6, tombé du balcon de l'appartement 13, la résidence Terradelli. À la colline, il doit probablement se cacher au niveau des terrasses du zéro ou parking extérieur.
0: Il est comment votre chat? Il est de quelle couleur?
14: Il est blanc.
0: Blanc.
14: Avec une tache noire sur la tête, entre les deux oreilles, et la queue en panache noire.
0: D'accord, et queue noire. Ok, très bien. Donc, Donc on lance l'appel, si quelqu'un a perçu votre chat, la personne appellera au standard 02 62 41 51 51, elle passera directement à l'antenne, donc restez bien à l'écoute de la radio. Et je vous invite, vous, à rappeler ce soir dans le créneau spécial pour les pertes, entre 19h et 20h, sur le 99 12 00.
14: D'accord,
0: mais vous pouvez toujours, si vous avez la possibilité, de mettre l'annonce de la perte de votre chat sur le site de freedom.fr également.
14: Freedom.fr.
0: Voilà, freedom.fr, il y a un espace dédié pour les pertes et vous pouvez mettre l'annonce de la perte de votre chat avec une photo, de préférence aussi si vous avez, sur le site de Freedom, et après vous nous rappelez ce soir également.
14: D'accord, merci beaucoup.
0: Je vous en prie, madame. Bonne journée à vous, au revoir.
14: Merci.
0: Oui, pour toutes les pertes, le créneau, c'est entre 19h et 20h. Voilà, c'est dans ce créneau-là que vous pourrez laisser votre numéro de téléphone. Et puis, pour tous les vols et tous les trouvés, c'est tout au long de la journée. 02 62 41 51 51. Freedom, bonjour.
15: Bonjour, oui.
0: Bonjour, oui.
15: Moi, on trouve une carte Gabi dans le bus.
0: Alors, trouver...
15: Au nom de... Monsieur Yanis Agathe.
0: Au nom de Monsieur Agathe Anis, Yanis.
15: Yanis Agathe, oui.
0: D'accord. Ça a été retrouvé où?
15: Dans le bus jaune.
0: Dans le car jaune, d'accord.
15: Ouais.
0: C'est quelle ligne du car jaune?
15: Là, mais ça fait S4.
0: D'accord. Vous gardez la carte avec vous, là?
15: Oui, mais là, dans le bus, oui, mais après, ici.
0: Ouais, vous êtes le chauffeur, c'est ça?
15: Oui.
0: D'accord, ok. Donc, une carte bancaire qui a été retrouvée...
15: bancaire, la banque postale, je crois. Hein.
0: D'accord. Une carte bancaire qui a été retrouvée dans le car jaune. Vous êtes dans quel secteur?
15: Là, moi, je suis Saint-Paul.
0: Saint-Paul, d'accord. Au nom de...
15: Yanis Agathe.
0: Au nom de monsieur Agathe Yanis, est-ce que vous voulez laisser votre numéro de téléphone, monsieur?
15: Oui.
0: Oui, allez-y.
15: 56 0692... 56 81 69.
0: C'est ça, 06 92 56 81 69. On peut mettre l'annonce sur le site de freedom.fr?
15: Oui.
0: Oui, très bien. Alors, monsieur, pareillement, pour tous les trouvés, vous passez directement par le standard la prochaine fois, 02 62 41 51 51.
15: Ah, d'accord. D'accord. Je ne voulais pas me dire, je ne ferai pas, mais c'est radio-guidage. Donc,
0: oui, alors le standard, c'est radio-guidage, trouvé, disparition, vol. Voilà, donc vous passez par ce numéro-là et comme ça vous pouvez passer à l'antenne directement.
15: Ok.
0: D'accord.
15: Vous faire un coucou vite fait?
0: Oui, allez-y, bien sûr.
15: Un coucou à ma femme, Carole, de la rivière Saint-Louis. Et à ma maman, mon papa de la métropole.
0: Ils nous écoutent?
15: Daniel et Arlette, normalement, oui.
0: Un gros bisou à Daniel et Arlette, ils sont où alors, du côté de la métropole là?
15: À Toulouse, je crois, ouais.
0: Toulouse, ouais. Bah, on leur fait de gros bisous.
15: Ouais. Ok.
0: Merci beaucoup.
15: De rien, au revoir.
0: Merci, bonne journée, au revoir.
15: Au revoir.
0: Donc une carte bancaire, là un autre trouvé, donc une carte bancaire de la banque postale retrouvée du côté de Saint-Paul dans le car jaune au nom de monsieur Agathe Yanis. Donc si monsieur est à notre écoute ou que vous le connaissez, vous pouvez appeler directement le chauffeur du bus, le 06 92 56 81 69. Et pareil, hein, annonce à retrouver sur le site de freedom.fr. Je vous le répète, les numéros de téléphone, donc le standard, c'est pour tous les radioguidages, les disparitions, les vols, vous trouvez également. Vous passez directement, et puis les associations hein, aussi, vous passez directement par le 02 62 41 51 51. Ça vous évite de trop attendre, enfin d'attendre sur la libre antenne, parce que sur la libre antenne, il y a beaucoup de personnes qui nous appellent. Alors que si vous passez par le standard directement, vous pouvez avoir la ligne. Donc voilà, vous nous appelez sur ce numéro-là. Et puis pour toutes les pertes, c'est le soir entre 19h et 20h, 02 62 99 12 00. On prend bien évidemment des appels de pertes tout au long de la journée, mais par contre, vous ne pourrez pas laisser votre numéro de téléphone. Après, il y a des exceptions, bien sûr. Hein, si quelqu'un a perdu, par exemple, ses papiers et qu'il doit prendre l'avion demain ou après-demain ou la semaine prochaine, là, on fera des exceptions. Mais sinon, c'est entre 19h et 20h. Allez, il est 16h passé de 48 minutes. On va passer aux avis et communiquer et puis ensuite on reprendra la libre antenne tout à l'heure après 17h, donc vers 17h05 pour tous vos sujets au 02 62 99 12 00. Tout de suite les avis de décès avec MutaDC.
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0: à Saint-Denis. Décès de Monsieur Riclinck Ludovic Patrick Dominique, originaire de Marom en métropole. Décès de Monsieur Riclinck Ludovic Patrick Dominique. Décès survenu le dimanche 8 mai à l'âge de 44 ans. La famille est priée de contacter les pompes funèbres au 02 62 86 76 69. 02 62 86 76 69. À Saint-Pierre, décès de Monsieur Iteva Jean-Éloi Luc, domicilié à Saint-Pierre. Décès de Monsieur Iteva Jean-Éloi Luc, décès survenu hier à l'âge de 67 ans. Le convoi mortuaire sortira du centre funéraire sud à la ligne Paradis Saint-Pierre, où se tiendra une veillée à partir de 9h demain matin. La bénédiction aura lieu en la chapelle du centre funéraire sud à 13h demain après-midi, suivie de la crémation. En métropole à Angers, décès de Madame Lamotte Grondin-Janine, originaire de Piton-Saint-Leu. Décès de Madame Lamotte Grondin-Janine. Décès survenu en métropole jeudi à l'âge de 83 ans. La bénédiction aura lieu en métropole en l'église Saint-Joseph d'Angers à 10h30 mercredi matin. À Saint-Joseph, décès de Monsieur Payette Patrick André Marie Alain. Décès de Monsieur Payette Patrick André Marie Alain. Décès survenu hier à l'âge de 68 ans. Le convoi mortuaire sortira de la maison d'éveillés du Butor à Saint-Joseph demain. La bénédiction aura lieu en l'église de Saint-Joseph à 10h demain matin. L'inhumation se fera au cimetière de Saint-Joseph. À Sainte-Anne-Saint-Benoît, décès du bébé Waro Payette, Nélia Marie-Eloa, fille de Madame Waro Fella et de Monsieur Payette Mathieu. Décès du bébé Waro Payette, Nélia Marie-Eloa, décès survenu jeudi. Le convoi mortuaire sortira de la maison funéraire de Saint-Benoît demain. La bénédiction aura lieu à l'église de l'évêché à Saint-Benoît à 11h demain matin. L'inhumation se fera au cimetière de Sainte-Anne. À Trois-Bassins, décès de Monsieur Bardière Jean-Pascal. Décès de Monsieur Bardière Jean-Pascal. Décès survenu hier à l'âge de 58 ans. Le convoi mortuaire sortira de la salle mortuaire de Trois-Bassins demain. La bénédiction aura lieu à l'église Notre-Dame des Sept Douleurs à 15h demain après-midi. L'inhumation se fera au cimetière de Trois-Bassins. Au tampon, décès de Monsieur Waro Jean-Michel, électricien. Décès de Monsieur Waro Jean-Michel. Décès survenu hier à l'âge de 69 ans. Le convoi mortuaire sortira de la maison d'éveillé du tampon demain. La bénédiction aura lieu à la chapelle ardente du tampon à 10h demain matin. L'inhumation se fera au cimetière de Saint-Pierre. Au tampon, décès de Monsieur Razafandra Manitra Serge Jeannot, domicilié au tampon. Décès de Monsieur Razafandra Manitra Serge Jeannot, décès survenu hier à l'âge de 56 ans. Le convoi mortuaire sortira du centre funéraire sud à la ligne Paradis Saint-Pierre, où la veillée débutera à partir de 18h ce soir. La bénédiction aura lieu en la salle d'adieu du centre funéraire sud à 11h30 demain matin, suivie de la crémation. À Saint-Denis, décès de Madame Naz Sylvain-Marie-Agnès. Décès de Madame Naz Sylvain-Marie-Agnès, domiciliée à Saint-Denis. Décès survenu hier à l'âge de 89 ans. Le convoi mortuaire sortira du centre funéraire de Prima à Saint-Denis demain. La bénédiction aura lieu à la chapelle du centre funéraire de Prima à 11h demain matin, suivie de la crémation. À Saint-Joseph, décès de Monsieur Fontaine Henri Luc. Décès de Monsieur Fontaine Henri Luc. Décès survenu hier à l'âge de 90 ans. Le convoi mortuaire sortira de la maison funéraire de Saint-Joseph demain. La bénédiction aura lieu en l'église du Butor à Saint-Joseph à 9h30 demain matin. L'inhumation se fera au cimetière de Saint-Joseph. À Saint-Denis, décès de Madame Moutoussami Eliane, née Marie Moutou, domiciliée à Saint-Denis. Décès de Madame Moutoussami Eliane, née Marie Moutou. Décès survenu hier à l'âge de 91 ans. Le convoi mortuaire sortira du centre funéraire de Prima à Saint-Denis. La date, l'heure et le lieu des obsèques vous seront communiqués ultérieurement. Au tampon, décès de Monsieur Payette Charles Alsace, dit Tizieux. Décès de Monsieur Payette Charles Alsace, dit Tizieux. Décès survenu hier à l'âge de 82 ans. Le convoi mortuaire sortira de son domicile au 92 chemin Armanette au tampon demain. L'inhumation se fera au cimetière de Terrain-Fleury au tampon à 14h demain après-midi. À Saint-Joseph, décès de Madame Morel Suzette Hélène, née Cabidi. Décès de Madame Morel Suzette Hélène, née Cabidi. Décès survenu aujourd'hui à l'âge de 91 ans. Le convoi mortuaire sortira de son domicile au 49 rue Émile Mussard à Grand-Coude Saint-Joseph. La date, l'heure et le lieu des obsèques vous seront communiqués ultérieurement. À Saint-Denis, décès de Monsieur Oviode Alix Julien, retraité taulier. Décès de Monsieur Oviode Alix Julien. Décès survenu aujourd'hui à l'âge de 83 ans. Le convoi mortuaire sortira du centre funéraire de Bois-Rouge à Sainte-Marie demain. La bénédiction aura lieu à la chapelle du centre funéraire de Bois-Rouge à 14h demain après-midi, suivie de l'inhumation au cimetière de Bois-Rouge. À Saint-Philippe, décès de Monsieur Amoureux Hervé François. Décès de Monsieur Amoureux Hervé François, décès survenu aujourd'hui à l'âge de 82 ans. Le convoi mortuaire sortira de la maison d'éveillés de Vincent Dau à Saint-Joseph. La date, l'heure et le lieu des obsèques vous seront communiqués ultérieurement. À Saint-Paul, décès de Monsieur Noël Estelio, dit Telio. Décès de Monsieur Noël Estelio, dit Telio. Décès survenu aujourd'hui à l'âge de 76 ans. Le convoi mortuaire sortira de son domicile au 82 rue Raphaël Barquisseau à Florimont-Saint-Paul. La date, l'heure et le lieu des obsèques vous seront communiqués ultérieurement. À Elbourg-Salazy, décès de Madame Dijoux Marie-Rose Antoinette, née Téchère. Décès de Madame Dijoux Marie-Rose Antoinette, née Téchère. Décès survenu aujourd'hui à l'âge de 91 ans. Le convoi mortuaire sortira du centre funéraire de Saint-André. La date, l'heure et le lieu des obsèques vous seront communiqués ultérieurement. Et au tampon, la Chatoire rue Pasteur, décès de Madame Marinier Marie Honora, dite Madame Rivière, ancienne couturière de Saint-Louis et originaire de Sainte-Marie. Décès de Madame Marinier Marie Honora, dite Madame Rivière, décès survenu aujourd'hui à l'âge de 90 ans. Le convoi mortuaire sortira de la chapelle ardente du tampon. La date, l'heure et le lieu des obsèques vous seront communiqués ultérieurement. Freedom, pour tous vos avis de décès, un numéro à votre disposition, le 02 62 41 51 51.
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0: collectes de sang qui auront lieu tout au long du mois de juin. Voilà, donc Journée mondiale des donneurs de sang. L'EFS vous informe que les samedis 13 et dimanche 14 juin, pardon, il y aura des collectes de sang à la Nordev Sainte-Clotilde au hall A de 9h à 16h. Également le samedi 20 juin au centre de ressources Paillanqueux à Saint-Paul, donc de 9h à 16h, et puis le samedi 27 juin au gymnase Henri Ganowski à Saint-Joseph de 8h30 à 16h. Donc voilà, des communiqués pour des dons du sang tout au long du mois de juin. Freedom, il est 16h59, on retrouve dans quelques instants les informations, le flash avec Europe 1, et puis la libre antenne reprendra tout de suite après au 02 62 99 12 00, les sujets sont libres, et puis je vous le rappelle, pour tout accident, tout radioguidage, 02 62 41 51 51, nous informer, c'est vous informer également, et puis numéro aussi hein, pour les trouver, les vols, les disparitions, voilà, vous êtes prioritaire. Il est 17h à la Réunion.
1: Europe 1, il est 15h. Les infos vous sont présentées par Martin Delavenne. Bonjour Martin.
2: Bonjour Alexis, bonjour à tous. On prend tout de suite la direction de Roland-Garros.
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2: Cyril de la Morinerie, vous êtes porte d'Auteuil pour Europe 1, une finale dames inattendue entre les deux joueuses, la polonaise Maja Flinska, 114e joueuse mondiale, passée par les qualifications face à la russe Mira Andreeva.
4: Oui, effectivement, c'est une finale exceptionnelle, hein, puisqu'on ne s'y attendait absolument pas. La favorite, c'est Andreeva, numéro 8 mondial, russe, 35 victoires sur terre battue cette saison, vice-championne olympique à Paris, joueuse de 1m75 qui a battu en demi-finale l'ukrainienne Kostyuk. Et face à elle, eh bien, l'immense surprise de ce tournoi, Maja Flinska, inconnue du grand public jusqu'il y a quelques jours, 114e mondial en effet, et c'est la première joueuse de l'histoire du tournoi issue des qualifications à s'inviter en finale de Roland-Garros. Grâce à son jeu atypique, la Polonaise a réussi à franchir toutes les étapes jusqu'à la finale. Il y a beaucoup de drapeaux polonais en tribune, des supporters bien sûr. Flinska va tenter de succéder à Coco Gauff, un vainqueur l'an dernier, et puis surtout à sa compatriote polonaise, quadruple lauréate du tournoi, Iga Świątek. Le toit est ouvert, c'est vrai qu'il faisait un petit peu humide à Paris ce matin, mais le ciel reste un petit peu nuageux. Et la finale, sachez que la finale du tennis fauteuil féminin, tout à l'heure, c'était sur le cours Suzanne Lenglen, et bien une petite déception pour la Française Senia Chasteau, elle a été battue par la Néerlandaise De Groot. Donc la finale dame, et là c'est la cérémonie d'ouverture, elle va commencer dans quelques minutes ici à Roland-Garros.
2: Merci Cyril de la Mandrie depuis la porte d'Auteuil pour le tournoi de Roland-Garros, la radio Europe 1, partenaire officiel du tournoi de Roland-Garros. Demain, le numéro 3 mondial Alexander Zverev affrontera l'Italien Flavio Coboli, 14e joueur mondial, une rencontre à suivre en direct sur Europe 1. Commémoration du Didier après les commémorations autour des bérets verts à Ouistreham, en présence du Premier ministre Sébastien Lecornu, débute dans une heure une cérémonie internationale à Langrune sur mer, en présence du secrétaire d'État américain à la Défense, Pete Hegseth. Et puis une pluie de réactions à la suite de la disparition de Bernadette Chirac. Le président Emmanuel Macron salue sur X une grande dame de cœur qui a marqué notre histoire et changé tant de vies avec discrétion et obstination. Alors que le président des Républicains Bruno Retailleau déclare sur le réseau social que la France perd une femme d'exception. Nicolas Sarkozy perd une grande amie qui l'a toujours soutenue politiquement comme personnellement. François Hollande salue une dame obstinée, volontaire, dévouée, mais surtout indépendante. Dans l'actualité également, les excuses du garde des Sceaux Gérald Darmanin à la suite de la découverte du corps de Liana jeudi soir dans le Gers, et des propos qui ne calment pas la colère des habitants de Fleurance, alors que l'on apprend que le principal suspect est visé par une nouvelle plainte pour viol sur mineur. Une marche blanche est organisée demain à 15h en mémoire de la jeune collégienne, une marche en présence de la famille de la victime, alors que le personnel politique est invité à ne pas se joindre à ce moment de recueillement. Nouvelle rave party à une trentaine de kilomètres de Montpellier dans l'Hérault et malgré l'interdiction, 3000 personnes sont rassemblées depuis la nuit dernière sur un terrain situé sur la commune de Claret. Selon la préfecture, les forces de l'ordre sont mobilisées pour fermer les accès au site. Un rassemblement qui intervient alors que le gouvernement souhaite durcir les condamnations au travers de la loi Riposte débattue à l'Assemblée nationale. À l'international, le pape Léon XIV en visite d'État de 7 jours en Espagne sous sécurité renforcée après les menaces islamistes. Il mettra l'accent à l'occasion de ce voyage sur les questions migratoires et rencontrera des victimes d'agressions sexuelles, une plaie toujours ouverte dans l'Église catholique selon le souverain pontife.
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2: Il est 15h, passé de 4 minutes sur Europe 1, nous retrouvons...
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0: à La Réunion, le 02 62 99 12 00 pour la libre antenne et puis le standard du guidage 02 62 41 51 51. Et puis justement, on va rejoindre Sandrine. Sandrine, bonjour. Non, si, elle est par ici. Non, je ne l'ai pas. J'ai un problème avec, je n'ai plus personne. C'est quoi ce Beans? Je n'ai plus personne. Oui, non, mais j'ai un problème de mon côté à moi. Alors attendez, ne bougez pas. Je vais faire une petite manipulation parce que j'ai un problème de mon côté. Hop, peut-être que si je fais comme ça. Non? Si, c'est bon. C'est là. J'ai fini. Voilà, c'est bon. Sandrine, bonjour.
1: Oui, bonjour.
0: Oui, dites-nous.
1: Bonjour. Excusez-moi. En fait, je vous appelle. Je suis en direction de Saint-Benoît.
0: Oui.
1: Et j'ai vu un chien qui est prêt à sauter sur la quatre voies.
0: Oui.
1: Juste avant la sortie de la réserve, Leclerc, la réserve.
0: De la réserve Sainte-Marie.
1: Oui, en direction de Saint-Benoît.
0: En direction de Saint-Benoît.
1: Il va sauter sur la quatre voies, j'ai l'impression. Et il est marron et blanc, il porte un collier.
0: Oui.
1: Et voilà, et j'ai pas pu m'arrêter parce qu'il y a beaucoup de voitures.
0: Bah oui, c'est dangereux si vous arrêtez. Oui. Bah c'est dangereux sur la quatre voies de s'arrêter quand même, mais il faut faire attention. En plus, s'il a un collier, c'est qu'il appartient à quelqu'un. Il a dû s'échapper,
1: oui.
0: Ce petit chien. Est-ce que vous avez pu voir c'est quoi comme race ou pas, comment il est?
1: J'aurais dit marron et blanc, des poils un peu longs peut-être,
0: oui.
1: Et de museau, en fait le museau m'a fait penser à un pékinois, mais c'est pas un pékinois parce qu'il est beaucoup plus haut qu'un pékinois.
0: D'accord, ok. C'est marron et blanc avec des poils longs, il porte un collier, donc là il est au niveau de la quatre voies, donc c'est très dangereux parce que il va peut-être traverser, donc c'est la quatre voies de Sainte-Marie au niveau de la réserve en direction de Saint-Benoît.
1: Oui, voilà, juste avant la sortie de Leclerc, la réserve.
0: D'accord, ok. Avant la sortie, la réserve, je note. Ok, très bien. On passe l'information.
1: C'est gentil.
0: Merci
1: beaucoup.
0: Merci à vous d'avoir signalé le chien, madame. Merci, bonne journée. Au revoir.
1: Merci, au revoir.

0: Information pour les auditeurs de Freedom 2, faites très attention du côté la 4 voies de Sainte-Marie. Il y a un chien qui s'apprête à traverser. Un chien qui semblerait-il s'est échappé de chez lui, puisque le chien porte un collier. Nous sommes sur la 4 voies de Sainte-Marie, avant la sortie de la réserve en direction de Saint-Benoît. Donc faites très attention, vous qui circulez dans ce secteur. Et si le propriétaire est à notre écoute, qu'il a perdu son chien, et ben votre chien se trouve du côté de la 4 voies de Sainte-Marie. Le chien porte un collier, il est marron et blanc avec des poils longs. Voilà, donc pour toute information, 02 62 41 51 51. Et puis je profite aussi pour vous rappeler ces accidents. Accident au niveau du coup de Sainte-Suzanne, nous sommes dans la descente de Bel Air, cette voiture qui est à cheval du coup sur le mur central. Aux dernières informations, les gendarmes, camions de dépannage étaient sur place, beaucoup d'embouteillages dans le secteur. Donc si vous avez des informations, vous nous appelez 02 62 41 51 51, c'est en direction de Saint-André. Si l'accident est toujours en cours, si ça s'est dégagé, voilà un petit point niveau circulation concernant cet accident. 02 62 99 12 00. Freedom, bonjour.
1: Oui, bonjour.
0: Bonjour.
1: Je renonce à mon appel. Tout à l'heure, j'avais appelé pour inondation.
0: Inondation, où ça?
1: J'habite à Sainte-Thérèse.
0: Oui.
1: À la possession.
0: Oui.
1: Je vous explique. J'ai appelé les pompiers. Les pompiers m'ont retourné avec mon bailleur social, la SIDR. Et jusqu'à présent, il y a personne qui, ils ont dit qu'ils m'ont envoyé, quelqu'un pour nous aider. Je suis avec mon garçon, on est à deux. Il y a l'eau dans les, je suis en duplex, hein. Il y a l'eau en haut, en bas. Mmh. On a, 4 seaux. Mon garçon avec la raclette, il a fait râler l'eau et moi, je ponds toujours avec la serpillière, mais c'est pas évident. Alors, s'il y a quelqu'un qui entend mon appel, je peux?
0: Oui, oui, allez-y, allez-y.
1: Je suis, 4 rue de la baie d'Antangy, appartement 98, c'est Bernard, hein, voilà. Et s'il y a quelqu'un qui entend mon appel, ils peuvent venir m'aider à ramasser, éponger l'eau, parce que les pompiers, ils peuvent pas faire.
0: Oui, mais là, il faut faire quelque chose pour reprendre le vélo. Pourquoi? D'où ça vient, toute cette eau, monsieur?
1: De la cuisine.
0: Vous avez une fuite au niveau de la cuisine?
1: Il y a mon garçon qui était là, il était en bas dans la salle de bain. Après, il a baissé son nez et moi, j'étais dans la cour pour ramasser les feuilles et tout. Il m'a dit, il y a de l'eau qui, je suis en duplex, hein, il y a de l'eau qui coule dans les toilettes. Je dis, pourquoi il y a de l'eau qui, par les tuyaux? Là, quand on est monté en l'air, on a vu, ça fait un peu de temps, hein. Ben, déjà, ça baisse 20 cm à mon pied.
0: Oh, 20 cm d'eau?
1: Oui. Voilà. Mais... dommage que je ne peux pas envoyer ça pour vous.
0: Si, vous pouvez envoyer sur le site de web@freedom.fr.
1: Il y a plus d'une heure de temps, tous les deux, on ramasse l'eau. Même dans sa chambre, même dans la chambre de ma fille.
0: Mais monsieur, vous ne pouvez pas rester dans des conditions pareilles. Pourquoi il y a cette fuite?
1: Vous pouvez intervenir pour nous lancer l'appel, s'il vous plaît.
0: Oui, oui, mais vous êtes en direct là. Mais pourquoi il y a cette fuite, monsieur, au niveau de votre cuisine là? Ça vient d'où? Ça vient de vos voisins? Ça vient de quoi?
1: J'ai fait amener l'arrivée d'eau.
0: Oui.
1: C'était dessous l'évier. Je ne sais pas. J'ai pas regardé. J'ai fait amener l'eau tout de suite. J'ai dit, on va ramasser, éponger l'eau toujours. Le temps que. On ne peut pas. Hein. À deux, on ne peut pas. Je ne peux pas ouvrir l'eau. Si je rouvre l'eau, ça refuit.
0: Oui, mais là, la fuite d'eau, vous ne savez pas si ça vient de vous, si ça vient des voisins?
1: Non, chez moi.
0: Chez vous, d'accord.
1: Oui.
0: Donc c'est au niveau du tuyau de votre cuisine?
1: Oui, voilà.
0: D'accord. Et est-ce que c'est un problème récent, ou c'est un problème d'eau bouchée?
1: Non, jamais eu.
0: Vous l'avez jamais...
1: La première fois, ça m'arrive. Moi-même, je suis étonné, effondré, je ne sais plus. Je vais regarder ça après.
0: Bah,
1: il y a l'eau avant.
0: Bah oui, mais là, si vous épongez l'eau, mais dès que vous ouvrez l'eau de le robinet, que ça recoule.
1: Je vais regarder dessous l'évier avant de ouvrir. Je vais mettre quelque chose dessous, pas que l'eau ça coule partout, voilà.
0: Mais monsieur, là, ça fait plus de une heure que vous avez contacté le bailleur social et qu'ils ne sont pas venus.
1: Non, jusqu'à présent, non.
0: C'est qui comme bailleur social?
1: La CDR.
0: Ah, tiens. La ICDR, un problème avec la ICDR, c'est surprenant, il n'y en a jamais.
1: Excusez-moi, j'ai essayé d'appeler mon maire, M. Éric Fontaine, mais je ne peux pas le joindre.
0: Oui, oui, oui. Non, mais monsieur, 20 cm d'eau, une grosse fuite au niveau de votre cuisine, il faut...
1: Ben,
0: enfin, non.
1: Vous savez que c'est pas évident avec moi et tout mon garçon. Puis, c'est au niveau de la cuisine. Et en haut, on a le séjour, le salon, on a deux chambres, on a l'escalier, ça descend en bas. En plus, avec la tuyauterie. Vous m'entendez?
0: Oui, oui, je vous entends,
1: avec
0: oui.
1: Avec la tuyauterie. On a comment, le WC en haut et en bas. Et ça descend en bas. Voilà. Pas de tuyau.
0: Mais c'est dangereux pour tous vos appareils électroménagers aussi, ben, quand même, là.
1: Excusez-moi, la première chose que j'ai fait, j'ai débranché, j'ai arrêté le courant.
0: Bah oui, parce voilà. Que c'est, oui, mais après, vous arrêtez le courant, mais de l'eau rentre dans les trucs aussi, ça abîme aussi tout votre matou.
1: Je vais attendre après, pour l'instant, c'est pour ramasser de l'eau. Voilà.
0: Ben,
1: est-ce que vous pouvez, je suis en direct?
0: Oui, oui, oui, oui, on lance l'appel là, qu'il y a des personnes qui puissent venir vous aider.
1: De toute façon, il y a des gens qui me connaissent, où j'habite, ben, ils sont les bienvenus.
0: Oui. Toutes les personnes qui sont du côté de la possession, là, Sainte-Thérèse, à la possession, oui. De venir donner.
1: Appartement 98.
0: Appartement 98. Venir vous donner un coup de main, là, pour éponger toute cette eau, parce que.
1: Voilà, oui.
0: Mais et puis voir ce qu'il est possible de faire aussi pour vous, quoi, que la STDR fasse quelque chose, de regarder aussi la fuite d'eau d'où ça vient, si il y a quelqu'un, un plombier là qui nous écoute et qui peut regarder aussi par la même occasion pourquoi vous avez une fuite d'eau énorme comme ça, parce que là on parle quand même de 20 cm d'eau, quoi.
1: C'est la première fois que ça nous arrive, jamais arrivé.
0: Ah ben oui. Là, on entend là en plus toute l'eau que vous épongez là derrière.
1: Ça, c'est mon garçon, c'est lui qui ramasse avec la sépillière. Il perce dans les seaux. C'est pas évident, depuis sa chambre, et puis il y a une chambre, la chambre de ma fille, on l'a aussi, c'est comment? En plus, il y a l'escalier et tout, voilà.
0: Oui, là, c'est toute la maison qui a impacté aussi,
1: voilà,
0: quoi.
1: Inondé.
0: Donc, bah oui, et puis après, les problèmes d'infiltration et tout ça qu'il y aura.
1: Ben, vous savez, j'espère que, j'ai pas regardé ma chambre, mais j'espère que ça infiltré.
0: Bah oui, si là vous me dites que la cuisine du coup est à
1: La cuisine, ma chambre est dessous que la cuisine. Voilà.
0: Ouais, voilà, c'est ça. La cuisine est en haut et puis en dessous il y a des personnes quand même. Donc enfin il y a des pièces. Donc
1: Je vous retiens pas beaucoup. Ben j'attends comment la personne.
0: Oui,
1: les gens qui entendent mon appel, ils peuvent venir.
0: Oui, on lance l'appel pour toutes les personnes qui peuvent venir vous aider, mais surtout n'ouvrez pas le compteur tant que c'est pas arrangé parce que c'est très dangereux.
1: Non, pas du tout.
0: Mais même là, si vous dites aux pompiers qu'il y a tous vos trucs qui sont touchés, ils veulent pas intervenir?
1: Non, ils m'ont dit non. Ils m'ont retourné vers mon bailleur social, vers la CDR. C'est la CDR qu'ils m'ont dit qu'ils vont envoyer des gens pour nous aider, jusqu'à présent, non.
0: Oui, mais là, c'est dangereux pour vous quand même, quoi, donc...
1: Ben oui.
0: Oh là là, c'est fou.
1: Ben là, figurez-vous, dans ma salle à manger, mon salon, il y a toujours de l'eau. On tire toujours de l'eau. Alors, avec une raclette, on est obligé de... Vous savez pas, c'est... Là, voilà. Disons, comment, c'est comme si que il y a la mer qui monte, quoi. Voilà.
0: Oui, c'est, vous pouvez vous baigner dedans, quoi.
1: Voilà. Enfin, 20 centimètres, hein.
0: Oui.
1: Pas plus que ça, mais c'est répandu partout. Voilà.
0: Bah, 20 centimètres, c'est à l'étage, les infiltrations, ça va en dessous, au niveau des chambres.
1: En bas, c'est mouillé. J'ai fait attention parce que j'ai un escalier, pour descendre.
0: Ouais, bon, ben, là, on lance.
1: Freedom, je compte sur vous.
0: Oui, vous inquiétez pas. On lance un appel général, là, à tout le monde qui est du côté de la possession Sainte-Thérèse, appartement 98, de venir vous aider à éponger l'eau. Et puis surtout, un plombier qui nous écoute, qui peut venir vous aider, regarder d'où vient le problème, parce que là, c'est très dangereux pour vous. Vous avez dû éteindre le compteur aussi, pour vous protéger. Donc, là, il faut trouver la solution.
1: Il y a courant partout, voilà.
0: On lance l'appel, monsieur. Est-ce que vous voulez laisser votre numéro de téléphone ou pas?
1: Ben, vous avez mon numéro, 06 93 43 32 29.
0: Voilà, 06 93 43 32 29. Je vais également faire un appel pour les auditeurs de Freedom 2, parce qu'ils sont très à l'écoute aussi. Il y en a beaucoup qui nous aident. Et puis, nous, on vous rappelle dans...
1: Je vous rappelle.
0: Oui, rappelez-nous ou nous, on vous rappelle.
1: Ben, c'est bon.
0: Voilà, d'accord.
1: Okay. Oui.
0: Bon courage à vous, monsieur.
1: Merci beaucoup. Ben, merci. On est épuisé.
0: Ben oui, je comprends bien. Restez à l'écoute de la radio. On a laissé votre numéro de téléphone. On fait un appel là pour que tout le monde puisse venir vous aider, un maximum de
1: d'accord.
0: personnes. D'accord.
1: Merci beaucoup.
0: Merci à vous, monsieur. Bon courage.
1: Merci beaucoup.
0: Oui, là, appel général, hein, vraiment, c'est quand même fou, la SDR qui ne fait rien, quoi. On parle de 20 cm d'eau, une grosse inondation, et puis là, monsieur est obligé de compter sur la bienveillance des auditeurs de Freedom pour pouvoir résoudre le problème. C'est incroyable quand même, comment on peut laisser des gens dans une situation pareille. Ça fait plus d'une heure, là, qu'ils sont en train de d'éponger l'eau. Information pour les auditeurs de Freedom 2, nous avons un monsieur, donc Bernard, qui a besoin de vous. Ça fait plus de une heure qu'il est embêté chez lui. Il a une inondation monstre chez lui, du côté de Sainte-Thérèse à la Possession, donc l'appartement 98. On parle de 20 cm d'eau, donc c'est quand même énorme. Il a dû couper l'arrivée d'eau, et il a dû également couper le compteur pour éviter tout risque, mais c'est très très très très très dangereux. Il a appelé les pompiers qui l'ont renvoyé vers le bailleur social, donc la SDR, mais la SDR ne bouge pas. Ça fait plus de une heure là qu'ils sont au courant et rien n'est fait. Donc on lance un appel à tout le monde, vous qui êtes du côté de la Possession, si vous pouvez aller aider Bernard et son fils qui sont en train d'éponger toute cette eau, et puis un plombier également qui peut regarder cette fuite et qui peut réparer tout ça. Vu qu'on ne peut pas compter sur la SDR, on compte sur vous parce que vous êtes les meilleurs. Et vous êtes toujours là pour nous aider. Bernard, vous pouvez l'appeler au 06 93 43 32 29. On vous remercie d'avance ça se passe du côté de la Possession, secteur Sainte-Thérèse, appartement 98. Et puis je vous le rappelle, hein, pour toute information, même pour des cas comme ça, parce que là c'est quand même quelque chose quand même d'assez important, le 02 62 41 51 51. C'est quand même fou. On est inondé comme ça, grosse inondation, voilà, on a un tuyau qui pète, grosse inondation, embêté avec 20 cm d'eau, il y a les prises électriques qui sont touchées, il y a les murs qui sont touchés et tout ça. Il faut savoir que sa cuisine en plus, elle est au-dessus et qu'en dessous, il y a les chambres et tout ça, donc c'est vraiment très très très dangereux. Et puis on a la SDR, voilà, ils sont au courant depuis une heure, et puis ils bougent pas, ils ne font rien. Donc c'est à eux d'épouger tout ça, et puis ils sont obligés d'appeler la radio pour les venir en aide, parce que on peut pas compter sur la SDR pour venir résoudre le problème. Donc voilà. Donc si vous êtes dans le secteur, allez aider Bernard et son fils, parce que c'est quand même très urgent là. Du côté de la Possession Sainte-Thérèse, puis je vous répète le numéro 06 93 43 32 29. Bon courage à eux en tout cas. Et puis si le téléphone, si jamais vous appelez Bernard et que ça ne répond pas, ou que voilà, hein, parce qu'il peut être submergé d'appels, vous nous appelez 02 62 41 51 51 aussi. Si vous arrivez pas à joindre Bernard. Voilà, mais en tout cas, on se demande là, qu'est-ce que la SDR fait, qu'est-ce que les élus fait, qu'est-ce que le maire de la Possession fait également pour laisser des personnes là quand on en a besoin en urgence comme ça dans de telles situations. C'est incroyable. On peut pas. 02 62 99 12 00 Freedom, bonjour.
2: Allô, bonsoir.
0: Oui,
2: bonsoir. Parce que j'ai perdu ma carte bancaire.
0: Oui, alors carte bancaire perdue au port, d'accord. Aujourd'hui même ?
2: Oui, aujourd'hui à environ 1 heure.
0: D'accord, sur quel nom ?
2: Maggie Javeni.
0: Maggie Javeni. J-A-V-E-N-Y ?
2: J-A-V-E-G-N-Y.
0: J-A-V-E-G-N-Y, d'accord. Et Maggie pour le prénom. D'accord. Si quelqu'un a retrouvé votre carte, madame, la personne appellera le 02 62 41 51 51, donc restez bien à l'écoute de la radio. Et vous, je vous invite à rappeler ce soir, parce qu'on a un créneau vraiment dédié pour les pertes, entre 19h et 20h, sur le 99 12 00, et là vous pourrez laisser votre numéro de téléphone à l'antenne.

0: du week-end. Hier, on a reçu des coups de gueule concernant les bouchons monstres qu'il y a eu là au niveau du parking Grand Large. Et ben, rebelote aujourd'hui. On a un auditeur là qui nous a appelé au standard. Le parking de Carrefour Grand Large bloqué par les voitures. Les voitures sont à l'arrêt quand même depuis 1h30, donc c'est quand même fou, 1h30. Donc si vous êtes dans ces bouchons, appelez-nous, 02 62 41 51 51, c'est quand même fou, parce que le Carrefour, il y en a qui vont faire leurs courses au Carrefour. Là, vous sortez des courses, vous allez faire vos courses, vous avez des produits frais dans la voiture, vous restez bloqué pendant une heure, et ben tous ces produits frais sont perdus après. Et c'est pas le magasin qui va vous rembourser. Donc voilà, c'est quand même fou. Et puis même s'il y a des femmes enceintes, des enfants malades, des personnes âgées. Hier on avait ce problème, là encore aujourd'hui on a ce problème bloqué depuis 1h30 là au parking de Grand Large à cause du sac qu'il faut. Donc si vous êtes dans ces bouchons, n'hésitez pas à nous appeler 02 62 41 51 51. Freedom, bonjour.
1: Oui, bonjour. C'est pour annoncer un décès, s'il vous plaît.
0: Alors, pour les décès, madame, c'est le 02 62 41 51 51.
1: D'accord.
0: D'accord.
1: Okay, merci.
0: Je vous en prie, mes condoléances à vous.
1: Merci.
0: Au revoir. Oui, pour tous avis de décès, un seul numéro à votre disposition, le 02 62 41 51 51. Radio Freedom, bonjour. Allô? Allô?
2: Oui, Wendy?
0: Oui, moi-même, ça.
2: Comment il est, ma fille?
0: Elle est là, ou même?
2: Ben, qui ça, d'après vous?
0: Ben, mais reconnais la voix, inquiète pas.
2: Ah, mais reconnais pas le personnage.
0: Il commence par bruit, il finit par nous.
2: Non, j'étais à l'antenne tout à l'heure.
0: Oui.
2: Mais tiens, ça fait longtemps, ils ont entendu où?
0: Mais maladie, Mathias l'a banni à moins de l'antenne. Zoti, crois pas moins. Mathias l'a dit, ma bouche, elle est trop sale le soir, il veut plus voir moi à l'antenne.
2: Mais bon, malais au gymnase, elle a dit, moi. Pareil. Demain, ma cause,
0: putain. De cause éclitée. Là, tout le monde y attend à moi le soir dans le chaleur tropicale. Miguel, tu fais chaleur tropicale parce que Mathias l'a banni à moi. Il a dit, mon bouche est trop sale, faut m'y arrêter, il est trop vulgaire.
2: Dis à Mathias, Lisette Morin, ça l'a dit.
0: Eh bien, on connaît Yazi, hein, première chose qu'il fait quand il devient directeur, c'est Lisa rétablit l'ordre là, le soir dans le chaleur tropicale. Ouais, Lisa remet l'ordre. Ben, il y a commence pas à moi. Bah, elle a pas manqué.
2: Gentil, Mathias.
0: Il est pas gentil, il a banni à moi de chaleur tropicale. Quel est gentil, pas gentil.
2: Ben, m'a prié pour toi.
0: Ben, prie pour moi, prie pour que Mie revienne en chaleur tropicale. Là, il fait une semaine, deux semaines, il fait combien de pas fait chaleur tropicale? Il fait plus d'une semaine?
2: Wendy, t'inquiète, c'est Bruno. T'inquiète.
0: Ah là là. Mais quoi, c'est que les Bruno?
2: Oui, t'inquiète pas.
0: Mie compte sur vous, hein?
2: Je vous le dire. Oui, mon épaule va mieux, hein? Ça va.
0: Ah, on avait un problème avec l'épaule?
2: Ben, mon numéro s'était cassé il y a un mois de ça, hein?
0: Aïe, aïe, aïe.
2: Ouais.
0: Oh mon dieu, ben, un mois de ça, il fait un moment pas fait l'antenne.
2: Ben,
0: il rappelle même, plus quel linge m'a mettre hier, ou parle à moins de 5 mois.
2: Maintenant encore 2 mois de rééducation.
0: Oui.
2: Après, bon.
0: Mais comment elle a fait pour casser?
2: Ma gueule crise d'épilepsie.
0: Aïe.
2: En voiture.
0: Aïe, aïe, aïe.
2: Vraiment, m'a pas touché personne, quoi, tu vois. Vraiment.
0: Oui.
2: Mais ça va. Mais là, même si la terre depuis hier jusqu'à lundi matin.
0: Ôté.
2: Il en profite là.
0: Ou les célibataires depuis hier et jusqu'à lundi matin, à cause il fait affaire comme Assadon.
2: Bon, le téléphone est standard. Voilà.
0: Oui.
2: Salut. Hey, souviens-toi, le bateau 139 là.
0: Oui. Oui, oui.
2: Quand tu finissais ton service avec Valérie.
0: Oui, oui, oui. Je me rappelle. Ne t'inquiète pas. Je me rappelle de toi.
2: Allez, bisous, bisous. Je
0: vous fais la place aux autres. Allez, bisous. Bon rétablissement. Soigna ou bien.
2: Ok, no quoi.
0: Allez, bye bye. 02 62 99 12 00. Freedom, bonjour. Allô?
3: Oui, allô?
0: Oui, bonjour.
3: Bonsoir, madame.
0: Oui, bonsoir. Oui, pardon.
3: Alors que ça lui entend, Mathias, la mettre au placard?
0: Oui, la mettre au placard. Bon, on entend plus moi. Ouais, on entend plus moi dans le chaleur tropical ou quoi?
3: Parce que le bouche est trop propre.
0: Non, ben, mon bouche est tellement propre, ils mettent plus moi dedans le soir. Il y a banni à moi de chaleur tropicale. Il y a demain, Wendy, je te mets plus en animation, tu te calmes un peu. Si tu te calmes, je te remets en animation. C'est pour ça, Malani, ce week-end. Mais t'es en test là pendant une semaine, hein?
3: Attends, un petit coup, seulement sans citer de nom, hein?
0: Oui.
3: La bouche est sale aussi, là?
0: Hein?
3: Oh là là.
0: Mais elle aussi, elle y fait moins chaleur tropicale.
3: Ben après, ne connais pas, hein? Ben, c'est pas mal. Ben, m'a brûlé un petit bougie pour, alors.
0: Ben, faut qu'on sait que Mathias, là, on pense qu'il a brûlé le bougie, il va servir à l'affaire, on peut brûler tout ça, tout veut. Si Mathias, il veut pas lire, il veut pas lire.

0: Ouais, mais comme il suit de mettre le nouveau directeur, ben regarde là, il fait bannir à moins de chaleur tropicale.
1: Le nouveau directeur au moins ?
0: Ben oui ! C'est lui qui prend les décisions, qui fait les plannings et tout ça, Esther.
1: Donc c'est monsieur, c'est du point, puis aucune décision, aucun décision.
0: Ben, il est au courant de ce qui se passe, parce que Freedom, il reste toujours sa radio, mais voilà, c'est Mathias, il cause avec Camille, et puis ben voilà, Ali et Camille, ben elle était d'accord pour que me fait plus chaleur tropicale le soir.
1: D'accord.
0: Mathias la cause avec Camille, elle a dit la Wendy, là, il faut faire quelque chose, parce qu'elle écoute pas, tout le temps je lui dis que sa bouche elle est sale, elle dit que des conneries, elle dit que des insultes et tout ça, elle parle mal, du coup, il faut faire quelque chose et tout ça, c'est inadmissible. Donc du coup, ben il a parlé avec Camille, et ben moi, au placard, au coin. Comme un enfant.
1: Donc tu m'as compris, c'est Mathias qui gère la radio. Là.
0: C'est Mathias qui l'a banni à moi. Il fait longtemps de nous dire ça, Mathias, nouveau directeur.
1: Ah, inquiète pas, mais ça brûle un petit bougie pour là.
0: Pour les bougies, les grands, ce moment.
1: À moi, on brûle un petit affaire, même un petit bougie.
0: Un petit bougie, là, c'est un petit bougie l'anniversaire, là.
1: Mais prie un petit peu pour les bons prix.
0: Ben là, prie avec Mathias.
1: Eh, par contre, ça m'en est une affaire, moi, là.
0: Oui.
1: Oublie pas, nous, tout à l'heure, 15 ans.
0: Ah là là, quel est le cours
1: 17h15.
0: 17h15 ? Ben, elle a fait une sortie, là, normalement, non ? C'est quoi, 17h15 ? Attends un petit
1: peu. Ben oui. Oublie pas, nous.
0: Ben non, on l'a pas encore sorti. Eh, mais oublie pas, parce que depuis 17h, ma fille rouvre le truc pour voir si le résultat est arrivé. Elle a pas encore arrivé. Ah, si, elle est arrivée. Attends. Attends, bouge pas. Non, c'est l'arrivée provisoire. C'est pas encore l'arrivée. Parce que t'as comment a fait l'erreur. Mais attends l'arrivée officielle. Là, c'est que l'arrivée provisoire.
1: Mais bon, merci.
0: Mais oublie pas, inquiète pas. Où l'a joué quand t'es aujourd'hui, là ?
1: Un petit billet d'euros.
0: Parce qu'on va gagner un bon monnaie.
1: Bon, si je gagne mon émission, c'est Freedom.
0: Comme ça, on va mettre à moi dans la chaleur tropicale.
1: Oui, ou bien on va mettre un mieux intègre au micro. Oui, ou. Allez, bonne soirée.
0: Merci, bonne soirée à vous aussi. Ah là là, 02 62 99 12 00. Non, mais eux, t'y crois pas. Il fait longtemps pas fait chaleur tropicale. Ça l'a pas posé la question, pourquoi ils ont trompé Wendy dans la chaleur tropicale? Ça l'a pas fait le rapprochement avec la nouvelle direction? Charlotte, il remplace à moi le soir dans la chaleur tropicale. D'habitude, Charlotte, ils ont tiré entre elle le matin, dans le journal, ils ont tiré entre elle l'après-midi. Ben non! Non, ou le matin, 10h, 15h, dans le son du soleil. Non, là, c'est Charlotte, il fait chaleur tropicale. Non, elle a trouvé un monde pour remplacer à moi. Mathias, ça ne lui fait plus. Mathias, t'as banni à moi. Freedom, bonjour.
2: Bonsoir, mademoiselle Wendy.
0: Bonsoir.
2: L'auditrice de l'Ouest.
0: Comment il est?
2: Là, les côtes, les bons, là. Mais ils sont des réceptions, cette usine.
0: Oui.
2: Ah, mais je ne suis pas où. Depuis.
0: Qu'est-ce que ça l'a fait?
2: Mais quoi ça l'a fait? Elle avait un dîner moderne, je veux bien. Comment je veux dire ça? Extraordinaire. Il y avait une dégustation. Vous connaissez pour être d'une planète, il fait manger, je suis à place, là.
0: Oui.
2: Moi, j'étais invité chez une famille. Là, oui. Moi, bien dégusté. Moi, elle est partie. Vous connaissez, elle a commencé depuis, madame Marie, là-bas, midi et demi. Mais là, il vient arrive encore. Il vient arrive à la plaine Saint-Paul. Mais il habite pas la plaine, mais il vient chez ma sœur, à la plaine Saint-Paul. Mais depuis midi et demi, ben, comme dit Vanna, ah, le repas est bien arrosé.
0: Qu'est-ce que t'as mangé, hein?
2: Comment?
0: La mange liquide?
2: Ah, mais les bulles, là, elle m'a donné.
0: La mange la soupe?
2: Ah, oui. Bon, mais elle a fait plaisir. Elle m'y promène un peu. Moi, c'est une femme qui bouge. Elle aime faire la fête. Mais c'est une fête tard, hein, mais pour faire dire carrément.
0: Ah, ben, on a
2: raison. Ah, oui. La vie est tellement belle.
0: Bah, on a raison. La ville est belle. Ah, la ville est courte. Ah, on a raison.
2: Les seigneurs, elle est à l'honneur maintenant. On a fini les seigneurs. Ils bougent maintenant.
0: Mais ça, vous allez plus en forme que nous, les jeunes.
2: Allô, oui.
0: Vous allez plus en forme que nous. Dis-nous, comment as-tu fait? Nous aimerions bien avoir cette pêche comme ça, là.
2: Ah, mais les seigneurs, ils bougent. Mamie aime le monde de la pêche. Ils bougent. Mais pas Diao, carrément, ça, il peut, mais je traverse. Là, pour moi, Diao, comme là, une petite nièce a fait la communion ce matin.
0: Oui.
2: Il appelle Oli. Il fête à ses parents, la famille Gara, du port et de la rivière des Galets. Que ce soir, mais il fait il fête la communion de la petite fille, quoi. Elle s'appelle Oli.
0: Oh!
2: Oligara, la famille Oligara.
0: Oligara?
2: Oligara, oui. Et puis, mon jeune Gara Thierry et ma fille Aïcha, qui a préparé le festin pour ce soir.
0: Là où c'est encore bon, j'ai à soir, là.
2: Non, il peut pas. Ce matin, on l'a bien régalé, là, non. Là, on l'a de l'autre côté, moi, là. On l'a aidé un petit peu ce matin pour préparer le festin, mais c'est ce soir qui fait le repas.
0: Mais c'est du côté de la possession, ça?
2: Ah, la rivière des Galets.
0: La rivière des Galets. Des Galets.
2: Ah, des Galets. Eh ben, c'est ça. Non, mais il peut pas, hein. Non, mais c'est une très belle fête pour ce soir. Et puis, bon, ben, il faut profiter, hein, voilà.
0: C'est vrai qu'il y a beau, c'est vrai, ça commence, là,
2: Et puis, tous les communions tous les enfants qui a fait la communion, sur la commune du port, hein. Mm-mm. Et voilà. Une très belle soirée à tout le monde, quoi.
0: Là, il commence, là. Tous les week-ends, nous sommes entendus, il fait pète la musique, demande, ça passe coup de gueule. Elle a mette la musique jusqu'à telle heure, mais il comprend pas.
2: Il faut amuser un petit peu, pas beaucoup, mais il faut pas gêner le voisin.
0: Oui.
2: Cette année, il baisse un petit peu.
0: Il a des heures à respecter. 22 heures, il baisse la musique.
2: Mais Michel, t'as mes enfants, une très belle soirée ce soir. Mm-mm. Profite bien. Mange bien.
0: Ou la fine bien manger, ou la fine bien profiter.
2: Ma fille est mon compte.
0: Fatiguée, elle s'en rend son cas, ça te dormit.
2: Ah oui, là, moi, c'est ma fille, la fille est. Là, moi, encore, pour manger encore, mais sûrement, il y a au moins des autres un petit peu ce matin, ben, il partage un peu, ben, il faut me dire, comment dire. On comprend quand le monnier m'a ou bien, il dit, bon, viens ici, viens par là-bas, ben, tu partages à moi un peu partout, quoi.
0: Oui, oui.
2: C'est ça. Eh ben, je t'embrasse très, très fort, Wendy.
0: Merci.
2: Continuez comme ça. Eh bien, bon dimanche à tout le monde.
0: Merci. Ah, aussi et pareil.
2: Voilà, sans oublier le masseur de cœur Francine de Colomiers.
0: Ça marche.
2: Je n'oublie pas.
0: Merci beaucoup. Bisous. Allez, bonne soirée.
2: Au revoir. Merci.
0: Ben oui, ça y est, la saison des communions et confirmations et tout ça est lancée, là. Les communions, après il y a les confirmations, ça y est, ben voilà, ça fait communion tous les week-ends, là, on est parti. Radio Freedom, bonjour. Bonsoir.
3: Allô, oui, bonsoir, Freedom.
0: Oui, bonsoir.
3: Oui, bonsoir, madame, voilà. Il n'y a pas là-haut un coup de gueule, là.
0: Ou que ça l'a fait.
3: Voilà, il n'y a pas là-haut, mais dans le game sympa, la ramène du vent, rive gauche, le oui. Petit la glacière. Voilà, moi, les tranquille, mon casse, mon voisin, il n'y a pas fait chier à moi, non.
0: Que ça, votre voisin, il fait.
3: Ah, ben, il n'y a pas fait chier à moi, les affaires, pas comme il y a une nerve, les affaires, et après, comment dire, ça, des âmes, ça, t'as ça carrément, et après,
0: ah,
3: ça,
0: ah.
3: Bataille avec moi.
0: Mais que ça, l'a fait, pourquoi il met à où dans cet état, que ça l'a fait à où?
3: Non, lui, son fils avec là-bas, il n'y a pas fait chier à moi, les affaires. Mais tranquille, de mon coin, mais il n'y en met personne. Ça fait là, déjà, au premier temps, il y a parti pour ça, on gueule partout, là-bas, et il y a dit majeur avec Cabo, les affaires. Ben, il n'y a pas qui dit ça partout. Et lui, il ne te connaît pas que le maman était incestué. Lui, il ne te connaît pas l'histoire familiale.
0: Elle est partie raconter des trucs dessus, où?
3: Ben, il n'y a pas qui raconte des trucs chez moi. Il n'y a pas qui fait la langue.
0: Mm.
3: Ben.
0: Est-ce qu'on la porte plainte?
3: Oui, les gendarmes l'ont fini. Enfin, pas le plainte contre le voisin, hein.
0: Mm-mm.
3: Mais pas plainte contre, comment dire ça, contre mon tonton. Les gendarmes n'y portent mon plainte, mais après, ils ont fait déclasser sans suite. Ben, et là, il n'y aurait pas que Ziguilamain, mais pas comme lui, ça fait des enfants pour tous l'argent pour la guette, moi, tu vois. Ben, ça, c'est un enfant par intérêt, ouais.
0: Mm-hmm.
3: Il sait, comment dire ça? Lui, il sait voir beaucoup, il se fout tous l'argent de la guette. Moi, même pas comme lui, moi. Alors, Dieu, il a fait chier à moi, parce que, ouais, si moi, perdre mon sang en froid, la croix en main, et, mais ça passe jouer avec lui.
0: Faut pas bataille.
3: Non, parce que, non, il comprend pas.
0: Faut faire l'amour, pas la guerre.
3: D'accord?
0: Faut faire l'amour, pas la guerre.
3: Ah, ben là, il, comment dire, ça, mais ça pas, il commence à faire chier à moi, d'affaire. Comme là, franchement, il est pire qu'Attila. Attila, d'affaire.
0: Mmh.
3: Ben.
0: Ben, continue à aller voir la gendarmerie, dis gendarme, fais un truc pour vous.
3: Ben, ma fille dit gendarme en bas, qu'à elle, d'affaire.
0: Ah là là là là.
3: Son cas à faire, la niwaz à faire, il y aura son pied à mal avant gendarme des viens. Après, il te peuplé, il a décidé, ouais, la niwaz en dame pour moi, la niwaz en dame pour moi. Eh ben, après, l'autre copine dit comment, après, dit comme ça, ben, comment amener ce vase? Alors, il fait chier de moi, après, il dit, comment amener ce vase?
0: Il fait combien de temps, il fait chier ou comment?
3: Ah, il fait un bon petit moment, 2 ou 3 ans.
0: 2 ou 3 ans?
3: Ben.
0: Ah là là! Mais qu'est-ce qu'on a fait, elle, donc, pour aller ficher au coma?
3: Non, m'avait pas fait des billets, moi. Elle a commencé au premier. Il y a un ça partout. Et dans le Guillaume, comme tout le monde se connaît, moi, dans la famille, dans le Guillaume, ça fait que la série dans les oreilles de mon parrain, ouais.
0: Mais si ça se trouvait, l'IMA ou en cachette?
3: Hein?
0: Si ça se trouvait, l'IMA ou en cachette?
3: femme, il n'y a pas les femmes comme elle, elle n'est pas comme si.
0: Mais non, mais si ça se trouve, l'IMAO, c'est pour ça qu'elle y fait des histoires comme ça, pour faire remarquer à elle, ou quoi? Ou la pas essaye de draguer à elle un peu?
3: Ah, moi, pas de draguer à elle, moi.
0: Essaye de draguer à elle un peu, fait elle des avant-coups, les prochains coups, ah, voit ouais. Elle là, ou elle comme ça, t'es beau, les jolies aujourd'hui, ou les bien habillées. Fais elle des compliments, on va voir. Miss sûr, elle s'arrête fait chiao, miss sûr.
3: Non, mais comment ça, pas moi, ce système. Moi, elle est tranquille dans mon cœur, encore la classe sans suite, la classe sans suite d'affaires, et donc là, il n'y a pas fait chiao.
0: Mais oui, mais on connaît hein, madame quand il fait chier un boug là, c'est parce qu'elle est intéressée par le boug.
3: Ah.
0: Ah oui, Mizao, rescape femme là, Yamao. Ouais, demain, si vous trouvez elle là, ou ça voit elle, ou dit elle bonjour avec un grand sourire, ou dit elle comment ça va, approuve elle un petit compliment dessus ses habits, je sais pas, moi, ou dit elle où les jolies aujourd'hui, ou les bien habillées, mien bio de linge et tout ça, si elle lui met le parfum, ou dit mien bio de parfum, c'est quoi de parfum, ou drague elle un peu, ou ouais.
3: Ah, après, c'est bon pour faire la prison, m'y rentrer.
0: Non, essaye ça, ou essaye draguer un peu, on va voir. Mais sûr, ça a arrangé, mais sûr, essaye draguer un peu.
3: Mais là, bon, ok, ma
0: femme. Gentil, tout sourire, ou fait des compliments et tout ça. Le matin, ou sort par la fenêtre, ou de case, ou fait bonjour voisine, comment ça va aujourd'hui?
3: Ok, ma femme, vous conseille alors.
0: Ben oui, fais ça, draguer, on va voir. Après, on va rappeler à moi, on va dire, mais Wendy, au final, aujourd'hui, ou ça, dire, moi, comme ça coule en couple avec elle et tout ça.
3: Mais ok, me rappelle, on m'a dit que ça l'a fait après.
0: Ben, elle est bon. Allez, merci, okay. Bonne journée. Bon. Allez, bye bye. Mais oui, c'est un problème avec votre voisin, là. C'est que le voisin, je sais pas, il y a un truc qui attire. Mais dit de monde, il peut pas faire chier de monde comme ça sans aucune raison. Drague un peu, ça doit voir. Mais si, drague à elle. Le problème est résolu. Fais des petits compliments, madame, ou les jolies, ou les bien habillées. Un petit bonjour pas si, un petit bonjour pas là. Mais si, elle résout les affaires. Il faut pas grand chose, hein. Juste des petits compliments, un grand sourire, on dit bonjour, et elle est bon.

0: bourrique. Oh, quelle bourrique, la bourrique. Allez, numéro du quintet. Prends bien papier stylo. Note bien les numéros du quintet. Charlotte, note bien. Mais elle a donné numéro quintet. Hein. T'as l'heure qu'il appelle là-haut. Il dit comme ça, elle a pas donné numéro quintet. Note bien l'heure, les 17h42. Attends, mais note dessus mon truc. Bouge pas. D'habitude, mais note pas. La minute. 17h42. Voilà, numéro quintet. Voilà, comme ça, il pourra pas appeler Charlotte tout à l'heure, dire qu'elle a pas donné. Zotiem accuse à nous. Zotiem dit comme ça que nous donne pas alors que nous donne. Les briques, des fois, nous oublie. Mais elle m'a donné. Alors, premier papier stylo. Mais donne à ça le numéro du quintet. 11, 8, 14, 13, et le numéro 7. Je répète, 11, 8, 14, 13, et le numéro 7. T'es Charlotte, vous connaissez tonton Diego, que ça l'a dit en moins. Dites-moi, il a joué qu'un thé, sans faire esprit, il a jeté le papier à la poubelle, il y avait gagné. Comment il fait? Et quand il a demandé pour récupérer le papier, il arrive dans le camion poubelle là-bas. Mais cette fois, appelle le, je sais pas moi, la déchetterie, dit bonheur fouille. Comment il fait les moelles, ça? Ou jouer qu'un thé, ou jette le ticket sans faire exprès. Hein. Diego, nous pense à ou fort, Diego. Nous prie pour que ce soir, ou regagne encore le quintet. Oh, mon Dieu Seigneur. Attention, il y a un fourgon blanc qui zigzague sur la 4 voies. De Saint-Paul, donc en direction de Saint-Paul, c'est ça? Non? Le port, il y a un fourgon qui zigzague sur la 4 voies du port en direction de Saint-Paul, a priori, il serait en état d'ébriété, Saint-Paul vers le port. Ok, donc il circule sur la 4 voies de Saint-Paul en direction du port, c'est ça? Voilà. Il serait en état d'ébriété. Merci à Eric pour cette information. Information pour les auditeurs de Freedom 2, on nous signale un fourgon blanc qui zigzague sur la 4 voies de Saint-Paul en direction du port. Faites très attention, il serait a priori en état d'ébriété, donc soyez prudents dans le secteur. Et puis pour toutes vos informations, 02 62 41 51 51. Et puis également pour cet accident du côté de Sainte-Suzanne, donc c'était dans la pente Bel Air là vers Saint-André. Ça roule bien, l'accident a été dégagé, la circulation a bien repris, donc merci au chauffeur de bus JP pour l'information. 02 62 41 51 51 pour toutes vos informations. Radio Guidage. 02 62 99 12 00 pour la libre antenne. On va aller par ici. Freedom, bonsoir. Allô?
1: Oui, bonsoir.
0: Oui, bonsoir.
1: C'est toujours après une inondation.
0: Ah, alors dites-nous.
1: Ben justement, il n'y a personne qui est venu nous aider. Personne. Par la CIDR. On est toujours à deux.
0: Oh là là là là là là, bon.
1: En plus, c'est l'hiver et là, on ne peut pas mettre le courant. Il y a toujours mon séjour, il y a toujours de l'eau dedans.
0: Alors, on relance l'appel.
1: On est épuisé, on est fatigué.
0: Bah oui, je comprends bien, ça fait plus d'une heure là quand même, presque deux heures même là maintenant.
1: Ça fait plus de 10 tours. Ben, si je compte, on arrive déjà le 20e.
0: Oui. Donc, on le répète, hein, vous êtes inondé là quand même du côté de la possession à Sainte-Thérèse. Donc, 20 cm d'eau, ça fait presque deux heures là maintenant que vous êtes en train d'éponger tout ça. Les pompiers ne peuvent pas intervenir. La ICDR n'intervient pas du tout. Et voilà, on demande de l'aide aux auditeurs pour venir vous aider.
1: Il y a
0: parce que
1: deux personnes, ils peuvent nous aider. Ça nous arrange, parce que là, moi-même, je suis pas jeune, mais je veux dire que je suis épuisé.
0: Ben oui, et puis vous êtes... Votre garçon, il a quel âge?
1: Pardon?
0: Votre garçon, il a quel âge?
1: Ben lui, il est jeune, lui. Mm-mm. Voilà. Il peut m'aider, mais c'est fatigant.
0: Ben oui, c'est fatigant.
1: Ben, je suis dans sa chambre, il y a toujours de l'eau. Voilà.
0: Ouais, là, l'idéal, ça serait d'avoir une pompe.
1: On ne peut pas mettre le courant parce qu'on est toujours dans le noir.
0: Bah oui, en plus, il va bientôt faire noir aussi, là. Donc, là, c'est quand même urgent.
1: Vous savez, à Saint-Thérèse, ici, il commence à faire nuit.
0: Oui, j'ouvre le 02 62 99 14 00 là pour les personnes qui peuvent vous aider. 02 62 99 14 00, venir aider Bernard. C'est Bernard votre prénom.
1: Appartement 98, hein.
0: Oui, c'est bien Bernard votre prénom. Hein.
1: Oui,
0: c'est ça. De venir vous aider là parce que voilà, il va bientôt faire nuit, vous avez pas de courant, vous êtes en train d'éponger l'eau là quand même, donc c'est quand même très important. Sachant que vous avez éteint le compteur aussi, bah, pour vous sécuriser, parce que c'est très dangereux là quand même. Donc là l'idéal, ça serait une pompe à eau, comme ça ça serait beaucoup plus rapide aussi, une pompe à eau d'asperger toute l'eau.
1: Comme vous dites, ce serait bien s'il y a deux personnes qui peuvent venir nous aider. Le plus tôt, c'est dans le séjour. Là, il y a toujours d'eau, il y a une énorme d'eau dans le séjour.
0: Ben oui, oui.
1: Par contre, le seul plus j'ai peur, c'est l'infiltration.
0: Ah ben, ça, l'infiltration, si vous avez 20 cm d'eau à l'étage et que ça coule en dessous, ça a dû passer en travers les murs. Là, il faut vraiment que la ICDR fasse quelque chose. Là, elle ne peut pas vous laisser dans pareil. Parce que.
1: À présent, il n'y a aucun plombier, aucun personne. Déjà, la ICDR m'a dit comme ça, monsieur, on va contacter quelqu'un pour venir vous aider. Jusqu'à présent, vous savez, depuis 16 heures passées. Voilà. Les pompiers, me diriger vers la CDR.
0: Et là, est-ce que vous avez essayé de les rappeler, là ou pas, que ce soit la CDR ou bien les pompiers?
1: Ça s'en occupait.
0: Ah ben.
1: Non, la CDR, ça s'en occupait. Les pompiers aussi.
0: Les pompiers aussi, ça s'en occupait?
1: Ils ont déjà mon numéro, ils doivent savoir. Voilà. Bon, comment?
0: On va vous aider. 02 62 99 14 00, là, pour toutes les personnes qui peuvent venir vous aider, trouver une solution pour vous. Un plombier, déjà, pour venir regarder, d'où vient cette fuite, de pouvoir venir réparer la fuite. Et puis, surtout, des personnes, quoi, des gros bras qui puissent vous aider à débarrasser toute cette eau, parce que là, ça fait quand même depuis 16 heures que vous êtes dessus. Donc, voilà, ça va bientôt faire 2 heures. C'est fatigant, la nuit va bientôt tomber, vous avez éteint votre compteur, donc vous avez pas non plus de courant, donc là il faut faire quelque chose.
1: Tout est stand-by, le congélateur, le frigidaire, tout est comment éteint, même partout. Hein.
0: Et vous avez essayé de contacter la mairie aussi?
1: Ben ça, non, ben j'ai appelé le premier, c'était les pompiers.
0: Oui.
1: Mais j'avais oublié de noter le numéro d'urgence de la mairie, c'est ça, la possession.
0: D'accord. Voilà.
1: Dommage, tout à l'heure, j'avais pas pensé de vous dire d'envoyer, un communiqué à la mairie de la possession. Au moins, ils peuvent intervenir parce qu'il y a la restreinte. Voilà, le week-end.
0: On va essayer de voir si on peut les contacter, monsieur Eric Fontaine, là, pour qu'il puisse venir vous aider, qu'il y a quelqu'un qui vienne vous aider parce que là, la nuit, elle va quand même bientôt tomber. Donc,
1: vous savez, on peut rien faire.
0: Bah oui. 02 62 99 14 00 là pour toutes les personnes là qui veulent bien aider Bernard s'il vous plaît. 02 62 99 14 00 si vous avez des solutions pour lui parce que là il se retrouve tout seul avec son fils à enlever de l'eau suite à une grosse fuite au niveau de sa cuisine. Donc ça fait presque 2 heures là, dans 10 minutes ça va faire 2 heures qu'ils sont dessus. La nuit va bientôt tomber, il a dû couper le compteur justement pour sécuriser parce que c'est très dangereux. Nous, on va essayer de contacter la mairie, voir si quelqu'un peut vous aider. Mais là, il faut trouver une solution.
1: J'attends. Vous avez mon numéro.
0: Il faut trouver une solution pour vous. On lance un appel à la mairie. On lance un appel également à la ICDR, aux pompiers, à toutes les personnes là qui nous écoutent et qui peuvent venir faire quelque chose pour vous.
1: D'accord.
0: Parce que là, c'est inadmissible de vous laisser dans des conditions pareilles. C'est
1: surtout, on est en plein week-end.
0: Bah oui, c'est ça, en plein week-end. Les week-ends, il se passe des choses aussi. Le monde ne s'arrête pas de tourner parce qu'on est en week-end, quoi. Donc,
1: comment on dit, on ne sait jamais.
0: Bah oui,
1: et puis c'est. Aux autres, mais. Et pour nous, ben voilà. Comment on dit, on entend les autres, ben ça m'est arrivé.
0: À croire que le week-end, tous les services publics éteignent leur téléphone.
1: D'accord.
0: Tout le monde éteint leur téléphone le week-end. Il y a des astreintes, mais les astreintes, personne ne répond, personne ne peut venir nous aider. À quoi ça sert les astreintes? Quand on a besoin de quelqu'un, personne n'est là.
1: Quand on a un truc de permanence, jusqu'à présent, il n'y a personne qui répond. normalement, c'est un truc d'urgence. Voilà. Ben, de toute façon, je vous tiens au courant et j'attends vraiment qu'il y ait quelqu'un qui soit charitable. Voilà, j'attends le coup de main. Et je vous rappelle plus tard.
0: Ça marche. On relance l'appel. On fait le nécessaire. On fait le nécessaire pour venir vous aider aussi. On lance l'appel à toutes les personnes qui nous écoutent, la mairie, la SCDR, les pompiers. Même si de base c'est pas quand même le rôle des pompiers. Enfin là c'est quand même une situation dangereuse pour vous, quoi. Donc il y a bien quelqu'un parmi toutes ces organismes là qui peut venir vous aider. C'est fou quand même. C'est qu'il y a personne. Tous les trucs qui existent là, il y en a pas un qui peut venir vous aider. C'est incroyable.
1: Vous êtes une radio libre. On vous entend. Moi je suis depuis. En fait, moi je dis, depuis que vous êtes né, la radio, mais c'est toujours ma radio. Je change pas, c'est toujours ma radio. La première fois, j'ai dit, bon, je vais appeler Freedom. Voilà.
0: Oui, bah oui, vous avez raison. On va vous trouver quelqu'un et puis vous nous rappelez.
1: D'accord.
0: Nous, on vous rappellera aussi.
1: C'est bon, il n'y a pas de souci.
0: D'accord.
1: Ben, je vais continuer.
0: Ça marche.
1: Allez, je vous remercie, j'attends.
0: Pas de souci. Alors, situation vraiment très, très, très, très, très urgente. Je vais refaire un appel également pour les auditeurs de Freedom 2. À tous les auditeurs qui nous écoutent, Freedom 1, Freedom 2, tout le monde. Bernard est toujours en train d'éponger l'eau chez lui, du côté de Sainte-Thérèse à la Possession. C'est vraiment très urgent. Il est tout seul avec son fils. Ils sont fatigués. Ça fait 2 heures qu'ils sont en train d'enlever l'eau. Il y avait quand même 20 centimètres d'eau. Voilà, la SCDR ne répond pas. Les pompiers ne peuvent pas intervenir. Donc là, ils sont tout seuls. Ils ont vraiment besoin d'aide. Ils ont besoin d'un plombier également pour venir regarder d'où vient cette pluie. Parce que là, le compteur, Bernard a éteint son compteur parce que c'est très, très dangereux. La nuit va bientôt tomber. Donc, ils vont se retrouver dans le noir à éponger tout un duplex à cause de cette fuite. Donc, il faut vraiment faire quelque chose. Donc, à tous les auditeurs qui nous écoutent, et que vous pouvez vous rendre du côté de la Possession à Sainte-Thérèse, appartement 98, venir aider Bernard et son fils. Venir l'aider à enlever toute cette eau. Si quelqu'un parmi vous a également une pompe à eau pour aspirer tout ça, pour que ça soit plus rapide également, ça serait bien. Mais voilà, on fait un appel vraiment à tous, à votre générosité, à votre bienveillance, à votre solidarité pour aller aider Bernard et son fils. Son fils, il est vraiment jeune, donc voilà, ils sont fatigués, ça fait plus de 2 heures qu'ils sont dessus. Donc voilà, vous appelez le 0262 41 51 51 ou vous appelez Bernard au 0640 93 43 32 29. Ça, c'est quand même fou, hein. On a un gros problème d'inondation, plus de 2 heures qui sont là et il y a aucun service qui peut venir l'aider. C'est quand même incroyable. Et d'ailleurs lundi le baromètre, justement, on en parlera également lundi dans le baromètre lundi, ça sera consacré à la France. Voilà, la France qui est au fond du gouffre. Voilà, hein, on appelle des personnes et tout ça. Voilà, il y a des gens qui sont démunis, qui sont dans le besoin. Et puis personne n'est là pour les aider. Donc c'est quand même incroyable. Voilà, les gens sont obligés de passer par notre radio pour avoir de l'aide. 02 62 99 12 00. Freedom, bonsoir.
2: Hello.
0: Oui.
2: Good afternoon.
0: Good morning.
2: Non, good morning.
0: Good morning.
2: Morning, c'est le matin.
0: Good morning, ça même ça dit good morning, c'est le matin.
2: Vous voulez bien oulé?
0: Ben, moins bien millé, à ou bien oulé?
2: Deuxième voix pour Wendy, chaleur tropicale de soin.
0: Ah,
2: vous feriez à nous qu'on va coller chaleur tropicale 22h30 là. Comment il rit, mamie, rigole.
0: Ben oui, mais comment il fait là, mais il est banni de chaleur tropicale. Comment il fait?
2: Il est banni, on t'a plaisanté.
0: Non, t'es mis jure, Bastien, ben n'y crois pas, mais il est banni.
2: Et moi, quand il fait le wash and go avec Prisca là, maman.
0: Mais JP, à ou même, ou l'a pas compris, ou l'a pas remarqué que il est plus dans de chaleur tropicale depuis plus d'une semaine, non?
2: Ça n'est pas beau, ça n'est menti.
0: C'est Charlotte qui remplace à moi le soir, la mettre Charlotte pour remplacer à moi.
2: Charlotte,
0: d'habitude, elle y fait le journal le matin, elle y fait le son du soleil, elle y fait trafic.
2: Charlotte, t'as fait rien à nous aussi,
0: hein. Ben voilà. Hein. Il est banni de chaleur tropicale, la bannie à mon chaleur tropicale.
2: Mets Charlotte, Prisca, Wendy.
0: Mais il est triste, la bête à moi au coin, la bête à mon placard, il veut pile moi la chaleur tropicale. Charlotte, mais ça pleurait.
3: Disons les vrais. Mais il empêche pas où t'as l'heure de rester accompagné à moi, hein?
0: Non, mais Charlotte Tropical, il manque à moi. Mais il veut mes auditeurs.
3: Nous fais-nous de où?
0: Révolution! Anti-Mathias!
3: Ah là, pour la révolution, prenez votre billet le 7 août.
2: Allô?
0: Oui.
2: Tu vois, et on revient. Mettez votre là, commencez le vote, mais celui-là, vous en mettez le 1. En moins c'est le 2, après on a un autre, il revient là, 3.
0: Mais ça fait un vote. Qui ça, il veut revoir un mois dans le chaleur tropical. Parce que là, Mathias lui dit plus qu'il a pris les rênes de la radio, c'est du n'importe quoi. Il n'y a plus rien qui va dans cette radio là.
2: Mathias, tu viens faire chaleur tropical, car ils sont autour, il fait aussi. Hein.
0: Bien sûr, Diali vient faire un coup chaleur tropical, on va voir s'il y est mieux là. Ah. Moi, mieux pleure, mieux triste, mieux pas content. Mieux triste. Ça y est, elle a réussi à faire plus à moi. Elle m'avait pas rendu à moi compte que m'y t'ai fait plus chaleur tropical. Elle a réussi à faire plus à moi.
2: Ah bon, oui. Week-end, bon, on va passer là.
0: Hein?
2: Week-end, bon, on va passer là. On va passer un bon week-end.
0: Oui, ben, m'a passé un bon week-end jusqu'à là.
2: Ça m'y fait plaisir. Même la journée, nous ferions à nous. Alors...
0: Mais même la journée, m'y fait moins. La bannière, moi, de l'antenne. Il veut plus voir moi à l'antenne. Il a dit Wendy ou Castro. Il veut plus voir moi à l'antenne. Il veut plus.
2: Défouler, cette nouvelle génération, hein.
0: Il veut plus.
2: Génération.
0: Envoyez un petit coup une pétition là pour Mathias là. Une pétition doit tout ici là.
2: Non mais là le vote il commence. Moi il vote le, moi il lance le vote là. 10 Wendy revient sur le tropical.
0: Ah.
2: 10 c'est les auditeurs. Comment est-ce qu'il fait Radio Freedom?
0: Bah ça même en plus Mathias de Nico l'a dit à partir c'est les auditeurs qui votent.
2: Alors,
0: Mathias, écoute bien, Bissa lance l'appel là, tous les auditeurs votez parce que Mathias Denikoul à Lilia Cosi, il a dit à partir d'aujourd'hui, c'est les auditeurs qui votent, c'est les auditeurs qui décident. Et ben là, vote un petit coup les auditeurs là.
2: Bah alors.
0: Ah.
2: C'est quoi ce modèle?
0: Ça commence n'y avait moi là, attention hein. Ah, moi t'as de quel côté brin, j'ai les charges, ton azote.
2: Non, là, m'a appelé un petit peu pour dire un petit bonjour et un petit radio libre quoi.
0: Ben merci, c'est gentil.
2: Voilà.
0: Mais il lance les votes.
2: Quand Michel a dit, moi, Wendy, reviens, puis Charlotte, puis Charles me dit, quoi? Ah non. On revient, chacun son retour.
0: Ben, là, il fait plus chacun le tour, là. Mon ticket, il est trop, mon ticket, le numéro, il est trop loin.
2: Et, vous connaissez, vous voulez réagir, c'est un petit truc un petit peu plus sérieux?
0: Oui, ben là, ça va être juste parce qu'il y a les informations qui vont commencer dans un instant.
2: Combien de minutes il reste?
0: Ben, quelques secondes.
2: Oh là là, Wendy, me souhaite une bonne soirée.
0: Merci, n'hésite pas à rappeler demain si vous voulez. Mais bon?
2: Mais bon.
0: Allez, merci beaucoup, JP.
2: Merci.
0: Allez, bisous, bye bye. Il est bientôt 18h. Dans quelques instants, les informations avec Europe 1. Et c'est les auditeurs qui votent. Donc, votons. Écoutez, voilà. Parce que moi, il est triste. Moi, il veut plus. Là, deuxième appel, il gagne. Bah, il va penser à ça, là. Il parle de Samy, ma plairait, là. Bastien, mi-fleur, bien sûr, mon larme. Bastien! La bannière, moi, chaleur tropicale! Bastien! Oh, mon Dieu. Inquiète pas, Charlotte, ce soir, elle est là, m'a fait un petit tour dans l'émission. Allez, il est 18h à la Réunion.
4: 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Bonjour Martin.
5: Bonjour Marilyn, bonjour à tous. À l'occasion des commémorations du D-Day, débute à Langrune-sur-Mer un hommage international. Ce matin déjà au cimetière américain de Colville-sur-Mer, le secrétaire à la défense américain Pete Hegseth a appelé les pays européens à en faire plus pour leur défense. Réunis en Normandie, les anciens alliés célèbrent le sacrifice des 132 700 hommes anglais, canadiens, américains, belges, norvégiens ou encore français qui ont pris d'assaut il y a 82 ans, 80 km de plage normande. On prend la direction de Roland-Garros.
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5: Cyril de la Morinerie, vous êtes porte d'Auteuil pour Europe 1. Vous suivez la finale entre la Polonaise Maja Falenska, 114e joueuse mondiale, passée par les qualifications, et la Russe Mira Andreeva. Une rencontre serrée.
6: Oui, quel match, hein. 34 minutes de jeu, c'est la Polonaise qui est au service, possibilité de breaker à 30-40 pour la Russe de nouveau, hein, parce que les joueuses se rendent coup pour coup et ont bien du mal à conclure leur jeu de service. Ça veut dire que la gauchère polonaise est assez impressionnante, on n'arrive pas bien à lire son jeu et la Russe joue sur sa puissance, mais là, faute, elle met la balle dans le filet, là. La jeune Polonaise, enfin jeune, elle est plus âgée, hein, que Andreeva, elle a 24 ans, Andreeva. Et plus jeune bien sûr, mais elle est plus expérimentée, 19 ans, numéro 8 mondial. On a eu 4 jeux et 4 breaks après 22 minutes ici sur le châtrier. À chaque fois, eh bien, elle perdait leur jeu de service. Il a fallu attendre le 5e jeu, eh bien, pour que la Polonaise remporte son service après avoir donc pris à contre-pied à plusieurs reprises son adversaire. Et la Russe, elle avait remporté son jeu de service, son premier jeu de service, le 6e jeu après un ace. On en est donc bien à 4-3 en faveur donc de la Russe Andreeva dans cette finale exceptionnelle, cette finale qui pourrait peut-être confirmer un exploit, l'exploit de l'année pour la Polonaise, ou confirmer de l'autre côté pour Andreeva un succès qu'elle attend. Elle n'a jamais remporté un tournoi du Grand Chelem et elle espère s'imposer à Roland-Garros.
7: Merci Cyril de la Monnerie depuis la porte d'Auteuil. Demain, le numéro 3 mondial Alexander Zverev affrontera l'Italien Flavio Cobolli, 14e joueur mondial. Une rencontre à suivre en direct sur Europe 1. Une pluie de réactions à la suite de la disparition de Bernadette Chirac. Brigitte Macron a fait part de son immense respect pour celle qui dirigea la fondation des hôpitaux de Paris, Hôpitaux de France. La présidente de l'Assemblée nationale a adressé sur X ses sincères condoléances à la famille et aux proches de Bernadette Chirac, qui occupait une place particulière dans le cœur de nombreux Français. Pour l'ancienne première ministre Elisabeth Borne, elle s'est engagée avec détermination au service des Français, notamment des plus fragiles. Un registre de condoléances est mis à disposition à partir de là, à l'instant, à la maison de l'Élysée. Dans l'actualité également, les excuses du garde des Sceaux, Gérald Darmanin, à la suite de la découverte du corps de Liana jeudi soir dans le Gers. L'institution judiciaire n'a pas su protéger l'enfant. Des propos qui ne calment pas la colère des habitants de Florence, alors que l'on apprend que le principal suspect est visé par une nouvelle plainte pour viol sur mineur. Une marche blanche est organisée demain à 15h en mémoire de la jeune collégienne. Une marche en présence de la famille, alors que le personnel politique est invité à ne pas se joindre à ce moment de recueillement. Nouvelle rave party à une trentaine de kilomètres de Montpellier, dans l'Hérault. Et malgré l'interdiction, 3000 personnes sont rassemblées depuis la nuit dernière sur un terrain situé sur la commune de Claret. Selon la préfecture, les forces de l'ordre sont mobilisées pour fermer les accès au site. Un rassemblement qui intervient alors que le gouvernement souhaite durcir les condamnations au travers de la loi Riposte débattue à l'Assemblée nationale. Au Moyen-Orient, le Koweït dénonce une escalade dangereuse après de nouvelles frappes iraniennes dans le Golfe. Cette nuit, les défenses aériennes du Bahreïn et du Koweït ont été déclenchées après des explosions près de leurs aéroports. 7 missiles iraniens ont été tirés, dont 6 interceptés.
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0: 8h passées de 8 minutes à La Réunion, dernière heure ensemble pour la libre antenne 02 62 99 12 00. Donc c'est la dernière ligne droite là pour parler, pour discuter, pour voter, pour tout ce que vous voulez. Là on est ensemble jusqu'à 19h, donc profitez-en que vous soyez à La Réunion, en métropole, à Mayotte, au Brésil, voilà, vous nous appelez partout 02 62 99 12 00. Rigole, mais Natal Mouni appelle à nous en Espagne et tout ça, Mars, Jupiter, Vénus, tout ça, tout le monde y écoute à nous. Allez, Freedom, bonsoir.
1: Allô?
0: Oui, bonsoir.
1: Bonsoir, madame Wendy.
0: Comment ça va?
1: Ben, comme un samedi.
0: On peut couper la radio derrière, s'il te plaît?
1: Là où on entend ça.
0: Ben, t'es la diazone, notre casque qui entend tout.
1: C'est vrai, c'est un casque.
0: Ben oui, nous entend toutes, nous. Là, pas la peine, fait des bêtises dans le téléphone, y entend. Mais ça où?
1: Ah, moi, nous sommes bien là où?
0: Sainte-Clotilde?
1: La Sainte-Saint-Denis.
0: Ah, Sainte-Saint-Denis? On habite en métropole?
1: Ah, ben, c'est une belle, la Réunion même, mais la Sainte-Saint-Denis.
0: Ah!
1: Ben oui, ben non, vous dites, tout le monde parle, tout y'a pas là où, mais ben, moi, je dis, on y'a pas là, en Sainte-Saint-Denis.
0: Quel temps il fait en Sainte-Saint-Denis, là?
1: T'es belle, il fait nuit, c'est bien sûr.
0: Déjà? Ah là là.
1: Sinon, quoi de neuf?
0: Ben, elle est là. Ça va.
1: Quand Samy entend, il dit, nanan, vote à faire, pas courir.
0: Ben oui, parce que Mathias Laban, il y a moins de chaleur tropicale.
1: Quand c'est ailleurs.
0: Ben, j'entends pas. Ça tellement mis mon casote. J'entends pas. Il fait plus d'une semaine, une semaine et demie, voire presque deux semaines, il fait plus chaleur tropicale.
1: Ben, on connaît, nous, on entend pas mal d'animateurs, donc.
0: Charlotte, il remplace à moi le soir. Mathias l'a dit, il veut plus voir moi dans Charlotte tropicale. Il a dit, ma bouche est trop sale.
1: Charlotte, tu fais Charlotte tropicale?
0: Ah ben, on l'a vu, elle est surprenante. D'habitude, Charlotte,
1: il fait... Il doit faire le journal le samedi dimanche.
0: Ben voilà, merci. Mais non, mais c'est parce que la bagne à moi de Charlotte tropicale. Du coup, elle a dit, Charlotte, remplace à moi.
1: Ah ben, allons faire un grève, alors.
0: Charlotte l'a fait hier soir, elle l'a refait ce soir.
1: Ben, allons bloquer la route. Au moins, personne n'y passe plus.
0: Ben, t'es...
1: Wendy, Charlotte tropicale, Wendy, Charlotte tropicale, ouais. Mais comment? Quand la loi est belle, ça nous coûte bon macrimosène, il faut nous gagner courir par contre.
0: Jusqu'à la loi, ça dit Wendy chaleur tropicale.
1: Ah là là, mais sinon ça allait là quand même samedi quoi.
0: Qu'est-ce que vous avez fait aujourd'hui?
1: Ma partie la messe, ma partie fait rangement chez une copine à moi. Après, ben comme il y a des règles sur télé, donc je m'y connais, ben, pas spécialiste comment, mais. Il gagne des brouilles à moins quand. Ben, remettre en wifi toute poêle, quoi. Bon.
0: C'est pas des choses compliquées, hein.
1: Non, ça va.
0: Ça va.
1: Après, quand on connaît, ouais. On connaît Wendy, des familles disent ça, hein. Ou quand on regarde, on fait une affaire, là. Ou on fait pareil, hein.
0: Il dépend.
1: Oui. Il faut pas avoir les couillons, comme on dit.
0: Parce qu'elle a deux, trois, les couillons, hein.
1: Donc, c'est Madame Charlotte, les... au stand là, alors.
0: Ben, après, il fait chaleur tropicale, ce soir.
1: Bonsoir, Madame Charlotte.
0: Dis au coucou. Avec sa main. Pareil, Miss Réunion, elle dit pas, elle dit bonjour, connais, elle lui tourne le poignet comme ça.
1: Oui, pareil.
0: Ben, pareil, Miss, pareil, bonne Miss, là.
1: Comme si vous voulez dans le spectacle, vous applaudissez, vous faites, vous tournez la main, quoi.
0: Charlotte, elle a dit, elle était Miss T-shirt. C'est quoi ça, Miss T-shirt mouillé?
1: Eh ben, Charlotte, à ton âge, laisse ça pour les jeunes, ma fille.
0: Elle a dit, elle était Miss T-shirt mouillé.
1: Oh là là. Elle était jolie à voir, comme on dit.
0: Pour mettre un autre dans l'ambiance pour asseoir ça, Miss T-shirt mouillé.
1: Miss T-shirt mouillé.
0: Ce soir, Nora Bonga, Mister Caleçon mouillé.
1: J'espère asseoir Nora beaucoup de monde au concert de notre charmante Misty avec les autres chanteuses.
0: Eh bien, en parlant de concert, où sera là pour le concert des 45 ans de Freedom, ou?
1: Je ne sais pas, je ne peux pas, je ne pourrai pas.
0: Oh, mais pourquoi?
1: Parce que j'ai pas de transport.
0: Ah là là, pas grave, prends le bus.
1: Le bus est fini.
0: Fais covoiturage.
1: Hein?
0: Fais covoiturage, dis mon rala où?
1: Viens mon rala moi.
0: Ben. Non? Pourquoi?
1: Il préfère aller monter sur la moto tout seul. Moi.
0: Deux, trois, un.
1: Non, en fin de compte, je ne connais pas peut-être la moi mieux, mais il est pas cher hein, pour 20 euros l'entrée, ça va?
0: Ben non, il est pas cher vraiment. Imagine 4 heures de concert pour 20 euros, normal.
1: Quand on fait ça toute la nuit.
0: Dans la pied alors.
1: Après maintenant on dit Diana et DJ aussi non. Si on tombe pas non.
0: T'es Nora toute chose pour faire votre plaisir.
1: Ben voilà ben.
0: Nous la pense à Zot toute l'année et continue encore.
1: Et on voit quand le concert a fini là ben le DJ prend la relève jusqu'à grand matin 5 et après nous déprend le cas pour nous rendre notre case.
0: Il fait pareil bonnes animateurs ici alors. Il prend la relève l'autre.
1: Voilà.
0: Max il commence fait DJ. Voilà. Après Francky prend la relève.
1: Voilà.
0: Après Bobby.
1: Bobby animateur, mais pas.
0: Ah quoi, Bobby ferait un bon DJ?
1: Waouh.
0: Ah, t'es. Bobby n'a une bonne culture musicale quand même.
1: Par contre, m'y vois bien Isabelle avec Charlotte et Sécurité.
0: Ah Sécurité. Charlotte, en sécurité.
1: Bon, Madame Wendy, c'est quand même une bonne soirée.
0: Oui, merci beaucoup.
1: Ben, bonsoir à tout le monde qui est à l'écoute sur Radio Freedom, que ce soit dans tout le monde entier. Et puis, ben, soyez prudents sur la route.
0: Ça marche, merci. Hein? Allez, bonne soirée.
1: Bonne soirée, au revoir.
0: Au revoir. Radio Freedom, bonsoir. Bonjour, oui, non, bonsoir. Ouh là là, mis pied à la main, mon Dieu.
2: Bonsoir.
0: Bonsoir.
2: Alors, vous vivez plus de travail là, dites-vous.
0: Non, mais c'est pas moi qui veux pas. Ben non, c'est la direction qui veut plus.
2: Aïe, aïe, aïe.
0: C'est pas moi qui décide ici, hein.
2: Oui. Oui, de fait. Bon, grandiose.
0: Comment il fait là?
2: Ah, là, les molles là.
0: Les molles?
2: Ah.
0: Hein.
2: Vous faites
0: vous le dire,
2: vous, là.
0: Ben oui, ben, c'est pas moi qui décide, c'est Mathias qui décide.
2: Et quoi, les tiens, pour la vous, là? J'ai les...
0: Tu me connais pas.
2: Je connais pas.
0: Ben non, mais si vous appelez rien que le soir, il fait 2 semaines, pas fait chaleur tropicale.
2: Lucien. Alors
0: On voit pas, du coup, comment il est?
2: Là, bol.
0: Hein?
2: Les molles.
0: Les molles?
2: Bah oui.
0: Là où de quoi les molles là?
2: La Prisca aussi, elle est pas là, ça. Ah, ça, l'autre est là, ça.
0: Ben oui, là on voit Charlotte pour remplacer notre toute. Ah, là on voit Charlotte avec Bastien. Bastien aussi. Bastien d'habitude, il fait pas trop chaleur tropicale, lui. Bah oui, la semaine il fait chaleur tropicale aussi.
2: Ah ben, on va dormir. Ah oui. C'est l'ambiance.
0: Qu'est-ce qu'on a fait aujourd'hui?
2: On fait rien, moi, que ça me fait.
0: Bah, on gratte la fesse, ou la gratte la fesse?
2: Ah oui.
0: Ou la gratte le boyau?
2: Gratte le boyau.
0: Mais pas trop rouge, là?
2: Ah là, pas trop rouge, lui. Merci. Là, c'est des histoires d'affaires, lui.
0: T'es sur les tirs, la peau, à force d'en gratter, hein?
2: Bah oui.
0: Gratte, là, après, tire la peau, il fait mal, ça?
2: Ah. Là-bas, la peau des noirs, ouais, bon, dans cette peau.
0: Alors. Ah là là. Bon, ben bah écoute, qu'est-ce que ça fait demain et tout ça, là?
2: Ah, demain, c'est pas rien, oui, c'est comme d'habitude.
0: T'es maman, ben bah, où ça repose tout le week-end?
2: Mais ben handicapé, qu'est-ce que vous faire?
0: Pas grave, danser un peu.
2: Ah oui, danser.
0: Vous gagnez marcher ou quoi?
2: Là, voilà, on a fait, voilà. Bon, d'ailleurs, on a fait mon mari, il vient de décéder.
0: Ah, ou l'an carême, ou l'an deuil?
2: Ouais. Oh, d'ailleurs, voilà.
0: Ah, ben fallait commencer par ça aussi, ou?
2: Il danse pas, là.
0: Fallait commencer par ça, minorité, oh, ben, les bons, les compréhensibles.
2: T'as un bout de téléphone à moi, là.
0: Hmm?
2: T'as un bout de téléphone à moi, là.
0: Un bout de téléphone à où?
2: Ben,
0: réponds-y.
2: Allez, tu retrouves, bonne soirée.
0: Bisous, bonne soirée. Bye-bye, allez.
2: Bye.
0: 02-62-99-12-00, Freedom, bonsoir. Allô?
3: Oui, ça va?
0: Oui, ça
3: va. S'il vous plaît.
0: C'est Wendy, ça?
3: Wendy, salut.
0: Oui.
3: Papang, là, pareil, Papang.
0: Papang.
3: Oui.
0: Comment il est, Papang?
3: Ben, Papang est là, ça va, doucement. Ben, excusez, hein, ben, pour manger un petit apéritif, hein, tu n'as pas joué avant de passer à table.
0: Qu'est-ce que ça mange à soir, là?
3: Ah, si on mange un rôti de porc, gris blanc, long, tissu la hausse avec de la catine.
0: T'es dacatine. Avec ou sans piment?
3: Avec pimenté. Oh, ah, il fait aussi sans piment pour marmaille. Mais à nous, tu le dis, le moins piment, le moins pas mon piment, mais le moins piment quand même. Ben, bon, il m'appelle avec pour cause un petit peu comme ça, mais bon, il m'a entendu, il faut me causer avec Bobby.
0: Oui.
3: D'ici l'association, et il retrouve lundi devant le tribunal, tout ça là.
0: Oui, c'est l'association. Alors, attends que m'y retrouve le nom. Pour les enfants. Ah, j'arrive pas à retrouver. Attends.
3: Quand même, pour moi.
0: Association Stop. Oui, voilà. Association Stop aux violences intrafamiliales. Voilà.
3: Voilà, ça même. Ben. Ben là, le geste banal a fait les biens, ce mot,
0: Ben oui, il faut en parler.
3: politifier en France, là. Ça, les morts, là. Ouais. En plus, sur la photo, nous, elle avait un beau sourire, elle avait tout à vie devant elle.
0: Oui.
3: Et bon, condoléances à la famille, elle est triste, hein, elle est triste. Mais moi, ça me trouve drôle, là. Ben, ça allait bien pour faire une affaire comme ça, rendez-vous devant le tribunal, tout. Et pour en France, là-bas. Mais là, la réunion, on a une affaire sur du jugé, là. Ben, autant parler l'association, là, parle ça.
0: De quoi?
3: À cause de attendre un événement exceptionnel, dramatique, comme en France, pour causer. Et là, la réunion, ils ont fait un jugement, là, pour mon maman, et les parents, la violente bonne dame, ils sont handicapés à vie, le jugement, ils sont tombés.
0: À la réunion même, ça?
3: Ben, à la réunion même, ça. Comment on peut le dire, là-haut? Julie.
0: Ah, Julie, ça. Ça, Wendy. Non,
3: ah oui, c'est comment quoi?
0: Wendy, t'es.
3: Wendy, ouais, Wendy.
0: Il finit par I, mais il commence pas par la même façon.
3: Ouais. Wendy, ils sont jugés, les jugements sont tombés hier ou avant hier, là.
0: Oui.
3: Et le papa l'a gagné 8 ans, et le maman l'a gagné 2 ans, etc. Et elle ne fait pas la position parce qu'elle est enceinte d'un autre maman et d'un autre papa différent.
0: Oui.
3: On dit ça ou?
0: Non, sûrement, on m'a dû passer dessus, mais.
3: Et ils viennent tomber là, et le démarmaillé, et qu'elle était violentée, là, ils sont handicapés à vie.
0: Mm-hmm.
3: Et bien, l'association, le Fonds Macosette Bobby Bonnet, là, ben, n'entend pas elle causer, si on a déjà fait la réunion, et ils savent quoi, si ça fait en France.
0: Non, mais après, elle a dit, ben, elle y fait la mobilisation, justement, par rapport à la petite Liana, mais pour tous les enfants aussi, que, ben, ils vivent aussi dans ces situations, et que, justement, elle a bien dit, que malheureusement, en fait, il y a beaucoup d'enfants qui sont dans cette situation et qu'ils ont peur aussi d'en parler, qu'il ne faut pas qu'ils aient peur, qu'ils sortent de tout ça. Donc, oui, c'est l'importance de la mobilisation aussi.
3: Oui, mais c'est ça, l'importance de la mobilisation. Là. Mm-hmm. On compte déjà devant nous, on a fait ça, j'ai là, avant, hier, là.
0: Mm-hmm.
3: Le papa l'a gagné 8 ans. Lis le papa, lis fait l'ITG PlayStation dans les années, 8-7 ans PlayStation dans les années. Les bousculent son petit maman, les violons son petit maman, et ils sont handicapés à vie. Les gars, ils gagnent 8 ans, avec un remise de peine, bonne conduite, manquent dans 5 ans, ils sortent des hauts. Et le moment, elle a fait un autre enfant qu'un autre papa, elle est enceinte, et elle ne s'est pas fait en prison, elle gagne ceci, et voilà, et comme si, mais tout défend l'injustice, au niveau de la justice, même les punitions, les pas assez fort.
0: Ça, quand on est là de mon, ils volent et tout ça, ou bien ils volent, ils cassent des trucs comme ça, les autres, ils gagnent genre 10-15 ans, et pour des trucs comme ça, ils remettent en liberté, quoi, donc...
3: Ben madame, ben moi, elle arrive à m'être avec un gars, il y a pas de raconte-en, dans mon affaire montée, comme quoi, mais il veut menacer, il veut mourir, il veut tirer et tout, ben moi, tombe à des caloirs, alors qu'il y a un vent en affaire chez moi. Tu comprends? Et là-bas, elle arrive le train et tout, ben, les gars, ils commencent, et puis ils arrêtent quand même, comme si, pareil, elle n'est pas fait trop grand-chose. Ben, quelqu'un était loin des noms en français.
0: Non, c'est faut dire ce qu'il en est. Hein. La loi, elle est mal faite,
3: là,
0: hein, pour certains.
3: Et là, pareil, le Tifi, le Bugatti, le Tifi, le Liana, là. Elle était fait bêtise avant,
0: oui. Oui, ben oui.
3: Il fait bêtise. Écoute bien ça. Hein. Il fait bêtise. Là, il a fait ça, une affaire grave. Et là, c'était là. Là, il connaît celui là. Le chien, celui là. Ben, la couille, ça perd le temps contre tribunal pour se dire, allez, pour gaspiller l'argent, tout. Fou sans dents, pépette, un point, c'est tout. Allez, il faut même pas qu'on ait des livres, foyons dedans.
0: Oui, mais Zone aurait pu faire ça depuis 2017, Zone l'a pas fait. Et on regarde aujourd'hui ce qu'elle est arrivé.
3: Ben voilà, Zone l'a pas fait, ok. Un gros l'erreur déjà de la justice, de la loi, tout ça. Un gros l'erreur. Mais là, il ne pas lire, il connaît ses livres. Là, il faut ramener les tribunaux, payer l'avocat, redonner un avocat pour défendre la lit, tout. Là, il y a besoin qu'on le défende, il y a.
0: Ou pense qu'il n'y a pas besoin d'être défendu?
3: Il n'a pas besoin de casser la raison pour un monde commun. C'est un monde commun, j'ai fini de faire des bêtises graves, le ciel s'est dit là, on doit mettre au trou, pépette, et puis point final, il court, puis le monde commun. Puis rien, pour que ça casse encore la raison pour le monde commun. C'est un perte de temps, le gaspillage d'argent. Mais maintenant, il y a une affaire plus utile pour aider le monde maman, l'onco violenté, pour qu'on trouve la solution. Puis ça, attraper l'argent, aider le monde maman là. Si ça disait un monde là-bas, il est coupable, il fait un gros bêtise. Qu'elle disait, quel est le tribunal onco pays, signe tout de suite, et mettez-en dedans la perpète. À quoi tout le temps? Et comment il appelle ça d'autre? Et il y a une affaire en France, 7e, 10e. Je suis les Mozart et et l'innocence par quoi.
0: Oui, présomption d'innocence là.
3: Ouais, la présomption d'innocence. Pourquoi dit les coupables de ça, il faut donner comme s'il n'y a pas fait rien, il y a présomption d'innocence. Mais si l'ADN, la fin de trouve de trace et tout ça, il y a une peu les CS et l'IC. Que t'as pour faire encore pour avoir des complications et puis. Ouais, des fois, ça ne comprend pas la loi française, moi, le train français, il est trop doux. Ouais. Ça mène même à nous, à la violence comme là. Regarde quand PSG l'a gagné. PSG l'a gagné. Ben, tu rends compte, tu as vu bonnement emmaillé, cassé, brisé dans Paris ou dans d'autres villes. Ben, ça, c'est bonnement emmaillé à 30 ans, 40 ans, quoi. Ouais.
0: Oui, mais ça pour, le PSG, c'est une question d'organisation par rapport à la commune aussi, ça, c'est...
3: Non, c'est pas une question d'organisation, c'est une question de l'éducation. Le maman, il couille dans sa tête. Un maman, il a 16 ans, 15 ans, 17 ans, là, il n'y a pas être là pour casser brisé, et ça, le casser brisé, il n'y pas high. Quoi? Toute l'équipe a gagné, toute l'équipe a perdu. Couille en voie, il a tout cassé. Couille là dans ta tête. Ouais, ben là, c'était, ben, tout est pareil. Il y avait des éducations, si le maman, il y a mis à casser les violons. Quelle éducation il y a dans ta carte pour être violon un peu dans ce moment? Il y a bien été comme les bonnes affaires extra-conjugales même. Si le parent, il y a maintenant tué d'un affaire violon, ben normal que ça va dans ce moment et tu vas casser, briser. Si ton maman, si ton parent, il suit un chemin correct, hein. Il n'a jamais été dit dans le chemin la violence, ton maman, il ne va pas prendre le chemin violon. Non, les Pakouma ou Dio.
0: Oui, oui, mais écoute à vous.
3: Donc, et là qu'on voit la loi, comme il écoute, Azot a un peu de ces bonnes informations là. Azot, c'est rien que prévention depuis 2017, demain prévention, nous prévention, bah, quoi, prévention, c'est carcon. Ouais, et c'est ça, il y a maintenant nous, à le délinquance radical, parce que, et pas assez sévère pour stop, Azot.
0: Ok, bon, ben, papa, on va voir si d'autres personnes veulent réagir.
3: Voilà, nous t'as envie de dire un peu ça, et puis le

0: non pour le papa.
1: Mais jamais, madame. Jamais, ben, le maman, ça va être handicapé à vie. Les 8 ans, le seul à faire vraiment cahier, on dort, il va faire 8 ans sur son PlayStation, parce qu'il est PlayStation 8 ans.
0: Parce qu'il y a une banane à PlayStation là-bas, non? Zone à télé, zone à téléphone, zone à tout.
1: Ben, c'est la loi même qui d'ajoute ça, parce que la loi, c'est tu mettais le droit de l'homme. Aller où, pas besoin, aller loin, aller où d'un prison Madagascar, il y a là. Ou sinon, tu s'en as où, et dans une femme, là, ça va au Mexique, ou sinon au Brésil, à retourner comme prison, ou aussi, ici, nana, mouni vient nettoyer où c'est l'île. Là, ou aussi, nana, mouni là où tu as cette document aux épaules. Ou aussi, ou bien avec le chaud. En France, là-bas, en France, hein, la prison ici, il faut 150 euros par jour pour un détenu. Et si quoi, tu as ça pour madame? Le 150 euros par jour pour un détenu, un chico, il y a ça. Vous voulez répondre à moi?
0: Ah ben non. Ben, on répond.
1: Ben, me répondre pour moi, je suis fils de paye. Ouais, je suis fils de paye. Quand je dis bien, je suis fils de paye.
0: Oui.
1: À grand, je suis fils de paye. Mais nanti, il a fait les cochers de chier. Il tient une petite monnaie et des sous de fils de paye, des sous de paye. Ben, ça pousse ça pour 150 euros.
0: Oui.
1: Tu vois, des sous de paye, des sous les miens, des sous de mon étrange avant, et ça vient fils de paye, là, ben, il tient sous de paye. Pour que j'ai bien le chaud, j'ai bien le droit d'avoir une bonne situation, bien comme ils font en dedans, hein. Et des fois, après, dans le trafic, j'ai un dedans, j'ai un téléphone, j'ai une dame mal, j'ai une cigarette. Et, oh, ça va pas, quoi?
0: Ça marche. Mon papa, me laisse à où, on a d'autres personnes qui appellent. C'est bon?
1: Allez.
0: Allez, merci allez, beaucoup.
1: Bon à tous.
0: Allez, bonne soirée.
1: Et bientôt,
0: Oui.
1: Je dis, bientôt, ma cause, on est sur la politique, mais attends, coup de fil, un bougement, s'il n'y a pas de téléphone à moi, là. Ben, on va faire un peu son beau visage.
0: Ça marche.
1: Bon, on connaît de qui il parle.
0: Allez, allez, bonne salut. Soirée. Bye bye. 02-62-99-12-00. Freedom, bonsoir.
2: Ah, bonsoir, Wendy.
0: Bonsoir.
2: Vous ne connaissez pas Crédé?
0: Si. C'est Marie. Oui,
2: dis-moi.
0: Marie-Antoinette, ça.
2: Ah, merci, ma chérie.
0: Vous voulez bien?
2: Ça va, ça va. Maintenant on écoute à Zotte, les pas beau du tout là. Hein.
0: Pourquoi?
2: Ben oui, la façon dont tu parles, tout ça.
0: C'est quoi les pas bons? Dis à nous que ça les pas bon.
2: Ah, mais comprends pas, mais comprends tout Zotte. Hein.
0: Mais qu'on se comprend pas, mais il va aider à comprendre. Qu'on se comprend pas.
2: Non, mais n'aime pas la façon dont tu.
0: Oula, ça coupe. Ça coupe. Il coupe. Antoinette, il coupe. Il entend pas où. Il coupe.
2: Non, là, dit la radio, il fait ceci, il fait cela. Même pas avant. Hein.
0: La radio, il fait ceci, il fait cela, c'est-à-dire
2: ben, la radio, à un moment donné, en contact avec la radio, tranquillement, pas de problème.
0: Oui.
2: Et ouais. Mais il y a des gens, ils ont comme ça, dit, ouais, la radio, les ceci, cela.
0: Mais les ceci, les cela, quoi? Mais c'est moi qui comprends pas, là.
2: Ah, des bruits à sorte, laisse à sorte. Eh oui. M'appelle pas souvent. M'appelle un petit coup parce que là, franchement, il fait plaisir à moi. Voilà.
0: La radio, c'est une radio magouille, c'est une radio la dit la fée, c'est une radio.
2: Oui, c'est vrai, c'est vrai.
0: Ah.
2: Une radio a dit la fée, oui, c'est vrai. Oui, c'est vrai.
0: C'est une radio toute affaire, ça.
2: Oui, voilà, oui. Mon mari, c'est comme ça, c'est une radio, bon, ne dis pas vous le mot.
0: Pourquoi? Épelle le mot, sinon.
2: Le...
0: Hein? Le...
2: Le cul.
0: Ben, le soir, oui. Non, mais Lina a raison, le soir, oui. Faut dire ce qu'il
2: non,
0: est.
2: Non, mais n'écoute pas, mais de temps en temps, on est toujours à l'écoute. Eh oui.
0: Ben, merci beaucoup.
2: Ah oui.
0: Où ah,
2: non. Ah, non, mais même qu'il ne m'appelle pas, là. On est toujours à l'écoute. Au contraire, il passe aux auditeurs, aux auditrices, mon bonjour. Mamie Toinette, elle est toujours présente.
0: Et Mamie Toinette, il danse ou pas?
2: Non, elle danse pas, elle.
0: Ou danse pas? Est-ce qu'on aime la musique?
2: Si, elle aime la musique.
0: C'est qui est l'artiste préféré ici?
2: Ah non, moi, elle n'aime pas l'artiste. Elle n'aime pas celui-là.
0: Ou n'aime pas Jean-Pierre non. Boyer? Ou n'aime pas Jean-Pierre Boyer?
2: Si, elle aime bien, mais... Mais elle n'apprécie pas tout ça, moi.
0: Ah là là.

0: La mité s'invite à au concert 45 ans de Freedom.
1: Non, moi, m'y vive normalement et puis imposer tout.
0: Vous jouez l'autokino?
1: Même pas.
0: Vous jouez pas l'autokino?
1: Avant m'y jouer.
0: Mais toi, net, toute mémé, il joue l'autokino. Comment ça se joue? Vous jouez pas où?
1: Non, avant m'y jouer.
0: Mais pourquoi jouer puis?
1: Ben, parce que m'y gagne pas. Non, jamais gagné.
0: Ah, ben non, mais faut continuer à jouer.
1: Voilà.
0: Un jour, on va gagner. Combien de tickets l'autokino achète où?
1: N'y achète pas, m'y gagne.
0: Oui, on gagne, mais on gagne quand ça fait magasin, quand ça fait course.
1: Voilà. Oui.
0: Mais combien on gagne? Est-ce que ça,
1: des familles gagnent 5, 6, 7, 8.
0: Poté. Mais comment on fait pour gérer tout ça tout seul?
1: Non, à moi et mon mari.
2: Non, avec madame Aude.
0: Avec madame Aude. Et il y a deux mondes là, parce que vous connaissez, bon, ticket l'autokin là, c'est sans obligation d'achat. Mais le monde, il rentre dans le magasin, il fait la queue, juste pour trapper ticket l'autokin.
1: Ah, moi, on n'a pas besoin de faire la queue, moi, il gagne directement.
0: Avec qui vous gagne? On a contact comment, ou donc? Avec qui vous gagne ça, ou?
1: Moi, on a bon contact, moi,
0: voilà, il gagne ticket l'autokin comment?
1: Ah, d'après où?
0: Ouais, ben, je change de contact, parce que jusqu'à aujourd'hui, on n'a pas encore gagné.
1: Non, ah, moi, à la dernière minute, il gagne.
0: Il reste à un numéro.
1: N'inquiète pas, toi.
0: Mais on l'a jamais gagné.
1: Non, mais même que m'y gagne pas, mais m'en a toujours des bons contacts.
0: Ah, ben, là, sous la peau qu'on a gagné, contact pas trop bon, hein. Contact,
1: si,
0: il porte pas aux chances, là.
1: Non, ben, n'a rien tiré pour moi d'autres. N'inquiète pas, toi.
0: Ben, les bourrés. Sous la gagné, là, sous la trop. Donne un peu, partage un peu.
1: Ah, non, mais partage pas une merde, moi.
0: Ben, cause.
1: Ah, hein.
0: À cause vous partage pas?
1: Non, mais partage pas, non.
0: T'es ben, n'a trop 8 tickets pour vous autres, n'a trop pour vous autres 2.
1: L'est pas grave, mon Catherine.
0: C'est peut-être pour ça, ou l'a pas gagné aussi, d'avoir ou t'es rat de bon numéro, parce que vous êtes à 2, là. C'est peut-être pour ça, ou l'a perdu aussi. Reste qu'à pour la fin de gagner, ou connaît pas?
1: Peut-être, ouais, c'est vrai. Mais moi, toujours joué l'autokin, et m'y connaît que ça veut dire l'autokin.
0: Ben, elle est bon.
1: Voilà.
0: Bon, ben, merci. Ouais.
1: Eh ben, m'y passe un petit coucou à tous les auditeurs, auditrices, qui reconnaissent Mamie Toinette. Et puis à toutes les.
2: Madame
1: Aude. Ah non, pas Madame Aude. Ben...
0: À cause pas Madame Aude. Eh ben, sûr, un petit coucou Madame Aude.
1: Ah non, ne veux pas.
0: Ou de chérie, c'est Jackie?
1: Ben, d'après toi.
0: Ah, Jackie, nous l'a entendu de coucou Madame Aude, inquiète pas où. Nous l'a entendu, si elle y veut pas, nous l'a entendu de coucou pour Madame Aude.
1: Ah, moi, principale, tu.
0: Pourquoi Madame Aude, elle est gentille, ça?
1: Ah, mais non.
0: Bon, elle est beaucoup franc-parler, mais elle est gentille, Madame Aude.
1: Non, mais m'y connaît, elle, depuis longtemps, moi, hein, Madame, franchement. Mm. Parce que moi, j'ai travaillé même dans le même milieu qu'elle.
0: Bon, allez, Milessa ou Antoinette.
1: Eh oui.
0: C'est bon? Voilà. Allez, gros bisous. Donc,
1: allez, bisous, bisous. Parce
0: merci.
1: Que à elle,
0: très ben, bien. Elle est bon. Allez, merci. Allez, bye bye. Allez, bonne soirée. Bye bye. Quand on passe Madame Aude, comment? Hein, nous fâchons. Hein. Attention, hein. Ça tout Madame Aude, ça. Ah, attends un peu. Ah, mais la partie! Mais prends haine, il part. Maman, prends note alors. Freedom, bonsoir.
3: Bonsoir, demoiselle Wendy.
0: Bonsoir, demoiselle, de monsieur.
3: Monsieur Jean-Pierre. Non, mi-temps pour parler, mi-temps vient chez les ondes là pour dire un petit bonjour. Un petit bonsoir, comme vous dites là, quand il y a l'après-midi, comment c'est bonsoir, ça,
0: normalement. Ah ben, elle est 18h30, oui.
3: Parce qu'on entend comment t'es l'école là, l'école, t'es strict là-dessus, hein?
0: C'est vrai?
3: Ah oui,
0: Dieu. T'es jusqu'à aller à l'école, t'es strict?
3: Comment ça, l'école avant, dans les années 60, ça, l'école là, encore avant là. Hein, avant, moi, le professeur, t'es belle, coup de claque, ça, pas sous.
0: T'es professeur, t'es tape?
3: Vous avez entendu?
0: Non.
3: Ou tes parents pas dire aux bonnes grands-parents?
0: Non. Ou professeur, t'es tape à où?
3: Ben, vous savez, l'école, avant, professeur, ou ça, l'école, par exemple, ben, on va voir où l'école, là, ben, plutôt bon instituteur, hein.
0: Oui.
3: Ah, ben, où est l'instituteur, il fait réciter aux leçons, si vous connaissez pas de leçons, là. Ah, t'es, parfois, t'exagères, coup de cœur, paf, même coup de pied dans le cul, hein. Trappe, ou pousse la porte là-bas, pas monter, demande bonnes anciens, bonnes abadiaux. Hein? Ça, dans les années 60, si vous reculez en arrière aussi, il y avait aussi. Ben, il me suffit encore. Et il avait mathématiques. D'abord, tu dis pas mathématiques, tu dis arithmétique. Écris à moi, il n'y a pas ce tableau. Le tableau, dis-moi, fait l'arithmétique, mais il gagne pas où t'es. Ça, là, tout ça, moi. Et là, elle m'a sauvé la baisse, elle m'a coupé de pied dans une
0: quille. Mais du coup, ça fait que tu travailles bien à l'école, alors?
3: Si, il avait des certaines matières, moi, t'es bon, moi. Par exemple, moi, t'es pour le devoir, géographie, tout ça, là. Moi, t'es apprendre un peu, parce que moi, t'es décourageant.
0: Oui.
3: Et si vous connaissez pas un petit mot, tu t'as pas oublié, décourageant ou net.
0: Oui.
3: Vous voulez faire des efforts pour avancer même, mais je ne t'ai pas où. Mais comment tu veux t'y avoir? Mais il y a bruit, tu es où? Mais où m'a eu la paix à lui? Mais c'était un. Avec le parent dit fou, le parent il encourage.
0: Aïe, aïe, aïe.
3: Mais aïe, aïe.
0: Aïe, aïe, aïe.
3: Mais t'es.
0: Aujourd'hui, fais pas ça? Moi, un problème.
3: Aujourd'hui,
0: professeur, t'as pas où? Moi, parole à ta pas où? Moi, il a envoyé l'assistante sociale, vous.
3: Mais
0: c'est l'État qui tape les parents avec les professeurs.
3: Je me pose la question, est-ce que ça, jamais me connaîtra la vérité,
0: oui.
3: Est-ce que ça t'a ordonné sur l'éducation nationale, même t'a ordonné tape les marmailles, ou bien sur le professeur même t'a fait la loi dans la parole même? La question se pose. Mais tu n'auras jamais la priorité. Ça,
0: non, mais avant, on n'avait pas toutes ces restrictions, toutes ces lois aussi. Il a changé quand même depuis les années 60. On n'avait point tout ça là.
3: Ah oui, t'es des années 64, t'es pire pour moi, ça. 463.
0: Oui, mais là, mais t'es au droite, non?
3: Ah oui, t'es par contre, mais t'es. Mais dis vraiment, Wendy. La rende à moins grand service, même avec les parents. Parents, t'es sévère aussi, mais la rende à moins. Moi, je dois dire, moins fonctionnaire, là. Même si, un petit fonctionnaire retraité, là. Me dit, merci Dieu.
0: Oui.
3: Merci Dieu. Merci aussi, pas moi, les parents aussi, malgré t'es sévère, les
0: t'exagères. Mais justement, t'es sévère, mais au moins, la permet à vous aussi de filer droite et de pas faire n'importe quoi aussi.
3: Oui. Mais, me dit, ah, t'es là pour la main, c'est vrai. T'es là, t'es.
0: Qu'est-ce que t'es gagné comme punition avec les parents?
3: Ben, la vente est dure, ça va sa punition que c'était avec moi. Aïe, aïe, aïe, mais t'as mal à genoux.
0: T'es mettre à genoux?
3: Ah oui, à genoux. Que ça? À genoux, faut être filé là-haut à côté, il fait réciter le son. Si vous connaissez pas où bégaye, pia. Dans les hauts, comment t'es dans les hauts, le bâton carrière dans les hauts, ben là, t'es tapé un coup de fouet de peste. Et sans compter, avant tes misères, ça veut dire, de mon entendre, la plupart, t'es pauvre, ça. De l'eau, le pépin. Vous connaissez tes trappes de l'eau, nous, la ravine. Comment t'es dans les hauts, hein? On a fait un peu dans les hauts, un peu en ville. Mais comment t'es dans les hauts, t'es en moins trappes de l'eau, nous, la ravine qu'on monte, la côte, t'es dit à ça? Avec, si me disais de monde, quoi, pas tout le temps, me disais à mon maman, il me disait d'autres l'airés. Vois comment t'es monte, la côte, t'es à pic, avec fer blanc de l'eau. Attends, on dit pas aller fer blanc de l'eau.
0: Non, elle m'a pas connu tout ça, là, moi.
3: Ah, fer blanc de l'eau, bande de monde.
0: Maman l'a juste connu, ça va, t'es ceinture.
3: Oui, ça aussi l'avait. Ça aussi, t'es pas.
0: C'est le seul truc que m'a connu que maman. Ouais, quand il a fait, t'es pas bon là, t'es toi, t'as charmé le coup de savate là. Ceinture, ça te fait mal, ceinture. Maman. En plus, les ceintures là, t'attrapes le bouc, les ceintures, pour t'as charmé avec.
3: Il doit dire, la rendre au service, non?
0: Ah ben, ma file droite, ça l'est sûr.
3: Moi, il voit c'est une.
0: Ah bon, quand il s'est fait, mais t'es énorme, maman, moi, quand il était sorti le savate, mais t'es court, quand il t'a fait le tour la table. Mais t'es fait le tour la table, comment elle fait attendre qu'on m'attrape à Outsfi, waouh, mais t'es court.
3: Dans quelle année ça?
0: Ouais, il y a longtemps.
3: Mais c'est voir l'année pour voir.
0: Année 2000 par là quand même.
3: 2000, là, on avait encore pas recevé l'année 2000 là.
0: Ah ben, mon a son créole ça.
3: Papa métro,
0: mais mon a son créole ça.
3: T'es sévère alors.
0: Ah t'es, mon l'a connu bien moi aussi hein.
3: Mais la mettre à droite.
0: Vous connaissez quoi, là, t'es fait avec mon frère, des fois avec mon frère, quand on était bataille, quand on était dispute.
3: Oui.
0: Maman, nous avions un pied de bois à la case. Maman, t'es attachée à nous, t'es fait assise à nous, côté pied de bois, et elle a dit tant que vous êtes deux, l'a pas discuté, tout ça, l'a pas marché ensemble, et ben, nous t'es resté à la même. Là, plus t'es peut tomber, hein, nous t'es resté à la même. M'y jure.
3: Mais t'es sévère, non?
0: Ah, mais t'es. Ce qui fait à un moment donné, là, au garde ou te frère, comment vous faites, c'est bon, vas-y, viens, on fait la paix, parce que là, c'est beau.
3: Mais, Wendy, ben, par contre, t'es sévère, même il dit, oh, et tout mon maman, il dit, moi, papa, il m'a dit une affaire. Il a dit, c'est où, il a dit, vous êtes solide, là. Maintenant, ma fille, l'infirmière, là, doit les connaître. Il dit, moi, papa, si vous êtes solide, là, c'est parce qu'avant, là, là, je prends le mot, la boîte de l'eau de crapaud, hein, de l'eau moustique. Là, dit tout ça, là, là, peut-être c'est la forme comme la renforce de l'anticorps. Et c'est ça où les solides, et plus les vitamines que m'y prend maintenant, le fruit que m'y mange, plus les sports avec ça, là, mange pas n'importe quoi, c'est ça où l'on croit un peu solide. Tout le temps, il dit moi salut.
0: Ah oui, aujourd'hui, les petits enfants, quand ils mangent la terre, ils mangent des vers de terre, des trucs comme ça, les parents, tout de suite, il y a vraiment pas ça, c'est caca, caca, caca. Ah, avant que tu manges toutes les affaires, nous, de caca, nous te manges.
3: Ah bon, mais oui, mais avant, oui. Mais...
0: La pâtie à nous, regarde comment nous l'est aujourd'hui.
3: Ou la pleine forme.
0: Ah, aujourd'hui, bonne maman, il parle plein avec autres parents, on dit, maman, il aime pas, moi, il a pris ma voix de PlayStation, il a pris ma voix de téléphone, mais il a abandonné. Non, si ça te connaît comment elle était avant, mon Dieu Seigneur.
3: Plus qu'on qu'il en a rien.
0: Aïe, aïe, aïe, aïe, aïe. Aujourd'hui, il pleure parce qu'elle a pris basa de téléphone, la pris basa de tété.
3: Téléphone, même temps, elle parle pas, ça avait point, ce téléphone.
0: Ah, mais pas tout ça. Si, elle avait bonne petite téléphone à touche.
3: Ben, d'autant,
0: Bonne petite téléphone à touche, téléphone clapé, cabine téléphonique. Bon, là, aujourd'hui, connais pas ça, autre cabine téléphonique. M'a connu ça, moi? C'est pas ce téléphone, ça va côté cabine téléphonique. Forfait, fallait payer, fallait attendre 17 heures pour envoyer message. Là, toute la journée, on fait pas rien. Quand il arrive 17h, regarde-le, là où on envoie le message.
3: Ah oui.
0: En plus, t'es limité le bon message. Vous dites pas envoyer n'importe quel message.
3: Oui, oui, oui. Dans la boîte en quoi, là, t'es comment tu changes dans le temps?
0: Hein?
3: T'es comment tu changes un peu, là, le temps? T'es comment tu changes un peu, les disciplines? T'es comment tu changes un peu dans le temps?
0: Hein? Oui.
3: Mais avant, t'es pris. Puis, ça, avant,
0: ah, ben, comme il entend tout ça, des histoires depuis 2-3 jours, c'est l'éducation avant, là. Mais c'était besoin, là, souffrir, t'es pas possible. Mais j'ai aujourd'hui, là, fait ça, maman, ben, les parents, ils perdent la garde. Mon Dieu Seigneur!
3: Mais je viens encore, mes pas là où ça, mais moi, t'as encore un peu plus faible. Le 30 est roulant encore, le T vient de supprimer la ligne Saint-Paul, ça, Saint-Pierre. Saint-Pierre, le pont, il vient de supprimer. Il avait seulement que la ligne, le pont, jusqu'à Saint-Benoît. Il avait encore bonne vieille wagon, le 30, ben là, t'es poussé les rails, t'es masse, pas comment, t'es abandonné. Les rails, t'es là. Mais alors, écoutez, là, on ramasse les forêts Saint-Paul, là, on connaît ça, t'es là. Et en voyant mon école, à moins que bonne maman, il ne sait pas l'école, il dit ça, il a grand matin, ça, il sait ça l'école, et l'école, il me connaît, puis 38 heures même ça. Mais vite à la cloche, il sonne, à moins que bonne maman, imagine plus rien, moi, il pousse wagon, il bande des chiffres, pousse wagon, il dit, allez, départ pour Saint-Pierre, tout ça pour tout le monde noir. Directeur, c'est monsieur Pichet de son nom, directeur, hein. À l'époque, directeur, monsieur Soubou, t'es directeur à l'école Saint-Paul. Là, l'école, il a vu ça là. Quand il a vu ça, qu'on est comme ça, il a fait, il avait un vélo, lui, un vélo noir longtemps, vous connaissez,
0: là? Oui.
3: La montre de ce vélo, là, ben, il a vu, 8 heures, fini, mon pour pousser wagon, le train, M. Soubou, là. Là, la montre de ce vélo, la partie, la carte de bonne partie, le bon parent, mon noir. Oui. Le vieux, là, il dit, ah, voyez, qu'il est grand, ça, mon petit, là-haut. La paille avec la mienne, ce monde, on en a d'autres aussi, là, venez voir d'autres enfants, pousser wagon, le train. Départ Saint-Paul, Saint-Pierre. Hein? Cousse ça. La voix noire, raclée, mon amour, travaille dans le fond bois de mer, mon amour, oui, ça, la rue la case, mon amour, encore, raclée encore.
0: Bon, Jean-Pierre Millet, ça, on va prendre d'autres appels. Le bon?
3: Merci.
0: Allez, merci à vous pour toutes ces histoires-là. Merci beaucoup.
3: Très, très gentil.
0: Allez, bonne soirée à vous. Au revoir. 02-62-99-12-00, Freedom, bonsoir. Allô?
4: Allô?
0: Oui, bonsoir.
4: Bonsoir.
0: Oui?
4: J'ai entendu pourquoi vous avez fait l'école longtemps.
0: Oui.
4: Vous vous l'avez dit, allez, vraiment. Non,
0: t'es ça, professeur, t'es tapazoté.
4: Quoi ça?
0: T'es ici.
4: L'école des ans. Ma partie marron, c'est comme on va mieux la connaître. Quand on va mieux la connaître, moi, ça, puis l'école, moi, c'est marron. Maintenant, dans le camp direct.
0: T'es.
4: Ah, longtemps, prof, t'es baisse. Longtemps.
0: Et les parents, t'es dit pas rien.
4: Le parent, dit rien à faire.
0: Le parent disait, ah, le chef Tata Chahi, il mérite.
4: Au fond, on a gagné Tata Chahi avec le parent.
0: Oh, t'es mon Dieu, Seigneur. Non, mais est-ce que quand les professeurs t'es Tata Chahi, ça te mérite ou pas?
4: Non, t'es mérite, moi.
0: Ah, bah voilà. Enfin, ah, bah voilà. Non, pas, il n'y a pas, voilà, mais.
4: On entend ça à l'école, quoi ça? Un cahier? Avec un stylo?
0: Oui.
4: Ah, même. Vive l'école, t'es donne. Ben, allez voir. Et apprendre par le son, et merde. Il s'est à jouer. Quand il revient le lendemain.
0: Et quand on arrive d'école, on ne connaît pas rien.
4: Vous ne connaissez pas rien. L'école. Nous avons un maître. Il dit, longtemps, il dit maître, nous.
0: Oui.
4: Nous avons un maître. Ça avait un petit bambou, il avait deux nez. Des nez avec une vernie.
0: Oui.
4: On gagne deux coups de ça dans le pied.
0: Fais avant ça où?
4: Après, on avait un autre. C'était un vieux boug, c'était un boug qui sort en Inde. Boug, il repasse son main, quand il écoute où d'avoir un canon dans le dos.
0: T'es, il trappe en traite comment alors?
4: Oh, ça, l'estomac, il traîne.
0: Il attend, on a le dos tourné, toto, chao, bezoué, cac de hier.
4: Ah, ben, mais il y a un, moi, j'étais à l'école, les, quand, en 55.
0: Mm-hmm.
4: 55, 56.
0: Oui, voilà, c'était dans les années avant, dans les années 60, quoi, avant.
4: Oui, ces temps-là, mon maîtresse d'école avait point, avec un brevet, t'es fait l'école, là.
0: Et est-ce que t'es trappe règle, t'es tapes sur le doigt comme ça?
4: Ah, oui, ça, et ça.
0: Bah, moi, c'est le seul truc que mal a connu, moi, bonne professeur, t'es disait de mettre une main sur la table et t'es tout en chaud avec la règle.
4: Ben après, il t'a pas eu la règle, règle en fer, encore. Dis pas maman, dis pas papa, ouais, parce que j'ai belle monte encore.
0: Aujourd'hui, on a fait une bêtise à l'école. Au coin! Puni!
4: Aujourd'hui, moi, là, regretté, c'est mon meilleur, tout mon camarade de la partie d'école avec moi, là.
0: Oui.
4: C'est de la témie, là. Bon, père policier. Là, il travaille ici à hauteur.
0: Ah, où l'a pas tenu, vous?
4: Moi, comment elle a grandi, tout mon monde de maman, il m'en a forcé pour aller à l'école.
0: Mais ah, où l'a pas tenu jusqu'au bout, l'école, ou?
4: Ah, moi, j'ai 2 ans, bâtiment. Dis pas, moi, j'ai 2 ans, pour moi, bâtiment rond.
0: T'es fatigué, fais-toi ton chat. Dis, ah, c'était ton chat, moi, tout le temps.
4: Je ne connais pas, lui. Quand
0: il est à
4: l'école.
0: Ah là là. T'es, t'es sérieux, avant?
4: T'es belle, longtemps.
0: Ah, t'es belle. Parce qu'aujourd'hui, ça t'y rigole, ça t'y garde des souvenirs. Mais avant, t'es fait Paris à Zot, comment? Là, aujourd'hui, c'est Thierry, mais avant, là, le kim ou le poivre, quand on rentre l'école, on rentre toute case, là.
4: Ah, non, longtemps, ma mère ne fait pas couiller à l'école.
0: Faudrait peut-être remettre ça en place, non?
4: Hein?
0: Faudrait peut-être remettre ça en place, non?
4: Combien de temps?
0: Est-ce qu'il faudrait pas peut-être remettre ça en place?
4: Si remettre en place, quand elle est meilleure, elle est bonne.
0: Vous pensez que ce serait meilleur, ou?
4: Ben oui, ma mère ne fait pas couiller.
0: Mais là, il y a 2-3, il travaille bien à l'école et pourtant, tu ne fais pas ta tâche à Zot.
4: Ah, ben.
0: Regarde Charlotte, elle est intelligente, pas besoin de taper à elle pour ça.
4: Ben oui, Nana de Moun n'a pas besoin de taper, Nana de Moun l'intelligent, hein, ils ont l'école, tu connais bien, Nana a fait les dire.
0: Aujourd'hui, qu'elle peut lire l'heure dessus, hein, leur horloge ou une montre, l'obligé garde l'heure en. Connais avec les chiffres là. En digital,
4: là. Moi, c'est le vêtement quand ça va pas à l'école. Après, quand on grandit, quand on est parti, arrive au ouf, fait ça monte de monde, fait ça pour moins souplé, garde ça pour moins souplé. C'est ça la baisse.
0: Bon, bah, merci beaucoup. Allez, bonne soirée. Ça prend d'autres appels là. Merci beaucoup. Allez, bonne soirée. Au revoir. 02 62 99 12 00. Freedom, bonsoir.
5: Bonsoir Wendy.
0: Oui, bonsoir.
5: Ça dit la patience, il guérit la gale. Oui, vraiment. Hein. Ah, Jean-Pierre prend le téléphone à disponible. Ouais, bonsoir. Seulement.
0: Jean-Pierre, c'est
5: 10 minutes.
0: Jean-Pierre, c'était laquelle, ça déjà? Je m'y connais plus.
5: Juste avant le monsieur là.
0: Ah, ok.
5: Ah, blader 10 minutes. Après, c'est vrai qu'on a la ligne où attend tellement longtemps où on peut envie de l'engager.
0: Non, mais ça dit un truc, c'est de ma faute. Mal à oublier à où. Excuse. Dis merci Charlotte. Si Charlotte l'a dit à moi, oublie pas. Il a dit à moi, oublie pas monsieur là. Elle me dit, ah oui, c'est vrai. Excusez-moi.
5: Ben là, si moi bien compris, monsieur Camille, celui de l'installer un lavabo à l'entrée.
0: Ah non, c'est Mathias.
5: Mathias
0: l'a installé. Non, il n'a pas encore installé, mais il a dit qu'il a fini de commander, bientôt il arrive.
5: Il a fini de commander. Et s'il continue la plaisanterie, il me demande à quoi vous choisir. L'eau chaude, l'eau froide. Ou l'eau de Javel.
0: Ben, pour bien désinfecter, faut prendre l'eau chaude.
5: Ah bon, même pas l'eau de Javel, alors.
0: Ben, l'eau de... Non, savon de Marseille, il a dit, il commençait avec savon de Marseille, et si savon n'est pas suffisant, il passe à plus puissant après.
5: Ah,
0: ça va là, mais il veut pas de savon de Marseille, moi, mais il veut savon de Paris. Paris a gagné, Marseille a perdu. Ah,
5: ça l'est tellement faux pour retenir le Dimat qu'à chaque coup de qu'il fait, il réussit. Hein.
0: Mais pourquoi, ça, pourquoi on ne croit pas
5: 13.
0: Mais non, mais tout le temps nous dit des trucs, mais c'est Zad qui veut pas croire en nous.
5: Oui, Wendy, très de plaisanterie. Là, oui. On a réussi à un sujet quand même assez sérieux.
0: Oui.
5: Tout ce qui dit les féminicides, infanticides, tout ce qui se passe dans le monde.
0: Oui.
5: Dans le monde et surtout à La Réunion, parce qu'il y en a tous les jours et en France. On va regarder chez nous d'abord, avant de regarder dans le monde. Mm-hmm. Moi, je dis haut et fort, et je le répète, tous les jours, je suis en train de dire, tous les jours, j'ai la ligne avec Bobby, tous les jours, je dis, ça, c'est la faute de notre police et de notre gendarmerie. Mm-hmm. Tout vient de là. Combien de féminicides l'a eu à La Réunion et la femme l'a partie pour plainte la veille, la semaine d'avant? Non, tant que t'as pas une sens, elle vient pas, elle prend pas la plainte. Ou bien elle pose une main courante. Bah, si, bah, là-bas. S'il avait ses autres qui faisaient ce travail, excusez-moi, parce que, et en plus, elle a des amis policiers, gendarmes, militaires aussi. Mm-hmm. C'est pas trop machin, mais. Ah, il vient de là, la base est là, on a toujours une plainte portée au départ. Ben, c'est très bien qu'il fait. Ben, le monsieur là, le Bruno B en question, 4 affaires. Pourquoi lui encore lui? Où est l'ancien Gattesseau, ami à M. Macron, Dupont-Moretti
0: Allô? Allô? Ah! Allô? Ah! Mince, on a été coupé. Ah là là! Il parlait d'un bon sujet là quand même. Féminicide et tout ça. Rappelle à nous, monsieur. Je sais pas comment il s'appelle. Rappelle à nous, monsieur, s'il vous plaît. On a perdu la communication. Freedom, bonsoir. Allô?
6: Allô?
0: Oui, bonsoir.
6: Windy, bonsoir.
0: Non, c'est pas Windy, c'est Wendy.
6: Windy, oui, c'est ça, oui.
0: Et à moi, mais ça fait comme un professeur, là. Mais ça t'autoche à la règle, hein.
6: Maximin, ça.
0: Maximin.
6: Permettez-moi, on fait une scoute, la Monica.
0: Quelle dédicace?
6: La Monica.
0: Ah, vous voulez jouer la Monica?
6: Ben.
0: Jouer à où?
6: Essaye.
0: Eh, pas longtemps, hein.
6: Ouais. Et non, par exemple, si vous pouvez danser, il y a Bis l'autre morceau là, où là, par le cavalier dans le salon, où il a continué la danse. Comment?
0: Non, on m'a pas compris.
6: Pas compris?
0: Non.
6: Par exemple, si la musique, il redouble un autre morceau là, mais où là, par le cavalier dans le salon, où vous continuez à danser.
0: Oui.
6: Comment? Ça m'y envoie un. Hein, on n'a pas grand chose à dire, dis 1, 2, 3.
0: 3, 2, 1.
6: C'est bon.
0: 3, 2, 1.
6: Bon, c'est bon.
0: Mais,

0: Non, mais les bouts, on a fini, Maxime. Ah là là là là là. Bon, merci beaucoup, Maxime. Elle m'y coupe à lui parce que l'allié est parti, là. Merci beaucoup, Maxime. Là, les bouts, là. Mais ça prend un dernier appel, là, d'autres mouni appel. Freedom, bonsoir.
1: Allô.
0: Allô, oui, bonsoir.
1: Oui, bonsoir. C'est pour une annonce d'un petit chat qui a été perdu, qui a dû tomber du balcon. Et il s'appelle Yuka.
0: Ah, vous nous avez appelé tout à l'heure, madame.
1: Oui.
0: Et il n'est pas encore. Il est pas encore 19h. Il faut attendre. Oui, vous rappelez dans 10 minutes.
1: Dans 10 minutes.
0: D'accord.
1: Merci beaucoup.
0: Je vous en prie, madame. Il n'est pas encore 19h. Vous rappelez dans 10 petites. Bon, ouais, okay, la partie. oui, il est perdu, c'est pas tout de suite. Hein. Il est que 18h56, donc ça sera Charlotte avec vous. Là, ça sera après les informations. Donc voilà, si vous avez perdu quelque chose, vous appelez dans 10 petites minutes 02 62 99 12 00 pour vos vols et vos pertes. Et puis Radio Guidage 02 62 41 51 51. Alors j'ai oublié de faire un appel tout à l'heure, je crois. C'était un appel à. Est-ce que je retrouve? Je ne sais pas si je peux retrouver. Je devais faire un appel à quelqu'un. Je ne sais plus c'est qui. Je ne sais plus. Ah si, voilà. On lance un appel à Franceline de Colomiers. Il y a beaucoup de personnes qui sont inquiets apparemment. Donc Franceline, si vous nous écoutez et que vous pouvez nous appeler. En fait, depuis tout à l'heure, j'ai dit, il faut que je passe l'information, j'oublie. Franceline de Colomiers, si vous pouvez appeler le 02 62 41 51 51 parce que il y a beaucoup de personnes qui s'inquiètent. On ne vous entend plus, donc si vous pouvez nous appeler, s'il vous plaît, histoire de rassurer un petit peu tous ces auditeurs qui s'inquiètent pour vous. Bon, est-ce que j'ai le temps de prendre encore un appel, là? Il est 17h57, 02 62 99 12 00, oui, madame? Ah, attendez, peut-être qu'il faut que j'ouvre votre micro aussi. Oui?
2: Oui, parce que j'arrive...
0: Oula, la voix est un petit peu cassée, là.
2: Oui, ben la voix tout le temps, elle est cassée. Hein.
0: J'arrive,
2: mais ça va. Bon, j'ai entendu parler d'une affaire.
0: Oui.
2: Et je voulais savoir si c'était vrai.
0: Quelle affaire?
2: Le 7 août, là.
0: Le 7 août? Oui. Qu'est-ce qu'on veut savoir le 7 août?
2: Mais le 7 août, à ce qui paraît, il y a un tas aux artistes.
0: Ah, ben moi, je sais pas, moi.
2: Non?
0: Je sais pas. Bastien, le 7 août, apparemment, il y a un truc. Apparemment, le 7 août, il se passe quelque chose.
2: Laisse Bastien travailler.
0: Il se passe quelque chose le 7 août, apparemment. C'est quoi? Tu sais pas?
2: Vous connaissez une affaire, Zot?
0: Vous connaissez rien, nous?
2: À ce qui paraît, Freedom, il fait un grand événement le 7 août.
0: Ah ouais?
2: Nous l'est pas invité.
0: Quoi, sérieux?
2: Nous l'est pas invité.
0: Mais!
2: La fille a envoyé l'invitation partout?
3: Ah, écoutez ça.
2: Et à nous, non.
0: Ah, mais il se passe Saint-Paul, apparemment, c'est ça, non?
2: Ben.
0: Apparemment, il se passe l'expo Bat Saint-Paul là-bas.
3: Bat Saint-Paul?
2: Nous nous sommes d'accord pour dire moi tu sais ce qui paraît les affaires c'est tout.
0: Mais connais pas, oui, c'est un petit endroit, mais quel grand événement il veut faire là-bas?
3: Combien de personnes ça va là-bas?
2: Et il rentre combien là? 5000?
3: Combien de personnes il rentre là-bas?
2: 10 000?
3: 10, 15, comment non?
0: Non, 15 000, mais crois là-dedans.
2: 15
3: 000?
2: Eh, à moi, autres, 20 000
3: rentrent. 10 000, moi, tu dis 10 000? Quoi?
2: 100 000, 100? Qui dit mieux?
3: 10 000 personnes.
0: Les enchères.
3: Je crois que les événements Freedom c'était 1000 personnes, 700 personnes, tout ça là-bas.
0: Bah oui, à nous, on est sur radio, nous. 2000 personnes, 15 000 personnes.
2: Au standard, on me dit, t'es le 7 août, nana fait. Me dit, ah bon?
0: Pas au courant?
2: Ah bah.
0: Pourquoi?
2: D'abord, dis-nous. Mais pourquoi gagne l'invitation, quand
0: même? Mais si, regarde!
2: Mais j'ai pas reçu ça.
0: Oh là là! Vendredi 7 août, les grands concerts de 45 ans de Freedom.
3: Charlotte, t'es pas au courant parce que c'est une surprise, elle doit monter sur la scène, elle doit chanter.
2: Ah! Chanter, je sais pas, mais danser, je peux.
0: Ah. Bastien va chanter.
3: Charlotte, il fait le cœur derrière, mais c'est choriste. Chante, là. C'est Charlotte, la danseuse.
2: Danseuse, Charlotte.
0: Non, on va y Prisca, fait sécurité. 45 ans, concert des 45 ans de Freedom, vendredi 7 août.
2: Ah,
3: bah t'as des autistes.
0: Les billets, ils trappent sur monticket.re. Oui, là,
3: 20 euros.
0: Jérôme Payette. Jérôme Payette, que ça les chante, les déjà. T'es miné une chanson.
3: Oh, Jérôme Payette. Allez, oh,
0: Non, Clara, Michou, Morgane.
2: Misty m'y connaît, Villamani.
0: Misty, marche tout seul, Kaufmann Bar.
3: Clara, c'est chaud, Clara.
0: Clara, t'es good.
2: Je me rappelle plus.
0: Mina, le bonne musique en tête, mais m'y connaît plus
2: le les paroles. Ouais,
3: allez.
2: Faut nous refaire notre.
0: Quand il arrive le soir là-bas, nous connaît, nous. Ah, il est est 19h à La Réunion, je suis désolée, je vous laisse.
4: Maintenant, il est 17h, les informations avec Martin Delavenne.
5: Bonjour William, bonjour à tous. On prend tout de suite la direction de Roland-Garros, Porte d'Auteuil.
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5: Cyril Delamorinerie, on connaît chez les dames le don de la vainqueur de l'édition 2026.
7: Ah oui, c'est la russe Miranda Andreeva qui succède à l'américaine Coco Gauff au palmarès de Roland-Garros après seulement 1h22 de jeu. La joueuse entraînée par Conchita Martinez a obtenu 3 balles de match. La première fut la bonne, victoire 6-3-6-2 face à la polonaise issue des qualifications Maya Falinska. Après un début de match très disputé avec 4 breaks consécutifs, le match a nettement tourné en faveur de la russe de 19 ans, plus solide, plus puissante, plus expérimentée. Miranda Andreeva s'est détachée avec sa tenue rose pâle, casquette vissée sur la tête, raquette verte. Elle a laissé bien sûr éclater sa joie. C'est une championne précoce. Elle remporte son premier Roland Garros à seulement 19 ans et 39 jours. Un trophée qui sera remis dans quelques instants par l'ancienne lauréate et légende du tennis français, Marie Pissons.
5: Merci Cyril de la Monnerie. Demain, le numéro 3 mondial Alexander Zverev affrontera l'Italien Flavio Cobolli, 14e joueur mondial. Une rencontre à suivre en direct sur Europe 1, radio officielle du tournoi de Roland-Garros. À l'occasion des commémorations du D-Day, le secrétaire à la défense américain Pete Hegseth a appelé les pays européens à en faire plus pour leur défense. Réunis à Langrune-sur-Mer, les anciens alliés ont célébré l'action des 132 700 jeunes soldats anglais, canadiens, américains, belges, norvégiens, mais aussi français qui ont pris d'assaut, il y a 82 ans, les plages normandes. Une pluie de réactions à la suite de la disparition de Bernadette Chirac. Brigitte Macron a fait part de son immense respect pour celle qui dirigea la fondation des hôpitaux de Paris, Hôpitaux de France. Pour l'ancienne première ministre Elisabeth Borne, Bernadette Chirac s'est engagée avec détermination au service des Français, notamment des plus fragiles. Valérie Pécresse, présidente de la région Île-de-France, salue sur les réseaux sociaux une femme engagée qui incarna avec force, liberté et indépendance d'esprit ce que peut être une première dame à la française. Pour les Français qui le souhaitent et qui souhaitent adresser leurs condoléances à la famille, un registre a été ouvert à la maison de l'Élysée. Dans l'actualité également, les excuses du garde des Sceaux Gérald Darmanin à la suite de la découverte du corps de Liana jeudi soir dans le Gers. L'institution judiciaire n'a pas su protéger l'enfant. Des propos qui ne calment pas la colère des habitants de Florence, alors que l'on apprend que le principal suspect est visé par une nouvelle plainte pour viol sur mineur. Une marche blanche est organisée demain à 15h en mémoire de la jeune collégienne. Une marche en présence de la famille alors que le personnel politique est invité à ne pas se joindre à ce moment de recueillement. Nouvelle rave party à une trentaine de kilomètres de Montpellier dans l'Hérault et malgré l'interdiction, 3000 personnes sont rassemblées depuis la nuit dernière sur un terrain situé sur la commune de Claret. Selon la préfecture, les forces de l'ordre sont mobilisées pour fermer les accès au site. Un rassemblement qui intervient alors que le gouvernement souhaite durcir les condamnations au travers de la loi Riposte débattue à l'Assemblée nationale.

0: Et il est l'heure des petites annonces, tant attendues les petites annonces. Hein. 19h05 à La Réunion, merci d'écouter Radio Freedom. C'est l'heure des petites annonces jusqu'à 20h. Si vous avez perdu quelque chose ou qu'on vous a volé quelque chose, vous nous appelez au 02 62 99 12 00. Si c'est pour une annonce diverse, vous vendez, vous recherchez, vous louez, vous donnez, vous partagez, vous échangez quelque chose, un besoin, bien, peu importe, eh bien, le 02 62 99 14 00, ce sont des annonces de particulier à particulier. Et puis si jamais vous avez trouvé, si vous avez trouvé quelque chose, eh bien, ça sera le 02 62 41 51 51, comme pour les radioguidages et les informations importantes. Allez, sans plus tarder, on y va tout de suite avec vous. Et c'est d'abord les annonces de perte. Freedom, allô?
1: Allô, oui, bonsoir.
0: Bonsoir.
1: On appelle, quelqu'un de mon entourage a perdu un porte-monnaie.
0: Oui.
1: Entre la Belle-Pierre et le chemin rue Maréchal Leclerc Centre, pas loin du restaurant Reflet des Îles.
0: D'accord.
1: Le porte-monnaie, les papiers à l'intérieur sont au nom de Olina Denis Julien.
0: Alors, pas trop vite, le nom?
1: C'est Olina, le nom de famille.
0: Olina, oui.
1: Denis Julien Michael.
0: Denis Julien Michael, d'accord. Et le portefeuille est de quelle couleur?
1: Noir. Arrête de faire des la choupette.
0: Elle s'exprime. Alors, donc le portefeuille a été perdu quand?
1: Cet après-midi, vers fin après-midi, début de soirée.
0: D'accord. Donc récemment finalement.
1: Oui.
0: Ok, on a perdu un portefeuille donc au niveau de Belle-Pierre et pas loin du restaurant Reflet des Îles. Hein.
1: Oui.
0: Les papiers à l'intérieur sont au nom de Monsieur Olinard Denis Julien Michael. C'est un portefeuille oui. Noir. Et à quel numéro on peut vous appeler si on retrouve?
1: Au 06 93.
0: Oui.
1: 64 72 12.
0: 06 93 64 72 12.
1: Oui.
0: C'est bon pour nous.
1: Merci beaucoup, bonne soirée.
0: Bonne soirée, au revoir. Et puis, restez à l'écoute de la radio et mettez votre annonce sur freedom.fr.
1: Maman. D'accord.
0: Bonne soirée à vous, au revoir.
1: Merci à vous aussi, au revoir.
0: Et allez, par ici avec vos annonces diverses. Bonsoir.
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0: Oui, allô.
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0: Allô, allô. Oui, au même.
3: Attends, je t'aime ma radio.
0: Oui, t'aime ton radio.
3: Allô, bonsoir.
0: Oui, bonsoir.
3: Bonsoir tout le monde. Alors, je vais refaire mon annonce. Alors, moi, je vends un petit frigidaire à deux portes. Il y a le congélateur en haut et le pot dans le fond. Mmh. Un petit frigidaire. Je vends à 60 euros. Je vends aussi un tout petit frigidaire qui fait une porte, qui met dans la chambre, je vends à 50 euros. Je vends aussi un machine à laver qui fait 6 kilos, je dis bien, qui fait 6 kilos. Elle fonctionne parfaitement bien, elle a un an et demi, je le vends à 70 euros. Livraison possible. Moi, je suis sur Saint-Pierre.
0: D'accord.
3: Alors, mon numéro de téléphone, je suis sur Saint-Pierre, je vous donne ça, mon numéro de téléphone, parce que j'ai noté sur mon cadran, je ne sais pas si je trouve le numéro de téléphone.
0: Oui, un fixe.
3: Oui, c'est un fixe. Alors, c'est 0262 42 82 46. Je m'y répète, 42 82 46. M'y souhaite à Zot une bonne soirée et je vous remercie beaucoup. M'y retrouve à Zot samedi, non, dimanche, demain, pour réchauffer à Saint-Pierre.
0: Eh bien, très bien, merci. Réchauffer à Saint-Pierre ou ça, m'y viens, moi.
3: Où viens?
0: Ah, ben, bien. Hé. Hey.
3: En plus, le lorry est bien chauffé parce qu'il a 4 jours, mais là, c'est chauffé.
0: Ah là là là là, 4 jours, il tombe pas malade avec ça?
3: Allez, bonne soirée.
0: Allez, bye bye, il nous retrouve.
3: Merci. Il donne pas un saucisse, il donne un moitié saucisse.
0: Ben, pas grave, c'est le partage qui compte.
3: Voilà, bien, merci.
0: Allez, nous retrouvons, au revoir. Et dans tout ça, attendre toujours, il va dire où ça il est, hein. Bah, attendre toujours. 02 62 99 12 00, par ici, les annonces de perte de vol, bonsoir.
4: Bonsoir, madame.
0: Oui, on vous écoute.
4: Tu fais longtemps, attends.
0: Ah, elle fait longtemps ou attendre?
4: Moins de temps.
0: Ah, 1 minute 26.
4: Non, madame, c'est longtemps, mon Dieu, c'est bien.
0: Oui, on a une annonce de perte, là?
4: Mettez vos recherches télé.
0: Quoi? Ah ben monsieur, pas sur le 14, c'est le 12 qu'on l'a appelé là, donc c'est l'annonce de perte, mais pour rechercher, appelle sur le 14.
4: Le 14.
0: Oui, oui, oui.
4: Il y a une chance en Europe déjà de temps.
0: Ah ben là, là, prends ticket.
4: Non, pas de ticket.
0: Allez monsieur, appelle à nous sur 99 14 00 pour l'annonce.
4: Allez-vous, allez.
0: Allez, au revoir. Mais il veut bien qu'il appelle et qu'il est urgent, mais nous en a quand même des numéros dédiés, hein, et tout le monde joue le jeu. Allez, par ici justement, les annonces diverses, bonsoir.
5: Bonsoir, ne quittez pas. Hein.
0: Ah oui, les faibles en plus.
6: Oui, alors bonsoir Radio Freedom.
0: Radio Freedom même, oui, bonsoir. Alors.
6: Ah, bonsoir madame, c'est l'association Variété Créole. Je me téléphone pour vous dire, voilà, mais organise un dîner d'enfants samedi 13 juin, Cap Marine 2. C'est contre la violence intrafamiliale et puis c'est bien me présente un grand ballet national et international avec différentes musiques interculturelles.
0: D'accord.
6: Voilà. Voilà. Et en même temps, nous pouvons rendre hommage à M. Michel Fontaine.
0: D'accord. Bah, concrètement, pourquoi venir à ce dîner dansant ? Dites-moi.
6: Pour ce dîner dansant, c'est pour récolter des fonds pour monter un atelier communautaire pour les gens mal aimés, rejetés, les gens des problèmes, quoi.
0: D'accord, donc pour monter un atelier communautaire pour oui, les personnes dites mal aimées, en difficulté et tout ça.
6: Voilà, c'est ça.
0: Ok, d'accord.
6: On va faire des tricots, on va faire de la dentelle, la poutière et tout.
0: Ah, d'accord, le soir même ?
6: Non, pas le soir même.
0: Ah, bon, dans la...
6: On verra après,
0: ah, d'accord.
6: La soirée, comme il veut faire.
0: Voilà. Oui, oui, oui. Et on connaît un petit peu le menu, là ?
6: Le menu, c'est... Attends, René, quoi, il est top 6 poissons. Pour les basquets, paella, après l'autre c'est quoi ? Patate combava.
0: Ah d'accord, super. Et alors, est-ce que Nana a une tombola ? Est-ce que Nana a des choses comme ça, des animations le soir ?
6: Oui, Nana a le tombola, Nana a des animations, Nana a le ballet national et international, il y a des danses. Hein.
0: D'accord.
6: Il y a les danses du chinois,
0: oui.
6: La danse amérindienne, la danse andalouse et la danse africaine.
0: C'est très varié comme danse, dis donc, tout ça.
6: Voilà, je voudrais faire voyager la Réunion
0: oui.
6: En travers la musique.
0: Ah, ben franchement, là, ça donne envie, dis donc, hein.
6: Oui, oui.
0: Quel numéro on peut vous appeler pour réserver des billets ?
6: Oui, attends, je vais te donner. Mais on explique-moi le numéro, s'il te plaît. 0272.
0: Oui.
6: 96 73 54.
0: C'est bien ça, 02 62 96 73 54. Si on oui. veut venir à ce dîner dansant le 13 juin au Cap Marine et avec l'association Variété Créole.
6: Et puis on va bien s'amuser, on va danser. Hein.
0: Oh, bah j'imagine bien.
6: Oui. Oui, oui.
0: Et ben
6: puis
0: en tout cas.
6: Pour les costumes. Hein.
0: Ah, ben alors, moi j'aimerais beaucoup des photos. Hein.
6: Oui, mais après le dîner dansant, ben s'il y a quelqu'un qui peut venir faire photo, s'il n'a pas, ben après le dîner dansant, je vous
0: oui, mais vous nous envoyez des petites photos.
6: On va vous envoyer des petites photos après.
0: Voilà.
6: Costume, bon, les Réunionnais seront habillés en indien pour rouge.
0: Oui.
6: Il y aura habillé andalouse.
0: D'accord.
6: Et l'habit chinois avec l'ombrelle et l'éventail.
0: Ah, ben franchement, ça va être très très beau cette soirée là, dis donc. Hein.
6: Oui, c'est très beau, oui. Mais s'il y a des touristes, c'est entend moi, ben que ça t'y vient et on sera bien accueillis.
0: Voilà, Cap Marine qui est dans le sud, qui est à Grand-Bois là-bas.
6: Oui, Cap Marine 2.
0: Cap Marine 2. Oui. Eh bien, les bons, l'annonce est donnée. Et puis, n'hésitez pas dans la semaine prochaine hein, de nous rappeler pour relancer pour le dîner dansant. Et puis, merci René.
6: Merci beaucoup.
0: Allez, bye bye.
6: Merci et bonne soirée. Hein.
0: Bonne soirée, au revoir.
6: Au revoir.
0: Ah bah oui, il faut pas oublier les adjoints, les secrétaires et tout ça là, hein. Monsieur, t'es donné des informations en arrière-plan. Allez, on continue par ici, le 02 62 99 12 00, l'annonce de perte de vol. Bonsoir.
7: Allô ?
0: Oui, allô ?
7: Oui, bonjour, bonsoir. Oui, c'est pour le petit chaton pas chaton d'un an qui a tombé du balcon.
0: Oui.
7: À la résidence Terra Deli à la colline de Camélia.
0: Oui.
7: Et si quelqu'un a aperçu, ben, il faut contacter le numéro.
0: Le chat est comment ? Redites-nous.
7: Le chat, il est tout blanc. Et la tête, c'est sa tête, entre les yeux, il y a une tache noire. Et la queue aussi est noire, en panache.
0: D'accord.
7: Il y a un nom,
0: oui.
7: Il s'appelle Nuka.
0: Nuka, c'est un mâle, hein ?
7: Oui, oui. Il a dû tomber dans la nuit d'hier et ce matin.
0: Oh là là.
7: Du balcon.
0: De combien d'étages ?
7: Premier étage.
0: Ah bon.
7: Il y a un appartement en bas.
0: D'accord.
7: Mais quand même, on a essayé de trouver, chercher. Et là, il a mis des affiches.
0: Mm-hmm.
7: Et je pense, je sais pas. Oh là là, on l'a vu petit, ce petit chaton-là.
0: Mmh.
7: Voilà. Bon, ben.
0: C'est dans quelle ville, vous m'avez dit? À Colline des Camélias.
7: En Mont Camélia.
0: Oui, oui.
7: La Colline des Camélias, la résidence Terra d'Élis.
0: Résidence Terra d'Élis. Donc, si jamais on aperçoit ce chaton noir, ce mâle, chaton blanc avec la queue noire et une tache noire sur la tête, quel numéro on peut appeler?
7: Oui, 0692.
0: Le numéro qui vous appelez, par contre, s'il vous plaît.
7: Ah, le mien, c'est 0693.
0: Oui.
7: 94. 33. 19.
0: C'est bien ça, 06 93 94 33 19.
7: 19.
0: Et n'hésitez pas à dire à votre garçon là, de mettre une annonce avec sa photo sur notre site freedom.fr.
7: Voilà, il a fait.
0: Ah, génial. Fait, hein. Très bien.
7: Ah, sur le site.
0: Oui, sur notre site à nous, freedom.fr.
7: Freedom.fr, d'accord, ok, je vais vous dire là.
0: Dites-lui. Voilà.
7: Partout dans.
0: Oui, un petit coup de pouce en plus, peut-être, on ne sait jamais.
7: Ok. Bon, ben, je vous remercie.
0: Bonne soirée. Oui,
7: allez,
0: au revoir. Donc, si jamais vous apercevez ce chaton, hein, ce jeune mâle, du côté de la résidence Terra d'Élis à la Colline des Camélias, il est tout blanc, il a une tête blanche également, mais il y a une tache noire entre les yeux et il a la queue noire. Donc, il serait apparemment tombé du balcon. Si vous l'apercevez, vous appelez 06 93 94 33 19. Le 99 14 00, on retourne sur les annonces diverses. Bonsoir.
8: Bonsoir.
0: Allez, c'est à vous.
8: Ah, on vient le tour.
0: Ah oui, deuxième fois.
8: Ah, deuxième fois, c'est
0: ouais. Vous laissez au parler, là?
8: Non, mais madame, oui, monsieur le parleur.
0: Oui, enlève-le au parleur, comme ça, mieux entend bien.
8: Allez, bon.
0: Voilà.
8: Oui, mais on s'est attelé. Et alors, 100 euros.
0: D'accord, mais un télé comment? Un télé de couleur?
8: Ah, un télé gros, mais.
0: Ah, ben voilà, ben dis-moi, un gros télé.
8: Gros, t'as fait des façons.
0: télé écran plat, gros.
8: Non, c'est pas gros, télé longtemps, là, mais écran plat.
0: Ma maladie, écran plat, mais gros.
8: Un grand.
0: Voilà.
8: 100 euros.
0: 100 euros le budget. Ok, quel secteur ça?
8: Ah, Saint-Leu,
0: ok.
8: Il peut dépasser, mes télés sont rappelés et tout.
0: D'accord, numéro de téléphone.
8: 0692.
0: Oui.
8: Et 15-58-54.
0: 06-92-15-58-54.
8: Tu veux laisser vous passer l'annonce sur l'hôpital?
0: T'as l'heure pour Charlotte Hôpital, ben viens où?
8: C'est bon, laisse-le voir.
0: Merci, à tout à l'heure, bonne soirée.
8: À tout à l'heure.
0: Donc on recherche une télé, on a un budget de 100 euros du côté de Saint-Leu, une télé écran plat, et ben vous appelez ce monsieur 06 92 15 58 54. Freedom, allô.
9: Allô, oui, bonsoir.
0: Bonsoir.
9: Est-ce que je suis bien dans les paramètres pour passer une annonce, s'il vous plaît?
0: Quelle annonce?
9: Annonce de recherche d'emploi ou de vendre.
0: Aïe. Est-ce que vous êtes un fidèle de la radio?
9: Oui, mais il m'a oublié l'horaire.
0: Ah, mon Dieu Seigneur, pardonnez-le. Alors, vous êtes dans le bon créneau horaire?
9: Dans le bon créneau horaire, d'accord.
0: Mais pas sur le bon numéro.
9: Ah, d'accord. Je ne suis pas sur le bon numéro?
0: Non, rappelez-nous le 99 14. 00.
9: Ah, 14 00.
0: Ah là là, c'est comme si vous s'appelez de Nafé, ou là, pas bon?
9: 06 92.
0: 02 62 99 14 00.
9: Pour vendre?
0: Oui, vendre pour bien. Rechercher, vendre et tout.
9: D'accord. Ok, merci madame.
0: Allez, à tout de suite.
9: Merci.
0: Au revoir. Ah oui. Faut faire les bons numéros, hein. Ah oui. Freedom, bonsoir.
10: Bonsoir.
0: Allô, oui.
10: Oui, bonsoir.
0: Mm-hmm.
10: Ah, j'ai eu la gêne, c'est bizarre.
0: C'est bizarre?
10: Ben oui.
0: Ben non, c'est votre jour de chance.
10: Ah, c'est mon jour de chance.
0: Gling, gling, gling, gling, gling, gling.
10: Je joue le tour là.
0: Ah ben, jouez vite, parce que là, il arrive à l'heure, il est tard. Bon, alors, dites-moi.
10: Voilà, donc j'ai quelques petites annonces à passer.
0: Oui.
10: Enfin, disons, j'ai quelques trucs à vendre, quoi.
0: On vous écoute.
10: Il y a un spa pour 4 personnes qui fait eau chaude, qui masse aussi, quoi. Enfin, du moins.
0: Un spa massant ?
10: Oui.
0: D'accord.
10: Qui fait des bulles et puis ça donne de l'eau chaude et tout. Je vends 400 euros.
0: D'accord.
10: Après, j'ai une bétonnière électrique. Je vends aussi 250 euros.
0: Oui. C'est quoi la capacité de la bétonnière ?
10: Comment ?
0: La capacité de la bétonnière ?
10: Deux sacs.
0: Deux sacs, d'accord.
10: Voilà. J'ai aussi un scooter Piaggio Zip liquide. C'est le SP2 que je vends à 2000 euros.
0: D'accord.
10: J'ai aussi un VTT électrique donc de marque Canada. Motera, donc pour ceux qui connaissent un petit peu en vélo, hein, c'est un moteur Bosch, elle a beaucoup roulé, pour cas, par contre, elle a 12 000 km.
0: Ok.
10: Et je la vends à 1200 euros pour non-code d'utilisation, bien sûr. J'ai aussi. Qu'est-ce que j'ai encore? J'ai pas mal de petites choses à vendre, en fait. Hein.
0: Le vélo que l'a quand même beaucoup roulé, ou vient de dire, ou utilise plus du tout, en fait, c'est pour ça?
10: Ouais, pour des raisons de santé, en fait, non.
0: Ok, d'accord. Avant, t'es roulé un tas, maintenant, il roule plus, il est dans un coin.
10: Non, mais il roule, le vélo est en bon
0: état. Oui, le vélo est en bon état, mais comme vous avez dit quand même que le vélo avait 12 000 km.
10: Il a beaucoup roulé, hein.
0: Voilà, donc il y a quand même.
10: Elle a beaucoup roulé. Mais bon, elle roule, il n'y a pas de souci, hein, donc elle est vraiment bien entretenue, c'est un cadre en carbone, c'est un vélo tout suspendu, avec un moteur Bosch de 625 watts, 85 Nm, bon, ceux qui connaissent un petit peu en vélo, c'est une grande taille, par contre, c'est du XXL, hein.
0: D'accord.
10: Il faut que le mec, il mesure à peu près 2 mètres, en gros, hein.
0: D'accord, oui, 1m95 à monter.
10: Voilà, donc moi je fais 1m75, je me sens bien dessus, hein. Le cadre est un peu rabaissé, comme c'est une salle télescopique dessus, donc on peut régler à notre manière, à nous, quoi.
0: D'accord.
10: En tout cas, c'est un très très très très beau vélo qui vaut à peu près 8000 euros en magasin.
0: Hein. Waouh, quand même.
10: Moi je l'avais voilà, quand même.
0: En seconde main, c'est pas mal, c'est une bonne affaire quand même.
10: Voilà, non, oui. Roue, il n'y a pas de souci, moi je travaille. Okay. Moi, je travaille avec tous les jours. Là, pour des raisons de santé, j'ai mis un petit peu de côté, quoi.
0: Oui, oui, oui. Non, mais on comprend.
10: J'ai besoin un peu de sous là, pour faire les réparations sur un véhicule, donc voilà. Après, j'ai quelques trucs, en fait. Bah, pour tous ces annonces, bien sûr, veuillez m'appeler au 06 92 94 60 53.
0: D'accord, c'est visible où ? Oui.
10: Comment ?
0: C'est visible où ?
10: Moi, je suis sur Saint-Pierre.
0: Saint-Pierre. Donc, pour toutes ces annonces, appelez au 06 92 94 60 53.
10: 53. Par contre, j'ai aussi une Clio 4. Si ça intéresse quelqu'un, je changerai contre une petite essence. C'est une 5 portes, c'est un diesel, ou même un petit Berlingo. Voilà. Bienvenue. Hein.
0: D'accord.
10: Donc, je changerai la Clio 4. Bon, il y a quelques petits travaux à faire dessus, mais elle roule très très bien. Il n'y a pas de problème particulier, donc voilà, il y a juste un roulement changé, un support moteur. Il y a quelques petits trucs à voir dessus, ben voilà.
0: D'accord, très bien. Et ben, 06 92 94 60 53.
10: Voilà, c'est gentil. Merci.
0: Bonne soirée, au revoir.
10: Merci à vous.
0: Et on continue avec les annonces diverses avec vous par ici. Bonsoir.
11: Allô?
0: Allô?
11: Oui, bonsoir, rebonsoir, madame.
0: Oui, super. La ligne.
11: Bon. Là, c'est bon, malgré la ligne, je vais passer mon annonce alors.
0: Oui.
11: Ben écoute, ben moi, je suis un petit chercheur de gouillaviers. Donc, je vends des gouillaviers. Des gouillaviers bien, bien sucrés, hein. Voilà, donc j'ai fait la cueillette aujourd'hui et là, il me reste 5 seaux. Ben, si les gens ils sont intéressés, ils peuvent m'appeler. Je suis de Sainte-Suzanne, là. Hein.
0: D'accord.
11: Donc, si les gens ils sont intéressés, ils peuvent m'appeler. Hein. Ils sont.
0: Et c'est combien?
11: Je vends à 25 euros. C'est des gros seaux de 12 litres.
0: D'accord.
11: Et bon ben écoute, si les gens sont intéressés,
0: bien bien sûr, bien sûr, bien sûr, oui.
11: Ils ont besoin de faire la gelée.
0: Gouyavia, en plus, c'est les derniers de la saison là, non?
11: Voilà, ben en fait il y a encore un peu, hein, il y a encore un peu quand même.
0: D'accord.
11: Et là, elle est vraiment bien juteux, quoi.
0: Ok.
11: Là, on est en plein dedans, quoi.
0: Donc c'est ça de madame, les enceintes, messieurs, qu'ils demandent
11: voilà,
0: Gouyavier.
11: Ça aussi, il y a ça aussi. Ça, ça la livraison, c'est pas trop loin quand même.
0: Donc voilà, profitez, hein, profitez.
11: Voilà, je préfère.

0: Boulevard Sud avec Flo. Flo, bonsoir.
1: Oui, bonsoir Charlotte, comment ça va?
0: Ça va bien, merci vous-même.
1: Oui, ça va, ça va, ça va. Donc du coup, voilà, un gros embouteillage sur le boulevard Sud là. Mais pense dû à l'accident, elle a fait tomber le pied par le miss à côté de la station Victo à la fois.
0: Oui.
1: Et franchement, les gens, ils commencent, ils cassent à zone, l'embouteillage cassent à zone. La conduite n'est pas du tout adaptée sur la route. Et les gens, ils font vraiment n'importe quoi. À un moment donné, il faudrait comprendre un petit peu et respecter un petit peu les codes de la route et la priorité, s'il vous plaît. Parce que franchement, vous avez fait n'importe quoi. Et il essaie de bifurquer, c'est pas la même.
0: Mais tout de moon a rendez-vous 20h là, nana. Bonne concert par ici, bon mariage par là-bas.
1: Tout de moon a mariage, concert, même dernière communion là, mais il est dans la bouteillage devant la malartique.
0: Mais ça met.
1: Elle m'y attend, mais bifurque, mais m'y attend.
0: Et là, n'a point le marché, tu barres à choix, non? N'a point d'affaire, marché de nuit.
1: Pour mettre samedi du mois là. Pour mettre samedi du mois, c'est pour donner la fière là.
0: Ben c'est ça, donc en plus, nana ça là.
1: C'est ça. Et là, l'histoire de le rond-point de la sécu, là.
0: Oui.
1: Et madame, quand vous la main priorité à droite, l'histoire de
0: tourner,
1: je sais pas où. Et vu ça rentre avec moi, c'est même pas d'avoir 20 cm de ma voiture.
0: Oh là là.
1: En plus, si elle rentre dans l'autre rond-point, elle m'a pas fini autant. T'es bien, reviens, c'est un petit peu long.
0: Donc, prudence, vraiment.
1: Et là, viens, c'est pas un mais non, vous êtes pas tout, comme si stress, c'est dit là. Ah, et bien, pas mais stress, pas qu'on conduit, c'est tout le problème.
0: Bah oui, bien vérifier chaque côté avant de s'engager.
1: Exactement, on en a beaucoup, ils brûlent ce rouge, c'est là, parce qu'on connaît pas le feu rouge dans le rond-point carrément.
0: Oui, oui, oui.
1: Ben, j'ai fait, ils brûlent le feu rouge, ils voient puis. Ah, maman, ici.
0: Prudence, hein, ceux qui sont du côté de Boulevard Sud.
1: Non, bouteille, j'ai pas tout le monde, mais c'était de monde qui mettait un feu de cette zone de volonté. La route, elle se passe bien.
0: Oui, bah très bien. Merci, Flo.
1: Voilà, alors, mais pas de souci. Bonne soirée.
0: Bonne soirée, au revoir.
1: Bonne émission.
0: Merci, merci.
1: Allez, au revoir.
0: Allez, bye. Information pour les auditeurs de Freedom 2, il est 19h28, on nous signale de gros embouteillages dans le secteur de Boulevard Sud, donc à Saint-Denis. Il y a énormément de circulation de voitures donc dans le secteur, c'est à l'arrêt. Des fois même, on nous signale que certains automobilistes oublieraient leur code de la route, la civilité. Eh bien, soyez bien prudents dans le secteur, regardez bien de chaque côté. Avant de vous engager, en tout cas si vous avez des informations, 02 62 41 51 51. On continue, 02 62 99 12 00, les annonces de perte de vol, et le 02 62 99 14 00, les annonces diverses. Allons du côté du 12. Bonsoir.
2: Oui, bonsoir.
0: Oui, on vous écoute.
2: Donc, en fait, j'ai perdu une carte vitale ce matin, entre midi et 1h, dans le centre-ville de Saint-Denis. Mm-hmm. C'est dans une pochette rouge, écrit dessus, par vitale de la Poste, et la carte vitale est au nom de Omar J. O-M-A-R-J-2.
0: Omar J, d'accord. Vous avez perdu ça où, pardon?
2: Au centre-ville, en plein centre-ville, entre midi et 1h à peu près.
0: D'accord. Quel centre-ville?
2: De Saint-Denis.
0: Saint-Denis même, oui. Très bien. Donc on a perdu une pochette rouge et dedans il n'y avait que la carte vitale. Hein,
2: la carte vitale et la carte de mutuelle.
0: Et mutuelle. Et au nom de Monsieur Omar J.
2: Madame
0: Omar J. Madame Omar J, prénom?
2: Kaosar, K-O-W-S-A-R.
0: K-O-W-S-A-R. S-A-R.
2: Voilà.
0: Très bien. Alors, on a perdu une pochette rouge avec carte vitale et carte mutuelle au nom de Madame Omar J. Kossa, c'est ça? Kossa?
2: Oui, Kossa.
0: Kossa, d'accord. Au centre-ville de Saint-Denis, à quel numéro on peut vous appeler si on a retrouvé?
2: 06 92 77 01 77.
0: C'est tout bon pour nous.
2: Okay. D'accord, merci.
0: Allez, au revoir.
2: Au revoir.
0: Le 02 62 99 12 00, les annonces de perte ou de vol. Et bien sûr, les annonces diverses. Hein, si vous avez quelque chose à vendre, vous recherchez une pièce pour une voiture, un appartement, une maison, ou bien un objet, tout simplement, même des plantes. Oui, on vend tout, sauf les animaux. On ne prend rien qui concerne les animaux, à part les pertes et les trouvées. En tout cas, les annonces diverses, c'est sur le 99 14 00. Et on y va tout de suite. Freedom, allô.

0: Allô, bonsoir.
1: Bonsoir.
0: Voilà, je vends des plantes comme le, les palmiers, pas les virginies.
1: Oui.
0: Et j'en ai beaucoup.
1: D'accord.
0: Les aglaonema, je ne sais pas si vous connaissez.
1: Bah justement, j'allais vous poser la question, comment reconnaître ce palmier, puisqu'il y en a, il y a plein de variétés.
0: Ah ben oui, mais c'est justement, c'est par les feuilles qu'on différencie le...
1: Ah, alors vous m'avez dit comment le terme...
0: Pas les virginies.
1: L'Adonidia.
0: Aglaonema, c'est...
1: Aglaonema. Vous
0: savez, les plantes, les feuilles sont roses... Enfin, il y a...
1: Alors, moi, sur Internet, je vois que dessous, il y a des grappes avec, je ne sais pas si c'est des fruits, mais c'est rouge, mais ça ne se mange pas, on est d'accord. Mais c'est celui-là, c'est ça?
0: C'est Aglaonema?
1: Oui, non
0: c'est, ce sont...
1: Parce que j'ai tapé Paul, palmier, Paul et Virginie.
0: Oui, ouais, palmier, Paul et Virginie, oui, mais Aglaonema, c'est...
1: Alors, attends. Le nom est trop complexe. Aglaonema. Alors, attendez. Je le renseigne en même temps, hein, écoutez. Ah oui, d'accord. Ben oui, mais
0: il y a des feuilles
1: qui
0: sont moins vertes.
1: Oui, oui, oui.
0: Après, vous avez des feuilles roses, des feuilles rouges aussi.
1: Mmh. Mais ça c'est une plante verte, hein. C'est un palmier.
0: Oui, c'est voilà. Non, c'est pas les palmiers, c'est.
1: Oui, palmier, c'est une affaire. Le palmier, c'est une affaire. Et ça, c'est la plante. Ah, ok,
0: exactement.
1: D'accord.
0: Et là, ok. C'est une plante. Que normalement c'est une plante d'intérieur, mais vous pouvez la mettre dehors. Hein.
1: D'accord, ok. Oui. Je vois maintenant.
0: Ça demande pas tellement de... Comment on fait dire ça? Pas trop de...
1: D'entretien de...
0: Ouais, justement, oui. C'est ça.
1: Ok, ok. Et...
0: Ben, après, il y a beaucoup d'arbres. Hein. Il y a des arbres fruitiers aussi.
1: Oui, comme quoi?
0: Ben, manguier, citronnier, avocatier, sapote, cadeuf, citron galé, gévinaire. Enfin.
1: Ah oui, il y a pas mal, oui, effectivement.
0: Oui, c'est ça. Mm-hmm. Et après, bon, je passe à autre chose qui n'a rien à voir avec. Les
1: mm-hmm. pots,
0: hein. C'est-à-dire. Je vends aussi de feux rouges pour Toyota Corolla, de Corolla diesel. Hein.
1: Oui.
0: C'est Toyota Corolla, ça date à peu près dans les 22 ans, à peu près, série BA. Je veux dire, pour savoir un petit peu la forme de...
1: Oui. Des phares.
0: Des feux rouges.
1: Oui. Des feux,
0: c'est
1: oui.
0: Pas des phares, ce sont
1: des feux.
0: Feu arrière, oui. Il y a deux, il y a le côté droit et le côté gauche. Bon, disons le prix, je ne sais pas exactement combien ça sera par rapport. Je vais essayer de savoir neuf combien ça coûte et puis bien entendu, je vais vendre à peu près la moitié.
1: D'accord, ok.
0: Si c'est 100 euros, je vends à 50 euros.
1: Mm-hmm.
0: Vous comprenez?
1: Ok, ok.
0: Bah, ouais, après, disons, ben, c'est tout. Et c'est sur Saint-Gilles-les-Bains.
1: Oui.
0: Et mon numéro de téléphone, c'est les 06 93.
1: Oui.
0: 13 47 68.
1: 06 93 13 47 68.
0: 68, oui.
1: Les bons pour nous.
0: Ben, merci beaucoup.
1: Ben, de rien.
0: Merci.
1: Allez, au revoir.
0: Au revoir, madame. Au revoir.
1: En tout cas, on va apprendre un nom de plante. L'Aglaonema. Voilà. Ah, une très belle plante. 02 62 99 14 00. On continue par ici, Freedom Allo.
2: Oui, bonjour madame.
1: Oui, bonsoir.
2: Oui, en fait, je suis à la recherche d'un appartement, d'une maison.
1: Oui.
2: Un budget maximum 750.
1: D'accord, c'est quoi comme surface? Un T1, un T2?
2: Un T3.
1: T3. Dans quel secteur?
2: Saint-André jusqu'à Saint-Benoît.
1: De Saint-André jusqu'à Saint-Benoît, d'accord. Et vous avez une famille, c'est ça?
2: Oui, c'est ça.
1: D'accord. Enfant ou plutôt ado? Femme et enfant.
2: Voilà, c'est ça.
1: D'accord, une famille complète avec un enfant, donc un T3. Vous avez des animaux?
2: Non, pas d'animaux.
1: Pas d'animaux. Il y a besoin d'une cour, d'un garage, d'un...
2: Oui, s'il y a la possibilité. Oui.
1: Ah oui, demandez, monsieur, demandez, sait-on jamais.
2: Ben oui.
1: Donc, un appartement ou une maison, un T3 précisément de Saint-André jusqu'à Saint-Benoît avec un budget maximum de 750. Vous avez droit aux allocations pour le logement?
2: Oui.
1: Bon, déjà, il y aura aussi une petite participation en fonction. Donc, ça serait assez super. Qu'est-ce qu'on peut dire d'autre pour cette recherche d'immeubles, de maisons? Qu'est-ce qu'on pourrait dire d'autre?
2: Bon, après, c'est là, ma madame, elle est enfin.
1: D'accord.
2: Du coup, ben, je suis à la recherche d'urgence.
1: Mmh.
2: Et après, s'il y a la possibilité de faire une demande,
1: oui.
2: Je suis preneur.
1: D'accord. Bon, en tout cas, voilà pour les informations. Vous pouvez laisser votre numéro de téléphone, si vous voulez.
2: Oui, alors, c'est 06 92
1: mmh.
2: 02 79. 73.
1: 06 92 02 79 73. Donc je rappelle, on recherche un appartement ou une maison, un T3. Ça serait de Saint-André jusqu'à Saint-Benoît. On n'aurait pas donc d'animaux, mais par contre, eh bien, ça serait pour une famille de 3 personnes et bientôt 4. 2 adultes, 2 enfants pour bientôt. Donc si vous avez des offres, n'hésitez pas à appeler 06 92 02 79 73. Bonne soirée.
2: Merci à vous aussi.
1: Allez, au revoir. 99 14 00, nous continuons tout de suite par ici. Frédéric Malo.
3: Oui, Charles de Calais, bien le bonsoir.
1: Bonsoir.
3: Alors, il vendait une voiture par l'intermédiaire de mon tonton.
1: Oui.
3: Alors, c'est la semaine dernière, j'ai fait l'appel, hein, on n'a pas eu conclusion. C'est une 308 Premium.
1: Oui.
3: HDI. Diesel, bien sûr. Alors, 81 000 kilomètres.
1: D'accord.
3: La couleur bleue, roi, bleu, voilà.
1: Couleur bleue, dans l'état. Est-ce que c'est un bon état?
3: Mais bon.
1: Bon état, d'accord.
3: Tout est bon.
1: Le contrôle technique.
3: Tout est bon.
1: Tout est bon. Contrôle technique, ok.
3: Tout est bon, les bons.
1: Mais il demande.
3: Mais il dit, oh, les bons, c'est mon tonton, faut gérer.
1: Ben oui, ben d'accord, c'est tonton, il gère, mais nous ne nous connaît pas de tonton, nous, Bruno.
3: Oui, mon prénom, un petit mot prénom.
1: Ah ben, ou même il dit pas tout le prénom.
3: Alors, c'est 8000 euros non négociable, voilà.
1: Combien?
3: 8000 euros.
1: 8000 euros, prix ferme.
3: 8000 kilomètres,
1: ouais. Ah, oui.
3: Et voilà, ben, une pense, c'est bon, une pense, ouais.
1: Ok, très bien, en tout cas, bon.
3: Un peu mécanicien, m'y connaît, elle est bon.
1: Ça mécanicien un gros doigt, ça, non?
3: Charlotte,
1: ben, m'y pose la question.
3: Hé, hey, Charlotte,
1: oui.
3: Tu appelles à 23h, mais appelle, hein?
1: Ah, ben, appelle à où, 23h?
3: Rendez les tontines,
1: les bons.
3: Salut à toi, merci, ciao.
1: Eh ben, et le numéro de téléphone? Non, il donne pas de numéro de téléphone? Bruno, oui. Ça va, son numéro de téléphone quand même pour cette voiture 308 Premium HDI Diesel de 81 km au compteur, d'une couleur à peu près bleue. Bon état, il nous le dit, contrôle technique, tout est ok, et bien sûr un prix ferme de 8000 euros, avec un numéro de téléphone qu'il nous a pas donné. Bruno, je vais lui tirer les oreilles, 06 92 08 97 85, c'est une annonce qu'il avait déjà fait, donc il avait déjà donné son numéro. On continue ici, Freedom, allô? Allô, allô?
4: Allô?
1: Oui, bonsoir.
4: Oui, bonsoir madame.
1: Oui.
4: Il a amené un problème, mon numéro des mounes pour venir arranger mon télé.
1: Ah, un réparateur de télé.
4: Ah oui, mais en fait, c'est pas la télé, c'est le TNT en fait.
1: Aïe, aïe, aïe.
4: Et il m'a aspiré, maintenant il est depuis 2 semaines, depuis 20 télé.
1: Et vous voulez en appartement ou en maison?
4: En appartement.
1: Donc, c'est un bailleur social?
4: Oui.
1: Mais vous êtes tout seul à avoir un problème avec la TNT ou les voisins aussi?
4: Ben, je ne connais pas. Le voisin, ma mère, il ne parle pas. Il fait mon chemin droit.
1: Ah oui, mais...
4: Là, j'en ai fatigué, il rentre, il se fait, voilà.
1: Parce que si ou t'es quoi avec de bonnes voisins, ou t'es gay demande à Zot, si on a un problème, parce que si c'est la TNT, peut-être c'est le câble, l'antenne sur le toit, et c'est le bailleur social qui doit faire une affaire.
4: Non, mais au début, là, quand la mettre a été bon, la marche, deux jours, après l'arrêter, La mine a été, mais on y est, Freedom.
1: Oui, ou la besoin de télé. Ou la besoin de télé à côté, mais il peut comprendre.
4: Ah oui, s'il y a quelqu'un de la communication, c'est moi, il ne veut pas, il est loin, il appelle à moi, il saute caméra, après, il est ennuyé, il dit où.
1: Alors, du côté de Sainte-Suzanne, où précisément, quel quartier?
4: Moi, je donne Antoine Abella, le Faubarion, là, Antoine Abella.
1: Antoine Abella. Ok, donc si jamais quelqu'un peut n'y garder ça pour vous, quel numéro et téléphone à vous?
4: 06 93 51 88 39.
1: D'accord, 06 93 51 88 39. Et c'est quel bailleur social ça, monsieur?
4: Madère, c'est Madère.
1: C'est Madère. Si jamais ils sont à l'écoute, la résidence c'est quoi?
4: C'est Antoine Abella.
1: Ah, c'est Antoine Abella, d'accord. Ok. Ouais. Oui, parce que le quartier. Ok. Résidence Antoine Abellard, si jamais quelqu'un de la CEMADER est à l'écoute, hein, ça serait bien de pouvoir vérifier.
4: Maintenant, le chien hier, il part dans l'immeuble.
1: Ah, il y a ce chien qui appartient à quelqu'un?
4: Oui, dessous, on l'a partout. Attends, froid à la case, je fais un partout.
1: Aïe.
4: Quand on arrive à un âge, je vais reposer. Ouais.
1: Non, il n'est pas évident. Quand on a un chien tout le temps qu'il aboie, que voilà, ne comprend pas en tant que propriétaire humain, ne comprend pas que ça le chien il veut, il aboie. Oui, mais il parle pas le chien, moi. Il comprend pas. Bon, en tout cas, si jamais quelqu'un comme qui pourrait réparer la TNT, la regarde Saint-Ticoupou, côté Sainte-Suzanne, eh bien, appelle à vous, 06 93 51 88 39.
4: D'accord, merci, madame.
1: Allez, bonne soirée.
4: Au revoir.
1: Au revoir. Bonne moune, là, habitué, cette télé et cette petite radio à côté de Zot. Un côté des oreilles, c'est pour la radio Freedom. Et l'autre côté des oreilles, avec les yeux, c'est pour la télé. Nous le connaissons, Zot, l'habitué comme ça. Allons, petit coup sur le 99-12-00 pour les pertes et les vols. Bonsoir.
5: Allô.
1: Oui.
5: Bonjour, mon Charles.
1: Oui, bonsoir, oui.
5: Bonjour, ça va?
1: Ça va bien, merci, ou même?
5: Ok, vous êtes comme mon problème, hein?
1: Ah.
5: Vous avez. Ah bah, je me dis tout ton papa, mais qu'il n'y a qu'un petit 40 ans.
1: D'accord.
5: Je suis dans ton fouillet, moi, pour tout mon indemnité, mais gagner spécifiquement.
1: Oui.
5: Il y a demain, aller au travail, amène CV, et coupe à moi 30%, j'ai moins d'allocation anticipée. Je demande dans le salon, là-dedans, mais dans mon prélèvement, mais la banque, elle m'a découvert. Il y a une affaire, mais gagner 600, après, il y a demain, ouais, aller au travail, après, refaire CV.
1: D'accord.
5: Bah. D'accord. Oui, mais 60 ans, mais non.
1: Ben, 60 ans, là, déjà, où aller de travail?
5: Oui, François, en place, hein.
1: Ah, ben.
5: Oui, ben, c'est pas dans l'ordre de mon père, madame Charlotte.
1: Oui.
5: Pour renouveler l'allocation spécifique. Et quand il m'a dit rôle de mon père, c'est la caisse, hein. Il y a moins n'importe quoi.
1: Ok.
5: Mais je dis ça, mais dit, ben, non, madame. Il dit, ben, jamais. Après, demain, fais un CV, mettre caution du caution d'un diamant blanc.
1: Ben.
5: Ben, c'est ça, la trompée. Après, ma d'avoir un conseiller, demain, elle a dit à Nilsson. Elle a dit, l'accueil, elle m'a dit au madame Charlotte, mais elle n'écoute pas rien.
1: Mais l'accueil, normalement, les petits gardes de 6, tu connais que ça y vaut, non?
5: Oui, la fait n'importe quoi, madame Charlotte. Le père, c'est 40 ans.
1: Oui.
5: Il est en 86. Ben, elle me dit, ben, que ça, mon père, du papa, tonton, l'autre, je travaille à moi, et il a mort plus que ça, mais diabétique, mais type 2.
1: Oui, oui.
5: Qui me sent pas. Et là, ça fait demander un handicapé encore, NDPS.
1: Ah là là là là là là.
5: Si tu travailles, ben, madame, que ça a fait, madame Charlotte, c'est Banzélie a déconné. Pardon.
1: Pourquoi?
5: Banzélie a déconné, parce qu'il m'a gagné une affaire collège en Desmond.
1: Oui.
5: Après, là-bas, je ne croyais pas, mais ben, elle dit la réponse générale, tout le principal, elle a fait le nécessaire, tout. Elle a dit, quoi, hier, il parle, elle a dit, madame Nassima a voyagé, ben, elle dit, c'est quoi, hier.
1: Ah. C'est pas mauvais, on a croyé, mais il déchire croyé. Ah.
5: Oui, déchire, oui, et madame la présidente croyait pas rien. Et à même temps que tu m'as dit la présidente, il n'y a pas signé pas rien, et c'est les bonnes alentours. Ils travaillent dans le bureau.
1: Ah, ben, ils ont des affaires pour faire, et plus important que ça, ils ont des chèques.
5: Ben, quand je dis même dans ça, là, je vais faire mon cri, mon tilin, ben, mais t'es content, mais t'es travail. Ben, j'ai dit, mon père, j'ai dit, mais il y a type 2 et diabète type 2.
1: Oui, il est compliqué, en plus, là où il y a deux ans de la retraite.
5: Oui, mais t'es travail collège en thèse, ma fille, j'ai tout à l'heure. Ben, dit, je vais continuer. Voilà, c'est une conscience, puis moi, à l'aise. Ben, il me dit, mais arrête. Voilà. Il n'a pas fait ça, mais ça, l'autre.
1: Sérieusement?
5: Oui, il n'a pas fait ça.
1: Et du coup, la...
5: Oui,
1: mais justement, mais ça pose à où la question là, au niveau des indemnités là, que ça banala la retirer.
5: Et après le conseiller demain, la demain fait l'indemnité, vraiment d'une affaire renouvellement moins spécifique. Un conseiller quoi ça. Et ça va à la caille, je la mets. Je n'importe quoi.
1: Aujourd'hui, c'est quoi le problème?
5: Et aujourd'hui, le problème, c'est banal, elle n'a pas fait ce travail.
1: Oui.
5: C'est la caille, on demande n'importe quoi.
1: Oui.
5: Après, elle avait le 10 mai convoqué là-bas et François en plan, ensemble, mon conseiller.
1: D'accord.
5: Mais elle m'explique à lui. M'a dit, ben, c'est son homme, c'est travail. M'a dit, c'est laquelle, elle fait n'importe quoi. M'a dit, que ça, madame Charlotte, ou pour, que ça, renouvelle mon allocation spécifique. Mais toujours, ce mal, ben, qui s'est fait en bosse, c'est son homme.
1: Ben oui, il est.
5: Toujours, la recette d'enfant.
1: Compliqué.
5: Et là, donc, madame Charlotte, tiens le loyer, tiens de l'eau,
1: tiens. Oui.
5: Pelle la mutuelle d'essai, écoutez, là, t'as où?
1: Il reste plus grand chose, hein.
5: Ben, c'est ça, Miguel 603. Là, il vient augmenter 603.
1: Mon Dieu, 603. Ah, il ne reste plus rien, là, les cieux, là.
5: Ben, voilà, je vois mes camarades pour le dépendement. J'ai Maris, mais pas de Maris, mais ça, là.
1: Oui.
5: Ben, j'ai Maris, mais dépendant, ben, métier de mon là, là. Mais quand écoute, arrête, moi, ben, j'ai même dans ça, là. Manger une boîte de sardines, ou gagne tomate. Ben, voilà, ben, tu vas pas malade. Ben,
1: oui, mais pour tenir 30 jours, là, elle n'est pas bon.
5: Ben, c'est ça, ben, ça, là. Et ça va me dire, la paix, mais toujours, j'étais à son job, moi.
1: Oui.
5: Mais M. Bobby, tout de même, à haut, c'est Wendy, tout. Même Christelle. Ben, ma fille dit, ben, non, ma fille dit, les autres. Les autres, ils disent, c'est mon sentiment. Si, mais t'es tout ça, ben, après, demain, il n'y a aucun café assis, et t'as fait l'allocation. Beaucoup se fait sans moi.
1: Ah, là,
5: oui. C'est mon situation. Voilà.
1: Mais, Bana, est-ce que, on n'a pas fini d'aller voir le CCAS et tout ça?
5: Oui,
1: pour expliquer un peu de situation et là où de problème?
5: Oui, madame Charlotte. Mais d'abord, vous prenez mon fils. Excusez-moi, président. Je vais respecter, mais respecter au moins, madame Charlotte.
1: Oui, c'est pas un souci, ça.
5: Mon fils, il a 20 ans, mon petit enfant, hein.
1: Il
5: a fait 60 ans, mais comme papi, tout papa. Donc, je ne savais
1: pas. Oui, mais m'y explique. Non, m'y demande à où là. M'y pose la question, comme ça ne nous prend pas trop le temps non plus sur les petites annonces.
5: Oui.
1: M'y pose la question. Est-ce que, depuis que. La fin arrive à où ça? Est-ce que la fin allait voir le CCAS déjà pour avoir un peu d'aide, hein, parce que Banane a quand même des budgets pour aider la population de autres villes quand elle est en difficulté.
5: C'est à moi, vous perdre mon fils dans les sociaux. Banane dit que l'association, Banane fait n'importe quoi,
1: Quelle association?
5: Hein?
1: Non.
5: On a fait un bonnet CCS, même français, c'est avec cela.
1: Oui.
5: Et encore, il prend un rendez-vous, ça, l'autre. Mais pas tout papa ou papi, n'importe quoi. C'est ça.
1: Oui.
5: Il a un bon fils, même. Il a 40 ans.
1: Oui.
5: Alors, il vient à la région, le bien, fait monter mon fils.
1: Non, mais pas besoin de connaître toute famille, moi, inquiète pas. Où. L'ami machin. Là, le souci pour moi, c'est qu'il fait de prélèvements sur de compte, il fait des affaires, mais 60 ans, il dit, oh, allez encore travailler.
5: Oui, ah,
1: t'es bien. Mais oui. En tout cas, ce que nous fait, puisque l'heure y tourne, nous va voir avec les auditeurs le problème, hein. Et puis surtout là, appelle à nous demain dans la journée, comme ça les auditeurs va gagner répondre à vous.
5: Demain travailler ça là.
1: Non, demain moi aller en week-end.
5: Les bons,
1: inquiète pas.
5: Allez, au revoir.
1: Bonne soirée. Est-ce que vous aussi, ça vous est déjà arrivé, hein, d'avoir des indemnités chômage ou bien d'avoir des pensions et ceci et cela? Vos prélèvements, ils sont là tout le temps, ils passent tous les mois, ça, on est obligé, hein, on n'a pas le choix. Pour vivre, il faut bien ça. Et puis là, France Travail qui lui dit quand même, monsieur Intel, allez travailler, hein. Ah oui, à 60 ans, pas grave, Ah, on a encore 2 ans devant vous. Même si on a la maladie, je suis, oh, pas grave. Non, allez, travaille, Diao. Allez. Allez. Et il faut travailler pour gagner plus, à ce qui paraît. Eh ben, qu'est-ce que vous en pensez? Vous pouvez nous le dire aussi dans un petit instant à Libre Antenne, ou bien sinon, hein, on pourra en revenir dessus un peu plus tard. Les annonces de perte, bonsoir.
6: Oui, bonsoir.
1: Oui,
6: je vous appelle pour déclarer une perte d'une montre.
1: Alors, est-ce que vous êtes sur haut-parleur, s'il vous plaît?
6: Oui, pardon.
1: S'il vous plaît, merci.
6: Voilà. Oui, je vous appelle
1: à propos
6: d'une montre que j'ai perdue cet après-midi.
1: Oui.
6: À la plage de Trudeau.
1: Oui.
6: Vraiment au bout de la trage de la plage de Trudeau. Là, presque à côté du Chocap Bleu.
1: D'accord.
6: Il y a des petits, sur le parking, il y a des petits escaliers qui descendent à la plage. Mmh. Quand on descend, il y a une tente bleue qui est à l'abandon et il faut continuer un petit peu tout droit et c'est à cet endroit-là que je l'ai perdu.
1: D'accord, c'est très précis ça. Vous avez essayé de partir voir?
6: Bah non, parce que j'étais repartie déjà, donc j'ai pas pu aller voir.
1: C'est une montre de quelle couleur?
6: Alors, bah je sais pas si je dois dire la couleur, parce que c'est une montre Garmin, de la marque Garmin.
1: Oui.
6: Je dis la couleur.
1: Bah, de toute façon, c'est perdu.
6: Oui.
1: C'est si on trouve.
6: Elle est violette.
1: D'accord.
6: Violette claire.
1: Ok.
6: Très claire, pastel, quoi.
1: D'accord. Alors, on a donc perdu une montre cet après-midi du côté de la plage de Trudeau, mais tout au bout de la plage, on est presque vers le Choka. Et puis, est-ce qu'il y a d'autres choses que vous avez perdues ou uniquement la montre?
6: Non, juste ça.
1: D'accord. À quel numéro on pourrait vous appeler si on la retrouve?
6: Alors, 06 93 32 87 73.
1: 06 93 32 87 73.
6: Ça même.
1: Bon, et ben voilà, l'annonce est lancée, madame, et puis n'hésitez pas à nous rappeler demain soir si besoin.
6: D'accord, ben, je vous remercie beaucoup.
1: Bonne soirée, au revoir.
6: Merci, bonne soirée à vous, au revoir.
1: 02 62 99 12 00 pour les annonces de perte et le 02 62 99 14 00 pour les annonces diverses. Freedom, allô?
7: Allô, oui?
1: Oui?
7: Oui, je vous téléphone parce qu'il y a un rat qui compte chez moi.
1: Parce que quoi?
7: Oui, sous mon lit, ma peur.
1: Il y a quoi sous votre lit, madame?
7: Un rat.
1: De quelle grosseur?
7: Ah, les gros.
1: Les gros comme ma main?
7: Oui.
1: Aïe, aïe, aïe. Ben là où ça nous l'est là? Quel quartier? Ouh là, ça coupe.
7: Trois rues de Técombas.
1: Trois rues
7: de Técombas.
1: Je vous entends très très mal, madame. Trois rues
7: de Técombas, appartement 55.
1: Appartement 55, j'ai toujours
7: trois
1: pas...
7: Trois rues de Técombas.
1: Des Técombas.
7: Trois rues de Técombas.
1: Trois rues de Técombas. Appartement 55, c'est quelle ville?
7: Camélia.
1: Camélia. Et là, il faut absolument quelqu'un, il vient secourir Azote, là.
7: Ah oui, ma peur, me dit pas d'ordre.
1: Oulala. Donc, il y a un gros rat.
7: Ah oui, un gros rat.
1: Un gros rat sous le lit qui traverse. Eh ben, ça y a un coup de balai, madame? Aïe. On essaye de demander si quelqu'un il peut aider à où. Là, on est donc 3 rue des Ticomas à appartement 55 à Camélia. Oui. On y a un gros rat sous le lit et Zodley tétanisé.
7: Voilà.
1: Oh là. Et comment le rat là arrive là?
7: Ben, elle rentre par la porte.
1: Ah ben, mais espère qu'elle rentre par la porte, parce que s'il y a rentre par la fenêtre, c'est que c'est un voleur.
7: Ah oui.
1: Oh là là là là.
7: Un gros rat, mais il y a où de la soirée?
1: Et il n'y a pas ramène sa famille, vous ne connaissez pas?
7: Non.
1: Oh là là.
8: Ah,
1: Bon, blague à part, si jamais quelqu'un est dans le secteur des camélias et qui pourrait aider cette dame, parce que là vraiment on entend hein, que c'est compliqué. Madame, est-ce que vous voulez donner votre numéro de téléphone pour que quelqu'un vienne?
7: 06 92 05 20 84.
1: Et est-ce qu'il n'y a pas un voisin qui peut venir chercher le rat, enlever le rat?
7: Non, voisin,
1: la porte est fermée. Ah. Bon. Écoutez, l'information est donnée. Vous nous rappelez dans un instant si personne n'y vient pas, hein?
7: D'accord, d'accord.
1: Voilà, allez, bon courage, Azote.
7: Merci, merci.
1: Oh là là, bon, il n'est pas évident, hein, quand on a peur, ça c'est des grosses phobies. Madame est du côté de, j'espère que j'ai bien compris, Ticomas, donc la rue des Ticomas, 3 rue des Ticomas, appartement 55, Camélia. Si vous connaissez le secteur, eh bien je vous invite à aller rejoindre madame pour essayer d'enlever ce gros rat là qui l'a fait vraiment très peur. Il est sous le lit apparemment et donc si vous voulez l'appeler, 06 92 05 20 84. Allons par ici avec Bernard, c'est ça Bernard?
8: Oui.
1: Alors dites-nous des informations par rapport à cette inondation là.
8: Oui, ben voilà, on a réussi à éponger l'eau.
1: Ah.
8: Il y a le plombier qui est venu chez nous. Ça fait plus d'une heure de temps, il est venu.
1: Oui.
8: Il m'a dit comme ça qu'il va passer à Leroy Merlin pour acheter la pièce. Le président n'est pas venu.
1: Aïe, aïe, aïe.
8: Normalement, ça fait, je sais, ça fait ma 20 heures.
1: Oui.
8: Depuis 10
1: ans. Mais ah non, mais alors, vous êtes à Sainte-Thérèse, c'est ça?
8: Oui, à Sainte-Thérèse, oui.
1: Oui, je croyais qu'on était dans le nord. Dans le nord, il y avait beaucoup d'embouteillages signalés, mais.
8: Sainte-Thérèse à possession.
1: Oui, bah peut-être que le temps de faire la route, peut-être qu'il y a des embouteillages, hein. Aujourd'hui, samedi soir, là, il y a beaucoup de monde qui est sur les routes. Peut-être que, d'en aller encore un petit peu le temps.
8: Oui,
1: hein?
8: J'espère, parce que, on a encore, des petits-enfants. On n'a rien à manger et tout, voilà, c'est ça.
1: D'accord, oui, pas évident, là. Ok, bon, alors du coup, quand même, le plombier, il est venu, il a regardé, il est parti chercher une pièce au magasin, et là, vous l'attendez encore, donc on va lui donner encore un petit peu de temps pour faire le nécessaire. Oui.
8: Soucié, voilà, c'est ça.
1: Ouais, en plus, c'est un plombier qui a entendu l'appel chez nous, c'est ça?
8: C'est le plombier de la SIDR.
1: Oui, d'accord. Ah, d'accord, c'est la SIDR.
8: Mais social.
1: Mais c'est la SIDR qui l'envoie, alors?
8: Oui.
1: D'accord, oui. Ok. Bon, au moins, ils ont pu entendre l'appel et faire le nécessaire. Eh bien, on espère que...
8: Il va arriver très tôt, parce que ça fait plus d'une heure de temps, il est parti, jusqu'à présent, aucune nouvelle. Et j'essaie de l'appeler, c'est un numéro masqué.
1: Oui, numéro masqué, vous pourrez pas l'appeler. Mais en tout cas, là, monsieur Bernard, inquiète pas, si le plombier a été envoyé par la SIDR, il devrait pas tarder à arriver chez vous pour finir ce qu'il a commencé.
8: Non, ça, je vous rappelle.
1: Voilà, vous nous rappelez, il n'y a pas de souci. Bonne soirée.
8: Merci beaucoup.
1: Il n'y a pas de quoi.
8: Plus tard.
1: Il n'y a pas de souci. Bonne soirée, à tout à l'heure.
8: Oui, dame.
1: Voilà, allez, au revoir.
8: Allez, au revoir.
1: Au revoir. Donc, bon, ça peut être compliqué hein, quand on a des soucis d'inondation, qu'on est dans un bailleur social. Eh bien, bailleur social a quand même fait envoyer un plombier, là, pour trouver une solution à cette inondation au niveau de Sainte-Thérèse, à la possession. Donc, on croise les doigts. Allez, on croise les doigts. On sait que Freedom est magique et ça va le faire. Vous allez pouvoir peut-être entendre tout à l'heure la fin de cette histoire. Il est bientôt l'heure pour les informations avec la 2PRL nationale. Ensuite, ça va être l'heure des petites annonces de rencontres. Oui, messieurs, mesdames, les couples ou bien autres, hein? Ben vous pourrez nous appeler, oui, pour nous donner un petit peu aussi des informations sur l'amour. Hier, on avait parlé de naturiste, et ben on pourra en reparler. Il est 20h à La Réunion, bien tout de suite les informations. Et ben non, je me suis trompée, trop forte. Allez, attendez, juste le temps de refaire la petite chose et on pourra vous donner le flash d'information de la 2PRL nationale. Et voilà, c'est fait, à tout de suite.
9: Bonsoir à toutes et à tous. L'hommage à Liana dans le Gers. La famille organise une marche blanche demain à 15h pour honorer la mémoire de cette adolescente dont le corps a été identifié hier, 11 jours après sa disparition. En toile de fond, beaucoup de questions et un scandale qui grandit alors que le principal suspect avait déjà fait l'objet de signalements et même de plaintes pour viol sur mineur. Le ministre de la Justice a présenté hier ses excuses à la famille de la victime au nom de la justice. Il a reconnu des défaillances et proposera des sanctions si des manquements sont avérés. Hommage aussi pour Bernadette Chirac, l'ancienne première dame, également élue de Corrèze pendant 36 ans, figure de la Fondation Hôpitaux de France, est décédée hier à 93 ans, annonce ce matin de sa famille. Un registre de condoléances est à disposition à la Maison Élysée, située en face du palais présidentiel, ouvert à tous ceux qui veulent lui rendre hommage. Dans l'actualité internationale, le pape est arrivé ce matin à Madrid. Léon XIV va rester 7 jours en Espagne. Pour sa première intervention aujourd'hui, sa sainteté a passé des messages de réconciliation alors que l'Espagne est en proie à des divisions politiques. 1 million de personnes sont attendues demain pour une messe en plein air dans la capitale espagnole. Retour en France où les forces de l'ordre sont à nouveau mobilisées sur une free party d'ampleur. C'est à Claret, dans l'Hérault, que près de 2000 personnes et 600 véhicules ont investi un terrain malgré l'interdiction préfectorale. Les accès au site sont verrouillés par les forces de l'ordre, prévient la préfecture qui annonce de multiples contrôles. Le propriétaire du terrain a déposé plainte. Les sports, et il n'y a pas eu de suspense en finale du tournoi féminin à Roland-Garros. À 19 ans, la Russe Mira Andreeva, 8e mondiale, a remporté son premier titre en Grand Chelem en dominant la Polonaise Maja Szwalińska en 2-7, 6-3, 6-2 cet après-midi. Une adversaire qui en termine avec un parcours plus qu'honorable, elle qui est la surprise de la quinzaine après avoir gravi tous les échelons depuis les qualifications. Demain, place à la finale des hommes entre l'Italien Flavio Cobolli et l'Allemand Alexander Zverev. Comme dans le tableau féminin, il s'agira forcément d'un vainqueur inédit. Très bonne soirée à notre écoute.

tous. Il est 20h04 à La Réunion. Chaleur tropicale commence. Les numéros de téléphone, le 02 62 99 12 00 pour vous messieurs, pour vos annonces de rencontres. Si vous n'avez jamais osé appeler pour une annonce, eh bien ce soir, c'est le bon moment pour commencer. Moi je vous le dis. 02 62 99 13 00, c'est l'appel donc pour les femmes et pour les couples également. Si des couples ont envie de passer une soirée coquine avec un autre partenaire, eh bien qu'ils nous appellent. Eh oui, c'est possible aussi, nous sommes ouverts d'esprit. Et puis bien sûr, la libre antenne, le 02 62 99 11 00. Eh bien, on peut parler de ce que vous voulez ce soir. On avait parlé un petit peu de l'amour, comment on transmet l'amour à son enfant. Et puis on avait parlé aussi de naturiste hier soir. On pourra en revenir dessus. Moi, je vais vous demander, est-ce que mesdames, peut-être des hommes aussi, ils ont connu ça, mais mesdames surtout, est-ce que vous vous rappeliez de ces petits bouquins bleus, pour pas citer, qui nous parlaient d'amour, qui nous parlaient de scènes un peu érotiques, hein? Est-ce que vous adorez lire des histoires amoureuses quand vous étiez jeune ou bien même maintenant? Est-ce que vous en souvenez de ces

0: roi, etc. Est-ce que vous vous souvenez, vous, mesdames, de ces histoires-là, quand on est adolescente, qu'on est jeune femme, même un peu après, hein, on mangeait ces bouquins. Est-ce que vous en souvenez? Eh bien, vous pourrez nous le dire dans un instant dans la libre antenne. Et puis les SMS, ça c'est pour ceux qui aiment donner des petits coucous à leur famille, à leurs voisins, à leur patron. Bien des fois, c'est pour nous faire des coucous à nous à la radio. 06 92 91 5000. Eh bien, tout de suite, sans plus tarder, 02 62 99 12 00 avec vous, messieurs. Bonsoir.
1: Bonsoir.
0: Allô, allô, on vous écoute.
1: Bonsoir, comment passer une année, s'il vous plaît?
0: Oui, vous êtes en voiture?
1: Oui, je suis en voiture.
0: D'accord, il y a moyen de prendre le téléphone en main?
1: Non, il pleut et... Non.
0: La vide l'est ouverte, là, non?
1: Non, c'est pas ouvert.
0: Ah ouais, mais entends le toit, il passe côté où? Bon, c'est quel genre d'annonce que vous aimeriez passer, là?
1: Bah, une annonce pour rencontrer une femme.
0: Oui.
1: Moi, je m'appelle je m'appelle Joe.
0: Joe, oui.
1: Oui, j'ai 35 ans, du Sud. Je fais un CAF métissé, 1m75, 64 kilos.
0: Oui.
1: Et je rechercherai une femme de...
0: Mais bruit gêne à moi de hier au Joe.
1: Non, sinon, de sa naissance, je vais rappeler.
0: Voilà, parce que... Bon, c'est pas pour moi, c'est pour... Hein, rappelle à moi d'un instant.
1: Ok.
0: Allez, voilà, puisqu'on est quand même en voiture, il y a des bruits de fond, ça peut venir, voilà, confondre les appels, les ceci, cela. Les rappels à nous dans un instant, on n'a point de problème. Par ici avec vous, bonsoir.
2: Bonsoir, madame.
0: Bonsoir, oui, allô?
2: Attends, mais coupez, comment
0: dire? Oui, coupez. Oh!
2: Allez, bon.
0: Un petit peu mieux, Nao, parlez-vous là?
2: Ouais.
0: Ouais, bah enlevez, s'il vous plaît.
2: Là, allez, bon.
0: Un peu mieux.
2: Un peu mieux?
0: Ouais. Alors, votre prénom?
2: Alors, moi, c'est Ulrich.
0: Ulrich. Ulrich. Cédric, de quel endroit vous appelez à nous?
2: De l'Est.
0: De l'Est, ok. Miekoutao?
2: Ouais, ce serait pour passer une petite annonce, pour trouver une petite madame. Mais c'est pas compliqué.
0: Vous l'avez pas préparé rien pour passer de l'annonce?
2: T'es là, ou là pour moi, sur le vif. Là.
0: Ah, ben c'est où la téléphone à moi? Pas moi, téléphone à où?
2: Ben, ou là pour moi, sur.
0: Non, mamie il prend pas rien, moi, Cédric. Ben la décroche à où?
2: Oui, ben là, ou la décroché, il m'a pas prévu.
0: Ben alors, m'y comprends pas. C'est où qui appelle à moi? On est d'accord, c'est où, c'est moi l'appel à où, c'est où l'appel à moi?
2: Non, c'est moi l'appel à où.
0: Voilà, c'est où l'appel à moi. Et vous connaissez pas que ça, il faut dire?
2: T'es là ou là pour moi, vraiment. Ah.
0: Bon, bah du coup, Diego, l'autre année, est avec où là? Alors, est-ce qu'on a une affaire pour dire?
2: Diego, il est camarade pour lui.
0: Bon, bah monsieur, rappelle à nous d'un instant, allez.
2: Non.
0: Prépare au texte, prépare ce qu'on a pour dire, et d'un instant, rappelle à nous. Allez, bonne soirée. Ciao, bye. On en retrouve. Et peut-être où la boire une affaire de l'eau avec la farine, non?
2: Non, pas du tout.
0: Ah bon? Non, parce que m'y attendais où même, là?
2: Bon, ma passe mon annonce quand même.
0: Bah, heureusement, moi, bonne humeur, là. Ah là là, t'es là non, tant t'es fin chavira ou t'es fin fouta ou déo là-bas.
2: Ah bon?
0: Ah oui.
2: Non.
0: Mais au téléphone en main, au téléphone en main, on connaît pas que ça il faut dire?
2: Non mais ou là, mais en fait quoi, tu la attrapes à moi d'ici. Comment dire ça? Ou la attrapes à moi d'ici le vif. Là bon. Combien de poissons?
0: Ben là, là il fait 3 minutes, mais attends, on a au bout de l'annonce.
2: Bon, alors, je recherche une petite madame de mon âge, à moi, bon, à moi, c'est vrai.
0: Oui.
2: Mais il a 43 ans bientôt. Bientôt,
0: quand ça?
2: Semaine prochaine.
0: Ah, ben d'accord, oui, très bientôt alors.
2: Ah oui, très bientôt. Et le 10.
0: Le 10, ben le 10, c'est dans 2-3 jours même, oui.
2: Mais
0: alors, ensuite.
2: Me recherche une madame, mais pour une aventure sérieuse. À peu près de mon âge.
0: Et c'est quoi de l'âge?
2: Ben, il vient de 43 ans.
0: Ah oui, 43 ans, pardon. Excuse-moi, pardon.
2: Là, ouais, on l'a poupé, tu vas moi encore.
0: Aïe. Achève, dis, c'est mon faute.
2: Non, le pas c'est tout, c'est la mienne.
0: Bon. Bon. Cédric, comment vous l'êtes?
2: C'est à moi, type Malba. 1m63, bien portant.
0: Où est pratiquant?
2: Oui.
0: Ok. Et vous cherchez une madame Malbaraise aussi ou pas?
2: Si possible, oui.
0: Si possible. Et pratiquante?
2: Ouais.
0: D'accord.
2: Si possible, oui. À moins, il est à 100% là-dedans, donc...
0: Donc, idéalement, une madame Malbaraise qui suive à ou dedans la religion, ce serait top.
2: Ah oui, ça, ce serait le top, ça.
0: Okay.
2: Parce qu'il m'a lavé, madame, mais il te suit au moins, mais comme pas.
0: D'accord.
2: Donc, il voudrait, ouais, une personne, ouais. Mes enfants, ils suivent au moins la religion, mais pas avec la religion, donc il voudrait, madame, ouais.
0: Ok. Ensuite, que ça vous aimerait?
2: Qu'on s'aimerait, ben, comme Mido, madame pratiquante, voilà.
0: Oui, mais après, niveau caractère, grands cheveux, je sais pas moi.
2: Mais après, au niveau physique,
0: n'a bonne malbaraise que les clairs, il n'a bonne malbaraise les plus foncés, enfin, maintenant, on a quand même beaucoup de métissage aussi au niveau des malbaraises, quoi.
2: La cise de rangement.
0: Ah bon. Ok.
2: Clair ou bien foncé là-dessus, il dérange pas. Hein.
0: Oui, ah ou comment on l'est ou la démo 1m63, bien portant, et ensuite
2: type Malba. Bien Malba.
0: Ok. Que ça ou y'a fait dans la vie?
2: À moi, mes travail.
0: D'accord, et ensuite? Qu'on travaille pas?
2: M'y fait des balades.
0: D'accord, oui. Quel jour de balade, MV?
2: Ben, aller marcher, un peu partout.
0: Ok. Eh ben, très bien. Cédric, au numéro de téléphone?
2: Alors, la mienne, c'est... Je ne m'y connais même plus, mon numéro de téléphone.
0: Ton nom, hein?
2: 0692.
0: Oui.
2: 28. Non, 23.
0: Non, 28 ensuite.
2: Et c'est ça le problème.
0: D'accord. Aïe, aïe. Mais comment on fait, madame, il peut là-haut si vous ne connaissez pas le numéro de téléphone non plus.
2: 28, 46, 52.
0: Vous l'avez eu la chance ou là, Cédric, hein? Bon, 06, 92, 28, 46, 52. Où les de l'Est et où aimerait une madame Malbaraise parce que du coup, où c'est un Malbar pratiquant aussi.
2: Madame Créole, si, dérange pas, oui.
0: Mais en tout cas, l'annonce est faite, Cédric, merci.
2: Merci, moi.
0: Allez, bye bye. Oh, t'es mon noix de moune, les gens. Écoute à moi bien. Rouvre cette oreille, force le volume de la radio. Écoute bien. Assoir, si je ne connais pas le numéro de téléphone, moi, ce sera pas aussi gentil. Non. Ah là là, donc prenez les devants, notez votre numéro de téléphone sur un papier, comme ça, quand il arrive, pour dire le numéro de téléphone. Fais pas moins de ma pression, ni ma tension, ni rien d'autre. Merci. Allons, continuons. 02 62 99 12 00 par ici avec vous, Frida Malo. Bonsoir.
3: Bonsoir.
0: Oui, on vous écoute.
3: C'est Bernard de Sainte-Anne.
0: Oui, Bernard.
3: Je m'avais passé une annonce, mais les copains, ils téléphonaient, mais après, on n'a pas de nouvelles.
0: Ah, d'accord. Alors, on refait l'annonce, il n'y a pas de souci.
3: Oui, ben, je recherche un homme.
0: Oui.
3: Passif. Je suis passif. Je suis Bernard de Sainte-Anne.
0: Oui.
3: Je peux recevoir, je peux déplacer, mais pour faire recevoir pour ce soir.
0: D'accord. De quel genre d'homme vous aime bien?
3: Ben, n'importe, c'est pas une noire ou blanc.
0: D'accord.
3: Lui connaît ça qu'il vient faire.
0: Et quand on dit, du coup, là, dis-moi, on est passif, hein, et on aimerait quelqu'un d'actif. Oui. Moi, la question, c'est quoi on préfère quand l'homme y arrive devant chez vous, tout ça. Qu'est-ce qu'on préfère dans ses actions? Est-ce que il aimerait quelqu'un de câlin ou bien quelqu'un qui s'adroite au but et on n'en parle plus?
3: C'est au câlin.
0: Câlin, ah, rassure-moi quand même. D'accord, quand même un peu d'échange, c'est pas juste une aventure et après on oublie.
3: Que c'est la première fois que mieux vais.
0: Ben oui. D'accord, ok. Donc du côté de Sainte-Anne, nous la dis-moi, hein?
3: Oui.
0: Ok. On a d'autres choses à rajouter?
3: C'est quelqu'un, même pour ce soir, il peut déplacer, on est d'accord.
0: D'accord, ok. On a quand même beaucoup d'hommes hein, qui appellent à nous, qui recherchent des hommes, donc on espère que vous êtes à l'écoute et que vous pourra en tout cas, rappeler à vous dans un petit instant. Hein.
3: Eh oui.
0: Ça serait bien.
3: Ben, y pense.
0: Ben oui.
3: On n'attendra pas.
0: Mm-hmm. On a d'autres choses pour dire à nous, ou bien on veut donner le numéro de téléphone?
3: Ben, il peut donner mon numéro de téléphone, c'est 0692.
0: Oui.
3: 33 78 71.
0: Oui. 06 92 33 78 71.
3: Oui, c'est Bernard. Merci.
0: Les bons, bonne soirée. Au revoir.
3: Ben, oui, pareil.
0: Merci, Bernard. Allez, 02 62 99 11 00 par ici, un petit coup. Freedom, allô?
4: Bonsoir, Charles.
0: Bonsoir, comment il est?
4: Pas trop la forme.
0: À cause, pas trop la forme?
4: Bah, on a fait une chute.
0: Ah, oui, il est vrai, oui.
4: Ah, oui. Bah, là, madame, une attelle, elle est bien compliquée. Hein,
0: Mais où est tout seul ou bien on en a quand même la famille, les copines, tout ça, ils passent, il y a de one
4: shot. Moi, des gens qui passent, mais après, même moi, tout seul, même. Hein.
0: Ah oui, oui, si de Mouni, il n'y a pas où. Il faudrait. Ah, vous connaissez quoi la prochaine fois, le Mouni est là, vous allez. Bon, on m'a décidé, mais kidnappe pas où pendant 24 heures et où va aider à moi.
4: Non, il donne moi des petits coups de main, il croit qu'il a dit le contraire. Hein.
0: Oui.
4: M'a des bons voisins quand même.
0: C'est gentil, ça.
4: Oui. Parce que mais c'est embêtant quand tu vas dans une attelle, tu peux pas bouger, tu es obligé de faire appel à un infirmier pour venir faire ta toilette, c'est pas évident, hein.
0: Ben oui, bon. C'est clair.
4: On fait avec, hein, de toute façon, ce sont les aléas de la vie. Hein.
0: Ah oui, ben oui, ben bon, après comment on l'a tombé?
4: Ben ma femme marchait comme ça, elle sortait du cimetière, et moi... avec comme un trou et il avait un caillou dedans, m'a glissé sur le caillou.
0: Aïe, aïe, aïe, oui.
4: Ah, la parade, ça m'a allé.
0: Mais il est vrai que nous les pas habitués à trop regarder où ça nous met les pieds aussi, non? Nous fait trop confiance au sol. Nous croit les affaires les droites. Ah, hein, elle dit, ouais, t'en as où? Dans 200 mètres, m'a mettre un trou là-bas, on va voir si on marche pas dedans.
4: Ah, ben oui.
0: Bon. Combien de temps l'attelle, là?
4: Ben, il faut me garder un mois, parce que là, moi, on partit voir l'orthopédiste, parce qu'au début, là, mon médecin aussi, là, c'était un remplaçant, elle m'a pas envoyé faire une radio. Et puis, après, m'a commencé à avoir mal. Et bon, mon médecin qui a dit, mais là, il y a un problème, elle n'a pas fait de radio, mais dit, non, elle n'a pas dû m'aller.
0: Il y a un truc que, je comprends, mais que je n'arrive pas à... Enfin, voilà, on n'accepte pas, mais il y a un truc que, d'accord, là, il y a un trou de la sécurité sociale. Oui. D'accord, il faut faire des économies tant qu'on peut pour les soins, les ceci, les cela. Mais quand il y a des doutes... au niveau du médical, pourquoi en fait attendre de faire des radios ou des examens complémentaires pour être sûr qu'on n'a pas raté quelque chose? C'est ça que j'arrive pas à comprendre des fois. Oui, ben le docteur, il a pas donné de prescription comme il fallait, et au final, 3 semaines après, ben le moon l'a aggravé.
4: C'est ben. Ah ben moi c'est 8 jours après. Hein. C'est 8 jours après, mais j'arrivais plus à soulever mon bras.
0: Oh là là.
4: Ah, c'était la galère, bon.
0: Mais oui, mais des fois, on passe à côté de... Enfin, 8 jours, peut-être... bon, mm-hmm. Mais ça va aller loin, hein. Mm-hmm. Mais peut-être que t'es ça coupe ou de bras parce que l'a infecté, là... Enfin, je dis, imagine, on est quand même dans un pays où le médical est quand même assez bon, hein, pour pas dire très bon, assez bon. Imagine là où t'es dans un pays que n'avait point de soins, rien, là, il fallait amputer à où, là, que ça t'est fait. Pour une erreur de diagnostic.
4: Ah oui, c'est ça.
0: Sérieux?
4: Sérieux.
0: Ah là là là là là là.
4: Bon,
0: Anise, mets un bras à toi.
4: Bon, bah, moi, je vous des gros bisous. Bisous à Diego, bisous aussi à Bastien.
0: Wendy encore là.
4: Ah oui, Wendy encore là.
0: Ah oui, à soi. Non, mais alors là, tout l'après-midi, là, pas répété que l'île fait plus chaleur tropicale, l'île, maladie, elle bat pour la peine, reste là.
4: Ah, moi, attendez, comment
0: est-ce qu'il y a l'après-midi? Oui, oui, oui, mais la fin de menotte, là-bas au bureau. M'a dit, attends, au moins, tu quittes ta mère.
4: Ah, bon, bah, elle est bon, alors.
0: Bon, mais embrasse à toi. Allez, ciao, bye-bye.
4: Bisous, tout le monde,
0: allez, tout le monde, au revoir. Ah, ben voilà, donc, si vous voulez en parler aussi, vous êtes les bienvenus sur le 11. Un petit coup de gueule par ici, Freedom, allô?
5: Oui, bonsoir, madame.
0: Bonsoir, oui.
5: Oui, ça, elle passe couillon de temps, pointé, fin d'avoir.
0: Ah là là.
5: Voilà.
0: Non, mais il ne connaît pas trop, mais un couillon de tampon.
5: Oui, vous ne connaît pas trop, mais vous connaissez bien tous les gens.
0: Ouais, mais pas forcément, mais présenté comme ça, il ne connaît pas. Alors, dis-moi.
5: Oui, voilà. Mon téléphone en haut, comme ça, il est très déçu parce que m'a téléphoné les pompiers pour la dame de Camélia.
0: Oui.
5: Mais vite tampon.
0: D'accord, oui.
5: J'ai téléphoné les pompiers. Pour le rat.
0: Oui.
5: Des fois, Téphonie m'a fait la même chose pour un monde arrivé Saint-Louis, ou non pas, Marc arrivé Saint-Louis, et il avait le chien sous le lit, tout ça.
0: Oui.
5: Il avait nu, des efficaces. Hein. Là, les pompiers ne déplacent pas pour un rat.
0: Ah, oui, mais là, comme les dans la phobie, là, où entendu, madame, là, comment t'as écrit?
5: Ben oui, mais le problème, madame, vous connaissez, ma l'agent de la personne, vous connaissez, ma attention son numéro tout le temps.
0: Oui.
5: Vous connaissez quoi, vous? Ben, le baisement, c'est quoi? C'est que c'est des personnes handicapées, et les personnes, les pompiers, disent comme ça, ils ne déplacent pas pour les rares, mais vous ne déplacez pas pour aider un monde handicapé?
0: C'est ça!
5: Je ne comprends pas, mais après, peut-être, si vous savez, c'est un compte tampon, peut-être mes délits aussi, hein.
0: Non, mais vous faites bien d'en parler parce que. Vous faites bien d'en parler parce que la dame, on l'a entendu, elle était affolée, grosse phobie, le rat sous le lit, elle tétanisée, elle n'a pas fait rien.
5: Madame Charlotte?
0: Oui.
5: Voici, tu habites pas loin de chez elle, là. Mettons, il faut faire 15 minutes de route et
0: t'es bien. Oui, ou t'es ça, essaye, fais le nécessaire.
5: Rôde pas son niveau social, rôde pas son colère, rôde pas son langue, mais être de mon là, c'est pas moi.
0: Oui.
5: Je déplace pas pour un rat. Mais c'est pas pour un rat, je déplace, là, c'est pour le monde.
0: Oui, c'est le monde que l'est en difficulté, oui.
5: Ah, vous d'accord avec moi, madame?
0: Bien sûr. C'est le monde que l'est.
5: Je connais bien votre prénom, mais je connais, Charlotte, c'est un pseudonyme, mais. Le pseudo est très magnifique aussi, mais il va au bien aussi. Charlotte se presse tranquille. Non, n'inquiète pas. Pourquoi oublier aussi, hein? Il y a toujours mon carré poisson, mais.
0: Aïe, mon noir, si tu savais.
5: Ah, non, c'est pas vrai.
0: Mais oui, non, mais dans ce l'histoire, attends, vite fait, bien fait, entre parenthèses, dans ce l'histoire de poisson, de carré poisson, le problème, c'est que c'est le pêcheur, la tombe malade.
5: Ah, ben, meilleure santé à lui,
0: oui. Madame. Bon, bref, refermons la parenthèse. Voilà. Donc, on est d'accord quand même que c'est deux personnes que t'es en situation quand même assez délicate.
5: Ouais, c'est des vieilles personnes.
0: Des personnes âgées. Là, vous nous dites, ce sont des personnes handicapées. Oui.
5: Moi, mes trous, les fais vite. Après, vous connaissez une étape. Bon, quelle est l'initié? Non, mais il faut aider les gens. Il faut pas être un sas.
0: Oui, je suis d'accord.
5: Voilà. Mais tout est dommage. Je connais, m'appelle le 18, et voilà, mon nom, prénom, là-bas, là, pas de souci. il peut renier voir. Moi, il n'a pas de problème, mais on a aussi des trucs judiciaires aussi à préparer bientôt.
0: Mais, non, mais moi, là, la question. La question se pose quand on appelle, peut-être que le travail police, pompier, ambulance, autre, le travail c'est d'aller fouiller un peu le fond de l'histoire pour comprendre. Mmh.

0: Rinquiète pas,
1: oui.
0: Mais merci pour nous.
2: À quoi Bastien est là, non?
0: Bastien est là, oui.
1: Mais non.
0: Mais si.
1: J'ai son Antoine, ça, inquiète pas.
0: Antoine l'a dit, le petit nouveau Bastien,
1: on se connaît pas, et j'ai par contre.
0: Oui.
1: Parce que Max, il est un professionnaliste de
0: l'enfer. Fait longtemps qu'il est là, hein, bah oui.
1: Ouais, il n'y a pas de souci.
0: Oui.
1: Mais Don Diego, il n'y a rien à dire aussi.
0: Il déloge plus Don Diego de la Vega.
1: Ils ont tout dans notre place, ils ont sélectionné, ils ont tout là-dedans. Vous connaissez, c'est quand même du basé carré, peut-être, mais il y a une petite place aussi. Après, il fait comme Marc, après, il fait un petit peu pour visiter, il fait un petit peu pour programmation. Il fait 45, non, mais 46 ans, là, comme cette année, il fait. L'année prochaine, m'a fait.
0: Ben, programme toujours pour l'année prochaine, prépare autre papier.
1: Madame Charles, vous voulez me dire une petite anecdote?
0: Rapidement.
1: Après, allez, après, je suis souillé dans les archives. Il y en a un coup. T'es me tente bien causé que Marc, ça m'a déclenché qui un coup, dit tonton, vous connaissez, mais plus jeune que lui, beaucoup plus jeune que lui.
0: D'accord.
1: Et, comme a dit tonton, on a dit, pourquoi on doit écouter Tati, moi?
0: Vous l'avez avec Sally? Un message,
1: hein. Un petit message, il y a un palier à salon, t'as de lui.
0: En tout cas, nous embrasse à toi.
1: Oui.
0: Et nous retrouve, nous avons des appels. Oui.
1: Grand soutien pour ton daron et meilleure santé. Et franchement, je connais pas ni toi non plus, mais je vous connais pas, mais vous êtes des gens subliminales super.
0: Merci pour nous. Nous embrasse à vous quand même. Nous retrouve, voilà, notre appel encore. Non, mais moi, on a une urgence là.
1: Oui, impeccable.
0: Allez.
1: Ciao,
0: bye. Ah oui, on a des urgences, pas mal là. Et c'est surtout que du côté de Saint-Joseph, on nous signale qu'il n'y a pas d'électricité. Freedom, allô, Olivier? Bonsoir, Olivier. Allô, Olivier, t'es avec nous? Bon, j'ai un petit souci, je n'entends plus Olivier. Il est là, hein, il est bien là, mais...
3: Allô.
0: Ah, Olivier là, oui, Olivier.
3: Oui, bonsoir.
0: Alors, bonsoir, on est en train de nous dire que sur Saint-Joseph, il n'y aurait pas d'électricité depuis quand?
3: Ça fait à peu près 20 minutes, ça a coupé, on ne comprend pas pourquoi, il n'y a pas d'orage, il n'y a rien, et il n'y a plus d'électricité depuis à peu près un quart de 20 minutes, sur le secteur entre la Crête et Pacamouton.
0: Et vous avez essayé d'appeler le service d'EDF?
3: Oui, on a appelé. Ils ont dit que ils voient qu'il y a un souci, mais bon, sans plus quoi.
0: D'accord. Donc, et c'est où?
3: Souci, il n'y a pas eu d'éclair, d'orage, rien.
0: Mais... Et c'est où exactement à Saint-Joseph?
3: C'est rue Ronsard.
0: Rue Ronsard. Alors rue Ronsard, où ça il est à Saint-Joseph? Plutôt vers la ville ou
3: les hauts? Entre la Crête et Pacamouton.
0: D'accord. Entre la Crête et Pacamouton, comme ça, si jamais d'autres maisons, hein, d'autres particuliers ont des problèmes d'EDF, ils peuvent nous appeler aussi.
3: Ok.
0: Ah, comme ça, au moins on sait ce qui se passe un petit coup sur Saint-Jean. Si EDF l'y voit, mais l'y connaît pas que ça y se passe. Voilà, les jolis.
3: C'est ça. Parce que en plus, m'y voir vers le village, on dirait que l'éclairé, mais vers chez nous, même les voisins autour. On dirait n'a rien, quoi.
0: D'accord. Bon, si jamais Parc à Mouton ou bien la Crête, ça n'a des soucis d'électricité, d'EDF pour ce soir. Nous, de notre côté, on n'a pas reçu de communiqué d'EDF. Hein. De toute façon, ils ont dit ils ne sont pas au courant. En tout cas, si vous les avez appelés, si vous les avez eus au téléphone, eh bien, on espère qu'ils vont faire le nécessaire rapidement, là.
3: J'espère aussi.
0: Bon, tiens-nous au courant dès qu'il revient. Et puis, si on voit d'ici... Une heure de temps, on voit s'il n'a rien fait, on rappelle à nous.
3: Ok, pas de souci.
0: Allez, nous retrouve, Olivier. Bonne soirée.
3: Merci.
0: Allez, au revoir. On a un problème d'électricité du côté de la rue Ronsard à Saint-Joseph, entre Parc à Mouton et la Crête. Si vous aussi, vous avez pas d'électricité, eh bien, vous nous appelez 02 62 41 51 51. Et allez, on continue les annonces, hein, les messieurs. 99-12-00, bonsoir. Allô, allô.
4: Oui, allô, bonsoir.
0: Oui, bonsoir.
4: Oui, je peux passer une petite annonce.
0: Oui, est-ce que vous les suivez au parleur?
4: Non, là, m'a tiré.
0: Là, on l'a tiré, d'accord. Allez.
4: Ben, je me présente, je m'appelle Samuel, je suis du Sud.
0: Samuel du Sud, 44 ans.
4: Oui.
0: Ok.
4: Ce soir, je recherche une femme dans les quarantaines, mais 45 ans.

0: Pour ce soir, du coup, une aventure?
1: Non, pour nous rassembler ailleurs.
0: Ah bon?
1: Ben, on fait connaissance et voir plus.
0: Mmh.
1: Et qu'il soit dans la région sud-bam.
0: D'accord.
1: On s'est allé à Tire. Ça fait un peu de déplacer aussi, ma voiture. Et avec ou sans enfants, ça ne me dérange pas. Comme moi, j'ai des enfants, mais ça fait déjà longtemps que je suis séparé.
0: Oui.
1: Donc, je suis à la recherche d'une femme sérieuse, et une relation sérieuse.
0: Relation sérieuse. D'accord.
1: Et puis, avoir plus seul.
0: D'accord. Alors, on en a beaucoup de messages que nous l'a reçu qui dit les hommes, souvent, quand ils disent relation sérieuse, ben, elle n'est pas vraie. Zot, s'il veut tout de suite, gagne le bonbon. Est-ce que les vrais, ça?
1: Non,
0: ou bien
1: déjà, non, il faut faire connaissance déjà à elle. Après,
0: bon, après il voit si le gars fait une affaire.
1: C'est ça, bien sûr.
0: Non, mais en tout cas, on va pas se mentir. On est bien d'accord que dans une relation, le suivi, la logique, c'est bien sûr la relation sexuelle. Mais c'est pas le plus important quand on fait connaissance avec quelqu'un. Ça pas de m'en aller tout de suite. Alors, c'est quoi tes préférences?
1: Bien sûr. Déjà fait la connaissance et puis parler.
0: Après, c'est dans la conversation, Zot, il parle de ça. Bon, ben ça, c'est on sort ta zone.
1: Bien sûr. Ben, sinon, ça me laisse mon numéro.
0: Ouais, ok.
1: C'est 06 93 55 71 94. Très bien.
0: 06 93 55 71 94. Et mi papa, une question?
1: Oui.
0: Vous préférez quoi? L'aile ou la cuisse?
1: Ben, peut-être les deux.
0: nous parle du poulet, hein?
1: Oui.
0: Bon.
1: Même pour faire l'aile, moi. L'aile.
0: Bon. Si c'était un forme, c'était la cuisse. Et si c'était un poulet, c'est l'aile. Mal a compris. Inquiète pas où. Samuel, nous retrouve. Allez, bye bye. 02 62 99 12 00. Et pour tous ceux qui appellent Diego au standard pour dire que mi cause un tas, et ben moi m'y assume que mi cause un tas. Et pour la peine, attendre encore, je n'aurai point le tour. Voilà, bien fait. Gaille pas attendre comme tout le monde. Non. Freedom, bonsoir.
2: Ah, bonsoir.
0: Oui, allô.
2: Je téléphone pour une annonce.
0: Je vous écoute.
2: Je cherche une copine.
0: Oui, comment on appelle?
2: Moi, c'est Pascal.
0: Pascal, de quel endroit?
2: À Saint-Paul.
0: Saint-Paul, ok. Est-ce que vous voulez côté la radio, là?
2: Ouais, ma radio est un peu loin.
0: Parce que bah, on entend une résonance un petit peu quand même, hein?
2: Ah, ok.
0: Oui, c'est soit ou éteint, ou soit ou éloigne encore plus de la radio.
2: Je vais éteindre.
0: Voilà, c'est très gentil.
2: Attends une minute.
0: Oui, une minute, je sais pas, mais je vais vous attendre un petit peu pour cette annonce.
3: Que tu attends.
0: J'attendrai encore un petit peu que tu éteignes ta radio.
2: Allez.
0: Pour pouvoir passer une annonce. Oui, c'est bon?
2: C'est bon.
0: Parfait, merci.
2: Ben, je cherche une copine sérieuse.
0: Oui.
2: Parce que je suis tout seul dans ma vie et j'ai besoin de quelqu'un à côté de moi.
0: Mmh.
2: On sort un peu pour boire un café quelque part.
0: Oui.
2: Juste être amis pour le moment.
0: Mmh.
2: Et après, on va voir après.
0: D'accord, ok.
2: Si les feelings passent bien, quoi.
0: Bah, encore heureux. Ça peut apprendre avoir une relation avec quelqu'un que on n'entend pas.
2: Voilà. Je cherche une femme blanche ou brune.
0: Une blanche de peau ou une brune, hein?
2: Voilà.
0: D'accord. Et Pascal, comment tu es, toi?
2: Ben, moi, comment je suis? Ben, je suis un homme clair. Blanc.
0: Blanc, oui.
2: Voilà. Et
0: quel âge tu as?
2: 57.
0: 57 ans, d'accord.
2: Voilà.
0: Ok. On recherche une femme dans le secteur de Saint-Paul même, hein?
2: Oui, sur Saint-Paul.
0: Ok. Quel genre d'activité tu aimes? Tu aimes faire?
2: Faire du sport, faire la marche. Et puis, de temps en temps, il sera un peu grand peu l'air, quoi.
0: Mm-hmm. Est-ce que vous aimez jardiner, faire la cuisine?
2: Non, ça, j'habite. On ne peut pas avoir la chance pour jardiner, quoi.
0: Ah, les vrais? Dommage.
2: Un appartement, on peut pas faire ça.
0: Y a pas un espace commun dans la cour en bas pour tout le monde mettre non?
2: Non, il n'y a pas.
0: Ah ben c'est bien dommage.
2: Ouais, c'est sûr. Bien fait avec.
0: Bah oui. Ok.
2: C'est pour ça que je cherche une copine qu'on ne puisse pas être tout seul. Surtout une copine sérieuse.
0: Mais pourquoi vous les hommes, dans vos annonces, vous dites une copine sérieuse? Vous êtes tombé sur quel genre de copine donc?
2: Non, moi, parce que je ne veux pas vivre ma vie que coucher avec une femme tous les jours. Parce que ça, je ne veux pas ça. Je veux vraiment une copine sincère qui veut faire un beau chemin avec moi.
0: Oui.
2: Voilà, quoi.
0: Partager le quotidien, partager vos sentiments, vos aventures, voilà. Et tout ça.
2: Voilà.
0: D'accord.
2: Tu as tout compris.
0: Ok. Ok, ok. Voilà. Eh ben, très bien. Voilà, si tu veux laisser ton... Oui.
2: Ça qui m'entend, ben, je laisse mon numéro de téléphone pour
0: Oui.
2: Quand tu m'appelles, peut-être générer un coup de fil ou pas, je ne sais pas.
0: Bah, très bien. Ton numéro de téléphone, Pascal.
2: 06 93 97 88 56.
0: 06 93 97 88 56.
2: Voilà.
0: C'est
2: merci,
0: tout bon. Madame. Ciao, bye bye.
2: Bye bye.
0: Voilà donc pour l'annonce de Pascal. On continue 02 62 99 12 00 pour vous messieurs, pour les annonces de rencontres. Mesdames, ne soyez pas timides, le 99 13 00 et pour la libre antenne, le 02 62 99 11 00. Dans un instant, on va lire les premiers messages qui nous sont arrivés sur le 06 92 91 5000. Allez, on continue avec vous, messieurs. Bonsoir. Allô, allô.
3: Allô, bonsoir.
0: Oui, allô.
3: Oui, allô, c'est ma petite annonce, s'il vous plaît.
0: Oui, quelle annonce?
3: Hein, rencontre.
0: Rencontre, rencontre qui?
3: Ah, vous n'avez pas.
0: Ah, Et c'est où l'appel au standard, la dit gay palalina? Comment on sait où appel standard ou dit gay palalina, mi cousin ta?
3: C'est ça, mais l'appel est rejeté.
0: L'appel n'est pas rejeté, l'appel est en plateau tournant. L'opérateur qui à un moment donné, il jette à où, pas moi, hein?
3: Ah, vous avez pas.
0: Ah, ben, il dit à où?
3: Une semaine? Ouais.
0: Une semaine, nous gagne pas la ligne, mais on appelle à nous, mais c'est pas nous, il jette à ouin. Ou pense bien qu'on n'est pas tout seul à vouloir appel à nous le soir.
3: Ah, mais comprends.
0: Ben, on comprend, seulement au plein avec Diego là-bas.
3: Ah, mais...
0: Hein, il te rappelle pas où, hein? Attention, hein? Ah, il te rappelle pas où, t'es là? Comment il fait là? Il dit, bon, est-ce que il laisse à où le passe ou de l'annonce ou bien il dit où passe demain soir?
3: Ah, mais connais pas, moi.
0: Ben, je sais pas, dis-moi où.
3: À où, loin?
0: Ah, ben, me pose la question. Il laisse à où ou bien il dit à demain?
3: Ah, téléphonez-moi passé, moi, justement.
0: Moi, passé? Et vous l'avez pas trouvé?
3: Oui. Téléphonez-moi passé l'annonce, moi, justement.
0: Vous l'avez jamais passé l'annonce?
3: Non, mais déjà.
0: Ah, vous passez l'annonce, et du coup, comment ça se passe? Les femmes, elles appellent?
3: Non, pas rien.
0: Pas rien?
3: Non.
0: Mais pourquoi?
3: Ah, mais vous ne voulez pas.
0: Mais est-ce que vous êtes patient? Est-ce que c'est un homme patient?
3: Ben oui.
0: Ah, ben non. Parce que vous sortez téléphone Diego pour dire lui ou gagne pas la ligne. Vous n'êtes pas patient. Il faut savoir être patient, monsieur. Comment vous appelle?
3: Je m'appelle Antoine de l'Est.
0: Antoine de l'Est. Quel âge ou nana, Antoine de l'Est?
3: 75 ans.
0: 75 ans, Antoine, que ça ou recherche à soi?
3: Recherche une dame.
0: Une dame, oui, pour quel genre de relation?
3: Non, une relation normale.
0: Ah, normale, mais je connais pas, c'est quoi relation normale?
3: Faut être dans mon lit.
0: Rien que dans le lit? Ou dans le canapé aussi? Ah, ben que pas mal. Alors, du coup, cette madame-là, c'est pour de la relation amoureuse, amicale, ou pour une aventure d'un soir?
3: Ben non, pas l'aventure.
0: Ah bon, c'est pour réchauffer un petit peu le soir dans le lit, alors?
3: Ben.
0: Pour faire couverture pays?
3: Exactement.
0: Ah, bon. Présente, présente à où alors, Antoine?
3: Maintenant, tu vois quoi, je m'aurais fait 1m56.
0: Mmh.
3: À peu près 58-59 kilos, à peu près.
0: D'accord.
3: La maison, j'ai une dame dans les 70.
0: Ok. Ensuite, quel genre de femme où il aime bien?
3: Une blanche ou une malbaraise.
0: Blanche ou malbaraise, d'accord.
3: Ou bien couleur chocolat.
0: Couleur chocolat, ok. Ensuite, comment on l'est où physiquement?
3: Un yab
0: rouge ou bien non?
3: Yab chouchou.
0: Un yab chouchou, mon noir. Un yab chouchou qui rôde un petit madame, 50-70 ans, dans l'Est même ça?
3: Ah ouais.
0: Dans l'Est même, ok. Eh ben, Antoine, donne-nous le numéro de téléphone. 06-92-20-10-01.
3: Ouais.
0: Allez, Antoine, bonne soirée. Miespero va trouver la femme pour Oudvi.
3: Espérons.
0: Allez, bisous, bisous.
3: Allez, bisous.
0: 02-62-99-11-00. Allez, par ici, bonsoir. Oh, ben non. Là, coupé, la raté. Rappel à nous. 02-62-99-12-00. Allez. Nous continuer par ici. Eh ben non, le 11. Allez. Bonsoir.
4: Bonsoir.
0: Bonsoir, bonsoir. Ça va bien?
4: Ça va bien, vous-même.
0: Ah, ben très bien. C'est samedi soir. C'est la fête.
4: Ben bien sûr, c'est la fête. Que petit nage, il pense à autres, là.
0: Ah, ben, m'y vois ça.
4: Ben, alors, j'ai une petite plaidoirie. Il y en a 45 ans de fruits d'Omiari.
0: Oui.
4: Et ce petit grand monde-là, de 75 années, lui tout seul, n'a pas demandé rien à personne, mais il passe son temps à construire des petites chansons à droite, à gauche, à droite, à gauche.
0: Oui.
4: Alors, Miliazot, bonsoir à toutes. Est-ce qu'il est possible de faire une petite plaidoirie pour les 45 ans de Freedom, s'il vous plaît?
0: Eh ben, on écoute avec plaisir.
4: Voilà, n'y envoie ça, bonsoir à toutes, et après, il laisse là, comme ça, il laisse là en théâne pour sa bonne bouguidée. Par contre,
0: Oui.
4: La nouvelle Charlotte, là.
0: Oui.
4: T'es Charlotte. Le monsieur a mis à dire, depuis la fête des mères, l'été 7h30 le matin, m'a commencé à appeler. Il passe des jours, des nuits, le lendemain, il revient. Il faut prendre patience.
0: Ah oui, ça c'est le mot pour appeler la radio.
4: Alors, cet après-midi, mes rencontres, un beau gars au Tectinaz, ou dans la ligne directe sur Radio Freedom, a dit, on en fait. La pointe ligne directe qui fait qu'à plaidoirie, il passe pas. Donc, n'y arrête mon charabia.
0: Les bons écoutants.
4: Il te fait un gros bisou et puis n'y envoie la petite chanson pour les 45 ans de Freedom.
0: Merci, Tina.
4: Ça va.
0: Allez.
4: Le 7 août, nous sera là, nous toutes. 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

0: bravo. Ah, les trop gaillards, trop gaillards. Qu'on fait de bonnes petites chansons comme ça, en plus, spécial 45 ans, Freedom, et spécial oui, concert du 7 août, eh ben, les gaillards.
1: Oui, c'est notre famille. Par contre, à moi là, moi, un petit grand monde, et Charlotte, moi, on a tous les permis de conduire, mais quand il arrive, il dit, moi, c'est, comment il dit encore, de si, il faut aller dans le menu, etc., là. Donc, moi, j'ai un billet, mais ça rodé, où ça, ils vendent sur place.
0: Ah oui. Ben, il y a une.
1: Mais non. Il n'y a pas qu'on donne le machin, 2x5, 3x5, tout ça, il y a mon dedans.
0: Ouais. D'accord. Parce que normalement, dans les offices de tourisme aussi, monticket.re, hein, partenaire, donc, il y a moyen de récupérer là-bas. Mais pour l'instant, billetterie en ligne, monticket.re, on va essayer de se renseigner si, on peut se rendre sur place, puisque n'est pas évident pour tout le monde, effectivement.
1: Ouais. Voilà. Autrement, midi, un petit bonjour, ben, à tout le monde. Et puis, moi, les sûr, monsieur Hassan, ça téléphone à vous tout à l'heure. Tout le temps, lui dit bonjour. Monsieur Hassan, bonsoir de Tinaz.
0: Eh bien, très bien. Merci beaucoup, Tinaz. Et puis, un bisou à Catherine Velour.
1: Bonne soirée à toi. Et puis, il y a trop le 7 août, hein.
0: Le 7 août, le rendez-vous
1: nous
0: est pris.
1: Là, nous toutes.
0: Ah, voilà. Super. Allez, ciao, bye-bye, bonne soirée.
1: Salut.
0: Comment vous trouvez-vous les petites chansons que Tinaz nous dédicace comme ça en direct? Elles sont bien, hein. Allez, si vous aussi vous êtes inspiré pour les 45 ans de Freedom, hein, si vous avez envie de parler du concert qui approche du 7 août, la libre est ouverte. La libre est disponible. La ligne au 99 11 00. Allons par ici avec Emeline. Emeline,
2: allô,
0: bonjour, bonsoir. Oui,
2: allô,
0: oui, bonsoir.
2: Oui, bonsoir Charlotte.
0: Oui, qu'est-ce qui est arrivé?
2: Je vous téléphone parce que je suis au marché de nuit.
0: Oui.
2: Avec ma fille qui est handicapée.
0: Oui.
2: C'est-à-dire en fauteuil, exposante, qu'on se retrouve sur un parking handicapé. Et la police municipale est passée. Il a fait toute sa démarche. Il nous a bloqués avec des sabots. Et là, jusqu'à lundi, ma voiture, elle est bloquée. Je ne peux pas sortir. Le souci, c'est que j'ai un chapiteau, j'en ai beaucoup de choses à ramener. Et je me retrouve à 1h du matin dans la rue avec ma fille.
0: Mais alors,
2: je voudrais avoir des conseils. J'ai fait tout pour enlever ma voiture. Mais ils n'ont rien entendu, ils n'ont rien voulu entendre. Ils l'ont bloqué, d'après le chef. Et là, je me retrouve à 1h de ce soir.
0: Donc là, ce soir, vous êtes au marché de nuit.
2: Je ne sens rien.
0: Donc ce soir, alors reprenons. Là, vous êtes au marché de nuit.
2: Je vous entends mal.
0: Là, vous êtes au marché de nuit, là.
2: Oui, oui, je suis au marché de nuit.
0: La police est passée, a mis un sabot sur votre voiture, alors que vous êtes sur une place handicapée.
2: Je l'ai demandé, je sors la voiture. Il m'a dit non. Je vous mets les sabots jusqu'à 1h du matin.
0: Mais pourquoi?
2: Mais parce que j'étais dans le parking handicapé qu'il y avait comment faut dire ça? Un paramètre à respecter. Mais comme je suis exposante handicapée avec un laissé passer, normalement je dois avoir un parking handicapé.
0: Mm-hmm.
2: Pour un handicapé, je dois avoir un parking. Mais ça n'a pas été fait avec la mairie. Mais il y a certains agents de la mairie, ils m'ont conseillé de garer là.
0: D'accord.
2: Mais la police municipale, lui, il a un autre droit, une autre loi. Il ne veut rien entendre. Il a mis les sabots sur ma voiture, c'est-à-dire bloquer la voiture. Et là, jusqu'à lundi, et je suis avec ma fille en tant qu'exposante.
0: Oui.
2: Et j'aimerais bien avoir des conseils. Qu'est-ce qu'il faut faire?
0: Et impossible d'avoir...
2: Non, j'ai négocié. Il n'y a pas de négociation.
0: Non, mais d'avoir un responsable de la mairie...
2: Justement, je lance cet appel pour avoir un responsable de la mairie.
0: Oh là là.
2: Pour en discuter, pour m'appeler.
0: Mais quelle est la raison de la police pour avoir mis un sabot sur votre véhicule?
2: Ben, justement, c'est comme on dit, à faire chier le monde.
0: Parce que... Vous avez bien le macaron, la carte pour les plaques.
2: Ouais, j'en ai tout, mais c'est un parking, on n'a pas le droit d'être là.
0: Ah.
2: Mais eux, ils veulent faire leur petit loi, je ne sais pas, hein, mais...
0: Oui, non, mais...
2: On négocie, normalement, la police municipale, c'est de négocier.
0: Oui, mais là, quand même, vu les conditions par rapport au marché de nuit.
2: Ma fille, elle est partie négocier, les a vues, elle a discuté. Elle a dit, ben, on enlève la voiture. Mais eux, non.
0: Oh là là.
2: Le chef a dit bloqué avec les sabots.
0: Oh.
2: Et là, la voiture, elle est banalisée toute, hein.
0: Mais donc, du coup, la police municipale va venir vous aider à 1h du matin pour tout débarrasser.
2: La voiture va rester là jusqu'à lundi. Je ne travaille pas. Je viens à la mairie à la police. Et pour pouvoir refaire les papiers pour débloquer la voiture.
0: Oh là là.
2: Mais ça prend une amende, hein.
0: C'est pas une amende, en fait, hein. C'est seulement les...
2: J'en ai encore une amende à payer.
0: Ah, et combien l'amende?
2: Ah, je ne sais pas.
0: Oh là là.
2: Ah, je l'ai laissé faire. J'ai dit, faites ce que vous voulez. Mais moi, c'était un coup de gueule, justement.
0: Comment on peut faire?
2: Pour avoir des conseils.
0: Alors, j'ai peut-être quelqu'un là sur le 14. Attendez, on va voir si c'est un conseil pour vous, madame. Freedom, allô?
3: Allô, oui, bonsoir.
0: Bonsoir, c'est pour parler à madame?
3: Non, mais oui, mais j'essaie de trouver une solution.
0: Oui.
3: Ça veut dire que j'ai pas la radio.
0: Pardon?
3: J'ai pas la radio.
0: Ah, vous n'êtes pas la radio? Ben, monsieur, rappelez-nous sur le 99-12-00.
3: Excusez-moi, dites-moi encore.
0: 99-12-00. Un fixe.
3: 99-12-00.
0: Ça, même. Allez, à tout à l'heure.
3: Merci.
0: Il n'y a pas de quoi. Donc si jamais des gens veulent nous donner des conseils, hein, ça serait bien là, parce que c'est un peu compliqué comme situation. Ne raccrochez pas, madame. Frida Malo.
4: Oui, bonsoir, Xavier. Bonsoir, madame.
2: Oui, bonsoir.
4: Mais madame, d'après ce que vous dites, alors, parce que nous nous basons sur ce que vous dites, hein, bien sûr. Hein, ben déjà, moi, désolé pour cette situation, les très dommages et très dommageables. Alors pourquoi peut-être appeler les pompiers déjà d'un premier temps?
2: Ah oui, vous avez raison, oui, je vais appeler. Pourtant, il y a la protection civile, là. Comme vous dites...
0: Attendez, monsieur a pas fini, oui.
4: Alors, on appelle les pompiers, parce que votre fille, ben...
2: Si elle a besoin à la rue.
4: Ouais, elle est à la rue, elle est handicapée.
2: Voilà, à une heure, le marché c'est fini, minuit, je sais pas quoi.
0: Oui.
2: Nous, on est à la rue.
0: Ben, laissez monsieur Goyavier finir, comme ça on pourra répondre après, vous inquiétez pas, madame.
4: Voilà, on appelle les pompiers, mais... Allô?
0: Oui, elle vous écoute, allez-y.
4: Alors, moi, si j'étais vous, j'appelle les pompiers. Je dis que là, je suis dans la rue, j'ai un problème, ma voiture a été bloquée, mais maintenant, moi, je suis en danger, ma fille handicapée en danger, les pompiers responsables de où déjà là. Et après, vous cherchez, ils sont obligés de venir, hein, parce que si vous n'y viennent pas, et tout ça, ou notre téléphone, ou Marc, l'appeler, et puis vous expliquez aux autres bien, qu'il faut qu'ils viennent, et que vous demandez aux autres de contacter la gendarmerie ou la police municipale, pour enlever ce sabot, parce que vous êtes en danger, vous ne pouvez pas rentrer, votre fille est handicapée, elle n'a aucun moyen d'entrer chez elle, ni par un autre véhicule, c'est pas normal. Et en plus, l'agent qui a fait ça, les dégueulasses.
0: Surtout que c'est la mairie en plus, enfin les agents de mairie qui lui ont dit, écoutez, au vu de la situation...
4: C'est un robot qui vous a arrêté là pour mettre le sabot? C'est un robot?
2: Non, c'est pas un robot. C'est un espèce de machin jaune qui met dans les roues.
0: Non. C'est une personne. C'est une
4: personne qui vous a arrêté. C'est une personne, c'est pas un robot.
0: Oui. En tout cas, voilà, c'est un agent de la police municipale qui a mis le sabot.
2: Oui, c'est des sabots.
4: Bon, madame, il faut partir d'abord vers les pompiers. Vers les pompiers, il faut trouver un responsable là-dedans. De toute façon, lui, la police municipale, maintenant, puisque vous l'avez averti que vous avez une fille handicapée, ils sont responsables de sa décision. Et imaginez qu'il va arriver quelque chose. J'espère qu'il vous arrivera rien, mais vous vous rendez compte, il va se remonter les doigts. Gardez bien l'heure où il a mis le sabot, etc., pour retrouver l'agent qui vous a fait ça.
2: Oui.
4: Et appeler demain matin. Voyez déjà les pompiers.
2: Oui.
4: Vous dites les pompiers de faire la démarche pour vous, pour rappeler.
0: À 1h du matin, quand vous finissez.
2: Ah, d'accord. Okay.
4: Ah non, tout de suite, pas 1h du matin, il faut faire tout de suite. Hein.
2: Ah d'accord, il faut que je fasse tout de suite.
4: Ah oui madame, mais attendez pas 1h du matin. Non, moi si je suis vous, j'appelle
2: tout de suite. Je les mets au courant tout de suite.
0: Voilà.
2: Voilà,
0: En tout cas, merci.
4: Vous avez besoin de partir tout de suite, madame. Vous avez une personne handicapée, elle a besoin de rentrer chez elle. Si elle a besoin de faire ses besoins, elle a besoin de prendre un médicament.
2: Comme on dit, tout le monde a besoin de rentrer pour se sentir bien chez eux.
0: Mm-hmm. En tout cas, merci. Merci beaucoup, Goyavier.
4: Oui.
0: Merci, Goyavier.
2: C'est gentil.
4: Et attendez. Allô?
0: Oui.
4: Les pompiers, ils ont aussi des matériels. Vous pouvez leur suggérer d'amener du matériel de désincarcération. Ils peuvent couper le sabot si votre fille est en danger et handicapée. Et s'ils ne veulent pas le faire, vous leur dites que c'est eux qui sont responsables s'il arrive, par exemple, quelqu'un agresse votre fille ou quoi que ce soit. Vous demandez, vous notez l'heure quand vous dites tout ça. Alors vous envoyez un message.
0: Les appels, normalement, sont enregistrés. Voilà.
2: OK.
4: Ils vont se bouger comme ça parce qu'ils ne voudront pas être responsables de cette connerie. Pardon pour le... Excusez-moi. Dans la police, comme pardon, il y a toujours un mouton galeux. La police est merveilleuse. Oui. Les gendarmes, on en a besoin. Mais il y a des galeux. Et malheureusement, eh bien, il faut éviter ça. Hein, c'est juste ça. Hein, et pour une personne handicapée, franchement...
2: Il n'y a pas de prévention. Moi, je l'ai demandé pour déplacer la voiture. Il m'a dit non.
4: Oui, justement. Mmh. Oui, bah oui. Mais
0: pas de conciliation, en fait. Voilà. Je dois vous laisser. Il y a les informations qui arrivent, Goyavier.
4: Cette voiture, madame ?
2: Pardon ?
4: Il y a le macaron handicapé sur cette voiture ?
2: Oui, il y en a toutes.
4: Bon. Appelez les pompiers. Votre fille est en danger, madame. Votre fille est en danger dans le chemin.
0: Allez, Goyavier, merci pour ces informations. Milès Azan, on a l'Europe 1, en train de faire appel de phare. Madame, en tout cas, voilà une des solutions. Rappelez-nous, en tout cas, tout à l'heure pour nous dire ce qu'il en suit.
2: Je vous rappelle.
0: Merci beaucoup.
2: Allez, bonne soirée.
0: Merci. Si vous voulez réagir, ça sera tout à l'heure. Mais d'abord, on a cette Annie. Annie, avec nous, bonsoir.
5: Oui, bonsoir.
0: Alors, vous avez vu une voiture allumée avec les phares sur Saint-Pierre. Alors, c'est où?
5: Voilà.
0: Rapidement.
5: Alors, c'est à Saint-Pierre, sur le front de mer. C'est une Toyota Yaris blanche, FA.
0: Attendez. Front de mer, Toyota Yaris blanche, oui.
5: FA.
0: SA.
5: 361. VK. Et en fait, ça fait plus de 2 heures de temps que ces phares sont allumés. Donc là, je pense qu'il faut qu'on puisse la contacter pour qu'elle puisse éteindre ses phares.
0: Okay.
5: À côté de la Villa de Lille, sur le parking du front de mer.
0: Toyota Yaris blanche, c'est ça?
5: Oui, c'est ça.
0: Et la plaque, vous m'avez dit, FA, F comme Fanny?
5: F comme Fanny, A comme Annie.
0: Très bien.
5: 361 et VK.
0: Très bien. Je dois vous laisser, on a les informations qui arrivent. Merci pour... Bonne soirée, au revoir. Donc, on a une Toyota blanche, une Toyota Yaris blanche FA 361 VK. Les feux sont allumés depuis 2 heures. On vous redonne l'information dans un petit instant. Il est 21h à La Réunion.
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8: Au sommaire ce soir, sans doute la fin d'une époque. Bernadette Chirac est décédée hier soir à l'âge de 93 ans. De nombreuses réactions pour saluer une femme d'exception d'Emmanuel Macron à Nicolas Sarkozy qui rend hommage à une amie qui l'a toujours soutenue.

0: mars. Le garde des Sceaux a présenté hier ses excuses, déplorant des dysfonctionnements de la justice. À 19h30, notre invité, maître Karine Duriot-Diebolt, avocate spécialisée dans l'accompagnement des victimes, autrice de l'ouvrage « Violence sexuelle quand la justice maltraite ». Il y a 82 ans, à l'aube du 6 juin 1944, des milliers de jeunes soldats débarquaient sur les côtes normandes pour tenter de libérer l'Europe du nazisme. Commémoration aujourd'hui sur les plages normandes en présence de Pete Hegseth, le secrétaire d'État américain qui en a profité pour appeler les Européens au réarmement. Que reste-t-il de cet héritage? On en parle dans le journal d'Europe 1 et puis avec l'historien David Chanterane à 20h10. L'actualité, c'est aussi et bien sûr le tournoi de Roland-Garros qui se poursuit à la Porte d'Auteuil, Europe 1 radio partenaire. La finale dames avait lieu. Aujourd'hui, on sera sur place avec Cyril de la Morinerie à la fin du journal d'Europe 1. Et puis à 19h45, n'oubliez pas, comme chaque jour depuis le début de ce tournoi, service Pioline avec le consultant Cédric Pioline pour un résumé complet de la journée. La tendance météo avec vous, Marilyn Hérault.
1: Demain dimanche sera plus ensoleillé qu'aujourd'hui. La journée sera calme et bien agréable avec des températures de 5 à 18 degrés pour les minimales, de 17 à 31 pour les maximales. Je vous donne le bulletin complet après le journal.
0: À tout à l'heure. 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Bernadette Chirac s'est donc éteinte hier soir, paisiblement entourée des siens. Elle venait d'avoir 93 ans. Bonsoir Caroline Baudry.
2: Bonsoir, bonsoir à tous.
0: Veuve de Jacques Chirac, indépendante et engagée tout au long de sa vie, l'ancienne première dame avait su se faire également un prénom, Caroline.
2: Oui, Bernadette, allure classique inoubliable, rencontre Jacques sur les bancs de Sciences Po en 1951. 5 ans plus tard, la voilà Chirac. Ils se marient et deviennent un duo politique. D'abord conseillère municipale de Saran en Corrèze, elle est élue conseillère générale du département de 1979 à 2015 sans discontinuer et devient l'unique première dame à exercer un mandat politique. C'est Jacques Chirac qui lui apprend à faire campagne.
3: Le fait d'avoir milité à ses côtés, de l'avoir aidé dans ses propres campagnes électorales m'a beaucoup aidé, bien
4: sûr. Et de l'avoir vu faire.
3: Parce que ça demande tout de même un peu de métier.
4: C'est plus difficile de dire voter pour moi que voter pour mon mari?
3: Oui, c'est pas la même chose. Ça revient à dire c'est moi le meilleur. Et ça, c'est pas facile.
2: Après 2 échecs de son époux à l'élection suprême, Bernadette Chirac devient première dame en 1995.
3: C'est un honneur d'être la femme du président de la République française. Ça a changé ma vie parce que ce sont des activités multiples à l'Élysée.
2: Parmi lesquelles l'opération Pièce jaune qu'elle continue à piloter depuis l'Élysée. Bernadette Chirac conquiert le cœur des Français et joue un rôle essentiel lors de l'élection présidentielle en 2002. Elle appelle alors à faire barrage au Front National de Jean-Marie Le Pen qui affronte son époux au second tour.
5: Trop de gens sont allés à la plage, on en a vu à la télévision le jour du premier tour. Dans une démocratie, on doit s'exprimer, on a la chance de pouvoir voter, c'est un devoir, choisissez bien.
2: Elle reste élue quand elle quitte l'Élysée, contre l'avis de son mari, soutient Nicolas Sarkozy. Malgré les désaccords, les adultères connus, mon mari est toujours revenu au point fixe, résumait-elle dans un livre sur sa vie, Conversation du journaliste Patrick de Carolis, écoulé à plus de 300 000 exemplaires.
0: Merci Caroline Baudry. Et les réactions politiques affluent depuis l'annonce de la mort de Bernadette Chirac. On fait le point avec Laura Legault pour Europe 1.
6: Oui, à commencer par le président de la République, Emmanuel Macron. Il écrit ces mots sur son compte X. Bernadette Chirac a changé tant de vie avec discrétion et obstination. Une grande dame de cœur s'en va. Son prédécesseur François Hollande salue également la disparition d'une femme engagée.
7: On se souvient d'elle, de son style, de sa façon de s'exprimer, de son authenticité, parfois de sa rugosité quand elle avait des choses à dire et aussi l'engagement qui était le sien.
6: Un engagement politique au service de la Corrèze, le député corrézien l'assure. Je peux témoigner qu'elle ne lâchait rien pour son canton, écrit un engagement aussi au service des plus fragiles, salué là encore par de nombreuses personnalités politiques, comme Margie Sudre, ancienne eurodéputée. Elle était l'invitée de Liot Deval et vous ce matin sur Europe 1.
8: C'était une femme tout à fait déterminée, qui arrivait toujours à ses fins. J'admirais la façon qu'elle avait de se tenir aux côtés de son mari, en sachant ne pas se faire oublier tout de même.
6: La disparition de Bernadette Chirac marque surtout la fin d'une époque pour l'ancien président Nicolas Sarkozy, qui perd aujourd'hui une grande amie, selon ses mots. Sur son compte X, il écrit « La France perd une femme qui l'a toujours servie avec passion et dignité. C'est une époque qui se termine avec son départ. J'en éprouve, comme beaucoup de Français, une profonde nostalgie. »
0: Laura Legault pour Europe 1 et Laura, qu'on le retrouve également à la maison de l'Élysée où un registre de condoléances, Laura, a été mis à disposition des Parisiens.
6: Oui, Stéphanie, depuis le milieu d'après-midi, des dizaines de personnes sont venues ici écrire un mot en hommage à Bernadette Chirac sur ce registre de condoléances des Français, mais aussi des touristes comme cette Américaine que je viens de rencontrer à la sortie de la Maison de l'Élysée.
9: J'ai écrit un mot de condoléances pour la France et pour ses proches. Je pense qu'elle était une femme forte. Elle m'a rappelé Eleanor Roosevelt avec le combat qu'elle a mené quand elle était première dame. J'ai lu et suivi son travail et c'est pourquoi elle me fait penser à Madame Roosevelt.
6: Et demain, le registre de condoléances sera toujours à disposition des Français ici à la Maison de l'Élysée pour y écrire un mot. Le livre sera ensuite transmis à la famille de Bernadette Chirac.
0: Merci Laura Legault pour Europe 1. Europe 1, il est 19h06. L'émotion dans le Gers, une marche blanche sera organisée demain dans la commune de Florence, d'où est originaire la petite Liana. Même sentiment de tristesse et d'indignation dans le petit village de Puy-Castier où le corps de la jeune fille de 11 ans a été découvert jeudi. Reportage de l'envoyé spécial d'Europe 1 sur place, Charles Bouchin.
10: C'est à moins d'un kilomètre du centre de Puy-Casquier que le corps de Liana a été retrouvé. Devant le petit commerce du village, les habitants peinent à réaliser.
11: Ouais, ça fait un choc quand on est au milieu de nulle part.
10: Thomas, 28 ans, a toujours vécu à Puy-Casquier.
12: Même dans un petit village comme le nôtre, d'apprendre qu'on peut découvrir ce genre de choses, et ça nous ramène bien fortement à l'arrêté, comme quoi tout le monde n'est pas à l'abri. On est à une sécurité nulle part, et ça fait peur.
10: Les 400 habitants passent chaque jour devant le silo à grains où le corps a été découvert. Enzo y a même travaillé.
13: J'ai déjà livré à ce silo agricole. Pas à me dire qu'il y avait une pauvre petite fille qui a pu vivre des choses affreuses ici, quoi. C'est impensable, quoi.
10: Le choc aussi pour Nathalie qui s'est promenée avec son petit-fils.
14: C'était sécurisé, il n'y avait pas de voiture, il n'y avait rien, il pouvait faire du vélo. Il faudrait arriver à le raser, ce silo, qu'il n'y ait plus de traces. Après, les parents ou la municipalité décident de mettre comme on fait des fois un croix ou quelque chose.
10: Face au choc, le maire du village, Louis Turquie, a décidé d'organiser une rencontre entre habitants mercredi soir.
15: J'ai ressenti que les Puy-Casquerois avaient besoin d'en parler pour exorciser cette atrocité, rendre hommage à la petite fille et montrer notre soutien à la famille.
10: En attendant cet hommage, certains iront demain à la marche blanche organisée à Florence.
0: Europe 1, il est 19h07, nous sommes le 6 juin, il y a 82 ans, jour pour jour, les Alliés débarquaient sur les plages de Normandie. C'était alors le début de la libération de la France. En ce jour de commémoration, Europe 1 vous emmène dans la région de Normandie où depuis une semaine déjà de nombreux visiteurs américains, britanniques, canadiens viennent rendre hommage à ces hommes tombés au combat. Reportage de Wilfried De Villers à Omaha Beach et aux abords du cimetière américain de Colville-sur-Mer.
16: Sur les hauteurs d'Omaha Beach, balayé par le vent, Paul Herbert s'arrête face au mémorial Big Red One, dédié à la première division d'infanterie américaine. Cet ancien soldat de l'US Navy connaît certains des noms inscrits sur la flèche commémorative.
17: Je pense qu'il est extrêmement important de rendre hommage à ce qu'ils ont accompli ici, pour se rappeler pourquoi nous avons fait ce sacrifice et ce que nous cherchions à défendre. Les soldats alliés qui ont combattu ici, beaucoup ont perdu la vie. Ils ont littéralement sauvé le monde.
16: C'est ce même devoir de mémoire qui amène Ken Jones et bien d'autres vétérans sur la plage d'Omaha, avec ce sentiment vertigineux d'être là où tant d'hommes ont donné leur vie il y a 82 ans.
18: C'est très émouvant d'être ici, d'admirer leur sens du devoir et le sacrifice de ceux qui se sont battus pour protéger notre liberté. Nous avons envers eux une dette éternelle.
16: Une dette très personnelle pour Lewis Wright. C'est la troisième fois que le pilote nord-irlandais vient se recueillir au cimetière américain de Colville-sur-Mer, à deux pas de la plage.
19: Mon grand-père était un vétéran de la Seconde Guerre mondiale. Ça fait partie de mon identité et cela a toujours fait partie de l'histoire de ma famille. Il faut se souvenir que sans ces hommes qui reposent dans ce cimetière, nous n'aurions pas cette conversation. Nous ne serions pas ici aujourd'hui.
16: Sur la plage, une quinzaine de jeunes soldats américains se mettent au garde à vous face à la mer.
0: Wilfried De Villers pour Europe 1 et direction présent la Porte d'Auteuil où se déroulait la finale du tournoi de Roland-Garros ce samedi. À seulement 19 ans, Mira Andreeva, la joueuse russe, s'impose devant la Polonaise issue des qualifications Maya Szwalinska 6-3-6-2, une finale à sens unique et la confirmation d'un grand talent. Cyril de la Morinerie, bonsoir. Alors Mira Andreeva, qui disputait donc sa première finale de Grand Chelem, n'a pas tremblé aujourd'hui.
20: Après seulement 1h22 de jeu et dès sa première balle de match, Mira Andreeva exulte. Je cède le match, André Vaillant.
16: Genoux posé sur la terre battue parisienne, la numéro 8 mondiale s'offre son premier Roland-Garros. C'est le premier grand chelem de sa carrière. Plus expérimentée, plus puissante, la Russe née en Sibérie et qui s'entraîne dans le sud de la France à Cannes, s'est détachée au milieu du premier set avant de prendre définitivement les commandes. Casquette rose vissée sur la tête, la lauréate a remercié le public du cours Philippe Châtrier en français avant de poursuivre en anglais.
21: Je vous remercie pour aujourd'hui et pour 12 semaines magnifiques ici à Paris. Merci beaucoup pour votre soutien chaque jour.
22: C'est aussi un grand rêve pour moi de remporter ce tournoi et je n'arrive pas à réaliser que j'ai réussi à gagner ici. Merci d'avoir organisé un si bel événement.
16: Et c'est Marie Pierce, vainqueur à Roland-Garros en 2000, qui lui a remis le trophée avant la photo souvenir. Mira Andreeva a pris la pose avec la coupe Suzanne Lenglen dans la main droite et son chien, un bichon maltais, dans la main gauche.
0: Merci Cyril de la Morinerie. Rendez-vous évidemment à 19h45 comme chaque jour depuis le début de ce tournoi avec Service Pioline, hein, Cédric Pioline qui nous fera un résumé de cette journée. Tout de suite, c'est la météo.
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0: La météo avec vous, ma chère Marilyn Hérault, et demain dimanche, c'est une journée plutôt agréable qui s'annonce.
1: Oui Stéphanie, on verra le soleil, même si la journée de demain commencera sous les nuages sur un tiers nord, avec encore de faibles pluies possibles par endroits. Une amélioration se dessinera au fil des heures, avec le développement d'éclaircies et un temps plus sec. En allant vers le sud, le soleil sera bien présent, parfois recouvert d'un voile nuageux. Les nuages bas présents proches de l'Atlantique se dissiperont en cours de matinée. De petites averses seront possibles sur les Alpes et les Pyrénées. Et en fin de journée, une nouvelle perturbation approchera de la pointe bretonne et quelques averses arrosent l'extrême sud-ouest. Lundi, le temps sera perturbé sur un quart nord-ouest et orageux du massif central au nord-est et le reste de la semaine sera en demi-teinte entre éclaircies et pluie jusqu'à jeudi. Pour les températures de demain, on aura 5 à Mende pour les minimales, 6 à Rodez, 12 à Manosque et Paris, 13 à Aubenas, 14 à Bourg-en-Bresse, 15 à Carcassonne, 16 à Ajaccio, 17 à Nice, 18 à Perpignan. Et les maximales, 17 à Boulogne-sur-Mer, 18 à Brest, 22 à Caen, 23 dans la capitale, 24 à Bourg-en-Bresse, 25 à Rodez, 26 à Montluçon, 28 à Valence, 30 à Manosque et un beau 31 à Carcassonne.
0: Merci Marilyn Hérault. Restez avec nous dans quelques instants. J'accueillerai mes débatteurs de la première heure, le duo du samedi, Antonin André et Raphaël Steinville. Et puis mon invité, Jérémy Combe, il a été pendant longtemps le proche collaborateur de Bernadette Chirac. Il viendra de nous parler de l'ex-première dame qui est décédée hier soir à l'âge de 93 ans.

Bonsoir, bonsoir à tous. Bienvenue si vous nous rejoignez, les 21h14 à La Réunion. Deuxième heure de chaleur tropicale, c'est Charlotte pour vous accompagner ce soir. Bon, je vous rappelle quand même ces informations avant de d'attaquer le plus lourd, le plus gros, les rencontres, bien sûr, hein, principal sujet de la soirée. D'abord, nous avions eu Annie tout à l'heure avant Europe 1. Elle nous disait voir une voiture avec les phares allumés. On est du côté de Saint-Pierre, sur le front de mer, il y avait personne à bord. Et ça faisait 2 heures que les phares étaient allumés. Il s'agit là d'une Toyota Yaris blanche, plaque d'immatriculation FA361VK. Donc si jamais vous connaissez à qui appartient cette voiture, passez-lui un petit coup de fil là, parce que peut-être qu'il faudra choquer la voiture tout à l'heure. On ne sait jamais. Et puis on parlait aussi de cette personne qui est exposante au marché de nuit et sa fille est handicapée. C'est une personne handicapée et leur voiture, apparemment elle serait pas dans le parking approprié, mais ce serait les agents de la commune organisateurs donc qui lui ont dit de mettre ici son véhicule. Et la police municipale est passée, ils ont posé des sabots au véhicule et rien que lundi, on pourra récupérer le véhicule. Mais en attendant, comment on fait, comment on peut faire? Vous pourrez répondre sur la libre antenne, le 02 62 99 11 00. On pourra parler de l'amour, mais on pourra aussi parler des naturistes, puisque c'était le sujet un petit peu de hier soir, pour ceux qui veulent reprendre et continuer les explications, les plages où soi-disant c'est naturiste, peut-être des clubs naturistes. Est-ce que vous en avez fait l'expérience? Est-ce que vous aimeriez faire l'expérience? On se dit tout sur Freedom. On va lire tout de suite les SMS, on va les lire en musique, puisque on devait le faire tout à l'heure, on était pris un peu par le temps. Allez, tout de suite, on écoute une chanson. Il s'agit de Michael, Session Pays, et c'est l'épisode 2, Serre à moi. Allez, nous écoute ça tout de suite.

sont à l'écoute. Charlotte, les gens se plaignent des rats et moi, c'est le contraire. Tous les chats viennent chez moi et j'étais guérie par un chat. Ils ont le pouvoir de guérir certaines douleurs. Bisous à vous tous et c'est signé Mamie Dani. Gros bisous. Bonsoir Charlotte, certains ne savent même plus quel prénom inventer. Bon courage Charlotte, à 20h10, il y a déjà des langues qui sont bien lourdes. Bisous bisous à toutes et c'est signé Colette.

0: Oyez, oyez, quand ma voix d'or est aux manettes, impossible de la laisser aux oubliettes. Très heureux de t'entendre ce soir, plus haut, plus fort, c'est Charlotte. Et je reste jusqu'à la fin, bise. C'est signé Fred de Saint-Jean. Bise, Fred de Saint-Jean. Voilà donc quelques messages qui nous sont arrivés sur le canal SMS au 06 92 91 5000. Et là, c'était Michael, donc avec Kevin, K-V-N-N, donc Kevin. Et c'était le titre « Serre à moi ». Ah, petite session pays là, comme on les aime, hein, n'est-ce pas? Allez, la suite de vos messages tout à l'heure, on continue avec vos appels 02 62 99 12 00. Et puis ça c'est pour messieurs, pour les annonces de rencontre, 99 13 00 pour vous mesdames. Et la libre antenne 02 62 99 11 00. D'abord, cette auditeur, auditrice avec nous par ici pour un trouvé. Allô, bonjour, bonsoir.
1: Oui, bonsoir.
0: Oui, on vous écoute.
1: Voilà, je suis pas à l'antenne, là, je suis à l'antenne.
0: Ah, vous êtes à l'antenne.
1: D'accord. Bon, voilà, je suis Bernard et j'ai trouvé des clés de maison, me semble-t-il, parce que j'ai vu qu'il y avait un passe avec.
0: Oui.
1: Et je les ai retrouvées devant la résidence Saint-Antoine. Donc voilà, je peux pas donner de description plus que ça. Pour
0: non,
1: que...
0: bien sûr. Beaucoup, résidence voilà. Saint-Antoine, c'est où ça?
1: C'est Saint-Denis ou Général de Gaulle?
0: Saint-Denis.
1: Général... Rue Roland-Garros, pardon.
0: Rue Roland-Garros, ok.
1: Pardon.
0: Rue Roland-Garros. Très bien, on a retrouvé donc des clés. On ne donne pas plus de détails puisque c'est à la personne de vous donner le descriptif.
1: Exactement.
0: Exact. On est dans chaleur tropicale, mais est-ce que vous pouvez laisser votre numéro de téléphone, s'il vous plaît?
1: Ben écoutez, de toute façon, il s'affiche.
0: Oui.
1: C'est 06 92 66 32 77.
0: Voilà, très bien. Et puis cette personne, elle pourra nous appeler également au 41 51 51. Mais est-ce qu'on peut laisser l'annonce sur freedom.fr?
1: Si vous voulez, oui.
0: Oui, ce sera plus pratique pour la personne.
1: Mais bon, il ne faut pas que cette personne m'appelle à minuit 40. Hein.
0: Ah ben non, ça serait... Non. Quand même. Et ben très bien. Merci beaucoup pour cet appel.
1: Voilà. Voilà, je garderai avec moi et si elle m'appelle, je pourrai lui, elle me donnera la description de ce que c'est et puis je pourrai lui donner.
0: Très bien, merci beaucoup.
1: Par sécurité, merci.
0: Allez, au revoir. Donc on a trouvé un trousseau de clés du côté de la résidence Saint-Antoine à Saint-Denis, la rue Roland-Garros. Il faudra appeler au 06 92 66 32 77. Par ici, avec vous, Freedom Allo.
2: Freedom Allo. Bonsoir Charlotte.
0: Bonsoir.
2: Moi, t'es sur radio, pas content.
0: Ah là, tout le temps.
2: Non, moi, t'es chaleur.
0: Un petit peu mieux, oui.
2: Tu peux dire, oui, pas un petit bonsoir.
0: Ben, vous l'êtes bien gentil, monsieur Arsène.
2: Eh, mais une fois, maman, là, et Charlotte, quand on l'a ri, on rappelle encore ça,
0: oh. Oui. Alors, le titre, là.
2: Oscar Benton, là.
0: Oui.
2: Mais qu'est pas trop le regret, moi, hein. Ou la rire, quand on m'a dit,
0: Quelle chanson, on rappelle le titre?
2: Believe in Love.
0: Ah ben, ou l'a amélioré?
2: Ah oui, moi, parce que moi, je suis dans le temps, ouais, moi, bien, l'affaire, là.
0: Eh ben, la première façon pour apprendre l'anglais, c'est écouter les chansons en anglais et d'essayer de lire dessous les textes.
2: Non, mais là, moi, bien dit, moi, là.
0: Ah, là, on l'a bien dit, ou là?
2: Mais une fois, non, hein, une fois,
0: on l'a rien. Oui, des fois, les pas évidents, hein, les pas évidents quand. Voilà, mais non, là, on l'a bien dit, donc Gaïa.
2: Et Charles, là.
0: Oui.
2: Mais passe un petit bonjour à Papa aussi, là, s'il y a les coups, une
0: Bonsoir.
2: Oui.
0: Voilà.
2: Et mais, il connaît ce qu'il dit.
0: Ben, il connaît, tout le monde connaît.
2: Et puis, comment il appelle encore, ça le soir, là, comment il appelle. Comment. Hier soir, l'a passé.
0: Alors.
2: Vous y aviez avec.
0: Jackson.
2: Oui, Jackson. Bonsoir.
0: Ben oui, ben Manali, elle écoute, m'y pense, hein, m'y espère.
2: Ben tout le monde, Marie-Toinette, tout ça, là. À tous les fidèles. Ben.
0: Eh ben elle est bon. Ben merci. Elle
2: a plein de fidèles, mais elle n'a pas l'air finalée, ouais. Ben.
0: Ah, ben m'y espère, elle écoute quand même.
2: Ah oui, Nana doit aller à l'écoute.
0: Ah, gros samedi soir là, quand même.
2: À tout le monde, Alicien, à tout le monde, il écoute. Bon.
0: Ben, très bien.
2: Ben, Michel, bonne soirée, hein.
0: Merci. Bonne soirée, Anselme. Nous retrouve.
2: Bon week-end aussi, à vous.
0: Merci, c'est gentil.
2: Et puis ça, là, des gens que David aussi m'aime bien quand il anime la radio.
0: Ben oui, ben, de toute façon, c'est son spécialité quand même.
2: Mais pas c'est rien, bonsoir. Moi déjà vieille, moi.
0: Ben, demain, alors, normalement, si je ne dis pas de bêtises, hein, demain, on retrouve Ali ou là?
2: Ah oui, demain.
0: Ah oui, 11e journée régionale, oui. Régionale 1.
2: Ben.
0: Eh ben, les bons.
2: Moi, j'écoute le football, mais j'aime pas trop.
0: Vous avez la Coupe du Monde, moi?
2: Ah, mais il va pas le ressort. Hein.
0: Les vrais? À cause.
2: Mais il faut faire redemander madame.
0: Bon, l'annonce, il traîne un peu, mais trouve. Hein.
2: Il traîne un peu, mais. des fois, on passe l'annonce pour madame, ça va être qui appelle là-haut, ça, monsieur.
0: Aïe, aïe, aïe. Oui.
2: Parce que ça, c'est mon icône, moi, ça.
0: Vous faites la blague?
2: Ah oui, il aime plaisanter, hein. Ah, moi, je plaisante, moi, je suis un bon, hein. J'ai ça, il m'a pas besoin de deux, moi.
0: N'a point de madame, là, pour appeler à nous sur l'antenne, pour dire, allez, nous serait intéressé, nous, par Arsène.
2: Ah, moi, je l'ai dit sur madame, là, l'autre jour, moi.
0: Non, mais n'a point, quand même, n'aurait eu une madame, non?
2: Ah, n'a fait une fois, n'a passé.
0: Ou l'a réagi, ou l'a pris son numéro, ou l'a fait une affaire?
2: Elle dit, c'est bien gentil, ça. Et si elle écoute, passe à la bonne chance. Mais quoi, t'appelles Colette? Pas Colette Champon, hein? Mais c'est un livre, quoi. Non.
0: D'accord, oui. Ben, si jamais, mesdames, voilà, on sait jamais, hein. Arsène recherche l'amour de sa vie aussi.
2: Ah oui, ben.
0: Voilà.
2: Mais ça paraît tout seul.
0: Ah non. Quand même pas. Bonne boucle et bonne boucle.

0: du coup, vous validez ou pas que
1: il faut
0: les...
1: marcher par APA.
0: Oui.
1: PA de quoi?
0: Ben, ça les deux boules.
1: Ah ben, on est d'accord, hein, voilà. Normalement, si...
0: Parce que sinon, ils penchent à côté.
1: Dans le meilleur des mondes, normalement, c'est pas APA, effectivement. À moins qu'il peut y avoir un petit souci, je sais pas. Hein.
0: Oui, bon, c'est pour ça qu'il y a un peu de boue qui marche du côté.
1: Déséquilibré.
0: Surtout le 6 du mois.
1: C'est ce qu'on appelle un déséquilibré.
0: On a peur à la jambe.
1: Il y en a deux, trois, on a trois, il paraît. Hein.
0: Oui, ben c'est ça, mais ça dit justement troisième jambe.
1: Ouais, marche en triplé.
0: Mais ça, c'est délicat, ouais. Puisque ça arrive plus souvent que le 6.
1: Ouais. Bon, je vous laisse.
0: Allez travailler.
1: Je vais travailler.
0: Voilà. Vous pouvez vous pourrez libérer Wendy tout à l'heure.
1: Ça marche.
0: Bon, allez, 02 62 99 12 00. Nous continuons par ici. Allez, bonsoir. Bonsoir.
2: Oui, bonsoir.
0: Allô?
2: Oui, bonsoir.
0: Oui, c'est qui avec nous?
2: C'est Fredo du Sud.
0: Fredo du Sud. Tu nous appelles pour une annonce?
2: Oui.
0: Ok, c'est parti.
2: Donc, ben moi, je recherche une femme plutôt plus une aventure.
0: Mmh. Après, une aventure. Ah, ça paraît croustillant, ça.
2: Oui, quand le week-end commence, ben, plutôt plus d'aventure. Mmh. Il y en a qui vont aller dans les forêts, il y en a qui vont faire de la randonnée. D'où,
0: ben, pour les aventures ou juste pour promener?
2: Non, plus d'aventures.
0: Ah bon, non, parce que, donc, vous l'avez dit à moi, forêt, ensuite...
2: Plage.
0: Ouh, attention, ne fais pas trappe azote, hein, ou bien la puce. Bon, plage, ensuite.
2: Et puis j'aimerais bien aussi pique-nique, pourquoi pas.
0: Tout ça en aventure, ça?
2: Oui, c'est possible.
0: Ah, mais on discute ou on fait ce qu'il n'a pour faire?
2: Ben, un peu les deux. Ça dépend, ben, si y a feeling.
0: Avec la même personne ou avec trois différentes?
2: Non, avec la même personne.
0: Ah, d'accord, ok. Donc c'est plusieurs soirées à passer, plusieurs... Oui, voilà. D'accord,
2: si
0: ok.
2: On se voit, si on se plaît, tout ça. Quoi.
0: Ça donne rendez-vous en plusieurs étapes, ça, hein?
2: Oui.
0: D'accord, d'accord. Il existe encore, alors?
2: Oui.
0: Ok. Ben,
2: je voudrais entre 25 et 55 ans. Si on a l'auto, ben, ça serait bien aussi. On a le permis, on a plus l'auto.
0: Et ton âge à toi?
2: 45.
0: 45, ok.
2: Je me déplace, mais je reçois pas. Et de préférence dans le sud.
0: D'accord. Mais si vous voyez pour des aventures, alors donc vous faites ça dans la nature?
2: Oui, ou on peut s'arranger.
0: Ah, donc des naturistes alors? Depuis hier soir, on parle de naturistes, là, on est un peu dans le...
2: Oui, un petit peu aussi.
0: On est un peu dans le thème, là?
2: Oui.
0: Bon, mais c'est quoi qui plaît de le faire dans le chemin, comme ça, dans la forêt?
2: Qu'on peut être surpris... et puis ça change d'habitude, quoi.
0: Ça donne plus d'excitation que de faire ça chez la personne dans un lit. Ça change de l'ordinaire, c'est ça?
2: Oui, c'est ça. Et ça change du confort, ça change un peu de tout.
0: Ah oui, ben là, un point de confort, un merde, par contre.
2: Ah, on peut tomber sur Fouami, mais sinon.
0: Ah ben, Fouami, il peut tomber, je sais pas, mais Fouami, comme ça, il peut tomber encore dans la forêt. Si le pied de bois est trop maigre, le pied de bois il casse.
2: Pas comme ce chien aussi, ouais.
0: Oui, bon, bah, le chien, qu'est-ce qu'il peut faire? Le chien va renifler un peu.
2: C'est bien, aussi méchant, parce qu'il y en a attaque que.
0: Ah oui.
2: Quand il y a des chiens tendus là.
0: Bah oui, là, oui, effectivement.
2: Attention.
0: Bon.
2: Et pour pimenter un peu le week-end, quoi.
0: Pimenter le week-end, monsieur aime épicé.
2: Oui, bah, c'est calme, donc j'ai dit, bah, autant être fou. Hein.
0: Ah oui, bah là, la folie complète, là. Et là, si j'ai endormi ton monsieur Zotte.
2: Ouh, bah, j'espère. Non, bah, mais sur Balécois, rentrer sur la
0: ne donnera pas quelle forêt, alors.
2: Oui.
0: Bon. Mais bon, vous n'êtes pas le seul, hein. On a quand même beaucoup de pratiquants, de sexe naturiste, parce que ils éveillent de l'excitation, parce qu'ils changent, parce que finalement, nous l'a sorti, là, mais il fait une affaire vite fait, là.
2: Oui, et voilà. C'est moins dans la, on va dire, dans la culture réunionnaise, tu vois. Donc, ça
0: culture réunionnaise. Oh là là, tout le monde fait ça, alors?
2: Non, disons, justement, et puis vu que pas tout le monde fait ça, ben, ça pimente un peu d'explorer tout ça.
0: Ouais, ouais, ouais. Est-ce que la fine tombe sur une madame, il dit, ouah, non, jamais. Ah, Fredo, bah alors?
2: Non, ouais.
0: C'est vrai?
2: Je suis tombé dessus, ils m'ont dit oui.
0: Ah, les coquines.
2: Ouais, c'est motivé.
0: Eh ben... Ouais, mais essaye voir si dans une madame là pour répondre à moi un petit peu justement. Est-ce que c'est vraiment dans l'excitation de se faire surprendre?

0: des histoires vite fait, bien fait. C'est quoi en fait ce TM dans là? Bah, va essayer de poser la question à une madame.
1: Avec grand plaisir.
0: Voilà, nous va voir où le point de vue et le point de vue la madame. Donc mesdames, appelez Fredo, mais appelez-moi aussi après.
1: Donc je laisse mon numéro.
0: Oui, on va pas dire nous comment on les...
1: Moi je suis un Yab.
0: Oui.
1: Je fais 1m68 pour 50 kg, plutôt sportif. Mmh. J'ai les yeux bleus ouverts, ça dépend de la lumière.
0: D'accord.
1: Et je suis, on va dire, plutôt posé.
0: Plutôt posé.
1: Oui.
0: On est posé et à l'opposé de ce qu'on pratique.
1: Oui, c'est ça.
0: C'est intéressant.
1: Je suis plutôt posé et après quand je suis à deux, des fois.
0: Ah, le diable y réveille.
1: Oui, un peu ça.
0: Mais alors, en pratique sexuelle, dis-moi, c'est quoi? C'est combien? C'est une fois par jour? Une fois le week-end? Une fois? C'est quoi le nombre de fois que tu pratiques? Tu as besoin de faire?
1: Disons que ça dépend de la partenaire. À ce moment, c'était plutôt calme.
0: Ouais. Donc, non, mais en général, imaginons, tu as quelqu'un dans ta vie, c'est quelqu'un que tu es habitué, etc., qui te suit dans tes délires. Combien de fois tu pratiques?
1: Disons, pour explorer tout ce qui est de la nature, c'est plutôt le week-end. Donc, si on peut deux week-ends, ce serait pas mal. Mm-hmm. Et après, si c'est la semaine, quand c'est calme, on va dire peut-être une ou deux fois, mais plutôt, plutôt classique, tu vois.
0: Par jour, une deux fois par semaine?
1: Ou par semaine, peut-être.
0: D'accord.
1: Des gens.
0: D'accord.
1: Pas tout le monde est en demande, des fois. Mm-hmm. Ça dépend.
0: Ok.
1: La partenaire.
0: Ok. Et est-ce que tu es d'accord avec ce qui se dit qu'un homme ne réagira jamais comme une femme, qu'un homme a des pulsions et que bien souvent la femme ne comprend pas cette pulsion sexuelle?
1: Oui.
0: D'accord. Souvent, oui. D'accord.
1: C'est plus les hommes qui
0: demandeurs.
1: Oui.
0: Ok.
1: Les femmes aussi, mais les femmes font souvent plus.
0: Les femmes attendent que l'homme bébé ce soir. Oui, il fait. Tu n'as fait rien.
1: Ou une occasion spéciale, quoi.
0: D'accord.
1: Mais c'est vrai que c'est en général, c'est plus les hommes qui...
0: Donc les femmes sont moins entreprenantes quand il s'agit de pratiquer l'acte sexuel et peut-être même... elles attendent, en fait.
1: Ouais, sur les enfants. Quand ça a chauffé, les femmes sont entreprenantes aussi. Hein. Mais c'est vrai que c'est juste sur la demande, c'est plus les hommes qui font le premier pas, souvent.
0: D'accord. Ok. Donc, mesdames, vous entendez, là, quand vous avez envie à... ça t'azote, ça trappe, ça.
1: Mais après, tu fais attention quand les femmes demandent aussi, attention aussi. Hein.
0: Ah, messieurs, par contre, là, un point mal de tête, là.
1: Ah ouais, là, tu vois, là, c'est pas souffrir.
0: Bon, très bien.
1: Mon numéro.
0: Oui.
1: 06-93-11-32-00.
0: 06-93-11-32-00.
1: Merci à toi.
0: Bonne soirée, bye bye Fredo.
1: Beaucoup de bisous.
0: Bisous, bye bye. Donc, pulsion sexuelle pour vous messieurs et pour vous mesdames, l'excuse du mal de tête, non, il faut remettre ça, il faut revoir ça. Hein. Quand vous avez des envies, il faut y aller, hein, n'est-ce pas? Allez, 02 62 99 12 00, bonsoir.
2: Oui, bonsoir Fredo.
0: Oui, allô, alors, c'est qui avec nous?
2: Je me présente, c'est Thierry du Nord.
0: Thierry du Nord, ok.
2: Oui, donc je me présente, Thierry Dunant, je suis un créole blanc. Je voudrais rencontrer une femme par rapport, par le biais de Freedom.
0: Mm-hmm.
2: Et donc, je suis un créole blanc, je mesure 1m73, j'ai 73 kilos, j'ai les cheveux courts, j'ai pas de moustache, je suis rasé tous les jours. Je m'entretiens et je ne fume pas, je ne bois pas. Et donc, j'aimerais rencontrer une femme, si c'est possible, dans le Nord.
0: Dans le Nord aussi, d'accord. De quel âge à peu près?
2: Alors, ouais, j'ai oublié de dire mon âge. J'ai 61 ans.
0: Oui.
2: Donc, j'aimerais rencontrer une femme, 55 jusqu'à 60 ans.
0: 55-60 ans, ok.
2: Voilà, une femme créole... Blanche, Malbarèze ou Catherine, c'est surtout discuter un petit peu ce soir pour faire un peu plus connaissance.
0: Ok. Quand tu dis que tu t'entretiens un petit peu là, c'est quoi? Tu prends soin de toi comment? Par le sport ou bien par l'esthétisme?
2: Non, plus par le sport.
0: D'accord. Dire. Parce que, voilà. Parce que, pareil, tu m'as dit, tu n'as pas de barbe ni moustache, hein, c'est ça?
2: Oui, donc j'ai pas de barbe ni moustache, je me rase.
0: Tu rases partout?
2: Partout.
0: Oui, c'est important. Hein. Ça fait partie de l'hygiène. Hein.
2: Oui, donc voilà. Donc j'aimerais rencontrer une gentille petite femme qui est seule ce soir, qui peut discuter pour faire connaissance. Voilà, donc qui est très gentille, très câline. Le sport aussi.
0: Dis-moi, j'ai une question. Est-ce que tu as déjà eu des rapports en extérieur, dans la nature?
2: Je pense que je suis pas le seul, donc oui.
0: Non, mais c'est ça. Est-ce que tu as déjà pratiqué du sexe en dehors d'un toit, d'une maison, de mur?
2: D'accord. Oui, ça fait partie de la.
0: Bon petit rendez-vous caché à la sauvette, ça.
2: Ah, ben ça c'est bien.
0: Ben justement, qu'est-ce qui est bien là-dedans?
2: Ben d'être extérieur, dans un petit coin très tranquille, ou voilà.
0: Mais où là, pas peur que de moun y arrive, j'ai pas mal de moun en train de marcher parce que c'est notre chemin d'habitude pour rentrer de case le soir, où là, pas peur être à pasote?
2: Non, ben, ou fait un petit coin que vraiment les gens, ils passent pas, ils font vraiment.
0: Et où pense que de moun, quand ils passent sur l'auto, ils remarquent pas, rien du tout?
2: Ben, ça dépend où on se met.
0: Ah.
2: Il faut chercher vraiment le petit coin tranquille.
0: Le petit langue parfait qui confond l'azote dans la nature, dans le paysage.
2: Ouais. Mais après, on va dire c'est mieux à la maison. Hein,
0: Oui, mais des fois, quand on a besoin d'un petit peu sauce piment, tout le temps, on mange rougail tomate. Des fois, on fait un petit rougail citron, hein.
2: Oui.
0: Ouais, d'acatine, ouais.
2: Oui, on essaye un petit peu de tout.
0: Mm-mm.
2: Oui, donc... mais pourquoi pas? Ben, ça dépend, c'est un petit fantasme. À faire ou peut-être à réaliser plus tard.
0: Okay.
2: C'est intéressant dans la vie. Hein.
0: Ah ben, il faut bien tenter, tester.
2: Ben oui, qui tente rien n'a rien.
0: Hein. Eh oui.
2: Voilà, donc c'est vrai que voilà, je me sens seul et donc j'aimerais vraiment rencontrer quelqu'un qui est le même cas que moi, qui a envie de discuter, vraiment faire une belle rencontre. Hein.
0: Toujours dans le Nord, toujours, hein?
2: Ben dans le Nord, même jusqu'à Sainte-Marie, Possession aussi, c'est bon, hein, c'est pas loin.
0: D'accord.
2: En tout cas, je peux recevoir, donc j'aimerais, ben voilà, si une personne était intéressée ce soir, hein, qu'elle m'appelle 06 92 04 50 24.
0: 06 92 04 50 24.
2: 24. Elle appelle à Thierry.
0: Les bons pour nous, Thierry, bonne soirée.
2: Merci à vous.
0: Allez, au revoir.
2: Merci, au revoir.
0: Ben oui, finalement, faire ça tout le temps comme ça, dans la case, dans le lit, tous les soirs, mêmes affaires. Oh, voilà, bon, ok, allez. Mais là, chérie, on a vu un petit coin, t'es là-bas. Est-ce qu'à soir, nous gagne pas vol chemin, laisse maman dormir, vol chemin, quoi, non? Est-ce qu'il est possible de faire comme ça? Dis-nous, 02 62 99 12 00, bonsoir.
3: Bonsoir.
0: C'est qui avec nous?
3: C'est Frédéric du Nord-Est.
0: Frédéric du Nord-Est.
3: Voilà.
0: Ok, tu as quel âge?
3: J'ai 51 ans.
0: 51 ans, oui, ben on t'écoute.
3: C'est pour passer une annonce rencontre.
0: Mm-hmm.
3: Ben Frédéric, 51 ans, carte métissée créole. Je rechercherai, une relation à définir, je vais dire.
0: Oui.
3: Voilà, ouvert à toute proposition. Voilà quoi, pour les femmes, envers les femmes. Hein.
0: Donc, on recherche des femmes.
3: Voilà, je recherche
0: des plus femmes. Plus amicales, amoureuses ou coquines?
3: On va dire plus amicales et qui peut partir sur le coquine.
0: D'accord.
3: Voilà. Pour ce soir, et faire la connaissance de quelqu'un.
0: Oui.
3: Et aussi, type de femme, hein, différent. Quand même, j'ai un petit faible pour les couleurs de peau ou à blanche.
0: D'accord.
3: Voilà, et les rondes sont bienvenues.
0: D'accord, donc celles qui ont des formes.
3: Voilà.
0: Ok.
3: Je laisse mon numéro de téléphone.
0: Mm-hmm.
3: 06 92 33 84 15.
0: 06 92 33 84 15. Et dis-moi, est-ce que tu as déjà pratiqué l'acte sexuel en extérieur?
3: Oui, mais je suis pas à l'aise.
0: Ah, il y a une gêne?
3: Oui,
0: le bâton n'est pas si raide que ça?
3: Non, tu as tendance à regarder à droite, à gauche.
0: Ah, déconcentration.
3: Voilà, tu es à fond, à 100% avec la pâte au nerf.
0: C'est pas en symbiose, ni en osmose, ni en symbiose.
3: Voilà, c'est ça.
0: Ok, bon. Eh ben, est-ce que c'est à renouveler finalement?
3: À mon avis, non.
0: Non, bah dans ce cas-là, on construit un grand jardin et on fait comme si que c'est dehors de dans la forêt.
3: Ben voilà, peut-être.
0: Bonne soirée, Frédéric.
3: Merci,
0: allez, ciao, bye.
3: Ciao, bye.
0: 02 62 99 11 00 par ici avec vous. Bonsoir.
4: Bonsoir, madame.
0: Oui, bonsoir. Alors, comment il est?
4: Oh, man.
0: Ben, ça. Ça va.
4: Ça va.
0: La radio toute day, hier en plus.
4: Attends.
0: Oh là. Voilà. Quoi, mettons pas?
4: Attends,
0: t'es finari dans le lit, t'es. Eh ben, on a point télécommande, y éteint le télé, le radio de loin.
4: La pointe.
0: Ah, il faudrait fabriquer une affaire comme ça, hein?
4: Voilà, l'éteint.
0: Ce serait l'idée pour lancer pour Camille Sudre, de pouvoir faire des télécommandes spéciales Radio Freedom.
4: La bonne fête 45.
0: Ben, c'est ça, 45 ans. Pour les 46 ans, nous fait une télécommande pour autres. 45 ans cette année, mais l'année prochaine.
4: L'année prochaine, je ne connais pas.
0: Ben, midi à Zot. Oui.
4: 5 sur 5.
0: 5 sur 5 ?
4: Oui, depuis le matin jusqu'à le soir.
0: Matin jusqu'à le soir, d'accord.
4: Bah, mais écoute, oui.
0: Ah, ou les 24 heures sur 24, ou les branchés, ou alors ?
4: Ben, branchés, moi, le radio, le petit, le lèvre, le direct.
0: Tonnerre.
4: Ah, mais déjà, oh, madame.
0: Et c'est quoi au préfet dessus, radio, là ?
4: Hein ?
0: C'est quoi au préfet ?
4: Petit bordel.
0: Ah, un bordel, alors ?
4: Le bordel.
0: Fou de bordel, fou de feu.
4: Et Jessica, Priscilla, tout.
0: Ah oui, Jessica, Priscilla, tout, ok.
4: Même ou même si, tout avec.
0: Ah, elle préfère pas rien, t'es là, nous aime tout.
4: La voix, le bon, le joli.
0: Ah, c'est gentil.
4: Ouais, il fait boum au cœur.
0: Nous fait boum boum dans le cœur, alors.
4: Ah, boum boum de mon cœur, le tien. Et puis t'as même mis ça. Mais là, tu gâtes bien.
0: Où les monter, où essaye pas, merde.
4: Ah,
0: où le viennent appeler? Ah bon?
4: Il est comme si mes salles, il est comme si l'autre. C'est le 91-00. J'ai 91-00,
0: Mais il appelle pas là-bas, là-bas il envoie un message.
4: Bah, il envoie un message.
0: Ah bon?
4: C'est le premier pas. Non, mais la personne s'annonce.
0: Oui.
4: S'il te plaît. Cherche une femme.
0: Ah oui, oui. Alors là où je cherche une femme, mais où il est pas sur le bon numéro, t'es.
4: Ah, s'il te plaît, fais un geste.
0: Ben, il veut bien faire un geste, mais où il est pas sur le bon numéro de Moonvague Languette à moi.
4: Ah, mais à quel numéro?
0: 99-12-00.
4: Totoche.
0: Ouais, ouais.
4: Bon, merci.
0: Fais le 12.
4: Le 12?
0: Oui, fais le 12. Pour les annonces, c'est le 12. Ouais.
4: Allez, merci.
0: Les bons.
4: Bonheur.
0: Allez. Merci, bisous.
4: Bisous, à ta l'heure.
0: À ta l'heure. Moi, je me dis ça cause un peu. Moi, les histoires, il en a la pulsion. Ça va. Ah. Freedom, bonsoir. Allô.
5: Allô, bonsoir, ma belle Charlotte. Comment vas-tu?
0: Ah, ça, c'est Isa, ça.
5: Oui.
0: Ça va bien, et toi?
5: Ça va bien, oui. Ça va mieux, toi, alors?
0: Ah, oui.
5: J'avais prié pour toi.
0: Ah, mais c'est très gentil. Prière. Merci beaucoup.
5: Ouais, j'ai prié pour toi, oui. Voilà, moi, je suis très contente.
0: Oui.
5: Hier, j'ai reçu un colis de mon cousin qui habite en métropole, bien sûr, mais lui, il a accès à tous les magasins qui vendent des produits réunionnais.
0: Ah!
5: J'ai reçu un colis XXL.
0: Ouh là là là là, c'est Noël avant l'heure.
5: Ah ouais, j'étais gâtée, franchement, il m'a gâtée.
0: C'était ton anniversaire?
5: Non, même pas, ce mois d'août, mon anniversaire.
0: Ouais, dis donc, il fait souvent des colis comme ça, lui, ton cousin?
5: Non, c'est là, parce qu'on n'était plus en contact ensemble.
0: Oui.
5: Et puis, il a perdu son fils qui était assassiné au mois de mai, là, début mai.
0: Oui.
5: Du coup, il m'a envoyé un message pour me prévenir, pour me dire, moi, j'étais déjà au courant, mais bon, il m'a prévenu quand même. Du coup, de fil en aiguille, on a parlé. Puis j'ai osé lui dire, je dis, écoute, moi, chez moi où j'habite, il n'y a pas de magasin de
0: produits
5: de La Réunion.
0: Oui.
5: Du coup, il me dit, si tu veux, je t'envoie l'argent, quoi, tu vois.
0: C'était comme un genre de commande.
5: Voilà, je t'envoie l'argent. Il me dit, non, on verra. Et du coup, c'est un peu passé, j'ai pu réclamer rien, ça attendait un petit peu, longtemps.
0: Oui.
5: Et puis de là, il m'envoie un message, il me dit, ça y est, j'ai tous tes produits.
0: Oh.
5: J'ai dit, c'est gentil. Il me dit, je te le poste demain. Demain, il y a 2 jours de ça, Et du coup, hier matin, vers 13h,
0: ouais.
5: Mon colis qui arrive, je vois ici.
0: Oh, la chance. Ouais. Il y a quoi comme produit?
5: Il y a du boucané.
0: Ouais.
5: Il y a moins 1,5 kg de boucané.
0: Mm-hmm.
5: Piment, il y en a moins 3 pots de piment avec du piment oiseau, mais en entier.
0: D'accord, oui.
5: Après, il y a eu une boîte de pois, gros pois.
0: Gros pois, oui.
5: Une petite boîte de gros pois. Une petite boîte d'haricots rouges, des gratons, de la confiture goyave, la confiture litchi.
0: Oui.
5: Je pense que c'est tout, je crois.
0: D'accord.
5: Je vois plus.
0: Oui, c'est piment, confiture, la viande, ce genre de choses que tu ne trouves pas facilement.
5: Demain, je vais me faire un rougail boucané.
0: Oh là là.
5: Gros pois.
0: Oh.
5: Je vais me régaler. je vais remercier, mais je vais essayer d'appeler après
0: t'avoir
5: parlé. Je vais essayer de le joindre parce que je n'ai pas eu encore pour le remercier.
0: Oh, trop bien, hein, trop bien.
5: Ah ben, un cousin que j'avais coupé les ponts avec, et puis du coup, je m'attendais vraiment pas. Alors, ça a été une grande joie.
0: Ah ben, comme quoi, hein, voilà.
5: Je suis très content.
0: Ah ben, on est content pour toi.
5: Ah ben, c'est gentil. Qu'est-ce qui se passe un peu, Safride, en ce moment-là? Parce que moi, je suis beaucoup seule de prière.
0: Écoute, là en ce moment, c'est la libre antenne, hein, donc il y a de tout. En journée, on parle notamment là de cette histoire de comme en métropole, hein, Liana. Mais le soir, là, ce soir, on parle surtout de naturistes, là.
5: Ah, d'accord.
0: Mm-hmm. Est-ce que par exemple, tu as déjà pratiqué dehors?
5: Pratiqué dehors, comment nu?
0: Ben oui, comment?
5: Sur la plage, je veux dire, tout comme ça.
0: Ben, peu importe. Où est-ce que tu as pu être toute nue dehors devant les gens?
5: Ah non.
0: Non, t'as jamais testé?
5: Non, j'ai jamais testé, je testerai pas. Si j'arrive à 61 ans, je n'ai pas envie de montrer mon corps.
0: Ben alors, il y en a qui sont vraiment âgés et qui n'arrivent plus à porter de vêtements, hein.
5: Oui, c'est sûr. Il y en a chez eux, ils vivent. Par contre, quand je vis à La Réunion, mais c'est vieux, c'est très très vieux.
0: Oui.
5: Moi, je connaissais quelqu'un qui vivait chez lui nu.
0: Bah, c'est ça, hein. Il y en a qui arrivent.
5: Nu chez lui. Et ouais. Ça, c'est vrai, c'est véridique, hein. Il vivait chez lui nu. Il était toute la journée nu.
0: Ils arrivent plus à supporter les vêtements sur eux.
5: Exactement. Bah, c'est ce seul personnage était comme ça.
0: Mm-mm. Ils arrivent à un stade où il est recommandé d'ailleurs la nuit de dormir sans sous-vêtements pour éviter les élastiques pour la pression du sang, pour la circulation du sang. Imaginez, par exemple.
5: Ah oui, bah oui. Mais bon, moi, je ne mettrais pas nu dans la dent, même seul. Par contre, j'ai déjà été regardée par curiosité. Hein.
0: Oui.
5: Sur Richard, j'ai déjà été voir, comment à l'époque j'étais mariée avec mon mari.
0: Et alors?
5: On avait été voir, mais non, on n'a rien vu, en fin de compte, on était assez loin.
0: Ah.
5: J'étais en short, je sais même pas. Mais j'étais de loin, j'étais pas sur la plage, hein.
0: D'accord.
5: J'étais regardée quand même,
0: Ah, bah, t'as été curieuse.
5: Voilà, par curiosité, j'étais regardée.
0: Et finalement, t'as rien vu?
5: J'ai rien vu, c'était de loin.
0: Oh là là, fallait ramener des jumelles.
5: Ou me porter des lunettes.
0: Oh là là. Mais c'est incroyable, hein, tout le monde qui pense voir des choses à souris chaude et je sais pas. Moi j'ai entendu des histoires, hein, comme quoi on avait des pratiques assez bizarres sur la souris chaude, mais bon, je sais pas.
5: Moi j'ai pas vu, hein. Franchement, j'étais loin et j'étais jeune, j'avais quel âge? 23 ans, 24
0: ouais,
5: ans.
0: Ouais, ouais.
5: Même pas, j'avais même pas eu mon premier fils encore.
0: Et Cap d'Agde et tout ça, non, jamais non plus.
5: Pardon, j'ai pas compris.
0: Le cap d'Agde et tout ça.
5: Non. Non. Non, non. Non, j'ai pas pratiqué, franchement.
0: D'accord.
5: Bien, j'ai fait des bêtises dans ma vie. Mais...
0: Il n'est jamais trop tard pour y aller, hein.
5: Cap d'Agde.
0: Bah ouais. Pourquoi pas.
5: Je me vois un peu.
0: Et ben alors. Non.
5: Moi, non, mais je ne vois pas parce que j'ai un vilain corps, hein. Mon mm-hmm. corps, ça va pas 61 ans, ça va, je fais 60 kilos, je fais 1m65, je suis pas grosse.
0: Ah, pas du tout, non, IMC est pas mais trop mal.
5: Bon, je suis pas vilaine quand même, sans me vanter, je suis pas vilaine.
0: Oui, mais on n'est pas là pour regarder ton corps ou pour que tu
5: oui,
0: sois jolie
5: exactement.
0: Ou...
5: Bah bon, des fois, oui, mais mine de rien, regarde quand même, hein.
0: Ah, ben,
5: regardez quand même.
0: L'humain est comme ça, hein.
5: Il regarde quand même, hein. Il regarde quand même le physique. C'est ton corps, t'as les seins qui pointent un peu. Moi, je sais pas. Les... Alors, tu vois, me vanter, sans offenser qui que ce soit. Moi, franchement, je fais des massages du sein. Ça fait des années que je le fais.
0: Mais oui, bah oui, c'est ça.
5: Je fais des massages du sein, de la poitrine.
0: Oui.
5: Du sein, mais de la poitrine. Fait que les seins, ils pointent pas.
0: Voilà, ça raffermit.
5: Voilà, ça m'a mis beaucoup, beaucoup, beaucoup. Et ça, je le fais depuis des années. Mais
0: donc,
5: non, ouais. Je te dis, tu vas faire une paire de nudistes, bien sûr qu'ils vont regarder ma belle Prisca. Prisca, ça y est,
0: Charlotte. C'est pas grave. Bah oui, mais les gens, forcément, vous regardez, c'est normal. Maintenant, après...
5: Et après, il paraît, c'est pas sexuel, hein, c'est tout.
0: Non,
5: qui,
0: non, c'est ça, c'est... Enfin, normalement, c'est pas sexuel puisque on vient là pour profiter de la nature sans habillage sur nous. Maintenant, c'est vrai qu'on va avoir des pervers. Oui, bon,
5: ah,
0: ok.
5: Ben, ça.
0: Mais ah, ça, ben, ça, il y en a partout, qu'on soit habillé ou pas. Hein, y a des pervers.
5: C'est vrai.
0: Et la moindre tenue. Des fois, on a des vêtements qui nous collent tellement à la peau qu'on voit les formes à travers. Et ben ça
5: c'est
0: les
5: vrai.
0: Excite. Hein, un jean. Un jean va exciter l'homme ou la femme, hein, parce qu'il y a pervers dans les deux sens. Et ben un simple jean peut les exciter. Une couleur de vêtements qui va montrer plus qu'une autre. Donc il y a pas forcément besoin d'être habillé ou non habillé pour exciter quelqu'un.
5: C'est vrai. J'avoue, c'est vrai.
0: Donc ouais, voilà.
5: On est un peu pervers sur les bords. C'est sûr que.
0: Ça c'est dans la tête, ça c'est.
5: Même en plus des fois, t'habilles en pull, on peut
0: trouver. Oui, non, mais c'est. Je dirais pas, c'est un instinct animal. Non, parce que c'est ça
5: on
0: se soigne,
5: peu, hein,
0: mais quand même. Mais oui, mais c'est plus maladif quand c'est de la perversité comme ça.
5: C'est sûr.
0: Et la.
5: Quoi, je t'avais parlé une fois. Excuse-moi, je t'ai coupé.
0: Oui, vas-y.
5: Tu sais, je t'avais dit, j'avais défrisé mes cheveux, j'avais une perte de cheveux.
0: Oui.
5: Je te rappelle, tu m'avais donné un magasin, tu m'as dit, tu ne me donnes pas le nom de magasin. Tu m'avais donné le nom, je ne m'en rappelle plus si tu m'avais donné le nom du produit, je ne m'en rappelle plus.
0: Mmh.
5: Tu m'avais donné, je crois, le nom du produit.
0: Alors là, c'était avec moi ça
5: des moments, hein.
0: Oui. Je ne suis pas sûre que c'était avec moi. Hein.
5: J'ai pas trouvé le produit que tu m'avais conseillé.
0: Parce qu'en perte.
5: Mais du coup, figure-toi, je peux plus défriser mes cheveux.
0: Ah ben non, mais de toute façon, défriser, ça les abîme énormément. Hein.
5: Voilà, je peux plus, mais ils sont pas crépus, hein, ça va. Si, franchement, c'est mieux.
0: Mais parce que normalement, c'est l'huile de ricin aussi qui permet.
5: Voilà, il paraît oui. Mais il y a aussi un site que j'avais commandé, mais bon, qui était pas mal. Mais figure-toi, ça repousse.
0: Oui, ben c'est tant mieux.
5: Et je n'ai plus de couleur, rien, même la couleur, je suis plus vert. Hein. Mais figure-toi, je deviens châtain très clair.
0: Mais en tout cas, les cheveux, c'est ça demande beaucoup de soins, d'entretien, et c'est très fragile.
5: Ouais. Mais figure-toi, je m'attendais à avoir des cheveux blancs. Je ne fais plus de couleur, ça fait 5 mois que je n'ai pas fait de couleur. Mais je me suis dit, tu vas te retrouver avec des cheveux très blancs. Je défrise plus, tu vas te retrouver avec des cheveux crépus. Ben non, figure-toi, c'est tout le contraire. Mes cheveux, ils sont pas crépus. Et mes cheveux deviennent châtain clair.
0: Oh, d'accord.
5: Châtain clair, voilà. Mais bon, grâce à Dieu, grâce à moi qui crois en Dieu, peut-être Dieu a posé sa main sur moi. Il m'a dit, ma fille, t'inquiète pas.
0: en tout cas, Isa, je te fais des gros bisous.
5: Ben, je te fais des gros bisous aussi, ma belle Charlotte.
0: Et puis, je te dis à une prochaine fois.
5: D'accord. Et puis, je souhaite... Un bonsoir à tous mes compatriotes de La Réunion.
0: Oui.
5: Que Dieu vous bénisse avant de raccrocher, comme d'habitude. Hein.
0: Allez, bon.
5: Un bisou à tous.
0: Bisous, bye bye.
5: Bye bye, bye bye.
0: Voilà donc pour la libre antenne. Allons garder un petit coup les messages qui nous sont arrivés au 06 92 91 5000 et en chanson la Plessitole revisitée par Mika Do en mode chata.

0: Bonsoir Charlotte, sympa la chanson Tina, 75 ans, une voix de jeune homme, bravo Tina, et c'est signé Coralie du Sud, merci Coralie. Coucou Charlotte, les nattes plus, bougle les sous, il passe l'annonce que c'est Léa Jean, ok, ben comment il fait que vous êtes là? Faut trouver un forme comme ça en plus, bisous et c'est signé Lali. Et dans un petit instant, les informations avec la 2PRL nationale. Et ensuite, on continuera vos annonces. Et d'ailleurs, il est 22h à La Réunion.
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2: Bonsoir à tous. Le doute et surtout la colère après la mort de Liana. Le corps de la jeune fille de 11 ans a bien été identifié hier après l'autopsie, une semaine après sa disparition dans le Gers. Les analyses se poursuivent pour tenter de comprendre les causes de la mort. En parallèle, une enquête administrative est en cours. Elle devra rendre ses conclusions le 19 juin avec pour objectif de faire toute la lumière sur d'éventuels dysfonctionnements du système judiciaire. Le principal suspect avait en effet été déjà visé par plusieurs signalements pour violences sexuelles sans être inquiété. Sur place, l'émotion reste vive. Une marche blanche est organisée demain dans le Gers pour rendre hommage à la victime. 93 ans, dont 12 en tant que première dame, 36 en qualité de conseillère régionale de la Corrèze, ou encore 25 comme présidente de la Fondation Hôpitaux de France. Bernadette Chirac, veuve du président Jacques Chirac, s'est éteinte, annonce sa famille aujourd'hui. Une figure de l'engagement caritatif saluée par l'ensemble de la classe politique française. L'ancien président François Hollande rend hommage à une dame obstinée et volontaire, mais surtout indépendante. Près de 2000 personnes rassemblées illégalement dans l'Hérault. Des centaines de teufeurs se sont réunis sur un terrain pour une free party à Claret, à une trentaine de kilomètres de Montpellier. Plus de 600 véhicules sont également sur place malgré l'interdiction préfectorale. Le propriétaire du terrain a annoncé avoir déposé plainte. Dans l'actualité, également, Téhéran dénonce une violation flagrante du cessez-le-feu après les frappes américaines la nuit dernière. Elles ont ciblé plusieurs installations radars et de surveillance dans le Golfe. Dans le même temps, le président libanais condamne une violation du droit international après l'attaque israélienne qui a coûté la vie à 3 soldats ce matin. Et puis en rugby, dernière ligne droite pour le top 14. On joue ce soir la 26e et dernière journée du championnat avec 7 rencontres à suivre en simultané. Et bien sûr du suspense à la clé. À suivre notamment le Stade Toulousain face au Racing, La Rochelle, Stade Français ou encore l'Union Bordeaux-Bègles qui reçoit Clermont. Coup d'envoi du multiplex à 21h05. Excellente soirée à tous.

Daniel Gérard avec le titre Marilou, une chanson en 1979 là que vous entendez. Les chansons sur Freedom 2, elles ne sont pas incroyables quand même, hein. En programmation

Tina Turner avant 23h ce soir. 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

0: Bonsoir, bonsoir. Bienvenue à ceux qui nous rejoignent. Il est 22h05 à La Réunion. Chaleur tropicale continue sur sa lancée. Bienvenue à tous ceux qui nous écoutent. Si vous écoutez à Réunion, en France ou ailleurs, eh bien, n'hésitez pas à nous le dire, à venir nous faire un coucou. Pour ça, ça sera uniquement sur le 02 62 99 11 00. Messieurs, pour vos annonces de rencontres amicales, amoureuses ou coquines, eh bien, appelez au 02 62 99 12 00. Et pour vous, mesdames, le 02 62 99 13 00. Les informations importantes, le radioguidage, eh bien, ça se passe au 02 62 41 51 51. On nous avait annoncé une panne d'électricité du côté de Saint-Joseph. Qu'en est-il? Est-ce que ça y est, c'est bon? Ça a été résolu? Des embouteillages de boulevard sud, est-ce que c'est réglé? Est-ce que du côté de marché de nuit, par là-bas, Saint-Denis, Barachois, est-ce qu'on a encore des soucis avec les parkings handicapés et ce fameux sabot qui a été posé? Eh bien, on va essayer d'avoir des nouvelles là de Emeline pour sa fille handicapée et leur voiture où on a posé des sabots. On va prendre ces nouvelles et puis bon ben si jamais vous voulez nous dire des choses et que ça sont pas importantes, elles sont importantes. 41 51 51. Les SMS au 06 92 91 5000, on les lira tout à l'heure. Mais pour commencer, nous avons Camille avec nous. Camille pour une annonce de rencontre. Freedom, allô, bonsoir.
1: Oui, bonsoir.
0: Camille avec nous.
1: Oui. Ah, bonsoir, comment va?
0: Ça va bien, merci, et toi-même?
1: Ça va.
0: Alors, c'est pour une annonce de rencontre.
1: Oui, une annonce de rencontre, coquine. Je recherche une femme.
0: D'accord, oui.
1: Voilà, pour aventure et plus après, on verra. Mm-hmm. Pour partager des moments coquins, très coquins.
0: D'accord, dans quel secteur?
1: Alors, moi, je suis sur le secteur nord.
0: Nord, et on reste sur le secteur nord?
1: Oh bah écoute, c'est plus près au vu du prix de l'essence aujourd'hui, mais ça peu importe au niveau de l'île, il n'y a pas de problème.
0: Ok. Allô? Oui, j'écoute. J'attends en fait, c'est pas la première fois que tu nous appelles, hein?
1: Ah non, pas du tout, non.
0: Oui, je me rappelle, ça fait un petit moment même.
1: Entre-temps, c'était pas trop là.
0: Entre-temps, j'étais plus là le matin.
1: Voilà, c'est ça. Et donc, j'ai eu Wendy et Prisca.
0: Oui.
1: Mais c'est vrai que toi, ça fait un moment.
0: Ah là, oui, c'est vrai. Dis-moi tout. Voilà. Dis-moi tes préférences. Dis-moi ce que tu recherches. Parce que j'ai compris, c'est de l'aventure uniquement, hein, rien de sérieux.
1: Pour l'instant, oui, aventure. Et après, si le feeling passe, pourquoi pas devenir plus sérieux.
0: D'accord, ok. Donc c'est quand même ouvert pour un suivi, pour une relation après.
1: Voilà.
0: D'accord. Quel est ton type de femme?
1: Pour l'instant, voilà, c'est d'abord rencontre très très coquine entre femmes. Mm-hmm. Et je précise, entre femmes.
0: Il n'y a pas d'homme qui vient mailler, hein?
1: Voilà.
0: C'est bien de préciser.
1: Ni pour regarder, ni pour quoi que ce soit, voilà.
0: Oh, bonne de petits coquins.
1: Voilà. Bah oui, il y a des coquins et des coquines partout, hein.
0: Oh, ben ça. Ils tentent quand même, sait-on jamais sur un malentendu, on peut s'entendre.
1: Voilà, c'est ça.
0: Oui. Ben voyons.
1: Ah ben, écoute, qui ne tente rien n'a rien.
0: Exactement.
1: Donc, voilà, moi je recherche une femme, peu importe le type, hein, entre 25 et 50 ans.
0: D'accord. Tu as quel âge, toi?
1: Moi, j'ai 44.
0: Ok.
1: Je suis une créole blanche, blonde.
0: Oui.
1: Je fais à peu près 1m60. Je suis féminine. Mm-hmm. Donc, j'aime bien aussi les femmes féminines, coquettes, qui prennent soin d'elles. Et qui aiment bien mettre des petits de choix friolants. C'est plus excitant.
0: D'accord, oui. Après, il y en a qui aiment, il y en a qui n'aiment pas, effectivement. Chacun a ses goûts, hein.
1: Voilà, c'est ça. Et puis, passer un bon moment, plaisir garanti, détente aussi, avec du massage et tout.
0: Oh là là.
1: Et tout. Voilà, pour mettre dans l'ambiance. des petits bains chauds à deux, pourquoi pas.
0: Mmh.
1: Voilà.
0: Ben oui, pourquoi pas.
1: Voilà, plein de moments de pur plaisir.
0: Ok. Est-ce que je peux te poser une question?
1: Oui, bien sûr.
0: Est-ce que tu as toujours été lesbienne ou bien tu as des tendances bi?
1: Non, je suis bi.
0: Bi, d'accord.
1: Voilà, j'ai connu des hommes avant.
0: Ok.
1: Et bon, ben voilà, ça a pas fonctionné.
0: Mmh.
1: Et
0: aujourd'hui, tu préfères les femmes?
1: Voilà, comme on dit, ça m'est tombé dessus sans que je m'y attende.
0: Oui.
1: Je me suis laissée faire, j'ai adoré.
0: Oui.
1: Et je préfère les femmes.
0: D'accord. Quelle est la différence, justement, dans les pratiques? Je sais pas, hein. Quelle est la différence entre un...
1: La différence, pour moi, hein,
0: oui.
1: Je parle pas pour tout le monde, mais pour moi, je trouve que, avec un homme, oui, c'est bien. Parce que c'est pas trop tôt.
0: Bah, en fait, on va pas donner des mots crus, on va parler.
1: D'accord, soft.
0: Ouais, bien sûr.
1: Voilà, donc quand il y a les relations intimes, et ben je trouve que l'homme il est très centré sur son plaisir à lui.
0: Ah, d'accord.
1: Et c'est vrai qu'il cherche à donner du plaisir à la partenaire, je ne dis pas le contraire, mais souvent, ils pensent qu'ils ont atteint leur but, or, ils sont loin d'avoir atteint leur but.
0: Mais est-ce que ce n'est pas justement un peu la faute aux femmes?
1: Ben,
0: je m'explique. Je m'explique avant de toi ton explication. Je m'explique. Par exemple, dans un couple, est-ce que on va dire à son bonhomme, par exemple, hein, que justement quand lui il a terminé, que nous on a eu satisfaction à 100%. Est-ce qu'on a une discussion de dire ah ben chérie, ce soir c'était moins bien que la fois dernière?
1: Bah il y en a qui discutent, il y en a qui discutent pas.
0: Parce que si le bonhomme, voilà, lui croit que ah ouais, j'ai tout donné, j'ai tout fait, elle était elle a kiffé.
1: Il y en a qui sont brutaux, il y en a qui sont très précoces, il y en a qui sont moyens, on va dire, mais qui pensent peut-être avoir fait décoller la femme, et or non.
0: Oui.
1: Maintenant, si la femme, elle le dit, bon, ça peut qu'améliorer leur relation.
0: Oui, oui.
1: Mais si la femme le dit pas, ça va
0: continuer comme ça tout le temps.
1: Voilà, ça va continuer comme ça tout le temps. Et il y a beaucoup de femmes, je pense, qui peut-être pour ne pas vexer l'homme, leur dit pas la vérité.
0: Ben oui, mais quand le bonhomme le midi mange le repas et dit chérie, il manque de sel. Chérie, Carrie, la viande est dure. C'est un peu la même chose. On parle pas dans la même catégorie, mais voilà, il faut dire quand un curry est bon, un curry est bon. Quand il est pas bon, la prochaine fois, essaye de mettre un peu plus d'eau ou faire cuire petit feu, je sais pas. Rajoute
1: voilà,
0: des épices.
1: Après, il y a des femmes aussi qui vont, on va dire, réclamer à leur mari ou à leur copain ou leur bonhomme.
0: Mm-hmm.
1: Eux, ils vont faire ça un peu par obligation, peut-être parce qu'ils sont fatigués, qu'ils ont la tête ailleurs, etc.
0: Et moins envie.
1: Il y a la femme qui n'est pas satisfaite du tout, quoi.
0: Ouais. Il y a plusieurs raisons, en tout cas. Il y a plusieurs.
1: Voilà, il y a plusieurs raisons. Il y a aussi et surtout à la réunion. Il y a les messieurs qui préfèrent la bouteille à la femme.
0: Oh.
1: Ah oui, ça oui.
0: Et en plus, là, on est dans les bonnes dates, là.
1: Faire le choix, c'est ils choisissent la bouteille.
0: Bah oui, là, le 6, l'argent l'a pété, donc là...
1: Voilà, là, il connaît plus madame.
0: Là, le...
1: Il y a que Bandalon, les petits boutiques.
0: Côté la boutique, là-bas.
1: Entre potes.
0: Ok, ok,
1: et
0: ok.
1: Et après, quand Zati arrive, la madame, il dit, moi, je t'attendais, je t'ai préparé un petit repas, en petite nuisette et tout. Comme ils préfèrent la bouteille à la femme, ils tapent.
0: Ouais, elles se sentent abandonnées, et puis après, elles sont agressées, violentées.
1: Voilà.
0: Ok, bon, revenons à nos moutons.
1: Voilà, c'est surtout ça.
0: Mm-hmm.
1: Et tandis qu'avec les femmes, bon, c'est vrai qu'il y a des femmes caractérielles. Il y a des femmes qui sont très jalouses, ça aussi, j'en ai rencontré.
0: Oui.
1: Possessives.
0: Des femmes envers des femmes?
1: Comment?
0: Des femmes envers des femmes possessives envers des femmes?
1: Ah oui.
0: Ah ouais.
1: Oui.
0: Oh.
1: Oui, oui.
0: D'accord. Non, je pensais que, justement, puisque en général dans la société c'est plus des couples hétéros, qu'il y a une minorité de lesbiennes, homosexuelles ou bien des bi et tout ça, comme ils sont dans des couples, je sais pas, hein, je m'étais dit peut-être qu'il y avait de moins de possessifs et jaloux, et ben non. D'accord, ok, ok.
1: Non, c'est dans les deux sens, que ce soit hétéro ou bi.
0: Moi, quand il y a pas de, ok, voilà, la jalousie est partout.
1: Jalousie est partout. Et puis c'est vrai que bon, après avec les femmes c'est plus doux, c'est plus tendre. Et puis quand on est une femme, on connaît son corps. On connaît les zones qui sont
0: érogènes, ouais.
1: Voilà, les zones à toucher pour vraiment faire des
0: sensations
1: une femme.
0: Oui.
1: Donc on va dire que c'est pas question que c'est plus facile, mais ça nous parle plus.
0: Et on est plus sensible au plaisir de l'autre.
1: Voilà, on est plus sensible parce qu'on sait ce qui déclenche des réactions en chaîne. Donc on sait sur quel interrupteur appuyer pour que ça se passe.
0: Et parfait, l'expression est parfaite.
1: Voilà.
0: Alors justement. On peut en parler, hein. Il y a pas de sujet tabou. C'est juste qu'il faut respecter effectivement les bons termes au bon moment, aux bonnes heures. Donc on peut en parler, hein. Dès 20h, on peut en parler, mais en utilisant les bons mots.
1: Voilà, c'est ça. Donc on essaie de rester correct.
0: Exactement. Merci, Madame Camille. Bon, pour cette recherche de femmes, tu nous as dit, on est plus dans la tranche d'âge 25-50 ans, dans le secteur nord idéalement, plutôt féminine.
1: Oui.
0: Pas trop jalouse, on l'a deviné.
1: Voilà, qui veut découvrir, que ce soit pour renouveler des expériences ou pour découvrir.
0: Mmh.
1: Donc moi je suis dispo.
0: Oui.
1: Après de l'hygiène quand même.
0: Un minimum, mais ça vaut pour tous les couples, pour toutes les relations.
1: Voilà, un minimum d'hygiène. Parce que dans les deux sens, que ce soit homme ou femme.
0: On parle quand même d'intimité, quoi.
1: Voilà, un minimum.
0: Oui.
1: Et puis qu'elle soit pas trop complexée, qu'elle soit quelqu'un qui aime la vie, qui est détendu dans sa tête et qui sait c'est une femme qu'elle aura en face d'elle.
0: Ouais.
1: Donc il faut qu'elle soit prête dans sa tête ou
0: oui.
1: Voilà.
0: Oui, si on n'est pas prêt dans sa tête, peu importe le projet, c'est mort à l'avance, sinon.
1: Voilà, c'est dire, ouais, je voudrais, parce qu'il y en a, hein, c'est, ouais, j'aimerais bien essayer, c'est un fantasme ou un truc comme ça, mais je sais pas, oui, mais non, donc, savoir vraiment ce qu'elles veulent, quoi.
0: Ouais, ouais, ouais. Bah, en tout cas, toi, tu sais ce que tu veux.
1: Voilà.
0: Dans 10-15 minutes, tu appelles Diego, standard?
1: Ok, ça marche.
0: Hein, les bons, on essaye, s'il y a des femmes qui sont intéressées, eh bien qu'elles appellent au 41 51 51 et Don Diego de la Vega prendra leur numéro et te les transmettra.
1: Ok, super.
0: Bisous Camille.
1: Bisous.
0: Allez, ciao, bye bye.
1: Ciao, bye bye.
0: Bah oui, et sur Freedom, il y a pas de sujet tabou, et on fait même un peu d'éducation en même temps qu'ils appellent. 02 62 99 12 00, on continue avec vous messieurs, le 02 62 99 13 00 pour vous mesdames, la libre antenne, le 02 62 99 11 00, mais d'abord on va reprendre des nouvelles de Emeline. Donc c'était cette maman d'une fille porteuse de handicap au marché de nuit, là avec le problème de véhicule où la police municipale a mis un sabot sur le véhicule. Emeline, bonsoir.
2: Oui, bonsoir.
0: Alors, on revient aux nouvelles.
2: Je suis à la même... je me suis renseignée avec la police nationale.
0: Oui.
2: Il me dit pour ce soir, jusqu'à lundi, je pense.
0: Totoche.
2: Ils peuvent rien faire.
0: Mmh.
2: Ils ont essayé de négocier, ça n'a pas passé.
0: Donc ils n'ont rien pu faire.
2: Non. Oh. Rien pu faire. Ils m'ont dit lundi.
0: Oui, mais lundi. Mais qui vous prête entre ce soir et lundi, qui vous prête un véhicule adapté pour votre fille?
2: Ah ben j'ai eu une proposition de quelqu'un de la ville.
0: Oui.
2: Qui nous a proposé et après on verra.
0: D'accord. Donc au moins quand vous dites de la ville, c'est de la mairie, c'est ça?
2: Oui, oui. C'est d'accord. La mairie, je pense. Oui, oui.
0: Donc.
2: Après, je ne sais pas.
0: Oui, ce qu'il en est.
2: S'il y a d'autres personnes, on verra.
0: D'accord. Nous, on ne pourra pas. On
2: ça
0: pourra.
2: Ça dépend des exposants.
0: Voilà. Donc, si jamais quelqu'un est à l'écoute et souhaiterait vous donner une solution, on gardera le numéro au standard. On ne donnera pas à l'antenne puisqu'on d'accord. est dans Chaleur Tropicale. On gardera oui. au standard et si vous nous autorisez, on donnera votre numéro.
2: D'accord, il
0: n'y
2: a pas de souci.
0: Ok. Bon, on rappelle que votre voiture est bloquée,
2: elle est bloquée
0: avec
2: oui.
0: un sabot. On est du côté de Marché de Nuit, ce sont la police municipale oui. Donc qui a posé le sabot parce que X, Y, Z, alors que vous avez bien vos papiers pour être oui. marchande.
2: Vous êtes... Comme je suis sur un parking, je pense que c'est le périmètre qui est interdit de se garer.
0: Oui, c'est le périmètre qui est interdit.
2: Le périmètre du marché nuit, voilà, c'est dans le périmètre et.
0: Alors.
2: Moi, j'ai eu l'accord verbalement et ça fait qu'il faut un écrit.
0: Oui, ben.
2: Le policier municipal, il faut un écrit de la mairie de Saint-Denis pour pouvoir avoir cette autorisation spécifique.
0: Eh ben, on lance un appel à la mairie de Saint-Denis, à un élu, un responsable de cette manifestation marché de nuit, puisque, ouais. bien sûr, c'est quelqu'un dans leur service qui vous a donné cette solution pour, justement, votre besoin d'être marchande et en même temps d'avoir votre fille handicapée. Donc, ça a été dit avec la mairie. Donc, que la mairie puisse vous joindre. Donc, il nous appelle, au 41-51-51. On doit bien avoir quelqu'un d'encore qui est réveillé là et qui est à l'écoute et qui pourrait ne serait-ce intervenir.
2: Vivre, hein.
0: Ben, on espère, madame, on espère.
2: Vivre, hein.
0: Exactement.
2: Pas, mais c'est pas facile, je pense. Hein.
0: Eh ben, on va espérer que quelqu'un est à l'écoute et qu'ils appellent là leur famille ou leurs camarades pour dire il y a un problème là avec une famille sur le marché de nuit. Donc, il faut régler ça et bien sûr. Oui, famille exposante. Voilà, famille exposante. Donc
2: la personne handicapée.
0: Mais normalement sur le marché de nuit comme ça, il y a les personnes de la mairie.
2: Il y a des parkings, mais les parkings ne sont pas.
0: Non, Emeline, il y a normalement sur le marché de nuit des responsables de la mairie. Ils sont obligés de rester jusqu'à la fin.
2: Oui, ils sont obligés.
0: Bah, il faudrait essayer de les joindre, d'aller les voir là.
2: Mais ils sont déjà au courant. Ils ont négocié avec le policier municipal.
0: Ah, et eux, ils peuvent
2: rien. Négocier, oui, ils sont là, mais les policiers municipaux, il a appelé son chef. Il a dit non, c'est des sabots.
0: Mmh.
2: On met les sabots et on bloque la voiture. Parce qu'il paraît qu'avant, ça a été un peu habituellement, j'étais un peu rebelle. Ben, c'est tout à fait normal que j'étais un peu rebelle. Parce qu'en tant qu'handicapé, on doit avoir un parking.
0: Ben, c'est normal, c'est votre droit.
2: Spécifique, c'est vous-même, c'est lui, c'est la mairie même qui doit mettre. C'est vrai que c'est mon droit.
0: Donc là, si.
2: Mais c'est un droit de faire la demande. Mais eux, ils savent. Mais ils devraient faire systématique. Hein? Mais après, là, il y a 3 ans qu'on fait le marché de nuit. Et 2 ans, on n'a plus bougé. On a laissé tomber. On se garait ailleurs. Et là, le hasard, ça a voulu ce soir.
0: Oui.
2: Un membre qui nous a dit de se garer là, ben voilà. Ça a fait déborder le verre.
0: Ah oui, là, quand même.
2: Et, là, et c'est là, il a dit avec le policier national, le policier municipal, il a dit avec le policier national que c'est un peu habituellement, madame, elle n'écoute pas. Elle, il a dit entre parenthèses. J'ai dit, ben il y a 2 ans, hein. Il y a 2 ans que ça j'ai laissé tomber, on ne brave plus, on va dire.
0: Oui, mais c'est votre droit, en fait.
2: On rebelle parce que, en tant qu'handicapé, on doit avoir une place handicapée et en tant qu'exposante aussi, c'est un plus. Et ben voilà.
0: Donc là, en fait, on vous exclut de la société et on s'en fout.
2: Voilà, exactement ça.
0: Vous avez qu'à rentrer dans les cadres aussi, vous. Non, mais vous vous rendez compte, hein.
2: Voilà, c'est les PMR, ils n'ont rien à foutre, hein, comme d'habitude.
0: Alors, soi-disant, on a des droits, soi-disant, on a des cartes.
2: Voilà,
0: on est reconnu, mais finalement, sur le terrain,
2: voilà, exactement.
0: On est des rebelles, on est forte tête.
2: Voilà, c'est sur papier qu'il y en a l'article, et puis.
0: Voilà, si c'est pas adapté, vous avez qu'à vous débrouiller.
2: Voilà.
0: Ouais, super.
2: C'est des articles qu'on dit, hein. Voilà.
0: Super.
2: On attend l'heure, et on verra après.
0: Oui, mais de toute façon, on va reprendre de vos nouvelles tout à l'heure, Emeline. Hein.
2: D'accord, ok. Y a
0: voilà, bon courage.
2: Merci.
0: Allez, au revoir.
2: Je vous en prie, bonne soirée.
0: Non, merci à vous. Vous venez d'entendre quand même, c'est tragique. Hein, on nous parle d'inclusion, on nous parle... Il y a beaucoup de choses où on essaye d'intégrer au fur et à mesure les personnes qui sont par exemple là on parlait des bisexuels, des homosexuels, lesbiennes, des handicapés, ce sont des personnes exclues de la société parce qu'ils ne rentrent pas dans les mêmes cases que tout le monde. Donc ça veut dire qu'il faut des choses spécifiques, spécialement adaptées pour eux. Donc eux, ils ont leur carte, ils ont leurs papiers, ils ont leurs autorisations en tant que exposants handicapés, mais par contre, il y a pas de parking adapté pour eux. Eh ben, c'est pas grave, on fout d'un coin là-bas et puis ils se débrouilleront. Mais oui, mais non, il y a des difficultés autour de ça et c'est là où il faut être à leur place pour comprendre ce qu'ils traversent. Donc je vais inviter à ces agents municipaux de la police municipale de se mettre en fauteuil roulant et de vivre ne serait-ce 24 heures dans un fauteuil roulant et de voir ce que ça veut dire, ça veut signifier. Bref, vous pouvez réagir bien sûr le 99 11 00. Mais d'abord, on va aller rejoindre Judith pour la disparition de son papa Christian. Judith, bonsoir.
3: Bonsoir.
0: Alors, on vous écoute, c'est votre papa qui a disparu depuis ce matin.
3: Oui, depuis ce matin, 11h, et il n'est jamais rentré.
0: Vous avez déjà appelé la radio aujourd'hui?
3: Non, du tout. Bon, en fait, on a essayé de le chercher.

0: compris qu'il n'était pas revenu, c'était quand?
1: Peut-être une heure ou deux après.
0: D'accord, c'était aux alentours de quelle heure ça ce matin?
1: Il est parti vers 11h.
0: Oui, d'accord.
1: Voilà.
0: Donc en général, il revient pour manger le midi, quoi?
1: Bah oui, il revient même pas au bout de une heure normalement.
0: Oui. Est-ce qu'il a un portable avec lui ou...
1: Non, il a pas de portable. Il a des soucis cognitifs aussi.
0: Ah oui.
1: Il est épileptique, donc il a pris ses médicaments ce matin, mais il les a pas pris ce soir.
0: D'accord.
1: Et voilà. Donc on dit il a pas pris de pull. Il est parti ce matin, il faisait beau, donc là ce soir il a pas pris de.
0: Il était habillé comment?
1: Il avait un t-shirt bleu, un short beige, une casquette marron,
0: oui,
1: marron beige, et des baskets noires, plus noires que blanches.
0: Ok, baskets noires. Vous pouvez nous le décrire, s'il vous plaît?
1: Il est petit caf.
0: Oui.
1: C'est 1m64.
0: Mm-hmm.
1: Corpulence normale.
0: Corpulence normale. Est-ce qu'il a un signe distinctif sur lui? Un tatouage,
1: non.
0: Piercing?
1: Non, pas de tatouage, pas de piercing, rien du tout.
0: D'accord. On a dit, hein, il a l'habitude d'aller marcher, mais il revient toujours. Là, donc, depuis ce midi, il n'est pas revenu, donc ça reste quand même très inquiétant. La police est prévenue?
1: Oui.
0: Police prévenue. Et en général, c'est dans le secteur Ligne des Bambous 400 qu'ont des 400 qu'il marche, hein?
1: Il habite dans ces environs-là, mais il va jamais loin, en fait.
0: D'accord.
1: Il va jamais plus loin que le parking.
0: Ok. Je pense qu'on a fait un petit peu le tour, là. La problématique, on est dans chaleur tropicale. Pour laisser votre numéro de téléphone, là, ça va être un petit peu compliqué. Oui. On va garder le numéro de téléphone. Si quelqu'un appelle au standard, on va leur donner votre numéro, hein, si vous nous donnez l'autorisation.
1: Oui, oui, oui.
0: Ok. Et puis, envoyez-nous sa photo au web@freedom.fr.
1: Web@freedom.fr.
0: Oui. Et vous notez toutes les informations que vous venez de me dire.
1: Ok.
0: Hein, ils font un article et comme ça il y aura aussi vos coordonnées et ça sera peut-être plus simple aux gens de le reconnaître.
1: Ok, d'accord.
0: Et puis c'est quelqu'un des informations qui n'hésite pas, qu'ils appellent le 17 ou bien au 41 51 51.
1: Ok, merci.
0: Voilà, bon courage en tout cas, merci. Judith, et puis tenez-nous au courant.
1: Ok, merci beaucoup.
0: Allez, au revoir. Donc on va donner quand même l'information pour... Alors juste avant l'information, on va récupérer Bernard, comme ça on va pouvoir le libérer. Bernard?
2: Oui.
0: Bernard, alors Bernard, qu'est-ce que ça l'a fait?
2: Ça va beaucoup mieux.
0: Ça va être soulagé.
2: Freedom. Ben voilà, monsieur, ça
0: oui.
2: fait plus un quart d'heure, il est déjà parti.
0: Ah.
2: Voilà. Et merci encore, bravo, mon bailleur social, la FIDER.
0: Oui.
2: Voilà. Ben, j'étais patient. Ben, voilà. Tout est rétabli. Le monsieur a fait son travail, il est déjà parti. On lui a remercié. Ben, merci beaucoup à vous.
0: Alors, on va résumer un petit peu. Le plombier qui était parti chercher une pièce pour finir la réparation, il est revenu finalement, hein?
2: Oui.
0: Ah,
2: oui.
0: Voilà. Donc, il était peut-être bloqué par là, mais il est bien revenu chez vous. Voilà.
2: Mon bailleur social nous a appelé pour nous dire que, bon, bientôt, il va arriver. Voilà, on était inquiets, mais voilà. Il a bien réparé et tout.
0: D'accord. Voilà. Donc là, c'est bon. Vous allez dormir au sec.
2: Merci encore, Freedom, hein.
0: Ah.
2: Merci à toute l'équipe. Des gueules pour vous. Et un bon coco pour vous. Ben, je vous remercie beaucoup. Comme quoi, la magie Freedom agit toujours à travers l'antenne, à travers les ondes. Moi, j'appelle pas souvent, mais ce fois-ci, comme on dit, on sait jamais, ben, c'était mon tour. Voilà.
0: Ah, ben, franchement, ça nous touche pour votre petit appel là de remerciement. Mais vous savez, c'est vous qui avez appelé à l'aide à la radio et finalement, vous avez été entendu. Et ce soir, eh bien, tant mieux, puisque vous avez pu bénéficier de cette magie.
2: C'est rétabli. Voilà. Ben, je vous remercie beaucoup. Bonne continuation. À très bientôt. Je vais vous appeler à très bientôt.
0: Merci, Bernard. Gros bisous, Azote.
2: Allez.
0: Allez, bye bye.

0: revoir.
1: Allez, bisous. Merci encore. Et c'est qui?
0: C'est Charlotte.
1: Excusez-moi. Mais comment tu connais pas c'est qui
0: Il y a pas de souci que c'est Charlotte ou voilà. Un autre, c'est Radio Freedom, inquiète pas où.
1: Merci de prendre notre doléance.
0: Oh ben non, au plaisir.
1: Allez,
0: bye bye.
1: Allez, au revoir.
0: Au revoir.
1: Bonne continuation, bon week-end à vous.
0: Merci à vous aussi.
1: Bon week-end à tout le monde surtout. Hein,
0: wouhou.
1: Allez,
0: au revoir.
1: Au revoir.
0: Bon, alors, Bernard nous avait appelé quand même très inquiet, hein, tout à l'heure, on était fin d'après-midi, il y avait ce problème, du coup, à la possession, on est à Sainte-Thérèse, et il y avait beaucoup de fuites, la SIDR ne répondait pas, ils avaient mis près d'une heure de temps, ils avaient dit oui, on va vous envoyer quelqu'un, le quelqu'un, il arrivait très, très, très tard. Finalement, le plombier, il était passé, il a dû aller dans un magasin chercher des pièces pour réparer la fuite. Et Bernard nous rappelle soulagé, c'est bon, et ça a été réparé, il a dit merci au plombier, merci à la SIDR qui l'a écouté, merci Radio Freedom, et ben nous on est très contents de tout ça. Allez, je fais le rappel pour Freedom 2 pour la disparition de Christian et je reviens tout de suite vers vous. Information pour les auditeurs de Freedom 2, 22h34, Judith nous appelle pour la disparition de son papa Christian. Il a 61 ans et depuis ce midi, en fait, il est parti marcher et il n'est pas revenu chez lui. C'est très inquiet en tout cas qu'il nous appelle ce soir. La police est au courant. On est dans le secteur de Ligne des Bambous, Condé 400 au niveau de Saint-Pierre. Donc, il a l'habitude d'aller marcher, hein, mais il revient toujours. Mais là, voilà, impossible de le retrouver. Il n'a pas de portable sur lui. Il a des soucis cognitifs. Il est épileptique. Il a pris ses médicaments ce matin, mais pas ce soir. Niveau vêtements, il a un t-shirt bleu, un short beige, une casquette marron et des baskets noires. Il est de type CAF. Il fait à peu près 1m64. Il est de corpulence normale. Donc si vous l'apercevez, ce serait bien de pouvoir contacter le 17 à la police ou bien le 02 62 41 51 51. Voilà donc pour cette disparition. Si vous avez des informations, n'hésitez pas. Freedom, bonsoir.
2: Coucou, comment vas-tu, ma chérie?
0: Coucou, comment il est?
2: T'es bien, un plaisir, t'es bien, m'allume mon téléphone, elle me dit, il faut m'y appeler, mon chéri est là, comment vas-tu?
0: Ça va, toi-même?
2: Ça va, on avait tendu du côté malade, tout ça, donc tiens bon, hein, tiens
0: oui.
2: Bon, vous connaissez quoi, donc voilà quoi.
0: Ah, le 7, où il est là ou il est pas là?
2: Le 7 quoi?
0: Août.
2: Mais dis rien.
0: tout le temps il fait soirée Freedom. Jamais Dakati n'y tombe dans le créneau là pour y venir au thé.
2: Oui, mais t'inquiète.
0: On veut pas donner à nous de calendrier congé, comme ça nous câlin date, tu as un sou de congé.
2: Quand ça fait les vacances scolaires.
0: Ah là là.
2: De la métropole.
0: Bon. Ben mois d'août.
2: Oui, mois d'août, c'est ça qui me vient.
0: Ben voilà. Bon maintenant.
2: Non, parce qu'en fait, vous êtes fait le 3 octobre.
0: Non, alors l'ami parle à toi du grand concert qui aura lieu le vendredi 7 août à Expo Bat.
2: Oui. Peut-être nous sera là.
0: Oh,
2: je sais pas.
0: Oh. Hey, si vous l'êtes là, m'y préviens où tout de suite, m'y donne à où un robe Sega, m'y mette à où sur podium.
2: C'est vrai?
0: Ah ben peut-être. mais ça rote danseuse, moi là.
2: Ah, d'accord. Okay.
0: Bastien l'a dit, moi, sera danseuse sur podium. Elle m'y rote deux, trois copines pour danser avec moi.
2: Ben, me sont là.
0: Ah, bon alors.
2: Oui, ben, t'inquiète, mais va appeler pour dire, ben, m'en est dansé avec vous. T'inquiète.
0: Ben, elle est bon. Nous va faire un groupe de danse, nous va soutenir, ben, Nanou.
2: Ouais, voilà. Ah, mais c'est génial, ce que vous êtes en train de faire. Parce qu'au début, je me croyais que tu as fait un grand pique-nique, tu vois. Je me dis, t'es mais sûr, parce que ça fait des années qu'on a dit, ouais, nous voulons bien faire un pique-nique pour l'anniversaire de Freedom, un pique-nique, tout le monde réuni. Et ça va être parfait, tu vois.
0: Ça fin d'année, ça. Ça fin d'année, ça. Nous fais tout à de Lille. Nous fais tout à de Lille et nous fais pique-nique.
2: Ah, ça, c'est pas mal, ça. Les animateurs, les fidèles, tout ça, tout ça.
0: On connaît, nous fait même, nous va faire même mieux que ça, nous va faire des badges personnalisés, Tinaz, Madame Dakatine. Goyavier.
2: Eh bien, attends l'année prochaine, s'il te plaît. Moi, de son année prochaine, mais là. S'il te plaît, attends l'année prochaine. Donc, le mois de décembre, mais là, ouais. Donc,
0: Gardez-la. Ouais. Non, on nous fait des badges. Vous y mettez votre nom et vous y accrochez votre t-shirt devant.
2: Ah, ça serait pas mal, ça. Ah ouais. Ben, le pique-nique, me dit, franchement, le pique-nique, ça, il faut faire. Ça fait tant d'années qu'on en avait parlé, que pas se rappelle encore quand nous tous étions ensemble, ça veut dire, ouais, allez, on fait un pique-nique, fait un pique-nique. Le pique-nique, ça, par contre, ce serait parfait, ça.
0: Je
2: me rappelle, mais voilà, un pique-nique, tout le monde réunit ensemble, là. Et les animateurs, les gens qui appellent ces Freedom, là comme ça on voit tout le monde, tu vois, parce qu'en fait c'est vrai qu'on appelle à nous cause, mais à où m'écoute à où ça voulait. Moi, on m'a découvert à où directement.
0: Ah non, mais Azot, elle est trop fort pour moi, Azot. Bon, en même temps, mon ville n'est pas cachée sur les réseaux, hein. M'y expose pas, mais m'y cache pas. Mais, n'a des auditeurs. Des fois, quand il garde le bon message, il me dit, il veille bien.
2: Ah, bah oui.
0: Il occupe bien.
2: Ah, bah oui.
0: Là, fais pas un mauvais pas, fais pas l'erreur, là.
2: Ah non. Pour laisser le réseau, là, il faut être droit. Et voilà, quoi. Donc, oui.
0: Donc voilà.
2: Ouais.
0: Pique-nique la fin d'année. Bon, peut-être que Varal ça l'année prochaine, mais connaît pas. Mais tour de l'île plus pique-nique. Voilà.
2: Ah ouais. Tu imagines? Ça va être le bonheur, ça. Comme ça, on
0: ça
2: voit
0: va être le bordel.
2: Mais non.
0: Ça va être le bordel.
2: Mais non. Ça va être génial.
0: Moi, midi à où, hein?
2: Tu crois?
0: Ah ouais.
2: Non. Moi, midi, il faut commencer par un pique-nique. T'invites les gens.
0: Mais chacun ramène son manger.
2: Voilà, c'est un truc de partage.
0: Voilà.
2: Comme ici, il fait quoi. Donc ici, quand il arrive bientôt.
0: Nous donne des points de rendez-vous et nous ramasse Azot, mais nous, Azot, il ramène son manger.
2: Ah, parce que ici, là, c'est ça. Hein. Ici, quand il parle pique-nique rayonné, ben, tout le monde réunit Azot avec et les biens.
0: Ouais.
2: Franchement, les biens. Franchement, les deux ou trois fois m'a fait là. Génial. Il n'a rien à dire. Là, on voit que c'est créole. Il cause en créole.
0: C'est là que c'est
2: parce
0: bon.
2: Parce qu'il y a des créoles comme là, en France. Là. Et pour Azot, pour qu'on me connaît quoi? Laisse tomber, hein.
0: Ah, mais ben, il connaît pas, moi, dis-moi, la fin arrive, largué, ou?
2: Ah, ben non, mais il fait comme ses les oreilles.
0: Ah, il fait le jeu tu il.
2: Ah, laisse tomber.
0: Mais peut-être que votre portefeuille, les oreilles.
2: Oui, mais peut-être aussi. Moi, je ne connais pas.
0: Votre fond de culotte ne nous connaît pas, parce que nous ne savons pas garder, nous ne savons pas sentir. Mais votre portefeuille, peut-être l'argent, les oreilles.
2: Bah oui, peut-être, ouais.
0: Tu vois,
2: peut-être.
0: Tu comprends?
2: Oui, c'est ça.
0: Voilà.
2: C'est ça. Ouais, ben voilà. Et là, les trois commerçants en ce moment, là, franchement, c'est trop bien. Nous, tout à danse avec. Nous l'a bien amusé. C'était parfait. Même elle a fait aussi celui de Martinique.
0: Oui.
2: Guadeloupe. Elle a fait Martinique et Guadeloupe. Avec un autre pays aussi.
0: Oui.
2: Mais c'était génial, franchement. Mais t'es là, me dire, ah ouais, les gens, rien à dire. Mais quand on retrouve dans la boutique, on dit, ah, on les rayonne? Oui, alors. On les rayonne, alors. Mais dire, comment elle est? Ouais, ben, elle est là. Donc, mais ça, en plus, tu vois, quand on a des trucs comme ça, là, en fait, un truc comme ça, là, ça se passe bien, mais en supermarché, comme dire, en supermarché.
0: Après, il dépend parce que par exemple, hein, quand Mamie ça va souvent en voyage en métropole, là, souvent, lol, c'est un grand mot, deux fois par an.
2: Oui.
0: Bref,
2: oui.
0: Bon, c'est déjà bien. Mais quand nous commençons cause en créole, t'es nan mouni tout en la tête, t'es sort de la réunion aux autres. Ouais, Oté fait plaisir en ton acré. Ouais. Oh, l'Oté, voilà, nanana. Il a pu.
2: C'est ça qui est génial.
0: Ah, moi, l'obligé de dire, par contre, nous n'avons un petit rendez-vous, faut nous, ça va, excuse-nous. Ouais, qu'est-ce pas l'offrir à la sœur. Ouais, t'es baïa.
2: Ouais, mais, ouais, c'est ça qui est génial. C'est
0: ça qui est
2: génial. Mais ça, comme il trouve ça quand on est dans un pique-nique réuni.
0: Spécial créole. Ouais.
2: Voilà, là où trouble vraiment, où t'es dans l'ambiance, dans tout comme ça.
0: Bah, où tombe sur bonne créole mal fondée, alors dans le chemin, voilà. Pas possible.
2: Aïe, aïe.
0: Bonne créole ironise de trace, pas possible.
2: Ouais, c'est ça. Et des fois, mais là, les filles, mes deux filles avec moi, me disent, maman, s'il te plaît, arrête quand elle créole. Mais je dis, ben non, mais les créoles, donc faut que...
0: On a le l'accent, Léa, au moins.
2: Bah oui.
0: Mon son, il cause.
2: Bah oui, mon son, il cause. Donc voilà, c'est plaisir de cause créole. Quand on entend dire, ouais, alors, mais créole, et alors, c'est quoi le problème?
0: Oui. Ok. C'est pas un avantage, tu comprends? C'est pas un avantage aujourd'hui en 2026 en métropole d'avoir le sang rayonné. Je ne connais pas mes origines, je connais pas mes traditions, ni mes coutumes, je m'en fous, ça me donne rien.
2: Voilà. Ouais, c'est ça.
0: Ta maman. Envie de trappe ça, envie de mes œufs, t'en vends.
2: Mais t'as où? Eh, ouah, quand il est à Toulouse tout le temps. Ben là, bientôt, on a quand même une soirée là. Mais avant de partir la soirée à la Maranisson.
0: À la Ramanisson, oui?
2: Ouais, il était ici, on va pas partir, la semaine prochaine, il y a encore d'autres soirées qui vont venir, mais ça va, comme ça va, mais éclate à moi, parce que là, il trouve des gens de la Réunion, t'es ben, n'allez pas là avec ça, et quand j'avais écouté, là, j'ai un an, quand ça français, donc on commence, quand c'est français, t'es...
0: Mais t'es ferme un peu de bouche pour, quand c'est français, tout ça.
2: Et qu'on voit que comment dire, maman. Moi, mes créoles, quand c'est avec moi, quand pas français. Ma thé, mais les bons. Oh,
0: moi, tous les jours, ma propose France avec mon patron. Voilà. Arrête un peu d'eau.
2: C'est ça. C'est un truc, est trop génial. Donc voilà. Dans les soirées. Mais quand on trouve un supermarché, c'est autre chose. Donc voilà, quoi.
0: Ouais.
2: Ah ouais. Donc voilà.
0: En tout cas, voilà.
2: Bah oui, mais très content.
0: Ma première danseuse est recrutée.
2: Voilà.
0: Il manque à moi maintenant, nous sera 2, 4, 6. Il manque à moi encore, du coup, 6 ou 8. Hein, comme ça, nous fait une petite équipe 5-5.
2: Mais comment ils réservent les billets, s'il te plaît?
0: Montiquet.re.
2: Ah, montiquet.re. Ok, d'accord.
0: Voilà,
2: ça tout ça. Mes réserves.
0: Comme voilà.
2: Ok, d'accord.
0: Possibilité de retirer sur place le soir même ou par tu reçois par mail.
2: Mais pas aller sur place.
0: Non, tu réserves, non. Tu payes en ligne, mais tu peux récupérer les tickets une fois que t'as payé, soit par mail, donc tu reçois les billets par mail, voie électronique, soit tu récupères le jour même les billets.
2: Ah, d'accord, et comme si tu arrives sur place, voilà. C'est pas.
0: Si tu arrives sur place, c'est sûr, le guichet sera le guichet sera fermé.
2: Ah, d'accord.
0: Okay. Ah oui, là, nous savons ça comme de pain, nous, là.
2: Ah, d'accord, ok. Ok, des bons savoirs.
0: Voilà. Okay. Bon, mi laisse à toi, mi embrasse à toi.
2: Ok, mais bisous, ma chérie.
0: Ciao, bye-bye.
2: Allez, bye-bye.
0: Allez. oui, ben, on parle de ça, là. Vous savez, ça, là, ça.

0: 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Encore un petit appel par ici. Bonsoir.
1: Bonsoir.
0: Oui, allô?
1: Oui, ici c'est Maurice, le plein des caves.
0: Maurice, plein des caves, oui.
1: Oui, ben, je vous appelle pour dire un petit bonsoir.
0: Ah, ben c'est gentil. Mais oui, c'est vrai, parce que Maurice, c'est pas un prénom courant, ça.
1: Non, c'est la première fois que je t'appelle. J'ai déjà appelé Wendy, parce que ça fait un bon moment aussi.
0: Oui, ben en même temps, ce sont les animatrices du soir, hein, les plus
1: voilà,
0: habituées.
1: Voilà.
0: Ouais.
1: Mais ça fait longtemps que j'ai pas encore entendu Wendy, quoi.
0: Ah, ben Wendy est punie. Même là, ce soir, je lui ai dit, viens, elle vient pas.
1: Ah, d'accord. Ouais. Ouais, non, ben...
0: Oui.
1: J'ai appelé pour dire un petit bonsoir. Ben,
0: mais c'est très gentil.
1: Super, vous tous. Mais ben, pour moi, vous êtes super, quoi.
0: Ben, si tout le monde se ressemblait, ça serait triste.
1: Ouais. Non, ben, c'est super. Je vous aime bien. Vous tous, vous êtes génial.
0: Vous aimez l'équipe Radio Freedom.
1: Oh oui.
0: Voilà.
1: Oui, voilà. Voilà.
0: Ben, c'est très gentil, Maurice.
1: C'est une manière d'animer, mais après, ben, j'aime bien.
0: Ben oui, mais on peut pas tous animer pareil. Vous serez vite lassé, hein. Vous aimerez pas ça, hein.
1: Voilà.
0: Bon.
1: Ouais, ouais.
0: Il fait bon, la plaine des CAF, là.
1: Ben, c'est un peu froid, mais après, moi, pour moi, ça va, moi. Mais si quelqu'un n'est pas habitué, il fait froid pour eux.
0: Ouais, ouais, moi, il m'y montrera pas, bien sûr, là, ces temps-ci, plaine des CAF. Ah, mon Dieu.
1: Il faut mettre la cheminée, quoi.
0: Il faut mettre le chauffage, la cheminée, mais ça, trois couvertures, une bouillotte, tout ce que vous voulez.
1: Ah oui, mais là, ben, après, moi, j'allume pour ma mère, quoi, parce qu'elle est malade, elle a l'Alzheimer, et je l'occupe ma mère, et ben, je mets le feu pour elle, un peu froid le soir.
0: Oui, ouais, ben, c'est bien, c'est très bien. C'est bien de s'occuper de sa maman.
1: Ah ben, ouais, parce qu'elle est pas, elle a l'Alzheimer, il faut occuper, quoi.
0: Ben, très bien, mais embrasse à toi.
1: Ouais, ben bonne soirée, bon week-end.
0: Et merci.
1: Ben, continue comme ça.
0: Ben elle est bon. Nous ça va?
1: Ouais, tu donnes Wendy mon bonjour.
0: Alors Wendy, il y a Maurice qui te donne son bonsoir. Elle fait un coucou et un bisou. Voilà.
1: Ben, bonne soirée à vous.
0: Bastien l'a dit, Lily ça crève. Parce que Bastien aussi, t'es un petit bisou doux.
1: Donne tout le monde bonsoir.
0: Alors, Maurice. Attends. Maurice. Tu sais ce que tu fais?
1: Oui.
0: Tu dis, Bastien, je t'envoie le bisou le plus doux.
1: Oui.
0: Mais dis-le-lui, oui. T'écoute.
1: Bastien, je t'envoie le bisou le plus doux.
0: Ah, voilà. Il est trop content.
1: Ouais, bah, Bonjour à tous.
0: Voilà, il suffit de pas grand chose. Il suffit de pas grand chose pour faire un homme heureux.
1: Ben ouais. Ouais.
0: Bon, Maurice, je t'embête un petit peu. Je t'embrasse. Je te dis bonne écoute avec nous.
1: Bonne soirée. Ben, je vous écoute.
0: Mais bon.
1: Ben, continuez comme ça.
0: Vous merci.
1: Super.
0: Allez, bisous à Mauril et bisous à ta maman aussi.
1: Ok.
0: 02 62 99 200 avec vous messieurs, mais d'abord une petite urgence là qui nous arrive sur le standard avec Diego, et c'est André avec nous. André, bonsoir.
2: Bonsoir.
0: Oui, alors qu'est-ce qui vous arrive?
2: Alors, j'ai pas de bisous particuliers à passer, mais j'ai juste perdu un ordinateur devant le CUIC Sainte-Marie.
0: Oh là là, comment on perd un ordinateur?
2: Ben, parce que, en fait, moi, je devais récupérer un truc dans la voiture, j'ai donné au gars. Le gars, lui, il a laissé l'ordi sur le muret. Moi, je pensais que lui, il avait récupéré, lui, il pensait que c'était moi. Donc, voilà. Cafouillage, et puis voilà.
0: Oh. Voilà. Chacun la rentre dans le loto sans prendre en compte l'ordinateur, t'es en train de pleurer sur le muret là-bas.
2: Exactement.
0: Oh, d'accord.
2: Il a toute ma vie dedans, donc c'est pour ça qu'il est un peu.
0: Est-ce qu'on a un mode veille avec un code, ça?
2: Ah, mais je suppose que oui.
0: Bah, moule, alors en plus, je connais pas s'il en a un mot de passe.
2: Non, parce que c'est mon pote que normalement il ramène l'ordinateur, là, oui. Ce soir. Et donc voilà, l'ordinateur, en fait, il devait récupérer, mais il a mis tous mes photos et tout ça dedans. Et ce qui fait que, ben.
0: Bon, on est où exactement? Où est-ce qu'on a perdu?
2: Comment ça s'appelle déjà? Quick du Parc.
0: Quick.
2: Maintenant, c'est Burger King maintenant.
0: Ah oui. Burger King du Parc.
2: Voilà, sur le muret qui mène vers le drive.
0: Ouais, en bas là.
2: Voilà, c'est ça.
0: Donc, on a. En plus, bon, bah là, il y a du monde là qui passe là, puisque.
2: Il y a énormément de monde, oui.
0: Parce qu'on a les sorties voitures sur le du Parc, justement. Ordinateur oublié sur le muret. L'ordinateur est de quelle couleur, de quelle marque?
2: Gris, la pochette est noire.
0: Gris, pochette noire. Bon, on espère là que quelqu'un sera bien gentil de nous appeler pour dire qu'ils ont trouvé.
2: Franchement, vraiment, c'est un vieux truc. C'est pas un truc tout neuf.
0: Ouais.
2: Mais c'est le contenu en fait. C'est.
0: Oui, bah forcément. Sur la carte mémoire, il y a plein de souvenirs, hein, plein de choses importantes.
2: Voilà, c'est ça.
0: Alors, on est dans Charles Tropical. Je ne sais pas si vous allez avoir les bons appels. Vous voulez laisser votre numéro de téléphone à l'antenne?
2: Il n'y a pas de souci. Si quelqu'un a retrouvé l'ordi, mon numéro c'est 06 92 58 37 06.
0: 06 92 58 37 06. Si on a trouvé un ordinateur portable oublié sur le muret du Burger King du Parc, eh bien, appelez s'il vous plaît. Il s'agit quand même d'un appareil personnel avec donc des souvenirs personnels. Ça serait super là pour André.
2: Exactement.
0: Bon, n'hésitez pas à nous rappeler demain matin aussi. Hein,
2: Il n'y a pas de souci,
0: voilà,
2: je m'en
0: crois. On ne sait jamais. Allez, bonne soirée.
2: Bonne soirée à vous tous. Désolé d'avoir.
0: Il n'y a pas de souci. C'est une urgence. On peut comprendre.
2: Bon. Merci beaucoup.
0: Allez, bonne soirée. Bye bye. Et si nous allions donner un petit peu. Alors. Il est 22h55. Non, on va aller donner 2-3 messages là. Il y a quand même des messages qui nous sont arrivés. On va pouvoir en donner quelques-uns. Et d'abord, ça sera quoi comme musique? Donc je vais vous faire écouter une musique. C'est un jazz. Il est l'heure. Je peux passer n'importe quelle chanson. Donc c'est un jazz qu'on m'a fait écouter ce matin. Et je tenais à partager ce jazz avec vous. C'est une reprise, hein, bien sûr, mais on écoute tout de suite donc une version jazz de Future Crew.

Voiture, un grand classique, mais dans la salle de cinéma, c'est pas mal non plus. Et ça met du piment quand ça aboutit. C'est signé Marina. Coquine Marina. Bonsoir Charlotte, je fais trop de bisous bien doux à mon papounet de la part de Namour Plateau. Coucou Charlotte, ça va pour te faire des gros bisous et c'est Brigitte.

Et les creux ou quoi? Ah bah là, oui, les creux, c'est une forme, non? Les creux. Le mont Vénus est creux. Dommage, je serai en métropole à Tours chez mon fils. En plus, il y a de très bons...

0: ambiance. Alors, pas mal mon petit jazz, hein. Qu'est-ce que vous en pensez? Hein? Allez, on a vite fait le temps, peut-être, d'avoir ici avec vous un appel vite fait, bien fait, non? Une minute. Alors, on peut le faire ou pas, Fred Malo?
1: Oui, bonsoir.
0: Bonsoir, bonsoir. Ah, moi, t'es en forme, ils se retrouvent un petit jazz là dangereux.
1: Sérieux?
0: Ah, oui.
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0: Vous connaissez ça, Cabo Magique, là, de Future Crew? Vous connaissez?
1: Mais bien sûr.
0: Ah, ben, m'a la trouvé en version jazz, ou t'es. Enfin, on m'a fait découvrir. Allez, rapidement, m'écoute à haut avant les informations.
1: Mon Charlotte, tu connais que, et quand on voit qu'on va en métropole, là, on voit qu'on est là, et c'est un truc incroyable, et magique, comme du Future Crew. Et du coup, là, enfin, au final, là, tu connais qu'on rencontre un créole,
0: oui.
1: Même si tu connais pas lui,
0: Ah oui, il y a Mali déjà.
1: Blanc.
0: Oui.
1: Ah, bien sûr, il est incroyable. Et on tape la discussion,
0: Il reste à où 10 secondes.
1: Oui, 10 secondes. Il suffit d'y entendre au côté. Direct, j'étais la réunion. J'étais, ben ouais, t'es aussi, à où tu sautes. Ah, même ça, t'es trois, même ça, t'es mis, les bons. Alors, t'as trouvé, bonne soirée.
0: Les bons, gros bisous. Allez, au revoir, Jackson. Donc voilà, on a eu juste le temps de lui faire un petit coucou. Voici donc les informations avec Europe 1. Et Europe 1, ils mettent, ils foirent à moi un petit peu. Bon, c'est pas grave. En tout cas, c'était un peu violent, certes, mais il y a deux, trois paroles dedans qui sont véridiques. Vous pourrez en reparler dans un petit instant. Vous pourrez continuer à envoyer vos messages, hein, 06 92 91 5000. On va continuer aussi avec la Moukatali, hein. Vous avez appelé, vous avez laissé vos messages et on va pouvoir écouter quelques extraits tout à l'heure, juste après les informations. Les voici, les voilà, 23h à La Réunion.
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4: La disparition de Bernadette Chirac hier à l'âge de 93 ans, Emmanuel Macron a salué une grande dame de cœur qui a marqué notre histoire et changé tant de vies avec discrétion et obstination. François Hollande, élu de Corrèze, lui aussi salue une dame obstinée, volontaire et dévouée sans doute, mais surtout indépendante. Cortège de relations depuis ce matin, donc jusqu'aux États-Unis. Hillary Clinton dit avoir été inspirée par l'engagement politique de Bernadette Chirac pour se lancer à son tour dans une carrière électorale. Dans le Gers, l'effroi et l'émotion après la mort de Liana, une marche blanche sera organisée demain après-midi en présence de la famille de la collégienne dont le corps a été retrouvé il y a 48 heures. En réaction au fiasco judiciaire dans cette affaire, Bruno Retailleau plaide pour une cour disciplinaire de la magistrature au motif que les mécanismes de sanction des magistrats ne fonctionnent pas. Près de 2000 personnes participent depuis la nuit dernière à une free party illégale à Claret dans l'Hérault. Les forces de l'ordre ont été déployées pour empêcher l'arrivée de nouveaux participants, contrôler aussi les véhicules qui quittent les lieux. Cette rave party a été organisée malgré un arrêté préfectoral qui interdit ce type d'événement dans tout le département jusqu'à la fin 2026. Les commémorations aujourd'hui du 6 juin 44, une cérémonie internationale a été organisée cet après-midi à Langrune-sur-Mer dans le Calvados. Plutôt dans la journée, un moment de recueillement a eu lieu au cimetière américain de Colville-sur-Mer en présence du secrétaire d'État américain à la Défense, Pete Hegseth, qui a appelé les pays européens à renforcer leur effort de défense. Le cessez-le-feu toujours plus fragile au Moyen-Orient, de nouvelles frappes américaines menées la nuit dernière contre des installations de surveillance autour du détroit d'Hormuz. Téhéran condamne une atteinte à sa souveraineté et accuse les États-Unis d'un comportement hostile et provocateur. L'Iran qui a riposté dans la foulée, plusieurs explosions ont eu lieu dans le Golfe, notamment à proximité des aéroports du Bahreïn et de Koweït. 7 missiles iraniens ont été tirés, 6 d'entre eux ont pu être interceptés. Du sport avec à seulement 19 ans, Mira Andreeva qui a remporté aujourd'hui Roland-Garros. La joueuse russe s'est imposée en finale dame face à la polonaise issue des qualifications Mala Falinska en 2-7, 6-3, 6-2. Andreeva devient la plus jeune lauréate du tournoi parisien depuis Monica Seles en 1992. Et enfin en rugby, la 26e journée de phase régulière en top 14, 7 matchs qui se jouent ce soir en parallèle en jeu. L'accès aux phases finales, notamment la course à la deuxième place entre Montpellier et le Stade Français. La lutte également pour les barrages. Multiplex décisif à suivre dans moins de 5 minutes sur Canal+.
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0: Bonsoir, bonsoir à tous. Bienvenue à ceux qui nous rejoignent. Il est 23h04 à la Réunion, dernière heure pour cette émission Chaleur Tropicale. Dernière heure, hein. Attention, donc, c'est le moment ou jamais pour appeler. Avant de passer aux appels, des annonces de rencontres ou bien de la libre antenne, et c'est, vous savez, quand même 23h maintenant, c'est l'heure pour entendre les extraits de la Moukatali. Et bien justement, on va y aller tout de suite, sans plus attendre, on va y aller tout de suite. Vous avez appelé le 02 62 21 08 08, vous avez laissé votre message, et bien nous on l'a écouté, on l'a traité, et bien on l'a même, remixé pour passer dans l'émission, et bien on écoute tout de suite. Bah oui, on écoute tout de suite vos extraits que vous avez laissés sur notre répondeur enregistreur de la Moukatali.
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2: Bonjour la Moukatali, un petit moukatage pour de mon appel là. Non, moi ne comprends pas. Je t'appelle Radio Freedom, mais on dirait que c'est l'animateur, il doit deviner que ça, je l'ai envie de dire. Ok, mais si vous appelez, bien en faire, sinon appelle pas, non? Et pour l'animateur, pose question, oui, mais comment ça, on comprend pas. Ah, ben oui, après qu'on réponde, ou plus en chalet, on dit, ah, ben oui, il est comme ça, il est comme ça. Et, si vous voulez pas appeler, appelle pas, comme ça, laisse la place aux autres. Merci.
3: Mais les gens, ils mentent. Hein. Qu'est-ce que c'est les mutations là, des fonctionnaires et tout ça, ou des hôpitaux et tout? Pourquoi c'est toujours pour avoir la prime de la vie chère? Vous comprenez pas ça encore? C'est incroyable. Ça fait augmenter même les prix ici. Incroyable ce que je veux dire. Tous les gens qui viennent. C'est pour ça. Je connais des gens là qui sont arrivés il y a 3 mois, 4 mois pour la prime de la vie chère. Ils disent, en métropole, on ne touche pas à l'hôpital tant, tant. Et les gens, ils sont contents, ils racontent des conneries là. Allez, au revoir.
4: Et dans la vie, là, à force d'être trop gentil, des fois, on devient crapule. Moi, malheureusement, moi, t'es trop gentil. Maintenant, c'est une crapule.
5: Allô, bonsoir, la Moukatali. Ben, là, nous, est à minuit moins 20. Il est sur la position Moulin-Joly, résidence Constance, la de Moulin-en-Face, résidence Ostinato de la Cédrée. Ma téléphone, la police, gendarme, pardon, pour dire de venir pour le tapage nocturne. Et ben, jusqu'à maintenant, il vient pas. Ma téléphoné à 11h. C'est pas possible. Commence par fichier à moi ce commérage, là. Moulin-Joly, commence à fichier à moi. Et il est bizarre que les voisins, ils disent rien. Allez, merci, au revoir.
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0: Le répondeur enregistre la moukatali 21 08 08. Donna un bon coco, donna un moukatage à faire. N'hésitez pas, zoti répond, zoti téléphone sur le 21 08 08, et tout le temps donna un bougie répond à zot. Oui, 24 heures sur 24, 7 jours sur 7. Ouais, il est gentil, il est là-bas, il écoute à zot. Et d'ailleurs, m'y rejoint le premier message, hein. Effectivement, on en a entendu un tout à l'heure. Il appelle Radio Freedom pour une annonce, mais moi, la surpris Ali, comme elle a décroché le téléphone, donc il ne connaît plus que ça, il veut dire dans son annonce. S'il vous plaît. Hein? N'a pas d'or, exode, nous connaît pas cette histoire. Ben, oui, voilà. Donc c'est bien de pouvoir nous raconter les choses. S'il vous plaît. Merci. Êtes gentil. Bisous. Allez, 02 62 99 200 pour vous, messieurs, pour vos annonces de rencontre. 02 62 99 13 00 pour vous, mesdames, et le 99 11 00 pour la Libre Antenne. Les SMS au 91 5000, et puis allons un petit coup sur le standard de la radio. Daisy avec nous, bonsoir.
1: Allô, oui, bonsoir.
0: Oui, on vous écoute.
1: Je voudrais vous signaler un fait, hein.
0: Oui.
1: On était au concert de Misty, là, la vie en rose avec les filles, là.
0: Oui.
1: Et il y a une dame qui était sur le parking, elle venait d'arriver, elle a tapé dans un véhicule, une 308 blanche. Elle a tapé dans le véhicule, elle a défoncé l'arrière de la voiture, et elle a fait marche arrière, elle s'est mise à côté, elle a mis un petit mot sur le pare-brise.
0: Oui.
1: On pensait qu'elle allait laisser le numéro, son numéro, il y avait son nom. Et son numéro de téléphone, sur le pare-brise, elle est désolée dessous, c'est écrit désolée. Nous, on l'a laissé comme ça. Et quand on revient du concert, elle a enlevé le papier, elle est allée se garer ailleurs. Et ben, elle a défoncé une Puma. C'est une Puma qui a été défoncée par une 308 blanche. Mais la dame, on l'a vu, on est à 5 témoins. Et ben, moi, je lui dis, si jamais elle entend, elle a intérêt à appeler la personne qu'elle a défoncé la voiture. Je sais pas trop le numéro de la dame. La dame va vous appeler demain. Elle va donner son numéro à l'antenne.
0: Oui.
1: Elle a intérêt à appeler. Il y a 5 témoins. Moi, j'ai vu ça, j'étais sidérée, madame. Comment on peut faire des choses comme ça? On tape dans quelqu'un et puis on s'en va, on le laisse sur le bord de la route. Elle est dangereuse.
0: Mais vous avez noté la
1: plaque d'immatriculation, j'ai fait la photo devant, derrière sa voiture et tout.
0: Ah, de la 308 blanche?
1: La 308 blanche, j'ai fait la photo.
0: Ok, donc vous avez la plaque, ok.
1: La plaque est relevée, c'est une 308 blanche, mais si jamais elle ne se manifeste pas demain, la dame qui a la Puma blanche qui a été défoncée de l'arrière de la voiture,
0: oui.
1: Si elle ne se manifeste pas demain, on est à 5 témoins, ben elle aura sur sa main, elle aura sur ses doigts.
0: Oh là là là là.
1: Ça, c'est un délit de fuite.
0: Oh oui.
1: Elle n'est pas bien? Elle est malhonnête?
0: Sérieux seulement, les gens. En fait, elle a fait ça parce que vous étiez témoin, pour faire bonne figure.
1: Pour faire semblant, oui. Elle a mis le truc sur le pare-brise. Moi, j'ai vu le papier, c'était écrit son nom, son numéro de téléphone, et dessous, désolé.
0: Oui.
1: J'ai dit, bon, ben, c'est quelqu'un d'honnête. Elle va laisser le papier, les personnes vont le contacter pour faire un. Comment dire?
0: Oui,
1: ça
0: oui, pour faire un constat.
1: Un constat à l'amiable.
0: Oui.
1: Ben, non, la dame, elle est revenue. Elle a retiré sa voiture de là, elle a enlevé le papier, elle a mis sa voiture ailleurs. Et elle a défoncé la voiture neuve de la dame. Et la dame me dit, hier c'était son anniversaire, c'est son cadeau. Je dis, non madame, faut pas parler comme ça. Demain vous appelez Freedom et vous allez voir ce qui va se passer. C'est-à-dire que elle va donner son numéro de téléphone et la dame aura intérêt à appeler. Hein, parce que la dame, le pied là-dedans, la dame elle habite à Saint-Pierre. La
0: oui.
1: dame qui a la voiture qui a été défoncée l'arrière.
0: C'est
1: une voiture neuve, madame.
0: Oh t'es... Oui.
1: C'est grave, hein.
0: En plus, ce parking qu'on dit là, celui du théâtre Saint-Gilles,
1: oui,
0: ça.
1: Saint-Gilles, oui.
0: Mais ça, il est grand, ça.
1: Oui, j'ai dit au vigile, on était tout en bas. On est arrivé tôt, donc on était tout en bas. J'ai dit au vigile, si c'est passé, il m'a dit, oui, il va appeler son collègue pour dire. Quand je sortais là, j'ai dit, vous avez dit à votre collègue, oui, c'est réglé. Ça n'a pas été réglé.
0: Oui.
1: La dame a fait un délit de fuite, elle est partie. Mais qu'elle se tienne à carreau avec moi, parce que là, j'ai sa plaque d'immatriculation de l'avant à l'arrière. J'ai fait la photo où elle a défoncé l'arrière de la voiture, de la Puma. Elle est rentrée dans une voiture, madame.
0: Mais madame, vous faites bon détective, vous, là?
1: Ben oui.
0: On vous engage tout de suite, là?
1: Ben oui, moi, je veux bien. Mais je rigole, mais c'est
0: non, c'est pas... C'est, voilà, voilà. C'est...
1: La dame, elle travaille pour payer sa voiture. Elle dit ça, je travaille tous les mois pour payer ma voiture.
0: Oui, mais peu importe, quel que soit le bien, si on est en faute, eh bien, on est responsable de sa faute.
1: Bien sûr.
0: C'est tout.
1: Une adulte qui se conduit comme ça,
0: bon.
1: Vous vous rendez compte, elle tape sur un, elle percute un gamin, elle le laisse sur le bord de la route, elle se taille.
0: Bah, c'est normal. Figurez-vous qu'il y a eu un délit de fuite d'une voiture contre un vélo avant-hier. Le papa arrive chez lui, son enfant en train de lui dire j'ai fait un accident. La dame n'a même pas regardé si j'étais bien ou pas bien. J'étais à terre avec mon vélo.
1: C'est grave. Hein?
0: Imaginez-vous, l'enfant a 14 ans. Hein? Rond-point un sacré cœur là-bas.
1: Oh là là.
0: Donc on en est arrivé à là aujourd'hui, hein.
1: Oui. On en est arrivé à là, mais la dame, moi je l'ai vue, hein. On a vu ce qu'elle a fait.
0: Oui.
1: Moi j'ai fait la photo de son véhicule, la plaque d'immatriculation. Ben elle aura intérêt à appeler demain, à demander à ce que la dame la rappelle, lui donner son numéro de téléphone à Freedom.
0: Voilà.
1: Parce que sinon elle aura sur ses doigts.
0: Ça, c'est j'espère qu'elle a entendu votre message. En tout cas, elle a un délai pour se manifester.
1: Voilà.
0: Et au cas où, eh bien, vous êtes en possession de sa plaque d'immatriculation.
1: Sa plaque d'immatriculation commence à DK. Le reste, je dirai pas.
0: D'accord, DK. DK.
1: Elle a qu'à se tenir à carreau avec nous, parce que ça va mal aller pour elle.
0: Ok, très bien.
1: Voilà.
0: Merci.
1: Merci beaucoup, madame. Bonne soirée.
0: Bonne soirée, au revoir.
1: Au revoir.
0: Bon, c'est quand même des frais graves, hein. On parle pas non plus mortels, mais un bien matériel auquel on a pris le temps de régler, etc., etc., quelque chose qui est à nous, qui nous appartient, ben, on n'aimerait pas retrouver cassé. Donc, c'est un peu compréhensible. Donc, si cette 308 blanche est à l'écoute, madame, sachez qu'il y a encore possibilité de réparer ce qui a été fait. Il vous suffira de nous appeler à la radio et de laisser vos coordonnées à l'antenne pour que la personne puisse prendre contact avec vous. Et bien sinon, eh ben sachez qu'on a votre plaque d'immatriculation. Ah, comme dit Diego, canard les noirs, ma fille. Allez, dépêche-toi. Vous avez encore temps de faire les bonnes choses là. 99-12-00, on continue. Allez, vos annonces rencontres. Et c'est avec vous. Bonsoir.
2: Oui, allô, bonsoir.
0: Allô, oui.
2: Il n'enlève-le pas, là.
0: Oui, merci. Voilà, on a attendu un peu, donc on a mis au parleur. Maintenant, on a l'antenne, on coupe tout. Super.
2: Voilà. C'est Christophe.
0: Christophe, oui.
2: Du tampon.
0: Mmh. Quel âge, nana?
2: Hein?
0: Quel âge, nana?
2: Un petit peu vieux.
0: Un petit peu vieux. 50 ans?
2: Presque.
0: Ah, 45.
2: Ah, ou la trompe de 2 ans de d'écart.
0: Ah, ben moi, ma fille préparée, hein.
2: Et 47.
0: Ah, 47. Parce que moi, maintenant, elle m'a préparée, hein, elle est bon, hein.
2: Non. Pour ce soir.
0: Oui.
2: Et pour l'avenir, Il cherche quelqu'un de 40 et 55.
0: 40 et
2: Entre 40 et 55 ans.
0: 40 et 55 ans, d'accord. Très bien. Une femme, un homme? Les deux?
2: Une femme.
0: Ok. Dans le sud même, tampon?
2: Oui, dans le sud, parce qu'il ne m'en conduit pas.
0: Ok.
2: Et pour ce soir, si la personne est intéressée, on peut discuter au téléphone, et puis, au fur et à mesure, on verra bien le reste.
0: Mais là où l'un... Oui.
2: Mais dans mon cas, on a mes habitudes, on va dire.
0: Oui.
2: Pour ça, mais il faut peut-être discuter et puis voir la suite.
0: D'accord. Physiquement, comment tu l'es?
2: Eh bien, ma main est très mince.
0: Oui.
2: Depuis que je ne conduis pas, ma main est très, entre guillemets, très, très sportif. Je mange beaucoup.
0: Ok, ouais.
2: Ma moyenne de marche, c'est 10 km au quotidien.
0: Ok, cool ça. Il entretient de toute façon. La tête, le corps, le cœur.
2: Voilà. Mais après, il peut rester aussi quasi à Calagne. Hein. Tout dépend de la situation.
0: Ouais. Okay.
2: De comment est la personne en face.
0: Et on connaît des fois au téléphone.
2: Il aime beaucoup marcher. Beaucoup marcher, donc c'est pas
0: un souci ça.
2: Mais qui est pas si connu, le sentier de l'entre-deux, il fait l'aller-retour sans broncher.
0: Waouh, pas mal.
2: Donc, je veux dire, ben, pour moi, c'est pas un souci. Et c'est... après, bon, ben, il aimerait bien que quelqu'un qui marche aussi bien que moi. Après, la voiture, c'est pas un souci pour moi non plus, mais non.
0: Ben, c'est mieux, c'est mieux de marcher, ouais. Mais en plus, vous faites des économies, ouais.
2: Ah, oui, c'est tout ça. Et puis devenir trop cher avoir une voiture aujourd'hui.
0: Alors, Christophe, ne quitte pas, j'ai une information route à donner, ne quitte pas. Hein.
2: Ok, pas de souci.
0: Et direction la 4 voies du tampon, et c'est David avec nous. David, bonsoir.
3: Oui, bonsoir.
0: Alors, dites-nous, qu'est-ce qui se passe?
3: Oui, voilà, ben, l'ami sort à la station, sans ce tampon, Saint-Pierre-Tampon, avant de prendre le pont de la ligne pour aller direction vers la ligne de Mambou. Donc, il vient de rouler sur quelque chose, mais qui n'est pas si c'est une planche ou quoi que ce soit, mais c'est quelque chose quand même assez, en roulant dessus, on a vu que c'est quand même assez dangereux pour d'autres voitures, quoi.
0: Donc, on est à la station Olas, hein?
3: Ouais, c'est bien ça, voilà.
0: Olas, donc on est Mont Caprice en montant.
3: Voilà, tout à fait, c'est bien ça, à cet endroit-là, justement.
0: Okay.
3: Donc, pour une voiture, c'était quand même une attente de choc. Ah. Mais pour une moto, ça pourrait être quand même dangereuse, quoi.
0: Donc,
3: mais à cet endroit, il n'y a pas de lumière, donc la visibilité est nulle. Donc, pour les voitures ou les motos qui montent à cet endroit-là, bon, faites attention quand même, quoi.
0: Donc, vous avez percuté un objet, mais on ne sait pas quoi.
3: Voilà, moi, et après, en regardant la voiture des dégâts aussi, ils ont pris la même chose aussi. Donc, de faire attention quand même à cet endroit.
0: On est avant le pont ou après?
3: C'est avant le pont. Juste,
0: d'accord. L'insertion, là.
3: Niveau de la station.
0: Ok. Entre la station et le pont.
3: Voilà, c'est plutôt la voie de gauche.
0: La voie contre la barrière de sécurité centrale.
3: Voilà, c'est ça.
0: Ok. Voie de gauche. Ok. Bah, on donne l'information et puis s'il y a d'autres gens dans le secteur, ils pourront nous appeler.
3: Voilà. Donc faire gaffe à cet endroit-là. Quoi.
0: Ok, super. Merci beaucoup, David.
3: Il n'y a pas de souci. Bonne soirée à vous.
0: Bonne soirée. Prudence sur la route.
3: Allez, au revoir.
0: Au revoir. Information pour les auditeurs de Freedom 2, il est 23h21, on nous signale sur la 4 voies du tampon, donc on est sans ce Saint-Pierre tampon, on est là au niveau de la station avant la sortie Mont Caprice, il semblerait qu'on ait percuté un objet sur la voie de gauche, on n'arrive pas à voir c'est quoi, en tout cas c'est sur la voie de gauche en montant, donc attention, puisque ça peut être dangereux pour les motards, hein, notamment, donc prudence aux automobilistes, mais surtout les motards, si vous êtes dans le sens Saint-Pierre vers tampon, avant la sortie Mont Caprice, donc sens montant, un objet non identifié sur la voie de gauche. Si vous avez des informations, 02 62 41 51 51. Merci d'avoir patienté, Christophe.
2: Oui, il n'y a pas de souci.
0: Voilà, nous reprend.
2: Je re-enlève le haut-parleur entre temps, du coup.
0: Oui, nous reprend donc août de l'annonce.
2: Oui, donc, me disait une personne entre 40 et. Allô?
0: Oui, oui, écoute, à vous.
2: Non, m'a senti une vibration.
0: La vibration, c'était pas moi, hein. Moi, je dis tout de suite, je ne fais pas vibrer les gens, hein.
2: Non.
0: Je fais vibrer, mais pas comme ça. Attention, Christophe, hein. Pas à travers la radio comme ça. Attention, hein.
2: Peut-être bien.
0: Bon, alors, 47 ans. Tampon, tu recherches une femme.
2: 47 ans, voilà, entre 40
0: et 55 ans.
2: 40 et 55 ans.
0: Oui.
2: Au départ, on va discuter et puis voilà.
0: Mm-hmm.
2: Et après, on verra par la suite.
0: Ok.
2: Mais à partir de ce soir, moi, c'est pour discuter.
0: Ah, d'accord. Aucune relation. Que de la discussion.
2: Après, c'est à voir. Mais pour ce soir, personnellement, c'est discuter.
0: Oui.
2: Et ensuite, on verra.
0: Ok. De la discussion, et puis ensuite, à voir en fonction de comment la discussion évolue.
2: Ah,
0: mais pas de plan sexe, rien?
2: Non, moi,
0: ou il est quand même ouvert à la sexualité.
2: Moi, ouvert à ça, mais.
0: Ah bon? On a fait peur, moi,
2: Mais non.
0: Mais dis quand même.
2: Mais ça pas aller dans ce but-là. Justement.
0: C'est pas la principale raison de la recherche.
2: Non.
0: Ok.
2: C'est vrai que avoir de la relation sexuelle, il fait partie d'une vie à deux.
0: Mm-hmm. Après, mais... des fois, on connaît, c'est une vie à trois, hein.
2: Ah ben ça c'est le choix personnel.
0: Non mais m'y explique à où une vie à trois. Vous connaissez quoi? Nana, où? Non, laisse-moi expliquer. Où?
2: Oui. C'est bon, allez, m'écoute.
0: Nana, où? Vous êtes d'accord avec moi? Jusqu'ici?
2: Oui.
0: Vous êtes d'accord?
2: Ben, c'est sûr.
0: Obligé.
2: Ben voilà.
0: Obligé. Ensuite,
2: oui.
0: Les deux autres relations, c'est main droite et main gauche, t'es?
2: Ben, vous connaissez quoi, où?
0: Ben, ça fait.
2: Ma pombidex.
0: Ah bon, bah, c'est une relation à deux mêmes. Non.
2: Ma pombidex.
0: Ouais, bah robidex, pas grave ça. Quand il trappe. Non.
2: Ah oui, mais quand il trappe, tant qu'il pince pas, il est bon, mais s'il pince.
0: Ou demain, il en a le dent tout à l'heure.
2: Vous connaissez quoi, moi, parce que tu le dent.
0: En plus, bon. Aïe.
2: Mais j'ai même pas mon dent, parce que je m'en pose qu'il pue le dent.
0: On va pincer.
2: Elle va plus comment on lit.
0: Aïe. Donc, on valide la relation à trois, on est d'accord?
2: Non.
0: À deux, après, puisque après, demain, il n'y a pas un bidex.
2: Relation à trois, pour moi, non. Mais après, toute expérience est bonne à vivre.
0: À vivre, oui. Au moins une fois dans sa vie, il faut connaître.
2: La vie, c'est une expérience. La vie, c'est une expérience. Mais maintenant, du moment que la pointe dispute entre Pierre, Paul et Jacques,
0: oui.
2: Je m'en fous.
0: D'accord.
2: Mais il faut qu'il reste correct.
0: Correct.
2: Correct.
0: Mmh. Ok.
2: C'est-à-dire, je sais pas, maman a envie d'un truc ou l'a envie d'un truc.
0: Oui, les autres y en parlent, les autres y regardent, ils sont d'accord.
2: Mais si arrive pour avoir des disputes, vaut mieux pas.
0: Mmh. Ouais. Bonne mentalité.
2: Moi, il m'a ouvert à toute discussion. C'est pour ça, mais avant tout, moi ce soir.
0: Mmh.
2: Une personne de entre 40 et 55 ans.
0: Oui.
2: Moi, elle a 47 ans. Moi, elle a envie de discuter et ensuite de boire autre chose.
0: Ok.
2: Aller au-delà. Et après, comme on l'a dit, on a mon petit casme et. On ne dira pas m'imposer.
0: Mm-hmm.
2: Mais presque. Mais on a mon petit casme, on a.
0: Oui, ou les tranquilles, il manque à vous juste une femme côté vous.
2: Il manque, voilà, il manque au moins, on va dire, un petit oreiller.
0: Mm-hmm.
2: On va mettre mon petit tête dessus. Et lui donne automatiquement la mienne.
0: Vise bien ça, oui.
2: Mais.
0: Ok.
2: Mais, demain matin, j'arrive, il n'y a pas de loyer, il n'y a pas rien. Mais chez moi, mais on n'y est pas personne. Et personne n'y est pas moi.
0: Ben, on a bien raison, en tout cas. Oui.
2: La famille, elle est presque dans la forêt. Mon premier voisin, elle est à 150 mètres. Et mon seul voisin, maintenant, réellement, c'est ma fille.
0: Ah ben oui.
2: 25 mètres de chez moi.
0: Ben, c'est bien, du coup. C'est bien. T'es quand même proche.
2: Oui, non. Il me dit, franchement, ma fille, ouais, non, même pas. Il m'a dit 25 mètres, mais il faut. Ma fille, elle est à 15 mètres de moi.
0: C'est bien, ça. Et votre fille est d'accord pour ou retrouve quelqu'un d'autre vie?
2: Ah, ben après, les commandes dans la vie non plus.
0: Ah, mais pose la question. Il pose la question, oui.
2: Parce que moi, jamais donné rien là, quoi.

0: et essayer d'avoir une vie équilibrée. Surtout une vie équilibrée.
1: Et c'est l'essentiel. Au numéro de téléphone, Christophe, on a encore beaucoup d'appels et comme ça, nous, on peut faire passer un maximum de monde.
0: 06 93 61 98 78.
1: 06 93 61 98 78.
0: Voilà. Mamie, je peux avoir des appels et puis, mamie, il veut échanger.
1: Oui. En tout cas, on a bien compris.
0: Il se pourrait que si jamais on a un appel, laissez-moi un message, je me rappelle les personnes. Il n'y a pas de souci.
1: En tout cas, n'hésitez pas à rappeler Christophe.
0: Ok, merci beaucoup. Bonne soirée à vous.
1: Bonne soirée à vous aussi. Au revoir.
0: Au revoir.
1: Au revoir. C'est important des fois de discuter, de prendre le temps avec vous, de connaître un petit peu aussi votre état d'esprit. Il y a certains qui bam bam bam en 2 minutes top chrono, l'annonce est faite. Mais il y en a qui demandent un petit peu plus de temps. Et du coup, une question en entraîne une autre. Et finalement, peut-être, dans une phrase, une parole, une pensée, c'est ça qui va vous faire craquer. 02 62 99 12 00. On continue par ici. Bonsoir. Allô? Oui.
2: Bien,
1: merci, ou même.
2: Oh, madame. Oh, longtemps qu'on est.
1: Longtemps qu'on est, madame.
2: Oui, c'est la santé est la même.
1: Ah, la santé est toujours la même. Juste des fois, il est plus en forme, des fois, il n'a pas envie.
2: Il n'entend pas bien parce qu'il ne m'écoute pas bien.
1: Ah, ben, il connaît. Oui.
2: Quoi est bien, maman?
1: Ah bon?
2: Ben oui, madame Sisu.
1: Ah, ça, où ça alors? Comment il est?
2: Oui, on connaît bien.
1: Oui, à soi, il n'est pas là, y'a?
2: Non, là, en fait, là-bas.
1: Ah, ça même, ok. Mais comprends. Et du coup, ah, vous faites pas la fête, ou?
2: Ben oui.
1: Ah, vous faites pas.
2: Et tout, il est bien, même.
1: Ah, ben, mais j'espère pour lui. Madame Arali, quand même.
2: Alors, ok, joli chien. oui. Là, il s'est dit, il aime pas quand il parle comme ça.
1: Ah, dis, ah bon, il cause sur mon dos alors?
2: Ah,
1: eh bien, nous cause sur le dos, nous cause pas sur. Là-bas, voilà.
2: Non, le plaisir, nous avons encore en forme.
1: Oui. Et cette année, notre famille rejouait l'autokin là?
2: Ah, ben. On connaît.
1: Ah, ben, il connaît tout.
2: Je veux dire que madame. il fait une petite affaire là-bas. Ok. On connaît belle-mère, il est moins bien.
1: Oui, il me connaît.
2: Non, ma dioté, mon petit, l'oublie. Non.
1: Qu'est-ce
2: compris.
1: Oui, ben oui, c'est pas grave.
2: Oui.
1: Mais moi, pas fournisseur Freedom, moi.
2: Ah non, ma.
1: Mi fournis pas bonne goodies, moi.
2: Ôté, ou bien son cachette.
1: Ah, ben,
2: nous entendons, nous, à baiser.
1: Ah.
2: Nous entendons, baiser.
1: En plus, la caméra partout. Nous, on a GPS sur nous. Il connaît où ça nous ça va 24 heures sur 24. Ah, ouf, il est sérieux, t'es là?
2: Oui, madame Charles. Ah, on connaît bien que c'est.
1: Oui.
2: Il a dit ça à côté.
1: Oui. Ou la fin de dire où ces garçons Suzy.
2: Oui.
1: Bon.
2: On l'a dit trop fort.
1: Toute la rue, elle se connaît à où? Tout Chaudron, il connaît à où là-bas?
2: Aïe, de virage à nous, mais pas de virage à nous. Plaisir, ah ouais.
1: Bon, embrasse à toi et oui, puis bonne soirée.
2: Ah oui, merci.
1: Allez,
2: plaisir parler un peu exactement.
1: Ben oui, allez, nous retrouve.
2: Eh, regarde mon numéro, tout téléphone, il répond pas de mienne.
1: Ah ben oui, mais vous connaissez, là, on a 7 appels en attente.
2: Oui, on connaît.
1: C'est compliqué, hein, on connaît. Bon, allez, bonne soirée, nous retrouve.
2: Allez, bonne soirée.
1: Allez, bye bye.
2: Allez.
1: 02 62 99 12 00, par ici, Frida Malo.
3: Oui, bonsoir.
1: Bonsoir. Alors, je vous entends très très mal. Ça résonne et vous êtes en voiture.
3: Je vais enlever le haut-parleur.
1: Oui, vous êtes en train de conduire là?
3: Non, c'est bon, je suis stationné, je suis juste à côté.
1: Ok.
3: Alors, j'appelle pour une petite annonce de rencontre.
1: Oui.
3: Alors, je m'appelle Anthony, je suis du Sud.
1: Mm-hmm.
3: Je rencontre une femme âgée entre 30 et 45 ans. Moi, j'ai plus précisément la trentaine.
1: Mm-hmm.

0: école métisse, cheveux court noir, cheveux marron clair. Je pense que cette femme elle soit âgée, comme j'ai dit, de 30 à 45 ans, et puis dans le secteur sud-sud-ouest, pour une relation, voir plus d'affinité, quoi. On verra.
1: C'est Anthony, c'est ça, excuse-moi.
0: Oui, exactement.
1: Anthony, ok. Voilà. Ok.
0: Donc j'aimerais que cette femme elle soit âgée, comme j'ai dit là, et puis si possible, je peux la rencontrer, et puis discuter, en parler pour la relation, voir plus d'affinité, quoi. Femme indépendante, je précise.
1: Oui.
0: Moi, je suis indépendant. Je suis du Sud et puis je souhaite laisser mes coordonnées et puis elle me rappellera, on discutera au téléphone.
1: Ok, si tu veux, oui.
0: Voilà, 06 92 10 95 83.
1: C'est bien ça, oui, 06 92 10 95 83.
0: Ma femme indépendante, moi je suis écrivain métier, je cheveux courts noirs, j'ai marron clair et puis voilà, je souhaiterais que cette femme l'appelle et puis on discutera au téléphone. Je vous remercie, Frida.
1: Ouais, ouais, ok.
0: Bonne soirée à vous.
1: Bonne soirée.
0: Au revoir.
1: Allez, bye bye. 02 62 99 12 00. N'a plus personne pour se causer avec moi un soir, alors samedi soir tout le monde fait sortir, hein, et fin mettre nos enfants au lit, dit ma belle-mère ou ma maman, hein, veille maman hier soir, mais ça sortir, mais ça danse un coup, ça crase le banane. Ah, plus personne avec moi, prends plus l'air avec moi alors. Ben allez, bon, allez, continuons. 99 12 00, Freedom, allô. Casse les pieds un peu, mais bon. Allô.
2: Oui, allô.
1: Bonsoir.
2: Bonsoir, ça va?
1: Ça va bien, merci, vous-même?
2: Oui, essentiel.
1: Oui.
2: Ouais, là, on ne t'attend pas.
1: Hein, ou t'attend pas, elle arrive sur haut. Mm-hmm. La saute oui. Sur toi.
2: Oui, ça va. Bon, je fais une annonce, s'il te plaît.
1: Oui.
2: Tu m'entends bien?
1: Ça va.
2: Ça va, cool alors.
1: Ça peut aller.
2: Il est un petit peu tard, bon. Bon, même Stéphane Bonnet, après qu'il est assis, il est assis. Hein.
1: Oui, ben, surtout nous, les samedis soirs, là. Enfin, voilà. Il dort un peu tard, là.
2: Mm-hmm. C'est qu'un sa sens.
1: Comme il dit.
2: Mm-hmm. Voilà, c'est pas un annonce. Voilà. Je cherche une femme, c'est bon, qui peut sortir un peu bonheur. Bon, mais un petit peu tard, bon. Je ne connais pas si.
1: Ah, ben, peut-être là, justement, de la fine prise, de l'air à l'écoute, de t'attendre un moon pour mener un autre à droite, à gauche et faire des rencontres, hein, qui connaît.
2: Ah, ok. Bon. Là, c'est une femme envie de sortir, évader.
1: Mm-hmm.
2: Voilà. Je serais content de l'accompagner.
1: Oui.
2: Bon, voilà, cette Marie.
1: Oui, votre prénom?
2: Mm-hmm.
1: Prénom, ouais, dis-moi, c'était comment?
2: Quoi, j'ai pas compris.
1: Ton prénom?
2: Ah, moi, Olivier.
1: Olivier, voilà.
2: C'est un surnom, hein. J'ai donné un surnom.
1: Oui, oui, ou donne le nom qu'on veut, ou?
2: Il n'y a pas de.
1: Tant qu'on prend où ça va, qui ça ou les, bons, nous les droites, hein.
2: Ah, ouais, c'est juste, voilà. C'est voilà. Juste même, c'est point de sortie, rien du tout, voilà.
1: Mm-hmm.
2: C'est juste, évade un petit peu.
1: Mais bon.
2: Voilà, la proposition que j'ai faite.
1: Bah, les nouveaux, le numéro de téléphone, alors.
2: Voilà. Que je peux dire encore, je suis majeur, vacciné.
1: Oui.
2: Et c'est ce que j'ai fait. Et quoi encore, je peux dire encore, voilà.
1: Majeur et vacciné
2: bon, c'est différent, je ne peux pas dire.
1: Oui.
2: C'est juste pour. Voilà.
1: Bon.
2: Si tu taffes, pas trop. Bon, si t'es en grand, moyen. J'ai noir. Cool, voilà. Tranquille, là, on se met tranquille.
1: Ok. Bah, au numéro de téléphone, alors. Au
2: numéro, mais pas plus seulement.
1: Ouais.
2: Après. C'est le 06 92 82 10 54. J'ai pu répéter.
1: 06 92 82 10 54. Et dis-moi, une petite question. Attends, une petite question pour toi avant de courir, Olivier. Est-ce que le soir, on dort tout nu ou bien on met un linge?
2: Mais ça dépend, la chaleur, oui, mais là, en hiver, il faut mettre un truc dessus.
1: Ah bon, non, bah, on peut dormir tout nu, ouais, et mettre une grosse couette. Non?
2: C'est pas conseillé.
1: Ah bon, d'accord. On la peut être malade, alors.
2: Sinon, les nez va couler.
1: Aïe, aïe, aïe. Bon. Très bien, merci, Olivier, bonne soirée.
2: Okay, bonne soirée à toi.
1: Allez, bye bye.
2: Allez, bisous.
1: Bisous, bye. 02 62 99 12 00. Avec vous, bonsoir.
3: Oui, bonsoir.
1: Oui, Nekutao.
3: Ouais, à cause des vulgaires comme ça.
1: Pardon?
3: À cause des vulgaires.
1: Vous voulez là pour une annonce?
3: Mais oui, mais tout, mais attends, vos paroles, ils blessent.
1: Mes paroles, ils blessent, mes paroles, ils vulgaires. C'est quoi on entend par vulgaire? Parler de sexualité, c'est vulgaire?
3: Ben, vous dites un peu trop, hein, vous dites voilà.
1: Ah bon, ben si vos oreilles saignent, monsieur, passe à côté, ah, écoute pas moi, pas besoin. Ah, hein, pas besoin, pas besoin, appelle à moi pour faire l'annonce. Attends mon camarade, attends mon camarade de moi vulgaire. M'y passe à lui, m'y passe pas lui du coup, m'y connais plus.
3: Donc on est méchante alors?
1: En plus, moi les méchants, tu as vu ça?
3: Ah ben oui.
1: Et à où quand on compose le 11, le 12, le 14, le 13, le 15, le 20, on essaye tout de numéro là, moi m'y dis pas rien moi.
3: À moi pose tout de numéro?
1: Ouais, tout de numéro.
3: Oh, ah, oh, les menteuses.
1: Ah, en plus, moi, les menteuses. Bon, allez, bonne soirée, nous retrouve. 0262-99-12-00, allô, bonsoir.
4: Oui,
1: allô? Oui. Bonsoir. Il n'entend plus cette fois-ci. Allô? Ah oui, mais il n'entend pas du tout, monsieur.
4: Attends, baisse mon radio.
1: Oui, baisse votre radio déjà.
4: Oui, attends, on peut
1: Oh là là là là. Attends, moi, baisse un petit peu le morceau de mon côté. Le temps que, voilà.
4: Mais entends-moi là?
1: Oui, mais entends au mieux, il est bon. Merci.
4: Oui. Eh, mais le téléphone pour dire bonjour.
1: Bah, c'est gentil, merci.
4: Bien sûr, ma chérie. Mais moi, toujours plus chez vous.
1: C'est vrai?
4: Bien sûr, plus chez vous.
1: Ah, ben il fait plaisir.
4: Ah, ben, content la radio.
1: Monsieur, là, il vient de dire, moi, les vulgaires, ôté. Il parle de sexe, moi, les vulgaires.
3: Comment on est là?
1: Non, mais.
3: Ah, tu es vulgaire ou méchant, votre maman?
1: Ben, Mila, c'est pas lui. Bougla, depuis hier, Bougla, la poésie, il passe par le 14. La poésie, il passe par le 11. Le ceci, le premier parole, il sort à cause, moi, vulgaire. Non, mais il y appelle à moi sur le 12. Passe-toi l'annonce. Pas besoin de m'en à ouf, ceci, cela, là. Pas où il dort avec moi. Bref. Ah là là. Ah, mais donne pas où son numéro, mais en soi, t'as dit ça. À soir, Ali dort tout seul à soir, pas moi.
4: Mon
1: Allez, n'écoute pas au prénom.
4: Moi, c'est Noël.
1: Noël?
4: Jean-Noël.
1: Jean-Noël. Alors, où ça habite?
4: La lumière.
1: Ok. Quel âge tu as?
4: Quel âge moyenne?
1: Hein?
4: Moyenne, 63 ans.
1: 63 ans, la rivière, hein?
4: Oui.
1: Allez, m'écoute à toi.
4: Bon, m'écoute à toi, Bon, moi, une femme sérieuse. Pas d'enfant.
1: Sans enfant, alors?
4: Non, moi j'y battais, moi, pas d'enfant.
1: D'accord, donc vous aimeriez une femme aussi dans la même situation?
4: Alors, mais une femme avec un permis, et moi j'ai un permis, une condition.
1: Oui.
4: Bon, alors, comme je veux bien, mais plus j'ai bien, moi, mais un monde sérieux, moi, pour un monde, d'un coup, un monde, c'est pour moi, quoi, tu vois, c'est moi, c'est Noël, vivons au moins, en fait, pas. C'est clair.
1: Bon, mais avoue à vous que je n'entends pas très bien tout ce qu'on dit.
4: Bon. Mais je prends une femme sérieuse.
1: Femme sérieuse, oui.
4: Avec son permis.
1: Ok.
4: Et moi, si mon permis, si moi, mon permis, si je prends un permis, pourquoi moi, mon auto?
1: D'accord.
4: Voilà, et comme je dis, madame, bonjour, moi aussi, mon prochain bien, si moi. Et bienvenue, mon chéri, moi. Pas de monde d'un côté, vraiment. Et comme l'autre, des fois, je vois tout le monde, il m'a dit oui, allez bien.
1: Ok.
4: Bon. Ah, oh, vous ne connaissez pas un bon appel, pas un bon appel.
1: Ah, là, tu appelles, là.
4: Alors. Mais bon, donne-moi le numéro de téléphone, maintenant.
1: Ben, vous me donnez le numéro de téléphone?
4: Oui, bah oui.
1: Ah, ben, à cause, vous donne pas où?
4: Non, parce que mon numéro de téléphone, j'ai oublié. Où donne?
1: Ah là là là là, où l'a fait oublier le numéro de téléphone? Vous me pleurez?
4: Non, mais pleurez pas moi. Ah, vous me connaissez, vous me connaissez au prochain mois.
1: Ben, essaye pas ça, moi, la crème, pas grave.
4: Non, madame.
1: Oui.
4: Mais bien, pour ça, bien, moi, allez. Où c'est le bon, où c'est le gentil, où les gentils,
1: Ah ben tiens, voyons. 06 92
4: 47 45 97. Voilà,
1: dans mon numéro. Bah heureusement, on arrive à l'heure de l'émission, hein, sinon là, mais t'es fait vol, Tijao. Hein.
4: Micoléo est gentil.
1: Bon, mais embrasse à toi, bonne soirée.
4: Aussi pareil.
1: Allez, au revoir, Jean-Noël.
4: Jean-Noël, mais pas si vous au moins.
1: Mais elle est bon. Nous retrouve. Allez, bye bye.
4: Les bons, bye bye.
1: 02 62 99 11 00. Allez, par ici. Bonsoir.
5: Allô, bonsoir.
1: Oui, comment il est?
5: Elle est là, c'est plutôt à vous de demander ça. Il y a longtemps, mais pourquoi pas là-haut du tout, maintenant il y a longtemps, mais après, il m'a pas trop d'occasion d'appeler la journée. Alors, soit, il vient de arrêter un coup la radio, là, mais ça n'y a pas là-haut pour voir s'il répond.
1: Oui.
5: Alors, ça va beaucoup mieux, tu vois, depuis, mais après, ben, on dit que ça fait ça, alors, ça va, oui, ben, ça va.
1: Mais Charlotte, c'est la même.
5: Ben,
1: si c'est pas bon, Dieu n'a pas rien pour faire de son Charlotte, t'es là.
5: Non, reste à où, toi, ça, on est là, bien, on est là. Enfin. Mais tu m'appelles pour passer un petit bonjour.
1: Mais c'est très gentil. Mais merci bien. À soir, ben, vous fait la soirée en tête à tête ou tout seul?
5: Moi avec moi-même.
1: Ah ouais, avec moi-même, d'accord. Ah ouais, avec moi-même.
5: Voilà.
1: Alors, quitte pas un petit instant, mais donne une information avec une auditrice et m'y reviens vers ouais, quitte pas.
5: Pas de souci. Ouais.
1: Donc voilà, pour cette disparition qu'on avait signalée un petit peu plus tôt, c'est Judith qui est avec nous. Judith, rebonsoir.
6: Rebonsoir. Donc, c'est dire que c'est bon, on l'a retrouvé.
1: Ah, merci Seigneur. Ok, donc c'était Christian, votre papa, hein, qu'on recherchait. Eh bien, ça y est, c'est bon, on l'a retrouvé. Il va bien?
6: Ben là, je vais aller le chercher, il est aux urgences.
1: Ah, d'accord. Donc, finalement, il a atterri aux urgences.
6: Voilà.
1: Ok. Bon, eh bien, bonne nouvelle en tout cas, on a retrouvé votre papa, donc Christian, 61 ans, dans le secteur du Sud. Hein.
6: Oui, c'est ça.
1: Merci beaucoup de nous avoir tenus au courant, Judith. Bonne soirée.
6: Merci à vous aussi, au revoir.
1: Au revoir. Donc voilà quand même une bonne nouvelle hein, pour cette disparition. On a retrouvé Christian, 61 ans, du côté de Condé 400, ligne des bambous. Depuis ce midi, il était porté disparu par la famille. Eh bien, c'est bon, il était donc emmené aux urgences sûrement hein, un peu plus tôt. Et voilà, une fin d'histoire comme on aime. Merci d'avoir patienté. Allez, me reviens avec vous, moi, là.
5: Oui, que ça va, viens avec moi. Oui. Même ça, maintenant, il y a un temps, moi, quand j'ai été à l'hôpital, la radio, tout me dit, mais là, je ne gagne même pas par là.
1: Ben oui, ben ça te la manque à moi, hein. Ah ouh, t'es dur, hein. Nous les, alors, vous allez à croire Radio Freedom, mais à nous, n'est pas dernier.
5: Eh, ça, me connaît, ça.
1: Ah, Midiao, toujours. Nous l'est pas bien loin.
5: Maman, explique-moi un truc, c'est que moi aussi, j'étais un animateur dans le temps.
1: Ah, d'accord.
5: Ah ben, t'es quand j'étais par radio, là, quand j'arrive samedi, dimanche, hein,
1: ou t'es pas bien, il tourne, il vit, pareil, on a la roulie, pareil, on a mal de ventre. Oh.
5: Pareil, un papillon, tu vois, là. Non, moi, c'est plutôt un lion.
1: Un lion en cage.
5: Ah oui. Mon signe, c'est Lyon, donc
1: d'accord.
5: Voilà quoi.
1: Bah oui, bah c'est comme ça.
5: Ben non, mais bon, ben maintenant, il manque plus mal quand il y a une dans de toute façon, la radio est fermée aussi.
1: Alors. En plus, oui, mais ben viens où t'es là.
5: Ah, non, mais depuis mon AVC là, non.
1: Ah oui, il n'est pas pareil, effectivement. Vaut mieux soigner où.
5: Ah oui, mais justement.
1: Eh ben, les bons.
5: Ah, sinon, avec plaisir, on aurait une fête Freedom là-bas.
1: En plus. Mais oui, hein.
5: Yeah.
1: Ici, c'est une grande famille.
5: Oui, ça, c'est sûr. De toute façon, il faut pas croire, hein, mais écoute pratiquement tous les jours. Et comme Banaï dit, Freedom, les magiques, ici, là-bas, mais c'est vrai, vu que là, regarde la paix, mais les gens et les conscients. Et un rappel, pour donner des nouvelles. Vous êtes là parce qu'il y a une annonce comme quoi que les, la paix, les, il y a pas, après il y a un rappel quand même pour dire, bon, ben, c'est bon, nous la retrouver.
1: Oui, bah oui. Comme ça, elle patiente pas trop.
5: Ah oui.
1: Bah voilà. Ben, il fait plaisir où tu l'appelles. Mamie, embrasse à toi. Bonne soirée.
5: Mamie, embrasse à toi. Allez, allez, puis l'hôpital, m'y aime pas ça, moi.
1: Oui, bah, des fois, quand pour le choix, vaut mieux quand même aller. Allez, m'y embrasse.
5: Non, ben, oui. Non, mais vaut mieux, ça va, au moins qu'on nous soigne à outrance.
1: Exactement.
5: Ou elle revient plus en forme.
1: Oh oui, mais elle revient pour en mettre allez. En brouille à d'autres un peu plus. Bonne soirée, bisous.
5: Allez, passe-moi bonsoir à Julie aussi, parce qu'elle est le soir, m'y croit pas. Hein.
1: Non, le matin, demain matin.
5: Ouais. Eh ben, mes gars, ils parlent trop appelés non plus la journée.
1: Oui.
5: On a toute la famille.
1: Ben, 6h de matin, 6h matin demain.
5: Midopi.
1: Ah.
5: Ouais, non, oui. Mais si je me réveille, bon, déjà, des fois, depuis 5h, elle m'a fini à allumer mon télé pour écouter Freedom. Elle m'écoute pas supportable, rien, mais elle m'écoute dans la télé.
1: Ouais. Ok. Ah, Mi, fais-toi un gros bisou, Mi, laisse à toi. Moi, on a encore un petit appel à passer, puis après, ouais, nous ferme le radio. Bisous, bisous.
5: Oui, mais à moi, tout pareil, les poissons. Maman, il bec sur le tard.
1: Il bec sur le tard. Ben, meilleur poisson, il bec sur le tard. Gros poisson, il bec sur le tard. Allez, nous retrouvons.
5: Arrête, on m'a pas un gros poisson.
1: Ah, ben, c'est l'expression, gros poisson, il bec sur le tard.
5: Ouais.
1: Mi, embrasse à toi, bonne soirée.
5: Ben, bonne soirée et une prochaine fois.
1: Les bons, pas de soucis. Ciao, bye bye.
5: Un peu plus bonheur, au moins on aura l'occasion.
1: Voilà, voilà, les bons.
5: Allez,
1: allez, bye bye.
5: Bonjour à tout le monde.
1: Merci, Bruno, le bonjour sera passé. Allez, nous continuons. 02 62 99 12 00 par ici. Un petit appel encore. Freedom, allô?
7: Oui, bonsoir.
1: Bonsoir.
7: C'est Jimmy Delès.
1: Jimmy Delès, m'écoute à toi.
7: Ouais, c'est une...
1: Quel âge, Nena?
7: J'ai 50 ans.
1: Oui.
7: Je rechercherai une femme pour aventure ce soir.
1: D'accord, de l'aventure, que de l'aventure?
7: Que de l'aventure.
1: D'accord.
7: On va dire une aventure suivie, hein, voilà.
1: Aventure suivie, une femme dans l'Est aussi ou ailleurs?
7: Dans l'Est ou ailleurs, si c'est pas trop loin, parce que je peux me déplacer, mais je veux pas recevoir.
1: D'accord.
7: Voilà, une femme très coquine.
1: Et pourquoi tu veux pas recevoir?
7: Parce que je suis dehors en ce moment.
1: Tu es quoi?
7: Je suis dehors.
1: Ah, dehors.
7: Voilà. À voir aussi après.
1: Ok.
7: Voilà. Une femme très coquine, une femme qui aime bien se faire manger aussi.
1: Oh.
7: Voilà, on peut parler des gourmands.
1: Ah, ben oui, bien sûr.
7: Voilà, une femme très coquine, une femme qui aime s'amuser, et voilà quoi.
1: Donc toi, tu aimes déguster les femmes.
7: Voilà, j'aime déguster les femmes, bien comme il faut.
1: D'accord.
7: Voilà, une femme coquine, une femme, et j'aime bien aussi comme déguste aussi.
1: Ah ben tiens donc, pourquoi pas un petit 6-9 pour commencer, hein?
7: Ben oui.
1: Voilà.
7: Voilà, donc une femme, on va dire, créole blanche et région, on va dire, S, allez, jusqu'à la possession.
1: De la possession en passant par le nord jusqu'à Saint-Benoît.
7: Voilà.
1: Ok.
7: Voilà, une femme très coquine, une femme qui a envie de s'envoyer.
1: Physiquement, alors qu'est-ce qui te définirait pour que cette femme t'appelle pour un petit plan sexuel, plan cul à soir?
7: Il faut qu'elle soit créole blanche.
1: Oui.
7: Et ronde.
1: D'accord, avec des belles formes alors.
7: Voilà,
1: c'est okay, ça. Ok, et toi?
7: Ben, moi je fais 1m65.
1: Oui. Alors,
7: 80 kilos.
1: 80 kilos, d'accord. Et sinon au niveau de la bête?
7: Ça va.
1: Elle n'est pas agressive? Elle n'est pas timide?
7: Elle est très gentille, mais elle peut être très méchante aussi.
1: Ah, d'accord, ok. Non, parce que si c'est pour un petit plan sexe, il faut savoir aussi la... Tu vois, hein? Tu comprends?
7: Oui, bien sûr, je comprends.
1: Voilà, parce que si mesdames vous êtes intéressées, mais elles vont se dire, oui, mais finalement, côté sexuel, il est comment?
7: Oui. Non, ça va. Alors, tranche d'âge, on va dire 40 jusqu'à 60 ans.
1: 40 jusqu'à 60, d'accord, ok. On a à peu près tout dit. Il manque le numéro?
7: 06 92 33 84 15.
1: 06 92 33 84 15. Merci à toi, Jimmy.
7: Merci, bonne soirée.
1: Bonne soirée. Et peut-être par ici avec vous, Freedom Allo.
8: Bonsoir, charmant te voir.
1: Bonsoir, coupe ton radio.
8: Oui. C'est là, moi, je suis en direct là du Tyrolien, boule pour d'un côté où.
1: Qui ça?
8: Ou même.
1: Ah, ah, moi m'a dit non, moi m'a dit si je donne pour rien côté de moi, mais nana.
8: Ah, mais j'ai là alors.
1: Ah, ouais, vous voulez entendre que ça.
8: Ah, moi, je vais une carte demain matin, mais maintenant, et Gouyavier.
1: Ah, mais on va Rod Gouyavier tout seul. Non, quelqu'un l'a appelé, il a parlé de ci, de ça, machin. Elle m'a dit, ah non,
8: ou la personne tout d'un côté où.
1: Ah, pauvre de moi.
8: Ben, mais dis-tu la
1: personne. En grand sauveur que vous l'êtes. J'y bête et ça venir à la rescousse.
8: Et me dit, ben, je suis dehors là, soit demain matin, nous, vous m'y va, maintenant, et vous Gouyavier.
1: Ah, ou les gentils, oui.
8: Ah, ou, donc, Gouyavier, hein,
1: bah, ben.
8: M'y mettre en haut pour ramasser Gouyavier, là. Les gaillots, oui.
1: Ah, ben, tiens. À moi, ramasse Gouyavier, à où garder, où. Kakila, moi. Ouais.
8: Mais écoute, à où, il pense que le couillon, mais tiens ça, ah, l'autre n'est pas couillon du tout.
1: Ah, non, là, il fait le fort avec moi, il m'a dit, il traverse ça où. Parce que mon fin de l'émission, m'a pas envie d'énerver.
8: Ah oui, non, il faut casser, il faut
1: faire. Mais m'y parle de sexe, et moi, les vulgaires. Ben non, m'y donne des informations, hein.
8: Mais j'ai dit, si il doit être trop sec, il est pédoté.
1: Non, mais pour moi, le vulgaire, connaissait quoi? C'était peut-être Future Crew, t'as là 23h. T'es, bah, moi, pas au niveau, moi, pas niveau Future Crew, moi, m'a trouvé un petit jazz. Le petit jazz, le son, t'es bon?
8: Non, ben, si vous tirez la case, m'a fait un petit pot confiture et me la gelée pour prendre de l'eau.
1: Ah, ben, tiens, ben, m'a passe mon case, m'a ramène mon bouc du moment.
8: Qui ça?
1: Ah, ben. M'amène mon bouc du moment. Nous va partager Gouyavier, confiture, toute sa couverture. Inquiète pas.
8: Parce qu'il gagnait comme moi Saint-André.
1: Ah ouais.
8: Le temps qu'il fait un marathon.
1: Avant ou fini à Lille, ben mon nom. Ouais.
8: Ok, ben écoutez, ben Mali, oui. Ou vente à Lille.
1: Ah ben tiens.
8: Ah. Voilà, moi les forts.
1: Ah oui, vous connaissez pas c'est qui ou? Voilà le jeu, on connaît un.
8: Il n'y a pas de gros matelas.
1: Qu'est-ce ça?
8: Ou de gros matelas.
1: Mon gros matou 6 kilos
8: yeah.
1: Ça, Mounois, ça, c'est Monsieur le Roi.
8: Si, c'est lui, ma fille.
1: Monsieur le Roi, il vient entre vos nuits, Monsieur JB, où il comprendra pas rien.
8: Ben, si, c'est lui, ma fille, casse pas la tête. Ma chère, une boîte croquette, il va...
1: Figure à haut, que peu importe ce wachette à manger pour lui, il n'est pas un chat comme ça. Il n'est pas un chat facile.
8: Lui, il préfère sa maîtresse.
1: Même son maîtresse, il doit aller manger, il garde le manger, il dit feu. Ça même vous donne à moi. Alors, on peut dire où? Mon abou dit lui, à où mon kit ta mère le chat? Mais achète croquette pour où? Mais paye loyer pour où? Mais oui. Laisse ça ou dort dans mon lit et à où que ça vous fait quoi? Ou renie le croquette, mais donne à où? Le chat dans le chemin crève la faim, à où nana ou veut pas?
8: Charlotte, fou ça dehors.
1: Mais gars, il pas fou ça dehors, mais il peut pas.
8: Mais déjà fou, l'idée, prends-moi. Ah, pas besoin de croquette, moi.
1: Bon JB, bonne soirée à Oum, ça passe une petite chanson, dernier message, et Noir vu ça.
8: Allez, bonne fin de soirée à toi.
1: Merci, bisous, bye bye.
8: Allez, bye.
1: Allez, avant de terminer cette émission, les derniers messages qui nous sont arrivés, puis on va écouter une petite chanson des Big Girls, hein. 15 ans de ça, les Big Girls, quand même. Ah bah oui, allez, allons faire remonter un petit peu les souvenirs. Fier d'être créole, on écoute tout de suite.

Charlotte, pourrais-tu, s'il te plaît, clôturer ton créneau avec... Oh, les nuits de demoiselle, j'ai pas vu le message. Je vais essayer de mettre la prochaine fois. Et c'est signé le maître 54. Bonsoir Charlotte, m'y appelle au moins 20 fois, mais gagne pas la ligne.

0: Et c'est la fin de cette émission. Bonne soirée à tous. Il est minuit à La Réunion.
1: Bonsoir Maëlle.
2: Bonsoir Valérie et bonsoir à tous.
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2: La mort de l'ex-première dame Bernadette Chirac hier à l'âge de 93 ans. Une femme d'engagement, une femme politique et surtout une femme qui, à l'heure des hommages, fait l'unanimité dans la classe politique comme chez les Français. On vous en parle dès le début de ce journal. Au lendemain de la reconnaissance du corps de la jeune Liana, 11 ans, l'émotion ne retombe pas dans le Gers. À Florence d'abord, où une marche blanche est organisée demain. Et puis dans le petit village de Puy-Calquier, où a eu lieu la découverte macabre. Europe 1 est allé à la rencontre de ses habitants, toujours sous le choc. Et puis la finale dame de Roland-Garros aujourd'hui avec cette victoire éclatante pour la Russe Mira Andreeva, 19 ans seulement, plus jeune lauréate des internationaux de France depuis plus de 30 ans. Un grand talent qui a éclos aujourd'hui à la porte d'Auteuil. On vous raconte à la fin de cette édition. Et c'est donc paisiblement et entourée des siens que Bernadette Chirac s'est éteinte hier soir. Elle venait d'avoir 93 ans, veuve de Jacques Chirac, libre et engagée tout au long de sa vie. L'ancienne première dame avait réussi à se faire un prénom, Caroline Baudry.
4: Oui, Bernadette, allure classique inoubliable, rencontre Jacques sur les bancs de Sciences Po en 1951. 5 ans plus tard, la voilà Chirac. Ils se marient et deviennent un duo politique. D'abord conseillère municipale de Saran, en Corrèze, elle est élue conseillère générale du département de 1979 à 2015 sans discontinuer et devient l'unique première dame à exercer un mandat politique. C'est Jacques Chirac qui lui apprend à faire campagne.
5: Le fait d'avoir milité à ses côtés, de l'avoir aidé dans ses propres campagnes électorales m'a beaucoup aidé, bien sûr.
6: Et de l'avoir vu faire.
5: Parce que ça demande tout de même un peu de métier.
6: C'est plus difficile de dire voter pour moi que voter pour mon mari?
5: Oui, c'est pas la même chose. Ça revient à dire c'est moi le meilleur. Et ça, c'est pas facile.
4: Après deux échecs de son époux à l'élection suprême, Bernadette Chirac devient première dame en 1995.
5: C'est un honneur d'être la femme du président de la République française. Ça a changé ma vie parce que ce sont des activités multiples à l'Élysée.
4: Parmi lesquelles l'opération Pièce jaune qu'elle continue à piloter depuis l'Élysée. Bernadette Chirac conquiert le cœur des Français et joue un rôle essentiel lors de l'élection présidentielle en 2002. Elle appelle alors à faire barrage au Front National de Jean-Marie Le Pen qui affronte son époux au second tour.
7: Trop de gens sont allés à la plage, on en a vu à la télévision le jour du premier tour. Dans une démocratie, on doit s'exprimer, on a la chance de pouvoir voter, c'est un devoir. Choisissez bien.
4: Elle reste élue quand elle quitte l'Élysée et contre l'avis de son mari soutient Nicolas Sarkozy. Malgré les désaccords, les adultères connus, mon mari est toujours revenu au point fixe, résumait-elle dans un livre sur sa vie, Conversation du journaliste Patrick de Carolis, écoulé à plus de 300 000 exemplaires.
2: Merci Caroline. Caroline Baudry pour Europe 1. Et les réactions se sont multipliées toute la journée après l'annonce de la disparition de Bernadette Chirac, l'ancienne première dame qui a marqué toute une génération d'hommes et de femmes politiques. Laura Legault aujourd'hui rend unanimement hommage à une femme d'exception.
8: Oui, à commencer par le président de la République, Emmanuel Macron. Il écrit ces mots sur son compte X. Bernadette Chirac a changé tant de vies avec discrétion et obstination. Une grande dame de cœur s'en va. Son prédécesseur François Hollande salue également la disparition d'une femme engagée.
9: On se souvient d'elle, de son style, de sa façon de s'exprimer, de son authenticité, parfois de sa rugosité quand elle avait des choses à dire et aussi l'engagement qui était le sien.
8: Un engagement politique au service de la Corrèze, le député corrézien l'assure. Je peux témoigner qu'elle ne lâchait rien pour son canton, écrit-il. Un engagement aussi au service des plus fragiles, salué là encore par de nombreuses personnalités politiques, comme Margie Sudre, ancienne eurodéputée. Elle était l'invitée de Lyotte Deval et vous ce matin sur Europe 1.
10: C'était une femme tout à fait déterminée, qui arrivait toujours à ses fins. J'admirais la façon qu'elle avait de se tenir aux côtés de son mari, en sachant ne pas se faire oublier tout de même.
8: La disparition de Bernadette Chirac marque surtout la fin d'une époque pour l'ancien président Nicolas Sarkozy, qui perd aujourd'hui une grande amie, selon ses mots. Sur son compte X, il écrit « La France perd une femme qui l'a toujours servie avec passion et dignité. C'est une époque qui se termine avec son départ. J'en éprouve, comme beaucoup de Français, une profonde nostalgie. »
2: Laura Legault pour Europe 1. Et à côté des hommages de la classe politique, il y a également ceux des anonymes. Depuis cet après-midi, un registre de condoléances est à la disposition, juste en face de l'Élysée, pour toutes celles et ceux qui souhaitent écrire un mot à l'attention de Bernadette Chirac. Europe 1 est allé à leur rencontre. Écoutez.
1: J'ai écrit « Merci Bernadette pour votre gentillesse et votre bravoure ». Jacques Chirac, sans elle, il n'aurait pas eu les mêmes forces de conviction, je pense. Il a dû faire beaucoup de choses grâce à elle. Sans elle, la vie politique en France n'aurait pas été la même.
11: J'ai écrit un mot de condoléances pour la France et pour ses proches. Je pense qu'elle était une femme forte. Elle m'a rappelé Eleanor Roosevelt avec le combat qu'elle a mené quand elle était première dame.
12: Bernadette, c'était la France pour moi telle qu'on la connaissait à l'époque des grands présidents, ce que je viens d'écrire d'ailleurs dans mon petit message, parce que c'était un couple de présidents, c'était vraiment eux deux qui menaient la France, ils étaient respectés.
2: Dans le Gers à présent, l'effroi et l'émotion après la mort de Liana à Florence. Une marche blanche est organisée demain après-midi en présence de la famille de la collégienne. Son corps a été retrouvé il y a 48 heures dans le petit village de Puy-Casquier. Là aussi, les habitants sont sous le choc. Reportage Europe 1 de notre envoyé spécial Charles Bouchin.
13: C'est à moins d'un kilomètre du centre de Puy-Casquier que le corps de Liana a été retrouvé. Devant le petit commerce du village, les habitants peinent à réaliser.
14: Ouais, ça fait un choc quand on est au milieu de nulle part.
13: Thomas, 28 ans, a toujours vécu à Puy-Casquier.
14: Même dans un petit village comme le nôtre, d'apprendre qu'on peut découvrir ce genre de choses, et ça nous ramène bien fortement à l'arrêté, comme quoi tout le monde n'est pas à l'abri. On est en sécurité nulle part, et ça fait peur.
13: Les 400 habitants passent chaque jour devant le silo à grains où le corps a été découvert. Enzo y a même travaillé.
15: J'ai déjà livré à ce silo agricole. J'arrivais pas à me dire qu'il y avait une pauvre petite fille qui a pu vivre des choses affreuses ici, quoi. C'est impensable, quoi.
13: Le choc aussi pour Nathalie qui s'est promenée avec son petit-fils.
16: C'était sécurisé, il n'y avait pas de voiture, il n'y avait rien, il pouvait faire du vélo. Il faudrait arriver à le raser, ce silo, qu'il n'y ait plus de traces. Après, les parents ou la municipalité décident de mettre, comme on fait, des fois un croix ou quelque chose.
13: Face au choc, le maire du village, Louis Turki, a décidé d'organiser une rencontre entre habitants mercredi soir.
17: J'ai ressenti que les Puy-Casquerois avaient besoin d'en parler pour exorciser cette atrocité, rendre hommage à la petite fille et montrer notre soutien à la famille.
13: En attendant cet hommage, certains iront demain à la marche blanche organisée à Florence.
2: Charles Bouchin, envoyé spécial d'Europe 1 dans le Gers. Et à noter que suite au fiasco judiciaire dans cette affaire, Bruno Retailleau a plaidé aujourd'hui pour la création d'une cour disciplinaire de la magistrature. Selon le président des Républicains et candidat à la présidentielle, les mécanismes de sanction des magistrats ne fonctionnent pas. Fin de citation. Dans l'Hérault, près de 2000 personnes participent depuis 24 heures à une rave party illégale sur la commune de Claret. Les forces de l'ordre sont déployées sur place pour empêcher l'arrivée de nouveaux participants et contrôler les véhicules qui quittent les lieux. Une rave party organisée malgré un arrêté préfectoral qui interdit ce type d'événement dans tout le département jusqu'à la fin de l'année. Et puis en Normandie, c'était aujourd'hui jour de commémoration du 6 juin 44, le débarquement allié il y a 82 ans donc. Une cérémonie internationale a été organisée cet après-midi à Langrune-sur-Mer dans le Calvados. Plus tôt dans la journée, un moment de recueillement a eu lieu au cimetière américain de Colville-sur-Mer en présence du secrétaire d'État américain à la Défense, Pete Hegseth, qui a de nouveau appelé les pays européens à en faire plus pour leur défense. Je vous propose de l'écouter.
18: Nous restons aux côtés de nos alliés et nous attendons de nos alliés qu'ils soient capables et prêts à se tenir à nos côtés. Les héros de 1944 l'ont fait et puissons-nous en faire autant. La paix est assurée que par la force et c'est une force de part et d'autre de l'Atlantique consolidée par la préparation des capacités militaires partagées et une volonté politique inébranlable.
2: Le secrétaire américain à la Défense, Pete Hegseth, aujourd'hui à Colville-sur-Mer. Et toujours dans le cadre des commémorations du D-Day, on vous fait découvrir dans ce journal une autre histoire du débarquement, celle des carrières-refuges, car dès le lendemain du 6 juin 44 et tout au long de la bataille de Normandie, des milliers de civils ont été obligés de se réfugier à des dizaines de mètres sous terre. Immersion et rencontre grâce à Théo Grévin pour Europe 1.

0: Prud'homme, il est 09, elle n'a pas une information en route, donc faites très très attention, il y a une voiture en panne, elle se trouve au niveau de Portail Saint-Leu en direction de Saint-Denis. La voiture est garée sur la voie de droite, donc sur la voie de circulation, et la personne est à l'extérieur de sa voiture, elle est en train de regarder la voiture qui est en panne, donc faites très très attention, on voit cette personne vraiment au dernier moment, comme il fait nuit, donc faites très très attention, vous risquez d'être surpris par cette voiture en panne qui est sur la voie de droite, et la personne qui est à l'extérieur de la voiture, qui est en train de regarder les pneus de sa voiture. Donc faites très très attention, vous qui circulez dans le sens Saint-Leu vers Saint-Denis. Voilà pour cette information. Information pour les auditeurs de Freedom 2. Voiture en panne qui se trouve sur la voie de droite. Elle est au niveau de Portail Saint-Leu, c'est dans le sens Saint-Leu vers Saint-Denis. Comme je vous ai dit, la personne est à l'extérieur de sa voiture, elle est en train de regarder sa voiture. La voiture en panne se trouve sur la voie de droite, donc faites très très attention, vous risquez d'être surpris par cette voiture et même par la personne. Si vous êtes dans le secteur et vous avez plus d'informations, 02 62 le 41 51 51. Et je remercie la personne qui nous a appelé hors antenne pour nous donner cette information. Tout de suite, nous allons retrouver la suite du journal d'Europe 1.
1: Autour du détroit d'Ormuz, Téhéran qui a condamné une atteinte à sa souveraineté et accusé Washington d'un comportement, je cite, hostile et provocateur. L'Iran qui a riposté dans la foulée, plusieurs explosions ont été entendues à Bahreïn et au Koweït. Sur les 7 missiles iraniens tirés, 6 d'entre eux ont pu être interceptés. Et j'ajoute que Donald Trump a affirmé aujourd'hui que l'Iran ne disposait plus que de 21 à 22% de son stock de missiles. Dans un entretien à la chaîne NBC, le président américain assure que la plupart des usines de drones, de rampes de lancement et de sites de fabrication de missiles ont été détruits depuis 3 mois. Il estime également que Téhéran n'a, je cite, pas d'autre choix que de négocier. La guerre au Moyen-Orient qui donne quelques sueurs froides à tous les détenteurs de Bitcoin. Après une année 2025 de tous les records, la reine des cryptos s'effondre notamment donc à cause du conflit entre les États-Unis et l'Iran. Elle vient de franchir la barre symbolique des 60 000 dollars. C'est 2 fois moins qu'en octobre dernier. Les détails avec Barthélémy Philippe du service économie d'Europe.
2: Oui, les marchés financiers anticipent des hausses de taux d'intérêt par les banques centrales. Dans ces conditions, certains investisseurs privilégient les obligations d'État au détriment d'actifs plus risqués comme le Bitcoin. L'autre facteur, c'est l'euphorie qui porte les valeurs de l'intelligence artificielle, explique Mathias Bacino, senior advisor chez Trade Republic.
3: Le Bitcoin souffre de la concurrence. Beaucoup d'investisseurs américains ont retiré leur argent du Bitcoin pour le mettre dans l'intelligence artificielle. Ça se voit avec 4 milliards de dollars de vente en 14 jours.
2: Autre symbole, la volte-face de l'entreprise américaine Strategy. Pour la première fois, le plus grand détenteur mondial de Bitcoin a vendu quelques crypto-monnaies. Or, son PDG Michael Saylor avait promis de ne jamais le faire.
3: Comme le Bitcoin est un actif dans lequel on investit à cause d'une promesse future, quand la promesse future s'affaiblit parce que le plus gros défenseur du Bitcoin en vend un petit peu, ça fait peur aux investisseurs.
2: Pour les plus téméraires, la chute actuelle peut aussi être vue comme une opportunité d'achat. Mais les experts recommandent de consacrer un maximum de 5% de son patrimoine financier aux crypto-monnaies.
1: Barthélémy Philippe du service économie d'Europe 1. Allez, on ouvre une page de sport avec d'abord le Grand Prix de Monaco et c'est Kimi Antonelli qui s'élancera en pole position de ce Grand Prix demain après avoir devancé de justesse Max Verstappen lors des qualifications. Leader du championnat du monde, l'Italien décroche sa 4e pole en 6 courses cette saison. Il visera demain une 5e victoire consécutive sur le circuit de la Principauté. La course sera à suivre en direct sur Canal+ à partir de 15h. Et puis direction la Porte d'Auteuil avec ce samedi la victoire de Mira Andreeva en finale dames de Roland-Garros. À 19 ans seulement, la Russe s'est imposée devant la Polonaise issue des qualifications Maya Falinska, 6-3-6-2. Une finale à sens unique donc et la confirmation d'un grand talent. Mira Andreeva qui disputait sa toute première finale de Grand Chelem et qui n'a pas tremblé aujourd'hui, Cyril de la Morinerie.
4: Après seulement 1h22 de jeu et dès sa première balle de match, Mira Andreeva exulte.
5: Je sais le match, Andreeva.
4: Genou posé sur la terre battue parisienne, la numéro 8 mondiale s'offre son premier Roland-Garros. C'est le premier grand chelem de sa carrière. Plus expérimentée, plus puissante, la Russe née en Sibérie et qui s'entraîne dans le sud de la France à Cannes, s'est détachée au milieu du premier set avant de prendre définitivement les commandes. Casquette rose vissée sur la tête, la lauréate a remercié le public du cours Philippe Châtrier en français avant de poursuivre en anglais.
6: Je vous remercie pour aujourd'hui et pour 12 semaines magnifiques. public ici à Paris. Merci beaucoup pour votre soutien chaque jour.
7: C'est aussi un grand rêve pour moi de remporter ce tournoi. Et je n'arrive pas à réaliser que j'ai réussi à gagner ici. Merci d'avoir organisé un si bel événement.
4: Et c'est Marie Pierce, vainqueur à Roland-Garros en 2000, qui lui a remis le trophée. Avant la photo souvenir, Mira Andreeva a pris la pose avec la coupe Suzanne Lenglen dans la main droite et son chien, un bichon maltais, dans la main gauche.
8: Depuis la porte d'Auteuil, Cyril de la Morinerie pour Europe 1. Et demain, en finale homme, le numéro 3 mondial, l'Allemand Alexander Zverev affrontera l'Italien Flavio Cobolli, 14e joueur mondial. Allez, on passe à la météo.
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8: Météo préparée, présentée ce soir par Marilyn Hérault, avec demain, Marilyn, un dimanche plutôt agréable qui nous attend.
10: Oui, Maëlle, même si la matinée sera encore bien nuageuse sur le tiers nord avec quelques faibles pluies résiduelles. Au fil de la journée, les éclaircies deviendront plus nombreuses et le temps s'assèchera progressivement. Plus au sud, le soleil dominera largement, même si quelques voiles nuageux traverseront le ciel. Les nuages bas observés près de l'Atlantique se dissiperont rapidement et quelques averses isolées resteront possibles sur les Alpes et les Pyrénées. En fin de journée, une perturbation abordera la pointe bretonne, tandis que l'extrême sud-ouest pourra connaître quelques passages pluvieux. Lundi, le temps se dégradera sur le quart nord-ouest et l'instabilité gagnera les régions allant du Massif central au nord-est avec un risque orageux. Jusqu'à jeudi, il faudra composer avec une météo contrastée, alternant belles éclaircies et passages pluvieux. Pour les températures de demain dimanche, on aura 5 à Mende pour les minimales, 6 à Rodez, 9 à Orléans et Reims, 10 à Blois et Lille, 11 à Cherbourg et Orly, 12 à Bordeaux, Annecy et Paris, 13 à Grenoble, Vesoul, Chambéry, 14 à Toulouse et Colmar, 15 à Lyon, 16 à Valence, 17 à Nice et 18 à Perpignan. Et les maximales de ce dimanche, 17 à Boulogne-sur-Mer, 19 à Quimper, 20 au Havre, 21 à Rouen, 22 à Amiens, 23 à Nancy et Paris, 24 à Châteauroux, 28 à Perpignan, ça monte, 29 à Pau et Avignon, 30 à Manosque et 31, c'est pour Carcassonne et Albi.
8: Merci Marilyn Hérault, à demain sur l'antenne d'Europe 1. Dans quelques instants, Europe 1 du week-end se poursuit. On va revenir dans le prochain quart d'heure sur la disparition de Bernadette Chirac. L'ex-première dame nous a quittés hier à l'âge de 93 ans avec l'une des journalistes qu'il a le mieux connue, correspondante à l'Elysée pendant 10 ans, Jacques Chirac. La grand reporter au Figaro, Anne Fulda, nous rejoint dans quelques instants. À tout de suite.
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8: Bonsoir Anne Fulda.
14: Bonsoir.
8: Et merci d'avoir accepté l'invitation d'Europe 1 New Weekend. Les téléspectateurs de CNews vous regardent dans l'heure des livres. Eux et les autres vous lisent dans le Figaro. Vous êtes grand reporter, responsable des portraits notamment. C'est justement le portrait d'une première dame qu'on va brosser avec vous jusqu'à 22h30. Celui de Bernadette Chirac qui nous a quitté hier à 93 ans. Avec cette pluie d'hommages, de réactions unanimes depuis ce matin et l'annonce de sa disparition. Si je vous demande ce soir, Anne Fulda, un mot, un adjectif pour définir Bernadette Chirac, quel est celui qui vous vient à l'esprit et pourquoi ?
14: Je dirais une grande dame, en fait, tout simplement. Une grande dame parce que une femme de devoir, une femme qui a su allier un peu, comme on disait dans nos cours à Sciences Po, tradition et modernité. Tradition parce qu'elle venait d'une grande famille, elle était née Chaudron de Courcelles, famille dont certains ont été des gaullistes de cœur, très engagés, éduquée de façon traditionnelle, très croyante, catholique, ça c'est pour la tradition, éduquée aussi avec l'idée que une femme, certes, ça pouvait faire des études, parce qu'elle avait fait Sciences Po, mais c'était pas obligatoirement quelqu'un qui devait avoir une carrière. Et puis modernité.
8: Mais qui a assumé très vite son ambition, quand même, Anne Fulda.
14: Alors, ambition. En tout cas, son désir d'exister à côté de son mari assez encombrant, parce que lorsqu'elle s'est engagée en politique, c'était d'abord en suivant le souhait de son mari qui lui a demandé de la seconder en Corrèze. Et à l'époque, elle me disait, je me souviens, elle me disait que c'était librement consenti. Donc, et puis elle y a pris goût, peu à peu. Elle a pris goût à cette autonomie, à cette forme d'émancipation. Et puis, lorsque surtout, elle est restée élue en Corrèze, lorsque son mari est devenu président de la République, ce qui a été une première et ce qui n'a pas été renouvelé depuis, en fait.
8: Justement, on a beaucoup entendu aujourd'hui que Bernadette Chirac restera la première dame la plus politique de la Ve République. Vous êtes naturellement d'accord avec ça ?
14: Elle aimait la politique, elle aimait parler de politique. Elle avait un regard très aiguisé sur ce qui faisait de la politique, notamment ceux qui entouraient son mari. Avec parfois des mots un peu rough, un peu machin. Tout le monde l'a répété, mais c'est vrai, moi je l'ai entendu au moment de la dissolution, elle était bien plus proche des positions de Philippe Séguin, qui était farouchement opposé à cette idée de dissolution que celle de Dominique de Villepin ou d'Alain Juppé. Et puis c'est vrai que, comme elle se rendait souvent en Corrèze, elle avait senti en 2002 que ce qui était à l'époque le Front National effectuait une vraie percée, qui pouvait se retourner au second tour. Et à l'époque, lorsqu'elle elle donnait ses pronostics ou donnait en tout cas ses ressentis de terrain, on lui riait. Son mari lui disait, enfin bon.
8: C'est vraiment à partir de ce moment-là qu'elle a commencé à être écoutée, parce que, vous le disiez, le rôle politique qui a été le sien, elle est allée le chercher, elle l'a conquis avec les années, et on ne lui a pas vraiment donné sur un plateau.
14: Oui, alors, rôle politique, faut pas. Alors, certes, son mari lui a reconnu pour la première fois en 2002, après sa réélection avec un score de maréchal à 80%. Il a reconnu lors de la passation de pouvoir que Bernadette Chirac avait été la seule, ou l'une des seules, ou la seule à l'avoir prévenue sur cette percée du Front National et la possibilité qu'il soit présent au second tour. Néanmoins, il ne faut pas. Elle n'était pas très écoutée, même après. Voilà, il ne faut pas surestimer son rôle. Ça restait un milieu quand même très masculin et où les conseils de la première dame n'étaient guère écoutés. Mais elle avait su, avant cela, conquérir sa place, peu de temps après l'élection de son mari, alors que dans un premier temps, elle avait été quand même écartée, parce que, après la campagne de son mari sur la fracture sociale, Bernadette Chaudron de Courcelles, avec ses allures vieille France, son côté un peu blindé, elle n'entrait pas dans le tableau. Et le communicant d'époque, qui était Jacques Pilon, au début du premier mandat de Jacques Chirac, qui était l'ancien communicant de François Mitterrand, et même sa fille, Claude Chirac.
8: Jusqu'à sa propre fille, c'est ce que j'allais vous dire.
14: Voilà, trouvait qu'elle ne faisait pas très moderne, quoi.
8: Et vous dites qu'il y a eu une forme de concurrence entre elles deux auprès de Jacques Chirac. Ça s'est vraiment passé comme ça, Anne Fulda ?
14: Alors, concurrence, le mot est difficile à prononcer, mais il y a eu, et c'est vrai que Bernadette Chirac, on avait voulu en parler dans un premier livre que j'avais écrit sur Jacques Chirac. Il y avait une première dame et une première demoiselle à l'Élysée, ça c'est clair. Et oui, Claude Chirac avait un rôle, et elle a eu un rôle très important durant la campagne présidentielle de son père, mais sa mère aussi. Donc c'est vrai qu'il existait une première dame et une première demoiselle, qui était quand même tout à fait inédit sous la Ve République.
1: Sauf que vous, Anne Fulda, vous avez fait mention de cette animosité dans un livre, et ça n'a pas vraiment plu à la première dame qu'elle était. C'est vrai qu'un de ses conseillers vous a dit à cette époque, si elle vous croise, elle vous tue.
14: Oui, en fait oui, parce que je signais mon livre dans un salon du livre qu'elle était venue inaugurer, et son conseiller qui s'appelait Bernard Niquet, qui était son ami proche et à la fois un peu souffre-douleur, était venu me dire ça, et c'est vrai qu'elle m'a, pendant quelques mois, elle m'a pas adressé la parole. Oui.
1: Mais qu'est-ce,
14: après, on s'est réconcilié.
1: Qu'est-ce qui l'a rendu au fond aussi sympathique au fil des années avec les Français? Est-ce que ce sont peut-être les guignols qui l'ont rendu accessible? Est-ce que c'est l'opération Pièce jaune qui l'a fait rentrer dans le cœur des Français?
14: Alors les guignols, ça l'a rendu sympathique jusqu'à ce qu'ils aillent assez loin dans la caricature, ce qui a pu déplaire très fortement d'ailleurs à Jacques Chirac lui-même. C'est surtout l'opération Pièce jaune, et puis aussi, il faut pas oublier ce livre qu'elle avait écrit avec Patrick de Carolis, Conversation,
1: très
14: grand succès, et qui l'avait rendu populaire. Et je me souviens à l'époque, c'était peu de temps avant les élections municipales, lorsque Bernadette Chirac accompagnait son mari lors de déplacements en province, il y avait une foule qui venait, avec beaucoup qui venaient avec le livre de Bernadette Chirac. Et d'ailleurs, Jacques Chirac, je suis pas sûre qu'il appréciait complètement cela, mais de ce fait, elle a eu un rôle dans la campagne des municipales. D'ailleurs, elle était demandée, c'était la nouvelle star, elle était demandée par beaucoup de candidats de la droite de l'époque pour qu'elle vienne les soutenir.
1: Une place peut-être également dans le rassemblement de sa famille politique, avec notamment Nicolas Sarkozy, à qui Jacques Chirac n'avait jamais vraiment pardonné la trahison de 95. C'est elle peut-être qui a fait le trait d'union entre son mari et Nicolas Sarkozy, qui le fait sortir d'une forme de traversée du désert et qui va lui permettre notamment de redevenir ministre lors du deuxième quinquennat.
14: Alors, je suis pas sûre que ça soit elle qui ait permis qu'il redevienne ministre, mais en tout cas, c'est sûr que... Enfin, d'abord, il y a eu aussi de sa part, moi je l'ai entendu dire des mots extrêmement durs sur Nicolas Sarkozy durant la campagne présidentielle, quand il avait décidé de soutenir Édouard Balladur et donc de trahir son mari, de quitter le camp de Jacques Chirac, et pendant aussi quelques mois, un ou deux ans. Mais Bernadette Chirac, je pense que sur le fond, il y avait deux choses. Il y avait son côté politique et l'intérêt peut-être qu'elle pouvait voir à ce que celui qu'elle voyait comme le futur président soit dans de bonnes dispositions à l'égard de son mari. Et puis il y avait l'autre chose, c'est que elle approuvait les idées de Nicolas Sarkozy, elle était sur la même ligne.
1: Campagne à la fois pour son élection, sa réélection, la primaire à la fois suivante quand il a tenté de revenir. On parle de la place.
14: Devenue la première Sarkozy de France.
1: Une sarkozyste qui a été, avant de quitter l'Élysée, particulièrement heureuse au château. On parle souvent de l'enfer de Matignon ou de l'Élysée. Elle, c'était vraiment pas comme ça qu'elle l'a vécu.
14: Non, c'est vrai que c'est une des rares femmes de président qui a dit qu'elle était vraiment très heureuse à l'Élysée. Alors, elle aimait beaucoup, à côté de son rôle d'élu, elle aimait beaucoup tout ce qui incombait plus ou moins traditionnellement et peut-être de façon caricaturale à la femme du président, c'est-à-dire organiser les dîners, s'occuper des jardins, s'occuper des tables, de la vaisselle. Elle était très très pointilleuse, elle surveillait ça de près, elle était assez crainte à l'Élysée d'ailleurs.

0: parisienne, c'était assez étonnant.
1: Et c'est aussi pour ça qu'elle a eu tant de mal à quitter l'Élysée. Elle s'était confiée sur ce sujet. Après cela, il y a eu les épreuves à affronter, la mort du président. Avant cela, la mort de Laurence, sa deuxième fille. C'était ça, la faille, la blessure ultime de Bernadette Chirac.
0: C'est la maladie de Laurence pendant de longues années, parce que Laurence, la fille aînée des Chirac, avait été malade. Elle avait d'abord eu une méningite très importante et ensuite elle avait été déclarée anorexique, enfin une anorexie mentale assez sévère, et ça a été vraiment la croix des deux.
1: Ce qui les a réunis aussi d'une certaine façon.
0: Oui, ce qui les a réunis, Jacques Chirac n'en parlait pas, Bernadette Chirac avait choisi, moi elle m'en avait parlé en privé, en me demandant de ne pas en parler, et dans son livre justement qu'elle avait écrit avec Patrick de Carolis, elle avait décidé d'en parler pour la première fois de façon publique, pour notamment aider notamment les autres adolescentes qui pouvaient être victimes d'anorexie.
1: Merci beaucoup à vous, Anne Fulda, d'avoir témoigné ce soir sur Europe 1, grand reporter au Figaro, ancienne correspondante à l'Élysée pendant 10 ans sous Jacques Chirac. Merci encore. 22h30 sur Europe 1, Valérie Darmon m'a rejoint dans ce studio, la libre antenne de l'amour et du lien pour 2h30 en tête à tête ou presque avec les auditeurs.
2: Et avec vous à 23h pour de nouvelles informations aussi, Maël Laurent. Hein. Il paraît.
1: À tout à l'heure.
2: Je vous suggère de revenir tout à l'heure à 23h comme tous les soirs. À tout à l'heure.
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0: je suis absolument ravie de vous retrouver. Nous sommes ensemble jusqu'à 1h du matin en direct comme tous les soirs. Nicolas est à mes côtés pour prendre vos appels au standard au 01 80 20 39 21. 01 80 20 39 21, numéro non surtaxé. Vous pouvez aussi, vous le savez, nous laisser des SMS au 7 39 21 précédé du mot nuit, 75 centimes plus coût du SMS. Vous pouvez nous joindre sur la page Facebook de l'émission et par mail à l'adresse libreantenne@europain.fr. Célestin est à la réalisation, moi je suis à votre service. Ici, en lieu sûr, nous parlons de tout et surtout d'amour sous toutes ses formes. Il y a des moments où la pire chose qui puisse arriver aux questions, c'est la réponse. Voici les mots de Romain Gary pour démarrer votre émission. La Libre Antenne de ce samedi soir sur Europe 1, c'est tout de suite et c'est avec vous, chers amis.
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0: Bonsoir Monique.
2: Bonsoir Valérie.
0: Merci d'être avec nous sur l'antenne d'Europe 1 ce samedi soir pour nous parler d'amour, l'amour de votre prochain, l'amour du prochain, l'amour de l'humain, avec un parcours, me semble-t-il, un petit peu atypique, Monique. Qu'est-ce que on entend par là? Dites-moi tout, ou presque.
2: Oui, un parcours un peu atypique dans le sens que, à 50 ans, j'ai refait une conversion totale de mon métier.
0: Oui.
2: Et bon, j'étais coiffeuse, hein, mais je savais que j'étais à côté de moi-même, quelque part. Et c'est là où, suite à une thérapie, j'ai décidé de suivre des études de thérapeute et de psychologie. Et maintenant, je suis psychologue clinicienne.
0: Ah oui, donc en plus, vous avez fait l'académie pour être psychologue clinicienne. Vous plaisantez pas, Monique, hein?
2: Oui, non, surtout que j'avais pas le bac.
0: Comment vous avez fait? Parce que vous passez de coiffeuse à psychologue clinicienne sans bac. C'est-à-dire que vous êtes retournée sur les bancs d'université?
2: Ah ben, complètement. Et le jour où j'ai passé mon bac, je me suis dit, que j'étais folle, quoi.
0: Carrément.
2: J'ai passé mon équivalence. Quand j'ai reçu la note 12-5, j'étais très fière. C'était, je crois, une très, très, très grande joie dans ma vie.
0: Est-ce que c'est la plus grande fierté?
2: Je ne sais pas si c'était la plus grande fierté, mais c'était vraiment une très grande joie.
0: Alors, comment ça mûrit une idée comme ça, à 50 ans, de se dire, je retourne sur les bancs de la fac, j'ai envie de devenir psy? Alors, coiffeuse, c'est un peu psy, d'une certaine manière, hein?
2: Oui, mais coiffeuse, si vous voulez, ça, c'est par rapport...

0: mon histoire, tout ça. Mon histoire, comment dire, c'est dans les familles, et puis moi, bon, j'ai 77 ans, donc il y a des générations. Il y a 60 ans, c'était plutôt les garçons qui comptaient dans l'éducation, dans les familles. Et c'est mon frère qui passait toujours, mon frère en premier. Et c'est un élève très brillant, et à un moment, il a redoublé sa sixième, sa cinquième, et mon père voulait le mettre en apprentissage, et ma mère a jamais voulu d'ailleurs. Elle a eu raison, parce qu'elle s'est défendue bec et ongles pour qu'il continue ses études, puis il a fini ingénieur, donc elle a eu raison. Mais moi, j'ai testé son amour, et je lui ai dit que je voulais rentrer en apprentissage en coiffure, et elle m'a dit oui.
1: Eh ben, c'était plus logique pour elle, peut-être aussi, parce que c'est un métier dédié à la femme, la coiffure, c'est ça, à cette
0: oui,
1: époque?
0: Oui, et puis je pense qu'à l'époque, on poussait pas les femmes à faire des études. Il y a 60 ans, c'était pas... et puis après, en ayant bien réfléchi sur le problème, peut-être que deux étudiants, ça aurait été quand même un petit peu lourd pour leur point de vue financier.
1: Parce que vous êtes issu d'un milieu un petit peu...
0: Non, moyen. Non.
1: D'accord, classe moyenne.
0: Voilà, classe moyenne. Mais ça s'est passé comme ça. Et en fait, quand je lui ai dit que je voulais faire l'apprentissage, pour moi, c'est une forme de je testais son amour, finalement.
1: Alors, pourquoi le test de l'amour sur l'apprentissage? C'était pour voir si elle allait vous encourager, accéder à votre demande. Pourquoi vous parlez de test d'amour par rapport à ça? Parce que c'était pas trop demandé.
0: En fait, comme elle refusait que l'apprentissage pour mon frère, parce que c'était pas le truc, c'était pas correct pour lui.
1: C'était pas assez pour votre frère.
0: Voilà. Donc, si vous voulez, pour moi, j'ai voulu voir ce qu'elle allait me dire. Elle a trouvé ça bien. Donc, voilà. L'histoire a commencé comme ça. Quand je suis rentrée en apprentissage à 16 ans, j'ai su que j'étais à côté que je faisais une erreur. Il manquait toujours les études.
1: Ah oui, vous le saviez déjà à l'époque.
0: Alors, je l'ai senti tout de suite, ça, quand je suis rentrée. Mais ce qui m'a permis d'être, de lire énormément, de m'intéresser à beaucoup de choses que j'aurais peut-être pas fait en faisant un circuit universitaire.
1: C'est l'école de la vie. C'était quoi vos lectures à l'époque?
0: Beaucoup d'autobiographies, intéressées par le parcours de femmes.
1: Ah, vous cherchiez des femmes inspirantes?
0: Ah oui, et à partir du moment pour moi où je me dis telle personne l'a réalisé, ça montre le chemin, quoi, le disque, le sillon, il est creusé, il est là.
1: Et il y avait qui dans ces femmes?
0: Ah, mais il y a des femmes comme Sylvie Feil.
1: Ah oui, ben je comprends.
0: François Giroux, il y avait Chanel aussi, beaucoup de femmes, quoi. C'était très inspirant pour moi. Les pionnières.
1: Donc vous lisez toutes ces biographies, toutes ces autobiographies, parfois d'ailleurs, et comment ça vient, parce que 50 ans plus tard, hein, presque, enfin 35 ans peut-être si je calcule, ou 40 ans, là je ne vais pas calculer maintenant, mais 40 ans presque, hein, 6, 7, 8, 9, 10, 44 ans plus tard, vous dites, faut que je change de vie, faut que je retourne, faut que je vive enfin mon chemin de vie, ce pourquoi je suis faite ou ce à quoi je suis destinée. Comment ça vient à l'intérieur de vous?
0: Ce qui vient, en fait, si vous voulez, je tombe très tôt dans le monde du travail. Et puis je rencontre mon futur mari, et puis j'avais l'impression de rencontrer le prince charmant, et puis je me suis mariée à 19 ans, très rapidement. J'étais enceinte de ma fille tout aussi rapidement, et pour moi, à l'époque, le leitmotiv, c'est à partir du moment où les gens que j'aime sont heureux, je suis heureuse. Alors, j'étais complètement à côté de la plaque, parce que c'est ce qu'on nous a appris, en fait, dans beaucoup de traditions. Mais en fait, je pense qu'il faut déjà être
1: heureux soi, pour pouvoir... Ouais. C'est quoi le bonheur, Monique? C'est quoi le bonheur? Pas évident, hein?
0: Non, justement, d'être bien, d'être tranquille, d'être en paix avec soi-même, et puis puis de traverser les épreuves, d'arriver à comprendre comment on peut être agi et ce qui se passe finalement.
1: S'endormir serein et se réveiller serein, c'est peut-être ça le bonheur, tout simplement.
0: Oui, c'est bien, hein.
1: C'est bien, c'est dur, c'est difficile quand même.
0: La vie, c'est pas. Au début, je voulais absolument croire que la vie était un long fleuve tranquille, et je me suis rendu compte que on avait à traverser un peu comme les travaux d'Hercule, les épreuves quelque part.
1: Des épreuves qui nous transforment et qui nous font grandir, parce que c'est peut-être cela le chemin justement d'incarnation.
0: Complètement. Et là après, bon bah je me suis rendu compte que le prince charmant il se transformait un petit peu. Mon crapaud, le mot, il est pas gentil, il est pas tellement beau, mais quand même. Mmh. Et puis ma fille, qui les enfants, c'est le symptôme de la famille, elle est très mal. Elle a eu un parcours très très compliqué, et c'est là où j'ai commencé à faire un. J'ai entrepris une thérapie. Hein.
1: Et vous aviez quel âge quand vous avez commencé la thérapie?
0: Bah vers la quarantaine.
1: Ah oui, donc un peu tardivement aussi, finalement.
0: Ah bah oui, je suis complètement en décalage par rapport à l'âge.
1: En fait, vous vous êtes réalisé sur le tard, ce qui est plutôt une bonne nouvelle pour les auditeurs qui nous écoutent et qui sont coincés un peu dans des vies.
0: Ah, ça peut être rassurant. Hein.
1: Bah, c'est carrément rassurant pour ceux qui n'osent pas se mettre en route, parce que le maître mot, c'est oser, finalement.
0: Bah oui, oui, oui. C'est comme, si vous voulez, au cours de ma thérapie, moi, j'avais toujours envie de sauter en parachute à 16 ans, je n'avais pas fait, bon, bah, je l'ai fait à 45 ans. Et j'ai commencé à réaliser mes désirs au cours de ma thérapie.
1: C'était quel genre de thérapie?
0: Alors, beaucoup de PNL.
1: Oui, donc programmation neurolinguistique. Expliquez juste aux auditeurs d'Europe 1 de quoi il s'agit.
0: Oui, et bien en fait, c'était justement de déprogrammer certaines croyances. Et puis par la parole.
1: Donc en conversationnel avec une psychanalyste, par exemple.
0: Oui, oui. Oui. Et c'est de là un moment, parce que bon, on fonctionne tous par des clics, et à un moment, j'ai eu un déclic en disant à ma thérapeute, je veux faire ce que tu veux, ce que tu fais.
1: Ah ben, l'alliance thérapeutique était bien en place, parce que la femme aspirante, c'était celle qui vous suivait.
0: Et puis alors, c'était à l'époque où j'avais, parce que j'ai mon salon de coiffure à Paris, j'étais dans le 16e, et comment dire. Et en fait, j'ai failli faire faillite 10 fois, mais tant mieux que j'aurais gagné beaucoup d'argent, j'aurais réussi là-dedans, j'aurais resté dans mon truc, et c'était pas ça mon chemin. Donc là, j'ai galéré comme une malade, ça m'a permis j'ai fait un travail sur le corps, un travail par la pensée, par la parole, pour me sortir de cette ornière.
1: Allez-y, pardonnez-moi, je vous laisse la parole, Monica.
0: Et c'est là où j'ai dit, ben moi je veux être thérapeute et je me suis renseignée pour des écoles.
1: Et quand vous dites travail sur le corps, quel genre de travail vous avez fait sur
0: Ostéopathie.
1: Oui.
0: Et puis il y avait quelqu'un qui, qui avait une grande ouverture, quelqu'un, un médium en fait.
1: Donc ostéopathie, médiumité et psychanalyse. Oui. Ça a été votre trio gagnant.
0: Oui, oui.
1: Combien d'années de travail sur vous avant de vous dire « je vais être thérapeute » ?
0: Bon, bah écoutez, j'ai dû commencer ma thérapie vers la quarantaine.
1: Une dizaine d'années.
0: Et à 50 ans, c'est là où je passais mon équivalence. Oui, à 50 ans. En fait, avant de passer mon équivalence de bac, quand j'avais mon salon, je m'étais inscrite à une formation privée pour être thérapeute, où j'ai fait 2 ans, et je la faisais en même temps que j'avais mon salon de coiffure, je m'étais organisée.
1: Et est-ce que les clientes du salon de coiffure étaient un peu vos cobayes, entre guillemets, pour voir comment vous vous positionnez? Parce que c'est là où on parle le plus, on raconte sa vie dans le salon de coiffure. Donc c'est pour ça que je vous pose cette question.
0: Oui, mais ils étaient géniaux parce que une fois que les clients m'avaient adopté, en fait quand même j'étais un peu culottée parce que bon, le jour de fermeture c'était le lundi, mais la deuxième année où mes cours avaient lieu le lundi, je fermais le mardi. Vous voyez, les gens, mes patientes, mes clientes me suivaient. Donc
1: Vous vous êtes entraînée avec elles aussi d'un point de vue thérapeutique.
0: Si vous voulez, en plus de ça, mettons, ne serait-ce que quand on fait des massages sur le cuir chevelu, quand on fait des massages, il y a quelque chose qui s'ouvre, la personne, elle est plus, elle s'exprime plus facilement.
1: Parce qu'elle est plus détendue, vous voulez dire?
0: Ah, complètement. Elle est plus détendue, et après, moi, j'ai appris l'écoute, évidemment, parce que les gens, quand on commence à toucher puis notamment la tête, il y a la parole qui s'exprime, et là, j'ai appris l'écoute.
1: Mmh.
0: Donc, donc voilà. Et puis après, bon, et quand j'ai fini ma jambe, ma promotion en étant thérapeute.
1: Ah oui,
0: là,
1: ah oui, ah oui, quand même, hein. Ouais.
0: Je me suis dit, je peux apprendre.
1: Voilà. Ah oui, ça vous a légitimé dans un premier temps en vous disant, je suis capable.
0: Oui, oui, oui, parce que je ne savais pas si mon cerveau
1: allait suivre.
0: Ben oui, parce que c'est quand même... Surtout que j'étais toujours considérée comme quelqu'un qui n'avait pas de mémoire, enfin, pas tellement brillant, finalement.
1: Est-ce que votre mère, parce que tout à l'heure, vous parliez du test de l'amour de votre mère lorsqu'elle a accepté que vous partiez en apprentissage de coiffure, elle a suivi comme ça votre évolution?
0: Ben, si vous voulez, mon entourage pensait que j'avais des idées parfois un petit peu particulières.
1: Saugrenues.
0: Donc, voilà. Donc, parce que quand je commençais à m'ennuyer, il fallait que je trouve quelque chose qui me sorte de mon goût, de mon quotidien.
1: Comme le parachutisme, par exemple.
0: Voilà, et puis même à un moment, je m'ennuyais tellement. J'ai voulu créer un salon de... Comment dire? Salon de vaisselle très particulier. J'avais rendez-vous dans tous les palaces parisiens, dans tous les grands restaurants pour avoir un échantillon de leur assiette, pour en faire un service de table particulier. Vous voyez,
1: vous êtes créative.
0: Oui, oui. Donc à la limite, mon entourage, il n'a pas été laissé faire et pas trop de...
1: Et le mari dans tout ça, le mari devenu crapaud pour vous citer, hein, je vous paraphrase, comme vous le dites, le prince charmant qui a revêtu un autre costume au fil des années, qu'est-il devenu en fait?
0: Mon mari en fait finalement, à partir du moment, il était très furieux d'ailleurs quand j'ai installé mon salon de coiffure, parce que je voulais pas qu'il s'en mêle, donc comme c'est quelqu'un qui aime bien un peu mettre son grain de sel. Et puis, en fait, au cours de ma thérapie, le choix s'est imposé à un moment où je fais mes études, et puis donc il fallait que je puisse vivre, hein, de toute manière, hein, parce que pendant 6 ans d'études, ou je divorce. Bon, alors j'ai fait mon choix. Et j'ai choisi les études.
1: Ah oui.
0: Donc c'était un peu chaud quand même mon histoire.
1: Vous aimez bien le risque, hein?
0: Je ne sais pas si j'aime bien le risque, mais le... Bon.
1: En tout cas,
0: dans le fond, si j'aime bien le risque, parce que si j'ai plus risqué, peut-être que j'aurais eu le courage. Enfin, je sais pas le courage, mais j'aurais peut-être divorcé avant, vous voyez.
1: En tout cas, vous avez opté pour la fidélité à vous-même, me semble-t-il.
0: Peut-être, oui.
1: Comment vous avez su que vous n'étiez pas sur le bon chemin? Je vous pose cette question pour les auditeurs et les auditrices qui nous écoutent, parce que parfois on est embarqué dans une vie et...
0: Intuitivement. Je l'ai su dans mes tripes.
1: C'était difficile.
0: Quand je suis rentrée dans le salon de coiffure, j'ai su que c'était pas ça en fait. Mais même quand je me suis mariée, hein, je l'ai su aussi dans mes tripes.
1: Donc il n'y avait pas de raison objective, c'était juste de l'intuition.
0: Oui, oui, oui, ça vraiment je l'ai su. Et puis après, par contre, mon métier m'a apporté énormément de choses, parce que on avait travaillé pour les collections de haute couture, donc ça, c'était génial. Hein. Puis ça m'a appris le goût de la mode, ça m'a appris énormément de choses. Mais j'étais vraiment complexe. J'avais honte de dire ce que je faisais.
1: Ah oui, tout de même, une honte qui a duré longtemps, alors, finalement.
0: Oui, oui, parce que, en fait, la honte qui a duré longtemps... Après, je me suis toujours débrouillée pour faire face à ça. Quand j'ai eu mon salon, j'avais fait un très beau salon et je faisais des vernissages de peintre. Vous voyez, j'ai toujours rajouté quelque chose à ma profession.
1: Vous êtes un petit peu au potentiel, non, Monique? Vous
0: êtes
1: tout le temps comme ça, hein?
0: C'est ce qu'on m'a dit.
1: il semble, avec cette capacité de se réinventer et d'oser aussi, c'est ça que j'entends. Oser passer son bac à 50 ans, oser se former à 50 ans, oser retourner à la fac à 50 ans. Alors, le point de bascule, donc, il se fait quand vous avez votre bac, et là, vous décidez de retourner à la fac après avoir fait l'école de psy, c'est ça?
0: Oui. Alors, ce qui s'est passé, je me suis inscrite au CNED, parce que dans mon pour moi l'université m'était toujours interdite, vous voyez, les grandes études m'étaient interdites, donc je me suis inscrite au CNED.
1: Pensée limitante ou parce que c'était réel dans la matière, dans le concret?
0: Non, limitante, complètement. Hein. Mmh. Et puis, alors par contre, je m'étais inscrite en psychanalyse à Paris 8, là, pour les cours de psychanalyse, et donc je m'étais inscrite au CNED parce que du fait qu'avec mon salon, puis dans le 16e, je connaissais beaucoup de monde, j'ai pu avoir un stage en psychiatrie, puisque c'était ça le plus important pour moi, de connaître la maladie mentale. Donc, j'avais mon stage.
1: C'était dans quel hôpital ou clinique?
0: À Perret-Vaucluse.
1: D'accord.
0: Et donc, d'ailleurs, le professeur m'a fait rire parce qu'il m'a dit « Ah bon, vous choisissez, vous changez de métier, vous ne voulez pas changer de mari par hasard ?» Vous voyez, c'est très...
1: Bon. Cela dit, il était peut-être un peu devin lui aussi, non?
0: Oui, je pense qu'il était, était pas mal dans son genre.
1: Ou alors donc, il était intéressé peut-être aussi.
0: Donc j'avais pour faire mon stage finalement. Et ce qui est fou, c'est que le Perret-Vaucluse où je suis allée faire mon stage, c'était l'hôpital où ma fille avait été hospitalisée d'office.
1: Parce qu'elle avait eu des problèmes psychiatriques, votre fille?
0: Oui, elle a des problèmes psychiatriques, elle a fait beaucoup de TS, beaucoup de... C'est ce qui m'a amené aussi à vouloir comprendre, j'ai voulu comprendre ce qui se passait.
1: Oui, c'était évidemment, tout est dans tout, ce que j'allais vous dire, ça a été sans doute aussi une des pierres angulaires de votre parcours, forcément.
0: Ben complètement, parce que je voulais comprendre. Enfin, alors au début, j'ai cherché des thérapeutes, après je me suis dit bon allez, moi aussi je fais un suivi avec elle faisait des TS à répétition. Et après, tout au cours de ma vie, ce que ça m'a appris, c'est qu'il fallait que j'accepte l'inacceptable et puis qu'elle avait son chemin de vie.
1: Wow. Mais elle l'est peut-être, ou elle était dépressive chronique?
0: Elle a été plusieurs fois en clinique, en hôpital, et jamais eu de diagnostic clair dessus.
1: Et aujourd'hui, comment va-t-elle?
0: Ah, c'est une catastrophe. Ah oui. Oui, parce que des conduites addictives, et puis, c'est ce que je vous disais tout à l'heure, il arrive un moment où on doit accepter l'inacceptable. Elle a son chemin de vie.
1: Elle a quel âge aujourd'hui, votre fille?
0: Elle a 57 ans.
1: Oui.
0: Plus j'essayais de trouver des solutions pour elle, plus j'essayais d'aider et tout, moins ça pouvait s'aller, hein, finalement.
1: Et vous avez d'autres enfants, Monique?
0: Non.
1: Vous avez des petits-enfants?
0: Ah non, Dieu soit loué, parce que sans ça, ça aurait été quelque chose de terrible. Vu son fonctionnement, non.
1: Donc vous êtes en stage en service psychiatrique?
0: Oui.
1: Et là, ça vous fait quoi quand on arrive en stage après toute une vie passée dans un salon de coiffure avec un petit peu de formation entre les deux? D'être dans un service d'hôpital psychiatrique, parce que c'est quand même pas évident, hein?
0: Non, c'est pas évident, mais j'avais tellement l'habitude, vous savez, avec ma fille, je connais tous les hôpitaux de Paris, hein.
1: Ah oui, donc vous étiez en terre connue.
0: Oui, et donc en fait, ça m'a fait du bien de voir ce qui se passait de l'autre côté. Moi, je voulais comprendre, automatiquement, parce que à l'époque, c'est toujours pareil, les psychiatres, c'est toujours la faute des parents, hein. Ils vont regarder d'une façon. On a eu un jour un psychiatre qui voulait absolument pas nous adresser la parole. Il y a un jugement. Je sais pas si vous vous rappelez par rapport à l'autisme, quand on disait que c'est de la faute des mères.
1: Ah oui,
0: bien sûr. Bon, ça a été terrible. Oui. Hein. Moi, je l'ai connu, ça. Hein. Une fois, ma fille était à la clinique de Saint-Mandé, et le psychiatre nous attendait des heures pour avoir rendez-vous avec lui. Et en plus, il nous a maltraités, quoi. C'est carrément notre faute si notre fille allait mal. Hein. Ouais. Moi, on m'a dit que vous pouvez faire votre mea culpa toute votre vie. Donc,
1: c'est violent.
0: Oui,
1: psycho-éducation leur ferait du bien parfois. Bon, ça a beaucoup évolué, cela dit, quand même. Hein.
0: Oui, non, mais ça évolue. Mmh. Mais en fait, moi, j'ai traversé, vous savez, j'ai 77 ans, donc j'ai traversé des différentes périodes. Mmh. Et heureusement que ça a évolué. Quand on dit c'était mieux avant, non, je crois pas. Il y a des choses, heureusement que les choses ont évolué par rapport même à la maladie mentale.
1: Par rapport à la santé mentale, hein. Grande cause nationale l'an dernier, ça, c'était déjà une révolution, hein.
0: Donc,
1: Et j'ai appris aujourd'hui d'ailleurs qu'il y a un nouveau métier qui allait émerger qui s'appelle les secouristes de la santé mentale, au même titre que il y a maintenant des secouristes évidemment depuis très longtemps pour les gestes qui sauvent, hein, on peut faire les stages à la Croix-Rouge notamment, et bien maintenant il va y avoir des secouristes de la santé mentale.
0: Oui, mais c'est parfait ça. J'ai entendu.
1: C'est important, hein.
0: Parce que, mais bien sûr, parce que vous savez, quand on est parent, moi je me suis retrouvée en détresse, je ne savais plus à qui m'adresser. Et la seule chose que on pouvait trouver à l'époque, c'était des cliniques, mais extrêmement chères, hein. Ça coûtait une fortune. Et sans ça, je savais plus, on sait plus, on est complètement démunis.
1: Est-ce que votre couple a explosé aussi à cause de la maladie de votre fille?
0: Non. Parce que en fait, finalement, je pense que la problématique de notre fille, ça nous, on pouvait en discuter des nuits, on en discutait, c'est ce qui maintenait un lien en fait.
1: Ah oui, ça vous soudait plus qu'autre chose en fait.
0: Ah oui, et donc c'était pas spécialement bon. Moi après j'ai compris, justement, j'ai beaucoup de choses que j'ai compris par rapport à tout le travail que j'ai fait.
1: Le développement personnel, oui.
0: Oui. Et puis par rapport à par rapport à mes études, bon. Et puis surtout, il fallait que je travaille sur des culpes, par rapport à la culpabilité, bien sûr.
1: Et comment vous avez eu raison de la culpabilité, à part cette forme de sagesse que vous venez de partager avec nous, qui est que bah, finalement chacun son karma et que même nos enfants ont bien sûr leur propre karma. C'est-à-dire leur propre destin, bien sûr.
0: Complètement. Au cours de... J'ai tellement fait de formation après. Donc, j'ai fait ma formation universitaire. Et puis, au fur et à mesure, j'étais toujours en recherche. Et après, j'ai fait justement par rapport à la réincarnation, par rapport à la cabale, par rapport aux zones akashiques. Vous voyez, j'ai fait sans arrêt des recherches, pour comprendre et accepter.
1: Ah oui, donc vous avez été chercher dans tous les champs, c'est-à-dire dans toutes les sagesses.
0: Oui. Parce que ce qui s'est passé une fois que j'étais à l'université, enfin que j'étais inscrite au CNED, et en psychanalyse, j'ai rencontré une fille, bon, on se racontait nos parcours évidemment, et le jour où elle m'a dit tu vas arrêter de jouer les feignasses, tu vas bosser pour avoir tes examens, c'est là où je me suis mise à travailler pour avoir mon DOG et après la licence et continuer mes études. Sans ça, la montagne aurait été trop haute. Je pensais bien, dès le départ, je me suis dit, je veux être psychologue, 50 ans, je fais mes études, j'en ai pour 5-6 ans.
1: Oui, c'est long, hein.
0: J'y serais pas allé. Mais si vous voulez, à chaque fois, une année, et puis j'ai eu la mention assez bien, j'ai eu la mention bien, ça fonctionnait. Alors mon mari me disait tous les ans, quand est-ce que tu vas travailler? Évidemment, pour gagner de l'argent. Et je disais, je continue puisque ça fonctionne bien. Donc, ça s'est fait. Je pense que ce qui a été en ma faveur, c'est que je me suis pas mis la montagne trop haute au départ.
1: Oui, petit pas après petit pas.
0: Voilà. Et puis, au fur et à mesure, après, j'ai mon diplôme et puis voilà.
1: Alors,
0: est-ce qu'il faut...
1: Oui, allez-y, Monique, allez-y.
0: Non, mais ce qui est super important, c'est que vraiment, ça c'est important que les personnes, moi je vois avec mes patients, comprennent qu'on crée une autre réalité, et c'est avec notre réalité profonde, notre croyance profonde, qu'on crée notre vie. Moi, à 58 ans, j'ai trouvé un travail à temps complet à l'hôpital.
1: Alors, je vous propose, Monique, qu'on en parle dans quelques instants, parce que ça va être l'heure du flash de Maëlle Laurent, donc c'est l'heure des infos. Mais on se reparle dans quelques instants. Ne bougez pas, s'il vous plaît. La Libre Antenne revient dans un instant. 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
4: Carillon d'Europe 1, retrouve Maëlle Laurent pour le Flash Info. Bonsoir Maëlle.
5: Bonsoir Valérie et bonsoir à tous. La disparition de Bernadette Chirac hier à l'âge de 93 ans, paisiblement et entourée des siens. Emmanuel Macron a salué une grande dame de cœur qui a marqué notre histoire et changé tant de vies avec discrétion et obstination. L'épouse du chef de l'État affirme de son côté avoir été beaucoup aidée, soutenue et éclairée par Bernadette Chirac. Elle prévoit de poursuivre son action en faveur des personnes les plus vulnérables. Un cortège de réactions qui est allé jusqu'aux États-Unis. Hillary Clinton, première dame dans les années 90, dit ce soir avoir été inspirée par l'engagement politique de Bernadette Chirac pour se lancer à son tour dans une carrière politique. À Florence, dans le Gers, l'émotion reste vive après la mort de Liana, une collégienne dont le corps a été retrouvé il y a deux jours. Une marche blanche est organisée demain en présence de sa famille. 5000 personnes sont également attendues. Dans le même temps, Bruno Retailleau, candidat LR à la présidentielle, dénonce des dysfonctionnements dans le suivi de l'affaire et plaide pour la création d'une cour disciplinaire de la magistrature. Dans l'Hérault, cette free party illégale sur la commune de Claret, à une trentaine de kilomètres de Montpellier. Près de 2000 personnes y participent depuis la nuit dernière. Les forces de l'ordre ont été déployées sur place pour empêcher l'arrivée de nouveaux participants et contrôler les véhicules quittant les lieux. Les commémorations aujourd'hui du 6 juin 44, une cérémonie internationale a été organisée cet après-midi à Langrune-sur-Mer dans le Calvados. Plus tôt dans la journée, un moment de recueillement a eu lieu au cimetière américain de Colville-sur-Mer, en présence du secrétaire d'État américain à la Défense, Pete Hegseth, qui a appelé les pays européens à renforcer leur effort de défense. Le pape Léon XIV, lui, est en Espagne pour une visite d'État de 7 jours. Le souverain pontife venu mettre l'accent sur les questions migratoires et sociales. Il participe ce soir à une veillée organisée au pied du stade de Santiago Bernabéu devant quelques 400 000 jeunes. Près de 1 000 000 de salariés de l'enseigne Décathlon en grève ce samedi partout en France pour réclamer des hausses de salaire. Les syndicats dénoncent une perte de pouvoir d'achat alors que l'enseigne a enregistré un bénéfice en nette hausse l'année dernière. La direction indique que la quasi-totalité des magasins est restée ouverte aujourd'hui. À seulement 19 ans, la Russe Mira Andreeva s'est imposée en finale dame de Roland-Garros aujourd'hui face à la Polonaise issue des qualifications Maya Swalinska en 2-7-6-3-6-2. Andreeva devient la plus jeune lauréate du tournoi parisien depuis Monica Seles en 1992. Demain, le numéro 3 mondial, l'Allemand Alexander Zverev affrontera l'Italien Flavio Cobolli, 14e joueur au classement. Rencontre à suivre dès 14h en direct et en intégralité sur Europe 1. Un dimanche de Formule 1 également, et c'est Kimi Antonelli qui s'élancera en pole position du Grand Prix de Monaco. Après avoir devancé de justesse Max Verstappen lors des qualifications, leader au championnat du monde, l'Italien vise ce dimanche une 5e victoire consécutive. Ce sera donc sur le prestigieux circuit de la Principauté. Rendez-vous dès 15h en direct sur Canal+. Et d'ici là, à 23h03, la libre antenne du lien et de l'amour se poursuit avec vous, Valérie Darmon. Quant à moi, je vous retrouve tout pile après minuit.
4: Vous avez tout dit, en fait. Vous avez tout dit, je n'ai plus rien à faire. Donc à minuit, c'est l'heure des prochaines informations sur Europe 1.
5: Et peut-être
4: de la musique, évidemment. À tout à l'heure.

0: 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N'hésitez pas à nous appeler au 01 80 20 39 21, 01 80 20 39 21, numéro non surtaxé de notre standard. Nicolas est là pour prendre vos appels. 739 21 précédé du mot nuit, 75 centimes plus coût du SMS. C'est pour que vous nous laissiez vos messages si vous souhaitez interagir avec ce qui se passe à l'antenne. Et puis libreantenne@europe1.fr, c'est bien sûr notre adresse mail à Roland Pérez et à moi-même si vous souhaitez voir un sujet abordé ou si vous souhaitez passer dans l'émission. L'émission qui a lieu 7 jours sur 7 de 22h30 à 1h du matin en direct. Monique, je vous retrouve. On était en train d'évoquer votre parcours complètement atypique. À 16 ans, vous commencez la coiffure, vous êtes apprentie, vous ouvrez votre salon dès 19 ans, vous épousez votre prince charmant qui ne va pas le rester, vous avez une fille, et puis vous avez toujours su que vous n'étiez pas sur votre chemin de vie, celui qui vous était destiné. Et donc, à partir de 40 ans, vous vous dites « je vais changer de vie », vous commencez un travail thérapeutique sur vous-même, en psychanalyse notamment, et à 50 ans, vous retournez sur les bancs de la fac, sur les bancs de l'école, vous passez votre bac, vous passez votre DEUG, vous finissez vos études de psychologue clinicienne, entre-temps vous faites des stages en service psychiatrique dans les hôpitaux, que vous avez beaucoup fréquenté parce que votre fille a été malade au fil de sa vie. Et puis, juste avant le flash de Maëlle, vous étiez en train de nous expliquer qu'à un moment donné, vous avez vos études, vous sortez major de promo d'ailleurs aussi. Est-ce que vous ouvrez votre cabinet à ce moment-là ou vous continuez de travailler en hôpital?
1: Alors, oui, j'ai commencé à travailler à l'hôpital à 58 ans. J'étais dans un hôpital de psychogériatrie et j'étais j'étais très contente de travailler dans cette structure.
0: Avec les personnes âgées, donc.
1: Oui.
0: Vous avez accompagné jusqu'à la fin, parce que c'est quand même difficile aussi, là.
1: J'ai fait un remplacement d'une jeune de psychologue qui attendait un enfant, et j'ai été en soins palliatifs. Mais pour moi, comme j'avais toujours un manque de confiance absolue en moi, je me disais, en soins palliatifs, je peux leur faire que du bien, je peux pas leur faire du mal.
0: C'était ça votre raisonnement?
1: Oui. Et finalement, je me suis rendu compte que, en soins palliatifs, évidemment, j'accompagnais les patients, mais j'ai beaucoup accompagné les familles, et je voyais qu'il y avait des bons résultats, enfin, que ça se passait très bien. Donc, ça m'a donné confiance. Et puis après, je suis rentrée dans le service ils ont voulu me garder, mais quand la jeune femme est revenue, j'étais dans le service de médecine et puis dans le service aussi des maladies d'Alzheimer, l'hôpital de jour.
0: Oui, donc, vous avez vraiment une autre destinée, hein, parce que c'est un très très beau parcours, hein. Vous rentrez quand même au CHU de manière officielle, dans des services difficiles. Magnifique, hein. Grand respect quand même, Monique.
1: Oui. Et puis Et puis j'adore. J'aime travailler en équipe. J'ai trouvé ma place. J'étais comme un poisson dans l'eau là-bas. Hein, ça, c'était vraiment. Et j'ai eu des très très beaux cas. J'en parle beaucoup dans mon bouquin. J'ai eu deux cas quand même assez exceptionnels. Et j'ai fait tout l'exposé devant les médecins, en fait. Hein. Mmh. J'étais reconnue par les médecins, donc ça, c'était super important pour moi.
0: Quand vous nous parlez de cas exceptionnels, c'est-à-dire partager avec les auditeurs d'Europe 1, vous savez, on a la chance dans la Libre Antenne d'Europe 1 de ne pas avoir de format. La parole est libre, on est sur une radio libre, ça c'est aussi une grande chance. Donc prenez le temps et racontez-nous les deux cas exceptionnels.
1: Oui,
0: si vous souhaitez partager, bien sûr.
1: Oui, bien sûr. Mais en fait, un cas exceptionnel, c'était une femme qui s'était jetée du 6e étage. Et donc, évidemment, elle s'est retrouvée à l'hôpital, elle était cassée de partout. Et quand elle est arrivée dans notre service, le médecin, un très bon médecin, nous avait dit qu'elle ne pourrait plus bouger les bras. Elle avait les bras comme en croix, en fait, hein, et qu'elle ne pourrait plus jamais marcher de sa vie. Et quand je suis... Alors évidemment, on m'a demandé d'aller la voir. Et quand je suis allé dans, que je l'ai vu, j'ai senti qu'au fur et à mesure, je savais toujours qu'il y avait quelque chose d'autre qui pouvait se passer et qu'elle pouvait, pour moi, je sentais qu'elle pourrait remarcher et rebouger ses bras. Donc, j'en ai parlé à toute l'équipe, les kinés, les soignants, les ergothérapeutes, avec qui je m'entendais très bien, même s'ils me trouvaient un petit peu, des fois, marginal. Ils m'ont suivi et c'était une femme, c'était une très très bonne prise en charge, j'y suis allé tous les jours, je lui ai fait de la visualisation, on a travaillé énormément sur les rêves, et au bout de 6 mois elle a pu rebouger ses bras, donc pu remanger seule, et au bout d'un an elle remarchait avec, à l'aide d'une quadrupède.
0: C'est presque miraculeux ce que vous nous racontez là.
1: Ah oui, donc ça avait vraiment été une grande joie, hein. Mais ce qui est fou, l'être humain, c'est que cette femme-là, qui avait 60 ans, qui avait récupéré, elle voulait rentrer en maison, en EHPAD, parce qu'elle avait peur d'elle-même, elle avait peur de recommencer à se suicider. Et c'est là où elle m'a dit, on arrête le travail de thérapie, parce qu'elle avait peur que je l'emmène quelque part, parce que pour moi, 60 ans, c'est très jeune pour entrer en EHPAD, évidemment.
0: Évidemment.
1: Genre, beaucoup plus tard. Mais donc elle m'a dit, écoutez, vous m'avez beaucoup aidé, vous m'avez sauvé, mais je préfère arrêter là parce qu'elle avait peur d'elle-même et elle avait peur que j'aille trop loin.
0: Et vous savez ce qu'elle est devenue?
1: Ben, elle est partie, son fils habitait en Vendée, et elle a été en EHPAD près de chez lui.
0: Et finalement, elle est quand même rentrée en EHPAD.
1: Ah oui, elle a voulu arrêter, j'ai respecté son idée, mais elle avait tellement peur de recommencer, parce qu'elle a souffert pendant,
0: pendant un an.
1: Elle est restée, un an, elle est même restée 2 ans à l'hôpital, hein, parce que c'était très long.
0: Et le deuxième cas?
1: Alors, le deuxième cas, c'était le médecin me dit d'aller voir un monsieur qui avait un problème pulmonaire et le médecin me dit, je lui change d'antibiotiques sans arrêt, il n'arrive pas à être soulagé, tant pis, enfin, le médecin pensait qu'il allait mourir, quoi. Et donc, je vais voir ce monsieur-là, 75 ans. Alors, bon, c'est des personnes qui n'étaient pas trop habituées à voir des psys. Et puis, je l'ai apprivoisé, j'y suis allé tous les jours. Et finalement, il a fini par me raconter un petit peu son histoire. Je travaillais sur la psychogénéalogie. Son problème à lui, c'était que ils étaient 3 frères. Et le dernier frère était marié, il aimait beaucoup sa femme. Et mon patient et le frère aîné avaient eu des rapports sexuels avec sa femme. Et quand le frère l'a su, il s'est pendu. Et donc, mon patient, voyez, quand il a eu 30 ans, il a pété les plombs, il a mis le feu dans son appartement, il a fini à Sainte-Anne, mais il ne pouvait pas verbaliser ce qui est arrivé. Donc, il avait ce secret en lui, et les enfants, dans toute sa famille, d'ailleurs, tout le monde sentait qu'il y avait quelque chose de très lourd, mais c'était impossible pour lui d'en parler, il avait trop honte. Et par contre, quand on regarde pour la transgénérationnelle, dans la lignée familiale, son fils qui s'est marié, sa femme s'est pendue, vous voyez là. Et ce monsieur-là, il s'est rendu compte au fur et à mesure, puisque j'allais le voir tous les jours, hein, on avait des entretiens de plus d'une heure, il commençait à aller mieux, de mieux en mieux, et il a guéri, et je lui avais dit qu'il fallait qu'il en parle absolument à sa famille pour libérer les enfants.
0: Les secrets de famille, bien sûr,
1: voilà.
0: Bien sûr, les générations
1: familiales. Il me disait, vous êtes folle, hein. Bon, d'accord. Et par contre, je lui ai tout écrit, j'ai fait tout un petit manuscrit pour que ce soit plus soft, pour qu'il. Je lui ai dit, écoutez, soit les enfants le liront quand vous serez partis, le jour où vous décéderez, soit vous le donnez maintenant, ou soit vous le mettez à la poubelle. Et finalement, quand j'avais des cas assez lourds comme ça, quand mon mot rentrait chez eux, je leur téléphonais pour avoir des nouvelles régulièrement. Et quand je lui ai téléphoné, il m'a dit qu'il avait donné le petit livret à ses enfants et que ça avait libéré tout le monde. Ça s'était très bien passé.
0: Vous avez beaucoup d'outils à votre actif, hein, Monique. Alors, je sais, vous avez 77 ans, vous avez eu le temps de vous former dans plein de choses, mais psychogénéalogie, visualisation, écoute évidemment, bienveillante, j'imagine, le diplôme de l'académie, et beaucoup d'intuition. Est-ce que vous pensez que c'est important quand on est psy d'avoir beaucoup d'intuition comme ça?
1: Ah ben, l'intuition, ce qui se passe pour moi, c'est que l'intuition, avant de commencer mes études, quand oui, avant de rentrer à l'université, j'allais voir une. Je ne sais pas si vous connaissez Alexis Ambre.
0: Non, pas du tout.
1: Bon, Alexis Ambre, elle a fait une expérience de mort 3h15.
0: D'accord.
1: C'était incroyable. Elle était à la morgue et en
0: donc
1: fait
0: une EMI, hein, c'est ça. Hein,
1: oui,
0: elle
1: oui.
0: Ok.
1: Voilà. Et en fait, ils l'avaient pas mis dans le frigidaire parce qu'ils attendaient son compagnon qui était gendarme. Ils se connaissaient tous dans le village, donc ils attendaient. Au bout de 3h15, son cœur a recommencé à repalpiter. Donc ils l'ont emmené à réanimation. Évidemment, ils avaient tous peur qu'elle finisse comme un légume. Et de là, comment dire. Elle a fait 4 jours de coma et elle s'est réveillée normale, sauf que quand elle voyait des gens, elle voyait l'intérieur, elle lisait leurs pensées. Donc, et finalement, elle s'est rendue, bon, elle est allée voir des psychiatres, elles se sont beaucoup interrogées parce qu'elle avait peur d'avoir un problème de santé mentale.
0: Mmh. Et elle, par contre, aucune séquelle physique.
1: Non, aucune, rien.
0: Incroyable, oui.
1: Et cette femme-là, elle était décoratrice d'intérieur, et finalement après, ce qu'elle a fait, de la médiumité. Et moi, j'avais été la voir pour qu'elle prenne contact avec mon père. Et donc, elle avait pris contact avec mon père, et comme moi, j'aime bien, je suis une curieuse, hein, j'aime bien chercher, et elle m'avait dit, ce serait bien que tu viennes me voir pour travailler sur l'énergie. Et donc, j'ai pris plusieurs rendez-vous, j'y suis allée assez longtemps, et finalement, ce que je savais pas à l'époque, c'est qu'elle quand j'allais en séance avec elle, c'est que elle me faisait faire des voyages astro.
0: Elle vous initiait, en fait, finalement.
1: Oui. Et après, à un moment, bon, ben, comment dire, elle me donnait. On avait fait des exercices, elle me donnait une image avec. C'était une image d'une photo avec un monsieur, il fallait que je donne le descriptif. Et là, je lui expliquais le tempérament de la personne, la maison. Elle me montrait des objets, il fallait que je dise comme une bague, mettons, elle venait de Russie. Vous voyez, je parlais naturellement comme si.
0: Comme si vous lisiez un livre, c'est le livre aussi de Stéphane Alix, hein. Je me souviens plus exactement le titre. Voilà, c'est quand il avait mis dans le cercueil plusieurs objets,
1: pareil.
0: Et après il a demandé au médium de dire quels étaient les objets qui étaient dans le cercueil de la défunte, etc.
1: Oui, pareil, parce que Stéphane Alix, je suis allé voir là, une des médiums qu'il avait rencontré pour justement le secret. Et c'est là que elle m'a dit t'es médium.
0: Bon. Et là, vous avez quel âge à ce moment-là, Monique? Parce que vous, avec votre parcours, voilà, plusieurs vies, on n'a pas qu'une vie dans la vie, comme dirait Isabelle Morizet sur l'antenne d'Europe 1 avant. Là, c'est clair en ce qui vous concerne. Donc là, vous aviez quel âge quand vous découvrez à ce point-là votre médiumité?
1: 46 ans, quelque chose comme ça.
0: Donc en parallèle de vos études.
1: Voilà, et par contre, ce qui est fou, c'est que je me suis rendu compte de ça, c'est que sur le moment, j'étais extrêmement contente, et j'étais super contente, et après, ça m'a fait peur, parce que je me suis dit, de quel droit, moi? Alors que j'ai toujours des amis qui étaient bien connectés, mais je trouvais ça normal pour elle, mais moi, c'était qu'est-ce que je vais en faire? Ça m'a fait peur. Et comme je rentrais à l'université en psychologie, je me suis bien fermée parce que j'ai fermé les portes, quoi.
0: Parce que ça aurait fait des ordres, hein.
1: Oui.
0: Un petit peu.
1: Oui. Je pense. Et après, ce qui s'est passé, quand je suis rentrée à l'hôpital, ben finalement, j'ai rouvert les portes de mon cerveau parce que je me suis rendu compte que c'était super pratique pour les patients.
0: Bah vous alliez plus vite, en fait.
1: Ah oui, non mais ça c'est sûr et certain. Mmh.
0: Et puis après, vous avez pu vérifier, j'imagine, avec votre parcours en tout cas, que ça fonctionnait, que vous tombiez juste.
1: Oui, c'est génial. Et alors, où c'était génial, c'est qu'à l'hôpital, ils me laissaient faire ce que je voulais, quoi. Ils avaient complètement confiance en moi. Là, ça
0: vous leur avez dit? Vous avez osé leur dire?
1: Non, j'ai pas dit à l'hôpital. Non,
0: c'est quand même, parce que là, ils vous auraient mis à Sainte-Anne, peut-être.
1: non, j'ai pas dit. Et puis alors, après, l'expérience, donc je me suis ouvert à la médiumité, et puis un jour, là, l'expérience qui m'est arrivée, il y a 6 ans, c'est qu'il y a Marion, une jeune femme qui m'a téléphoné pour prendre rendez-vous pour son fils, pour un suivi, alors que son fils a 22 ans, et c'était pas, comme elle me dit, c'était pas son style comment dire, de prendre un rendez-vous pour son fils de 22 ans. Mais c'était un jeune qui avait Amsterdam, qui était un peu mal dans sa peau et qui avait besoin d'un suivi. Donc, on avait pris rendez-vous pour le lundi.
0: Oui.
1: Et puis, le vendredi, Marion me téléphone en me disant que Valentin était décédé. Et c'est de là que, à partir de ce moment-là, je connaissais pas Marion, hein, je la connaissais que de vue, et c'est de là que, quand je sais maintenant que j'agis pas comme quand je me connais, je sais comment je fonctionne, et quand je sais que j'agis différemment, c'est qu'il y a quelque chose. Et là, je lui ai envoyé un message, un beau message d'ailleurs, comme elle me dit, un très beau message, et, et c'est de là que j'ai senti Valentin en permanence, j'ai senti son énergie.
0: Ah oui, je suis donc là il s'est imposé, oui. le défunt finalement, le jeune défunt s'est imposé à vous.
1: Oui, alors je suis allé, alors ce qui est fou parce que, moi j'habite en bord de Seine et puis Marion elle habite je sais pas, à 800 mètres de chez moi. Ce qui est fou c'est que tous les jours je me sentais comme obligé d'aller jusqu'à leur péniche. Donc il fallait, c'était voilà.
0: Vous frappiez, vous rentriez, vous présentiez.
1: Ah non, j'allais dans la péniche. Et puis je suis allé à l'enterrement alors que moi je suis pas une fan des enterrements. J'y vais pour les gens de ma famille bien sûr, mais c'est bon, je suis allé à l'enterrement. J'ai vu Marion.
0: Alors que vous ne connaissiez pas la maman et vous ne connaissiez évidemment pas le fils.
1: Voilà.
0: Bah, en fait, vous connaissiez personne.
1: Oui. Et Valentin était toujours présent et de plus en plus présent. Il était tout le temps présent, sauf quand je recevais des patients. Et ce qui s'est passé, c'est que quand j'ai commencé, parce que moi je dors très bien, il peut m'arriver n'importe quoi, je dors très très bien. Et ce qui s'est passé, c'est que quand j'ai commencé à ne plus pouvoir dormir parce que Valentin était présent, je me suis dit, là, il y a quelque chose.
0: Vous dites présent, c'est-à-dire, vous le voyez?
1: L'énergie,
0: d'accord. Et comment ça se manifeste, l'énergie d'un mort, Monique?
1: Ça me boostait, il fallait que j'agisse, c'est comme s'il fallait que je parle à la maman, parle aux parents.
0: Ça fait pas peur, parce que dit comme ça, ça fait peur.
1: Non, moi ça m'a pas fait peur, non. La seule chose, c'est qu'un matin, je me suis mise en écriture automatique.
0: D'accord.
1: Et comme j'ai des amis, alors je me suis mise en écriture automatique et puis pour capter le message de Valentin. Et comme j'ai des amis qui sont médiums, forcément, j'ai pris contact avec elles pour vérifier. Parce que des fois, on peut se dire quand même un peu...
0: Alors, on va expliquer juste aux auditeurs, aux auditrices d'Europe 1 qui ne savent pas ce que c'est l'écriture automatique.
1: Eh bien, comment expliquer ? Je me suis connectée avec ce que je ressentais, en fait, hein, avec Valentin. Et j'ai reçu la première page que j'ai écrite, c'était encore, il y avait beaucoup de mon mental, je pense. Et la deuxième page, c'était vraiment Valentin qui s'exprimait. Et en fait, Valentin, ce qu'il voulait, il voulait absolument dire à ses parents qu'il les aimait et qu'en aucun cas il avait voulu se suicider. Voilà. C'était le message. C'était un message d'amour. C'est pour ça qu'on est dans l'amour. Et c'est vraiment un très beau message d'amour. Et qu'il fallait qu'il comprenne qu'on avait dû lui donner de la mauvaise drogue, mais qu'il aimait beaucoup ses parents et qu'il avait des parents magnifiques et extraordinaires.
0: Alors, pardonnez-moi de faire l'avocat du diable, mais est-ce que dans ce que vous avez écrit en écriture automatique, que j'imagine vous avez remis aux parents, il y avait quand même des éléments tangibles et concrets qui prouvent que c'était juste, que vous ne pouviez pas savoir?
1: Alors, justement, il y a Marion, il y a la maman, ma compagne, elle est là en face de moi, elle bouge la tête, elle dit oui. Oui, parce que vous pensez bien que j'ai ma plaque psychologue pour Marie, la maman elle habite pour Marie, je ne connais pas sa pensée, c'est très compliqué, parce qu'on peut, on peut soit m'accepter, ou soit c'est absolument compliqué. Et je l'ai joint... plusieurs fois, hein. Et à un moment, quand elle était prête, j'y suis allée un dimanche, Et ben, je me suis présenté, et puis et Marion a reconnu le message de son fils.
0: Ah oui. Mais attendez, vous savez quoi? Est-ce que Marion, vous pouvez nous la passer, puisqu'on est en direct sur l'antenne de Europe 1? Ben oui, évidemment. Après je vous reprends, évidemment.
1: Oui.
0: Hein,
1: mais... oui, mais je vous la passe, ben je vous la passe tout de suite.
0: Ben oui. Bonsoir Marion.
2: Bonsoir Valérie, merci de nous accueillir.
0: Ah bah avec grand plaisir, avec grand plaisir. L'histoire est complètement dingue en fait, hein,
2: oui,
0: parce qu'on démarre
2: vrai,
0: avec Monique qui est coiffeuse. On commence avec Monique qui est coiffeuse à l'âge de 16 ans et on finit avec Monique qui devient psychothérapeute, qui travaille en soins palliatifs, en service psychiatrique, sur des maladies lourdes et qui finalement canalise votre fils défunt. Donc c'est l'histoire est complètement incroyable.
2: Alors
0: dites-moi, quand on est maman et qu'on a une vieille dame, hein, on va le dire comme ça, pardon Monique, qui frappe à votre porte et qui dit « j'ai des messages de votre fils », on réagit comment? Alors j'imagine que vous étiez dans une immense souffrance en plus.
2: On était, oui, avec ma fille, mon mari, on était dans une immense souffrance. Et la première fois, en fait, on a voulu partir, on devait partir tous les quatre. Donc on est partis tous les trois en Martinique. Et pour s'échapper un peu, être ensemble. Et Monique m'a appelée pour me dire, ben voilà, je vous appelle parce que Valentin vous dire au revoir. Et là, je comprenais rien en fait, parce que j'avais aucune idée de ce qui se passait là-haut. Je savais pas tout ça en fait. C'est pas que je m'intéressais pas, mais je savais que ce que la religion m'avait enseigné exactement. Et donc je comprenais pas tout ça. Et puis, et voyant que je ne comprenais pas, Monique a pas insisté évidemment, et puis m'a dit on se verra à votre retour. Et c'est là où elle est venue nous voir. Et donc on écoutait tous les trois, un peu bouche bée, mais plus ça allait et plus on reconnaissait l'empreinte de Valentin dans ce message. Et si bien qu'à la fin, il a signé d'une telle manière que ça pouvait être que lui. C'est avec son petit nom, avec le surnom qu'on lui donnait. Ça, Monique le connaissait
0: pas. Elle pouvait pas le savoir. Oui.
2: Elle pouvait pas le savoir. Et là, c'était bluffant. C'était bluffant.
0: Est-ce que ça adoucit votre souffrance, votre peine? Est-ce que ça vous a, d'une certaine manière, rassuré?
2: À ce moment-là?
0: Oui, à ce moment-là. Parce que là, d'un seul coup, on se dit qu'il y a une vie après la mort.
2: J'en étais pas là en fait. J'en étais pas là. Je comprenais toujours pas, mais par contre, il y a eu énormément de synchronicités qui sont arrivées. Tous les jours, il y avait des synchronicités, je les voyais. Elles étaient tellement énormes qu'on ne pouvait pas les... C'est pas possible. On ne pouvait pas les rater. Mon mari les voyait aussi, ma fille aussi en a vu.
0: Par exemple, Marion?
2: Par exemple, quand on était en Martinique, on était sur la plage mes parents sont de Noirmoutier, ma belle-mère aussi. Et donc, sur la plage en Martinique, il y avait un sac marqué dessus Noirmoutier. Et c'est là où mon fils est au Jardin du Souvenir à Noirmoutier. Il aimait particulièrement cette île. Et donc, en plein Martinique, là, sur la plage, le sac marqué Noirmoutier. Et puis... dans la soirée, mon mari et ma fille regardaient le ciel et ensemble, ils me disaient oh, on dirait la carte de Noirmoutier. C'est un nuage qui ressemblait à ça. Ou alors, chez Truffaut, j'entends une musique qui n'était pas comme d'habitude la musique des oiseaux qu'on entend souvent, mais une musique magnifique et avec de la clarinette. Et en fait, tout d'un coup, j'ai réalisé que c'était la musique que ma meilleure amie avait jouée durant la cérémonie.
0: Ah oui, il y en a eu beaucoup de synchronicités. Hein.
2: Plein, oui. Un jour, j'allais à la voiture, j'avais le cœur très lourd et il n'y avait pas de vent, rien du tout. Et puis, je pensais à lui, de toute façon, je pensais à lui tout le temps. Et puis, tout d'un coup, il y a eu un coup de vent et pouf, il y a une feuille qui s'est plaquée sur ma jambe, et quand je l'ai prise, c'était une feuille en forme de cœur.
0: C'est joli.
2: Et tout
0: à l'heure, Monique disait qu'à plusieurs reprises, elle avait été contactée par votre fils. Comment ça s'est passé ensuite, ces contacts défunts?
2: Alors, En fait, bah après je vais vous repasser Monique, mais c'est là, c'est de là où est né le livre en fait, parce que Valentin, moi j'avais des messages aussi surtout par
0: dans les rêves,
2: par des collègues, parce que la synchronicité qu'il y a eu aussi et qui a tout déclenché, c'est que il est parti en début février, juste avant le Covid. Et en décembre, je me suis inscrite à une formation d'énergétique avec une école merveilleuse de soins énergie et perception, et qui ont été incroyablement généreux, bienveillants, accompagnants, tout ce qu'on veut.

0: pas comment parler avec les défunts.
1: Ah oui, comme si on vous préparait. Ouais. Comme si on vous préparait. Vous faisiez quoi comme métier au départ, Marion?
0: Alors, je suis passée par secrétaire de direction, puis ensuite je suis passée sur l'accompagnement de l'aide à la personne. J'ai encadré une équipe. Et puis, j'ai eu un cancer qui m'a obligée à me repositionner. J'ai découvert la sophrologie, l'hypnose, les massages, et j'ai eu envie vraiment de le partager. Et à partir de là, à partir de Valentin, je me suis lancée dans les soins énergétiques.
1: Comme quoi, il y a des rencontres qui sont écrites dans le ciel, hein.
0: En fait, c'est après que je me suis rendu compte que, par tous ces messages, en fait, qu'il est venu me délivrer, qu'il y a un très beau message qu'il a écrit pour les parents en nous demandant d'arrêter de culpabiliser pour eux parce que c'était leur choix de vie et que c'était déjà décidé avant leur naissance et que quand bien même on ne pourrait rien faire pour changer ça. Et d'ailleurs, dans un message, il nous a remercié d'avoir... nous, on a l'impression d'avoir été dépassé tout le temps, mais en tout cas, il nous a remercié de lui avoir permis d'aller toujours réaliser, en fait, ses rêves et ses choix, quels qu'ils soient. Et de respecter ses choix, quels qu'ils soient. Ouais.
1: Et aujourd'hui, se manifeste toujours. On est à quelle échéance de son départ, de son décès?
0: Aujourd'hui, en fait, j'ai cette grande chance de canaliser maintenant, ça a été beaucoup de formation et de travail personnel, et donc maintenant Valentin, je l'ai tout le temps, en fait, je dis je l'ai tout le temps au téléphone.
1: Ah bon, à ce point là?
0: Oui, il est présent. Quand c'est pas lui, bien c'est ça va être mon père qui est là, ou ça va être il y a toujours un guide qui est là pour me conseiller, pour m'orienter. Et mon fils, en fait, m'aide énormément dès que je... En fait, il est de toute façon, même si ça fait 6 ans, il se passe pas une matinée sans que je pense à lui. Même si j'ai énormément travaillé avec Monique, énormément, même si j'ai fait mon deuil, pour autant, il est présent comme un fond d'écran sur un téléphone. Et donc il est là. Oui, j'y pense.
1: Et Marion, qu'est-ce qu'il vous dit de l'au-delà, votre fils? Je ne sais pas si on a le droit de dévoiler des choses, mais
0: C'est que des belles choses. Et mon plus grand bonheur, c'est de pouvoir partager ça avec les parents qui ont perdu des enfants, pour qu'ils parce que quand on perd un enfant, c'est la vie qui s'arrête. Alors, on a la chance d'avoir notre fille, mais on aurait 10 enfants, j'ai déjà eu cette conversation avec des parents, on en aurait 10 que ce serait pareil. On perd un enfant. Et donc, cette rupture, ce trou, ce vide, il est là. C'est comme ça. Il faut vivre avec, mais pouvoir communiquer avec lui, c'est avoir des larmes le matin, mais de la joie dans la matinée. C'est ça, en fait. Donc, ça vous aide tous les jours à avancer. Ça vous aide tous les jours à vous dire, quand vous avez un petit coup de mou, il vient vous redonner le sourire. Et ça, c'est merveilleux.
1: Et vous canalisez pour d'autres personnes?
0: Oui.
1: Pour d'autres familles?
0: Oui, en fait, j'ai mon cabinet et maintenant c'est la vie, elle est comme ça, c'est que j'ai plus en plus de quand les personnes viennent me voir en thérapie pour un problème quelconque, ça finit souvent en deuil non réalisé, non achevé, et avec des défunts qui se présentent, des beaux messages, des choses magnifiques. À chaque fois, c'est tellement beau, mais pour chaque message, j'ai une gratitude pour eux. J'ai une gratitude infinie pour tout l'amour qu'ils essayent de nous transmettre, parce qu'on ne le voit pas toujours. Mais c'est tellement beau, tellement beau, tellement simple, tellement profond. C'est vrai, c'est pas terrestre.
1: Surtout quand on est enfermé dans son deuil, qu'on n'arrive pas à faire, et vraiment que le ciel préserve

0: tous les parents qui nous écoutent, hein, parce que c'est quand même ce qu'il y a de pire qui peut arriver.
1: C'est vrai. Après, je dis toujours que, pour moi, il n'y a pas d'échelle dans la douleur que l'on peut vivre dans un deuil. C'est-à-dire que ça va peut-être choquer des personnes, mais une personne qui perd, qui vit qu'avec son petit chien et qui n'a que son petit chien, et quand elle va le perdre, ça va être terrible, ça va être une douleur infinie. Et la seule chose, c'est que on s'en remet, alors qu'on se remet pas d'un deuil d'un être humain, on s'en remet pas comme ça. Mais l'échelle de la souffrance par rapport à un deuil, elle est vraiment, pour moi, je me permettrai pas de dire j'ai plus de souffrance que vous, parce que chacun a sa souffrance et on la vit tous avec nos outils, avec ce que l'on peut. Et c'est pas simple, c'est vrai.
0: C'est très beau ce que vous dites. C'est très respectueux surtout de chacun d'entre nous. Merci beaucoup Marion. Je veux bien vous repasser Monique, mais vraiment un grand merci de cet échange.
1: Merci infiniment.
0: Merci beaucoup. Au revoir. Monique, donc c'est quoi l'histoire c'est quoi l'histoire de ce livre, alors finalement? On va rester encore un petit moment ensemble.
2: L'histoire de ce livre, ça commence par, c'est Valentin.
0: Oui.
2: Ça commence par le message de Valentin. Et après, j'explique mon parcours. Et le parcours qui m'a mené à toute cette ouverture, en fait. Et le livre, après, se termine par, il y a un dernier message de Valentin, et puis Marion qui fait son témoignage aussi.
0: Est-ce que c'est spoiler l'ouvrage que de dire quel est le message de Valentin à la fin? Parce qu'on a envie de savoir, hein. Vous êtes obligés, on est sur une radio libre, vous me dites ce que vous voulez, mais on a quand même envie de savoir.
2: Par contre, on a un très très beau message, puisque l'émission, c'est l'amour.
0: Oui, c'est l'amour. On parle d'amour.
2: Et là,
0: bien.
2: On a un très très beau message. Parce que, en fait, ce qui est génial, c'est que Marion, quand des fois, on a des rendez-vous ensemble, parce qu'on travaille ensemble, en fait. Je lui envoie des patients, elle m'envoie des patients, on est complémentaires.
0: Oui.
2: Et quand on est en voiture ensemble, ce qui est génial, c'est que Valentin, il est avec nous. On est à trois. Et c'est très chaleureux, c'est très joyeux. Et moi, ça me remplit de joie à chaque fois. Donc Valentin, comme disait Marion tout à l'heure, est très présent. Et là, si vous voulez que je vous lise le message de Valentin.
0: Le dernier message ou le message qui nous adressait à tous, là, aux auditeurs, aux éditrices et à moi, évidemment.
2: Alors, le message qu'il écrit, moi, je trouve que c'est celui-là à donner. Parce que c'est...
0: Alors, allez-y, on vous écoute attentivement, Monique.
2: Alors, nous sommes éternellement cette puissance d'amour. Maman, il n'est pas plus beau message que celui d'une mère à son fils, que celui d'un fils à sa mère. Il n'est plus beau cadeau que la transmission de cet amour aux autres. La communion des esprits saints n'est que pur amour. L'amour nous unifie dans l'esprit divin. Nous ne sommes qu'un seul amour infini, éternel. Ce que tu ne peux enlever à Dieu, tu ne peux l'enlever à nous, car nous ne sommes qu'un. Dans cette unicité, il n'existe plus de différence, de bien, de mal. Il n'existe plus de remords, de conscience de la mort, car tout est éternel. Nous sommes en lien avec nous pour nous permettre de croire en cette vie sur terre sans fin. Qu'est-ce après tout la mort, puisque nous sommes là à nous parler, à nous ressentir comme si nous ne nous étions jamais quittés. Nous accepter, c'est reconnaître que notre amour est éternel. Tu n'as plus à douter d'un tel amour. Tu as su parsemer les chemins de ces graines d'amour qui, nous en sommes convaincus, viendra germer dans les cœurs de chacun. Tu vois, maman, combien il est agréable de se poser un stylo à la main et de nous écrire cette lettre à laquelle nous pouvons répondre dans l'immédiateté. Nous avons abattu les murs qui nous séparaient. Maintenant, nous nous voyons, nous nous entendons, nous communions. Je t'aime, maman, et je pourrais te le dire chaque jour jusqu'à nos retrouvailles. Ton Val. Voilà.
0: Moi, j'ai envie de dire amen. C'est magnifique ce que vous nous faites comme cadeau ce soir sur l'antenne d'Europe 1. Chers amis, je vous invite à laisser des messages au 739 21 75 centimes plus coût du SMS parce que c'est vraiment magnifique. On n'a rien à perdre à croire à tout cela, en fait. On a tout à gagner.
2: Oui. Mais moi, c'est dans mes tripes, ça j'y crois complètement, oui. Ça fait partie de moi maintenant.
0: Oui, et puis on voit que vous êtes en plus une rationnelle, une scientifique, donc bon, voilà. Comment s'appelle le livre, Monique, si on a envie de le lire ou le commander, ou je ne sais pas?
2: Eh ben, c'est « De la présence à l'absence », Valentin.
0: « De la présence à l'absence », Valentin, quelle maison d'édition?
2: Alors, c'est Euthéna.
0: Euthéna. Donc, je ne connais pas, mais d'accord. Euthéna, de la présence à l'absence, Valentin. Signé par Monique. Monique et Marion, c'est ça? C'est quoi votre nom, Monique?
2: Non, Monique Duchâtelier.
0: Monique Duchâtelier.
2: Oui, parce que j'ai trouvé que c'était finalement, au début, c'était pas tellement pour, mais Euthéna, comment dire, il faut un système de prévente et finalement, dans le fond, au début, j'étais un peu contre, je trouvais ça un peu particulier, mais on l'a mis en prévente, ça m'a permis d'en parler à pas mal de mes patients, de mes amis, Marion aussi, et on a eu un beau, on a fait une belle, on en a eu pour 3800, 3500 de prévente, vous voyez, c'est intéressant, et puis maintenant, il va être. Oui, le concept est bien, et puis, il va sortir, je pense que le fin juin.
0: Fin juin.
2: Là, on peut le commander toujours, là, en fait.
0: De la présence à l'absence, Valentin.
2: Voilà.
0: Merci beaucoup, Monique, et merci beaucoup, Marion, évidemment. Regardez les synchronicités. Je vous le dis, je partage tout avec les auditeurs d'Europe 1, ils le savent dans la libre antenne, parce que ce sont les auditeurs qui font cette émission, et à chaque fois je leur dis combien je les aime et combien je les remercie, bien sûr. Regardez la programmation d'Europe 1 à l'heure où on est en train de se parler. Qu'est-ce qu'on va passer avant de quand on va se quitter, toutes deux? On va passer Messi de Lola Young. Vous voyez? Et je ne sais pas combien il y a de disques de programmés ce soir pendant l'émission. Donc il y a 5 disques, oui. Me dit Célestin à l'instant dans le casque. Et on a Cynthia au 739-21 qui dit « Ma nièce reçoit chaque jour un signe en forme de cœur de sa maman décédée en 2013. » Le message, c'est « Soyons tous attentifs aux signes et soyons tous dans l'amour, évidemment. » Évidemment.
2: Oui, c'est ça. Justement, de pouvoir être attentif
0: au cœur. Au cœur.
2: Oui. Et je crois qu'il faut être dans le cœur. En fait, je pense aussi que le plus difficile, mais c'est ça en fait, c'est d'avoir cette espèce de joie au fond de soi, au fond du cœur, et même si on traverse des moments très difficiles.
0: Oui, c'est ça. Garder la confiance.
2: Voilà, la foi.
0: Garder la foi. Et même pour les non-croyants, je sais que nous avons des auditeurs qui ne croient pas. C'est ce que je dis. Il y a un Dieu pour les non-croyants. On a d'ailleurs Églantine qui nous dit au 739-21, un détail me gêne dans le message de Valentin, c'est le mot Dieu. N'est-ce pas une grande transcendance d'amour au-delà de la religion? Bien, je crois que oui, Églantine.
2: Oui.
0: C'est dans ce sens-là, évidemment, même si c'est le mot Dieu, c'est le grand tout, c'est la source, c'est le grand architecte. Mettez le mot que vous souhaitez. Mais c'est quelque chose de plus grand que nous, en fait. C'est ça qu'on entend dans le message de Valentin.
2: Oui, complètement. Et alors, ce qui est fou, Valentin, c'est ça aussi que je ne l'ai pas dit tout à l'heure, mais quand je sens la présence, j'ai les frissons partout, moi, maintenant. Quand je sens les présences des âmes ou de...
0: Et est-ce que vous avez froid? Parce que souvent on a froid.
2: Ah bah oui. Vous avez froid là?
0: Moi j'ai pas froid, non.
2: D'accord, non, mais moi j'ai le frisson là.
0: Alors écoutez, peut-être qu'on a un message pour les auditeurs de la libre antenne. N'hésitez pas à nous le donner. Nous, on est toujours preneurs. On fait des émissions spéciales voyance, numérologie, astrologie, régulièrement.
2: Bon, c'est merveilleux. Il y a tellement de champs à explorer que c'est génial. Il y a tellement. On n'a jamais fini dans une vie.
0: Jusqu'au dernier souffle. Hein. Et figurez-vous que j'ai la chair de poule d'un seul coup. Hein. Donc voilà. Je sais pas ce que ça dit, mais c'est quand même le cas. Et les auditeurs savent que je ne triche pas. Donc, là, je me gèle. Et d'ailleurs, vous pouvez me regarder sur europe1.fr et sur les canaux de diffusion d'Europe 1. Et c'est vrai que j'ai froid d'un seul coup. En tout cas, mesdames, un grand, grand merci à vous d'avoir partagé Monique, votre histoire de vie qui est juste incroyable. Marion, évidemment, ses confidences. Et puis, je vous souhaite un très, très beau chemin avec tout le bien que vous faites autour de vous. Donc, un grand, grand merci à vous deux. Et on va écouter ensemble Messi de Lola Young. Au revoir, mesdames. Au revoir.
2: Merci.

0: Nicolas Jung ce soir dans votre libre antenne sur Europe 1, Messi.
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0: 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Bonsoir Stéphanie.
2: Bonsoir Valérie.
0: Merci d'être avec nous sur l'antenne d'Europe 1. Pour nous parler de quoi, dites-moi?
2: Merci de m'accorder un temps.
0: Merci
2: à Nicolas pour toute sa patience et sa gentillesse et sa sympathie. Voilà,
0: j'ai pas le temps de le dire. Je partage avec vous votre avis. Il le sait, oui. Mais on ne le répétera jamais assez.
2: J'ai pas le temps, donc c'est de la triple crème, donc voilà.
0: Vous avez raison, 5 étoiles, voilà. Et plus même. Oui. Alors, je vous écoute, voilà. Stéphanie.
2: Écoutez, j'ai appelé parce que je vis un phénomène depuis 2 ans que je trouve anormal.
0: Oui.
2: J'ai été dirigeante pendant 11 ans, j'ai monté des activités. Oui. Et puis après, j'ai commencé à arrêter mes activités parce que j'étais trop fatiguée, ça me nuisait à la santé. Et donc, j'ai cherché un emploi pour repartir dans un statut salarié. J'avais déjà été en statut salarié pendant 15 ans, même plus que ça, et moi, j'ai toujours trouvé du travail. Et je me suis dit, bon, dans 3 mois, j'ai du travail. Et en fait, non, ça fait 2 ans que je cherche un travail. Et comme j'ai dit à Nicolas, je me sens écartée du monde du travail.
0: Mais comment vous expliquez ça?
2: Eh bien, j'ai plus de 50 ans et je suis une femme.
0: Ah, vous pensez que ça rentre en ligne de compte? À ce point-là?
2: Alors, ce sont des statistiques qui sont connues en France.
0: Mm-hmm.
2: Les plus de 50 ans, ce sont ceux qui restent le plus longtemps au chômage.
0: Ça, oui, mais hommes et femmes confondus, non? Plus chez les femmes.
2: En fonction de l'avancée de l'âge, et surtout si vous êtes surqualifié, c'est plus compliqué. Et quand vous êtes une femme, des postes de direction, c'est très compliqué d'y arriver, en fait. Voilà.
0: Parce qu'il y a peut-être moins de postes de direction aussi tout court, non?
2: Alors, il y en a moins. Il y a ce qu'on appelle l'agisme. Hein, on barre l'entrée
0: C'est sûr.
2: Voilà. Et puis après, il ne faut pas se leurrer. Hein, des postes de direction, il y a très peu de femmes qui sont des postes de direction. Donc moi, je l'ai découvert quand j'ai commencé cette transition professionnelle. Et que je me suis présentée à des journées d'ouverture emploi avec des entreprises où les RH ne se cachent pas pour dire écoutez, nous on a un président ou on a un directeur général, il aurait certainement pas avoir une femme à côté de lui.
0: Ah oui, donc c'est carrément de la discrimination.
2: Oui. Et moi, quand j'ai entendu ça la première fois, je dis c'est exceptionnel.
0: Mmh. En fait, mais c'est récurrent.
2: C'est récurrent. Pas plus loin qu'il y a 10 jours, j'ai passé un entretien avec une entreprise qui a plus de 50 ans. 3 mois et demi, presque 4 mois de recrutement, 6 étapes, 2 tests. J'arrive en dernière étape. Un conseil d'administration exclusivement masculin. Je me dis, chouette, ils veulent bien une femme. Je suis auditée. En fin d'entretien, le président de cette entreprise m'a dit « Est-ce que vous allez pouvoir manager des femmes, vous une femme ?»
0: Ah oui, effectivement. On est encore dans une société patriarcale, là.
2: Disons que c'est tellement ancré, il n'y a aucune personne du conseil d'administration, même la recruteuse, qui n'a réagi.
0: En tout cas, on n'est pas dans la parité, là, dans cette boîte.
2: Mais c'est dans beaucoup d'entreprises, les conseils d'administration sont majoritairement masculins, malheureusement, parce qu'il y a peu de femmes qui sont soit sollicitées ou qui se proposent, voilà, ou qui sont formées. Et moi, je le découvre. Je le découvre depuis 2 ans. Voilà. Donc, j'ai clairement dit à Nicolas, voilà. Donc, moi, j'ai fait plus de 800 candidatures en 2 ans.
0: Ah oui. Bah, c'est énorme.
2: Je suis complètement précarisée.
0: Vous vivez seule ou vous êtes mariée?
2: Je ne suis pas mariée, je suis seule. J'ai perdu mon compagnon il y a 3 ans. Et heureusement, j'ai ma famille.
0: Vous avez des enfants?
2: Non, malheureusement, je ne peux pas avoir d'enfants. Mmh. Voilà. Mais j'ai des petits filleuls. Mmh. Voilà, je m'occupe des enfants de la famille.
0: Est-ce que vous avez tenté de faire partie de groupes comme le BNI, des choses comme ça, le Rotary, des clubs en fait, un peu d'affaires qui te permettent aussi de trouver du travail peut-être plus facilement parce qu'on se voit dans d'autres cadres, dans des petits déjeuners, dans des réunions régulières.
2: Oui. J'en ai fait beaucoup. Et après j'ai arrêté. J'étais dans une hyperactivité de recherche d'emploi. Pour vous dire, j'ai été coachée, j'ai un parrain, j'étais dans 3 groupes. Enfin bref.
0: Et ça n'a pas marché.
2: Ben, en fait, il y a un tabou énorme en France dont on parle pas. C'est l'emploi des seniors. Il y a un barrage énorme. Et la deuxième chose, c'est que depuis 1 an, il y a une très forte compétition sur le marché des directeurs généraux. Il y a beaucoup de gens comme moi qui ont des grosses qualifications, qui cherchent un travail ou qui cherchent à bouger, et en fait, les jobs n'apparaissent pas sur les job boards.
0: Et donc c'est de la cooptation, c'est du relationnel.
2: Exactement. Oui. Voilà, c'est que du relationnel.
0: C'est pourquoi je vous parlais justement de clubs comme ça, un peu d'affaires, où on peut tisser des liens autrement.
2: Ah oui, bah j'en ai fait.
0: Et ça n'a rien donné.
2: Non. Et souvent, les recruteurs, les chasseurs de tête, parce que j'ai pas mal de rendez-vous par jour, hein, parce que je sollicite en direct pour me faire connaître, pour dire quel projet professionnel j'ai. Me disent, mais vous êtes surqualifiée, madame.
0: Et vous êtes prête à prendre un travail un peu sous-qualifié maintenant, après 2 ans de recherche intensive?
2: Je l'ai fait.
0: Et ça ne fonctionne pas non plus.
2: Ah, mais on me dit, mais vous n'allez pas rester, madame, vous êtes surqualifiée.
0: Et est-ce que vous avez cherché à l'étranger? Pas trop loin de la France. Je pense à la Suisse, à la Belgique, des choses comme ça. Au Luxembourg.
2: J'ai très peu postulé parce que je suis quand même proche de ma famille. C'est compliqué de partir de ma famille, mes parents qui sont vieux. C'est compliqué en fait. Voilà. Donc j'ai très peu. Voilà.
0: Donc il y a très peu de perspectives là finalement après 2 ans. 800 candidatures. Vous avez eu des réponses d'ailleurs, parce qu'aujourd'hui ils répondent quasi plus non plus. Donc.
2: En fait aujourd'hui vous avez comment dire, statistiquement, ce sont des robots qui vous répondent. Ce ne sont plus des gens. Donc ce sont des algorithmes qui trient votre CV. Et là, ça s'est amplifié depuis 1 an et demi.
0: Avec l'IA,
2: donc les ATS. Donc, si vous n'avez pas le mot-clé dans votre CV, vous êtes de l'émotivation. Ou si vous n'avez pas le bon âge, vous êtes écarté systématiquement.
0: Vous demandez à Tchad de nous faire le bon CV pour répondre au bon endroit. L'IA qui s'adresse à l'IA.
2: Oui. Ouais, mais après, vous travestissez votre CV, c'est plus vous.
0: Alors Marie, justement, au 739-21 nous dit, l'auditrice ne doit plus mettre sur son CV qu'elle a été à son compte, il vaut mieux mettre cadre et baisser son niveau d'études.
2: Ah bah j'ai fait que ça.
0: Eh oui.
2: J'ai fait que dévaloriser mon expérience.
0: Et ça n'a pas marché pour autant. Stéphanie, non. Je vous propose de rester avec nous sur l'antenne d'Europe 1 pour poursuivre un peu notre échange. Là, ça va être l'heure du flash, mais on se retrouve dans quelques minutes.
2: Oui,
0: à tout de suite, Stéphanie. Au carillon d'Europe 1, on retrouve Maëlle Laurent pour le Flash Info. Bonsoir Maëlle.
3: Bonsoir Valérie et bonsoir à tous. Dans le Gers, l'émotion reste vive après la mort de Liana, cette collégienne dont le corps a été retrouvé il y a 2 jours. Une marche blanche est organisée demain à Fleurance en présence de sa famille. 5000 personnes sont attendues. Dans le même temps, Bruno Retailleau, candidat LR à la présidentielle, dénonce des dysfonctionnements dans le suivi de cette affaire et plaide pour la création d'une cour disciplinaire de la magistrature. La disparition de Bernadette Chirac, première dame de France entre 1995 et 2007, elle avait 93 ans. Emmanuel Macron a salué aujourd'hui une grande dame de cœur qui a marqué notre histoire et changé tant de vies avec discrétion et obstination. Réaction de ses deux prédécesseurs également, Nicolas Sarkozy a déploré la perte d'une grande amie qu'il a toujours soutenue politiquement comme personnellement. François Hollande, élu de Corrèze comme Bernadette Chirac, salue lui une dame obstinée, volontaire, dévouée sans doute, mais surtout indépendante. Un registre de condoléances sera à nouveau disponible demain en face de l'Élysée. Dans l'Hérault, cette free party illégale qui se poursuit sur la commune de Claret à une trentaine de kilomètres de Montpellier. Près de 2000 personnes sont présentes sur place depuis la nuit dernière. Les forces de l'ordre ont été déployées pour empêcher l'arrivée de nouveaux participants et contrôler les véhicules quittant les lieux. En Moselle, un incendie a fait 5 blessés graves la nuit dernière à Forbach, dont 4 enfants. Le feu s'est déclenché peu avant minuit au dernier étage d'un immeuble pour une raison indéterminée. Les victimes souffrent actuellement d'intoxication par inhalation, mais leur pronostic vital n'est pas engagé. Au Moyen-Orient, de nouvelles frappes ont été menées la nuit dernière par les États-Unis. Elles visaient des installations de surveillance autour du détroit d'Ormuz. Téhéran a condamné une atteinte à sa souveraineté et a riposté dans la foulée. Plusieurs explosions ont été entendues à Bahreïn et au Koweït. Tension également au sud Liban, l'autre front de la guerre. 2 frappes israéliennes ont tué 3 soldats libanais et 2 femmes ce samedi. Tsahal indique avoir ciblé 150 positions du Hezbollah et annonce également la mort de 2 de ses militaires. La Russie, de son côté, affirme avoir intercepté 367 drones ukrainiens la nuit dernière, un quart d'entre eux dans la région de Saint-Pétersbourg. Une attaque qui a perturbé le trafic de l'aéroport de la ville qui accueillait un forum économique. De son côté, Kiev fait l'état de plusieurs victimes après de nouvelles attaques de Moscou lancées sur son territoire. Du sport avec du rugby et ce coup de tonnerre en top 14, Union Bordeaux-Bègles, pourtant double championne d'Europe en titre, ne disputera pas les phases finales du championnat, battue à domicile par les Clermontois 34 à 31 lors de la dernière journée. Les Girondins terminent 8e du championnat. Clermont est également éliminé, tandis que La Rochelle décroche le dernier ticket pour les barrages. Et enfin, en Formule 1, c'est Kimi Antonelli qui s'élancera demain en pole position du Grand Prix de Monaco. Après avoir devancé de justesse Max Verstappen lors des qualifications, leader du championnat du monde, l'Italien visera demain une 5e victoire consécutive sur le prestigieux circuit de la Principauté. 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Europe 1, minuit 3, avant de retrouver la reine de la libre antenne, c'est-à-dire vous, Valérie Lermont. Place à l'une des reines de la chanson française. 35 ans de carrière et un nouvel album qui arrive. Il s'intitule Peu importe, tout comme le titre qu'on écoute tout de suite, c'est

0: importe, l'amour gagne du terrain. On a envie qu'il gagne du terrain, l'amour. Non, non, pas peu importe.
1: Le nouveau, Zazie, sur Europe 1, peu importe dans le sens aussi où peu importe le regard des autres, c'est un message qui vous plaît, ça, Valérie.
0: Ah, bah, j'adore. Mais évidemment, peu importe le regard des autres, parce que ça veut dire qu'on s'affranchit. Donc, le principal, c'est le regard qu'on porte sur soi, et plus on s'aime, et mieux on aime les autres aussi. Donc, effectivement, vous me connaissez bien.
1: Exactement.
0: Voilà. Bon, bah, moi, je vous aime beaucoup. C'est pour ça qu'on vous retrouve demain. Non, c'est pas moi, c'est la direction d'Europe 1. Non, mais je suis ravie aussi de vous retrouver demain, vous le savez. Donc.
1: Alors, à demain.
0: Donc, à demain.
1: Si tout
0: dormez bien.
1: Comme on dit.
0: Voilà, si tout va bien.
1: Ça nous accompagner. On ne sait pas, on ne sait jamais.
0: Voilà. Bah, on saura demain.
1: Voilà.
0: De toute façon, les auditeurs vont vous poser la question.
1: Exactement. Hein?
0: Donc, bonne nuit. À demain, Maëlle.
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0: 01 80 20 39 21 01 80 20 39 21 c'est le numéro non surtaxé de notre standard. N'hésitez pas à nous appeler ce soir si vous souhaitez partager avec nous votre point de vue ou votre expérience, surtout puisque vous le savez, cette émission est une émission de solidarité. Les expériences des uns servent aux autres. 7 39 21 75 centimes plus coût du SMS, c'est pour que vous nous laissiez vos réactions à ce que vous entendez à l'antenne. Et je vous remercie d'ailleurs d'avoir laissé de si nombreux message pour Stéphanie, avec laquelle j'ai changé juste avant le flash de Maëlle Laurent. Stéphanie, je vous retrouve. On était en train d'évoquer la discrimination dont vous êtes victime, parce que vous êtes une femme de 50 ans. J'ai tout dit, parce qu'une femme est de plus de 50 ans, et ça fait 2 ans que vous êtes sur le marché de l'emploi pour trouver un poste de direction, et vous ne le trouvez pas. Et les sociétés que vous avez approchées, il y en a quand même plus de 800, n'ont même pas caché leur discrimination.
3: Non, il y a... Comment dire ? Alors, ils n'ont pas tout dit...
0: Ouais, ils n'ont pas tout dit ouvertement, mais vous l'avez quand même bien senti. Il y en a certaines qui ont assumé, et d'autres...
3: Ah oui, complètement.
0: Voilà.
3: Mais des boîtes bien reconnues, bien installées... Je ne fais aucune délation, moi, ça ne m'intéresse pas.
0: Non, bien sûr.
3: Avec des good place to work, tout le marketing...
0: Qui va bien.
3: En face, qui va bien, mais
0: aucune cohérence. Voilà.
3: Aucune cohérence.
0: Ouais.
3: Voilà.
0: Donc,
3: après...
0: on n'assume pas ce qu'on dit, en fait. Hein.
3: Non,
0: fait surtout pas ce qu'on
3: pas
0: dit.
3: Du tout.
0: Alors, vous avez beaucoup de messages, voilà. Stéphanie, ce soir au 739-21, laissés par la communauté de la Libre Antenne, qui est très solidaire. Donc, on a une auditrice qui nous dit « Bonsoir à votre courageuse auditrice. Et est-ce qu'elle a pensé à l'enseignement, notamment en BTS, section management ?»
3: Non. Mais voyez, ma sœur, c'est très intéressant. Parce que ma sœur et ma meilleure amie m'ont dit « Mais Stéphanie, t'as transmis... J'ai donné des cours déjà. Tu serais une très bonne enseignante. » Non, j'ai pas pensé. Mais pourquoi pas? Merci de m'y faire penser.
0: Voilà. Donc, là, il y a déjà une piste. Ensuite, une autre auditrice, Sabine, qui nous dit « Je vis en ce moment la même chose. J'ai 54 ans, bac plus 5. Je cherche à me réorienter. Et chaque fois, le recruteur craint que je m'ennuie alors que mon projet est plus que réfléchi. »
3: Oui, ben moi j'entends souvent « Ah mais madame, vous êtes surdimensionnée, vous allez vous ennuyer avec tout ce que vous avez fait, vous prenez un poste qui est beaucoup moins ambitieux, on pense que vous n'allez pas rester. » En fait, on pense à notre place.
0: Oui, c'est ça, on fait des suppositions. Oui.
3: Voilà, j'entends très souvent ça. « Ah, vous allez vous ennuyer. »
0: Marie, qui nous dit au 739-21, 75 centimes plus coût du SMS, cette auditrice peut avoir un rendez-vous avec l'APEC. Je ne mets plus mon âge ni ma date de naissance sur mon CV. A-t-elle essayé l'AVARAB de son département et l'association sncf.asso.fr?
3: Non, j'ai essayé d'autres associations, dont des structures privées. Hein. J'ai payé des cabinets de conseil, d'autres classements, enfin bref, j'ai essayé beaucoup de choses. L'AVARAP, vous avez dit l'AVARAP?
0: AVARAP, A-V-A-R-A-P, de votre département.
3: Je ne connais pas, je ne sais pas ce que c'est.
0: Alors vous pouvez le tenter, parce qu'en général, les auditeurs de la Libre Antenne sont toujours de très très bons conseils. Et sncf.asso.fr. On a Marc, c'est pas Marc, pardon, c'est moi qui, parce que le SMS n'est pas signé.
3: Ouais.
0: Donc, certains enseignants sont d'anciens cadres, nous dit cet auditeur. Ils peuvent enseigner en BTS, MCO, donc commerce, ou CI, ouais. commerce international, ou au lycée auprès des premières, et les STMG, ouais. filières technologiques, avec à côté des matières fondamentales comme le commerce ou le marketing.
3: Ouais. Ouais.
0: Donc ouais, ça peut être, voilà, ça revient. Donc ça peut être une vraie piste, hein, en attendant de trouver un poste à votre dimension, si vous avez envie de persévérer. Mais peut-être que c'est une invitation. Alors ça, bon, moi c'est la psy en moi qui parle, hein. Mais peut-être une invitation à changer de vie aussi, hein, peut-être, hein, finalement.
3: Bah écoutez, vous savez, moi j'ai postulé pour être vendeuse dans une boulangerie pour me dire que peut-être que dans ce secteur-là ils sont moins discriminants. Voilà, j'ai dit bon, bah j'ai fait un essai. J'ai trouvé ça très sympa parce que j'avais tenu un snack à un moment donné avant de faire mes études et de monter mes activités. Et je me suis dit, tiens, je vais retrouver cet environnement convivial, servir des gens qui sont gourmands, qui arrivent avec leurs grands yeux en disant, tiens, je vais me régaler. Voilà. Et j'ai pas été retenue.
0: Oui. Bon.
3: Voilà. J'ai pas été retenue. Pour vous dire, Valérie, j'ai tapé à la porte de 12 secteurs d'activité différents qui ne sont pas les miens au départ pour proposer mes compétences transverses.
0: Et ça n'a pas marché non plus.
3: Ça ne marche pas. Aujourd'hui, les marchés sont tellement frileux. Ils ont tellement peur. C'est tellement compliqué pour les entreprises, économiquement. Il y a un repli énorme. Hein, que, en fait, aujourd'hui, quand ils renouvellent une direction générale, parce qu'il y a une personne qui part à la retraite, ou parce qu'elle est mutée, ou parce qu'elle a une promotion, ou parce que, pour plein de raisons, ils vont prendre le même
0: du groupe.
3: Un copier-coller.
0: Un copier-coller.
3: Alors, soit dans le groupe, soit dans le groupe, voilà, ils font évoluer quelqu'un en interne, parce que, la personne est déjà formée à tous les process, elle connaît l'entreprise, donc elle va s'intégrer hyper rapidement, et du coup, ça coûte moins cher, et c'est assez logique, hein, vous voyez. Soit ils vont chercher quelqu'un chez le compétiteur, directement. Voilà. Mais ils ne prennent plus le risque d'aller chercher quelqu'un qui ne connaît pas le secteur. Moi, je me suis adaptée à plein de secteurs d'activité. Mais ça ne s'entend plus aujourd'hui. Les cabinets de recrutement, je vous le dis. Je vous dis, écoutez, c'est très compliqué. Pour un profil comme moi, en moyenne, c'est entre 27 et 32 mois pour retrouver du travail. C'est les statistiques des cabinets de recrutement. Hein. C'est les statistiques de France Travail aussi. Hein.
0: Bah, vous êtes encore dedans, ça fait 2 ans.
3: Voilà. Et là, je vais passer au RSA.
0: Ah oui, donc là, il y a urgence. Alors, Marie corrige son SMS, c'était pas sncf.asso.fr, que je ne connaissais évidemment pas, c'était snc.asso.fr, enseignement en licence professionnelle, donc en IUT, et des entretiens avec une psychologue du travail formée par la CNAM.
3: D'accord.
0: Voilà, snc.asso.fr.
3: D'accord. Moi, j'ai pris...
0: Et l'entrepreneuriat, retourner dans créer votre petite une micro-entreprise ou quelque chose comme ça.
3: Non, moi j'ai créé 3 activités. Je me suis fatiguée. J'ai décidé de démanteler mes activités pour éviter d'en perdre la santé et la vie, parce que j'ai quand même mon ancien compagnon qui a perdu la vie, qui a fait une crise cardiaque parce que il a vraiment trop tiré sur la
0: corde,
3: comme on dit. Mmh. Voilà. Non. Moi, j'étais dans un environnement que d'entrepreneurs et de dirigeants depuis 11 ans. J'ai vraiment décidé de tout arrêter parce que c'était en train de me bouffer.
0: C'était quoi le cœur de vos activités?
3: Du conseil. Je faisais du conseil. Mmh. Voilà. Et je me suis adressée qu'à des grands présidents, à des grands directeurs généraux, des banques. Enfin, j'étais sur du top management et c'était très intéressant, mais malheureusement je me suis dit c'est en train de muser mon cerveau, mon cœur, enfin tout. Ça m'a extrêmement fatiguée. J'ai fait un burn-out pendant 6 mois. Donc j'ai dit bon, il est temps d'arrêter. Donc tout doucement j'ai arrêté les 3 activités. Je ne retournerai pas dans l'entrepreneuriat. C'est extrêmement complexe aujourd'hui d'être dirigeant d'entreprise, d'être entrepreneur.
0: Et extrêmement chargé aussi, hein.
3: Pardon?
0: On est très chargé aussi. C'est-à-dire.
3: On est très chargé.
0: Trop chargé.
3: On est trop chargé. On se paye en dernier. Moi, je payais tout le monde, mais moi, parfois, je ne me suis pas payée. Voilà, on paye ses analystes, on paye ses salariés, on paye ses prestataires, ses partenaires. toutes les charges URSSAF, toutes les taxes, et on est la variable d'ajustement, le dirigeant. Au final, on a une image qui est extrêmement écornée. On se démène à créer de la taxe sur la valeur ajoutée qui est quand même récoltée par l'État, qui la redistribue. Mais les dirigeants aujourd'hui ne sont absolument pas reconnus. Hein. C'est on paye, et on n'a aucune protection sociale. Hein.
4: Aucune.
3: Genre je cotise, mais j'ai le droit à aucune protection sociale. C'est-à-dire que j'ai le droit à aucun chômage. Là, les deux ans, je les ai autofinancés pour pouvoir retrouver du travail.
4: Et on ne parle pas de retraite, on parle pas de la retraite non plus. Hein.
3: Et on ne parle pas de la retraite. Hein. C'est-à-dire qu'on crée la TVA, on crée de la richesse, de la valeur ajoutée, des revenus, des emplois, et au final, on n'a rien. Zéro.
4: Et Glantine nous écrit au 739-21, elle dit que dans l'enseignement, être quinca est un véritable atout. Voilà. C'est peut-être la piste, hein. Moi, ce que je vous propose, Stéphanie, c'est de nous rappeler dans quelques semaines. Vous allez nous dire que pour la rentrée, vous avez trouvé plusieurs établissements et qu'il y a moins de pression, forcément, quand on est enseignant. Hein.
3: Oui.
4: Voilà. Pourquoi pas, hein, finalement, parce que bon, cela dit, vous êtes encore dans les délais aussi de recherche, puisque vous avez dit entre 27 et 32 mois, hein, ce qui est juste.
3: Ouais. Sans chômage. Hein.
4: Ouais. En plus.
3: Et moi, mes amis, je suis dans des réseaux d'entrepreneurs et de dirigeants, parce qu'on a créé des réseaux d'entraide. Moi, j'ai créé un réseau de sentinelles. J'ai pu aider une personne à retrouver un emploi.
4: Une personne sur combien?
3: Ben, j'aide une dizaine de personnes parce que je fais un petit réseau et on s'envoie les posts et on en discute. Donc on se dit tiens qu'est-ce que t'en penses, voilà. J'avais rencontré quelqu'un qui avait des auto-freins, vous voyez, qui s'auto-freinait. Et en fait on a passé 5 heures à discuter. Je dis écoute, moi je pense que tu devrais faire comme ça, pas de côté, faire comme ça. Et je vois une offre passer dans les réseaux et je dis ça c'est pour lui. Donc je l'appelle, je lui envoie, il me dit ah oui je l'avais vu, je lui écoute, ça corrobore vraiment avec la discussion qu'on a eue quand on s'est rencontrés, postule. Il me dit tu crois? Je fais postule. Et il y a une deuxième personne là que je connais qui est faite pour un métier, qui n'en a pas conscience, je suis en train de pousser un peu, j'essaye de lui trouver quelque chose. Parce que je revois beaucoup d'offres d'emploi toute la journée moi.
4: Parce que vous cherchez pour vous, effectivement.
3: Voilà.
4: Et pourquoi vous faites pas du coaching?
3: Non, c'est un métier le coaching, Valérie.
4: Non, mais vous pouvez vous former. Vous n'avez que 50 ans.
3: Oui, j'en ai 53.
4: Hein. 53. Bah, vous n'avez que 53.
3: Oui, je sais bien. J'ai encore 20 ans devant moi, même plus. Je veux dire, c'est pas le sujet. Mais en fait, je ne sais pas où je vais atterrir aujourd'hui. C'est-à-dire, j'ai l'impression d'être suspendue. Un film. Vous savez qu'on m'a pris comme ça, au-dessus, et puis qu'on me dit, tiens, tu vas essayer là. Ben non, c'est pas là que tu vas atterrir. En fait, j'ai le sol qui se dérobe depuis 2 ans. Je ne sais pas où je vais atterrir.
4: Oui, et puis c'est une charge mentale monstrueuse, hein. Surtout que vous avez déjà fait un burn-out. Donc, si vous ne travaillez pas, on peut faire un burn-out émotionnel aussi. Hein.
3: Oui, après, je fais du sport, j'ai remonté la pente, je suis quand même hyper entourée, mais ma famille, elle commence à s'énerver. J'ai perdu du monde autour de moi. Des amis qui m'ont critiqué, qui m'ont dit « Oh, t'es trop difficile, tu fais la difficile. »
4: Oui, mais vous avez ça quand même... Oui, ça c'est sûr. De toute façon, les épreuves font toujours du tri. Hein.
3: Vous alliez dire...
4: J'allais dire que pourtant, vous avez sous-évalué votre CV, vous avez pensé retourner faire un métier en boulangerie. J'appelle pas ça être exigeante. Hein. 800 démarches pour trouver du travail. Hein. Ouais. C'est pas comme si vous étiez en train de procrastiner sur votre canapé. Hein.
3: Non. Mais en fait, pour vous dire, la première chose que j'ai fait, j'ai informé mon réseau de clients.
4: Oui.
3: Et comme je suis dans un secteur qui est sinistré.
4: Dites-nous le secteur, hein, Stéphanie, parce qu'on ne sait jamais, vous savez. Comme
3: je suis dans le secteur de la santé.
4: D'accord. Ah bah alors, et les labos, quand même, les labos.
3: Eh bien, ça va mal, Valérie. Ça va très mal.
4: Et en prestataire?
3: Ça va mal. En France, il y a quelques personnes qui en parlent, Vous avez des boîtes historiques qui ont 30 ans, qui ne résistent pas à la réglementation européenne et qui ferment dans le plus grand silence. Des boîtes qui étaient hyper solides et qui sont face à une concurrence réglementaire chinoise et américaine et qui meurent. Depuis 2 ans.
4: Et puis en plus, il faut voir le management des Chinois ou des Américains aussi. Hein,
3: dans les labos pharmaceutiques. Mais là, il y a un silence autour de ça qui est étonnant.
4: Et les start-up, vous avez tenté les start-up, Stéphanie?
3: Oui, ils sont hyper friands de mon. Bien sûr, j'ai eu une dizaine de propositions, mais malheureusement, il n'y a plus d'argent pour financer la recherche médicale. C'est terminé. Le capital va sur des secteurs d'activité qui sont en demande. Les secteurs d'activité d'avenir aujourd'hui, l'économie, c'est l'économie du nucléaire, l'économie de l'armement, de la défense, de la sécurité, du digital. La santé est écartée depuis 3 ans des financements. Le capital ne peut pas financer tous les secteurs d'activité. Et ben, il a abandonné la santé. Déjà avant le Covid, on avait quand même des hôpitaux qui allaient très mal. Moi, je suis ici de l'hôpital. J'étais formée en santé publique à l'hôpital. L'hôpital, il y a eu plein de soignants qui sont allés dans la rue pour alerter, pour dire on est en train d'être étranglés. Ils sont de nouveau dans le silence, mais je vois bien les gens que je connais qui sont à l'hôpital. Ils sont dans une souffrance terrible. On a arrêté de financer. C'est terrible. C'est-à-dire qu'aujourd'hui, sur les cycles d'investissement, Valérie, je vous parle de ça parce que j'étais dans la finance, dans la santé. Voilà. Malheureusement, il y a une pénurie d'argent qui est énorme. C'est-à-dire qu'il y a plein de start-up qui ont des innovations qui pourraient améliorer la santé de plein de gens. Hein, des belles innovations en France, malheureusement, elles ne trouvent pas d'argent parce que les capitaux vont ailleurs. C'est pas la priorité. Et là, on a pris, je vais vous dire, presque 12 ans de retard en recherche et développement en santé. Et tout ça dans le silence. Moi, je connais plein de gens qui sont des gens qui sont des attachés de recherche clinique, des personnes qui sont des personnes haut placées, des gens qui ont des diplômes importants, qui ont accompagné plein de start-up et qui se retrouvent sans plus aucun carnet de commandes. Des gens comme moi, bon, moi j'avais une équipe, mais des gens qui sont individuels, qui sont indépendants et n'ont plus de travail. Alors, s'il y a quelques secteurs qui fonctionnent encore, la santé, les sciences du vivant, Le phytosanitaire, ça sent, ils s'en sortent pas trop mal, mais je peux vous dire que c'est compliqué.
4: Faut travailler en Suisse. Faut partir en Suisse.
3: Mais même en Suisse, vous savez, Valérie, c'est compliqué. Les banques, elles souffrent. Elles souffrent. Moins que nous, mais elles souffrent. Voilà. Donc, tout ça pour vous dire, le contexte est très, très tendu. Puis il y a plein de gens comme moi sur le marché, très, très bien. Bien meilleurs que moi. Bien plus performants, bien plus pertinents, plus compétents que moi. Donc, compliqué de se faire une place. Il y a très peu de mobilité chez les cadres dirigeants aujourd'hui. Et aujourd'hui, quand on veut prendre un directeur général, il y a une précarisation du statut. C'est-à-dire que aujourd'hui, on se dit, vous voulez dirigeant de la boîte, une boîte, on vous prend en consultant externe. On ne vous internalise plus.
4: Mais c'est pour ça que je vous parlais de prestations tout à l'heure.
3: Voilà. Sauf que c'est précarité. Ouais. On précarise les postes de dirigeants.
4: Mais c'est quand même un emploi.
3: Oui. Mais il faut tenir. C'est-à-dire que on vous dit
4: c'est une mission après une autre mission après une autre mission. De toute façon, c'est de la charge mentale, ça c'est sûr et certain.
3: Voilà, exactement. Ce que moi je ne veux plus, parce que je me suis pourri la santé. Voilà.
4: On a un SMS d'un auditeur qui nous dit la vision française quant à l'emploi des femmes a 40 ans de retard sur les pays anglo-saxons et sur plein d'autres sujets aussi. Pas étonnant que le pays soit ruiné, trop arrogant, trop borné. On préfère appeler cela l'exception à la française. Tout est dit.
3: Pourtant, il y a une loi qui est passée comme quoi, dans tous les boards, dans tous les conseils d'administration en France, normalement, pour pouvoir faire passer une décision en conseil d'administration, même un conseil d'administration annuel pour valider les comptes, si vous n'avez pas 50% de femmes et 50% d'hommes à ce conseil d'administration, normalement, vous ne pouvez pas valider la décision du conseil d'administration et déposer les comptes. C'est inapplicable. Inapplicable. Moi, je connais plein de boîtes qui sont pas du tout dans l'équité dans les conseils d'administration. Ils y arrivent parfois avec quelques administrateurs indépendants. Il y a des sociétés cotées qui y arrivent très bien. Il y a quelques boîtes qui s'y mettent. Hein. Veolia. Regardez Veolia qui est un exemple incroyable. Mmh. Voilà. Prenez Sanofi. Prenez ces grosses boîtes cotées des sociétés familiales, Biomérieux. Ils ont fait les efforts d'inclure des femmes. Ils le font réellement. Hein. C'est des gens qui sont exceptionnels. On peut les applaudir, clairement. Voilà. Mais il y en a plein d'autres qui s'en foutent complètement parce qu'on ne les sanctionne pas.
4: Alexandre nous dit qu'il est lui-même dans le secteur de la santé, prestataire MADHAD. L'Europe nous tue par toutes ses normes et toutes ses lois. Je recherche aussi du travail et c'est très compliqué. La crise est vraiment là.
3: Et voilà. C'est-à-dire qu'elle était annoncée. On a eu une surréglementation européenne qui a demandé à l'ensemble des fabricants sur le marché en Europe de retirer du marché des dispositifs qui fonctionnaient très bien depuis 10 ans, 20 ans. On leur demande de requalifier en disant vous allez réévaluer vos dispositifs qui fonctionnent bien, qui sont validés cliniquement sur le marché, où il n'y a aucun effet nocif sur les patients, et on va vous demander de les réévaluer. Donc vous les ressortez du marché, vous allez lever des fonds, et on va vous dire si vous pouvez de nouveau les mettre sur le marché. Donc un lobby qui a cassé le marché de la santé. C'était une mort annoncée, hein, d'accord. Il y a eu notre président qui a fait tout ce qu'il pouvait, hein. Monsieur Macron a fait tout ce qu'il pouvait pour avoir un moratoire sur cette nouvelle réglementation, la RDM, qui se calait sur la réglementation de la pharma. Je peux vous dire que la pharma, elle résiste aussi, hein, sur les dispositifs médicaux. Mais vous vous rendez compte, vous avez une boîte, elle fonctionne bien depuis 20 ans. Et puis d'un seul coup, l'Europe, elle vous dit, vous retirez vos dispositifs du marché, vous arrêtez de vendre et vous les requalifiez, vous les réévaluez, parce qu'on estime qu'ils ne sont pas assez bons.
4: Ouais, c'est du n'importe quoi. Bon,
3: c'est n'importe quoi.
4: Comme d'habitude, voilà. Hein, de toute façon, on y va.
3: Voilà l'Europe.
4: Voilà, exactement. Exactement.
3: Voilà ce que produit. L'Europe produit des bonnes choses. Hein. Je ne critique pas, attention. Hein. Moi, je suis une Européenne convaincue, hein, réellement. Hein. Sur plein de choses, il y a des très très bonnes choses. Mais sur du lobby, on est en train de casser nos marchés industriels. On est en train de casser la valeur ajoutée. Des brevets. On est en train de précariser un secteur au nom de lobbies plutôt américains, chinois. Enfin, voilà. Donc je pense qu'en Europe, on a des gens qui travaillent à l'inverse de nos intérêts sur ces secteurs-là, très clairement.
4: Stéphanie, en tout cas, on entend bien votre colère hein, ce soir sur l'antenne d'Europa et j'entendais un petit peu en début d'entretien votre résignation. Et je comprends, hein, 2 ans de recherche d'emploi et de discrimination de genre, tout de même, on peut le dire comme ça aussi, hein. Moi, je vous propose de nous rappeler dans quelques semaines pour voir où vous en êtes. Vous voulez bien ?
3: Oui, je vous tiendrai au courant volontiers, avec plaisir. Ah,
4: vraiment, n'hésitez pas, 01 80 20 39 21, oui. Nicolas est là aussi. Oui. Donc vraiment, n'hésitez pas à nous dire comment ça a évolué. Et si vous êtes un peu branché sur le secteur de l'enseignement, non, mais parce que ça peut être une piste en attendant. Ça n'empêche pas la recherche d'emploi en parallèle. Hein.
3: Oui, tout à fait.
4: Parce que vous allez être au RSA, donc quand même, vous voyez ce que je veux dire. Hein.
3: Oui, mais vous savez, jusque-là, depuis 11 ans, j'ai eu très peu d'aide. Donc, quand j'ai vu l'assistante sociale, elle m'a dit, écoutez, je suis désolée, je vous annonçais une mauvaise nouvelle. Je dis, quoi, la bonne nouvelle? De toute façon, maintenant, je souris. Hein. De toute façon, il ne reste plus que ça. Hein. Enfin, j'ai ma famille et tout ça, mais je veux dire, maintenant, ça, c'est terminé. Ça ne m'enlèvera plus le sourire. C'est terminé, ça. Voilà.
4: C'est une bonne résolution.
3: Oui, voilà.
4: Parce qu'il ne faut pas non plus exagérer.

0: que si, je suis contente d'avoir une aide.
1: Bah, vous avez raison. C'est ce que je disais à ma fille quand elle avait perdu son téléphone portable quand elle était jeune. Je disais, elle se plaignait. Je disais, estime-toi heureuse d'avoir eu un téléphone portable à perdre. Voilà. La même chose.
0: Ah oui. Oui. Aujourd'hui, je pense souvent à une phrase d'une chanteuse d'une nouvelle génération qui est très, très vraie. C'est Zao de Zagazan qui dit il y a
1: du soleil au-dessus des nuages.
0: Au-dessus des nuages.
1: Ouais. J'adore cette chanson,
0: elle
1: d'ailleurs.
0: Elle me revient souvent.
1: Ouais. C'est vrai. Et c'est une réalité. Yvette suggère aussi au 739-21 que vous fassiez de la politique.
0: Oui, on m'a proposé.
1: Voilà, vous voyez.
0: Oui.
1: À bientôt.
0: Vous voyez, dans la grande ville.
1: À bientôt, Stéphanie. En tout cas, je compte sur vous.
0: Valérie.
1: À très bientôt.
0: Oui, je vous donnerai des nouvelles.
1: Merci. Au revoir.
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1: 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Bonsoir, Christiane.
2: Bonsoir, Valérie.
1: Merci d'être avec nous. Pour nous parler de quoi, dites-moi.
2: Moi, je vous appelle parce que, bon, ben, lundi, on va passer, enfin, ma fille, ma petite fille vont passer au tribunal correctionnel pour le jugement du viol de ma petite fille.
1: D'accord. À quel âge elle a, votre petite fille?
2: Alors, maintenant, elle a 18 ans, mais quand les faits sont passés, elle avait 14 ans.
1: 14 ans. Et ça s'est passé dans quelles circonstances, Christiane?
2: Ça s'est passé, ben, c'est-à-dire que ma fille, bon, elle a connu quelqu'un, parce qu'on a été divorcée au départ, parce qu'elle a été battue, enfin bon, oui, battue, et puis son conjoint se droguait, donc elle a réussi à quitter le domicile. Mm-hmm. Elle a rencontré quelqu'un, donc cette fameuse personne, en 2018. Et bon, ben là, jusque-là, ça allait, parce que bon, ben ma petite fille avait que 10 ans à cette époque-là. Et c'est quand elle a commencé à avoir des formes que lui s'est commencé à s'intéresser à elle. Mais bon, au départ, on s'est aperçu de rien, quoi. Et moi, je m'en veux à l'heure actuelle parce que ma petite fille me lançait il rentrait de son travail, parce qu'il était commercial. Ma fille travaillait en EHPAD. Donc moi, j'allais garder mes deux petits-enfants le temps que, soit que lui arrive ou que ma fille arrive. Et quand, on va dire Monsieur X arrivait, ma petite fille me disait, mamie, s'il te plaît, tu peux rester. Alors au départ, je n'arrivais pas trop à comprendre, parce que bon, je pensais qu'il y avait un petit peu de jalousie du moment qu'elle avait plus sa maman pour elle toute seule. Et puis, bon, c'est resté longtemps comme ça, et puis, ma fille a réussi à savoir, tout bizarrement, c'est que elle descend aux toilettes, et puis elle voit de la lumière dans le garage, et puis elle va voir, donc, pour éteindre la lumière, puis là, elle trouve sa fille, enveloppée dans une couverture, en larmes, au téléphone, avec sa meilleure amie. Donc elle lui a demandé, qu'est-ce qui se passe, tu es malade, t'as fait une bêtise, dis à maman, on peut t'arranger. Puis elle attendait sa petite fille avec qui elle communiquait, qui lui disait, écoute, si tu, Lola, si tu le dis pas à ta mère, c'est moi qui le dis. Et puis à force d'insister, elle a dit, mais qu'est-ce qui t'a fait du mal? Elle a dit, c'est maman, alors elle fait des signes que non. Parce qu'elle a un petit frère, c'est Noam, non plus. Ben, elle dit, c'est Florian, puis là, elle fait un signe de oui de la tête. Mais bon, elle dit, mais qu'est-ce qui t'a fait? Et puis c'est là qu'elle lui dit, il m'a touché. Alors elle a dit, mais comment ça, il t'a touché? Elle pensait qu'il l'avait donné une gifle ou un truc comme ça. Et puis elle lui dit, elle se jette dans les bras de sa maman, et puis elle lui dit, non maman, je peux pas te le dire parce que vous allez vous séparer, je veux pas que tu te sépares.
1: Je veux pas que tu te sépares parce qu'elle protégeait sa mère?
2: Elle protégeait sa mère, oui.
1: Oui, ça faisait combien de temps qu'elle était avec...
2: Elle l'a connue en 2018, nous on a réussi à savoir en 2022. Mais ça avait commencé, donc en 2022, Léna avait 10 ans, et ça faisait déjà 2 ans que ça durait.
1: Ah, donc ça a été des viols répétés?
2: Oui. Alors le viol, après, bon, on ne sait pas s'il y a eu vraiment, vraiment le viol pénétration, mais de toute façon, il y a eu des doigtés.
1: De toute façon, c'est quand même un viol, de toutes les manières. Puis on ne va pas l'appeler Monsieur X, on va l'appeler la pourriture, hein. Qu'est-ce que vous en dites?
2: Ah oui, parce que pour moi, c'est une nourriture. Voilà. On a su, depuis, on a su que non seulement il l'avait fait, mais il avait déjà violé ses deux demi-sœurs. Mais ça, nous, on ne le savait pas, on l'a su dernièrement.
1: Ah oui. Et donc, en fait, ça a permis de libérer la parole des deux demi-sœurs, le fait que votre petite fille parle?
2: Je pense, oui, parce que, cette pourriture, et il était déjà marié, il était marié une fois, il avait une petite fille. Et puis, il était donc séparé après il a connu ma fille. Et par contre, comme sa petite fille aimait beaucoup Léna et puis mon petit-fils, la maman est toujours restée en contact avec ma fille.
1: D'accord.
2: Et Et puis, bon, ben, ça c'est donc...
1: Donc elles se sont parlé.
2: Oui, elles se sont parlé, et puis il y a beaucoup de choses qui se sont dévoilées, justement.
1: Donc les demi-sœurs, c'était ses enfants?
2: Non, c'était ses demi-sœurs à lui.
1: Ah oui, d'accord.
2: Oui. Il abusait d'elle quand ben, lui, il avait 18 ans à peu près. Donc il était juste...
1: Ah oui, donc il a toujours abusé des femmes, en fait.
2: Mais je pense. Oui. Mais je pense, de toute façon, que, comme a dit l'avocate, c'est un malade sexuel. Hein.
1: Ah ben, c'est clair. C'est clair. Oui, alors, oui. Votre fille, donc, elle la prend par sa fille à ce moment-là, dans le garage.
2: Oui.
1: Et qu'est-ce qui se passe ensuite? Elle va déposer plainte immédiatement?
2: Ben, c'est-à-dire que quand elle a su, quand elle lui a dit dans le garage, bon, mais ma fille, tout de suite, elle a été voir, le voir, et puis
1: elle l'a confondu. Elle l'a confronté.
2: Oui, parce que bon, lui dormait paisiblement. Et puis elle lui a dit, espèce de salaud, qu'est-ce que tu as fait à Léna? Tu sais si ça, t'as baisé d'elle. Et puis il s'assoit, puis il la regarde tranquillement, puis il se dit, mais excuse-moi chérie, je sais pas ce qui m'a pris.
1: Ah oui, donc il a reconnu les faits.
2: Il a reconnu les faits.
1: Et
2: il a reconnu les faits, oui.
1: Et ensuite, elle a été déposée plainte contre lui.
2: Oui, donc elle a été déposée plainte, mais par contre, ben, la gendarmerie, on est en Normandie, il a fallu qu'elle y retourne trois fois, parce qu'il prenait pas la plainte en cours.
1: Il prenait pas la plainte?
2: Non.
1: Et c'était quoi les raisons? Parce qu'en ce moment, on est en pleine actualité, là, en plus.
2: Oui, malheureusement, oui. Mais les raisons, c'était que on n'avait pas cette preuve, que ma petite fille pouvait mentir, ma petite fille pouvait être jalouse de sa maman. Voilà.
1: Et donc, il a fallu que les demi-sœurs viennent témoigner également pour qu'ils prennent la plainte?
2: Non, parce que les demi-sœurs, elles sont juste manifestées, là, dernièrement. Mais ma fille ne les connaît pas. Mais c'est sa petite copine à qui elle se confiait qui a bien voulu aller témoigner.
1: C'est une vraie amie. Hein.
2: Ah oui, c'est une vraie amie, oui. Parce que elle, il l'a pas touchée, mais quand ils allaient les conduire, enfin parce que souvent ils allaient les conduire à des endroits, donc je pense qu'il a acheté ma petite fille par des d'argent, un truc comme ça, pour qu'elle se taise, quoi. Et elle, c'est une petite jeune fille, et il a fait des montées devant avec lui. Et lui caresser les cuisses en conduisant, quoi.
1: Ah oui, donc... Et l'autre jeune fille, elle n'a pas parlé non plus à ses parents, elle n'a pas osé, elle n'a rien dit?
2: Non, elle n'a pas osé non plus.
1: Oui, par loyauté avec votre petite fille, peut-être.
2: Oui, par loyauté. Et après, on a su aussi que mon autre petite fille, elle n'a pas voulu... parce que les gendarmes auraient voulu l'entendre, elle n'a pas voulu, elle a peut-être eu peur, je ne sais pas.
1: Plus jeune encore?
2: Non, elles ont 2 ans de différence, donc elle avait 16 ans à ce moment-là.
1: D'accord.
2: Et donc, quand on était en repas de famille, bien souvent, il allait... parce que quand on était en repas de famille, il restait rarement... Enfin, il restait avec nous, mais quand il y avait des jeunes comme ma petite fille, et puis, mes deux petites filles, il est toujours avec elle. Souvent. Et on a su qu'il lui avait passé les mains aux fesses plusieurs fois.
1: Et elle non plus, elle n'avait pas osé dire?
2: Non, elle n'a pas osé le dire.
1: Votre fille est restée 5 ans avec cette pourriture?
2: Enfin de 18 jusqu'en 2022. 4 ans, parce que de 18 à 2022, quand on a su les faits,
1: elle l'a quittée immédiatement.
2: Parce qu'elle m'a appelé à 3h du matin, et puis en larmes, et puis j'ai dit venez là tout de suite, et puis après, ça s'est passé. Elle l'a quittée aussitôt, quoi. Mais elle a été quand même harcelée.
1: Oui, allez-y, elle a été harcelée.
2: Elle a été harcelée par les parents, enfin par la mère par sa mère à lui, en lui disant que de toute façon qu'elle était qu'une menteuse, qu'il fallait pas porter plainte contre lui, sinon il allait perdre la garde de sa petite fille, que...
1: C'est plutôt mieux pour elle.
2: Oui, parce que là, la maman, elle a fait enlever l'autorité parentale.
1: Ah oui, c'est clair.
2: Elle a eu peur, oui.
1: Donc, est-ce qu'il est sous le coup de plusieurs plaintes ou il n'y a que votre fille qui a osé porter plainte? Parce qu'il a quand même abusé de plusieurs jeunes filles, hein?
2: Oui, mais là...
1: Plusieurs mineurs.
2: On ne sait pas.
1: Parce que la police ne vous l'a pas dit,
2: ne nous a pas dit, non. Et l'avocate ne veut pas dire non plus.
1: Ah, l'avocate ne veut pas vous le dire?
2: Non. Non.
1: Elle a pas le droit de vous le dire ou elle veut pas vous le dire?
2: Mais je pense que, je sais pas. Mais je sais que normalement le jugement aurait dû être fait en 2024 et ça a été repoussé parce que elle a dit à ma fille comme ça qu'il y avait trop d'éléments qui étaient encore en cours. Donc au lieu de passer en correctionnel, ça passait en criminel.
1: Et il est où depuis 2022, lui, là?
2: Il est retourné vers sa famille dans la région parisienne.
1: Ah oui, donc il est dans la nature.
2: Ah oui, il est dans la nature, oui.
1: Donc il peut continuer d'abuser de jeunes filles, en fait.
2: Ah ben, exactement, oui, exactement. Là, il avait simplement, il devait se pointer tous les 8 jours à la gendarmerie. Il avait ordre aussi de ne pas s'approcher de mineurs, mais chose qu'il n'a pas tenue parce qu'il a 2 nièces, donc les filles de sa sœur, et il les a approchées. Et puis bon, lui, il a retrouvé un travail, il s'est acheté une maison avec une autre copine. Pour lui, la vie va très bien.
1: Il poursuit sa vie, en fait, lui.
2: Ah oui, oui, tranquillement.
1: Il a violé plusieurs jeunes filles, mais il poursuit sa vie, ouais, bien
2: sûr. Il poursuit sa vie tranquillement, oui, tranquillement. Oui.
1: Comment va votre petite fille aujourd'hui? Comment aujourd'hui, vont vos petites filles? Parce qu'on ne sait pas tout à fait ce qui s'est passé avec l'aînée non plus.
2: Mais alors, donc, suite à ce viol, ma petite fille détestait son corps, là. Et puis, elle s'est mise dans l'alcool, elle s'est mise dans la drogue. Elle s'est mise avec des bandes de copains, voilà. Et puis, le 18 janvier 2023, elle a eu un accident de voiture. Et elle a été 4 mois à l'hôpital. Elle a eu 2 fractures du crâne, l'arête d'éclater et le bassin cassé.
1: Et aujourd'hui, elle est remise?
2: Elle est remise, oui. Mais bon, il y a des petites séquelles, parce qu'elle a plus de... elle avait eu un choc frontal, et le choc frontal, selon les docteurs, c'est ce qui donne un peu le goût, la mémoire, l'odorat. Et la mémoire, par moment, il y a des fois qu'on est en été, mais elle va s'habiller en hiver.
1: Ah oui.
2: Bon, il y a beaucoup d'améliorations, parce que nous, en croyant, c'est vrai, quand on l'a vu, moi, je pensais perdre ma petite fille, quand on l'a vu...
1: Est-ce que vous l'avez fait suivre sur plan psy, hein, quand même? Je parle souvent de l'EMDR, évidemment, sur l'antenne d'Europe 1, mais notamment en EMDR, parce que c'est un vrai traumatisme, hein, donc c'est important de traiter en urgence.
2: Ah oui, elle a été suivie. Après, elle a voulu, après, elle a été rebelle un petit peu, parce qu'elle voulait qu'on la laisse tranquille, on avait marre de parler de tout ça. Après, elle a refusé de voir la psy qui la suivait. Et puis là, justement, parce que comme il y a le jugement lundi, là, elle y est retournée. Elle avait besoin de lui en parler, elle avait besoin de... Par contre, ma fille, depuis, elle a eu un arrêt de travail en dépression pendant 3 ans.
1: Parce qu'elle s'est sentie coupable?
2: Elle s'est sentie coupable, oui, parce qu'elle disait comme ça, oui, c'est de ma faute. Elle me dit, c'est moi qui fais entrer cet homme dans ma maison. Elle me dit, j'étais à la maison, j'ai rien vu.
1: Bah oui, mais vous savez, en général, les viols sont faits par des proches, hein. Oui, donc c'est très difficile de voir. Et d'ailleurs, regardez, il avait sévi bien avant.
2: Ah bah oui, parce que dès l'âge de 18 ans...
1: Et puis, il refait sa vie à chaque fois, hein.
2: Ah bah oui, tranquillement, et puis sa maman, bon, je comprends qu'une maman puisse défendre son enfant, ça je peux le comprendre, mais là, elle a encore envoyé un message à ma petite-fille en disant comme ça, oui, de toute façon, t'es qu'une menteuse, vous gagnerez pas le procès, nous on va le gagner.
1: Bon, elle peut toujours dire ce qu'elle veut, hein, de toute façon, hein, mais c'est en criminel, donc ce qui a quand même des faits qui prouvent qu'il est coupable, hein.
2: Oui.
1: Qu'est-ce qu'il encourt aujourd'hui par la justice française? Qu'est-ce qu'elle vous a dit, l'avocate?
2: Un avocat, avant qu'il y ait les faits de ses deux demi-sœurs qui avaient été abusées de lui, parce que son ex-femme, elle a envoyé un mail tout de suite à l'avocate à ma fille. Donc, alors après, on ne sait pas si ça va être pris en compte, on ne sait pas du tout comment ça va se passer. Pour elle, il risque pas d'être pris. Enfin, pour elle, il ne fera pas de prison.
1: Pour l'avocate, il ne fera pas de prison?
2: Non, ce qu'elle nous a dit.
1: Il va être condamné à quoi?
2: Ben voilà, c'est ce que... Alors c'est vrai que, après on se posait, je pense que c'est une bonne avocate, mais j'ai l'impression qu'elle prend pas tout en compte, parce que comme moi, ma petite fille a demandé ce que je sois présente, parce que ça se passe en huis clos. Et ma petite fille, elle a demandé ce que je sois présente, parce qu'elle lui a dit que j'étais beaucoup présente, enfin, et puis l'avocate n'a pas voulu.
1: Et elle va être avec qui, votre petite fille? Elle va y être? Elle va y assister?
2: Elle va y assister, et ma fille va y assister, parce que elle, après, le jour du jugement, faut qu'elle dise comment se passait sa vie sexuelle avec lui.
1: Elle est préparée à ça?
2: Oui, elle est préparée à ça, oui. Oui.
1: Il y a des un psy ou un coach qui prépare justement les témoins à parler, qui l'accompagnent. Depuis, alors, avant, je veux dire, en ce moment.
2: Un coach, je sais pas, mais par contre, ma petite fille, on savait pas que ça existait. Maintenant, ils ont mis, elle va avoir un chien avec elle.
1: Ah, d'accord. Je savais pas non plus que ça existait. Un chien, c'est-à-dire un chien de la cour.
2: Comme un labrador qui sont pour les aveugles, mais qui sont justement pour les cas comme ça, pour les enfants, même pour des adultes qui sont trop stressés, mais et le chien sera à côté, il caresse le chien et.
1: C'est le tribunal qui met le chien à disposition?
2: Oui, oui.
1: Je savais pas du tout qu'ils faisaient ça dans les cours.
2: Oui, c'est l'avocate qui a dit ça. Elle a dit, bon, mais t'auras la présence d'un chien. Et on m'a été surprise. Et elle lui a demandé pourquoi. Parce qu'elle a dit, bon, pour te rassurer. Tu pourras caresser le chien. Tu pourras te mettre assise à côté de lui. Ça te permettra de parler plus facilement. Mmh. Donc, de l'apaiser, quoi.
1: Donc, il y aura sa maman et il y aura votre petite fille. Et il y aura évidemment la pourriture qui va devoir quand même être présente.
2: Accompagnée de sa maman.
1: À lui aussi, d'accord. Oui. Il a quel âge cet homme aujourd'hui?
2: Il a 40 ans, 41 ans je crois. Mmh. Alors ce qu'on n'arrive pas à comprendre, c'est que sa maman y soit. Alors l'avocate a dit qu'elle était présente pour, comment on appelle ça, témoin de moralité. Mmh. C'est vrai qu'on appréhende beaucoup, beaucoup cette journée qui va être très très longue, très éprouvante pour ma fille, ma petite fille, quoi. Parce que
1: c'est très très important qu'elle voie leur thérapeute le lendemain.
2: Hein. Oui, je pense, oui.
1: Vraiment très très important qu'elles aillent libérer la parole. Je sais pas, elles font des thérapies, des psychothérapies, ou elles font quoi comme type de travail personnel?
2: Ben, le travail personnel, je sais que ma fille est suivie par une psychiatre et ma petite fille par un pédopsychiatre.
1: Oui, donc elles sont bien accompagnées, hein, parce que c'est fondamental.
2: Et ma fille y va tous les 15 jours.
1: Ah oui. Ouais. C'est vraiment important, hein, parce que.
2: Mais bon, il y a le petit frère, il y a le frère qui est là aussi, qui a 16 ans là maintenant. Mais lui, par contre, il dit rien, mais il souffre énormément lui aussi.
1: Peut-être qu'une thérapie familiale, ce serait pas mal aussi, hein, pour aller parler de ce traumatisme. Hein.
2: On lui propose, mais il veut pas y aller.
1: Oui. Ouais,
2: et elle dit, moi je vais y aller, mais je parlerai pas.
1: C'est compliqué là, hein. Vraiment, c'est tellement lourd à porter. Et est-ce que votre petite fille va mieux par rapport à son corps depuis qu'elle a été comme ça accidentée?
2: Oui, ça va beaucoup mieux. Parce que elle a été longtemps, elle a été pendant 2 ans non scolarisée, parce que de toute façon, elle pouvait pas. Elle avait été dans un centre, on appelle ça les petits princes.
1: Très bon assaut.
2: Oui. Ah oui, donc là, elle a été pendant 1 an, puis comme elle arrivait à 16 ans, à 16 ans, il pouvait plus, enfin, c'était jusqu'à 16 ans, l'âge. Et après, elle a été à l'école, au collège, dans un collège qui lui a permis de lui faire rattraper, son retard. Mais bon, il y a des moments qu'elle y va, il y a des moments qu'elle y va pas. Ouais, elle se sent, dès qu'il y a quelqu'un qu'elle connaît pas, elle a peur.
1: Elle a peur, bien sûr. Bien sûr, elle a été agressée pendant plusieurs années. C'est sûr qu'avant qu'elle puisse refaire confiance, ça va être un petit peu long.
2: Hein. Je sais qu'avec elle, elle a pas très confiance en moi. Parce que quand ça s'est passé, il a fallu que. J'ai fait mon passé pour enlever les 3. Parce qu'ils étaient dans un état. Puis en plus, quand il avait déménagé pour venir avec ma fille, il avait tout. Même dans le sens viré ce qu'elle avait, elle, parce qu'il jugeait que c'était pas assez beau pour mettre ses affaires à lui. Donc quand lui il est parti, elle s'est retrouvée, non seulement il y a eu le viol de ma petite fille, dans le sens la perte de son conjoint, plus rien dans la maison, quoi.
1: Ça, c'est un moindre mal, j'ai envie de dire, hein, de toute façon.
2: Ah le matériel se remplace. Hein,
1: c'est ça, c'est pas très grave. Et puis vous êtes solidaires les uns des autres, vous êtes proches. Il y a un vrai travail de fond à faire, même en transgénérationnel, hein, Christiane, hein, parce que peut-être que dans la lignée, il y a eu aussi des viols ou des abus. Hein.
2: Peut-être aussi, oui. Mais comment le savoir?
1: En travaillant en constellation familiale, en travaillant en EMDR, en travaillant en psychogénéalogie, Il y a pas mal d'outils, hein, mais je pense que faut surtout pas arrêter le travail thérapeutique. Hein. Mais ce que j'espère vraiment, c'est qu'il y aura réparation si la justice le condamne. Hein.
2: Nous, c'est ce qu'on souhaite, parce que bon, c'est vrai que avec tout ce qu'il a fait, c'est lui que lui la petite vie tranquille, paisible, il vit normalement, quoi. Ouais. Alors qu'il y a une famille qui est brisée.
1: Ouais, ça rend dingue, hein, ça c'est sûr. Hein, cette injustice et cette impuissance,
2: ouais. On n'a pas le droit de se faire justice soi-même, mais il y a des fois qu'on a vraiment envie. Hein.
1: Ouais. Christiane, moi, ce que je vous propose, c'est de nous rappeler, si vous le souhaitez, quand vous voulez d'ailleurs, hein, la semaine prochaine, la semaine d'après, vous aurez toujours une place dans la libre antenne pour nous dire comment ça s'est passé.
2: Ah, c'est gentil, je vous remercie beaucoup.
1: Vraiment, n'hésitez pas, cette antenne est la vôtre, et dites-nous vraiment comment va votre petite fille après cette épreuve et comment
2: après
1: va
2: le votre passage, fille. Le jugement, oui. D'accord.
1: Donc je vous dis à très très très bientôt, Christiane.
2: Je vous remercie beaucoup, c'est gentil.
1: Merci à vous de votre confiance. À bientôt. À bientôt. Au revoir.

0: votre libre antenne de ce soir avec les Bee Gees, More Than a Woman. Ainsi s'achève donc votre émission de ce soir. Un grand merci à Célestin d'avoir réalisé votre émission. Évidemment, un grand merci à mon précieux collaborateur Nicolas. Merci à vous, chers auditeurs, d'être aussi présents, aussi nombreux à mes côtés chaque soir et tous les soirs de la semaine, du lundi au dimanche, entre 22h30 et 1h du matin. Je vous retrouve demain avec le même plaisir. Passez un très très beau dimanche et n'oubliez pas, prenez soin de vous, des autres et du monde. Et tout de suite, retrouvez ma douce amie Marlène Duret.
1: Bonsoir Valérie et merci beaucoup. Je vous laisse rentrer tranquillement. Je vous embrasse. Et bonne nuit à vous tous qui nous écoutez sur Europe 1, il est 1h. Depuis lundi, nous avons rendez-vous, juste après la libre antenne, avec le comédien Jean-Claude Brialy. Durant ses 15 saisons passées à Europe 1, il a reçu les plus grands artistes de son temps dans son émission Jean-Claude Brialy reçoit. Et donc, dans cet entretien que nous allons écouter, datant de 1985, il échange avec l'acteur Robert Lamoureux, qui revenait sur ses débuts, sa rencontre décisive avec Sacha Guitry, et aussi son succès au théâtre avec la pièce Le Dindon de Feydeau.

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1: Robert Lamoureux. Bonjour Robert.
2: Bonjour.
1: Merci d'être là ce matin parce que tu as matiné tout à l'heure à 15h30 au Palais Royal.
2: Oui.
1: Après avoir eu deux représentations hier.
2: Oui. Le samedi, c'est assez difficile.
1: Oui, deux fois jouer Fedot surtout. Parce que jouer au théâtre, c'est dur quand on est sincère et quand on y met son cœur. Mais jouer deux fois Fedot, je sais que c'est très dur.
2: Oui, il faut le cœur et les muscles.
1: Ah oui. La tête et les jambes.
2: La tête et les jambes, absolument.
1: Alors Robert, ce qui est très rare dans le théâtre en France, en tous les cas en Amérique, ça se fait très couramment, et je trouve ça formidable, c'est que une très grande vedette de théâtre et de cinéma remplace un acteur qui a joué au départ les 100 premières représentations. Jean-Pierre a joué le rôle, et puis il est parti jouer une autre pièce au théâtre Édouard Zatar avec Myriam Darc, et tu as repris un rôle où tu es magnifique, parce que moi j'ai vu la représentation.
2: Merci.
1: Et avec Pierre Mondy, avec toute l'équipe du Danon. Mais c'est très rare en France, on dit oh ben non, moi je veux pas, si je l'ai pas créé, je veux pas le jouer. Comment ça se passe alors?
2: Mais ça a été prémédité, comme c'est-à-dire que au moment où Pierre a signé pour jusqu'au 1er janvier, j'ai parallèlement moi j'ai signé à partir du 1er janvier. Mais le fait de devoir remplacer Jean, ça ne m'a pas posé de problème. C'était pas vanité de ma part, ni c'est simplement que ça ne me paraissait pas être un problème. Ça ne s'est jamais présenté comme un problème. Est-ce que je le fais, est-ce que je le fais pas, ça, pas du tout.
1: Mais c'est très rare. Il y a beaucoup d'acteurs qui ne veulent pas reprendre un rôle. En France, en Amérique, ça se fait tout à fait couramment. Et c'est magnifique quand il y a une troupe aussi solide et aussi homogène et aussi complice qu'il y a dans le Dindon, qui a été mis en scène par Jean Meyer. Alors il y a Henri Tizot, il y a Yolande Folliot, il y a Nicole Calfan, il y a Claude Jansac, il y a Pierre Tornade, il y a Jean-Luc Moreau, il y a Frédéric Tirmont, Hubert Deschamps et Jacqueline Doyen. Et c'était pour fêter le bicentenaire du Palais Royal que Jean-Michel Rosière a remonté ce spectacle délirant qui est le premier spectacle de Paris. Alors on voit dans le journal de dimanche les triomphes de Le Luron et de Serge Labasse, qui est exact, car c'est exceptionnel de louer au mois de novembre, décembre, oui, janvier, oui, l'année prochaine. Ça ne s'est jamais vu.
2: Enfin, il s'agit moins de théâtre que d'un spectacle.
1: C'est ça, un grand spectacle.
2: C'est un grand spectacle, oui.
1: Et Dindon, c'est une pièce magnifique de Fedot, et qui a été créée quoi, en 1890, quelque chose comme ça.
2: Oui.
1: Au Palais Royal, je crois, non. Je crois pas.
2: Je sais pas. C'est enfin, possible.
1: Oui. Et alors, tu joues
2: un vieux beau,
1: un marcheur. On appelait ça un marcheur.
2: Un marcheur, oui. Un vieux marcheur.
1: Un trotteur. C'est celui qui suit les petites dames
2: au avec une belle, avec une belle inconscience d'ailleurs, puisqu'il il finit par l'accompagner jusque chez elle, même à rentrer dans l'appartement. C'est assez rare quand même.
1: Oui, mais il rentre rencontrer le mari. Bah,
2: coïncidence, il connaît le mari.
1: Oui, oui. Ah, c'est très, très, très drôle.
2: Oui, c'est très drôle.
1: C'est très drôle. Et je veux dire que quand les gens, dès le départ de la pièce, c'est ça la force de Fedot, c'est que dès le lever de rideau, ça démarre et ça n'arrête pas.
2: Non, ça n'arrête pas.
1: C'est une cascade de rires et de quiproquos et de dialogues d'une justesse. C'est absolument pas démodé. C'est-à-dire que quand on entend parler des bourgeois, des femmes, des curés, des militaires, des administratifs, enfin, dont on se moque quelquefois cruellement, Fedot l'avait bien compris. En même temps, il y a une situation assez grave, assez. Je veux dire, on pourrait jouer une pièce dramatique.
2: Alors, ça pourrait être dramatique, oui.
1: Alors, Robert l'auteur, qu'est-ce qu'il pense de son confrère Fedot?
2: Ben, ce que j'en pense, c'est que c'est une leçon à méditer chaque soir, parce que il a des audaces qui ne me seraient jamais venues à l'esprit. Jamais je n'aurais osé le quart du 20e de ce qu'il ose faire au personnage. Déjà le fait d'un vieux beau qui suit une dame dans la rue, qui la suit jusque chez elle, qui entre chez elle et à qui elle dit allez-vous-en, qui dit jamais de la vie, c'est quand même, faut oser le faire.
1: Oui.
2: Et tout est de ce tonneau-là, et cacher des timbres électriques sous le sommier,
1: ouais,
2: pour que ça sonne quand on s'assoit, quand on se couche, ouais, ça ne traverserait pas l'esprit.
1: C'est des inventions.
2: Et pourtant, c'est le génie de Fedot, c'est que ça fonctionne.
1: Ouais. Ah oui, ça marche sur tous les publics. Hein. Il faut bien dire que
2: c'est tout public.
1: C'est ça. Les habitués du théâtre qui aiment le théâtre, ils y trouvent leur compte. La jeunesse, les gens qui ne vont jamais au théâtre. Et si on aime rire, et il faut d'ailleurs il y a une autre pièce de Fedot, d'ailleurs pour Dame qui se joue au Bouffe Parisien, qui marche aussi très très fort. Et puis tout à l'heure, Jean-Claude Carbon nous parlait de La Puce à l'oreille montée par Maréchal à Marseille, que je n'ai pas vu. Enfin, je suis un peu inquiet parce que quand il m'a parlé de clinique, j'espère qu'il n'aura pas amputé ni opéré Georges Feydeau.
2: Non. En tout cas, je l'ai entendu dire que ça fonctionnait quand même.
1: Oui, et que les gens s'amusaient.
2: Ça fonctionne alors, quand même.
1: Dis-moi, Robert, toi qui as toujours pris, d'ailleurs, les auteurs ne t'en voulaient pas, un petit peu pas de distance, mais de temps en temps, de pouvoir, avec ta personnalité, arranger un peu le texte, comme tu es un auteur et que le public t'adorait. Ça, c'était peut-être une légende aussi.
2: Oui, je veux dire, c'est pas vrai du tout. Hein. Ah, voilà. Ça s'est produit une fois dans une circonstance précise, et à la demande, un échec retentissant, il fallait quand même sauver au moins les 30 représentations qui allaient suivre. Suite de quoi, l'auteur lui-même, sans parler de la directrice d'art, ont insisté pour que, étant en scène, j'avais tous les moyens de libre cours à ma soi-disant fantaisie, essayer de rattraper les billes. Ce que j'ai fait, à la suite de quoi, on s'est dit, l'amoureux change le texte. Mais je tiens à préciser que c'était à la demande de l'auteur.
1: Oui, c'est ça. Moi, je le sais, puisque je t'ai vu jouer Faisons un rêve.
2: On n'a jamais changé une virgule à Faisons un rêve.
1: Et de Sacha Guitry, tu n'as jamais changé une ligne et un mot.
2: Jamais. Jamais.
1: D'ailleurs,
2: dans Feydeau, pareil.
1: Oui, c'est ça. Parce que là, on est obligé. Il y a une telle mécanique du mot précis.
2: Oh, oui.
1: Que si jamais on se plante, alors là, on est vraiment.
2: Oui, c'est une pièce qu'on ne peut jouer qu'avec le trac. Si la roue quitte le rail, c'est carrément le dérail.
1: Tout le monde s'emboîte et puis c'est
2: oui, oui, oui, oui.
1: On va écouter quoi, mademoiselle, pour commencer?
0: On pourrait écouter Renaud.
1: Oui. C'est un disque choisi par Robert.
2: J'adore, c'est un des compositeurs que j'aime le plus.
1: Et puis en même temps, c'est un titi de Paris. Hein, il est comme Robert, c'est quelqu'un qui est vraiment de.
2: On est né dans des lieux pas très éloignés, à des dates différentes.
1: Mais même à la radio, tu es très très bien conservé, je peux te dire.
0: Ah oui,
2: là, c'est très aimable.
1: Ah, Viviane.
0: Il a un charme fou.
1: Ça y est, je le savais. Dès que l'amoureux entre, les femmes tombent amoureuses.
2: Ah,
1: alors, que c'est beau. Tout
2: ah
1: ça.
2: Oui, encore.
1: Alors, on est
2: une légende.
1: Oui, ah bon? C'est parce que ta femme écoute là, l'émission.
2: Exactement.
0: Jean-Claude Brialy reçoit
1: Robert Lamoureux.
2: Je suis une nationale.

0: Là, j'ai mis, il nous reste 20 francs, mais faut pas charrier quand même. Il nous reste pas tout à fait 20 francs. Le père l'amoureux est fonctionnaire, maman et fille d'horticulteur. Moi, j'ai le brevet élémentaire. Là, j'ai mis brevet élémentaire parce que certificat d'études, ça faisait trop long. On pouvait pas arriver à l'enfiler là-dedans. J'ai dit, je vais pas me casser la lanette. Remarquez, je suis quand même sorti d'une grande école, hein. À coup de pompe, c'est entendu, mais enfin, le... Pas grand-oncle et pas petite sœur, et vraiment de s'appeler l'amoureux, pour plaire aux dames, on fait pas mieux. Papa, maman, l'abonnez-moi. On a une radio qui marche pas. Oui, mais on a un appareil photo qui marche drôlement bien, tiens. Alors, un appareil photo entièrement aérodynamique. Au début, on pouvait pas trouver le devant, ça. Pendant 8 jours, papa, il photographiait ses boutons de gilet, comme ça, le... La seule fois qu'il l'a mis dans le bon sens, il y a un taureau qui arrivait derrière. Mon papa, il disait, bougez pas, il dit, je vais faire de la pause. Maman, il a dit, fais de l'instantané, faut qu'on s'en aille. Il dit, on va pas le... Le samedi, on va au cinéma. Papa, maman, l'abonnez-moi. Ou dans notre jardin de noisy le grand. Parce que papa, faut tout le temps qu'il bricole. Tout le temps, je vois le dernier ramonage qu'on a fait chez nous. C'est papa qui l'a fait. Les ramoneurs sont pas venus. Les pompiers, si, pour dégager papa. Mais sans ça, le... Ça va ? Je vois, nous, on habite au 3e. L'autre fois, il y a un tableau qui s'est décroché, là. Un tableau de mètre. Mètre 20, 25. Papa, on y a donné un clou, un marteau. Ouf, un quart d'heure après, ça y était. On était descendu d'un étage. En ce moment, à la maison, il met de l'huile dans les serrures pour qu'elle marche. Puis quand il met de l'huile dans une serrure, c'est pas bon jouer, lui. Hein. Une serrure, 2 litres d'huile. Hop, c'est comme il dit, là-dedans, il n'y a pas le jour. Hein.
1: Une chose pour changer.
0: T'as rien compris, cette pauvre femme. Enfin, ça ne... Remarquez que 2 litres d'huile dans une serrure, ça fait de trop. Ça fait 1 demi-litre dans la serrure, 1,5 litre par terre. Ben alors, le temps qu'on gagne avec ça, c'est formidable. Entre deux portes, quand on glisse dans le bon sens, on fait 5 mètres d'un coup. Moi, j'ai vu papa traverser toute la salle à manger sur un pied avec des lentilles. Le plat de lentilles, il tenait à l'envers, mais enfin... Depuis qu'on a graissé la serrure qui donne sur le palier, c'est pas croyable. Avant, pour descendre, il fallait 5 minutes. Maintenant, en 3 secondes, pff, hop, l'affaire est bonne. L'autre jour, on était en train de déjeuner, il y a quelqu'un qui sonne. Alors, on a couru pour aller ouvrir. Le temps qu'on ouvre la porte, pff, il était déjà reparti. On a vu que 2 pieds, on n'a pas su qui c'était. On croit que c'est Durand à cause de l'odeur, mais sans ça, on... Un quart d'heure après, c'était sa belle-mère. Dit, vous avez pas vu mon... La concierge est montée, dit, envoyez pas vos saloperies dans mes escaliers. Il bah, y a 2 mois, on a eu des ennuis à la maison, là, avec la serrure de la porte des chutes, des capes, des chutes de... Oui, celle-là, justement. Papa, il dit, comment? Il dit, elle marche pas, cette porte-là. Il dit, on va s'enfermer tous les deux dans les chutes de congélé. Et moi, je vais te faire voir comment, quand 3 jours, on est resté dedans. Et qu'est-ce que vous voulez faire pour se distraire là-dedans? Y a rien. On tirait bien la chaîne de temps en temps. On se lasse, c'est humain ça. Vous me direz, il y a de la lecture, mais c'est toujours pareil. Il y en a, ils prennent des pages au hasard, après on peut plus suivre. Nous, on avait mis un roman avec une couverture en carton épaisse comme le pouce, la couverture, on sait même pas ce qu'elle est devenue. Il y en a, je vous jure, sont courageux, ça va être... Papa, maman, l'abonnez-moi. Quand on est gêné en fin de mois, on pense qu'il y a des millions de gens qui ont sûrement les mêmes embêtements. Là, j'ai mis embêtements, à la maison, on a un autre mot. Et cette façon de voir prouve qu'en somme, papa, maman, moi et la bonne, on est bien français 100%. Papa, moi, l'abonnez-maman.
2: Maman, l'abonnez-moi, c'était votre invité Jean-Paul Brialy, Robert Lamoureux.
3: Oui, quelle merveille, parce que ça n'a pas bougé. On a beaucoup ri hier, on rit beaucoup aujourd'hui. Alors, plus de monologue, hein, Robert.
4: Ouais, bah, du monologue sous une autre forme.
3: Des pièces de théâtre.
4: Voilà.
3: Et là, tu as quelque chose en chantier? Tu
4: oui, depuis 4 ans. J'en suis page 31, quand on sait qu'il en faut 240. On n'est pas rendu, mais enfin...
3: Oui, t'as la page blanche, t'as le mystère de la page blanche, de l'angoisse de la page blanche.
4: C'est-à-dire que je n'ai pas très bien compris ce qui m'arrivait. Mais après le Diable d'Homme... Je me suis lancé comme je fais généralement. Une fois que la pièce est partie, on en commence une autre. J'en ai commencé une autre. Et ça fait 40 ans, ça fait 4 ans qu'elle est commencée. Et je crois que le Diable d'Homme a eu sur moi un essai, c'est ce que j'appellerais un succès catastrophique. C'est-à-dire que je ne m'attendais pas au résultat du Diable d'Homme. que ça m'a fait penser que je pouvais écrire mieux, que je pouvais aller plus loin, que, et ça m'a bloqué complètement, parce qu'en fait je ne dois pas pouvoir faire mieux et pas aller plus loin. Il faut que je redevienne l'auteur des monologues, au moins dans l'esprit, pour pouvoir de nouveau écrire. Un peu la tête gonflée, quoi, appelons ça comme ça.
3: Et tu n'as pas envie d'écrire un scénario, enfin, tu as tourné des films, toi, comme metteur en scène, et comme auteur.
4: Moi, mon truc, c'est un peu les tourlourous, et malheureusement, ça y est, j'ai vraiment épuisé le sujet.
3: La 7e compagnie est à la retraite.
4: Puis c'était vrai, la 7e compagnie, il y avait une partie d'authenticité dans la 7e. Oui. Moi, j'ai eu un exode extraordinaire. Et puis après, non, ça n'a plus fonctionné.
3: Et au cinéma, on te propose des rôles qui te...
4: Pas du tout.
3: Ah, pas du tout.
4: Pas du tout. Et c'est une heureuse coïncidence, parce que je ne suis pas sûr que je les accepterai, quels qu'ils soient. Alors, on se lâche les uns les autres, quoi. C'est en même temps que je boude, ils me boudent.
3: Oui, mais enfin, si tu rencontrais un rôle formidable, enfin, qui te plairait, et un metteur en scène sympathique, comme tu l'as fait avec Jacques Becker quand tu avais tourné Arsène Lupin, ça serait bien de rencontrer, parce que tu manques au cinéma quand même, il n'y a pas de...
4: Bon.
3: Ah bon?
4: Oh, je ne pense pas. C'est quand même pas moi qui fais tomber Gaumont.
3: C'est joli. Alors, Robert, ma chère Viviane, il est Capricorne.
2: Oui.
3: Il est né au mois de janvier, dans le 12e arrondissement, près de Reuilly-l'Hydrault, c'est ça?
2: Oh, là où j'ai passé ma jeunesse.
4: Vous voyez?
2: Mais voyez?
3: Ça commence bien. Et alors, c'est à Saint-Mandé qu'il va passer toute son enfance et son adolescence, c'est ça?
4: Oui.
3: Alors, tu étais d'un milieu modeste, tes parents, ton père travaillait à l'ancienne RATP, là, ça s'appelait TCR.
4: Non, ma mère travaillait.
3: Ah, c'est ta maman.
4: J'ai pas eu la chance de...
3: T'as pas connu mon père très jeune.
4: J'ai pas connu mon père.
3: Et c'est ta maman qui t'a élevé.
4: Oui.
3: Tu faisais rire tes camarades à l'école.
4: Bien sûr.
3: Et tu fais du patronage, c'est ça?
4: Oui.
3: Et à 12 ans, tu vas au conservatoire, tu rêvais du conservatoire.
4: Tiens, c'est un rêve dont je ne me souvenais pas, mais...
3: Et à 14 ans, tu connaissais tout le théâtre classique par cœur, ça c'est vrai?
4: Ah oui, je peux dire connaître, non, mais lu, je l'avais lu. Je l'avais connu, je sais pas. Oui. C'est venu beaucoup
3: mais
4: plus tard.
3: Mais t'avais envie d'être...
4: C'est venu 50 ans plus tard, ça, mais lu, oui.
3: Mais t'avais envie d'être acteur très jeune, donc?
4: C'était pas formulé, c'est-à-dire que je prenais un plaisir fou à lire des pièces de théâtre, mais je ne me projetais pas à partir de ça. Je lisais, j'y prenais du plaisir, mais j'étais d'un milieu tellement modeste que c'était à peine envisageable. Enfin, oui, ça m'aurait pas traversé l'esprit, mon destin était fixé d'avance. À 14 ans et demi, 15 ans, j'allais quitter l'école et puis travailler, quoi.
3: Oui, et tu savais quoi?
4: J'ai vraiment quitté l'école, enfin, on m'a un peu poussé, ce qui m'a fait quitter l'école, d'ailleurs, j'ai quitté l'école. Mais j'ai travaillé. Enfin, est-ce qu'on peut appeler ça travailler? J'allais à l'usine, quoi.
3: Bah oui.
4: Et c'est précisément parce que j'y faisais rien que j'en ai fait beaucoup. Je connais un grand nombre d'usines, d'ateliers, de bureaux.
3: On te virait ou
4: c'est... On me virait.
3: Ah oui.
4: On me virait.
3: Mais parce que tu faisais rire ou parce que tu...
4: Oui, c'est ça. J'étais pas à mon travail, comme on dit.
3: Oui,
4: tu n'as pas la tête à ce que tu fais.
3: Oui, oui.
4: Ce qui était continue.
3: Ce qui était merveilleux d'ailleurs.
4: Oui.
3: C'est bien de ne pas avoir sa tête à ce qu'on fait, surtout quand on est à l'usine. Et à 16 ans, tu tombes amoureux de Denise.
4: Oui.
3: Elle avait des cheveux châtains et raides. Là, c'était la petite vendeuse à la mercerie.
4: Raide.
3: Enfin, ondulée.
4: Oui, pour son souvenir, imagine. Oui, c'est ça, ondulée.
3: Voilà. Et alors, elle était petite vendeuse à la mercerie de la place de la mairie.
4: Oui.
3: À Saint-Mandé. Et pendant des semaines, vous allez vous correspondre avec des petits bouts de papier.
4: Oui, oui.
3: Et quand on connaît Robert, et quand on le voit au théâtre, au cinéma, ou qu'on l'entend à la radio, on ne peut pas imaginer, et même aujourd'hui, qu'il est encore comme il est, sentimental et romantique. Il correspondait avec des petits bouts de papier, des lettres, près de cette jeune fille, oui, oui, de 16 ans.
4: Il y avait une petite vitrine. Alors, je déposais mon petit papier sur le bord de la vitrine, et puis elle sortait avec un plumeau, et elle venait en moyenne toutes les deux heures et poussait la vitrine pour ramasser le papier. Jamais vu une vitrine aussi propre. C'était
3: Et t'écrivais beaucoup?
4: Voyons, c'est des petits papiers qui finalement avaient, tu vois, là, de quoi ça faisait un centimètre carré, mais tellement ils étaient pliés petits, quoi. Et puis là-dessus, on se disait à tout à l'heure,
3: oui.
4: Je t'aime bien. C'est pas je t'aime, parce que oui. Pour les grands mots, mais je t'aime bien, tout ça.
3: Alors tu l'as emmené se promener au bois de Vincennes.
4: Oui, et un soir, enfin, on est sortis ensemble.
3: Voilà, et c'est là que tu lui as pris la main.
4: Voilà, je lui ai pris la main et j'en ai encore le cœur qui bat.
3: Eh oui, c'est joli, c'est ton premier amour, ça.
4: Oui.
3: Alors, on va entendre quoi pour fêter le premier amour?
2: Oh, de... quelque chose qui va très très bien, puisque c'est une chanson des Beatles qui s'appelle Michelle.
3: Elle s'appelait Denise.
4: Ah oui, j'adore cette chanson.
2: Par Kathy Babarian.

0: Coriali reçoit
1: Robert Lamoureux. Alors Robert, pour parler un petit peu de tes premiers amours, tu fais des études secondaires parce qu'il ne faut pas croire, hein? Et tu vas gagner ta vie, comme tu l'as dit, en faisant les quelques usines. Puis, à le début de la guerre, tu deviens moniteur d'instruction générale dans un centre de formation professionnelle.
2: Oui, sous un faux nom.
1: Ah bon?
2: Eh oui, parce qu'en principe, j'aurais dû partir au STO.
1: Ah, c'est ça.
2: Mais mes ennuis ont commencé là.
1: Alors, tu as fait la drôle de guerre dans la région de Clermont-Ferrand?
2: C'est-à-dire que j'ai été mobilisé en, oui, c'est ça, en juin 40. C'est-à-dire au moment où les Allemands sont entrés à Paris, trois jours après mon départ. On aurait pu se rencontrer, puis finalement, ça s'est pas fait. Et j'ai été faire quelques jours de service militaire à Issoire, dans le Puy-de-Dôme. Oui. Et là, j'ai gardé le souvenir d'une accélération dans l'instruction, qui est assez colossale. Tous les hommes savent que il y a un parcours. Bon, on apprend d'abord à marcher au pas, puis à garde à vous, puis ensuite le fusil et tout ça, et enfin le tir au fusil. Alors tir debout, tir à genoux, tir couché. Et je me rappelle que ça y avait quand même urgence. Et que nous, le premier jour, on s'est retrouvé fringué comme on a pu dans la cour de la caserne, et que il a feuilleté l'instructeur a feuilleté le manuel. Et puis il nous a dit au lieu de commencer par la page, on va passer tout de suite à tireur couché passe 14. Et j'ai jamais su tirer debout ni à genoux, mais je sais tirer couché. On a commencé par le milieu du livre pratiquement. Et puis on a été plus ou moins défendre Clermont-Ferrand, qui en avait bien besoin. D'ailleurs, il était trop tard. Et c'est là que la débâcle pour nous a commencé, de fuite générale, quoi, l'écoulement vers le sud. D'où la 7e compagnie.
1: C'est ça. Et alors après, tu étais vendeur de gâteaux vitaminés à la Sauvette, cureur de rivière dans le Poitou, abatteur de vaches clandestin.
2: Oui, oui, toujours sous des faux noms.
1: Ça, c'est extraordinaire. Tu as fait tous ces métiers.
2: J'ai fait tous ces métiers là pendant l'occupation.
1: Et alors à la Libération.
2: Pour nourrir mon petit.
1: Pour nourrir ton petit. Et à la Libération, tu es sergent-chef au service météorologique de l'armée.
2: Absolument.
1: T'étais le cousin d'Albert Simon.
2: Oui. Il me doit beaucoup.
1: Et tu connaissais quelque chose?
2: Ah, bien sûr, j'étais même un très bon élève.
1: Ah bon?
2: Oui, oui.
1: Tu pouvais prévoir le temps?
2: Non, pas plus que lui, mais pas plus qu'Albert Simon, mais j'avais la même formation.
1: Ah bon? Dans le temps froid, sec, aujourd'hui, et...
2: Oui, comme tu as pu voir.
1: Peu mieux fait.
2: Comme tu as pu voir.
1: Alors, t'es démobilisé... Et tu décides de partir loin pour faire le poids, c'est ça?
2: Oui, tout de même, ça devenait un petit peu chaotique, mon existence. Alors, je me suis dit, il faut quand même que je me mette devant moi, puis que je vois ce que je sais faire, et ce que j'ai surtout envie de faire. Alors, je suis parti en Afrique, où j'ai séjourné pendant 20 mois.
1: À Kenadza?
2: À Kenadza, exactement, oui. Je suis resté 20 mois.
1: C'est près de, à 35 km de Colombéchard, pour ceux qui suivent sur la carte en ce moment.
2: Oui, oui, ils ne doivent pas manquer.
1: Oui.
2: Ils sont nombreux. Et
1: aux confins du Sahara.
2: Aux confins du Sahara.
1: Et alors là, tu es comptable.
2: Oui, appelons ça comme ça. En réalité, je faisais des adresses, mais ça peut s'appeler aussi comptable.
1: Et tu restes là 2 ans.
2: 20 mois, exactement.
1: Ah oui.
2: Le temps d'accumuler un pécule.
1: C'était une mine de charbon, c'était?
2: C'était une mine de charbon, oui, qui ne chauffait d'ailleurs que les gens de la mine. On n'a jamais pu en transporter un gramme ailleurs, parce que c'était pas possible.
1: Et alors là, pendant tes heures de loisirs, parce que je pense qu'il y en a, il devait y en avoir...
2: Il n'y avait que ça, même.
1: Oui, parce qu'il n'y avait ni télévision, ni...
2: Non, rien, ni charbon, ni rien.
1: Alors t'écrivais des poèmes et des chansons.
2: Et j'écrivais des poèmes et des chansons, oui. Et puis un jour, à propos d'enveloppe, il a éclaté un conflit entre les charbonnages et moi, et j'ai perdu. Mais d'une certaine façon, j'ai gagné. Parce qu'un jour, on nous a demandé de faire, on changeait les feuilles de paye, on nous a demandé de refaire entièrement les enveloppes destinées au personnel, en heures supplémentaires. Et bon, moi, j'ai accepté comme tout le monde, mais il s'est produit un petit phénomène, c'est que les ingénieurs, qui devaient être 4 ou 5, et les comptables, puisqu'on appelle ça comme ça, on devait être une dizaine, il se trouvait qu'on avait des heures supplémentaires, mais payées en fonction du salaire de l'employé. Les ingénieurs faisaient des enveloppes, monsieur machin, 30 rue machin, nana, et là, pour faire ça, il avait 12 francs, et nous, avec notre salaire, pour faire exactement la même chose, lécher le timbre et le coller sur l'enveloppe, on avait 6 francs. J'ai dit, c'est pas logique. Ou vous me payez 12 francs, ou vous payez les ingénieurs 6 francs. Mais là, il y a un conflit. Et ils m'ont foutu à la porte. J'étais un empêcheur de tourner en... Ça m'a... Et alors, bon, foutu à la porte, je suis rentré en France. Mais avec dans ma serviette tout ce que j'avais accumulé comme textes pendant ces 20 mois. Et puis, j'ai été les proposer, ça a intéressé, je les ai vendus, j'ai démarré comme ça. Et si je suppose qu'on ne fasse pas ce coup des enveloppes, si ça se trouve, j'y suis encore.
1: Oui.
2: À quoi ça tient?
1: T'as été sauvé.
2: En somme, sauvé, perdu, sauvé.
1: Ah oui. Mais quelle est la première personne que tu as rencontrée à Paris? Tu connaissais des gens?
2: Personne.
1: Spectacle?
2: Non, personne.
1: Et comment t'as fait alors?
2: Eh bien, à vrai dire que j'avais imaginé, j'adore les machines à écrire. Et je sais très bien monter, démonter une machine. Enfin, maintenant, non, les machines électroniques qui impriment à la voix, c'est pas mon affaire. Mais celles, les machines digitales, ça m'a toujours passionné. Et j'avais envisagé, appelez-moi à tel numéro, si votre machine est en panne, j'arrive. Une sorte de SOS machine à écrire. Mais je te parle, j'étais un précurseur, puisque ça, c'est dans les années 47-48. Mais alors, dans ma serviette, j'avais donc fait imprimer des prospectus, et puis je me promenais avec mes prospectus, j'allais de bureau en bureau, et puis, dans une autre case de ma serviette, il y avait mes poèmes et mes chansons. Et un jour, j'ai fait d'une pierre deux coups, c'est-à-dire que je suis entré dans un immeuble, boulevard Bonne Nouvelle, et j'ai été dans une maison d'édition musicale. Je me présente sous deux faces, n'est-ce pas? Je peux d'un côté réparer vos machines, et d'autre côté, vous faire lire quelques poèmes si... Et puis ils ont lu les poèmes avant d'exiger le prospectus pour les machines. Ça leur a plu et tout a démarré comme ça.
1: C'était Georges Elian, c'était le frère de Jacques Elian.
2: Oui, c'était le frère de Jacques Elian, oui, coïncidence.
1: Et alors il a pris les chansons.
2: Oui, il m'en a. Enfin, comme je n'avais écrit que des choses un peu africaines, j'en venais. Il m'a dit, dans le même style, vous écririez des choses sur Paris, ça me plairait bien. Alors j'ai loué une chambre hubergère et dans la nuit j'ai écrit qu'à tous sa chanson, donc que je lui ai reporté le lendemain matin, dont une qui l'a beaucoup intéressé. Il a téléphoné le même matin à Yves Montand. On a été voir le même matin Yves Montand, qui s'est emballé pour la chanson et qui l'a enregistré. À partir de là, les choses ont été.
1: Eh ben alors voilà, on va écouter Yves Montand qui chante cette belle chanson.
0: Jean-Claude Brialy reçoit
1: Robert Lamoureux. Alors Robert, d'abord, nous on a une bonne nouvelle. Europe 1 a pris un point. Tu sais qu'il y a des sondages. Parce que tu sais, maintenant aujourd'hui tout le monde vit, enfin, tu le sais mieux que moi, on vit avec les recettes de théâtre, il y a le cinéchiffre de cinéma. Alors quand tu fais les entrées, tu dis lui il est bien, lui il est pas bien, il a du talent, pas de talent, enfin, c'est assez terrifiant. Cela dit, les spécialistes au cinéma, Fechner-Gaumont, c'était encore un mariage heureux, ont fait 62 000 entrées à Paris, premier jour. Tu te rends compte, 60...
2: Le premier jour.
1: Oui.
2: Ah oui, c'est ce qu'on fait en général en une semaine.
1: Voilà. Donc ils ont fait avec Bernard Giraudot et Gérard Lanvin, le film de Baz Luhrmann.
2: Oui, les spécialistes.
1: Oui, qui est d'ailleurs un très beau film. Et un grand film d'aventure, un film sympathique avec beaucoup d'humour et deux acteurs superbes. Et le film de Patrice Lecomte. Alors eux, ils font 62 000 entrées le premier jour, c'est-à-dire presque 63 000 entrées.
2: C'est formidable.
1: Et 270 000 entrées sur la France au premier jour, je suis insensé. Et bon, alors ça va être...
2: Et comment les gens le savent-ils? Autre miracle. Parce que se ruer le premier jour, c'est tout de même aller dans l'ignorance.
1: Tu sais bien que le succès...
2: Non, pas du tout, le public...
1: Voilà, est sans... Enfin, comme le dindon est des meilleures recettes au théâtre à Paris, qui est la première recette du théâtre à Paris. Bon, on parlait de la main et on parlait de le lion, mais au théâtre, c'est le dindon. Puis le deuxième fait d'eau, d'ailleurs, Pandame qui marche très bien, il y a plein de spectacles. Et Europe 1 a gagné un point parce qu'il y a des sondages. Alors il y a une petite guerre comme ça, à la fois affectueuse, parfois.
2: Affectueuse?
1: Ou enfin, quelquefois entre RTL, France Inter.
0: Une vraie compétition.
1: Les radios libres, tout ça. Enfin, je suis très content que Europe ait gagné un point, plus d'un point. Et beaucoup grâce à Michel Drucker, si j'ai bien compris.
0: Grâce à tout le monde.
1: Grâce à tout le monde. Enfin, je veux dire, c'est bien, tout ça, c'est formidable. Alors voilà, nous, on va gagner un point, j'espère, entre midi et deux. Alors, Robert, donc, tu commences tes monologues en chantant tes chansons. Mais il y avait d'abord, disons, Dassary avait chanté beaucoup de chansons de toi.
2: Pas beaucoup, une, je crois.
1: Ah, seulement une?
2: Seulement une, oui.
1: Ah bon?
2: Enfin, je m'étais pas limité à Dassary, je faisais la tournée des chanteurs.
1: Et des femmes? Il y avait des femmes qui t'ont chanté?
2: Un peu plus tard, Patachou a chanté Histoire de Rose. Mouloudji a chanté Viens, qu'est-ce que tu crois? une chanson un peu
1: adam. Oui, t'étais pas tombé sur les plus mauvais, hein?
2: Non.
1: Hein?
2: Non.
1: C'est bien ça. Et puis alors.
2: Mais je crois que Mouloudji la chante toujours.
1: Oui, dans son
2: numéro, oui.
1: Et puis alors, Jacques Canetti, tu ouvres la porte de son théâtre au Grand Baudet, c'est là où tu te fais tes débuts vraiment officiels.
2: La porte étroite, c'était.
1: Ah oui. Ah oui.
2: Financièrement parlant.
1: Ah oui. Et il y avait qui au Grand Baudet? Il y avait des gens qu'on connaît aujourd'hui.
2: Oui, mais qui ne se présentaient pas sous la même forme.
1: Et Pierre Dac et Francis Blanche.
2: Pierre Dac, Francis Blanche, Raymond Devos.
1: Raymond Devos et Darry Cole.
2: Et Darry Cole.
1: Qui étaient plutôt des figures en eux.
2: Bah, à l'époque, Darry accompagnait au piano. Moi, je devais passer en numéro 2. Et Raymond Devos avait un numéro de duettiste.
1: Ah oui.
2: Ah oui, il jouait de la guitare avec un compère et il prenait des baffes.
1: Ah d'accord.
2: En scène.
1: Et alors, parallèlement à ça, tu fais des émissions de radio.
2: En même temps, oui. Beaucoup.
1: Et c'est Henri Kubnik, au Théâtre de l'Étoile, qui te...
2: Oui, je lui dois mes débuts à la radio.
1: C'est lui qui t'a... Qui
2: en
1: t'a...
2: même temps que Georges Decaune
1: et Jacqueline Joubert
2: et, non, pas Jacqueline.

0: public, je laisse tomber, j'en ai marre, je peux pas faire 3 émissions par semaine, j'ai pas la capacité, je peux pas, j'ai pas le matériel. Et puis il s'est fâché tout rouge en me disant, il est pas question que tu ne viennes pas cet après-midi, trouve n'importe quoi mais viens, et avec du matériel. Alors j'ai fouillé dans mes papiers, j'ai retrouvé ça, papa, maman, il y avait pas de suite, et j'ai terminé la chanson dans la matinée, et puis à tout hasard je me suis pointé dans l'après-midi au Théâtre de l'Étoile avec ça, j'ai sifflé l'air au pianiste, il a pris les quelques notes pour m'accompagner, j'ai chanté la chanson et j'ai jamais eu un succès pareil. Cette chanson qui était vraiment faite pour boucher un trou, finalement elle a comblé ma vie.
1: Ah, c'est magnifique. Ouais. Est-ce que tu avais fait la musique aussi?
0: En général, je sifflais.
1: Les thèmes.
0: L'air, oui, oui. La musique, je l'écrivais dans ma tête. Mais comme je ne connais rien à la musique, il me suffisait d'arriver près du pianiste, je lui sifflais l'air, lui déchiffrais, marquais les notes, et après, on partait là-dessus.
1: Et ça a été un triomphe.
0: Ah oui, énorme.
1: Et alors là, tout démarre, là.
0: Ben oui, ben c'est un peu le coup de la chasse au canard que j'ai écrite en catastrophe dans le taxi qui m'emmenait de Maison Lafitte à l'Alhambra Musical, où je devais passer en télévision avec du matériel. Et comme j'avais toujours rien dans le taxi, je ne sais pas pourquoi cette idée de canard m'a traversé la tête. Enfin, toujours est-il que dans le taxi, j'écris la chasse au canard. Et puis je suis arrivé sur scène avec mon papier, j'ai lu, et il n'existe pas d'autre enregistrement que celui-là, qui a été le premier et le définitif, en somme. Et quand on écoute la chasse au canard, de temps en temps, on sent bien que il y a des ah là là là là là qui traînent un peu. C'est parce que je suis en train de chercher à quelle ligne j'en suis.
1: Ah, c'est formidable, c'est magnifique. C'est magnifique. Eh bien, c'était l'amiral, le libertis, le jockey, tout ça, c'est là où tu passes dans tout.
0: Moi, j'ai connu l'amiral à l'époque où il y avait trois putes et 5 garçons pour le service. Et ben, c'est tout ce qu'il y avait comme client.
1: Ah oui.
0: Oui, oui. Mais ils étaient très, très. Ils me demandaient. Je passais quand même à des heures très régulières. Je passais 2 fois. Je pense minuit et 1h30 du matin. Et alors, comme il n'y avait personne que le personnel, les putes compris, et qui m'adoraient, ils me disaient, allez, ce soir, tu nous dis ça. C'est, j'avais pas besoin de choisir, moi.
1: Alors, ils te demandaient à la carte.
0: À la carte, oui.
1: C'est bien.
0: Et ce soir, tu nous dis ça. Ah non, pas celle-là. Celle-là, j'en ai eu hier. Oui, ce soir, c'est voilà, une autre.
1: Et au Liberty, c'était chez Tonton.
0: Chez Tonton, oui, c'était
1: bien. Personne ne peut imaginer que des gens de nos âges, ce qu'était le Libertis, parce que le Libertis, c'était une espèce de café-concert, enfin, c'était ce qu'on appellerait un café-théâtre aujourd'hui, car c'était un restaurant tout petit, il était, je ne sais pas, à ce moment-là, il était Place Pigalle ou...
0: Oui, c'était ou Place Blanche.
1: Place Blanche.
0: Place Blanche, oui. Voilà. Mais là, le monde entier, il y a des
1: films. Le monde entier.
0: Il n'y a pas un roi qui ne se soit pas assis dans la salle du...
1: Et les garçons participaient au spectacle, qu'on fait maintenant à l'Alcazar au Paradis Latin, mais c'est Tonton qui avait inventé ça.
0: Avec les parents de Michel Sardou.
1: C'est ça, avec Jackie et Fernand.
0: Avec Jackie et Fernand.
1: Et Marguerite Moreno disait des poèmes, et Gilbert Bécaud y a débuté, enfin c'était insensé.
0: Oui, oui.
1: Moi j'ai vu
0: Gilbert chanter Mes mains, là.
1: Oui, qui débutait.
0: Il débutait, oui, oui.
1: Bah, toi aussi d'ailleurs.
0: Oui, oui, moi j'avais débuté, je crois, un an ou 10 ans.
1: Il y avait Charpigny et Brancato.
0: Charpigny et Brancato.
1: C'était hallucinant ce qu'il
0: faisait. Et puis j'y ai vu Champy aussi.
1: Ah oui.
0: Oui, oui. Qui était un type prodigieux. Il m'a influencé d'ailleurs.
1: Ah oui. Ouais. Tonton, c'était un personnage.
0: Oui, oui. Ah, oui,
1: il avait la bouche un peu de travers parce qu'il avait eu un accident.
0: Oui, oui.
1: Il était incroyable. Et il disait toujours, il faut aller voir. Il disait toujours, j'entends encore dire, il faut aller voir les lavabos s'il n'y a pas des bagues qui traînent. Ah, je dirais, il était incroyable.
0: Des bagues?
1: Oui.
0: Oui, en effet, c'est un endroit où on les perd.
1: Parce que les gens qui se lavaient les mains, il en a trouvé 2 ou 3 comme ça. Ah, il était incroyable.
0: Ouais, ouais.
1: C'était un cabaret où il y avait en plus de un beau
0: spectacle. Oui, j'y ai vu défiler des rois, des reines, des empereurs, tout ce que le monde comptait, le monde entier comptait de grosses personnalités.
1: Se précipitaient dans un endroit où les gens étaient mal assis, entassés. On y mangeait bien, je crois.
0: Je ne sais pas.
1: C'est très cher.
0: Le plat garni.
1: Ouais.
2: Claude Brialy reçoit
1: Robin Lamoureux qui n'a pas mangé parce qu'il va jouer tout à l'heure au théâtre et il veut garder le punch.
2: Mais nous, oui.
1: Mais nous, on a bavé.
0: Vous avez mangé pour moi.
1: Pour 4.
0: Oui.
1: Aurait du mal aussi et mange un petit peu, c'est bien.
2: Et Marc Pric aussi.
1: Non, bon, alors là-bas,
2: pas de l'autre côté de la vie. Non,
1: c'est insensé d'ailleurs. Je leur jette des morceaux à travers la glace. Alors oui, on parlait de... On faisait un petit tour d'horizon avec la carrière de Robert, parce que souvent, les gens nous téléphonent ou nous écrivent en disant, alors comme ça, il est arrivé et il a réussi. Je dirais que c'est pas si simple que ça, et même quand on a beaucoup de talent...
2: Quelquefois, c'est vrai.

0: Quelquefois,
1: c'est vrai. Que ce soit tout à fait.
0: Quelquefois, on sent qu'il y a une sorte
1: c'est à moitié vrai.
0: De bonne
1: c'est
0: étoile.
1: À moitié
0: quelquefois,
1: vrai.
0: Une bonne étoile.
2: Non, mais là, la chance a beaucoup d'importance dans le succès. Mais en même temps, il y a aussi souvent une période avant le succès qui est très dure. Et c'est pourquoi les grands acteurs, ou les grandes actrices, surtout au théâtre, sont souvent des très grands professionnels parce qu'ils ont le respect de ceux qui viennent les voir. Et quand on lit comme ça, moi je connaissais un peu la carrière de Robert, mais quand on voit tout de même, il a passé dans des moments difficiles, que c'était pas toujours rose, et que tout d'un coup on croit pas qu'on s'installe comme ça en disant ben voilà, bonjour, j'ai ma voix, je fais rire, je raconte des histoires drôles.
1: En fait, c'est une longue quête qui commence beaucoup plus tôt qu'on ne se l'imagine. Il faut arriver à un certain âge, le mien notamment, pour jeter un regard en arrière et s'apercevoir qu'on a commencé bien avant de commencer.
2: C'est ça.
1: Finalement, on a commencé en venant au monde dans une certaine direction. Alors, elle s'est trouvée la plupart du à 95% contrariée. Mais c'est une quête qui commence bien avant qu'on ait conscience de cette quête. En fait, moi, je me souviens avoir écrit des trucs, des conneries, mais très jeune. Je me souviens même d'avoir écrit des choses qui étaient illisibles. J'avais le goût d'écrire, comme j'ai eu le goût de faire rire, mais très très jeune. Bon, alors, c'était très maladroit, c'était confus, c'était informe, mais il y avait ce goût-là. J'ai par exemple eu très longtemps le premier prix de camaraderie en classe. Et à l'époque, on juge pas sur les qualités du type. On a le prix de camaraderie parce qu'on est celui qui fait rire. Ça ne se juge pas sur les qualités morales. Mais donc, c'était, et j'entendais Bernard Tapie récemment à la télévision dire « Essayez ». Il faut essayer. Quelqu'un qui porte véritablement quelque chose, finalement, ne cesse pas d'essayer. Même inconsciemment, il essaye. Et quand vous parlez de chance, je suis à moitié d'accord. La chance, oui, si vous avez quelque chose sur quoi cette chance bien puisse sûr, s'accrocher. Autrement dit, je prends mon exemple parce que c'est le plus commun, mais dans ma serviette, il est vrai que j'avais mes prospectus pour machine à écrire, mais j'avais aussi essayé d'écrire des poèmes que j'ai fait lire. Si la serviette vide ne m'aurait jamais apporté que la chance à la limite, mais la chance qui ne s'attaque à rien, qui ne fait pas éclater quelque chose d'existant déjà, ça n'est même pas de la chance, c'est rien.
2: Oui.
1: C'est rien. Il faut donc porter quelque chose et puis attendre que la chance permette à ce quelque chose de s'exprimer.
2: Et pas se décourager aussi, parce qu'il faut
1: essayer.
2: La patience, de l'humilité. Et
1: oui,
2: puis,
1: oui.
2: Parce qu'on en reçoit des baffes dans la gueule.
1: Ah oui, c'est. Hein oui, oui.
2: Enfin, en 1950, on te donne le grand prix du disque.
1: Oui.
2: Hein?
1: Oui, tout ça m'a toujours beaucoup surpris du reste, parce qu'on ne se fabrique pas, on est comme ça et on est tout étonné qu'étant comme ça, ça fonctionne.
2: Et en 1951, tu fais un récital devant le président Auriol et il pleurait de rire tellement qu'il a dû s'essuyer ses lunettes.
1: Oui, oui.
2: Tellement il faisait pipi dans son pantalon.
1: Oui, oui. Il y avait une rangée, c'était pour
2: la chancellerie.
1: La chancellerie, oui, oui. Et il y avait au premier rang, il y avait le président Auriol, sa femme et les ministres, dont le premier. Et ces gens ont beaucoup ri, mais ri à un point que on voyait Madame Auriol, ses pieds avaient quitté le sol, enfin elle se basculait en arrière. C'était vraiment formidable. Et puis il y a eu la photo de François. François était là et qui a photographié le premier rang au bon moment. Et il y a la demi-page de couverture de François, enfin, en première page de François, il y avait cette photo merveilleuse avec qui fait rire ainsi le gouvernement. Et c'était la première fois que je sortais, que je bénéficiais d'une publicité pareille. Ça m'a lancé.
2: Ah oui, mais c'était un beau cadeau que tu leur avais fait.
1: Mais enfin, je les avais fait rire.
2: C'est ça.
1: Et alors, la chance a voulu que la photo, que ce soit ce gars-là, que...
2: Bon, oui.
1: Mais ça venait sur quelque chose qui existait déjà.
2: Et puis, en 1952, tu dis, c'est fini, je ne vais plus faire de cabaret, je vais écrire.
1: Oh non, pas en 52, en 56 ou 7.
2: En 56 ou 7.
1: Ouais, ouais.
2: En 52, tu étais aux Trois Baudets.
1: En 52, c'est les Trois Baudets, oui, oui.
2: Mais là, c'était en vedette, là, non?
1: Ah non, j'ai pas commencé du tout en vedette. Quand j'étais engagé, il y avait Pierre Dac, Francis Blanche, et puis il y avait 13 autres acteurs. Enfin, oui.
2: Il y avait une revue, c'était une revue.
1: Une revue, c'était une revue, oui.
2: C'est ça.
1: Mais alors, la radio aidant, chaque mois, on modifiait l'affiche.
2: Ah, tu montais?
1: Oui, je montais. Puis ça s'est terminé deux ans après.
2: T'étais mieux payé quand même.
1: Non, pas du tout. Pas du, c'était la bonne affaire, ça.
2: Oui. Et puis, t'as fait des adieux à l'Olympia ?
1: Oui. En 57 ou 8, quelque chose.
2: Alors ça, tu as dit, c'est fini. Le music hall, c'est terminé.
1: Oui.
2: Je vais faire maintenant l'auteur et l'acteur.
1: Non, je ne savais pas ce que j'allais faire, mais je savais ce que je ne voulais plus faire.
2: Ah, tu ne voulais plus faire.
1: Et là, j'ai d'ailleurs, pour cette raison, j'ai traversé un trou de deux ans très, très, très, très douloureux. Mais je savais que je ne voulais plus faire de musique.
2: Parce que tu ne pouvais plus.
1: Pouvais plus.
2: C'est ça, t'étais
1: vidé.
2: Ah oui. Vidé. Comme Jacques Brel pour la chanson, quand il a fait ses adieux.
1: Je ne sais pas. Mais enfin, quand j'ai dit adieu, c'est. Oui, c'était un aveu d'impuissance. Je ne pouvais plus.
2: Et en même temps, pendant deux ans, ça pose des problèmes.
1: Oui, j'ai écrit une pièce qu'on a lue et qu'on m'a rendue. Et j'ai fait un très mauvais film. Enfin, ça a été la crotte pendant deux ans.
2: Et puis tu reviens au théâtre alors là.
1: Grâce à Marcel Achard.
2: C'était Turlututu ?
1: Turlututu. Où a éclaté le scandale du texte soi-disant modifié.
2: Oui.
1: Enfin, pas soi-disant, il était très réellement modifié.
2: Mais ça c'était avec l'accord de Marcel et de Simone Berriot.
1: Absolument.
2: Parce que c'était au théâtre Antoine. Et alors dis-moi, Sacha Guitry, tu l'as rencontré quand alors ? Faisons un rêve, c'est en 57.
1: Oui.
2: C'est l'année de la mort de Sacha.
1: Il est mort pendant qu'on est
2: parce que moi, je me souviens très bien que le soir de la générale où j'étais, il y avait Daniel Darieux et Louis de Funès.
1: Oui.
2: C'était quand même une affiche assez extravagante. Hein. Et bon, j'ai toujours aimé beaucoup Guitry. Enfin, j'étais fasciné par le personnage, par l'auteur. Et quand je suis allé au Théâtre des Variétés où jouait Robert, qui a été un triomphe,
1: ah ouais.
2: Je me souviendrai toujours, je suis entré dans ta loge et tu appelais Sacha Guitry. Ça pour moi c'était magique et mystérieux.
1: Je le tenais au courant chaque fois que je sortais de scène, c'était pour lui téléphoner, il était couché.
2: C'est ça, il était
1: et je lui donnais le ton tout le long de la soirée, il a été tenu au courant de.
2: C'est ça, il est mort en juillet et je crois que vous avez créé la pièce vers février-mars.
1: Oui.
2: Et ça c'est un beau souvenir parce que Daniel Darieux de Funès est une jolie pièce.
1: C'était une jolie pièce et puis c'était une belle partenaire et un partenaire fantastique.
2: Oui, formidable.
1: Ouais.
2: Mais alors comment tu l'avais rencontré Sacha Guitry, tu l'avais vu
1: C'était sur une proposition du directeur des variétés qui m'avait demandé.
2: Moret.
1: De Denis Moret, oui.
2: Et alors, tu l'as rencontré, Sacha Guitry ?
1: Ah oui, très souvent. Enfin, on a répété chez lui pendant un mois. On répétait chez lui de 2h à 4h. Et à 4h, on venait au Théâtre des Variétés. On remettait en scène ce qu'il nous avait déjà mis en scène dans sa chambre. On a fait ça nous-mêmes.
2: C'est ça. Il vous mettait en scène de son lit.
1: De son lit, oui. Et puis après, on recopiait fidèlement sur la scène des Variétés.
2: Et il était charmant, gentil, attentif, délicat,
1: courageux.
2: Et courage
1: surtout. Enfin, bon, drôle, on le sait, mais ce qu'on sait moins, c'est le courage qu'il avait, la dignité dans sa maladie. Il nous a fait des surprises comme ça. Avant d'entrer dans sa chambre, on était appelé par une garde malade. On attendait dans le salon généralement. Et il était déjà très gravement malade quand un jour la porte du salon s'est ouverte et il est entré dans le salon au lieu que nous entrions dans la chambre, c'est lui qui est venu en me disant je suis un peu en retard mais je faisais du cheval dans le bois de Boulogne et j'ai pas pu arriver plus tôt.
2: Pour vous faire une blague.
1: Oui.
2: C'était délicat.
1: Oui, c'était très gentil.
2: Oui.
1: Il pouvait être merveilleusement gentil.
2: Oui, ça c'est important. Un peu, oui. Mais c'est le centenaire de Sacha, il aurait eu 100 ans au mois de février. C'est extraordinaire, non ? Qu'on se souvienne et que les pièces qu'il a écrites continuent à se jouer.
1: Mais enfin, toi-même, t'as pu éprouver la joie qu'on
2: c'est
1: a
2: vrai.
1: À jouer.
2: Non, moi, en plus, j'ai toujours suivi Robert. Je veux dire que Robert a joué Arsène Lupin. Moi, j'en ai fait avec un truc. C'était moi, Yussi Suite Becker. Et puis, il a joué aussi Désiré avec ma. Avec
1: non, mais
2: ma,
1: ça devait. Ça devait j'ai pas pu te voir, mais ça devait très bien t'aller. Oui. D'ailleurs, ça a été un gros succès.
2: Oui, un très gros succès.
0: Ça lui allait très bien.
2: Oui, non, mais je veux dire, c'est. Non, c'est un texte insensé parce que je veux dire que c'est vrai que avec une situation qui est tout de même très mince, il arrivait à faire une heure et demie, faire rire les gens et faire sourire et les faire penser parce que ce qu'il dit, c'est très.
1: C'est pas creux du tout.
2: Non, non, c'est grave et intelligent.
0: Jean-Claude Brialy reçoit.
2: Robert Lamoureux. Oui, alors on vient d'avoir un coup de téléphone d'un ami à nous.
0: Jean-Yves Lannery, oui.
2: Oui. qui nous dit qu'il a, il a un ami qui a malheureusement disparu et qui était malade, très malade. Et le son médecin, pour lui donner du courage, lui racontait des histoires. Et que le jour où il est mort, il a réclamé le canard. Alors je veux dire que ça faisait, tu faisais partie de la vie quotidienne des Français. Tu continues, mais là d'une façon tout à fait intense.
1: Différent.
2: Et que finalement, tu l'auras aidé à supporter cette maladie horrible.
1: On n'a pas conscience. On disait que c'était normal et je crois qu'en effet c'est normal. On se rend pas compte jusqu'où on peut aller dans le cœur des gens quand on est dans ces moments-là. Après, on regrette, on dit j'aurais pu faire ça, j'aurais pu dire ça, j'aurais pu être plus ci, moins ça. Mais c'est trop tard.
2: Oui, mais enfin, aujourd'hui encore, au théâtre du Palais Royal, tu te rends compte que, tout en étant dans une troupe avec des amis, l'impact magnifique, intact, qui reste sur le public dans un personnage,
1: oui,
2: qui a été joué, rejoué, qui sera joué, rejoué encore ailleurs, mais il y a un charme, une présence qui est, oui, moi, que je dis, moi, parce que je suis bon spectateur et un fan de l'amoureux depuis déjà un moment. Ça fait 30 ans.
1: C'est très gentil.
2: Non, c'est vrai. Alors, tu as après désiré que Pierre Dux avait mis en scène, tu as joué beaucoup de pièces. Le Arsenic et dentelle, c'est d'après ?
1: Oui, c'est avant.
2: Au théâtre de nous.
1: Au théâtre de nous.
2: C'est ça. Puis en 64, tu joues la pièce de Deval, Un homme comblé.
1: Puis longtemps.
2: Pas longtemps. Puis Jo de Claude Manier.
1: Oui.
2: Hein?
1: Oui.
2: Et puis Ne coupez pas mes arbres. Après, c'est la dernière pièce que tu as jouée avec de Sauvageon, enfin adaptée par Sauvageon, avec Maribel.
1: Oui.
2: Où vous jouiez tous les deux un papy, une mamie. Elle m'avait fait rire, Marie. Oui. Parce qu'elle disait qu'elle voulait pas qu'on l'appelle grand-mère, parce que elle a jamais aimé beaucoup ça. Alors elle avait trouvé, elle s'était renseignée, qu'on l'appelait, comment ça s'appelle en anglais, ça s'appelle Granny.
0: Ah, alors ça, je ne sais pas.
2: Granny, je crois, on dit.
0: Peut-être.
2: Granny. Alors, la pièce, on l'appelait Granny, pour pas dire grand-mère. Oui, t'étais le mari de Marie, alors.
1: Oui, j'étais le mari de Marie.
2: C'est un personnage, aussi, celle-là. Hein?
1: Marie, oui.
2: Hein?
1: Oui, oui. Et alors, la pièce a très bien marché, mais il y avait tout de même des soirs où c'était un peu plus flou. Alors, ces soirs-là, elle me disait, fais-moi rire. Alors, ça, c'est assez rare, quand même. Généralement, on dit, arrête de faire des conneries, mais là, c'était tout le contraire. Elle souhaitait vivement que la soirée se passe bien pour elle.
2: Oui, oui, oui. Elle était bonne cliente.
1: Elle était bonne cliente, oui.
2: Et elle riait ?
1: Oh, oui.
2: Tu la faisais rire ?
1: Oui, oui.
2: Et qu'est-ce que tu faisais pour la faire rire ?
1: Oh, ce qui me passait par la tête, moi, c'était imperceptible pour le public.
2: Oui, oui.
1: Mais pour elle, ça la distrayait. C'est un peu l'imprévu.
2: Alors, combien de pièces tu as écrites ? La première, c'est La Brune que voilà, en 58.
1: Oui.
2: Puis après, Un Rossignol chanté, tout ça, des grands succès, tout ça.
1: Pas, le Rossignol chanté, un peu moins. Mais La Brune que voilà, c'est un...
2: Mais Le Rossignol chanté, c'est important parce que c'est là où tu rencontres Magali, ta femme.
1: Oui, on part en tournée ensemble et...
2: Crac.
1: Et voilà. Crac, si tu veux, mais enfin...
2: Crac,
1: non, mais ça peut se dire comme ça aussi.
2: Cœur,
1: enfin,
2: quand mon cœur fait crac.
1: Ça peut se dire comme ça aussi.
2: Et ça fait combien de temps que vous êtes mariés maintenant, à un moment ?
1: 25 ans.
2: Voilà, c'est bien. Donc,
1: elle me le rappelait encore nerveusement il n'y a pas longtemps.
2: Et puis, Frédéric, c'était quoi, Frédéric ?
1: Frédéric, c'était l'histoire d'un type qui a une mémoire de cheval et qui ne peut pas lire quelque chose sans le retenir. Ça m'avait beaucoup amusé, ça. Oui.
2: Et puis, Échec et meurtre ?
1: C'était déjà une mise en scène de Pierre Mondy pour moi. Avec qui, nouveau, on se flingue.
2: Oui, oui. Vous jouez ensemble.
1: Oh, tous les soirs, oui.
2: Et puis La Soupière, qui a été un énorme succès, avec Françoise Rosé.
1: Oui. J'ai fait une découverte très curieuse. Généralement, c'est pour ça que mon théâtre, il est ce qu'il est. Mais moi, j'écris l'amoureux, et quand je fais la mise en scène, je ne vais pas chercher très loin. Les acteurs autour de moi jouent un peu l'amoureux aussi. Avec Françoise Rosé, elle avait une telle personnalité que c'était impossible. Pour faire jouer Françoise Rosé l'amoureux, elle jouait Françoise Rosé. Et ça m'étonnait qu'elle puisse faire rire en ne faisant pas ce que je lui disais. Et elle arrivait à faire rire en faisant autre chose. Il faut vraiment qu'elle ait beaucoup de talent parce que...
2: Elle était un personnage merveilleux.
1: Ah oui, oui.
2: Moi, elle m'avait beaucoup impressionné parce que j'ai fait un film avec elle, avec Daniel Darieux, qui s'appelait Les yeux de l'amour. Et le premier jour, je connaissais Daniel, j'étais amoureux d'elle, enfin, puis elle est tellement gentille et charmante. Oh, oui. Donc tout allait bien. Et puis arrive une scène avec Françoise Rosay. Et alors, de la batelière metteur en scène me dit, bon alors voilà, c'est une longue scène. Bon, très bien, alors on commence la scène et je me plante. Mais je me plante parce que je vois son regard. Elle est dans un lit. Elle jouait la mère de Daniel Darieux et elle était très très méchante et très cruelle. Elle voulait que sa fille reste vieille fille, qu'elle ait aucun amour et que moi, ce jeune homme aveugle, tout ça. Alors, je me plante. Et alors, elle m'impressionnait, mon vieux. Alors, je m'excuse, je dis, écoutez, je vous demande pardon, madame, je recommence. Je recommence et pouf, je me replante au même endroit. Une horreur. Alors on refait 3 à 4 fois et je dis, mais je dis à Patelière, excuse-moi, mais je suis très impressionné par Madame Rosay. Et j'entends la voix de François Rosay qui dit, on pourrait dire à ce jeune homme qu'il apprenne son texte. pour me mettre à l'aise. Et puis après on est devenus très amis. Oui. Mais elle était très impressionnante.
1: Ah, oui. J'ai eu la même chose avec Guitry. On tournait une scène avec De Funès dans Si Paris m'était compté. Et une première fois, bon, moteur on tourne, je me plante. Une deuxième fois, je me plante. Une troisième fois, qui était très timide, De Funès. Il était confus pour moi, malheureux. Bon, Guitry ne bougeait pas. On a recommencé une cinquième fois. Je me suis replanté. Toujours pour la bonne raison, comme que je ne savais pas mon texte. Et la sixième fois, avant le tournage, il m'a dit, écoutez, si mon texte vous ennuie, dites le vôtre.
2: Et qu'est-ce que t'as fait?
1: Ben non, ça y est, on a tourné la bonne prise.
2: Alors on va entendre le texte de Robert Lamoureux, on peut entendre l'histoire de Rose, là?
0: Elle n'était pas prête, puisqu'il était prévu d'écouter Foreigner, mais je pense que ça va pouvoir...
1: Un peu fané, ces Rose-là.
0: S'arranger très très vite.
2: Ben voilà. Bon. Voilà, on peut entendre l'histoire de Rose, c'était mon poème préféré. Et qu'est-ce qu'il avait redit ou chanté? Ah, c'est Patachou.
1: Patachou, oui.

0: Histoire de Rose, chanson vécue et réaliste, interprétée par l'auteur. Allons-y. Quand à la fin d'un très long repas, les invités demandent à papa de chanter quelque chose. Sur la table, s'appuyant d'une main, papa chante un air très ancien, Histoire de Rose. C'est une chanson très compliquée, il y a quatre refrains et quatre couplets sans une seule pause. Comme papa se rappelle pas très bien, maman lui souffle derrière la main, timide et rose. C'est une chanson de 1900, il y a une fille qui meurt à 20 ans de tuberculose. Son père qui est au PTT, chaque jour sur sa tombe va porter des gerbes de roses. Le frère de papa, mon oncle Léon, dit qu'à cette époque-là, les chansons, c'était quelque chose. Comme papa se rappelle pas de la fin, maman lui dit va, ça ne fait rien, timide et rose. Je les revois tous deux dans le temps, papa tenant par le bras, maman, timide et rose. Fredonnant déjà cette chanson dans la petite île de Robinson, qu'a vu tant de choses. Maman m'a dit, ton père d'ailleurs n'a jamais pu l'apprendre par cœur, et c'est la cause pour laquelle je l'ai épousée. Sans moi, il pourrait pas chanter l'histoire des roses. Moi, depuis le temps que je les connais, mes parents, quand la dispute naît, pour pas grand chose, je prends mon air le plus innocent et je commence en me trompant l'histoire des roses. Papa rectifie, continue jusqu'à l'endroit qui se rappelle plus et porte close. La paix revient dans la maison quand maman finit la chanson, timide et rose. Maintenant je connais cette chanson-là, mais à l'endroit où se trompe papa, quelle drôle de chose. Moi non plus je me rappelle pas bien quelles sont les deux phrases de la fin, et c'est la cause pour laquelle je me fais du souci, et j'attends de trouver moi aussi, timide et rose, une fille qui voudra pour la vie m'aider à dire comment finit l'histoire des roses.
1: Voilà, Histoire de Rose, Jean-Claude Brialy.
2: C'est très beau.

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1: Robin l'amoureux, mais il aurait fallu faire deux émissions avec Robin parce qu'il a fait tellement de choses. Il a joué... Tu as joué Knock ?
2: Oui, en tournée.
1: Ah oui ?
2: Ça ne me convenait pas tellement. C'est pas une très bonne idée.
1: Mmh. Enfin, tu as joué tellement de pièces et puis alors tu as joué tes propres pièces. Qui... Alors là, il faut maintenant que tu passes à la page 32.
2: Oui. Hein ? Oui, oui.
1: Mais bientôt, il y aura une création d'une pièce.
2: Oui, à la fin de l'année, Michel Leb va créer une pièce de moi à la Porte Saint-Martin.
1: Ah, c'est bien. Oui. Et avec quelle femme ?
2: On ne sait pas encore. En plus,
1: on cherche ta femme.
2: C'est Jean-Luc Moreau qui assure la mise en scène et qui est chargé de la distribution.
1: Alors, il va quand même demander ton avis.
2: Oui, mais je ne peux pas lui être très utile parce que je connais beaucoup moins de...
1: Tu vas pas au cinéma ?
2: Pas très souvent.
1: Tu regardes la télévision ? Pas très souvent.
2: Pas très souvent non plus.
1: Et au théâtre, quand on joue, d'ailleurs, quand je
2: me suis dit... on n'est pas là aux heures de grandes écoutes.
1: Mais tu as fait de la peinture, toi ?
2: Oui, j'ai peint aussi.
1: Mais ça, tu n'as jamais exposé ?
2: J'ai peint et on m'a vivement découragé. Oui.
1: Alors, qu'est-ce que tu aimes, toi ? On dit que tu es un grand timide, que tu es nerveux, inquiet, mais passionné.
2: C'est vrai, oui.
1: Tout ça, c'est vrai.
2: Tout ça, c'est vrai.
1: Et pour te tromper dans l'angoisse, tu faisais de la peinture et de la photographie.
2: Oui, mais j'ai aussi élevé des lapins, construit des cabanes.
1: Et fait des maquettes de bateaux.
2: Des maquettes de bateaux.
1: Parce que, disons, ton chef-d'œuvre, c'est une goélette du 18e siècle qui t'a demandé un an de travail.
2: Oui.
1: Et ça, tu l'exposes pas non plus ?
2: Non plus.
1: C'est pour les, ta femme, tes enfants et tes amis.
2: C'est ça, qui n'en veulent pas d'ailleurs. J'ai essayé de la fourrier, j'ai jamais pu la placer à personne.
1: Tu lis beaucoup, tu aimes jardiner, bricoler, les échecs, le golf, la marche, le vélo ?
2: J'ai aimé tout ça.
1: Ah, tu ne, non ?
2: Non, ça,
1: maintenant,
2: ça,
1: tu aimes quoi,
2: ça c'est rigide. Tout ça sont des appartements que je n'occupe plus. J'ai la clé, mais j'y rentre plus.
1: Tu rentres en scène sans maquillage ?
2: Oui.
1: Et sans avoir dîné ?
2: Et enfin, dans le déjeuner, non, le dîner, non. J'aime bien avoir le ventre vide, quoi.
1: Pour être d'attaque.
2: Oui.
1: Alors, au cinéma, pas de projet ?
2: Non.
1: Le Dindon jusqu'en 86 ?
2: Je suppose.
1: Touche du bois ?
2: Oui.
1: Alors, on a vu dans le Journal du Dimanche que vous êtes les premières recettes de théâtre.
2: Oui.
1: Et puis, la création de la pièce à la fin de. En septembre, octobre, mise en scène par Jean-Luc Moreau.
2: C'est un vieux rêve, ça. Jouer la pièce d'un autre pendant qu'on jouerait une des miennes.
1: Ah ben tu vois, alors tous les rêves sont là. Alors t'es heureux, Robert ?
2: Je ne suis pas malheureux.
1: Eh ben alors, je sais que le public qui va aller t'applaudir tout à l'heure dans le Dindon va s'amuser beaucoup.
2: Je lui souhaite.
1: Alors bon dimanche.
2: Merci.
1: Merci d'être venu et à bientôt.
2: Vous êtes très gentil.
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c'était Jean-Claude Brialy reçoit une émission issue des archives d'Europe 1 datant de 1985 et la nuit prochaine, juste après la libre antenne, eh bien on va retrouver Jean-Claude Brialy en compagnie d'abord du réalisateur Jacques Rouffio et puis un petit peu après il s'entretiendra avec l'acteur Jean-François Balmer, donc deux entretiens à redécouvrir. Et dans un instant, c'est Sophie Davant que nous allons retrouver. Elle va nous raconter une histoire d'amour pas comme les autres, comme elle le fait tous les week-ends sauf exception. Et c'est vrai qu'en ce moment, il y a le tournoi de Roland-Garros, dont Europe 1 est la radio officielle. Mais pour autant, la nuit, on va continuer quand même de vous raconter de très belles histoires. Et je vous propose donc de redécouvrir l'histoire du coureur cycliste italien Fausto Coppi, le campionissimo, et sa dame blanche, la femme pour laquelle il a tout quitté. On va redécouvrir cette romance après Charlotte Cardin.